0: leurs utilisateurs, donc peut-être vous. De fait, comme il y a des croisements de fichiers, vous devez vous aussi déclarer de votre côté, au même titre que vos pensions, salaires, revenus, les gains que vous réalisez sur ces plateformes. Tout dépend toutefois des montants en jeu. Mmh. Il y a des seuils d'argent à partir desquels vous serez imposé.
1: Alors Fanny, comment peut-on connaître ces seuils dont vous nous parlez ?
0: Alors en général, les plateformes vous informent. Par exemple, si vous êtes un utilisateur régulier de Vinted, la plateforme a dû normalement vous envoyer un formulaire DAC7. C'est le cas si vous avez réalisé 30 ventes ou plus au cours de l'année, on parle bien d'année civile, mmh. ou si vous avez eu des gains supérieurs à 2000 euros annuels. Mais gardez en tête que vous ne commencerez à payer des impôts que si vos gains annuels dépassent les 5000 euros.
1: Ah oui, c'est quand même assez substantiel. Et je note le DAC7, hein, c'est très précis. Qu'en est-il, Fanny, pour les locations Airbnb et Abritel, par exemple ?
0: Alors là, c'est considéré comme une activité commerciale de location de meublés. Et comme pour les locations saisonnières, il faut déclarer, même s'il y a une tolérance, jusqu'à 760 euros de gains nets annuels pour une location dans votre résidence principale.
1: C'est peu,
0: voilà, donc ça monte assez vite. Pour faire simple, et c'est le sens de cette chronique, le mieux est de déclarer à l'administration fiscale tout ce que vous louez sur Internet, ça peut être une voiture, des outils, une chambre, etc. Tous les gains aussi que vous réalisez avec des ventes. Et pour le détail, le mieux, c'est d'aller sur le site des impôts, servicespublic.fr, ou même de les appeler, hein. L'administration fiscale met à disposition des conseillers. Mieux vaut prendre les devants que d'avoir ensuite un rattrapage ou un redressement.
1: Parce qu'en fait, on déclare et c'est eux qui font le tri derrière.
0: Vous déclarez et ensuite c'est eux qui verront si oui ou non vous êtes imposable.
1: Merci beaucoup Fanny Guinochet, c'est mon boulot à présent et je me tourne vers vous. Sarah, quelles sont les aspirations des diplômés des plus grandes écoles de notre pays ? On parle, Sarah, de ceux et de celles bien sûr qui ont fait HEC, qui ont fait les mines, qui ont fait Centrale ou encore Polytechnique.
2: En mai 2022, la cérémonie de remise des diplômes de l'école AgroParisTech avait marqué les esprits. Un groupe d'élèves avait pris publiquement la parole pour critiquer les métiers qui leur étaient offerts dans l'agro-industrie, les qualifiant de destructeurs pour l'environnement. En guise de conclusion, ils appelaient les jeunes à déserter, à bifurquer vers des métiers porteurs de plus de sens. Cette intervention n'était pas restée isolée, elle avait fait des émules à Polytechnique, HEC ou à l'École des Mines, entre autres. Face à ces discours radicaux, une première enquête avait été menée dans la foulée auprès de 2000 jeunes ultra-diplômés des 16 plus grandes écoles de commerce et d'ingénieurs du pays. Alors à l'époque, 38% des sondés affirmaient que leur motivation était centrée sur les enjeux du monde, portés par l'intérêt général et l'utilité de leur mission, alors qu'il y a 15 ans, ce profil d'étudiant engagé ne dépassait pas 5% par promo, affirme Manuel Malot, la directrice du Centre d'expertise des jeunes générations de l'EDEC. A l'inverse, le profil compétiteur, axé sur la carrière, les postes à responsabilité et un gros salaire, ne représentait plus que 27% des jeunes diplômés, alors qu'il était dominant auparavant. Entre les deux, on trouvait les profils portés vers l'entrepreneuriat.
1: Bon, alors 4 ans plus tard, est-ce que leurs aspirations ont changé ?
2: Eh bien, la part des jeunes diplômés avec un profil engagé ne s'effondre pas, mais elle baisse de 7 points. En face, les profils compétiteurs, plus carriéristes, remontent de 5 points. Les espoirs d'un monde différent d'avant celui du Covid ont été percutés par de multiples crises et événements, souligne Manuel Malot de l'EDEC. Guerre en Ukraine, ralentissement économique, arrivée de l'intelligence artificielle générative et désormais guerre au Moyen-Orient. Les jeunes diplômés ont plus de mal à s'insérer sur le marché du travail et renouent peut-être avec une forme de pragmatisme.
1: Bon, et concrètement, comment ça se traduit alors ?
2: Eh bien, dans leurs premiers emplois, l'objectif le plus cité par les jeunes très diplômés reste l'acquisition de compétences, car ils savent que leur carrière ne sera pas linéaire. Plus de 6 sur 10 pensent que l'IA va profondément changer leur métier, 12% qu'elle va les rendre obsolètes, et plus des 2/3 estiment avoir été insuffisamment ou pas du tout formés à l'IA. Le deuxième objectif, c'est la contribution utile à la société, ça reste à la deuxième place, comme quoi la quête de sens n'a pas disparu, mais elle est moins citée. Enfin, le troisième but, avoir un revenu élevé, opère une nette progression en nombre de citations.
1: Merci à vous, Sarah Lemoine. C'est mon boulot. Vos conseils santé à présent à l'heure du petit déjeuner. Julien, c'est aussi parfois l'heure des médicaments. Et attention à ne pas les prendre en même temps que certains aliments. C'est votre message ce matin.
3: Absolument, il y a des mélanges à éviter pour plusieurs raisons. Je vais vous dire lesquelles. Mais juste avant ça, pour bien comprendre, un petit point sur ce qui se passe quand on avale un médicament. Un médicament, ça contient notamment ce qu'on appelle un principe actif, c'est-à-dire en gros la substance qui nous soigne. Si on nous l'injecte directement dans les veines, la quasi-totalité de cette substance va passer dans notre circulation sanguine, mais si on l'avale, une partie est dégradée dans le tube digestif, notamment par des enzymes. Donc, le médicament contient

0: à la base plus de principes actifs que ce dont on a besoin pour se soigner, pour tenir compte de cette dégradation. Une mécanique de précision que donc certains aliments peuvent venir perturber.
1: Et là maintenant, on attend que vous nous disiez lesquels ? Quels aliments ?
0: Eh bien le suspense a assez duré, le principal aliment à bannir c'est le pamplemousse, ou plutôt le pomelo, puisque c'est ce que vous achetez en réalité la plupart du temps sous le nom de pamplemousse. En fait, les deux contiennent des furanocoumarines, ces substances qui bloquent l'action d'une enzyme en particulier, la CYP3A4, qui dégrade certains médicaments. Conséquence directe, il y a beaucoup plus de principes actifs qui passent dans votre sang, donc il y a un risque de surdosage. Et pour ça, pas besoin de consommer des quantités énormes de pamplemousse, un seul verre de jus a des vraies conséquences, et c'est valable aussi si vous mangez le fruit frais ou même cuit. Tous les produits qui contiennent du pamplemousse sont incompatibles avec certains médicaments contre le cholestérol ou des anxiolytiques, des antidépresseurs, anti-inflammatoires, anticoagulants, etc. La liste est encore longue, donc mon conseil, si vous prenez des médicaments, oubliez le pamplemousse.
1: Mais dans le doute, on s'abstient. Est-ce que, Julien, il y a d'autres aliments déconseillés ?
0: Alors, clairement, le pire, c'est le pamplemousse, mais il y a aussi d'autres agrumes. Et puis, évidemment, petit rappel utile, si on considère évidemment que l'alcool est un aliment, on rappelle que c'est très déconseillé avec un grand nombre de traitements.
1: Oui.
0: Mais le café, les produits laitiers, les aliments riches en vitamine K et plein d'autres peuvent aussi perturber l'efficacité de certains médicaments. On peut aussi parler du Smecta, le fameux traitement contre la diarrhée, qu'il faut espacer de 2 heures avec les autres médicaments parce qu'il peut limiter leur absorption. Ça, c'est ce qu'on appelle une interaction médicamenteuse. Votre médecin fait attention à les éviter. Mais pour les médicaments que vous achetez sans ordonnance, c'est à vous de le faire. Et pour ça, il faut en parler à la pharmacie et lire attentivement la notice selon l'expression consacrée.
1: Et également, écoutez, Julien Méniel, merci pour tous ces conseils. On apprend plein de choses une fois encore ce matin.
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3: C'est une expression que l'on entend beaucoup en ce moment. Bonsoir Fabrice Dalméda.
4: Bonsoir Benjamin.
3: Dans l'info de l'histoire aujourd'hui, on s'arrête sur le terme de profiteur de guerre. Alors d'où vient cette expression Fabrice d'abord et pourquoi fait-elle son retour aujourd'hui ?
4: C'est une expression qui remonte à la Première Guerre mondiale. À un moment, les gouvernements, les peuples se sont heurtés à des graves problèmes économiques alors que se déroulait la mobilisation de masse. Et donc une bonne partie des citoyens et de leurs familles ont eu l'impression que certains risquaient leur vie sur le front par devoir, alors que d'autres restaient planqués à l'arrière dans les ministères. On les appelait les embusqués et on pensait aussi que les grands patrons s'enrichissaient grâce au conflit. Et c'est cette idée qui a touché tous les pays. En 1915, on parle de profiteurs de guerre en France, mais en Allemagne, on parle de Kriegsprofiteur. Et en anglais, s'il vous plaît, il y a les War Profiteer. C'est une expression qu'on retrouve d'ailleurs aux États-Unis après 1917 et qui est revenue en force depuis le mois de février cette année, là-bas d'ailleurs comme en France. Pendant la Première Guerre mondiale, la critique des profiteurs de guerre vise les marchands d'armes, mais pas seulement. Ce sont tous ceux qui bénéficient de la hausse des prix, de l'inflation qui dévore les économies des petits épargnants et menace les familles modestes. Les gouvernements prennent donc des mesures de contrôle de prix et de rationnement.
3: Et d'ailleurs, Fabrice, certains pays recourent à des mesures similaires aujourd'hui.
4: Oui, exactement. Il y a le même type de logique qui prévaut à travers l'histoire et qui prévaut de nos jours. Et donc, au cours de la guerre, on va taxer les profits abusifs. Et puis, on va même mettre en place, rappelez-vous, l'impôt sur le revenu au moment de la Grande Guerre, en France notamment et aux États-Unis aussi, de manière à montrer qu'il y a un effort supplémentaire qui est demandé aux plus riches.
3: Et ce débat, il se poursuit au lendemain de la guerre.
4: Et ça devient même un des thèmes de l'entre-deux-guerres. Les anciens combattants ont le sentiment d'avoir été floués dans la victoire. Et le même thème revient dans la Seconde Guerre mondiale, à la Libération. Quand De Gaulle revient en France, il va même prendre une ordonnance, l'ordonnance du 18 octobre 1944, sur les profits illicites de guerre. Elle ciblait les collaborateurs économiques, les gens qui avaient fait du marché noir et les spéculateurs. Et même quelques mois plus tard, en 1945, la lutte contre les profiteurs de guerre justifie le changement de tous les billets de banque. Écoutez une archive des actualités filmées de l'époque qui mentionne cet épisode énorme de notre histoire.
5: La France réalise aujourd'hui la plus grosse opération monétaire qu'on ait peut-être jamais vue dans le monde. 40 millions de Français ont 12 jours pour échanger contre de nouveaux billets leurs vieilles coupures de 50 à 5000 francs. Cette opération, faite franc pour franc, permettra à l'État d'établir le cadastre des fortunes et de découvrir plus d'un profiteur de la guerre et du marché noir.
4: En réalité, hein, les profiteurs de guerre n'ont pas vraiment été atteints par cette mesure. À l'époque, on se moquait de ceux qui avaient gagné leur argent pendant la guerre au marché noir. Il y avait même une expression qu'on utilisait, on les appelait les beurre, œuf, fromage. Vous savez, c'était le nom qu'on donnait aux grossistes qui alimentaient les petites épiceries et puis les petites fromageries. Donc les bofs, les beurre, œuf, fromage, c'était ceux qui avaient profité de la pénurie et de la faim qui tenaillait le ventre des Français pendant l'occupation. La même rhétorique, s'est retrouvé au moment de la guerre d'Algérie. Cette fois-ci, c'était le Parti communiste qui attaquait très fortement les grands colons, les propriétaires terriens, et les accusait de se nourrir et de nourrir le système colonial en faisant mourir les simples appelés. Bon, ce qu'il y a d'étonnant, quand on voit l'utilisation de cette expression aujourd'hui, de profiteur de guerre, c'est que la France n'est pas tout à fait en guerre. Elle subit les effets de plusieurs conflits qui impactent les prix des matières premières et surtout d'énergie, mais en utilisant cette expression de profiteur de guerre, on fait rejouer la vieille fibre patriotique des deux guerres mondiales et la mémoire des injustices qui en ont découlé.
3: Les profiteurs dans les guerres d'hier et d'aujourd'hui, c'était l'Info de l'Histoire avec vous Fabrice Dalméda, consultant Histoire de France Info. On vous réécoute comme tous les week-ends sur franceinfo.fr et sur l'appli Radio France. Et on vous retrouve Nicolas Arpajon pour Nouveau Monde. Bonsoir Nicolas.
6: Bonsoir.
3: On s'interroge parfois sur le financement des services numériques en libre accès. En réalité, la contrepartie de cette gratuité, Nicolas, elle a un vrai prix et c'est notre attention.
6: L'attention est en effet une qualité très humaine. C'est un processus cognitif qui permet à un individu de sélectionner, de concentrer et de maintenir ses ressources mentales à partir d'un stimulus spécifique. Il peut s'agir d'une information, d'un objet, d'une tâche à accomplir sans se laisser distraire par d'autres stimuli, comme par exemple des bruits de conversation ou une musique d'ambiance. C'est en quelque sorte la porte d'entrée de la conscience et des processus mentaux par lesquels des connaissances sont acquises, traitées, stockées et ensuite mobilisées. Ce qu'on appelle la cognition. Sans attention, nous ne sommes pas en mesure de traiter une information avec pertinence ni de la mémoriser efficacement. Or, la plupart des services numériques que nous consommons au quotidien, les réseaux sociaux, les vidéos, les messageries instantanées ou les fenêtres publicitaires, sont conçus précisément pour assurer la maîtrise sur la durée de notre attention. Soit en enchaînant les publications pour faire durer au maximum le temps que nous leur consacrons, soit en suscitant un sentiment de manque ou de ratage, désigné par l'acronyme FOMO pour Fear of Missing Out, la peur de passer à côté de quelque chose.
3: Cette économie de l'attention, elle est donc problématique sur la durée.
6: Les éditions de La Découverte publient en mai 2026 la version française d'un manifeste du mouvement de libération de l'attention. Né il y a moins de 10 ans aux États-Unis, ce collectif interroge les effets sur nos personnalités et nos vies en société de pratiques nées de l'hyperconnexion aux services numériques. Il analyse leur impact sur nos modes de réflexion et de pensée, à commencer par notre accès au monde via les algorithmes des réseaux sociaux, qui est alors calculé selon nos préférences de consommation, tandis que les principaux messages que nous recevons visent à aiguillonner notre angoisse ou notre indignation.
3: Alors au-delà de ce constat, Nicolas, quelles sont les mesures de protection à envisager ?
6: Il s'agit, dans un premier temps, de prendre conscience et d'admettre le temps, l'énergie et les capacités cognitives que nous mobilisons dans la consommation de ces services numériques. C'est une démarche très personnelle qui dépend évidemment de nos pratiques individuelles. Seule certitude, les modèles algorithmiques mis en place par la plupart des services numériques surinvestissent dans les techniques de captation de l'attention. Le temps de cerveau disponible, selon la formule devenue célèbre concernant le média télévisuel, est plus que jamais le matériau recherché en priorité par les producteurs de contenu, dont les intentions sont économiques, mais peuvent aussi être idéologiques. Outre cette prise de conscience, cela passe sans doute aussi par l'élaboration de refuges attentionnels, c'est-à-dire des lieux ou des périodes propices pour cultiver notre attention à l'abri des assauts des connexions numériques, avec des activités qui rompent avec la solitude des usages numériques, mais valorisent les rencontres humaines et les réalisations concrètes, soit très souvent des mesures de bon sens. Il ne s'agit certainement pas de rejeter la société numérisée, mais bien d'en reprendre individuellement le contrôle pour moins la subir. Vous trouverez les références de ces travaux et publications sur la page de la chronique Nouveau Monde sur le site ou l'application de France Info.
3: Chronique à réécouter sur ces deux mêmes plateformes. Merci beaucoup Nicolas Arpajon. On vous retrouve demain.
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8: Anne Immersion, tous les samedis, j'ai testé pour vous et vous êtes glissé telle une petite souris Ingrid Pohu parmi de nombreux chats.
9: Et me voilà arrivée au 355 rue Saint-Martin. Et on me dit d'entrée de jeu, veuillez mettre des couvre-chaussures et en deux...

0: Veuillez vous laver les mains, lire les règlements. Ouf, ça rigole pas. Miaou. Hop, et voilà.
1: J'ai testé pour vous le bar à chat miaou.
2: Bonjour.
0: Il y a plein de photos de chats. Kaya, Gourou, Sino.
2: Voilà.
0: Ah, c'est tous les chats qui sont à l'intérieur.
2: Oui, oui.
0: 19,50€ pour une heure, avec un café et un dessert.
2: C'est ça.
0: Alors les chats, il y en a combien au total?
2: 27.
0: 27 chats là?
2: C'est la race amègue. Donc tous les chats, enfin la plupart des chats, ça vient de Chine.
0: Les murs sont blancs. Des petites tablettes en bois un peu partout, des petits troncs, des mini troncs d'arbres un peu. Des croquettes partout dans des petites coupelles. Et lui, c'est qui? Vous fait un petit câlin?
2: Ouais, c'est Ayaka.
3: Oh là là.
0: Elle s'enroule, elle est carrément sur votre dos, ouais. Oh, et le choix de la musique, tranquille, un peu jazzy.
2: Ouais,
0: tout le monde a l'air très zen. Alors, je vais essayer de me trouver une petite place. Et là, donc là, il y a des petites fontaines à eau aussi. Qu'est-ce qu'elle veut? Elle veut un petit câlin. Comment tu t'appelles, toi?
2: Linette.
0: Alors c'est bien parce que le gâteau est sous cloche en verre transparente et ils viennent pas picorer dans l'assiette parfois?
2: Oui, mais on a essayé d'éviter tout ça.
0: Ah, ben voilà. T'es douce, t'es toute grise. Bonjour. Alors tu veux des petites caresses? Hop, bon ben là j'en ai trois. Ça va, ça vient. Ah oui, t'appuies sur mon agra. Ah, tu m'as carrément arrêté mon enregistrement. Ah, je me demandais ce que c'était. Je viens de marcher sur un petit jouet tricoté. Moi, ça me donne envie d'écrire. Je crois que je vais écrire un peu. Je n'ai consulté que deux fois mon téléphone. Chat, alors. C'est drôle aussi. Les clients se déplacent plus délicatement.
1: Au détour d'une table, je croise...
4: Dominique. J'ai vécu avec trois chats que j'ai eus en même temps, que j'ai perdu il y a une dizaine d'années. Et moi, ça me manque, le fait de caresser un chat, d'être avec un chat, le ronron, tout ça. Ça me touche beaucoup.
5: Fifi.
0: J'ai pas vu le temps passer.
2: Ouais, c'est ça.
1: Pendant une heure, j'ai caressé, gratouillé derrière les oreilles. Verdict, chaque ronron est une petite thérapie express. On en ressort apaisé.
0: Bon, bah à bientôt.
2: À bientôt.
0: Oh, bah, ça fait tout drôle de ressortir au grand air, là, dans la jungle urbaine. J'étais un peu dans une bulle.
1: Le bar à chat, à vous de tester.
6: Mais ça a l'air très, très, très bien, votre bar à chat. Ingrid Pohu, j'ai testé pour vous retrouver sur franceinfo.fr.
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6: L'invité culture nous fait beaucoup rire et un peu réfléchir aussi à l'essentiel, l'amour, tout en nous faisant découvrir, alors là, un univers qui nous est très peu familier dans le registre pourtant battu et rebattu des couples qui se séparent et tout cela donne une comédie à la fois légère et profonde. Bonjour Vincent Macaigne.
8: Bonjour.
6: Vous êtes donc à l'affiche de C'est quoi l'amour qui sort mercredi prochain, réalisé par Fabien Gorjard avec notamment Laure Calamy, film qui a obtenu le grand prix du dernier festival de l'Alpe d'Huez. Alors, vous inventez, je dois le dire, une sorte de genre, puisqu'on connaît très bien la comédie du remariage, mais là, on est dans la comédie du redivorce.
9: Toi et moi, on s'est mariés à l'église et je peux pas m'y remarier, tout simplement parce qu'on peut pas se marier deux fois à l'église.
10: Je dois signer quoi?
9: C'est un peu plus compliqué qu'une signature, mais enfin, c'est pas la mer à boire. Hein.
11: Est-ce avec lui que vous avez perdu votre virginité?
10: Il a pas arrêté de sous-entendre que j'étais une énorme pute, parce que toi, t'as dit que j'avais couché avec tout le monde, à tout va.
9: Non, non.
12: Qu'est-ce que tu fous avec une ultra-cato, toi?
9: Je l'améliore, toi.
6: Bon ben voilà, tout ça c'est de votre faute. Fred dans le film qui vient expliquer à Marguerite, son ex, Laure Calamy, qu'il faut repartir dans une autre procédure de divorce.
8: Oui exactement, en fait c'est un couple qui s'est marié un peu jeune à l'église sans vraiment avoir bien conscience de l'engagement que ça peut être.
6: Que c'était à vie.
8: Mon personnage rencontre une nouvelle partenaire qui est jouée par Mélanie Thierry qui veut se remarier à l'église. Et du coup, pour pouvoir faire ce mariage, il doit divorcer avec son ex-femme.
6: Et c'est pas aussi simple que... Alors, quand on est d'accord, on divorce...
8: C'est très très compliqué, c'est absolument compliqué parce que de divorcer à l'église, comme je dis, et c'est très compliqué parce qu'il faut justifier que le mariage n'était pas valable au moment du mariage. Et du coup, c'est ça qui est génial dans le film, c'est l'occasion de découvrir leur passé, le passé de deux personnages, le mien et le personnage Marguerite que joue Laure Calamy. Ils vont...
6: Se salir un peu automatiquement.
8: Se salir,
6: enfin,
8: en tout cas, ils vont creuser dans leur passé pour voir, en fait, qu'est-ce qui les a... qu'est-ce qui n'a pas marché ou qu'est-ce qui a marché. Et finalement, c'est en effet, vous disiez, une comédie de redivorce, mais c'est aussi un film plein de tendresse, en fait. C'est un film de réconciliation, c'est un film choral où on suit aussi l'histoire du beau-père, enfin du mari de Laure Calamy, qui est joué par Aliette Salem, de cette nouvelle femme que joue, qui est absolument drôle et géniale, Mélanie Thierry. Et on

0: totalement du fait que leurs parents ne soient plus ensemble et ils aimeraient que croire qu'ils peuvent l'être
1: dans
0: ensemble
1: la vie,
0: quand même.
1: Mais en fait, ce film, ce qui est très très beau, c'est aussi une sorte de grand dommage. Très tendre. Qu'est-ce que c'est qu'être un beau-père quand Céline Bruquel dit à quel point elle se rappellera toute sa vie de ce que faisait son beau-père, de prendre la voiture à 2h du matin pour aller la chercher dans une autre ville parce qu'elle était bloquée quelque part. Que tout ça, ce sont des actes d'amour et que tous ces actes d'amour réunis font une grande famille et que c'est pas parce que on divorce que la famille. Et la recomposition s'étiole, elle peut aussi se réunir et devenir une grande famille recomposée, pleine d'amour. Et c'est pas parce qu'il y a des choses compliquées qu'il n'y a pas de drôlerie, qu'il n'y a pas d'humour et de joie et de vivacité.
0: On va en écouter justement un petit bout de cette grande famille qui se prépare à partir au Vatican.
2: C'est au Vatican que le dossier sera traité.
3: Oh, plutôt sympa comme châtiment. Un petit voyage à Rome.
4: Ça me ferait trop plaisir de venir.
5: Moi aussi, je viens.
6: Tom, il dit qu'il pourrait venir. Ses parents, ils sont chauds.
7: Moi, je me débrouille super bien en italien et je connais hyper bien la ville. Je suis un super guide.
0: Voilà, donc tout le monde a sa place là-dedans. Et effectivement, l'idée, c'est que y ait une famille d'acteurs qui soient naturellement ensemble. C'est comme ça que le tournage s'est passé, d'ailleurs.
1: Bah oui, en fait, de toute façon, c'est aussi un film choral. On est tous autour de cette histoire et c'était merveilleux. C'est un film qui me faisait penser au sens de la fête de Nakashi et Toledano. C'est un film qui a la même ampleur, en fait, parce que chaque personnage est traité. On a envie de savoir la vie de chaque personnage. On a envie de voir le film de bout en bout. Et en même temps, c'est un film qui est très tendre, très bienveillant. Et puis aussi, en ce moment, je voyais les images là, de l'actualité. Je me dis, c'est des films très réconfortant parce que c'est des films sur comment on vit ensemble. On rigole, on a peur pour eux, on est touché par eux et on est encore plus touché quand on voit que ces personnages arrivent à se réconcilier et à construire quelque chose d'encore plus beau.
0: Alors, je le disais tout à l'heure, c'est à la fois effectivement léger et profond, parce qu'on touche à l'amour et parce qu'on est obligé, vu ce que doivent faire les deux personnages, remonter dans le passé, qu'est-ce qui a fait qu'on s'est aimé, qu'est-ce qui a fait qu'on s'est séparé. Il y a aussi le cas des conjoints, même s'ils sont depuis des années et des années avec vous ou avec leur calami, l'ex, ça reste toujours une menace quand même, un peu.
1: Je ne sais pas si l'ex est toujours une menace, mais justement, le film parle de ça et dit que finalement... il y a en fait quelque chose qui ne meurt jamais. En fait, si on aime quelqu'un vraiment avec de la profondeur, de la vérité, cet amour-là, moi c'est mon avis personnel, il peut pas mourir. Il reste vivant quelque part. Et finalement, quand les gens ont des nouvelles vies, quand les familles se recomposent, on recompose aussi avec ça en fait, et avec l'acceptation qu'il y a eu un passé et qu'il y a un avenir. Et ça fait un mélé-mélo extrêmement bordélique. Ce qui est très beau aussi dans le film, c'est qu'on part en Italie à Rome. C'est presque un voyage de recomposition familiale et qui va créer des situations burlesques et très drôles. Et puis, il y a Lorca Lamy qui revient dans ce film-là avec un personnage que je trouve très touchant, qui serait comme un personnage à l'intersection de son personnage qu'elle a créé dans 10% et dont on est dans les Cévennes. Et ça, je trouve que c'est sublime, parce que c'est un rendez-vous avec le public aussi. Ça, je trouvais ça très émouvant d'être là et de voir ça.
0: Et bien donc, film choral, film de famille, film de redivorce et de famille recomposée. Merci infiniment, Vincent Macken.
1: Merci beaucoup.
0: D'être passé par le studio de France Info, cette comédie qui a obtenu le grand prix au dernier festival de l'Alpe d'Huez. C'est quoi l'amour, réalisé par Fabien Gorgin.
1: Le grand prix et aussi le prix d'interprétation pour l'Académie.
0: Vous avez la réponse à la question, c'est quoi l'amour maintenant?
1: Oh bah non, non, non. À part que c'est réussir à s'entendre malgré nous et les autres.
0: Merci beaucoup, Vincent.
1: Merci.
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1: 2h30, le flash Lucie Loconi. Au Moyen-Orient, un bâtiment religieux endommagé dans le sud du Liban. L'armée israélienne confirme être à l'origine de ces dégradations. Elle démantelait ce qu'elle décrit être une infrastructure terroriste. Une association catholique française condamne un acte volontaire visant un couvent. Toujours dans le sud du pays du Cèdre, des bombardements israéliens ont fait 3 morts samedi selon un média d'État libanais. Reprendre la guerre en Iran ou privilégier la diplomatie? La balle est dans le camp des États-Unis, affirme le vice-ministre des Affaires étrangères iranien. L'Iran a présenté son plan au médiateur pakistanais dans le but de mettre fin à la guerre. Le président américain répond qu'il va l'étudier, tout en doutant qu'il soit acceptable. Donald Trump avait rejeté une offre précédente de l'Iran. En attendant, le détroit d'Ormuz reste bloqué par la transite plus de 20% du pétrole mondial. Conséquence, les prix des carburants restent élevés. Le litre de gasoil dépasse toujours les 2 euros. Et dans la tribune dimanche, le Premier ministre appelle le groupe Total Energy à plafonner plus généreusement les prix à la pompe pour redistribuer une partie des surprofits liés à la flambée des cours du pétrole. Ils s'attendent à être encore plus nombreux au fil des heures. 17 000 fêtards étaient encore réunis samedi soir dans le Cher pour une free party illégale. 40 000 participants attendus au plus fort du week-end sur ce terrain militaire entre Cornus et Bangy-sur-Cran, près de Bourges. Le terrain est présenté comme très dangereux par les autorités. Samedi soir, un obus a été découvert près du site. Les démineurs ont été mobilisés pour le déplacer. L'automobiliste suspecté d'être à l'origine de la mort d'un cycliste à Déol dans l'Indre jeudi est mis en examen. Le conducteur de 21 ans a été placé sous contrôle judiciaire. Selon le parquet de Châteauroux, le suspect, l'automobiliste, a voulu prendre la fuite après une altercation avec le cycliste qui s'est accroché au véhicule. Il a ensuite été projeté. La victime a succombé à ses blessures. Une enquête pour violence avec armes ayant entraîné la mort sans intention de la donner a été ouverte. En Ligue des Champions féminines, les Lyonnaises ont renversé Arsenal 3-1 et se sont qualifiées pour la finale samedi. L'OL Lyon disputera donc la 12e finale de son histoire dans cette compétition européenne. Lyon jouera contre le FC Barcelone ou le Bayern Munich. L'autre demi-finale a lieu ce dimanche après-midi à partir de 16h30. Chez les hommes, Metz est relégué en Ligue 2 après sa défaite face à Monaco. Marseille s'effondre face à Nantes. Victoire des Nantais 3-0. L'OM chute à la 7e place du classement. Match nul 2-2 entre le Paris Saint-Germain et Lorient. Un but partout entre Nice et Lens. Enfin, l'équipe de France de badminton s'est qualifiée pour la première fois de son histoire pour la finale de la Thomas Cup. C'est l'équivalent des mondiaux masculins par équipe. Les Bleus victorieux face à l'Inde sur le score de 3-0.
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2: Bonjour Manon Aubry.
3: Bonjour.
2: Et merci d'être avec nous ce matin sur France Info. On va évoquer évidemment avec vous l'actualité politique du week-end, évidemment marquée par le 1er mai. On va parler pouvoir d'achat, on va parler prix de l'énergie. On va aussi parler de la gauche, de l'élection présidentielle qui commence à se profiler. Mais d'abord, l'actualité du moment, et on en a parlé beaucoup ce matin sur France Info, c'est cette free party, au moins 20 000 fêtards réunis en ce moment même sur un champ de tir dans le Cher entre Bourges et Nevers. Free party donc non autorisé, qui dure tout ce week-end. Le terrain est dangereux, disent aussi les autorités. Est-ce que vous, au pouvoir, vous accompagnez, vous autorisez ces free parties ou vous les interdisez comme le veulent certains ?
3: Je pense qu'il vaut mieux les accompagner, donner des autorisations préfectorales pour identifier des lieux où ces fêtes peuvent se tenir. Sinon quoi ? Sinon ces fêtes se tiennent quoi qu'il arrive, elles se tiennent dans un cadre qui est non encadré, non régulé. Et donc moi je préfère que les forces de l'ordre puissent encadrer ce type d'événement et qu'on laisse franchement des jeunes faire la fête.
2: Elles se tiennent peut-être pas quoi qu'il arrive, en tout cas si on en croit la,

0: à la loi votée par l'Assemblée nationale il y a un mois. 1500 euros, la loi est encore passée au Sénat, je le précise, mais 1500 euros d'amende pour ceux qui participent, jusqu'à 30 000 euros d'amende pour les organisateurs. Là, se tiendrait peut-être pas quoi qu'il arrive.
1: C'est bien tout le problème, et nous d'ailleurs à l'Assemblée nationale, le groupe Insoumis a voté contre ce projet de loi, parce que l'objectif est simple, c'est de criminaliser la fête. Et dans notre pays, on sera bientôt dans une situation où faire la fête sera passible de sanctions et de poursuites.
0: Faire la fête sur un terrain privé ou sur des terrains dangereux comme dans le cas d'espèce.
1: Mais dans ce cas-là, dites aux préfectures de donner des autorisations préfectorales pour identifier des terrains sur lesquels ce type de fête peuvent se tenir. Le problème de fond, je vais vous le dire, c'est que aussi on essaie de quelque part marchandiser la fête. Et que ce type de fêtes qui sont joyeuses, qui sont très importantes, qui réunissent beaucoup de monde, eh bien, quelques grincheux voudraient qu'elles ne se tiennent plus. Et moi, je ne suis pas d'accord avec ça.
0: On peut aussi entendre les riverains quand même qui peuvent se dire, voilà, ça fait du bruit, ça fait du passage, c'est pas très agréable.
1: Je vous le redis, quand il y a des festivals, par exemple, qui se tiennent, ça fait aussi du bruit, ça fait aussi du passage et ils sont autorisés. Il n'y a pas de raison que des fêtes techno, notamment, ne soient pas autorisées.
2: Manon Brio, voulez-vous parler aussi du 1er mai? Vous étiez présente à la manifestation des Insoumis hier, juste derrière Jean-Luc Mélenchon pendant son discours. Place de la République, 158 000 personnes sont là à la police, plus de 300 000 selon la CGT. Une manifestation en ordre dispersé pour la gauche. On voulait commencer par vous montrer une image, celle d'Olivier Faure. Il était à Amiens, il défilait, il a été enfariné, on le voit sur ses épaules, sa veste, ses cheveux. On lui a aussi adressé ce message, casse-toi sale traître. Est-ce que vous condamnez cette agression ou vous vous dites c'est bien fait?
1: Non, bien sûr que je la condamne. Tout type de violence telle qu'elle soit n'a pas sa place en manifestation, à gauche, de quelque mesure que ce soit. Et puis la farine, ça sert à faire du pain, pas le 1er mai, mais pas à enfariner des hommes politiques, quand bien même on pourrait avoir des désaccords avec eux.
2: La CGT et la CFDT avaient réussi à trouver un terrain d'entente pour manifester ensemble. Vous, les partis politiques de gauche, n'y êtes pas arrivés. C'est un échec.
1: Je crois qu'il y avait des représentants du Parti Socialiste dans toutes les manifestations hier en France, mais après... On va se parler franchement. Si le Parti Socialiste a pu retrouver et être accueilli de manière bienveillante dans les manifestations du 1er mai ces dernières années, c'était grâce au nouveau Front Populaire. C'était grâce au nouveau Front Populaire. Je me souviens d'ailleurs, Pierre Jouvet, le secrétaire général du Parti Socialiste, qui avait dit lui-même, grâce au nouveau Front Populaire, de nouveau, nous pouvons retrouver notre place dans les manifestations du 1er mai. Et je n'oublie pas que le Parti Socialiste, en refusant de censurer le gouvernement de Sébastien Lecornu, ils ont laissé le camp macroniste s'attaquer au 1er mai et à toute l'histoire de conquête et de droits sociaux, alors que c'est un jour chômé et payé, c'est inscrit tel quel dans le Code du Travail. Et je suis assez sidérée de voir que Sébastien Lecornu, le Premier ministre, hier, a appelé un patron qui n'a pas respecté la loi plutôt que d'appeler les inspecteurs du travail qui font respecter la loi. Donc on a un Premier ministre délinquant qui encourage à ne pas respecter la loi.
0: Pour vous, le boulanger en question est un délinquant?
1: Mais bien sûr, le Code du Travail.
0: Attendez, c'est juste un boulanger qui voulait ouvrir sa boulangerie et qui sans doute l'a fait pendant des années ce qu'il y ait ces jurisprudences récentes.
1: S'il le voulait, il pouvait ouvrir sa boulangerie et travailler lui en tant que patron, pas employer des salariés. L'article du Code du Travail, je l'ai retrouvé parce qu'il est intéressant, c'est l'article L3133-4 du Code du Travail. Le 1er mai est un jour férié et chômé. Point à la ligne. Qu'est-ce qui n'est pas clair là-dedans? Si vous avez aujourd'hui...
0: Vous savez très bien qu'il y a des exceptions, Manon Brio.
1: Si vous avez aujourd'hui, jusqu'au plus haut sommet de l'État, un encouragement à ne pas respecter la loi, mais pourquoi on fait la loi? Pourquoi, moi, au Parlement européen, je vais venir siéger demain en sachant que le Premier ministre lui-même va encourager à ne pas respecter la loi?
0: Vous savez très bien que sur cette question, c'est un petit peu plus compliqué que ça. Déjà, la loi...
1: En l'occurrence, les boulangeries ne font pas partie de l'exception dans la loi.
0: La loi, effectivement, va sans doute être changée. Et puis surtout, jusqu'à des décisions de justice assez récentes, il y avait quand même depuis des années, y compris d'ailleurs faite par Martine Aubry à l'époque, une forme de tolérance à l'ouverture des boulangeries, y compris avec des salariés. Ça fait seulement quelques années que ça a changé.
1: Et donc la loi est faite pour ne pas être respectée, et vous trouvez ça normal que dans notre pays, non seulement la loi ne soit pas faite pour être respectée, mais que le Premier ministre encourage à la violer plutôt qu'à la respecter. Moi, je ne trouve ça absolument pas normal. Le 1er mai, l'histoire de grandes conquêtes sociales, c'est d'ailleurs pour ça qu'on parle de conquis et non d'acquis sociaux, parce que

0: Manifestement, ce gouvernement continue à les attaquer. Et donc, moi, je veux apporter toute ma solidarité aux agents publics, aux inspecteurs du travail qui, hier, ont fait leur travail, c'est-à-dire faire respecter la loi.
1: Manon Aubry, une des questions du cortège hier, c'était la question aussi du pouvoir d'achat, notamment dans ce contexte de hausse des prix du carburant. Une mesure que vous soutenez, c'est celle du blocage des prix des carburants. C'est une mesure qui profiterait à tout le monde, y compris aux très riches. Est-ce que quand on est un cadre, quand on est un chef d'entreprise, qu'on gagne 4-5 000 euros par mois, on a vraiment besoin d'un prix de l'essence bloqué?
0: Est-ce que vous connaissez le principe de la solidarité ? Quand vous gagnez 4 000, 5 000 euros par mois, vous bénéficiez, comme tout le monde, par exemple, de la protection sociale, de la sécurité sociale. Mais vous contribuez à la hauteur de vos moyens et notamment vous payez plus d'impôts. C'est pour ça qu'on est pour un système redistributif.
1: Je vous pose la question parce qu'on a posé la question hier à Marie-Lise Léon, qui était à votre place sur ce fauteuil, la secrétaire générale de la CFDT. Elle ne partage pas votre point de vue. Elle écoute, on l'écoute et vous réagissez.
2: Un blocage généralisé, ça bénéficie à tous, y compris à ceux qui n'en ont pas besoin. Mmh. On est face à des inégalités profondes en fonction de ses revenus, mais aussi la façon dont on utilise son véhicule. Et donc, les aides ciblées pour la CFDT, ça doit être en priorité pour les travailleurs qui utilisent leur véhicule pour aller travailler.
1: Manon Aubry, vous parlez de solidarité. Pourquoi ne pas choisir une solidarité ciblée ?
0: Parce que aujourd'hui, la hausse des prix du carburant, ça touche tout le monde. Quand vous avez le prix du litre qui est à plus de 2,20 €, quand vous faites votre plein d'essence à plus de 100 €, la voiture, il y a des millions de gens qui nous écoutent ce matin, qui sont peut-être en voiture et qui se disent, à chaque plein d'essence, j'ai l'impression de me faire braquer d'abord par des entreprises comme Total qui font un montant colossal de super profits. On a appris cette semaine
3: que les profits de Total se font majoritairement à l'étranger et que l'activité carburant est assez déficitaire en France.
0: Non, l'activité qui est la plus rémunératrice, c'est l'activité de raffinage, et que cette activité de raffinage se fait également en France. Vous avez une entreprise comme Total, c'est quasiment 6 milliards d'euros de profits.
3: Revenons au premier trimestre.
0: Non, c'est important on laisse la côté des super profits de côté. Je reviens à la question du blocage.
4: Sur la question
0: du blocage aujourd'hui, vous avez des gens qui tous les jours, pour aller amener leurs enfants à l'école, pour aller travailler, quel que soit leur revenu et quel que soit leur domaine d'activité, qui se retrouvent pris à la gorge.
1: Mais ceux qui peuvent peut-être trouver une solution alternative, faire du covoiturage, prendre leur vélo, qui en ont la possibilité, si on subventionne l'essence, ils ne vont pas le faire. C'est pas écolo comme démarche.
0: Et donc, pour quelques milliers de personnes qui vont avoir des alternatives, vous refusez de bloquer les prix qui aujourd'hui prennent à la gorge de millions de Français.
3: Il y a aussi quelques millions de personnes, Manon Aubry, qui gagnent 3 500, 4 000, 5 000 euros et qui peut-être peuvent supporter quelques mois de prix de l'essence élevé.
0: C'est intéressant comment d'un coup vous vous focalisez sur les gens qui gagnent 3 500, 4 000 euros. Vous savez combien de pourcentage de la population...
3: Vous voulez augmenter les impôts pour cette tranche de revenus.
0: Vous savez combien de personnes ça représente dans la population française?
3: Ça doit représenter à peu près... On est dans les 10% des personnes qui gagnent le plus.
0: Et donc moi, je veux m'adresser aux 90% de la population française. Et oui, moi, j'assume de légiférer pour les 90% de la population française. Et j'assume de dire qu'aujourd'hui,
3: alors même
0: le
3: que
0: blocage
3: ce sont
0: des
3: eux
0: prix,
3: à qui, donc vous voulez augmenter les impôts sur le revenu.
0: Eh bien, précisément parce que les impôts servent à redistribuer les richesses. Et donc, oui, quand nous arriverons au pouvoir, toutes les personnes qui gagnent plus de 4 000 euros par mois de salaire seront davantage imposées.
3: Mais
0: toutes
3: ils auront droit à de l'essence moins chère.
0: Toutes les personnes, c'est le principe de la solidarité nationale. Et vous voyez, ce principe de la solidarité nationale, il est constitutif de notre État, constitutif de notre République. Et le blocage des prix, ça ne coûtera pas un centime à l'État. C'est la seule solution aujourd'hui pour faire face à l'urgence. Et je regrette d'ailleurs que le Rassemblement national, comme la droite, comme les macronistes s'y refusent, probablement parce que leur dîner avec Patrick Pouyanné a porté ses fruits. Mais pour notre part, nous continuerons à porter cette proposition simple et de bon sens qui a été faite dans de nombreux États, dans le monde, comme en Europe, en Croatie, en Grèce, etc. Qui a été faite aussi au moment du gel hydroalcoolique et des masques. Même Emmanuel Macron l'a fait, il n'y a aucune raison de ne pas le faire aujourd'hui.
1: Vous parliez de Patrick Pouyanné, le PDG de Total Énergie, vous vouliez évoquer les super profits, 50% en hausse de bénéfices, 5 milliards d'euros pour le premier trimestre. Jean-Luc Mélenchon a appelé hier l'entreprise à passer à la caisse. Concrètement, vous faites comment ?
0: Concrètement, on taxe les super profits. Vous parliez à l'instant d'imposition et de juste taxation. Aujourd'hui, une entreprise comme Total, et ils assument d'ailleurs, parce que j'ai regardé leur rapport annuel, c'est intéressant de regarder dans le détail, ils disent, ils cachent même pas leur voracité, puisque leurs super profits sont grâce, je cite, à la capacité à capturer la hausse des prix. Je vous traduis en langage français, c'est de la spéculation. Au moment de la hausse des prix...
1: Pas seulement, il y a de l'activité trading, mais il n'y a pas seulement...
0: Au moment de la hausse des prix, ils ont acheté massivement des barils de pétrole qu'ils ont revendus ensuite au prix fort. Résultat, ils font un profit record pour ce premier trimestre.
3: Ce qui a permis aussi à Total de bénéficier de stocks par ailleurs.
0: Mais en fait, tous les pétroliers ont des stocks d'au moins 3 mois, première chose. Et deuxième chose, je rappelle qu'une entreprise comme Total a été privatisée il y a pas si longtemps que ça, j'étais toute petite en 1993, et qu'à la base ça a été une société nationale qui a été créée, c'était la Compagnie Française des Pétroles, pour faire face après la Première Guerre mondiale à la dépendance de la France à l'hydrocarbure américain. Eh bien je pense qu'il faut se rappeler de cette histoire là, et qu'il n'y a pas de raison qu'il y ait un tout petit nombre d'entreprises féroces qui spéculent
3: et qui font des super profits. Pour bien comprendre ce que vous proposez, sur ces 5 milliards de bénéfices, on va dire de surprofits, de superprofits, on les appelle comme on veut, vous prenez combien ?
0: Alors, la proposition que nous avions faite à la fois à l'Assemblée nationale et que j'ai faite au Parlement européen cette semaine, et qui de nouveau n'a pas été votée par les macronistes, la droite et l'extrême droite, c'est de prendre la moyenne des profits des 3 dernières années et de tout ce qui est au-dessus de 50% de pouvoir le taxer. Donc vous le voyez, on est sympa, on laisse même quelques,
3: Total centaines, a le droit de faire du profit.
0: Quelques centaines de millions d'euros à Total. Ce qu'on dit juste, c'est qu'il n'est pas normal de profiter d'une crise telle qu'on la connaît à l'heure actuelle pour s'en mettre plein les poches et derrière faire casquer les Françaises et les Français.
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1: Et nous sommes toujours sur France Info avec Manon Aubry, députée européenne de la France Insoumise. On voulait revenir avec vous cette semaine sur des propos qui ont divisé la gauche. Ceux de François Ruffin qui s'est dit opposé à une immigration massive de travail tout en insistant sur la nécessité d'un accueil plein et entier pour les étrangers qui travaillent ici. Il a été très critiqué pour avoir tenu ses propos. Sur le fond, vous en pensez quoi, vous Manon Aubry ?
0: J'avoue que je ne comprends pas trop quelle est sa position et ça m'a fait... Pensez à un parti politique en Allemagne qui s'appelle BSW, qui était une forme de scission de notre parti frère de Die Linke. Et ce parti, BSW, a soutenu des positions assez similaires en tentant de manière assez étrange vis-à-vis de l'histoire de la gauche de trianguler d'une opposition à l'immigration et en même temps d'essayer de défendre les droits sociaux comme si finalement c'était les migrants qui tiraient les droits sociaux par le bas. Je pense que c'est une erreur, je lui dis amicalement. Et d'ailleurs, en Allemagne, ça n'a pas du tout payé puisque ce parti BSW qui s'est présenté aux dernières élections n'a pas eu de représentation à l'Assemblée nationale, donc je ne suis pas sûre que c'est la meilleure des manières de démarrer sa campagne présidentielle.
1: En préparant l'émission, je suis retombée sur des propos de Jean-Luc Mélenchon. En 2018, il disait « Nous disons honte à ceux qui organisent l'immigration par les traités de libre-échange et qui l'utilisent ensuite pour faire pression sur les salaires et les acquis sociaux ». C'était le 25 août 2018 à Marseille. En quoi les propos de François Ruffin aujourd'hui sont-ils différents de ceux que tenait Jean-Luc Mélenchon en 2018 ?
0: Précisément parce qu'il est question des accords de libre-échange. Et d'ailleurs, nous sommes le 2 mai, le lendemain de l'entrée en vigueur de l'accord de libre-échange avec le Mercosur. Je vous donne un exemple très concret. L'accord de libre-échange avec le Mercosur, qui n'a été voté par aucun parlement et qui entre en vigueur, et c'est le plus gros scandale antidémocratique.
1: Là, on parle des sujets d'immigration, on parle pas de sujets.
0: Je vais vous donner un exemple très concret. En quoi les accords de libre-échange sont un problème pour le droit du travail ? Nous allons faire venir des centaines de milliers de tonnes de poulets, de bœufs, etc., qui viennent d'Argentine et du Brésil, et qui vont aujourd'hui poser une concurrence déloyale à nos agriculteurs français et européens.
1: Vous ne répondez pas vraiment sur le fond de la question.
0: Je vous explique la phrase de Jean-Luc Mélenchon, en quoi elle est toujours, et peut-être plus que jamais, valide aujourd'hui et en quoi elle se distingue de la position de François Ruffin.
3: Pour bien comprendre, pour vous, il n'y a pas de stratégie de la part du patronat d'organiser l'immigration dans l'objectif de faire pression sur les salaires et éventuellement le modèle social. C'est ce que dit François Ruffin.
0: Je ne pense pas que le patronat organise les venues, les allées, les entrées.
3: Vous savez très bien que c'est pas ça ma question.
0: Les entrées, les sorties, c'est quand vous dites que le patronat
3: organise. Et que ça arrange
0: organise,
3: d'une certaine façon le patronat.
0: Mais bien sûr que le patronat exploite les travailleurs. Je veux dire, il y a rien de nouveau sous le soleil. Mais par contre, le faire comme le fait François Ruffin, en niant l'histoire de notre pays, qui est une histoire de métissage culturel, notre pays est issu de migration. Je veux dire, à la fin de la Seconde Guerre mondiale, il y a un Français sur 10 qui a un parent issu de l'immigration. Aujourd'hui, c'est un Français sur 4. Et oui, notre pays est métissé, notre pays est mélangé, et je pense que c'est plutôt une chance et une fierté plutôt que de commencer sa campagne présidentielle sur le sujet.

0: j'avoue qu'il y a pas un danger pour la gauche de ne pas vouloir parler d'immigration et donc de laisser ce thème, qui est un thème important, à la droite et à l'extrême droite, qui impose sa grille de lecture, sa vision, ses mots?
1: Ah, c'est pas vrai que l'on n'en parle pas, mais peut-être vous pouvez m'inviter plus souvent et j'aurai l'occasion de répondre à toutes vos questions sur le sujet. Je le dis singulièrement en tant que députée européenne, puisque ces derniers mois ont été votés les pires textes que l'on puisse imaginer en matière migratoire, et d'ailleurs je n'ai pas entendu François Ruffin en parler, qui prévoit notamment d'expulser des mineurs non accompagnés vers des pays dans lesquels ils n'ont jamais mis les pieds. Par exemple, on peut renvoyer un Afghan vers l'Albanie avec des espèces de centres de rétention de migrants. Et donc, je pense que ces politiques migratoires-là sont mortelles, sont extrêmement dangereuses et qu'on devrait plutôt concentrer nos forces et notre énergie à combattre précisément l'agenda de l'extrême droite plutôt qu'à le nourrir.
2: Un mot encore, Manon Aubry, vous étiez hier aux côtés de Jean-Luc Mélenchon, qui a eu ces mots. Nous sommes à moins d'un an d'élection présidentielle. Nous sommes prêts. Est-ce que Jean-Luc Mélenchon va annoncer sa candidature demain?
1: J'ai un scoop pour vous. Oui, nous sommes prêts. Nous avons un programme de prêts. Nous avons une équipe
2: parle du candidat, en l'occurrence.
1: De prêtes, une organisation de prêtes. Vous avez raison. Il nous manque plus que le candidat. C'est pour bientôt.
0: Et c'est pour demain.
1: C'est pour bientôt. Vous comprendrez bien que mon scoop s'arrête là. Surtout, pourquoi on a envie de faire campagne? Parce que moi, je vous le dis franchement, en tant que porte-parole de la France Insoumise, j'ai hâte d'entrer dans cette campagne parce que j'ai hâte d'en terminer avec l'ère Macron. J'ai hâte de retrouver un peu d'espoir dans notre pays pour augmenter le salaire minimum, pour faire la retraite à 60 ans, pour bloquer les prix qu'on évoquait. C'est tout ça qu'on va aborder dans cette
0: Manon
1: campagne.
0: Aubry, Jean-Luc Mélenchon, aujourd'hui, c'est l'incarnation de votre mouvement. Un homme de 74 ans, un homme blanc, ça sera sa quatrième candidature. Est-ce que c'est pas un peu un vieux candidat pour le parti qui veut incarner la nouvelle France?
1: Deux choses là-dessus. La première, c'est que je crois qu'il y a plusieurs personnalités de la Ve République qui ont, je crois même, sont allées jusqu'à 4 candidatures, que ce soit
2: il y a 40
1: François
2: ans,
1: Mitterrand ou Jacques Chirac, mais je pense que ce sont des grands hommes de la Ve République, malgré certains désaccords que je peux avoir avec l'un ou avec l'autre. Et puis ensuite, pour le reste, c'est précisément la différence de la campagne que nous aurons en 2027. Vous allez voir, elle va vous surprendre. Ce sera une campagne collective. Moi, j'ai fait la campagne de 2022.
0: Ça sera Jean-Luc Mélenchon qui
1: la portera. Vous verrez, mais quoi qu'il arrive, il y aura un portage collectif parce que en 2022, nous n'étions qu'une vingtaine de députés. Désormais, nous sommes plus de 75 députés. Nous avons des maires partout en France. Et cette campagne, nous allons la mener avec espoir, vigueur, pour enfin changer les choses, changer la vie ici et maintenant, disait François Mitterrand.
2: Merci,
1: vous voyez,
2: Manon Aubry.
1: Un bon clin d'œil.
2: Merci, Manon Aubry, eurodéputée de la France Insoumise, d'avoir été avec nous ce matin sur France Info. Merci, Camille Vigogne-Lecoytre. Le Nouvel Obs, restez avec nous.
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5: Il ne s'habille pas en Prada, mais il est capable de tailler des vestes quand c'est nécessaire.
2: Oui.
5: Notre expert ciné, Matteo Maestrachi, est avec nous. Bonjour Matteo.
6: Bonjour, très belle intro.
5: J'étais obligé avec Le Diable s'habille en Prada 2, sorti cette semaine. Ça cartonne, vous avez plutôt aimé, je crois.
6: Oui, j'ai beaucoup aimé.
5: Ouais, bon, il y a d'autres films très intéressants en salle depuis mercredi. On commence avec Suck One Island de Vladimir De Fontenay avec Swan Arlo.
7: You're right, we're almost there.
6: Le jeune réalisateur français qui adapte ici le roman éponyme de l'américain David Vann, une histoire qu'il rend un peu moins glauque que dans le livre, ce qui n'est pas difficile, et dont il déplace le décor d'Alaska en Norvège. Swan Arlo joue Jim, homme un peu marginal et exalté, séparé de son ancienne compagne, et qui, pour se rapprocher de leur fils de 13 ans, lui propose de passer un an dans une cabane isolée, dans le grand froid. Il accepte, les choses ne vont pas forcément bien tourner, et Swan Arlo nous parle de ce personnage maladroit dans sa communication et ses sentiments.
8: Ouais, il le fait avec une vraie sincérité, mais avec beaucoup de maladresse. Il le fait mal, parce que je pense qu'il se trompe. Mais le point de départ me semble tout à fait compréhensible. À un moment, de se dire, on va aller se connecter l'un à l'autre, se reconnecter à soi-même et se connecter à la nature. Le point de départ est assez beau, et pourquoi pas. Et puis aussi sur l'idée de, en fait, on peut vivre autrement, sur la question de la norme, etc., de transmettre ça à son fils.
9: For your skin and your circulation going. Espèce de petit con.
10: Tiens, prends la bouteille.
8: Mais en fait, il n'est pas à la hauteur. Il n'a pas de capacité réelle d'adaptation. Il observe mal le terrain et il n'est pas très doué, en fait. Donc c'est cette maladresse qui le rend humain, peut-être, qui le rend touchant. C'est qu'au fond, il essaye de bien faire. Il a un côté... Il y a comme une inversion des rôles, en fait. C'est lui, l'enfant.
6: Comme souvent, le comédien français est très bien. Le duo qu'il forme avec le jeune Woody Norman est excellent. Dans un film bien tenu qui intéressera aussi, on l'espère, les gens qui n'ont pas lu le livre et qui ne tombent pas dans l'esthétisation, si vous me passez l'expression, malgré la beauté des paysages norvégiens.
5: Sequan Island de Vladimir de Fontenay, c'est le titre de ce film. Cette semaine, vous aimez aussi Die My Love, Matteo, de la britannique Lynn Ramsey, avec un duo de stars, Jennifer Lawrence et Robert Pattinson.
6: Oui, un film présenté en compétition au dernier festival de Cannes. Il était qu'il sorte et qui est une sorte de variation sur la dépression post-partum qui trouble ici Grace, autrice qui a dû plaquer New York pour suivre son compagnon Jackson dans son bled paumé du Montana. Son état va empirer, elle va peu à peu perdre pied et on finit par ne plus savoir ce qui est vrai et ce qui n'arrive que dans sa tête. L'entourage du couple ayant vite fait de la rejeter comme folle. Plusieurs raisons expliquent son état. Lynn Ramsey.
11: Je crois que c'est un mélange de choses. Sa maternité, bien sûr, mais aussi le fait qu'elle n'avance pas par ailleurs. J'ai moi-même déjà eu des pannes d'inspiration. On est vraiment bloqué et elle s'ennuie aussi. C'est un peu de tout ça.
12: Cheryl mentioned that you're a writer.
13: I don't do that anymore.
12: Stuck for inspiration?
13: I'm stuck between wanting to do something and not wanting to do anything at all.
11: Je pense qu'ils s'aiment tous les deux. Il y a quand même un peu d'humour dans le film. Il l'aime vraiment, mais elle est très sauvage. Elle aime aussi son bébé, mais elle est dans un décalage psychique que beaucoup de mères connaissent. Elle peut se sauver, elle est courageuse, c'est un animal sauvage.
6: La réalisatrice à qui l'on doit aussi We Need to Talk About Kevin n'y va pas de main morte et charge son film de scènes totalement perchées et même parfois épuisantes, mais il y a quelque chose d'assez fascinant là-dedans et on peut saluer la performance démente de Jennifer Lawrence. Enfin, dans les salles depuis mercredi, il y a aussi le beau film espagnol Sorda d'Eva Libertad sur une femme sourde confrontée à sa prochaine maternité et puis cette formidable fresque Dao d'Alain Gomis, 3 heures de balade sensorielle entre une cérémonie funéraire en Guinée-Bissau et un mariage en région parisienne, mélange de passé, de futur, du film et de ses coulisses, où des comédiens connus comme Thomas Gijol et Samir Ghesmi viennent passer une tête, et la révélation de deux très bonnes actrices, Cathy Correa et Joey Quadio, qui travaillent avec nous à France Info et qu'on félicite évidemment.
5: Mais oui, Joey qui s'occupe chaque week-end de programmer nos invités, on est très fiers d'elle, même si depuis mercredi, c'est vrai, elle nous demande de l'appeler madame. Bon, bref, on va passer.
6: Elle signe des autographes dans
5: c'est
6: la radio.
5: C'est ça, effectivement. On lui souhaite beaucoup de succès au cinéma en tout cas. Merci Mathéo, à la semaine prochaine.
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1: Il est 3h, le flash, Lucie Loconi. Les démineurs mobilisés dans le Cher, tout près de la Free Party qui réunit des milliers de fêtards entre Cornousse et Bangy-sur-Cran, près de Bourges. Un obus a été découvert samedi soir près du site du Technival. Les démineurs sont intervenus pour le déplacer. La Rave Party se tient sur un terrain militaire. Jusqu'à 40 000 participants sont attendus sur cet événement. Hier, une personne était en état d'urgence absolue. Elle a été renversée par un véhicule dans la nuit de vendredi à samedi, selon les informations de France Info. Une élue de Rennes appelle à un rassemblement contre le racisme à Rennes ce dimanche après-midi. Cette conseillère municipale a partagé sur son compte Facebook des messages reçus après son élection, des messages racistes. Selon Issyard Moric, l'élue a décidé il y a 2 semaines de porter plainte. Un rassemblement qui fait écho à celui du maire de Saint-Denis, Bali Bagayoko, qui a également appelé samedi à une nouvelle mobilisation contre le racisme le 21 juin. Le bon sens, c'est un plafonnement généreux des prix à la pompe. Le Premier ministre Sébastien Lecornu s'exprime dans la tribune dimanche. Il encourage le groupe Total Énergie à tendre la main aux consommateurs. Pour Sébastien Lecornu, ce plafonnement permettrait de redistribuer les surprofits réalisés par Total. Les bénéfices du géant français ont bondi de 51% sur un an au premier trimestre, conséquence de l'envolée des cours du pétrole. D'autant que la situation reste figé au Moyen-Orient et dans le détroit d'Ormuz, mais le président américain affirme qu'il va étudier la proposition iranienne devant relancer les négociations de paix, tout en disant douter que ce plan soit acceptable pour les États-Unis. Au Liban, les frappes restent quotidiennes. Israël a mené samedi une nouvelle série de bombardements dans le sud du pays. Ils ont fait au moins 3 morts, selon un média d'État libanais. L'armée israélienne explique avoir visé des dizaines de cibles du Hezbollah pro-iranien. Elle confirme avoir endommagé un bâtiment religieux dans le village de Yaroun, au sud. Une association catholique française condamne un acte volontaire ayant visé un couvent. Nous allons réduire bien davantage, assure le président américain Donald Trump en Floride, après l'annonce du Pentagone de retirer 5000 soldats américains présents en Allemagne d'ici un an. Le président des États-Unis ne cache pas sa volonté de réduire encore plus ses effectifs dans le pays européen. À bord de sa Mercedes, l'Italien Kimi Antonelli partira en pole position ce dimanche du Grand Prix de Miami de Formule 1 pour la 3e fois consécutive. Le pilote a dominé les qualifications samedi. Le départ sera donné à 19h, heure française. C'est avancé de 3h en raison des orages prévus en Floride. En rugby, l'Union Bordeaux-Bègles s'attaque au dernier carré de la Champions Cup. Les Bordelais joueront contre les Anglais de Bath en demi-finale à 16h après la défaite de Toulon face au Leinster samedi 29-25. Et en Challenge Cup, l'autre Coupe d'Europe de rugby, Montpellier affrontera les Gallois de Newport à partir de 13h30.
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3: Et voici Fanny Guinochet, Sarah Lemoine, Julien Méniel, bonjour à tous les trois.
4: Bonjour.
3: Sont-ils carriéristes? Sont-ils inquiets à cause de l'intelligence artificielle? Les aspirations, les doutes des diplômés des grandes écoles, c'est mon boulot. Dans 3 minutes avec vous, Sarah, Julien, dans 5 minutes là, vous allez nous parler aliments et médicaments, c'est ça?
5: Oui, absolument, je vais vous révéler quels aliments il faut éviter de prendre en même temps que ces médicaments.
3: Notre budget pour commencer avec vous, Fanny, et un point de vigilance pour nos auditeurs en cette période de déclaration d'impôts. Attention à vos gains. Si vous faites du covoiturage, si vous vendez des vêtements ou si parfois il vous arrive de louer une chambre chez vous.
6: Oui, en général vous le faites sur des plateformes Airbnb, Vinted, Blablacar, Le Bon Coin. Ces dernières années, ces plateformes sont dans le viseur de l'administration fiscale et elles sont tenues d'envoyer à la direction des impôts ce que gagnent leurs utilisateurs, donc peut-être vous. De fait, comme il y a des croisements de fichiers, vous devez vous aussi déclarer de votre côté, au même titre que vos pensions, salaires, revenus, les gains que vous réalisez sur ces plateformes. Tout dépend toutefois des montants en jeu. Mmh. Il y a des seuils d'argent à partir desquels vous serez imposé.
3: Alors Fanny, comment peut-on connaître ces seuils dont vous nous parlez?
6: Alors en général, les plateformes vous informent. Par exemple, si vous êtes un utilisateur régulier de Vinted, la plateforme a dû normalement vous envoyer un formulaire DAC7. C'est le cas si vous avez réalisé 30 ventes ou plus au cours de l'année, on parle bien d'année civile, ou si vous avez eu des gains supérieurs à 2000 euros annuels. Mais gardez en tête que vous ne commencerez à payer des impôts que si vos gains annuels dépassent les 5 000 euros.
3: Ah oui, c'est quand même assez substantiel.
6: Ça vous laisse
3: et
6: de
3: je
6: la
3: note
6: marge.
3: Le DAC7, hein, c'est très précis. Qu'en est-il, Fanny, pour les locations Airbnb et Abritel, par exemple?
6: Alors là, c'est considéré comme une activité commerciale de location de meublés. Et comme pour les locations saisonnières, il faut déclarer, même s'il y a une tolérance, jusqu'à 760 euros de gains nets annuels pour une location dans votre résidence principale.
3: C'est peu,
6: voilà, donc ça monte assez vite. Pour faire simple, et c'est le sens de cette chronique, le mieux est de déclarer à l'administration fiscale tout ce que vous louez sur Internet, ça peut être une voiture, des outils, une chambre, etc. Tous les gains aussi que vous réalisez avec des ventes. Et pour le détail, le mieux, c'est d'aller sur le site des impôts, servicespublic.fr, ou même de les appeler. Hein. L'administration fiscale met à disposition des conseillers. Mieux vaut prendre les devants que d'avoir ensuite un rattrapage ou un redressement.
3: Parce qu'en fait, on déclare et c'est eux qui font le tri derrière.
6: Vous déclarez et ensuite c'est eux qui verront si oui ou non vous êtes imposable.
3: Merci beaucoup Fanny Guinochet, c'est mon boulot à présent et je me tourne vers vous. Sarah, quelles sont les aspirations des diplômés des plus grandes écoles de notre pays? On parle, Sarah, de ceux et de celles bien sûr qui ont fait HEC, qui ont fait les mines, qui ont fait Centrale ou encore Polytechnique.
4: En mai 2022, la cérémonie de remise des diplômes de l'école AgroParisTech avait marqué les esprits. Un groupe d'élèves avait pris publiquement la parole pour critiquer les métiers qui leur étaient offerts dans l'agro-industrie, les qualifiant de destructeurs pour l'environnement. En guise de conclusion, ils appelaient les jeunes à déserter, à bifurquer vers des métiers porteurs de plus de sens. Cette intervention n'était pas restée isolée, elle avait fait des émules à Polytechnique, HEC ou à l'École des Mines, entre autres. Face à ces discours radicaux, une première enquête avait été menée dans la foulée auprès de 2000 jeunes ultra-diplômés des 16 plus grandes écoles de commerce et d'ingénieurs du pays. Alors à l'époque, 38% des sondés affirmaient que leur motivation était centrée sur les enjeux du monde, portés par l'intérêt général et l'utilité de leur mission, alors qu'il y a 15 ans, ce profil d'étudiant engagé ne dépassait pas 5% par promo, affirme Manuel Malo, la directrice du Centre d'expertise des jeunes générations de l'EDEC. A l'inverse, le profil compétiteur, axé sur la carrière, les postes à responsabilité et un gros salaire, ne représentait plus que 27% des jeunes diplômés, alors qu'il était dominant auparavant. Entre les deux, on trouvait les profils portés vers l'entrepreneuriat.
3: Bon, alors 4 ans plus tard, est-ce que leurs aspirations ont changé?
4: Eh bien, la part des jeunes diplômés avec un profil engagé ne s'effondre pas, mais elle baisse de 7 points. En face, les profils compétiteurs, plus carriéristes, remontent de 5 points. Les espoirs d'un monde différent d'avant celui du Covid ont été percutés par de multiples crises et événements, souligne Manuel Malo de l'EDEC. Guerre en Ukraine, ralentissement économique, arrivée de l'intelligence artificielle générative et désormais guerre au Moyen-Orient. Les jeunes diplômés ont plus de mal à s'insérer sur le marché du travail et renouent peut-être avec une forme de pragmatisme.
3: Bon, et concrètement, comment ça se traduit alors?
4: Eh bien, dans leurs premiers emplois, l'objectif le plus cité par les jeunes très diplômés reste l'acquisition de compétences, car ils savent que leur carrière ne sera pas linéaire. Plus de 6 sur 10 pensent que l'IA va profondément changer leur métier, 12% qu'elle va les rendre obsolètes, et plus des 2/3 estiment avoir été insuffisamment ou pas du tout formés à l'IA. Le deuxième objectif, c'est la contribution utile à la société, ça reste à la deuxième place, comme quoi la quête de sens n'a pas disparu, mais elle est moins citée. Enfin, le troisième but, avoir un revenu élevé, opère une nette progression en nombre de citations.
3: Merci à vous, Sarah Lemoine. C'est mon boulot. Vos conseils santé à présent à l'heure du petit déjeuner, Julien. C'est aussi parfois l'heure des médicaments. Et attention à ne pas les prendre en même temps que certains aliments. C'est votre message ce matin.
5: Absolument. Il y a des mélanges à éviter pour plusieurs raisons. Je vais vous dire lesquelles. Mais juste avant ça, pour bien comprendre, un petit point sur ce qui se passe quand on avale un médicament. Un médicament, ça contient notamment ce qu'on appelle un principe actif, c'est-à-dire en gros la substance qui nous soigne. Si on nous l'injecte directement dans les veines, la quasi-totalité de cette substance va passer dans notre circulation sanguine, mais si on l'avale, une partie est dégradée dans le tube digestif, notamment par des enzymes. Donc, le médicament contient à la base plus de principes actifs que ce dont on a besoin pour se soigner, pour tenir compte de cette dégradation. Une mécanique de précision que donc certains aliments peuvent venir perturber.
3: Et là maintenant, on attend que vous nous disiez lesquels, aliments?
5: Eh bien le suspense a assez duré, le principal aliment à bannir c'est le pamplemousse, ou plutôt le pomelo, puisque c'est ce que vous achetez en réalité la plupart du temps sous le nom de pamplemousse. En fait, les deux contiennent des furanocoumarines, ces substances qui bloquent l'action d'une enzyme en particulier, la CYP3A4, qui dégrade certains médicaments. Conséquence directe, il y a beaucoup plus de principes actifs qui passent dans votre sang, donc il y a un risque de surdosage. Et pour ça, pas besoin de consommer des quantités énormes de pamplemousse. Un seul verre de jus a des vraies conséquences. Et c'est valable aussi si vous mangez le fruit frais ou même cuit. Tous les produits qui contiennent du pamplemousse sont incompatibles avec certains médicaments contre le cholestérol ou des anxiolytiques, des antidépresseurs, anti-inflammatoires, anticoagulants, etc. La liste est encore longue, donc mon conseil, si vous prenez des médicaments, oubliez le pamplemousse.
3: Mais dans le doute, on s'abstient. Est-ce que, Julien, il y a d'autres aliments déconseillés ?
5: Alors, clairement, le pire, c'est le pamplemousse, mais il y a aussi d'autres agrumes. Et puis, évidemment, petit rappel utile, si on considère évidemment que l'alcool est un aliment, on rappelle que c'est très déconseillé avec un grand nombre de traitements, mais le café, les produits laitiers, les aliments riches en vitamine K et plein d'autres peuvent aussi perturber l'efficacité de certains médicaments. On peut aussi parler du Smecta, le fameux traitement contre la diarrhée, qu'il faut espacer de 2 heures avec les autres médicaments parce qu'il peut limiter leur absorption. Ça, c'est ce qu'on appelle une interaction médicamenteuse. Votre médecin fait attention à les éviter. Mais pour les médicaments que vous achetez sans ordonnance, c'est à vous de le faire. Et pour ça, il faut en parler à la pharmacie et lire attentivement la notice selon l'expression consacrée.
3: Et également, écoutez, Julien Méniel, merci pour tous ces conseils. On apprend plein de choses une fois encore ce matin.
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7: C'est une expression que l'on entend beaucoup en ce moment. Bonsoir Fabrice Dalméda.
8: Bonsoir Benjamin.
7: Dans l'info de l'histoire aujourd'hui, on s'arrête sur le terme de profiteur de guerre. Alors d'où vient cette expression Fabrice d'abord et pourquoi fait-elle son retour aujourd'hui ?
8: C'est une expression qui remonte à la Première Guerre mondiale. À un moment, les gouvernements, les peuples se sont heurtés à des graves problèmes économiques alors que se déroulait la mobilisation de masse. Et donc, une bonne partie des citoyens et de leurs familles ont eu l'impression que certains risquaient leur vie sur le front par devoir, alors que d'autres restaient planqués à l'arrière dans les ministères. On les appelait les embusqués et on pensait aussi que les grands patrons s'enrichissaient grâce au conflit. Et c'est cette idée qui a touché tous les pays. En 1915, on parle de profiteurs de guerre en France, mais en Allemagne, on parle de Kriegsprofiteurs. Et en anglais, s'il vous plaît, il y a les War Profiteers. C'est une expression qu'on retrouve d'ailleurs aux États-Unis après 1917 et qui est revenue en force depuis le mois de février cette année, là-bas d'ailleurs, comme en France. Pendant la Première Guerre mondiale, la critique des profiteurs de guerre vise les marchands d'armes, mais pas seulement. Ce sont tous ceux qui bénéficient de la hausse des prix, de l'inflation qui dévore les économies des petits épargnants et menace les familles modestes. Les gouvernements prennent donc des mesures de contrôle de prix et de rationnement.
7: Et d'ailleurs, Fabrice, certains pays recourent à des mesures similaires aujourd'hui.
8: Oui, exactement. Il y a le même type de logique qui prévaut à travers l'histoire et qui prévaut de nos jours. Et donc, au cours de la guerre, on va taxer les profits abusifs. Et puis, on va même mettre en place, rappelez-vous, l'impôt sur le revenu au moment de la Grande Guerre, en France notamment et aux États-Unis aussi, de manière à montrer qu'il y a un effort supplémentaire qui est demandé aux plus riches.
7: Et ce débat, il se poursuit au lendemain de la guerre.
8: Et ça devient même un des thèmes de l'entre-deux-guerres. Les anciens combattants ont le sentiment d'avoir été floués dans la victoire. Et le même thème revient dans la Seconde Guerre mondiale, à la Libération. Quand De Gaulle revient en France, il va même prendre une ordonnance, l'ordonnance du 18 octobre 1944, sur les profits illicites de guerre. Elle ciblait les collaborateurs économiques, les gens qui avaient fait du marché noir et les spéculateurs. Et même quelques mois plus tard, en 1945, la lutte contre les profiteurs de guerre justifie le changement de tous les billets de banque. Écoutez une archive des actualités filmées de l'époque qui mentionne cet épisode énorme de notre histoire.
9: La France réalise aujourd'hui la plus grosse opération monétaire qu'on ait peut-être jamais vue dans le monde. 40 millions de Français ont 12 jours pour échanger contre de nouveaux billets leur vieille coupure de 50 à 5000 francs. Cette opération, faite franc pour franc, permettra à l'État d'établir le cadastre des fortunes et de découvrir plus d'un profiteur de la guerre et du marché noir.
8: En réalité, les profiteurs de guerre n'ont pas vraiment été atteints par cette mesure. À l'époque, on se moquait de ceux qui avaient gagné leur argent pendant la guerre au marché noir. Il y avait même une expression qu'on utilisait, on les appelait les beurre, œuf, fromage. Vous savez, c'était le nom qu'on donnait aux grossistes qui alimentaient les petites épiceries et puis les petites fromageries. Donc les bofs, les beurre, œuf, fromage, c'était ceux qui avaient profité de la pénurie et de la faim qui tenaillait le ventre des Français pendant l'occupation. La même rhétorique, hein, s'est retrouvé au moment de la guerre d'Algérie. Cette fois-ci, c'était le Parti communiste qui attaquait très fortement les grands colons, les propriétaires terriens, et les accusait de se nourrir et de nourrir le système colonial en faisant mourir les simples appelés. Bon, ce qui est d'étonnant, hein, quand on voit l'utilisation de cette expression aujourd'hui, de profiteur de guerre, c'est que la France n'est pas tout à fait en guerre. Elle subit les effets de plusieurs conflits qui impactent les prix des matières premières et surtout d'énergie, mais en utilisant cette expression de profiteur de guerre, on fait rejouer la vieille fibre patriotique des deux guerres mondiales et la mémoire des injustices qui en ont découlé.
7: Les profiteurs dans les guerres d'hier et d'aujourd'hui, c'était l'Info de l'Histoire avec vous Fabrice Dalméda, consultant Histoire de France Info. 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
10: Anne Immersion, tous les samedis, j'ai testé pour vous et vous êtes glissé telle une petite souris Ingrid Pohu parmi de nombreux chats.
11: Et me voilà arrivée au 355 rue Saint-Martin et on me dit d'entrée de jeu, veuillez mettre des couvre-chaussures et en deux, veuillez vous laver les mains, lire les règlements. Ouf, ça rigole pas.
12: Miaou.
11: Hop, et voilà.
13: J'ai testé pour vous le bar à chat Miaou.
14: Bonjour.
11: Il y a plein de photos de chats. Kaya, Gourou, Sino.
14: Voilà.
11: Ah, c'est tous les chats qui sont à l'intérieur.
14: Oui, oui.
11: 19,50€ pour une heure avec un café et un dessert.
14: C'est ça.
11: Alors les chats, il y en a combien au total?
14: 27.
11: 27 chats, là?
14: C'est la race amègue. Donc tous les chats, enfin la plupart des chats, ça vient de Chine.
11: Les murs sont blancs, des petites tablettes en bois un peu partout, des petits troncs, des mini troncs d'arbres un peu, des croquettes partout dans des petites coupelles. Et lui, c'est qui? Vous fait un petit câlin?
14: Ouais, c'est Ayaka.
11: Oh là là. Elle s'enroule, elle est carrément sur votre dos, ouais. Oh, et le choix de la musique, tranquille, un peu jazzy.
14: Ouais, c'est ça.
11: Tout le monde a l'air très zen. Alors je vais essayer de me trouver une petite place. Et là, donc là, il y a des petites fontaines à eau aussi. Qu'est-ce qu'elle veut? Elle veut un petit câlin. Comment tu t'appelles, toi?
14: Linette.
11: Alors, c'est bien parce que le gâteau est sous cloche en verre transparente et ils viennent pas picorer dans l'assiette parfois?
14: Oui, mais on a essayé d'éviter tout ça.
11: Ah, oh, ben voilà. T'es douce, t'es toute grise. Bonjour. Alors, tu veux des petites caresses? Hop, bon, ben là, j'en ai trois. Ça va, ça vient. Ah oui, t'appuies sur mon agra. Ah, tu m'as carrément arrêté mon enregistrement. Ah, je me demandais ce que c'était. Je viens de marcher sur un petit jouet tricoté. Moi, ça me donne envie d'écrire. Je crois que je vais écrire un peu. Je n'ai consulté que deux fois mon téléphone. Chat, alors. C'est drôle aussi. Les clients se déplacent plus délicatement.
13: Au détour d'une table, je croise...
15: Dominique. J'ai vécu avec trois chats que j'ai eus en même temps, que j'ai perdu il y a une dizaine d'années. Et moi, ça me manque, le fait de caresser un chat, d'être avec un chat, le ronron, tout ça. Ça me touche beaucoup.
16: Ma fifille.
11: J'ai pas vu le temps passer.
14: Ouais, c'est ça.
13: Pendant une heure, j'ai caressé, gratouillé derrière les oreilles. Verdict, chaque ronron est une petite thérapie express. On en ressort apaisé.
11: Bon, bah à bientôt.
14: À bientôt.
11: Oh, bah, ça fait tout drôle de ressortir au grand air, là, dans la jungle urbaine. J'étais un peu dans une bulle.
13: Le bar à chat, à vous de tester.
10: Mais ça a l'air très très très bien, votre bar à chat. Ingrid Pohu, j'ai testé pour vous, retrouver sur franceinfo.fr.
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3: Et bonjour Julie Vialon.
17: Bonjour.
3: Vous avez toujours un œil sur les réseaux sociaux, sur Internet, les écrans. Et aujourd'hui, c'est le jeu Clash of Clans, Clash of Clans, qui fait parler de lui, qui fait même polémique hein, avec ses nouveaux visuels.
17: Oui, vous savez, Clash of Clans, c'est ce jeu sur le téléphone où il faut construire un village, puis le défendre et attaquer d'autres joueurs pour progresser. Le tout avec tout un tas de personnages inspirés de l'époque médiévale dans un style un peu cartoon. Le studio Supercell, le créateur de Clash of Clans, vient de mettre en ligne un nouveau pack qu'il appelle le Foot Tribute, hommage aux pieds en français, à l'intérieur des statues décoratives qui représentent des pieds de personnages. Le compte officiel du jeu l'a annoncé sur X avec une image de l'un des personnages féminins du jeu, la reine des archers, sur un canapé avec ses pieds nus au premier plan.
3: Et donc ça étonne beaucoup les joueurs.
17: Ah, disons d'abord que le coup de com' est plutôt réussi, le post a été largement commenté et partagé un peu partout sur les réseaux sociaux.
18: On est dans une ère où les pieds régalent énormément. Et ça fait plaisir que ce genre de jeu s'y mette. Clash of Clans, vraiment, ils sont visionnaires. C'est un précurseur. faut que tous les jeux mettent des personnages avec de beaux pieds.
12: En fait, ils jouent avec le fétichisme des pieds. Mais alors, Clash of Clans, c'est un jeu pour les 9 ans, pour les enfants. Et les mecs font un post pervers. Vraiment pervers.
17: Bon, c'est vrai que depuis quelques années, on parle beaucoup de fantasmes autour des pieds. Mmh. Les pratiques sexuelles en lien avec le fétichisme des pieds sont régulièrement mises en avant par plusieurs internautes. Mais de nombreux joueurs sont aussi mal à l'aise, dérangés hein, dans les commentaires. Plusieurs se disent choqués, voire écœurés. Surtout que d'autres sexualisent énormément cette reine des archers avec de nombreux screens et zooms sur les pieds du personnage.
7: Oui, en fait, ces internautes reprochent à Clash of Clans de surfer là-dessus.
17: Oui, c'est ce qu'on a entendu un petit peu dans le son que je vous ai fait écouter tout à l'heure, surtout que c'est un jeu très utilisé par les enfants. Sur les boutiques en ligne où on peut télécharger l'application, le jeu est en effet réservé aux 9 ans et plus. En vérité, cette sexualisation des personnages, c'est pas nouveau. Le jeu vidéo utilise ces codes depuis longtemps, avec des designs physiques accentués, des poses ou des animations suggestives. Une sexualisation, surtout des personnages féminins, vivement critiquée par certains joueurs, chercheurs et professionnels des jeux vidéo. On ne sait pas combien de temps le pack Food Tribute de Clash of Clans sera disponible. Il coûte autour de 12 euros.
7: En attendant, ça fait rentrer de l'argent. Merci beaucoup, Julie. 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
10: L'invité culture nous fait beaucoup rire et un peu réfléchir aussi à l'essentiel, l'amour, tout en nous faisant découvrir, alors là, un univers qui nous est très peu familier dans le registre pourtant battu et rebattu des couples qui se séparent et tout cela donne une comédie à la fois légère et profonde. Bonjour Vincent Macaigne.
16: Bonjour.
10: Vous êtes donc à l'affiche de C'est quoi l'amour qui sort mercredi prochain, réalisé par Fabien Gorjard avec notamment Laure Calamy, film qui a obtenu le grand prix du dernier festival de l'Alpe d'Huez. Alors, vous inventez, je dois le dire, une sorte de genre, puisqu'on connaît très bien la comédie du remariage, mais là, on est dans la comédie du redivorce.
19: Toi et moi, on s'est mariés à l'église et je peux pas m'y remarier, tout simplement parce qu'on peut pas se marier deux fois à l'église.
20: Je dois signer quoi ?
19: C'est un peu plus compliqué qu'une signature, mais enfin, c'est pas la mer à boire. Hein.
21: Est-ce avec lui que vous avez perdu votre virginité ?
20: Il a pas arrêté de sous-entendre que j'étais une énorme pute, parce que toi, t'as dit que j'avais couché avec tout le monde, à tout va.
19: Non, non, attends.
20: Qu'est-ce que tu fous avec une ultra-cato, toi ?
19: Je l'améliore, toi.
10: Bon ben voilà, tout ça c'est de votre faute. Fred dans le film qui vient expliquer à Marguerite, son ex, Laure Calamy, qu'il faut repartir dans une autre procédure de divorce.
19: Oui exactement, en fait c'est un couple qui s'est marié un peu jeune à l'église sans vraiment avoir bien conscience de l'engagement que ça peut être.
10: Que c'était à vie.
19: Et mon personnage rencontre une nouvelle partenaire qui est jouée par Mélanie Thierry qui veut se remarier à l'église. Et du coup, pour pouvoir faire ce mariage, il doit divorcer avec son ex-femme.
10: Et c'est pas aussi simple que... Alors, quand on est d'accord, on divorce...
19: C'est très très compliqué, absolument compliqué parce que de divorcer à l'église, comme je dis, et c'est très compliqué parce qu'il faut justifier que le mariage n'était pas valable au moment du mariage. Et du coup, c'est ça qui est génial dans le film, c'est l'occasion de découvrir leur passé, le passé de deux personnages, le mien et le personnage Marguerite que joue Laure Calamy. Ils vont
10: Se salir un peu automatiquement.
19: Se salir, enfin, en tout cas, ils vont creuser dans leur passé pour voir en fait qu'est-ce qui n'a pas marché ou qu'est-ce qui a marché. Et finalement, c'est en effet, vous disiez, une comédie de redivorce, mais c'est aussi un film plein de tendresse, en fait. C'est un film de réconciliation. C'est un film choral où on suit aussi l'histoire du beau-père, enfin du mari de Laure Calamy, qui est joué par Aliette Salem, de cette nouvelle femme que joue, qui est absolument drôle et géniale, Mélanie Thierry. Et on voit comme ça tous ces personnages, notre enfant... qui est joué par Céleste Bruquel, qui fait une sorte de scène extrêmement poignante et sublime à la fin du film, justement, qui est une forme d'hommage, en fait, à ce que c'est qu'une famille recomposée.
10: C'est exactement ça, c'est la famille recomposée, elle est bien entendu au cœur de votre film, et transparaissent des choses qui sont complètement universelles, c'est-à-dire, vous parlez de Céleste Bruquel, la fille, en l'occurrence, jamais les enfants se remettent totalement du fait que leurs parents ne soient plus ensemble, et ils aimeraient croire qu'ils peuvent l'être
19: dans
10: ensemble.
19: Dans la vie, mais en fait, ce film, ce qui est très très beau, c'est aussi une sorte de grand dommage très tendre. Qu'est-ce que c'est qu'être un beau-père quand Céleste Bruquel dit à quel point elle se rappellera toute sa vie de ce que faisait son beau-père, de prendre la voiture à 2h du matin pour aller la chercher dans une autre ville parce qu'elle était bloquée quelque part. Que tout ça, ce sont des actes d'amour et que tous ces actes d'amour réunis font une grande famille et que c'est pas parce qu'on divorce que la famille Et la recomposition, cette tiole, elle peut aussi se réunir et devenir une grande famille recomposée, pleine d'amour. Et c'est pas parce qu'il y a des choses compliquées qu'il n'y a pas de drôlerie, qu'il n'y a pas d'humour et de joie et de vivacité.
10: On va en écouter justement un petit bout de cette grande famille qui se prépare à partir au Vatican.

0: Il y ait une famille d'acteurs qui soient naturellement ensemble. C'est comme ça que le tournage s'est passé, d'ailleurs.
1: Bah oui, en fait, de toute façon, c'est aussi un film choral. On est tous autour de cette histoire et c'était merveilleux. C'est un film qui me faisait penser au sens de la fête de Nakashi et Toledano. C'est un film qui a la même ampleur, en fait, parce que chaque personnage est traité. On a envie de savoir la vie de chaque personnage. On a envie de voir le film de bout en bout. Et en même temps, c'est un film qui est très tendre, très bienveillant. Et puis aussi, en ce moment, je voyais les images là, de l'actualité. Je me dis que c'est des films très réconfortants parce que c'est des films sur comment on vit ensemble. On rigole, on a peur pour eux, on est touché par eux. Et on est encore plus touché quand on voit que ces personnages arrivent à se réconcilier et à construire quelque chose d'encore plus beau.
0: Alors, je le disais tout à l'heure, c'est à la fois effectivement léger et profond, parce qu'on touche à l'amour et parce qu'on est obligé, bah, vu ce que doivent faire les deux personnages, remonter dans le passé, qu'est-ce qui a fait qu'on s'est aimé, qu'est-ce qui a fait qu'on s'est séparé. Il y a aussi le cas des conjoints, même s'ils sont depuis des années et des années avec vous ou avec leur calamie, l'ex, ça reste toujours une menace quand même, un peu.
1: Je sais pas si l'ex est toujours une menace, mais justement, le film parle de ça et dit que finalement... il y a en fait quelque chose qui ne meurt jamais. En fait, si on aime quelqu'un vraiment avec de la profondeur, de la vérité, cet amour-là, moi c'est mon avis personnel, il peut pas mourir, il reste vivant quelque part. Et finalement, quand les gens ont des nouvelles vies, quand les familles se recomposent, on recompose aussi avec ça, en fait, et avec l'acceptation qu'il y a eu un passé et qu'il y a un avenir. Et ça fait un mélé-mélo extrêmement bordélique. Ce qui est très beau aussi dans le film, c'est qu'on part en Italie à Rome. C'est presque un voyage de recomposition familiale et qui va créer des situations burlesques et très drôles. Et puis, il y a Lorca Lamy qui revient dans ce film-là avec un personnage que je trouve très touchant, qui serait comme un personnage à l'intersection de son personnage qu'elle a créé dans 10% et dont on est dans les Cévennes. Et ça, je trouve que c'est sublime, parce que c'est un rendez-vous avec le public aussi. Ça, je trouvais ça très émouvant d'être là et de voir ça.
0: Et bien donc, film choral, film de famille, film de redivorce et de famille recomposée. Merci infiniment, Vincent Macaire.
1: Merci beaucoup.
0: D'être passé par le studio de France Info, cette comédie qui a obtenu le grand prix au dernier festival de l'Alpe d'Huez. C'est quoi l'amour, réalisé par Fabien Gorgin?
1: Le grand prix et aussi le prix d'interprétation pour l'Académie.
0: Vous avez la réponse à la question, c'est quoi l'amour maintenant?
1: Oh bah non, non, non, à part que c'est réussir à s'entendre malgré nous et les autres.
0: Merci beaucoup, Vincent.
1: Merci.
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0: juste.
1: 3h30, le flash, Lucille Auconie. Alors que les prix des carburants restent élevés, le Premier ministre appelle Total Energy à faire un geste. Dans la tribune dimanche, Sébastien Lecornu encourage le groupe à mettre en place un plafonnement plus généreux des prix à la pompe pour redistribuer une partie des surprofits. Cette semaine, le groupe français a annoncé avoir réalisé près de 5 milliards d'euros de bénéfices au premier trimestre. Plus de 50% d'augmentation sur un an, portée notamment par la flambée des prix de l'énergie liée à la guerre au Moyen-Orient. Alors la nouvelle proposition de l'Iran aux États-Unis permettra-t-elle de relancer les négociations de paix ? Le président américain annonce qu'il va étudier ce plan iranien pour résoudre le conflit. Mais je ne peux m'imaginer qu'il soit acceptable, ajoute Donald Trump. L'OTAN veut comprendre pourquoi les États-Unis ont décidé de retirer 5000 soldats américains d'Allemagne d'ici un an. Le Pentagone en a fait l'annonce hier. Washington prévoit de réduire sa présence militaire en Allemagne d'environ 15%. Nous allons réduire bien davantage que 5000 militaires, a déclaré le président américain samedi en Floride. En Syrie, la télévision d'État rapporte des frappes jordaniennes dans le pays. Elles ont visé un dépôt de drogue et d'armes dans la province de Soueïda, à majorité druze, où de nombreuses zones échappent au contrôle de Damas. Une requête urgente déposée hier par un laboratoire auprès de la Cour suprême, au lendemain de la décision d'une cour d'appel américaine qui suspend l'envoi postal d'une pilule utilisée pour des interruptions volontaires de grossesse, mesure qui restreint davantage l'accès à l'avortement dans ce pays où depuis 2022, le droit à l'IVG n'est plus garanti au niveau fédéral, mais désormais entre les mains de chaque État. Le maire insoumis de Saint-Denis veut organiser une nouvelle grande marche contre le racisme le 21 juin, jour de la fête de la musique. L'élu n'a pas encore précisé le lieu exact et l'heure. Dans une vidéo publiée sur X, Bali Bagayoko fait le constat que les actes et les propos racistes ont tendance à se normaliser dans l'espace public. Et en Bretagne, une élue appelle également à un rassemblement contre le racisme à Rennes cet après-midi à partir de 15h. Décision prise après avoir reçu des messages de haine après son élection. En football, Metz retourne à l'échelon inférieur, relégué en Ligue 2 après sa défaite 2-1 contre Monaco hier. Marseille s'est écroulée face à Nantes, victoire des Nantais 3-0. Cet après-midi, Lille reçoit le Havre à 15h. Enfin, Lyon affrontera le Stade Rennais à 20h45 en clôture de la 32e journée de Ligue 1. En tennis de table, l'équipe de France masculine a parfaitement lancé ses championnats du monde à Londres. Deux premières victoires en phase de groupe devant l'Allemagne et Taïwan. Le prodige Félix Lebrun a permis de remporter des points précieux. Les tricolores jouent leur dernier match aujourd'hui contre le Japon ce dimanche.

0: Si on nous l'injecte directement dans les veines, la quasi-totalité de cette substance va passer dans notre circulation sanguine, mais si on l'avale, une partie est dégradée dans le tube digestif, notamment par des enzymes. Donc, le médicament contient à la base plus de principes actifs que ce dont on a besoin pour se soigner, pour tenir compte de cette dégradation. Une mécanique de précision que donc certains aliments peuvent venir perturber.
1: Et là, maintenant, on attend que vous nous disiez lesquels ? Quels aliments ?
0: Eh bien, le suspense a assez duré. Le principal aliment à bannir, c'est le pamplemousse, ou plutôt le pomelo, puisque c'est ce que vous achetez en réalité la plupart du temps sous le nom de pamplemousse. En fait, les deux contiennent des furanocoumarines, ces substances qui bloquent l'action d'une enzyme en particulier, la CYP3A4, qui dégrade certains médicaments. Conséquence directe, il y a beaucoup plus de principes actifs qui passent dans votre sang, donc il y a un risque de surdosage. Et pour ça, pas besoin de consommer des quantités énormes de pamplemousse. Un seul verre de jus a des vraies conséquences. Et c'est valable aussi si vous mangez le fruit frais ou même cuit. Tous les produits qui contiennent du pamplemousse sont incompatibles avec certains médicaments contre le cholestérol ou des anxiolytiques, des antidépresseurs, anti-inflammatoires, anticoagulants, etc. La liste est encore longue, donc mon conseil, si vous prenez des médicaments, oubliez le pamplemousse.
1: Mais dans le doute, on s'abstient. Est-ce que, Julien, il y a d'autres aliments déconseillés ?
0: Alors, clairement, le pire, c'est le pamplemousse, mais il y a aussi d'autres agrumes. Et puis, évidemment, petit rappel utile, si on considère évidemment que l'alcool est un aliment, on rappelle que c'est très déconseillé avec un grand nombre de traitements.
1: Oui.
0: Mais le café, les produits laitiers, les aliments riches en vitamine K et plein d'autres peuvent aussi perturber l'efficacité de certains médicaments. On peut aussi parler du Smecta, le fameux traitement contre la diarrhée, qu'il faut espacer de 2 heures avec les autres médicaments parce qu'il peut limiter leur absorption. Ça, c'est ce qu'on appelle une interaction médicamenteuse. Votre médecin fait attention à les éviter. Mais pour les médicaments que vous achetez sans ordonnance, c'est à vous de le faire. Et pour ça, il faut en parler à la pharmacie et lire attentivement la notice selon l'expression consacrée.
1: Et également, écoutez, Julien Méniel, merci pour tous ces conseils. On apprend plein de choses une fois encore ce matin.
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3: C'est une expression que l'on entend beaucoup en ce moment. Bonsoir Fabrice Dalméda.
4: Bonsoir Benjamin.
3: Dans l'info de l'histoire aujourd'hui, on s'arrête sur le terme de profiteur de guerre. Alors d'où vient cette expression Fabrice d'abord et pourquoi fait-elle son retour aujourd'hui ?
4: C'est une expression qui remonte à la Première Guerre mondiale. À un moment, les gouvernements, les peuples se sont heurtés à des graves problèmes économiques alors que se déroulait la mobilisation de masse. Et donc, une bonne partie des citoyens et de leurs familles ont eu l'impression que certains risquaient leur vie sur le front par devoir, alors que d'autres restaient planqués à l'arrière dans les ministères. On les appelait les embusqués et on pensait aussi que les grands patrons s'enrichissaient grâce au conflit. Et c'est cette idée qui a touché tous les pays. En 1915, on parle de profiteurs de guerre en France, mais en Allemagne, on parle de Kriegsprofiteur. Et en anglais, s'il vous plaît, il y a les War Profiteer. C'est une expression qu'on retrouve d'ailleurs aux États-Unis après 1917 et qui est revenue en force depuis le mois de février cette année, là-bas d'ailleurs comme en France. Pendant la Première Guerre mondiale, la critique des profiteurs de guerre vise les marchands d'armes, mais pas seulement. Ce sont tous ceux qui bénéficient de la hausse des prix, de l'inflation qui dévore les économies des petits épargnants et menace les familles modestes. Les gouvernements prennent donc des mesures de contrôle de prix et de rationnement.
3: Et d'ailleurs, Fabrice, certains pays recourent à des mesures similaires aujourd'hui.
4: Oui, exactement. Il y a le même type de logique qui prévaut à travers l'histoire et qui prévaut de nos jours. Et donc, au cours de la guerre, on va taxer les profits abusifs. Et puis, on va même mettre en place, rappelez-vous, l'impôt sur le revenu au moment de la Grande Guerre, en France notamment et aux États-Unis aussi, de manière à montrer qu'il y a un effort supplémentaire qui est demandé aux plus riches.
3: Et ce débat, il se poursuit au lendemain de la guerre.
4: Et ça devient même un des thèmes de l'entre-deux-guerres. Les anciens combattants ont le sentiment d'avoir été floués dans la victoire. Et le même thème revient dans la Seconde Guerre mondiale, à la Libération. Quand De Gaulle revient en France, il va même prendre une ordonnance, l'ordonnance du 18 octobre 1944, sur les profits illicites de guerre. Elle ciblait les collaborateurs économiques, les gens qui avaient fait du marché noir et les spéculateurs. Et même quelques mois plus tard, en 1945, la lutte contre les profiteurs de guerre justifie le changement de tous les billets de banque. Écoutez une archive des actualités filmées de l'époque qui mentionne cet épisode énorme de notre histoire.
5: La France réalise aujourd'hui la plus grosse opération monétaire qu'on ait peut-être jamais vue dans le monde. 40 millions de Français ont 12 jours pour échanger contre de nouveaux billets leurs vieilles coupures de 50 à 5000 francs. Cette opération, faite franc pour franc, permettra à l'État d'établir le cadastre des fortunes et de découvrir plus d'un profiteur de la guerre et du marché noir.
4: En réalité, hein, les profiteurs de guerre n'ont pas vraiment été atteints par cette mesure. À l'époque, on se moquait de ceux qui avaient gagné leur argent pendant la guerre au marché noir. Il y avait même une expression qu'on utilisait, on les appelait les beurre, œuf, fromage. Vous savez, c'était le nom qu'on donnait aux grossistes qui alimentaient les petites épiceries et puis les petites fromageries. Donc les bof, les beurre, œuf, fromage, c'était ceux qui avaient profité de la pénurie et de la faim qui tenaillait le ventre des Français pendant l'occupation. La même rhétorique s'est retrouvé au moment de la guerre d'Algérie. Cette fois-ci, c'était le Parti communiste qui attaquait très fortement les grands colons, les propriétaires terriens, et les accusait de se nourrir et de nourrir le système colonial en faisant mourir les simples appelés. Bon, ce qu'il y a d'étonnant, quand on voit l'utilisation de cette expression aujourd'hui, de profiteur de guerre, c'est que la France n'est pas tout à fait en guerre. Elle subit les effets de plusieurs conflits qui impactent les prix des matières premières et surtout d'énergie, mais en utilisant cette expression de profiteur de guerre, on fait rejouer la vieille fibre patriotique des deux guerres mondiales et la mémoire des injustices qui en ont découlé.
3: Les profiteurs dans les guerres d'hier et d'aujourd'hui. C'était l'Info de l'Histoire avec vous, Fabrice Delmeda, consultant Histoire de France Info. 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
6: J'ai testé pour vous.
7: Anne Immersion, tous les samedis, j'ai testé pour vous et vous êtes glissé telle une petite souris, Ingrid Pohu, parmi de nombreux chats.
8: Et me voilà arrivée au 355 rue Saint-Martin et on me dit d'entrée de jeu, veuillez mettre des couvre-chaussures et en deux, veuillez vous laver les mains, lire les règlements. Ouf, ça rigole pas.
9: Miaou.
8: Hop, et voilà.
6: J'ai testé pour vous le bar à chat miaou.
8: Bonjour. Il y a plein de photos de chats. Kaya, Gourou, Sino. Voilà. Ah, c'est tous les chats qui sont à l'intérieur.
9: Oui, oui.
8: 19,50€ pour une heure avec un café et un dessert.
9: C'est ça.
8: Alors les chats, il y en a combien au total?
9: 27.
8: 27 chats, là?
9: C'est la race amègue. Donc tous les chats, enfin la plupart des chats, ça vient de Chine.
8: Les murs sont blancs, des petites tablettes en bois un peu partout, des petits troncs, des mini troncs d'arbres un peu, des croquettes partout dans des petites coupelles. Et lui, c'est qui? Vous fait un petit câlin?
9: Ouais, c'est Ayaka.
8: Oh là là. Elle s'enroule, elle est carrément sur votre dos, ouais. Oh, et le choix de la musique, tranquille, un peu jazzy.
9: Ouais, c'est ça.
8: Tout le monde a l'air très zen. Alors je vais essayer de me trouver une petite place. Et là, donc là, il y a des petites fontaines à eau aussi. Qu'est-ce qu'elle veut? Elle veut un petit câlin. Comment tu t'appelles, toi?
9: Linette.
8: Alors, c'est bien parce que le gâteau est sous cloche en verre transparente et ils viennent pas picorer dans l'assiette parfois?
9: Oui, mais on a essayé d'éviter tout ça.
8: Oh, ben voilà. T'es douce, t'es toute grise. Bonjour. Alors, tu veux des petites caresses? Hop, bon ben là j'en ai trois. Ça va, ça vient. Ah oui, t'appuies sur mon agra. Ah, tu m'as carrément arrêté mon enregistrement. Ah, je me demandais ce que c'était. Je viens de marcher sur un petit jouet tricoté. Moi, ça me donne envie d'écrire. Je crois que je vais écrire un peu. Je n'ai consulté que deux fois mon téléphone. Chat alors. C'est drôle aussi. Les clients se déplacent plus délicatement.
6: Au détour d'une table, je croise
10: Dominique. J'ai vécu avec trois chats que j'ai eus en même temps, que j'ai perdu il y a une dizaine d'années. Et moi, ça me manque, le fait de caresser un chat, d'être avec un chat, le ronron, tout ça. Ça me touche beaucoup.
11: Oh, ma fifi!
8: J'ai pas vu le temps passer.
9: Ouais, c'est ça.
6: Pendant une heure, j'ai caressé, gratouillé derrière les oreilles. Verdict, chaque ronron est une petite thérapie express. On en ressort apaisé.
8: Bon, bah à bientôt.
9: À bientôt.
8: Oh, bah, ça fait tout drôle de ressortir au grand air, là, dans la jungle urbaine. J'étais un peu dans une bulle.
6: Le bar à chat, à vous de tester.
7: Mais ça a l'air très, très, très bien, votre bar à chat. Ingrid Pohu, j'ai testé pour vous, retrouver sur franceinfo.fr.
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3: Et bonjour Julie Vialon.
11: Bonjour.
3: Vous avez toujours un œil sur les réseaux sociaux, sur Internet, les écrans. Et aujourd'hui, c'est le jeu Clash of Clans, Clash of Clans, qui fait parler de lui, qui fait même polémique, hein, avec ses nouveaux visuels.
11: Oui, vous savez, Clash of Clans, c'est ce jeu sur le téléphone où il faut construire un village, puis le défendre et attaquer d'autres joueurs pour progresser. Le tout avec tout un tas de personnages inspirés de l'époque médiévale, dans un style un peu cartoon. Le studio Supercell, le créateur de Clash of Clans, vient de mettre en ligne un nouveau pack qu'il appelle le Foot Tribute, hommage aux pieds en français. À l'intérieur, des statues décoratives qui représentent des pieds de personnages. Le compte officiel du jeu l'a annoncé sur X, avec une image de l'un des personnages féminins du jeu, la reine des archers, sur un canapé avec ses pieds nus au premier plan.
3: Et donc ça étonne beaucoup les joueurs.
11: Ah, disons d'abord que le coup de com' est plutôt réussi. Le post a été largement commenté et partagé un peu partout sur les réseaux sociaux.
12: On est dans une ère où les pieds régalent énormément et ça fait plaisir que ce genre de jeu s'y mette. Clash of Clans, vraiment, ils sont visionnaires. C'est un précurseur. Faut que tous les jeux mettent des personnages avec de beaux pieds.
13: En fait, ils jouent avec le fétichisme des pieds. Mais alors, Clash of Clans, c'est un jeu pour les 9 ans, pour les enfants. Et les mecs font un post pervers. Vraiment pervers.
11: Bon, c'est vrai que depuis quelques années, on parle beaucoup de fantasmes autour des pieds. Mmh. Les pratiques sexuelles en lien avec le fétichisme des pieds sont régulièrement mises en avant par plusieurs internautes. Mais de nombreux joueurs sont aussi mal à l'aise, dérangés dans les commentaires. Plusieurs se disent choqués, voire écœurés. Surtout que d'autres sexualisent énormément cette reine des archers avec de nombreux screens et zooms sur les pieds du personnage.
3: Oui, en fait, ces internautes reprochent à Clash of Clans de surfer là-dessus.
11: Oui, c'est ce qu'on a entendu un petit peu dans le son que je vous ai fait écouter tout à l'heure, surtout que c'est un jeu très utilisé par les enfants. Sur les boutiques en ligne où on peut télécharger l'application, le jeu est en effet réservé aux 9 ans et plus. En vérité, cette sexualisation des personnages, c'est pas nouveau. Le jeu vidéo utilise ces codes depuis longtemps, avec des designs physiques accentués, des poses ou des animations suggestives. Une sexualisation, surtout des personnages féminins, vivement critiquée par certains joueurs, chercheurs et professionnels des jeux vidéo. On ne sait pas combien de temps le pack Foot Tribute de Clash of Clans sera disponible. Il coûte autour de 12 euros.
3: En attendant, ça fait rentrer de l'argent. Merci beaucoup, Julie. 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
7: L'invité culture nous fait beaucoup rire et un peu réfléchir aussi à l'essentiel, l'amour, tout en nous faisant découvrir, alors là, un univers qui nous est très peu familier dans le registre pourtant battu et rebattu des couples qui se séparent, et tout cela donne une comédie à la fois légère et profonde. Bonjour Vincent Macaigne.
15: Bonjour.
7: Vous êtes donc à l'affiche de C'est quoi l'amour qui sort mercredi prochain, réalisé par Fabien Gorjard, avec notamment Laure Calamy, film qui a obtenu le grand prix du dernier festival de l'Alpe d'Huez. Alors, vous inventez, je dois le dire, une sorte de genre, puisqu'on connaît très bien la comédie du remariage, mais là, on est dans la comédie du redivorce.
16: Toi et moi, on s'est mariés à l'église et je peux pas m'y remarier, tout simplement parce qu'on peut pas se marier deux fois à l'église.
17: Je dois signer quoi ?
16: C'est un peu plus compliqué qu'une signature, mais enfin, c'est pas la mer à boire. Hein.
18: Est-ce avec lui que vous avez perdu votre virginité ?
17: Il a pas arrêté de sous-entendre que j'étais une énorme pute, parce que toi, t'as dit que j'avais couché avec tout le monde, à tout va.
16: Non, non.
17: Qu'est-ce que tu fous avec une ultra-cato, toi ?
16: Je l'habille, toi.
7: Bon ben voilà, tout ça c'est de votre faute. Fred dans le film qui vient expliquer à Marguerite, son ex, Laure Calamy, qu'il faut repartir dans une autre procédure de divorce.
15: Oui exactement, en fait c'est un couple qui s'est marié un peu jeune à l'église sans vraiment avoir bien conscience de l'engagement que ça peut être.
7: Que c'était à vie.
15: Et mon personnage rencontre une nouvelle partenaire qui est jouée par Mélanie Thierry qui veut se remarier à l'église. Et du coup, pour pouvoir faire ce mariage, il doit divorcer avec son ex-femme.
7: Et c'est pas aussi simple que... Alors, quand on est d'accord, on divorce...
15: C'est très très compliqué, absolument compliqué parce que de divorcer à l'église, comme je dis, et c'est très compliqué parce qu'il faut justifier que le mariage n'était pas valable au moment du mariage. Et du coup, c'est ça qui est génial dans le film, c'est l'occasion de découvrir leur passé, le passé de deux personnages, le mien et le personnage Marguerite que joue Laure Calamy. Ils vont...
7: Se salir un peu automatiquement.
15: Ils vont creuser dans leur passé pour voir en fait qu'est-ce qui les a qu'est-ce qui n'a pas marché ou qu'est-ce qui a marché. Et finalement, c'est en effet, vous disiez, une comédie de redivorce, mais c'est aussi un film plein de tendresse, en fait. C'est un film de réconciliation. C'est un film choral où on suit aussi l'histoire du beau-père, du mari de Laure Calamy, qui est joué par Ilyes Salem, de cette nouvelle femme que joue, qui est absolument drôle et géniale, Mélanie Thierry. Et on voit comme ça tous ces personnages, notre enfant qui est joué par Céleste Bruquel, qui fait une sorte de scène extrêmement poignante et sublime à la fin du film, justement, qui est une forme d'hommage, en fait, à ce que c'est qu'une famille recomposée.
7: C'est exactement ça. C'est la famille recomposée. Elle est bien entendu au cœur de votre film et transparaissent des choses qui sont complètement universelles. C'est-à-dire, vous parlez de Céleste Brunkel, la fille, en l'occurrence. Jamais les enfants se remettent totalement du fait que leurs parents ne soient plus ensemble et ils aimeraient que croire qu'ils peuvent l'être
15: dans
7: ensemble
15: la vie,
7: quand même.
15: Mais en fait, ce film, ce qui est très très beau, c'est aussi une sorte de grand dommage très tendre. Qu'est-ce que c'est qu'être un beau-père quand Céleste Bruquel dit à quel point elle se rappellera toute sa vie de ce que faisait son beau-père, de prendre la voiture à 2h du matin pour aller la chercher dans une autre ville parce qu'elle était bloquée quelque part. Que tout ça, ce sont des actes d'amour et que tous ces actes d'amour réunis font une grande famille et que c'est pas parce que on divorce que la famille et la recomposition, elle peut aussi se réunir et devenir une grande famille recomposée, pleine d'amour. Et c'est pas parce qu'il y a des choses compliquées qu'il n'y a pas de drôlerie, qu'il n'y a pas d'humour et de joie et de vivacité.
7: On va en écouter justement un petit bout de cette grande famille qui se prépare à partir au Vatican.
19: C'est au Vatican que le dossier sera traité.
20: Oh, plutôt sympa comme châtiment. Un petit voyage à Rome.
21: Ça me ferait trop plaisir de venir.
22: Hein? Moi aussi, je viens.
23: Tom, il dit qu'il pourrait venir, ses parents, ils sont chauds.
24: Moi, je me débrouille super bien en italien et je connais hyper bien la ville, je suis un super guide.
7: Voilà, donc tout le monde a sa place là-dedans. Et effectivement, l'idée, c'est qu'il y ait une famille d'acteurs qui soient naturellement ensemble. C'est comme ça que le tournage s'est passé, d'ailleurs.
15: Bah oui, en fait, de toute façon, c'est aussi un film choral. On est tous autour de cette histoire et c'était merveilleux. C'est un film qui me faisait penser au sens de la fête de Nakashi Toedano. C'est un film qui a la même ampleur, en fait, parce que chaque personnage est traité. On a envie de savoir la vie de chaque personnage. On a envie de voir le film de bout en bout. Et en même temps, c'est un film qui est très tendre, très bienveillant. Et puis aussi, en ce moment, je voyais les images là, de l'actualité. Je me dis, c'est des films très réconfortants parce que c'est des films sur comment on vit ensemble. On rigole, on a peur pour eux, on est touché par eux. Et on est encore plus touché quand on voit que ces personnages arrivent à se réconcilier et à construire quelque chose d'encore plus beau.
7: Alors, je le disais tout à l'heure, c'est à la fois effectivement léger et profond, parce qu'on touche à l'amour et parce qu'on est obligé, vu ce que doivent faire les deux personnages, remonter dans le passé, qu'est-ce qui a fait qu'on s'est aimé, qu'est-ce qui a fait qu'on s'est séparé. Il y a aussi le cas des conjoints, même s'ils sont depuis des années et des années avec vous ou avec Laure Calamy, l'ex, ça reste toujours une menace quand même, un peu.
15: Je ne sais pas si l'ex est toujours une menace, mais justement, le film parle de ça et dit que finalement, il y a en fait quelque chose qui ne meurt jamais. En fait, si on aime quelqu'un vraiment avec de la profondeur, de la vérité, cet amour-là, moi, c'est mon avis personnel, il peut pas mourir. Il reste vivant quelque part. Et finalement, quand les gens ont des nouvelles vies, quand les familles se recomposent, on recompose aussi avec ça, en fait. Et avec l'acceptation qu'il y a eu un passé et qu'il y a un avenir. Et ça fait un mélé-mélo extrêmement bordélique. Ce qui est très beau aussi dans le film, c'est qu'on part en Italie à Rome. C'est presque un voyage de recomposition familiale et qui va créer des situations burlesque et très drôle. Et puis il y a Laure Calamy qui revient dans ce film-là avec un personnage que je trouve très touchant, qui serait comme un personnage à l'intersection de son personnage qu'elle a créé dans 10% et d'Antoinette dans les Cévennes. Et ça, je trouve que c'est sublime, parce que c'est un rendez-vous avec le public aussi. Ça, je trouvais ça très émouvant d'être là et de voir ça.
7: Et bien donc, film choral, film de famille, film de redivorce et de famille recomposée. Merci infiniment, Vincent Maquet.
15: Merci beaucoup.
7: D'être passé par le studio de France Info, cette comédie qui a obtenu le grand prix au dernier festival de l'Alpe d'Huez. C'est quoi l'amour, réalisé par Fabien Gorgin.
15: Le grand prix et aussi le prix d'interprétation pour l'Académie.
7: Vous avez la réponse à la question, c'est quoi l'amour maintenant? Ou pas?
15: Oh bah non, à part que c'est réussir à s'entendre malgré nous et les autres.
7: Merci beaucoup, Vincent.
15: Merci.
7: Maquette.
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1: Il est 4h, le flash Lucille Oconi. Au Moyen-Orient, un bâtiment religieux endommagé dans le sud du Liban. L'armée israélienne confirme être à l'origine de ces dégradations. Elle démantelait ce qu'elle décrit être une infrastructure terroriste. Une association catholique française condamne un acte volontaire visant un couvent. Toujours dans le sud du pays du Cèdre, des bombardements israéliens ont fait 3 morts hier, selon un média d'État libanais. Reprendre la guerre en Iran ou privilégier la diplomatie. La balle est dans le camp des États-Unis, affirme le vice-ministre des Affaires étrangères iranien. L'Iran a présenté son plan au médiateur pakistanais dans le but de mettre fin à la guerre. Le président américain répond qu'il va l'étudier tout en doutant qu'il soit acceptable. Donald Trump avait rejeté une offre précédente de l'Iran qu'il a menacé de pulvériser. En attendant, le détroit d'Ormuz reste bloqué par la transit de plus de 20% du pétrole mondial. Conséquence, les prix des carburants restent élevés. Le litre de gasoil dépasse toujours les 2 euros. Dans la tribune dimanche, le Premier ministre appelle le groupe Total Energy à plafonner plus généreusement les prix à la pompe pour redistribuer une partie des surprofits liés à la flambée des cours du pétrole. Ils s'attendent à être encore plus nombreux au fil des heures. 17 000 fêtards étaient encore hier soir dans le Cher pour une free party illégale. 40 000 participants sont attendus au plus fort du week-end sur ce terrain militaire près de Bourges. Le terrain est présenté comme très dangereux par les autorités. Hier soir, un obus a été découvert près du site. Les démineurs ont été mobilisés pour le déplacer. L'automobiliste suspecté d'être à l'origine de la mort d'un cycliste à Déol dans l'Indre jeudi est mis en examen. Le conducteur de 21 ans a été placé sous contrôle judiciaire. Selon le parquet de Châteauroux, le suspect, l'automobiliste, a voulu prendre la fuite après une altercation avec le cycliste qui s'est accroché au véhicule. Il a été projeté. La victime a succombé à ses blessures. Une enquête pour violence avec arme ayant entraîné la mort sans intention de la donner a été ouverte. En Ligue des champions féminines, les Lyonnaises ont renversé Arsenal hier 3-1 et se sont qualifiées pour la finale. L'OL Lyon disputera donc la 12e finale de son histoire dans cette compétition européenne. Lyon jouera contre le FC Barcelone ou contre le Bayern Munich. L'autre demi-finale a lieu cet après-midi à partir de 16h30. Chez les hommes, Metz est relégué en Ligue 2 après sa défaite face à Monaco. Marseille s'est effondré face à Nantes. Victoire des Nantais 3-0. L'OM chute donc à la 7e place du classement. Match nul 2-2 entre le Paris Saint-Germain et Lorient. Un but partout entre Nice et Lens. Et puis ce soir, en clôture de la 32e journée de Ligue 1, Lyon affrontera le Stade Rennais à partir de 21h.
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3: C'est le chantier du siècle dans le nord de la France pour construire un nouveau canal. Et c'est ce matin le choix de France Info, le canal Seine-Nord-Europe, 107 km pour permettre aux péniches à grand gabarit de circuler entre les Pays-Bas, la Belgique et le bassin parisien. Bonjour Boris Allier.
4: Bonjour.
3: La Cour des comptes vient de dénoncer une dérive des coûts et les délais de ce projet, chantier colossal démarré en 2021, auquel vous avez pu accéder près de Compiègne.
4: Oui, dans le village de Montmac, le lit de l'Oise a été dévié pour permettre aux grues et aux tractopelles de creuser le futur canal. Ici, l'une des 6 écluses prend forme sous les yeux de Lina Pobeda, casque de chantier sur la tête et gilet orange sur les épaules.
5: En fait, là, en effet, nous sommes en bordure de cette future écluse.
4: Elle est directrice de territoire à la Société du Canal dans l'Oise.
5: Ce que vous pouvez observer là, donc c'est la construction du fond de l'écluse, en fait, ce qu'on appelle le radier.
4: 20 mètres plus bas, les ouvriers s'activent pour placer les ferrailles et couler le béton.
5: Lorsque tout ça se sera construit, il faudra donc réaliser tous les équipements, et notamment les portes de l'écluse, qui sont actuellement en cours de fabrication en Belgique.
4: Viendront ensuite, dans quelques années, la mise en eau et les tests une fois que tous les tronçons du canal seront connectés.
5: On ne fait pas un canal tous les jours, donc naturellement, c'est des terrassements, c'est la construction d'écluses, c'est la construction de ponts, c'est 62 franchissements qui sont construits par le canal. Donc oui, effectivement, c'est un chantier d'envergure.
4: 107 km de long, 54 mètres de large, 64 communes traversées. Cette voie navigable sera selon elle un maillon essentiel pour relier le bassin de la Seine et le nord de l'Europe.
5: Le canal, il vient

0: finalement résoudre ou lever en fait un goulet d'étranglement qui se situe donc au niveau du canal du Nord, canal latéral à l'Oise ici même, qui empêche le passage des bateaux à grand gabarit puisqu'ils sont limités à 750 tonnes, là où le grand gabarit peut s'étendre jusqu'à 4400 tonnes.
1: Résultat, des poids lourds en moins sur les autoroutes, des émissions de CO2 qui baisseront donc et des échanges commerciaux stimulés. Voilà les arguments déployés par les promoteurs du projet.
2: Mais la Cour des comptes dénonce une dérive de coûts et aussi de délais.
1: Oui, dans un rapport qu'elle vient de publier, elle rappelle que la mise en service du canal initialement prévu en 2013 a été repoussée à 2032. Quant aux besoins de financement répartis entre l'Union européenne, l'État et les collectivités territoriales, ils ont quasiment doublé pour atteindre plus de 7 milliards d'euros. Un coût démesuré pour les opposants comme Yves Courteau, agriculteur dans le Pas-de-Calais à Ittre, un village bientôt coupé en deux par le canal.
3: Donc là, on vient juste de sortir de la ferme, effectivement, on a une trentaine de mètres de mes bâtiments. Et donc on est au pied de la tranchée là ici, donc une tranchée qui va couper le village en deux et qui va faire pas loin de 200 mètres de large et pas loin de 50 mètres de profondeur quoi.
1: Un véritable canyon avec le canal en contrebas, un quart de ces champs de colza, de blé ou de betterave vont disparaître dans ce projet qu'ils jugent d'un autre temps.
3: Ce projet il était conçu dans les années 2000, à l'époque encore où la demande de transport ne faisait qu'augmenter. Et en fait on se rend compte depuis 2007-2008 je crois, qu'en fait, il n'y a plus du tout de croissance du trafic alors terrestre, hein, les trois modes confondus. Et est-ce que vraiment on a autant d'argent que ça à mettre dans une infrastructure qui, de toute façon, sera sous-utilisée?
1: Comme lui, les opposants réunis dans le collectif Méga Canal Non Merci appellent à suspendre des travaux qui portent atteinte à l'environnement. Hors de question pour Éric de Valroger, conseiller départemental de l'Oise et membre du conseil de surveillance de la Société du Canal.
4: Je vais vous dire, là nous venons de voter le pont canal de la Somme qui coûtera quand même la bagatelle de 430 millions d'euros. Ça sera le plus grand pont canal du monde. Voilà, le chantier est largement engagé, donc il ne s'agit pas de revenir en arrière ou de s'arrêter, c'est impossible.
1: Et de son côté, la Cour des comptes appelle à clarifier la répartition des financements et à assurer un suivi rigoureux des mesures de compensation environnementale.
2: Le choix de France Info, signé ce matin, Boris Hellier, à retrouver sur franceinfo.fr.
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2: Et comme chaque samedi, votre rendez-vous pour tout comprendre des coulisses de la politique, c'est le brief avec vous, Elia Bergel, ce matin, bonjour.
6: Bonjour à tous.
2: Et aujourd'hui, un candidat à la présidentielle qui agace notamment les insoumis, j'ai nommé François Ruffin.
6: Oui, parce que normalement, à gauche, il n'y a que Jean-Luc Mélenchon qui attire les foules pour un meeting. Mais voilà, samedi dernier à Lyon, autour de François Ruffin.
7: Merci à vous. Merci Lyon.
6: Plus de 2000 personnes pour le lancement de sa campagne présidentielle. Il y a une dynamique autour de François Ruffin, s'enflamme une de ses proches. On veut montrer qu'il est crédible, que les autres ne pourront pas faire sans lui.
2: Bon, donc François Ruffin qui essaie de s'imposer, mais Jean-Luc Mélenchon qui quand même, disons-le, écrase un peu la concurrence.
6: Pas surprenant donc que LFI lui tape dessus ces derniers jours. François Ruffin a longtemps été très proche de Jean-Luc Mélenchon avant de rompre publiquement avec lui en l'accusant d'être un boulet pour la gauche. Du coup, les insoumis n'en ratent pas une. Comme cette semaine, après cette sortie du député de Picardie.
7: Moi, je suis hostile à l'immigration pour le travail.
6: François Ruffin répond sur les médecins étrangers qui exercent en France, exploités, mal payés, selon lui. Déchéance totale, tacle une insoumise. Claire Lejeune, député LFI, parle même d'un clin d'œil aux fachos.
2: Bon, sauf que l'entourage du député et candidat assume.
6: L'immigration, c'est une thématique que la gauche fuit, explique une proche. Selon elle, François Ruffin ne fait que défendre l'idée selon laquelle les patrons utilisent l'immigration pour pérenniser de mauvaises conditions de travail dans certains secteurs. Cela ne veut surtout pas dire « on ferme les frontières, personne ne rentre, tant perd son entourage ».
2: Bon, et quelles sont les chances alors, Élie, de François Ruffin de s'imposer à gauche ?
6: Alors, dur à dire, parmi tous les prétendants déclarés ou non à gauche, Marine Tondelier, Clémentine Autain, Jean-Luc Mélenchon, Raphaël Glucksmann, Bernard Cazeneuve, entre autres, pour se démarquer, François Ruffin mise sur le créneau social. Le candidat à la présidentielle défend le salaire minimum à 1700 euros. Se payera au SMIC s'il est élu à l'Élysée. François Ruffin veut un statut de travailleurs et travailleuses essentiels, par exemple les femmes de ménage, les auxiliaires de vie. Ce qui pêche, c'est son isolement, pas de machine électorale derrière lui, peu de relais dans les médias, pas beaucoup d'élus de poids à ses côtés. C'est son principal point faible, analyse un député PS, il n'a pas de potes.
2: Merci Élie Abergel, le brief politique.
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2: Les requins et les thons sont en surchauffe. Et oui, bonjour Bill François.
8: Bonjour.
2: Des chercheurs de l'université de Dublin viennent d'en faire la démonstration et c'est très inquiétant pour nos océans.
8: Aujourd'hui, c'est la journée internationale du thon. Bonne fête à tous les thons. Un poisson qui nourrit l'humanité et joue un rôle clé dans les écosystèmes marins. Mais qui a aussi une particularité étrange, il a le sang chaud. 99,9% des poissons ont le sang froid. Mmh. Leur corps est à la même température que l'eau qui les entoure. Mais certains thons, espadons ou encore requins, comme le requin mako ou le grand requin blanc, ont la capacité de rediriger la chaleur produite par leurs muscles vers d'autres organes comme le cerveau, grâce à un système de vaisseaux sanguins avec des courts-circuits. Ce super pouvoir de chauffage formidable leur permet de visiter les mers polaires. Et c'est ainsi que des thons rouges nés dans les Baléares vont chasser le hareng jusqu'en Islande. Mais avec le réchauffement climatique, cet atout est en train de se retourner contre eux.
2: Et ça, c'est ce qu'ont découvert les chercheurs irlandais.
8: Grâce à des capteurs de température en temps réel, ils ont montré qu'un poisson à sang chaud consommait 3,8 fois plus d'énergie que s'il avait le sang froid. Et plus il a chaud, plus il consomme. Si la température de l'eau monte de 10 degrés, son métabolisme devient deux fois plus rapide. Il doit donc manger deux fois plus souvent. Quand on sait qu'un thon consomme déjà souvent son propre poids tous les jours, le réchauffement risque de les affamer.
2: Oui, ça pose aussi un problème de surchauffe.
8: En effet, les chercheurs ont aussi calculé à partir de quelle température l'eau ne suffisait plus à refroidir ces animaux. Pour un requin pèlerin, par exemple, à partir de 17 degrés, c'est la surchauffe. Lorsque l'eau est trop chaude pour eux, thons et requins se voient contraints de plonger en profondeur, de migrer ou de ralentir leur nage pour ne pas cuire sur place. Ils font donc face à un double danger, la chaleur qui les force à se déplacer ou ralentir, et en même temps, les affames. Une pression supplémentaire sur les thons, déjà très menacés par la surpêche. Raison de plus pour les consommer avec modération, en privilégiant ceux capturés à la ligne, une méthode qui a moins d'impact sur les populations, et pour mieux réglementer leur pêche. En attendant, la science souhaite à ces poissons chauds de vite trouver des eaux plus fraîches où ils se feront moins de sushis.
2: Il mène ce rendez-vous à la baguette. Bill François et ses découvertes, le billet science, à retrouver sur les réseaux sociaux de France Info.
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10: De larges tapis d'algues brunes sont actuellement poussés par le vent vers les côtes de la Guadeloupe. Le sulfure d'hydrogène qui se dégage des sargasses peut provoquer des conjonctivites et des problèmes respiratoires. Alors, par précaution, 4 établissements scolaires vont délocaliser leurs examens, comme l'explique Elisabeth Lepierre, proviseure du lycée de Petitbourg.
11: Nous sommes interrogés en permanence, tout simplement déjà par le nombre d'élèves qui fréquentent l'infirmerie, le nombre d'enseignants ou d'autres personnels qui ne peuvent pas assurer leur mission, parce qu'il y a un niveau d'accoutumance quand même, selon les uns et les autres, qui est variable. Il y a des personnes qui ne supportent pas du tout, qui, dès qu'il y a les premières émanations, sont en difficulté. Il semble que cette année, nous attendions une vague de sargasses très importante et que donc on risque de dépasser les seuils, même si on ne les dépasse pas. Au nom du principe de précaution, c'est de toute manière une très bonne chose que les examens soient déportés sur des centres plus fiables.
10: Une nouvelle victime de règlement de compte par arme à feu en Martinique. Un homme d'une vingtaine d'années a été tué dans la nuit de jeudi à vendredi à Fort-de-France. La tête criblée de balles, une dizaine d'impacts ont été relevés. La police n'a pas pu encore l'identifier. Ce nouveau meurtre porte à 10 le nombre d'homicides depuis le début de l'année dans l'île des Antilles, dont 9 par arme à feu. Une douzaine d'enseignants guyanais du secondaire devraient être mutés dans l'Hexagone pour la rentrée 2026. Une situation qui se répète année après année et que dénonce le syndicat STEG UTG. Le département a besoin de professeurs et ses enseignants doivent rester. C'est la position de Bruno Niederkorn, représentant du syndicat. Il répond à Sefiane Dehi, Guyane la première.
12: On a une douzaine de collègues qui ont eu le concours l'année dernière, qui ont été stagiaires cette année. Et au moment de faire leur mutation, alors qu'ils ont demandé la Guyane, ils ont tous été nommés dans l'Hexagone. Il n'est pas question d'accepter ça. On dit non, ces gens-là ne partent pas. Ils ne partent pas d'abord parce qu'ils ont leur vie entière qui est ici. Et ils travaillent déjà dans l'académie. Et puis, ils ne partent pas parce qu'on en a besoin. On va construire là 12 établissements du secondaire. On va recruter des centaines de professeurs. Il n'est pas question qu'on laisse partir des professeurs qui sont de chez nous pour après en faire venir d'autres qui vont remplacer ces professeurs-là. Pas question. Nous avons nos professeurs. Ils ont été formés ici. Ils ont travaillé ici. Ils restent ici.
10: Comment se connecter à Internet dans les îles les plus éloignées de la Polynésie? Starlink, le fournisseur d'accès à Internet par satellite de la société SpaceX, est la réponse trouvée par les habitants des archipels. Seulement, une nouvelle réglementation interdit l'usage de cette antenne sur tout le territoire. Reportage dans l'archipel des Australes, Belinda Toumatariri.
13: Anna, habitante de Rapa, n'en revient toujours pas. En mars dernier, elle fait venir par avion un kit Starlink, devenu pour elle indispensable pour communiquer avec l'extérieur. Mais à l'arrivée, le matériel est immédiatement réquisitionné au nom d'une nouvelle réglementation. Dans ces îles isolées, rester connecté relève encore du parcours du combattant.
14: C'est très important que le pays autorise les îles à utiliser Starlink. Déjà pour parler aux familles, parce que moi j'ai une fille, j'ai mon arrière-petite-fille, ma petite-fille qui habite France. Et donc, nous avons besoin de les voir, de communiquer avec eux, de savoir comment ils vont.
13: Depuis plus de 5 ans, de nombreux habitants du Fénois importent ce type d'équipement pour accéder à Internet, aussi bien à Tahiti que dans les archipels les plus éloignés.
10: Et 6 personnes ont déposé un recours contre le gouvernement devant le tribunal administratif de Papeete, qui rendra sa décision le 12 mai prochain. Tessa Groman, Outre-mer la première, pour France Info.
15: Et on vous retrouve, Nicolas Arpagian, pour Nouveau Monde. Bonsoir, Nicolas.
16: Bonsoir.
15: On s'interroge parfois sur le financement des services numériques en libre accès. En réalité, la contrepartie de cette gratuité, Nicolas, elle a un vrai prix et c'est notre attention.
16: L'attention est en effet une qualité très humaine. C'est un processus cognitif qui permet à un individu de sélectionner, de concentrer et de maintenir ses ressources mentales à partir d'un stimulus spécifique. Il peut s'agir d'une information, d'un objet, d'une tâche à accomplir sans se laisser distraire par d'autres stimuli, comme par exemple des bruits de conversation ou une musique d'ambiance. C'est en quelque sorte la porte d'entrée de la conscience et des processus mentaux par lesquels des connaissances sont acquises, traitées, stockées et ensuite mobilisées. Ce qu'on appelle la cognition. Sans attention, nous ne sommes pas en mesure de traiter une information avec pertinence ni de la mémoriser efficacement. Or, la plupart des services numériques que nous consommons au quotidien, les réseaux sociaux, les vidéos, les messageries instantanées ou les fenêtres publicitaires, sont conçus précisément pour assurer la maîtrise sur la durée de notre attention. Soit en enchaînant les publications pour faire durer au maximum le temps que nous leur consacrons, soit en suscitant un sentiment de manque ou de ratage, désigné par l'acronyme FOMO pour Fear of Missing Out, la peur de passer à côté de quelque chose.
15: Cette économie de l'attention, elle est donc problématique sur la durée.
16: Les éditions de la Découverte publient en mai 2026 la version française d'un manifeste du mouvement de libération de l'attention. Né il y a moins de 10 ans aux États-Unis, ce collectif interroge les effets sur nos personnalités et nos vies en société de pratiques nées de l'hyperconnexion aux services numériques. Il analyse leur impact sur nos modes de réflexion et de pensée, à commencer par notre accès au monde via les algorithmes des réseaux sociaux, qui est alors calculé selon nos préférences de consommation, tandis que les principaux messages que nous recevons visent à aiguillonner notre angoisse ou notre indignation.
15: Alors au-delà de ce constat, Nicolas, quelles sont les mesures de protection à envisager ?
16: Il s'agit, dans un premier temps, de prendre conscience et d'admettre le temps, l'énergie et les capacités cognitives que nous mobilisons dans la consommation de ces services numériques. C'est une démarche très personnelle qui dépend évidemment de nos pratiques individuelles. Seule certitude, les modèles algorithmiques mis en place par la plupart des services numériques surinvestissent dans les techniques de captation de l'attention. Le temps de cerveau disponible, selon la formule devenue célèbre concernant le média télévisuel, est plus que jamais le matériau recherché en priorité par les producteurs de contenu, dont les intentions sont économiques, mais peuvent aussi être idéologiques. Outre cette prise de conscience, cela passe sans doute aussi par l'élaboration de refuges attentionnels, c'est-à-dire des lieux ou des périodes propices pour cultiver notre attention à l'abri des assauts des connexions numériques, avec des activités qui rompent avec la solitude des usages numériques, mais valorisent les rencontres humaines et les réalisations concrètes, soit très souvent des mesures de bon sens. Il ne s'agit certainement pas de rejeter la société numérisée, mais bien d'en reprendre individuellement le contrôle pour moins la subir. Vous trouverez les références de ces travaux et publications sur la page de la chronique Nouveau Monde sur le site ou l'application de France Info.
15: Chronique à réécouter sur ces deux mêmes plateformes. Merci beaucoup Nicolas Arpagian, on vous retrouve demain.
17: Les experts culture. Il ne s'habille pas en Prada, mais il est capable de tailler des vestes quand c'est nécessaire. Oui. Notre expert ciné, Matteo Maestrachi, est avec nous. Bonjour Matteo.
18: Bonjour, très belle intro.
17: J'étais obligé avec Le Diable s'habille en Prada 2, sorti cette semaine. Ça cartonne, vous avez plutôt aimé, je crois.
18: Oui, j'ai beaucoup aimé.
17: Ouais, bon, il y a d'autres films, hein, très intéressants en salle depuis.

0: Mercredi, on commence avec Sukwan Island de Vladimir de Fontenay avec Swan Arlo.
1: You're right. We're almost there.
2: Le jeune réalisateur français qui adapte ici le roman éponyme de l'américain David Vann, une histoire qu'il rend un peu moins glauque que dans le livre, ce qui n'est pas difficile, et dont il déplace le décor d'Alaska en Norvège. Swan Arlo joue Jim, homme un peu marginal et exalté, séparé de son ancienne compagne, et qui pour se rapprocher de leur fils de 13 ans, lui propose de passer un an dans une cabane isolée dans le grand froid. Il accepte, les choses ne vont pas forcément bien tourner, et Swan Arlo nous parle de ce personnage maladroit dans sa communication et ses sentiments.
3: Ouais, il le fait avec une vraie sincérité, mais avec beaucoup de maladresse. Il le fait mal, parce que je pense qu'il se trompe. Mais le point de départ me semble tout à fait compréhensible. À un moment, de se dire, on va aller se connecter l'un à l'autre, se reconnecter à soi-même et se connecter à la nature. Le point de départ est assez beau, et pourquoi pas. Et puis aussi sur l'idée de, en fait, on peut vivre autrement, sur la question de la norme, etc., de transmettre ça à son fils.
4: For your skin and your circulation, going.
5: Espèce de petit con.
4: Tiens,
5: prends la bouteille.
3: Mais en fait, il n'est pas à la hauteur. Il n'a pas de capacité réelle d'adaptation. Il observe mal le terrain et il n'est pas très doué, en fait. Donc c'est cette maladresse qui le rend humain, peut-être, qui le rend touchant. C'est qu'au fond, il essaye de bien faire. Il a un côté... Il y a comme une inversion des rôles, en fait. C'est lui, l'enfant.
2: Comme souvent, le comédien français est très bien. Le duo qu'il forme avec le jeune Woody Norman est excellent. Dans un film bien tenu qui intéressera aussi, on l'espère, les gens qui n'ont pas lu le livre et qui ne tombent pas dans l'esthétisation, si vous me passez l'expression, malgré la beauté des paysages norvégiens.
0: Sukwan Island de Vladimir de Fontenay, c'est le titre de ce film cette semaine. Vous aimez aussi Die My Love, Matteo, de la britannique Lynn Ramsey, avec un duo de stars, Jennifer Lawrence et Robert Pattinson.
2: Oui, un film présenté en compétition au dernier Festival de Cannes. Il était tant qu'il sorte, et qui est une sorte de variation sur la dépression post-partum qui trouble ici Grace, autrice qui a dû plaquer New York pour suivre son compagnon Jackson dans son bled paumé du Montana. Son état va empirer, elle va peu à peu perdre pied et on finit par ne plus savoir ce qui est vrai et ce qui n'arrive que dans sa tête. L'entourage du couple ayant vite fait de la rejeter comme folle. Plusieurs raisons expliquent son état. Lynn Ramsey.
6: Je crois que c'est un mélange de choses. Sa maternité, bien sûr, mais aussi le fait qu'elle n'avance pas par ailleurs. J'ai moi-même déjà eu des pannes d'inspiration. On est vraiment bloqué et elle s'ennuie aussi. C'est un peu de tout ça.
7: Cheryl mentioned that you're a writer.
8: I don't do that anymore.
7: Stuck for inspiration?
8: I'm stuck between wanting to do something and not wanting to do anything at all.
6: Je pense qu'ils s'aiment tous les deux. Il y a quand même un peu d'humour dans le film. Il l'aime vraiment, mais elle est très sauvage. Elle aime aussi son bébé, mais elle est dans un décalage psychique que beaucoup de mères connaissent. Elle peut se sauver, elle est courageuse, c'est un animal sauvage.
2: La réalisatrice à qui l'on doit aussi We Need to Talk About Kevin n'y va pas de main morte et charge son film de scènes totalement perchées et même parfois épuisantes, mais il y a quelque chose d'assez fascinant là-dedans et on peut saluer la performance démente de Jennifer Lawrence. Enfin, dans les salles depuis mercredi, il y a aussi le beau film espagnol Sorda d'Eva Libertad sur une femme sourde confrontée à sa prochaine maternité, et puis cette formidable fresque Dao d'Alain Gomis, 3 heures de balade sensorielle entre une cérémonie funéraire en Guinée-Bissau et un mariage en région parisienne, mélange de passé, de futur, du film et de ses coulisses, où des comédiens connus comme Thomas Gijol et Samir Ghesmi viennent passer une tête, et la révélation de deux très bonnes actrices, Cathy Correa et Joey Quadio, qui travaillent avec nous à France Info et qu'on félicite évidemment.
0: Mais oui, Joey qui s'occupe chaque week-end de programmer nos invités, on est très fiers d'elle, même si depuis mercredi, c'est vrai, elle nous demande de l'appeler madame. Bon bref, on va passer.
2: Elle signe des autographes dans
0: c'est
2: la
0: radio. C'est ça, effectivement. On lui souhaite beaucoup de succès au cinéma en tout cas. Merci Mathéo, à la semaine prochaine.
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1: Il est 4h30, le flash Lucie Loconi. Les démineurs ont été mobilisés tout près de la Free Party dans le Cher hier soir après la découverte d'un obus. Des milliers de fêtards sont toujours rassemblés illégalement sur ce terrain militaire. Jusqu'à 40 000 participants sont attendus sur cet événement. Hier, une personne était en urgence absolue. Elle a été renversée par un véhicule dans la nuit de vendredi à

0: samedi, selon les informations de France Info. Une élue de Rennes appelle à un rassemblement contre le racisme dans la ville cet après-midi. Cette conseillère municipale a partagé sur son compte Facebook des messages reçus après son élection. Des messages racistes, selon Issiar Morik, l'élu a décidé il y a 2 semaines de porter plainte. Et hier, sur son compte X, le maire de Saint-Denis, Bali Bagayoko, a appelé à une nouvelle mobilisation contre le racisme le 21 juin. Le bon sens, c'est un plafonnement généreux des prix à la pompe. C'est ce que déclare le Premier ministre Sébastien Lecornu dans la tribune dimanche. Il encourage le groupe Total Énergie à tendre la main aux consommateurs. Pour Sébastien Lecornu, ce plafonnement permettrait de redistribuer les surprofits réalisés par Total. Les bénéfices du géant français ont bondi de 51% au premier trimestre de cette année, conséquence de l'envolée des cours du pétrole liée à la guerre au Moyen-Orient. La situation reste figée dans le détroit d'Ormuz. Le président américain affirme qu'il va étudier un plan de l'Iran devant relancer les négociations de paix. Mais Donald Trump doute que ce plan soit acceptable. Au Liban, les frappes sont quotidiennes. Israël a mené hier une nouvelle série de bombardements dans le sud du pays. Elles ont fait au moins 3 morts, selon un média d'État libanais. L'armée israélienne explique avoir visé des dizaines de cibles du Hezbollah pro-iranien et confirme avoir endommagé un bâtiment religieux dans le village de Yaroun, au sud. Une association catholique française condamne un acte volontaire ayant visé un couvent. Nous allons réduire bien davantage, assure le président américain Donald Trump en Floride après l'annonce du Pentagone de retirer 5000 soldats américains présents en Allemagne d'ici un an. Le président des États-Unis ne cache pas sa volonté de réduire encore plus ses effectifs dans le pays européen. À bord de sa Mercedes, l'Italien Kimi Antonelli partira en pole position aujourd'hui du Grand Prix de Miami de Formule 1 pour la 3e fois consécutive. Le pilote a dominé les qualifications hier. Le départ sera donné à 19h heure française. C'est avancé de 3h en raison des orages prévus en Floride. En rugby, l'Union Bordeaux-Bègles s'attaque au dernier carré de la Champions Cup. Les Bordelais joueront contre les Anglais de Bath en demi-finale à 16h. Après la défaite de Toulon face au Leinster 29-25. Et en Challenge Cup, l'autre Coupe d'Europe de rugby, Montpellier affrontera les Gallois de Newport à partir de 13h30.
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2: Bonjour Manon Ombry.
3: Bonjour.
2: Et merci d'être avec nous ce matin sur France Info. On va évoquer évidemment avec vous l'actualité politique du week-end, évidemment marquée par le 1er mai. On va parler pouvoir d'achat, on va parler prix de l'énergie. On va aussi parler de la gauche, de l'élection présidentielle qui commence à se profiler. Mais d'abord, l'actualité du moment, et on en a parlé beaucoup ce matin sur France Info, c'est cette free party, au moins 20 000 fêtards réunis en ce moment même sur un champ de tir dans le Cher entre Bourget et Nevers. Free party donc non autorisé, qui dure tout ce week-end. Le terrain est dangereux, disent aussi les autorités. Est-ce que vous, au pouvoir, vous accompagnez, vous autorisez ces free parties ou vous les interdisez comme le veulent certains ?
3: Je pense qu'il vaut mieux les accompagner, donner des autorisations préfectorales pour identifier des lieux où ces fêtes peuvent se tenir. Sinon quoi ? Sinon ces fêtes se tiennent quoi qu'il arrive, elles se tiennent dans un cadre qui est non encadré, non régulé. Et donc moi je préfère que les forces de l'ordre puissent encadrer ce type d'événement et qu'on laisse franchement des jeunes faire la fête, quoi.
2: Elles se tiennent peut-être pas quoi qu'il arrive, en tout cas si on en croit la loi votée par l'Assemblée nationale il y a un mois. 1500 euros, la loi est encore passée au Sénat, je le précise, mais 1500 euros d'amende pour ceux qui participent, jusqu'à 30 000 euros d'amende pour les organisateurs. Là, elle se tiendrait peut-être pas quoi qu'il arrive.
3: C'est bien tout le problème, et nous d'ailleurs à l'Assemblée nationale, le groupe Insoumis a voté contre ce projet de loi, parce que l'objectif est simple, c'est de criminaliser la fête. Et dans notre pays, on sera bientôt dans une situation où faire la fête sera passible de sanctions et de poursuites.
2: Faire la fête sur un terrain privé ou sur des terrains dangereux comme dans le cas d'espèce.
3: Mais dans ce cas-là, dites aux préfectures de donner des autorisations préfectorales pour identifier des terrains sur lesquels ce type de fête peuvent se tenir. Le problème de fond, je vais vous le dire, c'est que aussi on essaie de quelque part marchandiser la fête. Et que ce type de fêtes qui sont joyeuses, qui sont très importantes, qui réunissent beaucoup de monde, eh bien, quelques grincheux voudraient qu'elles ne se tiennent plus, et moi, je ne suis pas d'accord avec ça.
2: On peut aussi entendre les riverains, quand même, qui peuvent se dire, voilà, ça fait du bruit, ça fait du passage, c'est pas très agréable.
3: Je vous le redis, quand il y a des festivals, par exemple, qui se tiennent, ça fait aussi du bruit, ça fait aussi du passage, et ils sont autorisés. Il n'y a pas de raison que des fêtes techno, notamment, ne soient pas autorisées.
4: Manon Briot, voulez-vous parler aussi du 1er mai ? Vous étiez présente à la manifestation des Insoumis, hier, juste derrière Jean-Luc Mélenchon, pendant son discours. Place de la République, 158 000 personnes sont là à la police, plus de 300 000 selon la CGT. Une manifestation en ordre dispersé pour la gauche. On voulait commencer par vous montrer une image, celle d'Olivier Faure. Il était à Amiens, il défilait, il a été enfariné. On le voit sur ses épaules, sa veste, ses cheveux. On lui a aussi adressé ce message, casse-toi sale traître. Est-ce que vous condamnez cette agression ou vous vous dites c'est bien fait ?
3: Non, bien sûr que je la condamne. Tout type de violence telle qu'elle soit n'a pas sa place en manifestation, à gauche, de quelques mesures que ce soit. Et puis la farine, ça sert à faire du pain, pas le 1er mai, mais pas à enfariner des hommes politiques, quand bien même on pourrait avoir des désaccords avec eux.
4: La CGT et la CFDT avaient réussi à trouver un terrain d'entente pour manifester ensemble. Les partis politiques de gauche, n'y êtes arriver. C'est un échec.
3: Je crois qu'il y avait des représentants du Parti Socialiste dans toutes les manifestations hier en France, mais après, on va se parler franchement. Si le Parti Socialiste a pu retrouver et être accueilli de manière bienveillante dans les manifestations du 1er mai ces dernières années, c'était
4: pas
3: grâce
4: toujours
3: au nouveau Front Populaire. Mmh. C'était grâce au nouveau Front Populaire. Je me souviens d'ailleurs, Pierre Jouvet, le secrétaire général du Parti Socialiste, qui avait dit lui-même, grâce au nouveau Front Populaire, de nouveau, nous pouvons retrouver notre place dans les manifestations du 1er mai. Et je n'oublie pas que le Parti Socialiste, en refusant de censurer le gouvernement de Sébastien Lecornu, ils ont laissé le camp macroniste s'attaquer au 1er mai et à toute l'histoire de conquête et de droits sociaux, alors que c'est un jour chômé et payé, c'est inscrit tel quel dans le Code du Travail. Et je suis assez sidérée de voir que Sébastien Lecornu, le Premier ministre, hier, a appelé un patron qui n'a pas respecté la loi, plutôt que d'appeler les inspecteurs du travail qui font respecter la loi. Donc on a un Premier ministre délinquant qui encourage
2: à ne
3: pas respecter la loi.
2: Pour vous, le boulanger en question est un délinquant ?
3: Mais bien sûr, le Code du Travail.
2: Attendez, c'est juste un boulanger qui voulait ouvrir sa boulangerie et qui sans doute l'a fait pendant des années jusqu'à ce qu'il y ait ces jurisprudences récentes.
3: S'il le voulait, il pouvait ouvrir sa boulangerie et travailler lui en tant que patron, pas employer des salariés. L'article du Code du Travail, je l'ai retrouvé parce qu'il est intéressant, c'est l'article L331-33-4 du Code du Travail. Le 1er mai est un jour férié et chômé. Point à la ligne. Qu'est-ce qui n'est pas clair là-dedans ? Si vous avez aujourd'hui...
2: Vous savez très bien qu'il y a des exceptions,
3: Si vous avez aujourd'hui, jusqu'au plus haut sommet de l'État, un encouragement à ne pas respecter la loi, mais pourquoi on fait la loi ? Pourquoi, moi, au Parlement européen, je vais venir siéger demain en sachant que le Premier ministre lui-même va encourager à ne pas respecter la loi ?
2: Vous savez très bien que sur cette question, c'est un petit peu plus compliqué que ça. Déjà, la loi...
3: En l'occurrence, les boulangeries ne font pas partie de l'exception dans la loi.
2: La loi, effectivement, va sans doute être changée. Et puis surtout,
3: elle ne l'est
2: jusqu'à,
3: pas à l'heure actuelle.
2: Jusqu'à des décisions de justice assez récentes, il y avait quand même depuis des années, y compris d'ailleurs faite par Martine Aubry à l'époque, une forme de tolérance à l'ouverture des boulangeries, y compris avec des salariés. Ça
3: et
2: fait
3: donc,
2: seulement quelques années que ça a changé.
3: Et donc la loi est faite pour ne pas être respectée, et vous trouvez ça normal que dans notre pays, non seulement la loi ne soit pas faite pour être respectée, mais que le Premier ministre encourage à la violer plutôt qu'à la respecter. Moi, je ne trouve ça absolument pas normal. Le 1er mai, l'histoire de grandes conquêtes sociales. C'est d'ailleurs pour ça qu'on parle de conquis, non d'acquis sociaux, parce que manifestement, ce gouvernement continue à les attaquer. Et donc, moi, je veux apporter toute ma solidarité aux agents publics, aux inspecteurs du travail qui, hier, on fait leur travail, c'est-à-dire faire respecter la loi.
4: Manon Aubry, une des questions du cortège hier, c'était la question aussi du pouvoir d'achat, notamment dans ce contexte de hausse des prix du carburant. Une mesure que vous soutenez, c'est celle du blocage des prix des carburants. C'est une mesure qui profiterait à tout le monde, y compris aux très riches. Est-ce que quand on est un cadre, quand on est un chef d'entreprise, qu'on gagne 4-5 000 euros par mois, on a vraiment besoin d'un prix de l'essence bloqué ?
3: Est-ce que vous connaissez le principe de la solidarité ? Quand vous gagnez 4 000, 5 000 euros par mois, vous bénéficiez, comme tout le monde, par exemple, de la protection sociale, de la sécurité sociale. Mais vous contribuez à la hauteur de vos moyens et notamment vous payez plus d'impôts. C'est pour ça qu'on est pour un système redistributif.
4: Je vous pose pourquoi la question parce que on a posé la question hier à Marie-Lise Léon, qui était à votre place sur ce fauteuil, la secrétaire générale de la CFDT. Elle ne partage pas votre point de vue. Elle écoute, on l'écoute et vous réagissez.
5: Un blocage généralisé, ça bénéficie à tous, y compris à ceux qui n'en ont pas besoin. Mmh. On est face à des inégalités profondes en fonction de ses revenus, mais aussi la façon dont on utilise son véhicule. Et donc, les aides ciblées pour la CFDT, ça doit être en priorité pour les travailleurs qui utilisent leur véhicule pour aller travailler.
4: Manon Aubry, vous parlez de solidarité. Pourquoi ne pas choisir une solidarité ciblée ?
3: Parce que aujourd'hui, la hausse des prix du carburant, ça touche tout le monde. Quand vous avez le prix du litre qui est à plus de 2,20 €, quand vous faites votre plein d'essence à plus de 100 €, la voiture, il y a des millions de gens qui nous écoutent ce matin, qui sont peut-être en voiture et qui se disent à chaque plein d'essence, j'ai l'impression de me faire braquer. Braquer d'abord par des entreprises comme Total qui font un montant colossal de super profits. On a appris cette semaine.
2: Que les profits de Total se font majoritairement à l'étranger et que l'activité carburant est assez déficitaire en France.
3: Non, l'activité qui est la plus rémunératrice, c'est l'activité de raffinage et que cette activité de raffinage se fait également en France. Vous avez une entreprise comme Total, c'est quasiment 6 milliards d'euros de profit
2: au premier trimestre.
3: Non, c'est important parce que vous avez. Vous avez. Ok, on laisse la côté des super profits si vous voulez de côté. Je reviens à la question du blocage. Sur la question du blocage aujourd'hui, vous avez des gens qui, tous les jours, pour aller amener leurs enfants à l'école, pour aller travailler, quel que soit leur revenu et quel que soit leur domaine d'activité, qui se retrouvent pris à la gorge.
4: Mais ceux qui peuvent peut-être trouver une solution alternative, faire du covoiturage, prendre leur vélo, qui en ont la possibilité, si on subventionne l'essence, ils ne vont pas le faire. C'est pas écolo comme démarche.
3: Et donc, pour quelques milliers de personnes qui vont avoir des alternatives, vous refusez de bloquer les prix qui aujourd'hui prennent à la gorge des millions de Français.
2: Il y a aussi quelques millions de personnes, pardon Manon Aubry, qui gagnent 3 500, 4 000, 5 000 euros. Et qui peut-être peuvent supporter quelques mois de prix de l'essence élevé.
3: C'est intéressant comment d'un coup vous vous focalisez sur les gens qui gagnent 3 500, 4 000 euros. Vous savez combien de pourcentage de la population
2: Vous voulez augmenter les impôts pour cette tranche de
3: revenus.
2: Vous
3: savez combien de personnes ça représente dans la population française ?
2: Ça doit représenter à peu près, on est dans les 10% des personnes qui gagnent le plus.
3: Et donc moi je veux m'adresser aux 90% de la population française. Et oui, moi j'assume de légiférer pour les 90% de la population française. Et j'assume de dire qu'aujourd'hui,
2: alors même que ce sont eux à qui donc vous voulez augmenter les impôts sur le revenu.
3: Et bien précisément parce que les impôts servent à redistribuer les richesses. Et donc, oui, quand nous arriverons au pouvoir, toutes les personnes qui gagnent plus de 4 000 euros par mois de salaire seront davantage imposées.
2: Mais ils auront droit à l'essence moins chère.
3: Toutes les personnes, c'est le principe de la solidarité nationale. Et vous voyez, ce principe de la solidarité nationale, il est constitutif de notre État, constitutif de notre République. Et le blocage des prix, ça ne coûtera pas un centime à l'État. C'est la seule solution aujourd'hui pour faire face à l'urgence. Et je regrette d'ailleurs que le Rassemblement national, comme la droite, comme les macronistes s'y refusent, probablement parce que leur dîner avec Patrick Pouyanné a porté ses fruits. Mais pour notre part, nous continuerons à porter cette proposition simple et de bon sens qui a été faite dans de nombreux États, dans le monde, comme en Europe, en Croatie, en Grèce, etc. Qui a été faite aussi au moment du gel hydroalcoolique et des masques. Même Emmanuel Macron l'a fait, il n'y a aucune raison de ne pas le faire aujourd'hui.
4: Vous parliez de Patrick Pouyanné, le PDG de Total Énergie, vous vouliez évoquer les super profits, 50% en hausse de bénéfices, 5 milliards d'euros pour le premier trimestre. Jean-Luc Mélenchon a appelé hier l'entreprise à passer à la caisse. Concrètement, vous faites comment ?
3: Concrètement, on taxe les super profits. Vous parliez à l'instant d'imposition et de juste taxation. Aujourd'hui, une entreprise comme Total, et ils assument d'ailleurs, parce que j'ai regardé leur rapport annuel, c'est intéressant de regarder dans le détail, ils cachent même pas leur voracité, puisque leurs super profits sont grâce, je cite, à la capacité à capturer la hausse des prix. Je vous traduis en langage français, c'est de la spéculation. Au moment de la hausse des prix...
4: Pas seulement, il y a de l'activité trading,
3: au moment de la hausse des prix, ils ont acheté massivement des barils de pétrole qu'ils ont revendus ensuite au prix fort. Résultat, ils font un profit record pour ce premier trimestre.
2: Ce qui a permis aussi à Total de bénéficier de stocks par ailleurs.
3: Mais en fait, tous les pétroliers ont des stocks d'au moins 3 mois, première chose. Et deuxième chose, je rappelle qu'une entreprise comme Total a été privatisée il y a pas si longtemps que ça, j'étais toute petite en 1993, et qu'à la base ça a été une société nationale qui a été créée, c'était la Compagnie Française des Pétroles, pour faire face après la Première Guerre mondiale à la dépendance de la France à l'hydrocarbure américain. Eh bien je pense qu'il faut se rappeler de cette histoire là, et qu'il n'y a pas de raison qu'il y ait un tout petit nombre d'entreprises féroces qui spéculent et qui font des super profits.
2: Sur ces 5 milliards de bénéfices, on va dire de surprofits, de superprofits, on les appelle comme on veut, vous prenez combien ?
3: Alors, la proposition que nous avions faite à la fois à l'Assemblée nationale et que j'ai faite au Parlement européen cette semaine, et qui de nouveau n'a pas été votée par les macronistes, la droite et l'extrême droite, c'est de prendre la moyenne des profits des trois dernières années et de tout ce qui est au-dessus de 50% de pouvoir le taxer. Donc vous le voyez, on est sympa, on laisse même quelques,
2: Total centaines, a le droit de faire du profit.
3: Quelques centaines de millions d'euros à Total. Ce qu'on dit juste, c'est qu'il n'est pas normal de profiter d'une crise telle qu'on la connaît à l'heure actuelle pour s'en mettre plein les poches et derrière faire casquer les Françaises et les Français.
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4: Et nous sommes toujours sur France Info avec Manon Aubry, députée européenne de la France Insoumise. On voulait revenir avec vous cette semaine sur des propos qui ont divisé la gauche. Ceux de François Ruffin, qui s'est dit opposé à une immigration massive de travail, tout en insistant sur la nécessité d'un accueil plein et entier pour les étrangers qui travaillent ici. Il a été très critiqué pour avoir tenu ses propos sur le fond. Vous en pensez quoi, vous, Manon Aubry ?
3: J'avoue que je ne comprends pas trop quelle est sa position, et ça m'a fait penser à un parti politique en Allemagne qui s'appelle BSW, qui était une forme de scission de notre parti frère de Die Linke. Et ce parti, BSW, a soutenu des positions assez similaires en tentant de manière assez étrange vis-à-vis de l'histoire de la gauche de trianguler d'une opposition à l'immigration et en même temps d'essayer de défendre les droits sociaux comme si finalement c'était les migrants qui tiraient les droits sociaux par le bas. Je pense que c'est une erreur, je lui dis amicalement. Et d'ailleurs, en Allemagne, ça n'a pas du tout payé puisque ce parti BSW qui s'est présenté aux dernières élections n'a pas eu de représentation à l'Assemblée nationale. Donc je ne suis pas sûre que c'est la meilleure des manières de démarrer sa campagne présidentielle.
4: En préparant l'émission, je suis retombée sur des propos de Jean-Luc Mélenchon. En 2018, il disait « Nous disons honte à ceux qui organisent l'immigration par les traités de libre-échange et qui l'utilisent ensuite pour faire pression sur les salaires et les acquis sociaux ». C'était le 25 août 2018 à Marseille. En quoi les propos de François Ruffin aujourd'hui sont-ils différents de ceux que tenait Jean-Luc Mélenchon en 2018 ?
3: Précisément parce qu'il est question des accords de libre-échange. Et d'ailleurs, nous sommes le 2 mai, le lendemain de l'entrée en vigueur de l'accord de libre-échange avec le Mercosur. Je vous donne un exemple très concret. L'accord de libre-échange avec le Mercosur, qui n'a été voté par aucun parlement et qui entre en vigueur, et c'est le plus gros scandale antidémocratique.
4: Là, on parle des sujets d'immigration,
3: Je vais vous donner un exemple très concret. En quoi les accords de libre-échange sont un problème pour le droit du travail ? Nous allons faire venir des centaines de milliers de tonnes de poulets, de bœufs, etc., qui viennent d'Argentine et du Brésil, et qui vont aujourd'hui poser une concurrence déloyale à nos agriculteurs français et européens.
4: Vous ne répondez pas vraiment sur le fond de la
3: question. Je vous explique la phrase de Jean-Luc Mélenchon, en quoi elle est toujours, et peut-être plus que jamais, valide aujourd'hui, et en quoi elle se distingue de la position de François Ruffin.
2: Pour bien comprendre, pour vous, il n'y a pas de stratégie de la part du patronat d'organiser l'immigration dans l'objectif de faire pression sur les salaires et éventuellement le modèle social. C'est ce que dit François Ruffin.
3: Je ne pense pas que le patronat organise les venues, les allées, les entrées.
2: Vous savez très bien
3: que
2: c'est pas ça ma question.
3: Les entrées, les sorties, quand vous dites que le patronat
2: organise...
3: Et
2: que ça arrange d'une certaine façon le patronat.
3: Mais bien sûr que le patronat exploite les travailleurs, je veux dire, il n'y a rien de nouveau sous le soleil. Mais par contre, le faire comme le fait François Ruffin, en niant l'histoire de notre pays, qui est une histoire de métissage culturel, notre pays est issu de migration, je veux dire... À la fin de la Seconde Guerre mondiale, il y a un Français sur 10 qui a un parent issu de l'immigration. Aujourd'hui, c'est un Français sur 4. Et oui, notre pays est métissé, notre pays est mélangé, et je pense que c'est plutôt une chance et une fierté plutôt que de commencer sa campagne présidentielle sur le sujet.
4: Mais
3: j'avoue
4: est-ce qu'il
3: n'y
4: a pas un danger pour la gauche de ne pas vouloir parler d'immigration et donc de laisser ce thème, qui est un thème important, à la droite et à l'extrême droite, qui impose sa grille de lecture, sa vision, ses mots ?
3: Ah, c'est pas vrai que l'on n'en parle pas, mais peut-être vous pouvez m'inviter plus souvent et j'aurai l'occasion de répondre à toutes vos questions sur le sujet. Je le dis singulièrement en tant que députée européenne, puisque ces derniers mois ont été votés les pires textes que l'on puisse imaginer en matière migratoire. Et d'ailleurs, je n'ai pas entendu François Ruffin en parler, qui prévoit notamment d'expulser des mineurs non accompagnés vers des pays dans lesquels ils n'ont jamais mis les pieds. Par exemple, on peut renvoyer un Afghan vers l'Albanie avec des espèces de centres de rétention de migrants. Et donc, je pense que ces politiques migratoires-là sont mortelles, sont extrêmement dangereuses et qu'on devrait plutôt concentrer nos forces et notre énergie à combattre précisément l'agenda de l'extrême droite plutôt qu'à le nourrir.
2: Un mot encore, Manon Aubry, vous étiez hier aux côtés de Jean-Luc Mélenchon qui a eu ces mots. Nous sommes à moins d'un an d'élection présidentielle. Nous sommes prêts. Est-ce que Jean-Luc Mélenchon va annoncer sa candidature demain ?
3: J'ai un scoop pour vous. Oui, nous sommes prêts. Nous avons un programme de prêts. Nous avons
2: Moi, je vous parle du candidat, en l'occurrence.
3: De prêtres, une organisation de prêtres. Vous avez raison. Il ne manque plus que le candidat. C'est pour bientôt.
4: Et c'est pour demain.
3: C'est pour bientôt. Vous comprendrez bien que mon scoop s'arrête là. Surtout, pourquoi on a envie de faire campagne ? Parce que moi, je vous le dis franchement, en tant que porte-parole de la France Insoumise, j'ai hâte d'entrer dans cette campagne parce que j'ai hâte d'en terminer avec l'ère Macron. J'ai hâte de retrouver un peu d'espoir dans notre pays pour augmenter le salaire minimum, pour faire la retraite à 60 ans, pour bloquer les prix qu'on évoquait. C'est tout ça qu'on va aborder dans cette
4: Manon
3: campagne.
4: Aubry, Jean-Luc Mélenchon, aujourd'hui, c'est l'incarnation de votre mouvement. Un homme de 74 ans, un homme blanc, ça sera sa quatrième candidature. Est-ce que c'est pas un peu un vieux candidat pour le parti qui veut incarner la nouvelle France ?
3: Deux choses là-dessus. La première, c'est que je crois qu'il y a plusieurs personnalités de la Ve République qui ont, je crois même, sont allées jusqu'à quatre candidatures, que ce soit François Mitterrand ou Jacques Chirac. Mais je pense que ce sont des grands hommes de la Ve République, malgré certains désaccords que je peux avoir avec l'un ou avec l'autre. Et puis ensuite, pour le reste, c'est précisément la différence de la campagne que nous aurons en 2027. Vous allez voir, elle va vous surprendre. Ce sera une campagne collective. Moi, j'ai fait la campagne de 2022.
4: Ça sera Jean-Luc Mélenchon qui
3: l'apportera. Vous verrez, mais quoi qu'il arrive, il y aura un portage collectif parce que en 2022, nous n'étions qu'une vingtaine de députés. Désormais, nous sommes plus de 75 députés. Nous avons des maires partout en France. Et cette campagne, nous allons la mener avec espoir, vigueur, pour enfin changer les choses, changer la vie ici et maintenant, disait François Mitterrand.
2: Merci,
3: vous voyez,
2: Manon Aubry.
3: Un bon clin d'œil.
2: Merci, Manon Aubry, eurodéputée de la France Insoumise, d'avoir été avec nous ce matin sur France Info. Merci, Camille Vigogne-Lecoytre. Le Nouvel Obs, restez avec nous.
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Ah, on n'est pas dans le rap français où tout le monde est certain d'écraser tout le monde et revendique la première place dans le game. Non, c'est Volo. Au bout de 25 ans de carrière, le groupe fait le bilan de sa trajectoire.

Ce genre de discours autodépréciatif, c'est plutôt le domaine de la littérature ou du cinéma. D'habitude, c'est rare dans la chanson. Mais le duo Volo aime bien se placer dans une position originale. Originale par sa franchise, son réalisme, sa capacité à se regarder en face sans indulgence.

0: Encore une chanson du dernier album de Volo, paru il y a quelques semaines et qu'il porte en tournée en ce moment. Si vous ne les connaissez pas, Volo sont deux, Frédéric et Olivier Volovitch, deux frères natifs de Tours et d'origine ukrainienne. Au commencement, à la toute fin du siècle dernier, Frédéric l'aîné est un des fondateurs des Vrigels, groupe de rock et de rire.
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0: Olivier Volovitch, le frère cadet, est le régisseur des Vrigels et pendant quelques années, les deux groupes vivent des existences parallèles. Le duo Volo se fait remarquer par ses chansons acides, aussi volontiers engagées que délirantes.

Les frères Volo volent en solo, enfin en duo, à partir de la séparation des Vriegels en 2008. Leur plume attire d'autres artistes. On les entend par exemple chanter par Julie Zenati et par Zaz.

Névolo est un groupe à part. Les deux frères sont très doués pour l'introspection et pour la réflexion politique. Et leurs chansons, sous leur forme aisément accessible, sont souvent denses dans leurs propos. Ils ne reculent pas, comme sur leur dernier album, devant les questions existentielles vertigineuses et devant la critique des discours politiciens.

Vous l'avez compris, sous leur bossa nova soyeuse et leur folk amical, les frères Volo ne cachent pas qu'ils sont diplômés de l'enseignement supérieur, d'où certains textes un peu exigeants, comme « Bientôt » qui vient de sortir.

0: sens.
1: Voilà pourquoi on aime Volo, groupe de variété qui penche plus vers Michel Foucault que vers Jean-Pierre Foucault. Après une huitaine d'albums, et malgré leurs doutes d'artistes qui ne se tiennent pas en haut de l'affiche, ils sont assez irremplaçables. 2026, Volo, mine de rien.

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1: Il est 5h, le flash Lucille Oconi. Le président américain va étudier un plan de l'Iran pour résoudre le conflit au Moyen-Orient. Donald Trump l'annonce sur son réseau Truth Social. Il prévient « Je ne peux m'imaginer que ce plan soit acceptable. Les négociations pour ramener la paix sont dans l'impasse depuis les pourparlers d'Islamabad début avril qui n'avaient pas abouti. » Et malgré le cessez-le-feu en vigueur entre Israël et le Hezbollah, 3 personnes sont mortes dans le sud du Liban hier dans une série de frappes israéliennes. L'armée d'Israël affirme avoir visé des dizaines de cibles du Hezbollah pro-iranien pour protéger le nord de l'État hébreu. En Syrie, la télévision d'État rapporte des frappes jordaniennes dans le pays. Elles ont visé un dépôt de drogue et d'armes dans la province de Suéda, à majorité druze, où de nombreuses zones échappent au contrôle de Damas. Le président des États-Unis compte réduire drastiquement le nombre de soldats américains stationnés en Allemagne. Une baisse de 5000 militaires avait été annoncée par le Pentagone hier. Cela pourrait être davantage, déclare Donald Trump. Un obus retrouvé par les gendarmes près du site de la Free Party dans le Cher, retrouvé le long de la route qui longe le terrain militaire. Des milliers de fêtards y sont installés illégalement depuis 2 jours près de Bourges. Les démineurs de l'armée ont récupéré l'obus hier soir. Après avoir mis en place un périmètre de sécurité, les organisateurs du Technival attendent jusqu'à 40 000 participants. Le maire insoumis de Saint-Denis veut organiser une nouvelle grande marche contre le racisme le 21 juin, jour de la fête de la musique. L'élu n'a pas encore précisé le lieu exact et l'heure de ce rassemblement. Dans une vidéo publiée sur X, Bali Bagayoko fait le constat que les actes et les propos racistes ont tendance à se normaliser dans l'espace public. Et en Bretagne, une élue appelle également un rassemblement contre le racisme à Rennes cet après-midi à 15h. Décision prise après avoir reçu des messages de haine après son élection. En football, la 32e journée de Ligue 1 se poursuit. Lille reçoit le Havre cet après-midi à 15h. Le Paris FC jouera contre Lyon à 17h15 en clôture. Lyon affrontera Rennes en clôture de la 32e journée de Ligue 1 à partir de 20h45. Le Paris Saint-Germain est en tête du classement provisoire. En tennis de table, l'équipe de France masculine a parfaitement lancé ses championnats du monde à Londres. 2 premières victoires en phase de groupe devant l'Allemagne et Taïwan. Le prodige Félix Lebrun a permis de remporter des points précieux. Les tricolores jouent leur dernier match ce dimanche contre le Japon. Et puis la pop star colombienne Shakira a acclamé hier soir au Brésil sur la plage de Copacabana à Rio de Janeiro. Une foule de fans est venue l'acclamer, la chanteuse planétaire, un concert gratuit pour 2 millions de personnes.
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3: Et voici Fanny Guinochet, Sarah Lemoine, Julien Méniel, bonjour à tous les trois.
4: Bonjour.
3: Sont-ils carriéristes? Sont-ils inquiets à cause de l'intelligence artificielle? Les aspirations, les doutes des diplômés des grandes écoles, c'est mon boulot. Dans 3 minutes avec vous, Sarah, Julien, dans 5 minutes là, vous allez nous parler aliments et médicaments, c'est ça?
5: Oui, absolument, je vais vous révéler quels aliments il faut éviter de prendre en même temps que ces médicaments.
3: Notre budget pour commencer avec vous, Fanny, et un point de vigilance pour nos auditeurs en cette période de déclaration d'impôt. Attention à vos gains. Si vous faites du covoiturage, si vous vendez des vêtements ou si parfois il vous arrive de louer une chambre chez vous.
6: Oui, en général vous le faites sur des plateformes Airbnb, Vinted, Blablacar, Le Bon Coin. Ces dernières années, ces plateformes sont dans le viseur de l'administration fiscale et elles sont tenues d'envoyer à la direction des impôts ce que gagnent leurs utilisateurs, donc peut-être vous. De fait, comme il y a des croisements de fichiers, vous devez vous aussi déclarer de votre côté, au même titre que vos pensions, salaires, revenus, les gains que vous réalisez sur ces plateformes. Tout dépend toutefois des montants en jeu. Mmh. Il y a des seuils d'argent à partir desquels vous serez imposé.
3: Alors Fanny, comment peut-on connaître ces seuils dont vous nous parlez?
6: Alors en général, les plateformes vous informent. Par exemple, si vous êtes un utilisateur régulier de Vinted, la plateforme a dû normalement vous envoyer un formulaire DAC7. C'est le cas si vous avez réalisé 30 ventes ou plus au cours de l'année, on parle bien d'année civile, mmh, ou si vous avez eu des gains supérieurs à 2000 euros annuels. Mais gardez en tête que vous ne commencerez à payer des impôts que si vos gains annuels dépassent les 5 000 euros.
3: Ah oui, c'est quand même assez substantiel.
6: Ça vous laisse
3: et je
6: de la
3: note
6: marge.
3: Le DAC7, hein, c'est très précis. Qu'en est-il, Fanny, pour les locations Airbnb et Abritel, par exemple?
6: Alors là, c'est considéré comme une activité commerciale de location de meublés. Et comme pour les locations saisonnières, il faut déclarer, même s'il y a une tolérance jusqu'à 760 euros de gains nets annuels pour une location dans votre résidence principale.
3: C'est peu,
6: voilà, donc ça monte assez vite. Pour faire simple, et c'est le sens de cette chronique, le mieux est de déclarer à l'administration fiscale tout ce que vous louez sur Internet, ça peut être une voiture, des outils, une chambre, etc. Tous les gains aussi que vous réalisez avec des ventes. Et pour le détail, le mieux, c'est d'aller sur le site des impôts, servicespublic.fr, ou même de les appeler, hein, l'administration fiscale.

0: met à disposition des conseillers. Mieux vaut prendre les devants que d'avoir ensuite un rattrapage ou un redressement.
1: Parce qu'en fait, on déclare et c'est eux qui font le tri derrière.
0: Vous déclarez et ensuite c'est eux qui verront si oui ou non vous êtes imposable.
1: Merci beaucoup Fanny Guinochet, c'est mon boulot à présent et je me tourne vers vous. Sarah, quelles sont les aspirations des diplômés des plus grandes écoles de notre pays? On parle, Sarah, de ceux et de celles, bien sûr, qui ont fait HEC, qui ont fait les mines, qui ont fait Centrale ou encore Polytechnique.
2: En mai 2022, la cérémonie de remise des diplômes de l'école AgroParisTech avait marqué les esprits. Un groupe d'élèves avait pris publiquement la parole pour critiquer les métiers qui leur étaient offerts dans l'agro-industrie, les qualifiant de destructeurs pour l'environnement. En guise de conclusion, ils appelaient les jeunes à déserter, à bifurquer vers des métiers porteurs de plus de sens. Cette intervention n'était pas restée isolée, elle avait fait des émules à Polytechnique, HEC ou à l'école des mines, entre autres. Face à ces discours radicaux, une première enquête avait été menée dans la foulée auprès de 2000 jeunes ultra-diplômés des 16 plus grandes écoles de commerce et d'ingénieurs du pays. Alors à l'époque, 38% des sondés affirmaient que leur motivation était centrée sur les enjeux du monde, portée par l'intérêt général et l'utilité de leur mission, alors qu'il y a 15 ans, ce profil d'étudiant engagé ne dépassait pas 5% par promo, affirme Manuel Malot, la directrice du Centre d'expertise des jeunes générations de l'EDEC. À l'inverse, le profil compétiteur, axé sur la carrière, les postes à responsabilité et un gros salaire, ne représentait plus que 27% des jeunes diplômés, alors qu'il était dominant auparavant. Entre les deux, on trouvait les profils portés vers l'entrepreneuriat.
1: Bon, alors 4 ans plus tard, est-ce que leurs aspirations ont changé?
2: Eh bien, la part des jeunes diplômés avec un profil engagé ne s'effondre pas, mais elle baisse de 7 points. En face, les profils compétiteurs, plus carriéristes, remontent de 5 points. Les espoirs d'un monde différent d'avant celui du Covid ont été percutés par de multiples crises et événements, souligne Manuel Malot de l'EDEC. Guerre en Ukraine, ralentissement économique, arrivée de l'intelligence artificielle générative et désormais guerre au Moyen-Orient. Les jeunes diplômés ont plus de mal à s'insérer sur le marché du travail et renouent peut-être avec une forme de pragmatisme.
1: Bon, et concrètement, comment ça se traduit alors?
2: Eh bien, dans leurs premiers emplois, l'objectif le plus cité par les jeunes très diplômés reste l'acquisition de compétences, car ils savent que leur carrière ne sera pas linéaire. Plus de 6 sur 10 pensent que l'IA va profondément changer leur métier, 12% qu'elle va les rendre obsolètes, et plus des 2/3 estiment avoir été insuffisamment ou pas du tout formés à l'IA. Le deuxième objectif, c'est la contribution utile à la société, ça reste à la deuxième place, comme quoi la quête de sens n'a pas disparu, mais elle est moins citée. Enfin, le troisième but, avoir un revenu élevé, opère une nette progression en nombre de citations.
1: Merci à vous, Sarah Lemoine, c'est mon boulot. Vos conseils santé à présent à l'heure du petit déjeuner, Julien. C'est aussi parfois l'heure des médicaments et attention à ne pas les prendre en même temps que certains aliments. C'est votre message ce matin.
3: Absolument, il y a des mélanges à éviter pour plusieurs raisons, je vais vous dire lesquelles, mais juste avant ça, pour bien comprendre, un petit point sur ce qui se passe quand on avale un médicament. Un médicament, ça contient notamment ce qu'on appelle un principe actif, c'est-à-dire en gros la substance qui nous soigne. Si on nous l'injecte directement dans les veines, la quasi-totalité de cette substance va passer dans notre circulation sanguine, mais si on l'avale, une partie est dégradée dans le tube digestif, notamment par des enzymes. Donc, le médicament contient à la base plus de principes actifs que ce dont on a besoin pour se soigner, pour tenir compte de cette dégradation. Une mécanique de précision que donc certains aliments peuvent venir perturber.
1: Et là maintenant, on attend que vous nous disiez lesquels, aliments?
3: Eh bien le suspense a assez duré, le principal aliment à bannir c'est le pamplemousse, ou plutôt le pomelo, puisque c'est ce que vous achetez en réalité la plupart du temps sous le nom de pamplemousse. En fait, les deux contiennent des furanocoumarines, ces substances qui bloquent l'action d'une enzyme en particulier, la CYP3A4, qui dégrade certains médicaments. Conséquence directe, il y a beaucoup plus de principes actifs qui passent dans votre sang, donc il y a un risque de surdosage. Et pour ça, pas besoin de consommer des quantités énormes de pamplemousse. Un seul verre de jus a des vraies conséquences. Et c'est valable aussi si vous mangez le fruit frais ou même cuit. Tous les produits qui contiennent du pamplemousse sont incompatibles avec certains médicaments contre le cholestérol ou des anxiolytiques, des antidépresseurs, anti-inflammatoires, anticoagulants, etc. La liste est encore longue, donc mon conseil, si vous prenez des médicaments, oubliez le pamplemousse.
1: Mais dans le doute, on s'abstient. Est-ce que, Julien, il y a d'autres aliments déconseillés?
3: Alors, clairement, le pire, c'est le pamplemousse, mais il y a aussi d'autres agrumes. Et puis, évidemment, petit rappel utile, si on considère évidemment que l'alcool est un aliment, on rappelle que c'est très déconseillé avec un grand nombre de traitements, mais le café, les produits laitiers, les aliments riches en vitamine K et plein d'autres peuvent aussi perturber l'efficacité de certains médicaments. On peut aussi parler du Smecta, le fameux traitement contre la diarrhée, qu'il faut espacer de 2 heures avec les autres médicaments parce qu'il peut limiter leur absorption. Ça, c'est ce qu'on appelle une interaction médicamenteuse. Votre médecin fait attention à les éviter. Mais pour les médicaments que vous achetez sans ordonnance, bah, c'est à vous de le faire. Et pour ça, il faut en parler à la pharmacie et lire attentivement la notice selon l'expression consacrée.
1: Et également, écoutez, Julien Méniel, merci pour tous ces conseils. On apprend plein de choses une fois encore ce matin.
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5: C'est une expression que l'on entend beaucoup en ce moment. Bonsoir Fabrice Dalméda.
6: Bonsoir Benjamin.
5: Dans l'info de l'histoire aujourd'hui, on s'arrête sur le terme de profiteur de guerre. Alors d'où vient cette expression Fabrice d'abord et pourquoi fait-elle son retour aujourd'hui?
6: C'est une expression qui remonte à la Première Guerre mondiale. À un moment, les gouvernements, les peuples se sont heurtés à des graves problèmes économiques alors que se déroulait la mobilisation de masse. Et donc une bonne partie des citoyens et de leurs familles ont eu l'impression que certains risquaient leur vie sur le front par devoir, alors que d'autres restaient planqués à l'arrière dans les ministères. On les appelait les embusqués et on pensait aussi que les grands patrons s'enrichissaient grâce au conflit. Et c'est cette idée qui a touché tous les pays. En 1915, on parle de profiteurs de guerre en France, mais en Allemagne, on parle de Kriegsprofiteur. Et en anglais, s'il vous plaît, il y a les War Profiteer. C'est une expression qu'on retrouve d'ailleurs aux États-Unis après 1917 et qui est revenue en force depuis le mois de février cette année, là-bas hein, d'ailleurs, comme en France. Pendant la Première Guerre mondiale, la critique des profiteurs de guerre vise les marchands d'armes, mais pas seulement. Ce sont tous ceux qui bénéficient de la hausse des prix, de l'inflation qui dévore les économies des petits épargnants et menace les familles modestes. Les gouvernements prennent donc des mesures de contrôle de prix et de rationnement.
5: Et d'ailleurs, Fabrice, certains pays recourent à des mesures similaires aujourd'hui.
6: Oui, exactement. Il y a le même type de logique qui prévaut à travers l'histoire et qui prévaut de nos jours. Et donc, au cours de la guerre, on va taxer les profits abusifs. Et puis, on va même mettre en place, rappelez-vous, l'impôt sur le revenu au moment de la Grande Guerre, en France notamment et aux États-Unis aussi, de manière à montrer qu'il y a un effort supplémentaire qui est demandé aux plus riches.
5: Et ce débat, il se poursuit au lendemain de la guerre.
6: Ben oui, et ça devient même un des thèmes de l'entre-deux-guerres. Les anciens combattants ont le sentiment d'avoir été floués dans la victoire. Et le même thème revient dans la Seconde Guerre mondiale, à la libération. Quand De Gaulle revient en France, il va même prendre une ordonnance, l'ordonnance du 18 octobre 1944, sur les profits illicites de guerre. Elle ciblait les collaborateurs économiques, les gens qui avaient fait du marché noir et les spéculateurs. Et même quelques mois plus tard, en 1945, la lutte contre les profiteurs de guerre justifie le changement de tous les billets de banque. Écoutez une archive des actualités filmées de l'époque qui mentionne cet épisode énorme de notre histoire.
7: La France réalise aujourd'hui la plus grosse opération monétaire qu'on ait peut-être jamais vue dans le monde. 40 millions de Français ont 12 jours pour échanger contre de nouveaux billets leurs vieilles coupures de 50 à 5000 francs. Cette opération, faite franc pour franc, permettra à l'État d'établir le cadastre des fortunes et de découvrir plus d'un profiteur de la guerre et du marché noir.
6: En réalité, les profiteurs de guerre n'ont pas vraiment été atteints par cette mesure. À l'époque, on se moquait de ceux qui avaient gagné leur argent pendant la guerre au marché noir. Il y avait même une expression qu'on utilisait, on les appelait les beurre, œuf, fromage. Vous savez, c'était le nom qu'on donnait aux grossistes qui alimentaient les petites épiceries et puis les petites fromageries. Donc les bof, les beurre, œuf, fromage, c'était ceux qui avaient profité de la pénurie et de la faim qui tenaillait le ventre des Français pendant l'occupation. La même rhétorique, s'est retrouvé au moment de la guerre d'Algérie. Cette fois-ci, c'était le Parti communiste qui attaquait très fortement les grands colons, les propriétaires terriens et les accusait de se nourrir et de nourrir le système colonial en faisant mourir les simples appelés. Bon, ce qui est d'étonnant quand on voit l'utilisation de cette expression aujourd'hui de profiteur de guerre, c'est que la France n'est pas tout à fait en guerre. Elle subit les effets de plusieurs conflits qui impactent les prix des matières premières et surtout d'énergie, mais en utilisant cette expression de profiteur de guerre, on fait rejouer la vieille fibre patriotique des deux guerres mondiales et la mémoire des injustices qui en ont découlé.
5: Les profiteurs dans les guerres d'hier et d'aujourd'hui, c'était l'info de l'histoire avec vous Fabrice Dalméda, consultant Histoire de France Info. On vous réécoute comme tous les week-ends sur franceinfo.fr et sur l'appli Radio France. Et on vous retrouve Nicolas Arpagian pour Nouveau Monde. Bonsoir Nicolas.
8: Bonsoir.
5: On s'interroge parfois sur le financement des services numériques en libre accès. En réalité, la contrepartie de cette gratuité, Nicolas, elle a un vrai prix et c'est notre attention.

0: L'attention est en effet une qualité très humaine. C'est un processus cognitif qui permet à un individu de sélectionner, de concentrer et de maintenir ses ressources mentales à partir d'un stimulus spécifique. Il peut s'agir d'une information, d'un objet, d'une tâche à accomplir, sans se laisser distraire par d'autres stimuli, comme par exemple des bruits de conversation ou une musique d'ambiance. C'est en quelque sorte la porte d'entrée de la conscience et des processus mentaux par lesquels des connaissances sont acquises, traitées, stockées et ensuite mobilisées. Ce qu'on appelle la cognition. Sans attention, nous ne sommes pas en mesure de traiter une information avec pertinence ni de la mémoriser efficacement. Or, la plupart des services numériques que nous consommons au quotidien, les réseaux sociaux, les vidéos, les messageries instantanées ou les fenêtres publicitaires, sont conçus précisément pour assurer la maîtrise sur la durée de notre attention. Soit en enchaînant les publications pour faire durer au maximum le temps que nous leur consacrons, soit en suscitant un sentiment de manque ou de ratage, désigné par l'acronyme FOMO pour Fear of Missing Out, la peur de passer à côté de quelque chose.
1: Cette économie de l'attention, elle est donc problématique sur la durée.
0: Les éditions de la Découverte publient en mai 2026 la version française d'un manifeste du mouvement de libération de l'attention. Né il y a moins de 10 ans aux États-Unis, ce collectif interroge les effets sur nos personnalités et nos vies en société de pratiques nées de l'hyperconnexion aux services numériques. Il analyse leur impact sur nos modes de réflexion et de pensée, à commencer par notre accès au monde via les algorithmes des réseaux sociaux, qui est alors calculé selon nos préférences de consommation. Tandis que les principaux messages que nous recevons visent à aiguillonner notre angoisse ou notre indignation.
1: Alors au-delà de ce constat, Nicolas, quelles sont les mesures de protection à envisager ?
0: Il s'agit, dans un premier temps, de prendre conscience et d'admettre le temps, l'énergie et les capacités cognitives que nous mobilisons dans la consommation de ces services numériques. C'est une démarche très personnelle qui dépend évidemment de nos pratiques individuelles. Seule certitude, les modèles algorithmiques mis en place par la plupart des services numériques surinvestissent dans les techniques de captation de l'attention. Le temps de cerveau disponible, selon la formule devenue célèbre concernant le média télévisuel, est plus que jamais le matériau recherché en priorité par les producteurs de contenu, dont les intentions sont économiques, mais peuvent aussi être idéologiques. Outre cette prise de conscience, cela passe sans doute aussi par l'élaboration de refuges attentionnels, c'est-à-dire des lieux ou des périodes propices pour cultiver notre attention à l'abri des assauts des connexions numériques, avec des activités qui rompent avec la solitude des usages numériques, mais valorisent les rencontres humaines et les réalisations concrètes, soit très souvent des mesures de bon sens. Il ne s'agit certainement pas de rejeter la société numérisée, mais bien d'en reprendre individuellement le contrôle pour moins la subir. Vous trouverez les références de ces travaux et publications sur la page de la chronique Nouveau Monde sur le site ou l'application de France Info.
1: Chronique à réécouter sur ces deux mêmes plateformes. Merci beaucoup Nicolas Arpajon, on vous retrouve demain.
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3: J'ai testé pour vous.
4: En immersion, tous les samedis, j'ai testé pour vous et vous êtes glissé telle une petite souris Ingrid Pohu parmi de nombreux chats.
5: Et me voilà arrivée au 355 rue Saint-Martin et on me dit d'entrée de jeu, veuillez mettre des couvre-chaussures et en deux, veuillez vous laver les mains, lire les règlements. Ouf, ça rigole pas.
6: Miaou.
5: Hop, et voilà.
3: J'ai testé pour vous le bar à chat miaou.
5: Bonjour. Il y a plein de photos de chats. Kaya, Gourou, Sino. Voilà. Ah, c'est tous les chats qui sont à l'intérieur.
6: Oui, oui.
5: 19,50€ pour une heure avec un café et un dessert.
6: C'est ça.
5: Alors les chats, il y en a combien au total?
6: 27.
5: 27 chats, là?
6: C'est la race amègue. Donc tous les chats, enfin la plupart des chats, ça vient de Chine.
5: Les murs sont blancs, des petites tablettes en bois un peu partout, des petits troncs, des mini troncs d'arbres un peu, des croquettes partout dans des petites coupelles. Et lui, c'est qui? Vous fait un petit câlin?
6: Ouais, c'est Ayaka.
5: Oh là là. Elle s'enroule, elle est carrément sur votre dos, ouais. Oh, et le choix de la musique, tranquille, un peu jazzy.
6: Ouais, c'est ça.
5: Tout le monde a l'air très zen. Alors je vais essayer de me trouver une petite place. Et là, donc là, il y a des petites fontaines à eau aussi. Qu'est-ce qu'elle veut? Elle veut un petit câlin. Comment tu t'appelles, toi?
6: Linette.
5: Alors, c'est bien parce que le gâteau est sous cloche en verre transparente et ils viennent pas picorer dans l'assiette, parfois?
6: Oui, mais on a essayé d'éviter tout ça.
5: Oh, ben voilà. T'es douce, t'es toute grise. Bonjour. Alors, tu veux des petites caresses? Hop, bon, ben là, j'en ai trois. Ça va, ça vient. Ah oui, t'appuies sur mon agra. Ah, tu m'as carrément arrêté mon enregistrement. Ah, je me demandais ce que c'était. Je viens de marcher sur un petit jouet tricoté. Moi, ça me donne envie d'écrire. Je crois que je vais écrire un peu.

0: je n'ai consulté que deux fois mon téléphone. Chat alors. C'est drôle aussi. Les clients se déplacent plus délicatement.
1: Au détour d'une table, je croise
2: Dominique. J'ai vécu avec trois chats que j'ai eus en même temps, que j'ai perdu il y a une dizaine d'années. Et moi, ça me manque le fait de caresser un chat, d'être avec un chat, le ronron, tout ça. Ça me touche beaucoup.
3: Ma fifi.
4: J'ai pas vu le temps passer.
5: Ouais, c'est ça.
1: Pendant une heure, j'ai caressé, gratouillé derrière les oreilles. Verdict, chaque ronron est une petite thérapie express. On en ressort apaisé.
4: Bon, bah à bientôt.
5: À bientôt.
6: Oh, bah, ça fait tout drôle de ressortir au grand air, là, dans la jungle urbaine. J'étais un peu dans une bulle.
1: Le bar à chat, à vous de tester.
7: Mais ça a l'air très, très, très bien, votre bar à chat. Ingrid Pohu, j'ai testé pour vous retrouver sur franceinfo.fr.
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7: L'invité culture nous fait beaucoup rire et un peu réfléchir aussi à l'essentiel, l'amour, tout en nous faisant découvrir, alors là, un univers qui nous est très peu familier dans le registre pourtant battu et rebattu des couples qui se séparent, et tout cela donne une comédie à la fois légère et profonde. Bonjour Vincent Macaigne.
9: Bonjour.
7: Vous êtes donc à l'affiche de C'est quoi l'amour qui sort mercredi prochain, réalisé par Fabien Gorjard avec notamment Laure Calamy, film qui a obtenu le grand prix du dernier festival de l'Alpe d'Huez. Alors, vous inventez, je dois le dire, une sorte de genre, puisqu'on connaît très bien la comédie du remariage, mais là, on est dans la comédie du redivorce.
10: Toi et moi, on s'est mariés à l'église et je peux pas m'y remarier, tout simplement parce qu'on peut pas se marier deux fois à l'église.
11: Je dois signer quoi ?
10: C'est un peu plus compliqué qu'une signature, mais enfin, c'est pas la mer à boire.
12: Est-ce avec lui que vous avez perdu votre virginité ?
11: Il a pas arrêté de sous-entendre que j'étais une énorme pute, parce que toi, t'as dit que j'avais couché avec tout le monde, à tout va.
10: Non, non, attends.
11: Qu'est-ce que tu fous avec une ultra-cato, toi ?
10: Je l'habille, toi.
7: Bon ben voilà, tout ça c'est de votre faute. Fred dans le film qui vient expliquer à Marguerite, son ex, Laure Calamy, qu'il faut repartir dans une autre procédure de divorce.
9: Oui exactement, en fait c'est un couple qui s'est marié un peu jeune à l'église sans vraiment avoir bien conscience de l'engagement que ça peut être.
7: Que c'était à vie.
9: Et mon personnage rencontre une nouvelle partenaire qui est jouée par Mélanie Thierry qui veut se remarier à l'église. Et du coup, pour pouvoir faire ce mariage, il doit divorcer avec son ex-femme.
7: Et c'est pas aussi simple que... Alors, quand on est d'accord, on divorce...
9: C'est très très compliqué, c'est absolument compliqué parce que de divorcer à l'église, comme je dis, et c'est très compliqué parce qu'il faut justifier que le mariage n'était pas valable au moment du mariage. Et du coup, c'est ça qui est génial dans le film, c'est l'occasion de découvrir leur passé, le passé de deux personnages, le mien et le personnage Marguerite que joue Laure Calamy. Ils vont...
7: Se salir un peu automatiquement.
9: Ils vont creuser dans leur passé pour voir en fait qu'est-ce qui les a... Qu'est-ce qui n'a pas marché ou qu'est-ce qui a marché ? Et finalement, c'est en effet, vous disiez, une comédie de redivorce, mais c'est aussi un film plein de tendresse, en fait. C'est un film de réconciliation, c'est un film choral où on suit aussi l'histoire du beau-père, du mari de Laure Calamy, qui est joué par Aliette Salem, de cette nouvelle femme qui est absolument drôle et géniale, Mélanie Thierry. Et on voit comme ça tous ces personnages, notre enfant... qui est joué par Céleste Bruquel, qui fait une sorte de scène extrêmement poignante et sublime à la fin du film, justement, qui est une forme d'hommage, en fait, à ce que c'est qu'une famille recomposée.
7: C'est exactement ça, c'est la famille recomposée, elle est bien entendu au cœur de votre film, et transparaissent des choses qui sont complètement universelles, c'est-à-dire, vous parlez de Céleste Bruquel, la fille, en l'occurrence, jamais les enfants se remettent totalement du fait que leurs parents ne soient plus ensemble, et ils aimeraient que croire qu'ils peuvent l'être
9: dans
7: ensemble.
9: Dans la vie, mais en fait, ce film, ce qui est très très beau, c'est aussi une sorte de grand dommage très tendre. Qu'est-ce que c'est qu'être un beau-père quand Céleste Bruquel dit à quel point elle se rappellera toute sa vie de ce que faisait son beau-père, de prendre la voiture à 2h du matin pour aller la chercher dans une autre ville parce qu'elle était bloquée quelque part. Que tout ça, ce sont des actes d'amour et que tous ces actes d'amour réunis font une grande famille et que c'est pas parce que on divorce que la famille... Et la recomposition, elle peut aussi se réunir et devenir une grande famille recomposée, pleine d'amour. Et c'est pas parce qu'il y a des choses compliquées qu'il n'y a pas de drôlerie, qu'il n'y a pas d'humour et de joie et de vivacité.
7: On va en écouter justement un petit bout de cette grande famille qui se prépare à partir au Vatican.
3: C'est au Vatican que le dossier sera traité.
13: Oh, plutôt sympa comme châtiment. Un petit voyage à Rome.
14: Ça me ferait trop plaisir de venir.
15: Moi aussi, je viens.
16: Tom, il dit qu'il pourrait venir. Ses parents, ils sont chauds.
17: Moi, je me débrouille super bien en italien et je connais hyper bien la ville. Je suis un super guide.
7: Voilà, donc tout le monde à sa place là.

0: envie de savoir la vie de chaque personnage, on a envie de voir le film de bout en bout, et en même temps, c'est un film qui est très tendre, très bienveillant. Et puis aussi, en ce moment, je voyais les images là, de l'actualité, je me dis c'est des films très réconfortants, parce que c'est des films sur comment on vit ensemble. On rigole, on a peur pour eux, on est touché par eux, et on est encore plus touché quand on voit que ces personnages arrivent à se réconcilier et à construire quelque chose d'encore plus beau.
1: Alors, je le disais tout à l'heure, c'est à la fois effectivement léger et profond, parce qu'on touche à l'amour, et parce qu'on est obligé, bah, vu ce que doivent faire les deux personnages, remonter dans le passé, qu'est-ce qui a fait qu'on s'est aimé, qu'est-ce qui a fait qu'on s'est séparé. Il y a aussi le cas des conjoints, même s'ils sont depuis des années et des années avec vous ou avec leur calami, l'ex, ça reste toujours une menace quand même, un peu.
0: Je ne sais pas si l'ex est toujours une menace, mais justement, le film parle de ça et dit que finalement... il y a en fait quelque chose qui ne meurt jamais. En fait, si on aime quelqu'un vraiment avec de la profondeur, de la vérité, cet amour-là, moi c'est mon avis personnel, il peut pas mourir, il reste vivant quelque part. Et finalement, quand les gens ont des nouvelles vies, quand les familles se recomposent, on recompose aussi avec ça, en fait, et avec l'acceptation qu'il y a eu un passé et qu'il y a un avenir. Et ça fait un mélé-mélo extrêmement bordélique. Ce qui est très beau aussi dans le film, c'est qu'on part en Italie à Rome. C'est presque un voyage de recomposition familiale et qui va créer des situations burlesques et très drôles. Et puis, il y a Lorca Lamy qui revient dans ce film-là avec un personnage que je trouve très touchant, qui serait comme un personnage à l'intersection de son personnage qu'elle a créé dans 10% et d'Antoinette dans les Cévennes. Et ça, je trouve que c'est sublime, parce que c'est un rendez-vous avec le public aussi. Ça, je trouvais ça très émouvant d'être là et de voir ça.
1: Et bien donc, film choral, film de famille, film de redivorce et de famille recomposée. Merci infiniment, Vincent Macaire.
0: Merci beaucoup.
1: D'être passé par le studio de France Info, cette comédie qui a obtenu le grand prix au dernier festival de l'Alpe d'Huez. C'est quoi l'amour, réalisé par Fabien Gorgin.
0: Le grand prix et aussi le prix d'interprétation pour l'Académie.
1: Vous avez la réponse à la question, c'est quoi l'amour maintenant?
0: Oh bah non, à part que c'est réussir à s'entendre malgré nous et les autres.
1: Merci beaucoup Vincent
0: Macaire. Merci.
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1: Il est 5h30, le flash, Lucie Loconi. Reprendre la guerre en Iran ou privilégier la diplomatie, la balle est dans le camp des États-Unis, affirme le vice-ministre des Affaires étrangères iranien. L'Iran a présenté un plan au médiateur pakistanais dans le but de mettre fin à la guerre. Le président américain répond qu'il va étudier un plan de Téhéran tout en doutant qu'il soit acceptable. Donald Trump avait rejeté une offre de l'Iran qu'il a menacé de pulvériser. En attendant, le détroit d'Ormuz est toujours bloqué par la transit de plus de 20% du pétrole mondial. Conséquence, les prix des carburants restent élevés. Le litre de gasoil dépasse toujours les 2 euros. Dans la tribune dimanche, le Premier ministre appelle le groupe Total Energy à plafonner plus généreusement les prix à la pompe pour redistribuer une partie des surprofits liés à la flambée des cours du pétrole. Au Moyen-Orient, un bâtiment religieux endommagé dans le sud du Liban. L'armée israélienne confirme être à l'origine de ces dégradations.

0: Elle démantelait ce qu'elle décrit être une infrastructure terroriste. Une association catholique française condamne un acte volontaire visant un couvent. Toujours dans le sud du pays du Cèdre, des bombardements israéliens ont fait 3 morts hier, selon un média d'État libanais. Ils s'attendent à être encore plus nombreux. 17 000 fêtards étaient encore hier soir dans le Cher pour une free party illégale. 40 000 participants sont attendus au plus fort du week-end sur ce terrain militaire près de Bourges. Le terrain est présenté comme dangereux par les autorités. Hier soir, un obus a été découvert près du site. Les démineurs ont récupéré cet obus. Un périmètre de sécurité a été mis en place. L'automobiliste suspecté d'être à l'origine de la mort d'un cycliste à Déol dans l'Indre jeudi est mis en examen. Le conducteur de 21 ans a été placé sous contrôle judiciaire. Selon le parquet de Châteauroux, le suspect, l'automobiliste, a voulu prendre la fuite après une altercation avec le cycliste qui s'est accroché au véhicule. Il a été projeté. La victime a succombé à ses blessures. Une enquête pour violence avec arme ayant entraîné la mort sans intention de la donner a été ouverte. En Ligue des Champions féminines, les Lyonnaises ont renversé Arsenal hier 3-1 et se sont qualifiées pour la finale. L'OL Lyon disputera donc la 12e finale de son histoire dans cette compétition européenne. Lyon jouera contre le FC Barcelone ou contre le Bayern Munich. L'autre demi-finale a lieu cet après-midi à partir de 16h30. Chez les hommes, Metz est relégué en Ligue 2 après sa défaite face à Monaco. Marseille s'est effondré face à Nantes. Victoire des Nantais 3-0. Match nul 2-2 entre le Paris Saint-Germain et Lorient. Un but partout entre Nice et Lens. Enfin, l'équipe de France de badminton s'est qualifiée pour la première fois de son histoire pour la finale de la Thomas Cup. C'est l'équivalent des mondiaux masculins par équipe. Les Bleus victorieux face à l'Inde sur le score de 3-0.
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3: C'est le chantier du siècle dans le nord de la France pour construire un nouveau canal. Et c'est ce matin le choix de France Info, le canal Seine-Nord-Europe, 107 km pour permettre aux péniches à grand gabarit de circuler entre les Pays-Bas, la Belgique et le bassin parisien. Bonjour Boris Allier.
4: Bonjour.
3: La Cour des comptes vient de dénoncer une dérive des coûts et les délais de ce projet, chantier colossal démarré en 2021, auquel vous avez pu accéder près de Compiègne.
4: Oui, dans le village de Montmac, le lit de l'Oise a été dévié pour permettre aux grues et aux tractopelles de creuser le futur canal. Ici, l'une des 6 écluses prend forme sous les yeux de Lina Pobeda, casque de chantier sur la tête et gilet orange sur les épaules.
5: En fait, là, en effet, nous sommes en bordure de cette écluse, cette future écluse.
4: Elle est directrice de territoire à la Société du Canal dans l'Oise.
5: Ce que vous pouvez observer là, donc c'est la construction du fond de l'écluse, en fait, ce qu'on appelle le radier.
4: 20 mètres plus bas, les ouvriers s'activent pour placer les ferrailles et couler le béton.
5: Lorsque tout ça se sera construit, il faudra donc réaliser tous les équipements, et notamment les portes de l'écluse, qui sont actuellement en cours de fabrication en Belgique.
4: Viendront ensuite, dans quelques années, la mise en eau et les tests une fois que tous les tronçons du canal seront connectés.
5: On ne fait pas un canal tous les jours, donc naturellement, c'est... des terrassements, c'est la construction d'écluses, c'est la construction de ponts, c'est 62 franchissements qui sont construits par le canal. Donc oui, effectivement, c'est un chantier d'envergure.
4: 107 km de long, 54 mètres de large, 64 communes traversées. Cette voie navigable sera selon elle un maillon essentiel pour relier le bassin de la Seine et le nord de l'Europe.
5: Le canal, il vient finalement résoudre ou lever en fait un goulet d'étranglement qui se situe donc au niveau du canal du Nord, canal latéral à la Loise, ici même, qui empêche le passage des bateaux à grand gabarit puisqu'ils sont limités à 750 tonnes, là où le grand gabarit peut s'étendre jusqu'à 4400 tonnes.
4: Résultat, des poids lourds en moins sur les autoroutes, des émissions de CO2 qui baisseront donc et des échanges commerciaux stimulés. Voilà les arguments déployés par les promoteurs du projet.
3: Mais la Cour des comptes dénonce une dérive de coûts et aussi de délais.
4: Oui, dans un rapport qu'elle vient de publier, elle rappelle que la mise en service du canal initialement prévue en 2013 a été repoussée à 2032. Quant aux besoins de financement répartis entre l'Union européenne, l'État et les collectivités territoriales, ils ont quasiment doublé pour atteindre plus de 7 milliards d'euros. Un coût démesuré pour les opposants comme Yves Courtois, agriculteur dans le Pas-de-Calais à Ittre, un village bientôt coupé en deux par le canal.
6: Donc là, on vient juste de sortir de la ferme, effectivement, on a une trentaine de mètres de mépa.

0: bâtiment. Et donc on est au pied de la tranchée là ici. Donc une tranchée qui va couper le village en deux et qui va faire pas loin de 200 mètres de large et pas loin de 50 mètres de profondeur, quoi.
1: Un véritable canyon avec le canal en contrebas. Un quart de ces champs de colza, de blé ou de betterave vont disparaître dans ce projet qu'il juge d'un autre temps.
0: Ce projet, il était conçu dans les années 2000, à l'époque encore où la demande de transport ne faisait qu'augmenter. Et en fait, on se rend compte depuis 2007-2008, je crois, qu'en fait, il n'y a plus du tout de croissance du trafic alors terrestre, hein, les trois modes confondus. Et est-ce que vraiment on a autant d'argent que ça à mettre dans une infrastructure qui, de toute façon, sera sous-utilisée?
1: Comme lui, les opposants réunis dans le collectif Méga Canal Non Merci appellent à suspendre des travaux qui portent atteinte à l'environnement. Hors de question pour Éric de Valroger, conseiller départemental de l'Oise et membre du conseil de surveillance de la Société du Canal.
2: Je vais vous dire, là, nous venons de voter le pont canal de la Somme, qui coûtera quand même la bagatelle de 430 millions d'euros. Ça sera le plus grand pont canal du monde. Voilà, le chantier est largement engagé, donc il ne s'agit pas de revenir en arrière ou de s'arrêter, c'est impossible.
1: Et de son côté, la Cour des comptes appelle à clarifier la répartition des financements et à assurer un suivi rigoureux des mesures de compensation environnementale.
3: Le choix de France Info, signé ce matin, Boris Hellier, à retrouver sur franceinfo.fr.
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3: Et comme chaque samedi, votre rendez-vous pour tout comprendre des coulisses de la politique, c'est le brief avec vous, Elia Bergel, ce matin, bonjour.
5: Bonjour à tous.
3: Et aujourd'hui, un candidat à la présidentielle qui agace notamment les insoumis, j'ai nommé François Ruffin.
5: Oui, parce que normalement, à gauche, il n'y a que Jean-Luc Mélenchon qui attire les foules pour un meeting. Mais voilà, samedi dernier à Lyon, autour de François Ruffin.
6: Merci à vous. Merci Lyon.
5: Plus de 2000 personnes pour le lancement de sa campagne présidentielle. Il y a une dynamique autour de François Ruffin, s'enflamme une de ses proches. On veut montrer qu'il est crédible, que les autres ne pourront pas faire sans lui.
3: Bon, donc François Ruffin qui essaie de s'imposer, mais Jean-Luc Mélenchon qui quand même, disons-le, écrase un peu la concurrence.
5: Pas surprenant donc que LFI lui tape dessus ces derniers jours. François Ruffin a longtemps été très proche de Jean-Luc Mélenchon, avant de rompre publiquement avec lui, en l'accusant d'être un boulet pour la gauche. Du coup, les insoumis n'en ratent pas une, comme cette semaine après cette sortie du député de Picardie.
7: Moi, je suis hostile à l'immigration pour le travail.
5: François Ruffin répond sur les médecins étrangers qui exercent en France, exploités, mal payés, selon lui. Déchéance totale, tacle une insoumise. Claire Lejeune, député LFI, parle même d'un clin d'œil aux fachos.
3: Bon, sauf que l'entourage du député et candidat assume.
5: L'immigration, c'est une thématique que la gauche fuit, explique une proche. Selon elle, François Ruffin ne fait que défendre l'idée selon laquelle les patrons utilisent l'immigration pour pérenniser de mauvaises conditions de travail dans certains secteurs. Cela ne veut surtout pas dire « on ferme les frontières, personne ne rentre, tant perd son entourage ».
3: Bon, et quelles sont les chances alors, Élie, de François Ruffin de s'imposer à gauche?
5: Alors, dur à dire, parmi tous les prétendants déclarés ou non à gauche, Marine Tondelier, Clémentine Autain, Jean-Luc Mélenchon, Raphaël Glucksmann, Bernard Cazeneuve, entre autres, pour se démarquer, François Ruffin mise sur le créneau social. Le candidat à la présidentielle défend le salaire minimum à 1700 euros. Se payera au SMIC s'il est élu à l'Élysée. François Ruffin veut un statut de travailleur et travailleuse essentielle, par exemple les femmes de ménage, les auxiliaires de vie. Ce qui pêche, c'est son isolement. Pas de machine électorale derrière lui, peu de relais dans les médias, pas beaucoup d'élus de poids à ses côtés. C'est son principal point faible, analyse un député PS. Il n'a pas de pote.
3: Merci Élie Abergel, le brief politique.
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3: Les requins et les thons sont en surchauffe. Et oui, bonjour Bill François.
8: Bonjour.
3: Des chercheurs de l'université de Dublin viennent d'en faire la démonstration et c'est très inquiétant pour nos océans.
8: Aujourd'hui, c'est la journée internationale du thon. Bonne fête à tous les thons. Un poisson qui nourrit l'humanité et joue un rôle clé dans les écosystèmes marins. Mais qui a aussi une particularité étrange, il a le sang chaud. 99,9% des poissons ont le sang froid. Mmh. Leur corps est à la même température que l'eau qui les entoure. Mais certains thons, espadons ou encore requins, comme le requin mako ou le grand requin blanc, ont la capacité de rediriger la chaleur produite par leurs muscles vers d'autres organes comme le cerveau, grâce à un système de vaisseaux sanguins avec des courts-circuits. Ce super pouvoir de chauffage formidable leur permet de visiter les mers polaires. Et c'est ainsi que des thons rouges nés dans les Baléares vont chasser le hareng jusqu'en Islande. Mais avec le réchauffement climatique, cet atout est en train de se retourner contre eux.
3: Et ça, c'est ce qu'on

0: découvert les chercheurs irlandais.
1: Grâce à des capteurs de température en temps réel, ils ont montré qu'un poisson à sang chaud consommait 3,8 fois plus d'énergie que s'il avait le sang froid. Et plus il a chaud, plus il consomme. Si la température de l'eau monte de 10 degrés, son métabolisme devient deux fois plus rapide. Il doit donc manger deux fois plus souvent. Quand on sait qu'un thon consomme déjà souvent son propre poids tous les jours, le réchauffement risque de les affamer.
0: Oui, ça pose aussi un problème de surchauffe.
1: En effet, les chercheurs ont aussi calculé à partir de quelle température l'eau ne suffisait plus à refroidir ces animaux. Pour un requin pèlerin, par exemple, à partir de 17 degrés, c'est la surchauffe. Lorsque l'eau est trop chaude pour eux, thon et requin se voient contraints de plonger en profondeur, de migrer ou de ralentir leur nage pour ne pas cuire sur place. Ils font donc face à un double danger, la chaleur qui les force à se déplacer ou ralentir, et en même temps, les affame. Une pression supplémentaire sur les thons, déjà très menacés par la surpêche. Raison de plus pour les consommer avec modération, en privilégiant ceux capturés à la ligne, une méthode qui a moins d'impact sur les populations, et pour mieux réglementer leur pêche. En attendant, la science souhaite à ces poissons chauds de vite trouver des eaux plus fraîches où ils se feront moins de sushis.
0: Il mène ce rendez-vous à la baguette, Bill François et ses découvertes, le billet science, à retrouver sur les réseaux sociaux de France Info.
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3: De larges tapis d'algues brunes sont actuellement poussés par le vent vers les côtes de la Guadeloupe. Le sulfure d'hydrogène qui se dégage des sargasses peut provoquer des conjonctivites et des problèmes respiratoires. Alors, par précaution, 4 établissements scolaires vont délocaliser leurs examens, comme l'explique Elisabeth Lepierre, proviseure du lycée de Petitbourg.
4: Nous sommes interrogés en permanence, tout simplement déjà par le nombre d'élèves qui fréquentent l'infirmerie, le nombre d'enseignants ou d'autres personnels qui ne peuvent pas assurer leur mission, parce qu'il y a un niveau d'accoutumance quand même, selon les uns et les autres, qui est variable. Il y a des personnes qui ne supportent pas du tout, qui, dès qu'il y a les premières émanations, sont en difficulté. Il semble que cette année, nous attendions une vague de sargasses très importante et que donc on risque de dépasser les seuils, même si on ne les dépasse pas. Au nom du principe de précaution, c'est de toute manière une très bonne chose que les examens soient déportés sur des centres plus fiables.
3: Une nouvelle victime de règlement de compte par arme à feu en Martinique. Un homme d'une vingtaine d'années a été tué dans la nuit de jeudi à vendredi à Fort-de-France. La tête criblée de balles, une dizaine d'impacts ont été relevés. La police n'a pas pu encore l'identifier. Ce nouveau meurtre porte à 10 le nombre d'homicides depuis le début de l'année dans l'île des Antilles, dont 9 par arme à feu. Une douzaine d'enseignants guyanais du secondaire devraient être mutés dans l'Hexagone pour la rentrée 2026. Une situation qui se répète année après année et que dénonce le syndicat STEG UTG. Le département a besoin de professeurs et ses enseignants doivent rester. C'est la position de Bruno Niederkorn, représentant du syndicat. Il répond à Sefiane Dehi, Guyane la première.
5: On a une douzaine de collègues qui ont eu le concours l'année dernière, qui ont été stagiaires cette année. Et au moment de faire leur mutation, alors qu'ils ont demandé la Guyane, ils ont tous été nommés dans l'Hexagone. Il n'est pas question d'accepter ça. On dit non, ces gens-là ne partent pas. Ils ne partent pas d'abord parce qu'ils ont leur vie entière qui est ici. Et ils travaillent déjà dans l'académie. Et puis, ils ne partent pas parce qu'on en a besoin. On va construire là 12 établissements du secondaire. On va recruter des centaines de professeurs. Il n'est pas question qu'on laisse partir des professeurs qui sont de chez nous pour après en faire venir d'autres qui vont remplacer ces professeurs-là. Pas question. Nous avons nos professeurs. Ils ont été formés ici. Ils ont travaillé ici. Ils restent ici.
3: Comment se connecter à Internet dans les îles les plus éloignées de la Polynésie? Starlink, le fournisseur d'accès à Internet par satellite de la société SpaceX, est la réponse trouvée par les habitants des archipels. Seulement, une nouvelle réglementation interdit l'usage de cette antenne sur tout le territoire. Reportage dans l'archipel des Australes, Belinda Toumatariri.
6: Anna, habitante de Rapa, n'en revient toujours pas. En mars dernier, elle fait venir par avion un kit Starlink, devenu pour elle indispensable pour communiquer avec l'extérieur. Mais à l'arrivée, le matériel est immédiatement réquisitionné au nom d'une nouvelle réglementation. Dans ces îles isolées, rester connecté relève encore du parcours du combattant.
7: C'est très important que le pays autorise les îles à utiliser Starlink. Déjà pour parler aux familles, parce que moi j'ai une fille, j'ai mon arrière-petite-fille, ma petite-fille qui habite France. Et donc, nous avons besoin de les voir, de communiquer avec eux, de savoir comment ils vont.
6: Depuis plus de 5 ans, de nombreux habitants du Fénois importent ce type d'équipement pour accéder

0: accéder à Internet, aussi bien à Tahiti que dans les archipels les plus éloignés.
1: Et 6 personnes ont déposé un recours contre le gouvernement devant le tribunal administratif de Papeete, qui rendra sa décision le 12 mai prochain. Tessa Groman, Outre-mer la première, pour France Info.
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3: Et bonjour Julie Vialon.
4: Bonjour.
3: Vous avez toujours un œil sur les réseaux sociaux, sur Internet, les écrans. Et aujourd'hui, c'est le jeu Clash of Clans, Clash of Clans, qui fait parler de lui, qui fait même polémique hein, avec ses nouveaux visuels.
4: Oui, vous savez, Clash of Clans, c'est ce jeu sur le téléphone où il faut construire un village, puis le défendre et attaquer d'autres joueurs pour progresser. Le tout avec tout un tas de personnages inspirés de l'époque médiévale dans un style un peu cartoon. Le studio Supercell, le créateur de Clash of Clans, vient de mettre en ligne un nouveau pack qu'il appelle le Foot Tribute, hommage aux pieds en français, à l'intérieur des statues décoratives qui représentent des pieds de personnages. Le compte officiel du jeu l'a annoncé sur X avec une image de l'un des personnages féminins du jeu, la reine des archers, sur un canapé avec ses pieds nus au premier plan.
3: Et donc ça étonne beaucoup les joueurs.
4: Disons d'abord que le coup de com est plutôt réussi, le post a été largement commenté et partagé un peu partout sur les réseaux sociaux.
5: On est dans une ère où les pieds régalent énormément. Et ça fait plaisir que ce genre de jeu s'y mette. Clash of Clans, vraiment, ils sont visionnaires. C'est un précurseur. Faut que tous les jeux mettent des personnages avec de beaux pieds.
6: En fait, ils jouent avec le fétichisme des pieds. Mais alors, Clash of Clans, c'est un jeu pour les 9 ans, pour les enfants. Et les mecs font un post pervers. Vraiment pervers.
4: Bon, c'est vrai que depuis quelques années, on parle beaucoup de fantasmes autour des pieds. Mmh. Les pratiques sexuelles en lien avec le fétichisme des pieds sont régulièrement mises en avant par plusieurs internautes. Mais de nombreux joueurs sont aussi mal à l'aise, dérangés hein, dans les commentaires. Plusieurs se disent choqués, voire écœurés. Surtout que d'autres sexualisent énormément cette reine des archers avec de nombreux screens et zooms sur les pieds du personnage.
3: Oui, en fait, ces internautes reprochent à Clash of Clans de surfer là-dessus.
4: Oui, c'est ce qu'on a entendu un petit peu dans le son que je vous ai fait écouter tout à l'heure, surtout que c'est un jeu très utilisé par les enfants. Sur les boutiques en ligne où on peut télécharger l'application, le jeu est en effet réservé aux 9 ans et plus. En vérité, cette sexualisation des personnages, c'est pas nouveau. Le jeu vidéo utilise ses codes depuis longtemps, avec des designs physiques accentués, des poses ou des animations suggestives. Une sexualisation, surtout des personnages féminins, vivement critiquée par certains joueurs, chercheurs et professionnels des jeux vidéo. On ne sait pas combien de temps le pack Foot Tribute de Clash of Clans sera disponible. Il coûte autour de 12 euros.
3: En attendant, ça fait rentrer de l'argent. Merci beaucoup, Julie. 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
3: Il ne s'habille pas en Prada, mais il est capable de tailler des vestes quand c'est nécessaire.
8: Oui.
3: Notre expert ciné, Matteo Maestrachi, est avec nous. Bonjour Matteo.
8: Bonjour, très belle intro.
3: J'étais obligé avec Le Diable s'habille en Prada 2, sorti cette semaine. Ça cartonne, vous avez plutôt aimé, je crois.
8: Oui, j'ai beaucoup aimé.
3: Ouais, bon, il y a d'autres films hein, très intéressants en salle depuis mercredi. On commence avec Suquan Island de Vladimir de Fontenay avec Swan Arlo.
9: You're right, we're almost there.
10: Le jeune réalisateur français qui adapte ici le roman éponyme de l'américain David Vann, une histoire qu'il rend un peu moins glauque que dans le livre, ce qui n'est pas difficile, et dont il déplace le décor d'Alaska en Norvège. Swan Arlo joue Jim, homme un peu marginal et exalté, séparé de son ancienne compagne, et qui pour se rapprocher de leur fils de 13 ans, lui propose de passer un an dans une cabane isolée, dans le grand froid. Il accepte, les choses ne vont pas forcément bien tourner, et Swan Arlo nous parle de ce personnage maladroit dans sa communication et ses sentiments.
11: Ouais, il le fait avec une vraie sincérité, mais avec beaucoup de maladresse. Il le fait mal, parce que je pense qu'il se trompe. Mais le point de départ me semble tout à fait compréhensible. À un moment, de se dire, on va aller se connecter l'un à l'autre, se reconnecter à soi-même et se connecter à la nature. Le point de départ est assez beau, et pourquoi pas. Et puis aussi sur l'idée de, en fait, on peut vivre autrement, sur la question de la norme, etc., de transmettre ça à son fils.
12: For your skin and your circulation, go in.
13: Espèce de petit con.
14: Prends la bouteille.
11: Mais en fait, il n'est pas à la hauteur. Il n'a pas de capacité réelle d'adaptation. Il observe mal le terrain et il n'est pas très doué, en fait. Donc c'est cette maladresse qui le rend humain, peut-être, qui le rend touchant. C'est qu'au fond, il essaye de bien faire. Il a un côté... Il y a comme une inversion des rôles, en fait. C'est lui, l'enfant.
15: Oh, oh. Yeah.
10: Comme souvent, le comédien français est très bien. Le duo qu'il forme avec le jeune Woody Norman est excellent. Dans un film bien tenu qui intéressera aussi, on l'espère, les gens qui n'ont pas lu le livre et qui ne tombent pas dans l'esthétisation, si vous me passez l'expression, malgré la beauté.

0: et des paysages norvégiens.
1: Sequan Island de Vladimir de Fontenay, c'est le titre de ce film cette semaine. Vous aimez aussi Die My Love, Matteo, de la britannique Lynn Ramsey avec un duo de stars, Jennifer Lawrence et Robert Pattinson.
0: Oui, un film présenté en compétition au dernier festival de Cannes, il était temps qu'il sorte, et qui est une sorte de variation sur la dépression post-partum qui trouble ici Grace, autrice qui a dû plaquer New York pour suivre son compagnon Jackson dans son bled paumé du Montana. Son état va empirer, elle va peu à peu perdre pied et on finit par ne plus savoir ce qui est vrai et ce qui n'arrive que dans sa tête. L'entourage du couple ayant vite fait de la rejeter comme folle, plusieurs raisons expliquent son état. Lynn Ramsey.
2: Je crois que c'est un mélange de choses. Sa maternité, bien sûr, mais aussi le fait qu'elle n'avance pas par ailleurs. J'ai moi-même déjà eu des pannes d'inspiration. On est vraiment bloqué et elle s'ennuie aussi. C'est un peu de tout ça.
3: Cheryl mentionne que tu es un writer.
4: I don't do that anymore.
3: Stuck for inspiration?
4: I'm stuck between wanting to do something and not wanting to do anything at all.
2: Je pense qu'ils s'aiment tous les deux. Il y a quand même un peu d'humour dans le film. Il l'aime vraiment, mais elle est très sauvage. Elle aime aussi son bébé, mais elle est dans un décalage psychique que beaucoup de mères connaissent. Elle peut se sauver, elle est courageuse, c'est un animal sauvage.
0: La réalisatrice à qui l'on doit aussi We Need to Talk About Kevin n'y va pas de main morte et charge son film de scènes totalement perchées et même parfois épuisantes, mais il y a quelque chose d'assez fascinant là-dedans et on peut saluer la performance démente de Jennifer Lawrence. Enfin, dans les salles depuis mercredi, il y a aussi le beau film espagnol Sorda d'Eva Libertad sur une femme sourde confrontée à sa prochaine maternité, et puis cette formidable fresque Dao d'Alain Gomis, 3 heures de balade sensorielle entre une cérémonie funéraire en Guinée-Bissau et un mariage en région parisienne, mélange de passé, de futur, du film et de ses coulisses, où des comédiens connus comme Thomas Gijol et Samir Ghesmi viennent passer une tête, et la révélation de deux très bonnes actrices, Cathy Correa et Joé Quadio, qui travaillent avec nous à France Info et qu'on félicite évidemment.
1: Mais oui, Joé qui s'occupe chaque week-end de programmer nos invités, on est très fiers d'elle, même si depuis mercredi, c'est vrai, elle nous demande de l'appeler madame. Bon, bref, on va passer.
0: Signe des autographes,
1: c'est ça, effectivement. On lui souhaite beaucoup de succès au cinéma en tout cas. Merci Mathéo, à la semaine prochaine.
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6: France Info Monde nous amène aujourd'hui au Mali avec vous, Omar Waman, bonsoir.
7: Bonsoir Benjamin.
6: Une semaine après l'offensive des djihadistes et de leurs alliés Touareg dans plusieurs villes du pays, une attaque d'une ampleur inédite qui a causé la mort du ministre de la Défense avant l'annonce d'un blocus de la capitale, Bamako. On s'arrête, Omar, aujourd'hui sur la prise d'une autre ville, Kidal, c'est dans le nord du pays et c'est un fait majeur.
7: Oui, les djihadistes et les Touareg se sont alliés et ont mis toutes leurs forces dans cette bataille pour chasser l'armée malienne et leurs partenaires russes de cette ville de Kidal, qui se trouve aux confins du Mali, à 1500 km environ par la route de Bamako, la capitale. Écoutez. C'est une vidéo qui a été tournée le week-end dernier, dans laquelle on voit les nouveaux maîtres de la ville hisser le drapeau de l'Azawad, du nom du territoire dont ils réclament l'indépendance. Kidal n'est pas une ville comme les autres, c'est un bastion historique des rébellions Touareg et un symbole de souveraineté. Celui qui contrôle Kidal peut imposer son autorité sur tout le nord du Mali. Bamako a donc perdu à Kidal un verrou militaire, mais surtout un levier politique majeur.
6: Cette chute de Kidal, Omar, elle est également une défaite cuisante pour les forces russes.
7: Oui, parce que la ville de Kidal est historiquement le foyer de toutes les rébellions au Mali. Or, les soldats russes d'Africa Corps, qui ont remplacé la milice Wagner, ont échoué à la défendre. Ils ont même négocié leur retrait, une véritable humiliation pour la Russie de Vladimir Poutine, considérée comme invincible par de nombreux Maliens et surtout loyal, contrairement à l'ancienne partenaire, l'ancienne puissance coloniale, la France, accusée de double jeu, accusée de protéger les rebelles Touareg. Il est vrai que lorsque l'armée française est intervenue en 2013 pour chasser les djihadistes du nord du Mali, à la demande des autorités maliennes, elle a laissé les séparatistes Touareg organiser une forme d'autonomie à Kidal, une enclave coupée du pouvoir central.
6: Ce qui avait alors, Omar, provoqué la colère du gouvernement malien, obsédé par Kidal et par les Touaregs qu'il accuse de complicité avec les djihadistes.
7: Et donc, après le coup d'État de 2020 à Bamako, la junte militaire avait une priorité absolue, reprendre Kidal à tout prix. Et pour cela, elle avait exigé le départ des forces françaises avant de faire appel à la Russie. Et en 2023, aux côtés de ses nouveaux alliés russes et lourdement armés, elle a repris Kidal aux Touaregs

0: et laver l'affront, une victoire capitale, tellement importante pour les Maliens que les militaires ont décrété une journée de la souveraineté retrouvée, célébrée chaque année le 14 novembre. La chute de Kidal le week-end dernier est donc un tournant car elle modifie profondément les équilibres militaires dans la région.
1: La ville clé de Kidal au Mali dans France Info Monde avec vous, Omar Ouamane, rédaction internationale de Radio France, est à réécouter comme tous les week-ends sur franceinfo.fr.
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2: Bonjour à tous et bienvenue sur France Info. Dans l'actualité de ce dimanche 3 mai, ce ping-pong verbal qui continue entre Donald Trump et l'Iran. L'Iran qui propose un nouveau plan de paix. On va faire l'état des lieux et les dernières informations dès le prochain journal, dans un instant, à Téhéran. Également dans l'actualité, cette free party illégale près de Bourges. Elle continue avec toujours des milliers de fêtards réunis sur un site militaire. On est dans une dizaine de minutes avec le député vice-président de la commission défense de l'Assemblée. Il a passé une partie de la journée sur le site hier pour se rendre compte par lui-même. Il est 6 heures. La fête illégale continue sur ce champ de tir militaire près de Bourges. Pas d'incident majeur, mais un obus a été retrouvé hier soir tout près du site, ce qui ne dérange apparemment pas les toughers. Récit sur place dans un instant. Donald Trump va étudier un nouveau plan iranien pour la paix au Moyen-Orient, mais il doute par avance qu'il soit acceptable. Les dernières informations à Téhéran avec le correspondant de France Info. Dans ce contexte, Sébastien Lecornu remet un coup de pression sur Total. Il encourage le groupe pétrolier à un plafonnement général des prix à la pompe. Et le football, l'OM s'est sabordé à Nantes dans la 32e journée en Ligue 1, sèchement battu 3-0. Récit dans quelques minutes avec des supporters marseillais dépités. Cette free party illégale près de Bourges sur un champ de tir militaire se poursuit donc sans incident selon la préfecture, avec 17 000 personnes

0: selon les derniers chiffres de la préfecture, jusqu'à 40 000 selon un collectif de soutien au Free Party. Les gendarmes ont dressé jusqu'à présent une cinquantaine d'amendes pour détention de stupéfiants. La drogue y circule en tout cas en toute liberté. C'est la culture des Free Party, comme Marc Bertrand l'a constaté sur place pour France Info.
1: Devant le coffre de son Kangoo aménagé en lit de place, Julien fait chauffer une poêle sur son réchaud à gaz, mais ce n'est pas un œuf qu'il cuisine.
2: Cette substance est nommée la kétamine, qui nécessite de se faire cuire. Il faut la préparer correctement.
3: On a eu des conseils d'un grand cuistot hier soir.
1: Dans les allées, parmi les camping-cars, un homme a sorti une énorme bonbonne de protoxyde d'azote, 2 euros le ballon, vendu comme de la barbe à papa.
4: Ce qui est hyper marrant, c'est que tu passes devant les camions, tu vois, il y a les mecs qui font allez, 3 crêpes, 2 gaufres, 2 cartons offerts. C'est pas 2 cartons, tu vois, de déménagement, hein.
1: C'est du LSD.
4: Exactement.
1: En Free Party, la drogue est visible. C'est même le principe, explique Bibou. Il tient le stand de réduction des risques, des bénévoles qui informent les teufeurs sur les risques de chaque drogue.
5: Par exemple, on parle de D, de C, etc., que tu vas retrouver en boîte de nuit.
1: Donc ça, c'est MDMA, cocaïne.
5: Et en fait, que tu vas prendre les chiottes, tu vas prendre ta trace, etc. Et en fait, bah, du coup, t'es pas au courant de qu'est-ce qui se passe, quels sont les effets, comment t'accompagner. En fait, c'est hyper important d'en parler. Il faut en parler. Ici, c'est possible.
1: Il dit qu'en Free Party, tout le monde veille les uns sur les autres et il en veut pour preuve les chiffres du préfet. Seulement une trentaine de prises en charge médicales pour 20 000 teufeurs les 2 premiers jours de la rave. Cette nuit, il est parti en maraude avec d'autres bénévoles pour aider ceux qui en ont besoin.
0: Marc Bertrand à cette Free Party près de Bourges pour France Info. Il est 6h02, Donald Trump annonce qu'il va étudier un nouveau plan iranien pour négocier la paix au Moyen-Orient, mais par avance, il affirme qu'il doute que ce plan soit acceptable, un plan dont les agences de presse iraniennes ont dévoilé les grandes lignes à Téhéran. Pour France Info, Siavash Ghazi.
6: L'Iran a rejeté la proposition américaine d'un cessez-le-feu de 2 mois dans sa propre position en 14 points. Téhéran a demandé que les questions soient résolues en 30 jours, avec pour point essentiel l'annonce de la fin de la guerre et la fin des hostilités, notamment au Liban. L'Iran demande des garanties de non-agression, la sortie des forces militaires américaines de la région, la fin du blocus des ports iraniens, la libération des avoirs iraniens bloqués à l'étranger et le paiement de réparations de guerre. Enfin, on parlera du régime qui sera imposé dans le détroit d'Hormuz, qui restera sous le contrôle de l'Iran avec le versement de taxes pour le passage des navires commerciaux. C'est seulement ensuite qu'on parlera de la question du nucléaire. Et là encore, la position iranienne reste ferme. Pas question d'arrêter l'enrichissement d'uranium ou encore envoyer à l'étranger les stocks d'uranium enrichis, notamment les 400 kg enrichis à 60%.
0: Siavash Ghazi de RFI et France 24 pour France Info à Téhéran. Et après l'annonce du retrait de 5000 des 35 000 soldats américains présents en Allemagne, Donald Trump avertit qu'il va réduire davantage et bien plus que 5000. Décision contestée jusque dans son propre camp où le chef de file des élus républicains au Congrès avec son homologue démocrate se dit très inquiet de cette décision et du mauvais signal envoyé à Vladimir Poutine. Alors que les cours du pétrole atteignent toujours des sommets avec cette crise au Moyen-Orient, Sébastien Lecornu remet un coup de pression sur Total Energy, le géant pétrolier français qui a vu son bénéfice net bondir de 51% au premier trimestre. Alors le Premier ministre encourage Total à un plafonnement généreux des prix à la pompe. Pierre-Yves Bonneau.
7: Il refuse de stigmatiser le groupe pétrolier français, mais Sébastien Lecornu encourage Total Energy à redistribuer davantage les surprofits réalisés avec la flambée des cours du brut. Dans des propos rapportés par la Tribune dimanche, le Premier ministre incite l'entreprise à un effort supplémentaire. Le bon sens, c'est un plafonnement généreux qui peut redevenir intéressant pour les consommateurs français, sous-entendant que le plafonnement actuel dans les stations du groupe n'est pas suffisant. Pressé par la gauche de mettre en place une taxation des surprofits de Total Energy, le chef du gouvernement qui disait cette semaine ne fermer aucune porte, tente de rassurer les Français. Sur les aides, on fait du sur-mesure avec des dispositifs vivants. Il est évident que l'on adaptera ces dispositifs en fonction de la durée de la guerre, y compris en cas de reprise des combats. Depuis le début de la crise, le gouvernement s'est pour l'instant contenté d'aides ciblées pour les plus touchés par la hausse des prix des carburants.
0: Pierre-Yves Bonneau du service politique de France Info. Marine Le Pen a passé presque 2 heures sur la foire de Sens hier à l'invitation du député de Lyonne, Julien Odoul. La présidente du groupe RN à l'Assemblée a parcouru les allées de la foire, visiblement en terrain conquis. Damien Robin y était pour France Info.
8: Marine Le Pen, à peine sortie de la voiture, débute son bain de foule. Tout le monde veut prendre une photo avec elle, lui expliquer ses problèmes comme cette infirmière qui subit la hausse des carburants.
9: Merci et bravo. des héroïnes des temps modernes.
10: C'est compliqué en ce moment, je sais.
11: Madame Le Pen, c'est compliqué, c'est Manfoul.
12: Ah non, c'est sympa. Être infirmière comme la dame, c'est beaucoup plus compliqué.
8: Marine Le Pen qui en profite pour rappeler que baisser la fiscalité, c'est la solution pour faire baisser le prix des carburants à la pompe.
12: Il y a une réponse extrêmement claire, celle qu'on apporte depuis 5 ans déjà, c'est de baisser de 20 à 5,5 la TVA sur l'énergie. Parce que l'énergie, c'est un bien de première nécessité et on le voit d'ailleurs dans la crise actuelle.
8: Marine Le Pen, entourée par la foule, poursuit sa lente progression. Elle repère Monique avec sa canne.
12: Venez me voir, venez dans mes bras. Attendez, on va faire une photo.
13: Enchantée d'avoir vu Marine. C'est une personne sympathique au possible. Elle a vu que, évidemment, j'avais une canne. Donc, elle a pris pitié de moi, voyez-vous.
8: Bref, tout le monde est content, sauf le collectif de manifestants. Une cinquantaine de personnes qu'il fait savoir à l'image d'Alain.
14: Bah on est venu dénoncer le double jeu du Rassemblement National. Le Front National se dit pour la défense des travailleurs. Il est surtout le protecteur des riches.
8: Et avec le départ de Marine Le Pen, au bout de 2 heures, le calme est revenu sur la foire de Sens.
0: Damien Robin d'ici Auxerre pour France Info. Le maire La France Insoumise de Saint-Denis, près de Paris, Bali Bagayoko, lance un appel pour organiser une nouvelle grande marche contre le racisme et contre toutes les formes de discrimination le 21 juin, donc le jour de la fête de la musique. Ce sera un dimanche. Il ne précise pas pour l'instant le lieu exact du rassemblement. Après la mort d'un cycliste dans l'Indre, l'automobiliste mis en cause a été mis en examen. C'est jeudi en fin de journée qu'une dispute verbale a d'abord éclaté. Le conducteur a voulu prendre la fuite, mais le cycliste s'est accroché à la voiture. Il a été traîné sur plusieurs mètres avant de percuter une voiture en stationnement. Il n'a pas survécu à ses blessures. L'enquête est ouverte pour violence avec arme ayant entraîné la mort sans intention de la donner. Le parquet souligne qu'il ne s'agit pas d'un homicide routier. À Paris, après un week-end de travaux sur les voies, le trafic doit reprendre un peu après midi à la gare de Lyon. La circulation des trains est interrompue depuis jeudi soir, gare de Lyon et gare de Bercy, pour ce chantier très exceptionnel pour changer de poste d'aiguillage. France Info, il est 6h08. Le football, l'OM a coulé à Nantes dans la 32e journée en Ligue 1, battu 3-0 sur le terrain d'une équipe nantaise 17e et relégable, ce qui éloigne encore l'OM du podium et risque aussi de lui coûter la qualification directe pour la Ligue des Champions. L'OM qui recule à la 7e place. Soirée de football vécue pour France Info par Grégoire Bellière avec les supporters marseillais.
15: Après le choc, le déni, la colère, puis la tristesse, les supporters marseillais sont contraints de passer à la prochaine étape du deuil de cette saison, qui était pourtant riche en promesses. Pour Farid, abonné de longue date, l'heure est à la résignation.
16: On est très déçus du résultat, et voilà, parce qu'on sait que les joueurs aujourd'hui ne sont pas motivés du tout, ils ne sont pas là.
15: Avec cette nouvelle défaite à l'extérieur, la 9e cette saison, Marseille laisse une opportunité en or à ses concurrents directs d'accroître leur avance au classement de la Ligue 1. Pire encore, les Marseillais pourraient tirer un trait définitif sur la qualification en Ligue des Champions si Lyon et Lille venaient à s'imposer aujourd'hui. Malgré ce constat, Habib Bey, l'entraîneur marseillais, s'attache à un infime espoir mathématique.
17: Il était important pour nous de gagner pour espérer mettre la pression sur les autres et espérer aller chercher une place qui est dans les objectifs du club. Aujourd'hui, on s'en éloigne de plus en plus.
15: Alors en attendant, le technicien olympien pense à la prochaine échéance face au Havre.
17: Si on a la même attitude, ça sera le même résultat et on glissera tout doucement vers une mort tranquille.
15: Une mort tranquille, c'est ce qui attend l'OM donc dans cette fin de saison si rien ne bouge avant le déplacement au Havre et la réception de Rennes pour la dernière journée.
0: Grégoire Bellière d'ici Provence pour France Info. Le PSG a calé hier à domicile au Parc des Princes avec un match nul 2-2 face à Lorient et aussi un match nul 1-1 entre Nice et Lens. Le PSG freiné dans sa course au titre reste leader avec 6 points d'avance sur Lens. Metz est relégué en Ligue 2 après sa défaite à domicile face à Monaco 2-1 et la suite aujourd'hui de cette 32e journée avec notamment Strasbourg, Toulouse et ce soir Lyon, actuel 3e qui reçoit des Bretons 5e. À 6h10, la première tendance météo de ce dimanche avec Patricia Charbonnier. Bonjour Patricia.
18: Bonjour.
0: C'est toujours très orageux.
18: Oui, et l'instabilité gagne du terrain aujourd'hui. Ce matin, c'est très nuageux sur la plupart des régions. On a simplement un ciel plus lumineux entre la Côte d'Azur et la Corse, mais là aussi, le temps deviendra plus nuageux au fil de la journée. On a un temps couvert avec de la pluie entre le nord de la Nouvelle-Aquitaine, le centre Val-de-Loire, l'Île-de-France, les Hauts-de-France, France et la Normandie avec quelques orages, mais très isolés ce matin. En revanche, cet après-midi, l'activité orageuse va se renforcer sur toute la moitié ouest du pays. Et encore une fois, ces orages pourront être localement forts avec de la grêle. On attend beaucoup de pluie sous ces orages et de fortes rafales de vent. Le temps sera plus calme dans l'après-midi avec le retour des éclaircies le long de la façade atlantique. Et sur la moitié est, c'est un petit peu plus calme, mais très nuageux avec quelques ondées au fil de la journée et surtout cet après-midi avec des températures en baisse dans le nord et l'ouest du pays. 16 degrés cet après-midi à Brest, 19 à Nantes, 20 degrés à Paris et Lille, 22 à Toulouse et Météo France prévoit encore de la douceur dans l'est avec 25 à Strasbourg.
0: Patricia Charbonnier.
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0: Il est 6h11, la Free Party illégale près de Bourges continue avec toujours des milliers de fêtards sur un site militaire. On est tout de suite avec le député vice-président de la commission défense de l'Assemblée.
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0: Selon les derniers chiffres de la préfecture, près de 20 000 personnes sont rassemblées sur le site de cette Free Party illégale près de Bourges. Un collectif de soutien aux Free Party estime le nombre de festivaliers entre 35 et même 40 000. Loïc Kervran est député Horizon de la 3e circonscription du Cher et aussi vice-président de la commission défense de l'Assemblée. Il a passé une partie de la journée hier sur ce site militaire envahi par les teufeurs et il dit avoir observé de nombreuses dégradations.
20: J'ai pu observer deux choses. D'abord, une forte mobilisation des moyens de l'État, tant de la gendarmerie que des pompiers, des secours de manière générale. Et puis, malheureusement, aussi déjà de nombreuses dégradations sur les biens publics, sur les biens privés, dans les champs de nos agriculteurs. Et je dirais, le sentiment qui domine dans le Cher, c'est celui de l'incompréhension face à l'ampleur de ce phénomène et au lieu dans lequel il se tient.
21: Comment vous expliquez justement, vous, que autant de personnes aient pu se rendre sur ce terrain militaire, vous qui êtes vice-président de la commission défense de l'Assemblée, j'imagine que vous le connaissez assez bien, ce terrain. Comment c'est possible? Est-ce que l'État s'est fait complètement déborder?
20: Ce qui s'est passé, c'est que la gendarmerie a clairement été dépassée par un phénomène de nombre et par des individus aussi très agressifs, cagoulés, qui ont forcé les premiers barrages de gendarmerie au milieu de la nuit. Et en face, les gendarmes étaient insuffisamment nombreux et sous-équipés pour faire face à l'ampleur de ce phénomène. Et puis, il faut savoir que c'est donc un polygone de tir. On a différents types de terrains militaires. Là, ce n'est pas une zone protégée, elle n'est pas grillagé, c'est un terrain militaire simple, l'accès est interdit, il y a un article du code pénal qui interdit ça, et moi je souhaite aussi que la mobilisation de l'État, des forces de sécurité, elle conduise à la verbalisation des gens qui ont pénétré sur ce site. On ne peut pas laisser de tels actes impunis.
21: Mais vous n'aviez aucune information, les autorités n'avaient aucune information sur la tenue d'un possible événement?
20: Non, il n'y avait pas d'information sur la tenue d'un événement comme ceci dans le Cher. Les autorités pensaient qu'il aurait lieu plutôt dans la Nièvre ou dans d'autres départements. Et puis au dernier moment, il y a eu une relocalisation des gens qui participent à cet événement sur ce terrain dans le Cher.
21: Les terrains agricoles qui sont autour ne sont pas touchés, ça se concentre vraiment sur ce terrain militaire?
20: Alors malheureusement, moi j'ai pu voir ce matin et puis voir y compris la détresse de certains agriculteurs, puisqu'il y a un certain nombre de tentes qui ont été malheureusement plantées dans des champs qui sont semés. Hein. Les blés sont déjà assez hauts en ce moment. Et on a énormément de passages de gens à pied, parfois même en véhicule, dans des champs qui sont semés. Donc on aura des dégâts sur les champs et sur les exploitations agricoles.
21: Alors à chaque événement de ce type, le Carvan, la question de son encadrement se pose. Dans un communiqué qui prenait la forme d'un faux arrêté préfectoral, les organisateurs assurent qu'ils veulent, à travers cet événement aussi, protester contre la proposition de loi de votre collègue du Parti Horizon, Laetitia Saint-Paul, qui vise à renforcer les sanctions contre ces rave parties. Est-ce que ça ne démontre pas que le renforcement de la répression de ces événements n'est pas une impasse pour les éviter ?
20: Non, je ne crois pas. Je crois qu'au contraire, l'événement dans le Cher montre à quel point nous avons besoin de renforcer la législation, que nous sommes parfois un peu démunis, puisque nous avons aujourd'hui des textes qui permettent essentiellement de poursuivre les organisateurs. Or, les organisateurs sont très difficiles à identifier et à poursuivre en justice. Et c'est tout le sens du texte de ma collègue Laetitia Saint-Paul, de pouvoir être plus efficace dans la répression, parce que, encore une fois, tout ceci est insupportable et incompréhensible pour nos concitoyens.
21: Mais est-ce qu'un dialogue, et c'est ce que disent parfois les organisateurs, pourrait être possible avec les autorités pour réussir à mieux encadrer ces événements et à éviter qu'ils se déroulent dans des endroits comme celui-ci, avec parfois des débordements ou des dégradations?
20: Mais en fait, les rêves parties ne sont pas interdites par principe. Il est tout à fait possible de faire des déclarations, des demandes d'autorisation. Et nous avons des endroits en France où il y a des événements de ce type qui sont organisés en bonne collaboration et coopération avec la préfecture. Malheureusement, là, c'est pas du tout le cas. C'est un événement qui est complètement illégal et qui crée réellement une zone de non-droit à laquelle les gendarmes n'ont pas accès au cœur de ce champ de tir.
0: Loïc Kervran, député Horizon de la 3e circonscription du Cher et vice-président de la commission défense de l'Assemblée, répondait sur France Info à Benjamin Recouvreur.
18: 6h17 sur France Info, il fait 14 degrés à Strasbourg.
0: Vous êtes de plus en plus nombreux à découvrir les rivières et les fleuves de France. C'est ce qui ressort d'un rapport de Voies navigables de France. 90% de remplissage l'an dernier et cette nouvelle année s'annonce aussi bien chargée. Loin de l'image d'Épinal du canal du Midi, l'offre s'étend à des croisières de quelques heures à plusieurs jours de la Loire jusqu'au Rhin. Exemple pour France Info avec Mathieu Bonnour qui s'est rendu sur la Marne à Aix-Champagne où là aussi il y a de plus en plus d'amateurs.
2: L'embarcadère est en face d'une maison de champagne. Le bateau, tout en bois, accueille 4 touristes suédois.
3: Direction Mareuil-sur-Aille. On est en plein parc national de la montagne de Reims.
2: Sandra, c'est la pilote. Son chiffre d'affaires a été multiplié par 2 en un an. Les pages de son carnet de réservation sont noircies pour les prochaines semaines.
3: Le canal latéral de la Marne n'est pas trop connu pour son tourisme fluvial. Mais on se rend compte, là, à la 3e année, toutes les après-midi sont prises, le téléphone sonne, c'est plutôt positif du coup. On a vu un réel intérêt, un réel engouement se manifester en fait.
2: Elle est aidée par son mari, Nicolas, tous les deux en marinière.
22: One was called Epernaï.
23: On croise un autre bateau.
24: C'est une petite famille.
2: Le Princesse, plus imposant, avec plus de monde à bord.
24: En haute saison, il y a 2-3 péniches qui remontent depuis Paris.
2: On arrive au niveau d'une écluse. C'est Romain d'Éclusier.
25: Là, c'est le début de saison, c'est pareil. Après, ça va augmenter. Il y a des touristes qui vont plutôt venir à cet été, quoi, pour les gens qui viennent visiter les caves de champagne.
2: L'activité se développe. Et ici, on mise sur l'électrification. Le bateau de Sandra et Nicolas fonctionne avec 12 panneaux solaires. Il y a aussi des bornes récemment installées sur des quais.
3: Et là, après, on a 2 moteurs électriques. Après, c'est le solaire, donc ça se recharge tout. C'était une volonté pour mes enfants, pour mes petits-enfants, pour la planète, en fait.
2: Derrière la barre, le poste de pilotage de Sandra, vitesse de croisière 6 à 8 km/h.
3: On a un autre regard. Je crois que le slow tourisme a un bel avenir. C'est vraiment un moyen de ralentir donc, cette société du tout de suite.
2: Ces retraités suédois sont justement venus chercher ce rythme, confie Anita. Elle s'est occupée de la réservation avec son compagnon, Nils.
26: Ça avait l'air tellement sympa, cette activité. C'est tellement agréable en petit groupe. On discute avec l'équipage et puis on apprend plein de choses.
27: C'est aussi agréable d'être sur le canal, le bruit de l'eau, les petites vagues, c'est génial.
2: Conquis par cette expérience unique, comme ils disent. 5e visite dans le coin, première sur un bateau.
3: Avec l'abbaye d'Auvillers. Très beau village.
2: Les paysages changent devant les yeux ébahis de Pontos.
28: Le paysage autour de nous, c'est magnifique. C'est tout vert en plus, là, juste autour du canal. Et puis, il y a les collines au loin, avec les maisons de champagne.
2: Un tour de 3 heures.
22: Champagne.
2: Dégustation incluse pour plus de 150 euros par personne. Ils sont ravis. Et avec le nombre de demandes, toujours plus nombreuses ces derniers mois, Sandra espère pouvoir acheter un deuxième bateau pour attirer encore plus de touristes.
0: Mathieu Bonnour en Champagne pour France Info. Dans les prochaines minutes, l'œil de Julie, l'actualité des réseaux sociaux. D'abord, l'info en une minute. Il est 6h20. L'essentiel de l'actualité, c'était avec Théo Metton-Régimbault. Bonjour Théo.
29: Bonjour à tous.
0: Le premier titre de ce dimanche, Donald Trump va étudier le plan de Téhéran.
1: Un nouveau plan, 14 points proposés aux États-Unis via le Pakistan pour aboutir sur la paix. Il inclut notamment un retrait des forces américaines situées proche de l'Iran, la levée du blocus des ports iraniens ou encore le versement de réparations. La prudence est de mise à Cornus. Dans le Cher, il y a désormais 40 000 personnes qui participent à la Free Party selon un collectif de soutien à ces fêtes, 17 000 selon la préfecture. Un obus a été découvert à proximité du terrain militaire occupé hier. Il a été déplacé par les démineurs. Marine Le Pen veut une taxation des super-profits de Total Energy si le plafonnement des prix des carburants à la pompe ne sont pas suffisants pour la préservation du pouvoir d'achat. Le foot, Metz relégué en Ligue 2 après sa défaite hier soir à domicile face à Monaco 2-1. Lens n'a pas réussi à réduire l'écart au classement avec le PSG après un match nul 1-1 à Nice. Les Parisiens, eux aussi, tenus en échec par Lorient 2-2 au Parc des Princes.
0: France Info. Les sous-sols regorgent de richesses invisibles, le pétrole, les minerais, les nappes phréatiques ou même les vestiges archéologiques. Et c'est justement pour mieux comprendre ce qu'ils renferment que des scientifiques mettent au point de nouvelles technologies pour cartographier ce qu'il y a sous nos pieds, sonder les profondeurs sans avoir à forer. C'est le principe de ce robot testé il y a quelques jours à Reims. Boris Allier est allé voir pour France Info comment ça marche.
4: C'est un robot qui ressemble à ceux envoyés sur la planète Mars. Un rover télécommandé équipé d'un cylindre posé au sol, c'est ce que l'on appelle un gravimètre. Mais contrairement à ceux qui existent déjà et qui fonctionnent avec un ressort, celui-ci utilise des atomes. Camille Janvier, physicien pour Exail, entreprise spécialisée dans les nouvelles technologies.
5: Donc là, on a à l'intérieur du cylindre, on a une enceinte sous ultra-vide et on piège des nuages d'atomes avec des lasers. Et ensuite, on les laisse tomber et on mesure l'accélération en utilisant les propriétés quantiques de la matière. C'est tout à fait similaire à l'expérience de Galilée qui laisse tomber des objets depuis le haut de la tour de Pise. On fait à peu près la même chose. En gros.
4: Sauf que là, c'est des atomes.
5: Ouais. Il y a deux nuages d'atomes qui tombent sur 30 ou 40 cm, puis après, on les disperse.
4: Après avoir sondé le sous-sol volcanique de l'Etna en Sicile, ce gravimètre quantique a été testé sur un parking du centre-ville de Reims pour repérer des vestiges archéologiques sans avoir à creuser le sol. Le robot permet ainsi de cartographier ce qu'il y a jusqu'à 20 mètres sous le bitume.
5: On ne va pas trop détecter de cavité, on va plutôt détecter une zone qui a été remblayée avec un sol moins dense, on va dire.
6: Est-ce que ce robot peut remplacer un jour les archéologues ?
5: Oula non, nous on donne de la donnée. Les archéologues, leur travail, ça va être d'excaver, soit d'essayer de faire travail d'historien pour essayer de voir ce qu'il y avait sous le sol et d'où ça vient, etc. Nous, on ne fait pas du tout ça.
4: Archéologie, travaux publics, prospection minière, les applications sont variées et cela peut être un outil précieux pour les géophysiciens comme Thomas Jacob du BRGM, le Bureau de Recherche Géologique et Minière.
7: Ça donne une mesure encore plus fine, avec des cartes qui sont plus résolues, qui permettent de mieux cartographier de là où sont les cavités. Ça peut être utilisé dans le minier pour trouver des gisements, des choses comme ça. Ou avant des constructions de bâtiments, c'est utilisé en préventif pour mieux cibler les zones où on implante des sondages de contrôle.
4: Et après Reims, ce robot va prendre la direction des Pays-Bas, puis de la Nièvre pour engranger toujours plus de données et prouver son efficacité.
0: Boris Allier, il est 6h23, l'heure de l'œil de Julie, l'actualité des réseaux sociaux. Julie Vialon avec Benjamin Fontaine.
10: Si vous vous promenez un peu sur TikTok ou Instagram à la recherche de vidéos sur le sport ou la perte de poids, vous avez peut-être vu passer ce nouveau mot, skinny fat. Bonjour Julie Vialon.
11: Bonjour.
10: Vous allez tout nous expliquer sur cette tendance, c'est encore et toujours cette obsession liée au corps.
11: Oui, c'est simple hein, en ce moment, mon algorithme ressemble à ça.
12: Vous êtes skinny fat, vous avez donc un développement musculaire qui est relativement mince et en même temps, vous avez du gras généralement au niveau de la boue et du coup, vous ne savez pas quoi faire.
23: Comment sortir du skinny fat et être plus tonique et plus fine?
29: La pire morphologie quand on est une femme, c'est celle de la skinny fat.
30: Quel meilleur exemple que soi-même, mes erreurs qui m'ont fait rester skinny fat.
11: Voilà, ce terme est partout sur TikTok, sur Instagram. Skinny fat, littéralement mince mais gras. Ça désigne donc des personnes qui paraissent minces, parfois même très minces, mais qui ont visiblement peu de masse musculaire et un peu trop de graisse.
10: Mais à l'origine, c'est un terme médical.
11: Oui, caractérisé par un rapport poids-taille normal. C'est l'indice de masse corporelle, IMC, que l'on connaît, tout en ayant un taux de masse graisseuse trop élevé, couplé à un manque de muscles. Et c'est à surveiller parce que c'est une condition qui peut en effet fragiliser la santé. Mais le terme a donc été récupéré par les réseaux et s'est transformé en « être mince mais pas musclé ». Résultat, des milliers de vidéos expliquent comment ne pas être skinny fat. Être mince ne suffit pas, il faut être encore plus sec, plus tonique, rien ne doit dépasser. Aujourd'hui donc, pour correspondre aux critères de beauté, il ne suffit plus d'être mince, il faut aussi être musclé. Le concept de corps acceptable devient de plus en plus restrictif.
10: Oui, et derrière ces conseils souvent présentés comme du bien-être, on retrouve des indications dangereuses.
11: Oui, des restrictions alimentaires, une obsession affichée du corps parfait et des discours parfois proches de ceux des communautés pro-anorexie. Le vocabulaire scientifique détourné est devenu un nouvel outil de pression qui crée de nouveaux complexes, comme si on n'en avait pas assez. Donc, pour ce que ça vaut, vous n'êtes pas obligé d'avoir 6 abdos apparents, un dos taillé et des fesses bombées pour être en bonne santé et encore moins pour être joli. Un corps normal, c'est aussi un corps avec du gras, des plis et des marques. Donc sortez les bikinis.

Window Tax. Leur nouvel album est un nouveau petit bijou de pop brillamment orchestré, enregistré dans les studios anglais de Margate. Preuve, s'il en fallait encore une, de l'attrait du duo pour la conception britannique de la chanson façon The Divine Comedy, d'une élégance folle.

Farrington et le Super Omar avec un album bourré de références du quotidien outre-Manche, de sublimes chansons ça et là, comme un joyau éloigné de la couronne, un album et un savoir-faire qui font du bien, tout simplement.

0: Yann Bertrand pour la playlist de France Info, le prochain journal à 6h30 et d'abord dans quelques secondes la météo.
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0: La météo à 6h29 avec Patricia Charbonnier pour un temps qui s'annonce pour ce dimanche. Patricia, très orageux.
3: Très nuageux, très instable, très orageux sur l'ensemble du pays, avec de la pluie ce matin entre le nord de la Nouvelle-Aquitaine, le centre-Val de Loire, la Normandie, l'Île-de-France et les Hauts-de-France. Et dans toute cette zone, le temps va devenir très instable et orageux cet après-midi et comme hier, avec un risque d'orage localement fort, accompagné de grêles, de fortes rafales de vent et de fortes pluies. Ce sera plus calme dans l'après-midi sur la façade atlantique avec le retour de quelques éclaircies. Puis sur la moitié est, moins d'orages, mais le temps sera de plus en plus nuageux avec des averses au fil de la journée et des températures qui sont en baisse sur la moitié nord du pays. 16 degrés cet après-midi à Lorient, 19 à La Rochelle, 20 degrés à Paris, 21 à Lyon. Mais la douceur résiste encore sur les régions de l'Est. Météo France prévoit jusqu'à 25 à Mulhouse.
0: Patricia Charbonnier, vous écoutez France Info. Il est 6h30.
2: 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Jean-Christophe Martin.
0: Un week-end de prolongé du mois de mai se termine ce soir, mais ça n'est que le premier d'une longue série. Les propriétaires de camping-cars profitent du retour des beaux jours pour s'évader, encore que certains y regardent à deux fois avant de faire le plein, comme Florence Gauthier l'a constaté pour France Info sur une aire de camping-cars dans la Drôme, près de Valence.
4: Une dizaine de véhicules sont garés sur cette aire aux allures de camping. Jean-Luc et sa femme sont originaires d'Alsace. Ils sont partis voir leur fille dans les Alpes-Maritimes et font une escale sur la route retour.
5: On avait prévu de descendre, donc on n'a pas trop regardé sur cette dépense. Mais c'est vrai que dans l'ensemble, on fait quand même un peu attention, quoi. Là, on remonte et on repartira de nouveau en juin-juillet un peu, quoi. Sinon, on est bien chez nous aussi et on attendra que les prix baissent. Hein.
4: Marcella et son compagnon sont belges. Ils rentrent d'Espagne, un périple aller-retour de 2800 km. Ce sera le seul gros voyage cette année.
6: On ne va plus faire 2-3 voyages en été. Avant, on prenait la moto avec, mais ça, on ne fait plus non plus. Les déplacements, on fait en vélo. Je ne sais pas où ça va s'arrêter, mais il faut quand même

0: encore un peu profiter.
1: Jacques et son épouse adoptent une autre stratégie. Ces Dromois, originaires de la région de Romans, prennent des vacances à quelques kilomètres de chez eux pour limiter les dépenses.
2: Ces nouveaux camping-cars ne consomment pas énormément, mais consomment toujours plus qu'une voiture. Et par rapport au prix du gasoil, consomment toujours trop. Mais bon, en s'évadant de 30 à 50 kilomètres, on change d'atmosphère, ça dépayse et ça nous permet de respirer un peu.
1: Prendre l'air sans s'asphyxier financièrement.
3: Florence Gottschaux d'ici Drôme-Ardèche pour France Info. Et justement, alors que les cours du pétrole atteignent toujours des sommets, Sébastien Lecornu remet un coup de pression sur Total Énergie, le géant pétrolier qui a vu son bénéfice net bondir de 51% au premier trimestre. Le Premier ministre encourage Total Énergie à un plafonnement généreux, dit-il. À la pompe. Donald Trump annonce qu'il va étudier un nouveau plan iranien pour négocier la paix au Moyen-Orient, mais il affirme qu'il doute que ce plan soit acceptable. Selon des agences iraniennes, ce plan propose notamment un retrait des forces américaines des zones proches de l'Iran, la fin du gel des avoirs iraniens, mais sans mentionner le dossier nucléaire. Après l'annonce du retrait de 5000 des 35000 soldats américains présents en Allemagne d'ici la fin de l'année, le président américain avertit aussi qu'il va réduire davantage et bien plus que 5000. Décision contestée jusque dans son propre camp où le chef de file des élus républicains au Congrès sur les questions de la défense évoque un mauvais signal envoyé à Vladimir Poutine. France Info, 6h33, Jean-Luc Mélenchon pourrait annoncer sa candidature à la présidentielle dans les heures qui viennent, avec la réunion de l'intergroupe de la France Insoumise qui devrait décider du nom proposé pour 2027. Sauf énorme surprise, ce sera celui du leader insoumis, ce qui satisfait d'ailleurs la plupart des militants. Claire Flochel.
4: Juché sur le camion de la France Insoumise, vendredi 1er mai, place de la République à Paris.
5: Nous sommes aujourd'hui à moins d'un an de l'élection présidentielle.
4: Devant une foule compacte, Jean-Luc Mélenchon fixe désormais sans ambiguïté son cap vers 2027.
5: Il y a ceux qui s'en vont, ceux qui bavardent et ceux qui sont prêts. Et nous, ils sommes prêts. Ah, il est clivant, le monsieur qui est à la tribune. Eh ben, il en est content. Zou! On y va!
4: Un discours qui fait mouche pour Olivier, 60 ans, et Sarah, 20 ans.
6: Comme d'habitude, toujours parfait. Je trouve qu'il relève le niveau. Pour moi, c'est le boss.
7: C'est bien qu'il se présente, enfin, s'il décide de le faire, parce que à chaque fois, il a su s'imposer. En fait, on l'écoute quand il parle, et enfin, moi, je me reconnais dans ce qu'il dit.
4: C'est surtout le seul qui peut faire passer la gauche au second tour, estime cette militante de longue date.
8: Sans lui, aujourd'hui, la gauche, ce serait quoi? Ce serait Glucksmann? Ce serait Faure? Ce serait Hollande? Je pense qu'on a une immense dette à son égard d'avoir reconstruit une vraie gauche, et je pense qu'on va gagner en 2027.
4: L'insoumis en chef de 74 ans avait pourtant appelé à être remplacé après 2022, une perspective qui n'aurait pas déplu à Thomas.
9: Peut-être qu'il s'est un peu trop imposé sur le devant de la scène, un peu trop tout seul. À un moment, il va bien falloir qu'il laisse sa place.
4: Mais cet avis n'est donc pas partagé par la plupart des militants. Jean-Luc Mélenchon devrait rejoindre la longue liste des candidats de gauche pour 2027. Parmi eux, c'est lui qui est pour l'instant le mieux placé dans les sondages.
3: Claire Flochel. Et à Paris, après un week-end de travaux sur les voies, le trafic doit reprendre un peu après midi à la gare de Lyon. La circulation des trains est interrompue depuis jeudi soir. Gare de Lyon, mais aussi gare de Bercy pour ce chantier exceptionnel pour changer de poste d'aiguillage. Vous écoutez France Info, il est 6h35 et c'est l'heure du sport.
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3: Et d'abord le rugby qui va rejoindre les Irlandais du Leinster en finale de la Coupe des Champions fin mai à Bilbao. Réponse cet après-midi avec la deuxième demi-finale entre l'Union Bordeaux-Bègles et les Anglais de Bath. Les Bordelais, très inconstants en championnat, battus le week-end dernier en top 14, partent malgré tout favoris aujourd'hui, transcendés par la Coupe d'Europe. Fanny Lechevestrier.
11: Oui, on a encore en tête leur festival en quart de finale face au grand stade toulousain d'Antoine Dupont. Cela fait maintenant plus de 2 ans, 14 matchs très exactement, que Bordeaux, le tenant du titre, est invaincu en Coupe des Champions, comme galvanisé par des semaines à part, raconte Yannick Bru, le manager de l'UBB.
12: On a tellement de bons souvenirs dans cette compétition, il y a une telle enveloppe de plaisir qui plane autour du club, de nos supporters. Sur ces semaines-là, je crois que depuis 3 ans, on sait éduqué, habitué à cette compétition. Je pense qu'on a éduqué aussi notre public.
11: Et il faut voir effectivement la transhumance qui s'organise chaque jour de grands matchs européens. Le tramway bondé menant les supporters, écharpes et maillots sur le dos, du centre-ville de Bordeaux au stade Atlantique. L'ambiance qui règne autour de l'enceinte dès la mi-journée vous marque. Et les Girondins ont appris à gérer cette effervescence, explique le capitaine Maxime Lucu.
13: On a eu énormément d'échecs au départ parce que voilà, ça en était tout nouveau dans

0: matchs-là et dans la façon d'appréhender ces matchs. On nous a énormément apporté dans tout ce qu'il fallait changer et on progresse. On arrive au match beaucoup plus confiant que l'on pouvait arriver il y a maintenant 2-3 ans.
1: De là à voir Bordeaux déjà en finale, on aurait vraiment tout faux. Les obstacles sont multiples, à commencer par Yannick Bru, suspendu et qui ne pourra pas être auprès de ses joueurs durant toute la rencontre.
2: Dès qu'on arrive au stade, je ne peux pas avoir de contact physique avec le staff sportif et avec les joueurs. Et donc je dois être isolé dans le stade, quelque part, tranquille, tout seul, dans une boîte.
1: Et si Bath est un club moins huppé que Toulouse, ce sont des adversaires impressionnants cette saison. 4 défaites seulement en 20 matchs, portées par un Finn Russell rayonnant, décrit son ancien coéquipier Boris Palut.
3: Oui, c'est un super chef d'orchestre. Quand il est dans un grand jour, franchement, il n'y a pas beaucoup mieux, je pense, dans le monde à son poste.
1: Excepté peut-être son homologue bordelais, l'autre magicien de cette rencontre, Mathieu Jalibert. Alors, à défaut de pouvoir prédire l'issue de cette demi-finale, nos papilles se régalent déjà du spectacle à venir.
4: Fanny Lechevestrier et cette demi-finale Bordeaux-Bas à vivre en direct cet après-midi sur France Info à partir de 16h. Il est 6h38. Le cyclisme va-t-il se présenter le 4 juillet au départ du Tour de France à Barcelone ? Paul Sexas, récent vainqueur à 19 ans du Tour du Pays Basque et de la Flèche Wallonne, annonce sa décision d'ici quelques jours, peut-être dès ce soir, 41 ans après la dernière victoire d'un Français, Bernard Hinault, celui qu'on présente comme le possible successeur de Tadej Pogacar, provoque en tout cas beaucoup d'espoir, notamment dans ses deux anciens clubs de la région lyonnaise. Christophe Vincent.
5: Dès l'âge de 8 ans, Paul Sexas tournait sur le vélodrome de la Tête d'Or ou arpentait les Monts d'Or. Aujourd'hui, les gamins du Lyon Sprint Evolution sont aux anges.
6: Ça veut dire que c'est un bon club ?
7: On entend parfois à la télé son club sur les grandes courses, ça fait plaisir.
6: Je l'aime bien, c'est un coureur un peu dans mon style. C'est un modèle forcément. Il est passé au club, donc on essaye un peu de faire comme lui. Je pense qu'il va être très fort, voire le meilleur.
8: On est super content et on est super fiers de lui parce qu'il arrive à résister à Pogacar et c'est incroyable.
9: Quand il a gagné la Flèche Wallonne, on en parlait pendant toute la journée, très fiers.
10: Je pense que Pogacar, il le tient encore 1 ou 2 ans, mais après, il va plus y arriver. J'aimerais bien être comme lui, du coup, je suis content d'être dans le même club.
5: Marc Pacheco a entraîné le jeune Sexas. C'était déjà un phénomène.
11: Il appuyait toujours, quoi. Il avait un moteur Ferrari dans une carrosserie de Twingo. On sentait vraiment qu'il y avait une grosse différence avec les autres. Il grimpait déjà vite, il n'avait pas peur dans les descentes. Même Pogacar, à cet âge-là, il n'était pas à ce niveau. Pour moi, c'est pas fini. Il progresse, il bosse. Hein. Pogacar a dit, faut que j'en profite avant qu'il détruise tout le monde.
5: Après Lyon, Paul Sexas a rejoint le vélo-club Villefranche-Beaujolais. Le manager Anthony Barle se souvient de ses qualités hors normes.
12: Paul Sexas, c'est la personne qui est connue maintenant dans le monde entier. Et ça donne une très belle image du club et on l'en remercie finalement. On l'appelait trois poumons parce que c'était un garçon qui était capable d'accélérer, de réaccélérer et encore de réaccélérer et qui récupérait surtout très vite. C'est un garçon qui est très calme mais qui s'exprime sur le vélo. Il a un cœur exceptionnel. Ça reste un athlète exceptionnel et il est en train de le démontrer. Il n'a jamais été surentraîné, Paul Sexas. Ça veut dire une chose, c'est qu'il y a une marge qui est énorme encore. Et c'est quelqu'un qui ne se prend pas la tête, quoi.
5: Les jeunes pousses sont formelles. Sexas est taillé pour le Tour.
10: Je pense au moins 2 Tours de France.
7: Je pense qu'il peut gagner à peu près toutes les courses. Je pense qu'il peut gagner le Tour dans quelques années.
9: J'espère qu'il fera le Tour de France. Vivement le Tour de France.
5: Preuve de l'engouement suscité, les deux clubs reçoivent tous les jours des appels pour la saison prochaine.
4: Christophe Vincent. Dans les prochaines minutes, le choix de France Info avec des apiculteurs confrontés au fléau du frelon asiatique après l'annonce d'un plan d'aide gouvernemental qui les déçoit et qui les met en colère. On fait d'abord un tour dans les calanques du côté de Marseille.
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4: Et dans la région de Marseille, protéger les calanques de la Vesse et de Niolon, c'est l'objectif du filtrage mis en place depuis 2004 à une vingtaine de minutes en voiture de Marseille. Dès le premier week-end de mai, seuls les riverains disposant d'un laissez-passer peuvent accéder avec leur véhicule à ces deux calanques situées sur la commune de Roves. Les nombreux touristes, eux, doivent se garer en amont et descendre à pied. Mesure pour protéger ces deux lieux naturels, mais pas seulement. Julien Raymond y a fait un tour pour France Info.
14: Interdit de stationner. Le panneau trône sur un portail blanc, celui de Jean-Paul, 69 ans, habitant de la calanque de Niolon.
15: Alors donc j'ai mis cette pancarte-là qui a pas mal limité la casse.
14: Une maison de 50 mètres carrés acquise en l'an 2000. Jardin avec vue mer, son petit coin de paradis qui se transformait en enfer quand le filtrage n'existait pas.
15: Il y en a qui, oui, se garaient devant ma porte. Je ne pouvais plus sortir de chez moi. Ah non, parce que les gens, quand ils veulent garer leur bagnole, ils veulent garer leur bagnole, quoi. Hein, je veux dire, ils se foutent de tout.

0: C'est insupportable, on peut pas sortir de chez soi, c'est quand même quelque chose, quoi.
1: Devant cette maison, Benoît et Valérie passent en marchant d'un bon pas. Ces deux amoureux belges ont garé leur voiture 3 km plus haut. Chapeau, bâton, grosses chaussures, ils sont venus.
2: Pour faire la rando, donc ça change pas grand-chose, non, tout à fait.
1: Une mesure nécessaire, selon eux, pour préserver ce beau spectacle.
2: On voit des rochers, on voit des pins, on voit de la nature sauvage, avec la mer en face.
3: Pour préserver aussi tout le milieu naturel.
1: Mais tous ne sont pas de cet avis. 15 à 20 minutes de marche minimum, c'est ce qu'il faut pour rejoindre le bas de la Calanque depuis le début du filtrage. Avec une pente bien raide, plusieurs touristes s'arrêtent essoufflés dans la montée.
4: Bah honnêtement, c'est pas pratique.
1: Basile, pizzaïolo dans un resto tout en bas, proche du bord de mer.
4: Les gens, le plus souvent, ceux qui n'ont pas envie de marcher, bah ils vont faire demi-tour, ils vont partir. Les trois week-ends de pont là, ça va pas nous aider, c'est sûr.
1: Le soleil déjà brûlant décourage les moins sportifs, mais surtout assèche la végétation. 2000 hectares d'espace boisé autour de la Calanque de Niolon. Une étincelle peut déclencher un immense brasier. Paul Sabatino, le maire communiste du Rov, plaide la responsabilité avec ce filtrage.
5: Le premier réflexe quand on a sa voiture, c'est de partir en sens inverse de l'incendie. Et quand on remonte à l'incendie. Et les deux chemins d'accès aux deux calanques sont des chemins d'accès qui permettent juste le passage, éventuellement d'une colonne de sapeurs-pompiers. Il faut absolument que les pompiers puissent descendre, combattre et protéger les habitations.
1: Pour accéder à la Calanque de Niolon, Paul Sabatino rappelle l'existence du train, 20 minutes depuis Marseille, un peu plus de 5 € et une dizaine d'allers-retours quotidiens.
6: Julien Raymond dans ses calanques de la région marseillaise pour France Info. Dans un instant, le choix de France Info avec des apiculteurs confrontés au fléau du frelon asiatique qui est d'abord l'info en une minute, c'est dans quelques secondes.
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6: Il est 6h44, l'essentiel de l'actualité avec Théo Metton-Régimbault. Le premier titre, Théo, les démineurs ont dû intervenir près de la Free Party dans le Cher.
10: Un obus a été retrouvé hier soir à proximité du site, un champ de tir de l'armée occupé par la fête illégale. Il y a désormais 40 000 personnes qui participent à la Free Party selon un collectif de soutien, 17 000 pour la préfecture. Un rassemblement doit se tenir à Rennes à l'initiative d'une conseillère municipale victime de racisme depuis son élection, un appel qui fait écho à celui du maire de Saint-Denis, Bali Bagayoko, qui veut de nouveau mobiliser contre le racisme le 21 juin lors d'une marche. Ce sera peut-être plus que 5 000. Donald Trump avertit qu'il compte réduire davantage le nombre de soldats américains stationnés en Allemagne. Vendredi, le Pentagone américain a annoncé le retrait de 5 000 militaires d'ici un an. En rugby, seconde demi-finale cet après-midi de la Coupe des Champions entre l'UBB et les Anglais de Bath. Les Irlandais du Leinster sont qualifiés pour la finale qui se tient fin mai.
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6: C'est un fléau qui se développe en France depuis des années, le frelon asiatique. Et c'est ce matin le choix de France Info. En Alsace, par exemple, il est présent depuis 2023. C'est un redoutable mangeur d'abeilles. Alors le gouvernement vient d'annoncer un plan national contre le frelon asiatique, une aide exceptionnelle de 3 millions d'euros pour cette année pour toute la France. L'objectif, c'est de financer à la fois la lutte et la prévention contre l'insecte tueur d'abeilles. Exemple donc en Alsace pour France Info avec Raphaël Ben Abdelmoumen.
11: Les frelons asiatiques sont arrivés dans les ruches d'Astrid l'été dernier.
12: Ils m'ont décimé les ruches tout l'été. J'avais 3 nids autour des ruchers.
11: D'où l'importance de la vigilance de tous pour repérer, signaler et détruire les nids.
12: Mais si le particulier doit payer 200-300 balles, il ne va pas le faire. Et moins il y aura de nids déclarés, ben plus on sera embêté.
11: Les 3 millions d'euros du plan du gouvernement doivent donc servir à la destruction des nids par l'intermédiaire des communautés de communes ou des associations d'apiculteurs, mais aussi à la formation et à la recherche pour améliorer les pièges, par exemple, des pièges qui ont aussi leur coût.
13: Énormément d'argent, oui.
11: Estelle Ferrari est la présidente du syndicat des apiculteurs de la vallée de Villers, elle a monté avec son association tout un réseau de référents qui posent et relèvent plusieurs centaines de pièges installés sur les 18 communes de la vallée.
13: Il faut aussi dire que nos actions, elles sont bénévoles, hein. C'est en plus de notre travail, de notre vie famille, et que des fois on tire un petit peu la langue. Alors si on peut être écouté, entendu et soutenu dans ce qu'on peut

0: entreprendre au quotidien pour lutter contre le frelon asiatique, c'est quand même super chouette.
1: Son collègue arboriculteur acquiesce, Jean-Claude Nas, subit lui aussi le fléau de l'insecte à pattes jaunes.
2: Lui, il va carrément se nourrir des fruits. Donc il commence, il creuse là, et puis après le fruit, une fois attaqué, il pourrit. Et après, il en attaque un autre.
1: Alors lui mise aussi sur les pièges, mais également sur le frelon européen.
2: Moi, la chance que j'ai deux nids dans le grand verger de frelons européens. Et je pense que ça régule un peu. C'est le seul, pour l'instant, prédateur du frelon asiatique.
1: Certains demandent donc la protection du frelon européen, comme en Allemagne, compliqué selon le ministre de la Transition écologique, Mathieu Lefèvre, qui reconnaît qu'on ne viendra pas à bout du frelon asiatique.
3: L'humilité m'oblige à dire qu'on n'éradiquera pas le frelon asiatique, mais à tout le moins peut-on en limiter les impacts.
1: Car il est encore temps d'agir pour limiter les dégâts, estime Eric Larman, président de l'association des apiculteurs de Benfeld.
4: En Alsace, on n'est qu'au début, c'est la deuxième année. Dans la région de Bordeaux, là, c'est tellement infesté qu'ils n'enlèvent même plus les nids parce qu'il y en a tellement. Donc là, on ne va pas l'éradiquer, ça c'est sûr, mais en tout cas, on peut le freiner.
1: Rien qu'à Erstein, les pièges posés par son association ont permis d'éviter la formation de 250 nids depuis début mars.
5: Raphaël Ben Abdelmoumen avec ses apiculteurs alsaciens pour France Info. Les pertes pour la filière sont estimées à 12 millions d'euros chaque année à cause du frelon asiatique, bien plus que les 3 millions d'euros d'aide promises pour cette année par le gouvernement. D'où la déception et la colère des apiculteurs. Maxime Glorieux.
6: Aujourd'hui, seulement 15% des nids sont détruits selon le syndicat national d'apiculture, alors qu'il faudrait en réalité s'attaquer à 95% des nids pour voir baisser le nombre de frelons asiatiques d'ici 5 ans. Ce plan gouvernemental à 3 millions d'euros est donc une coquille vide pour Patrick Grandziera, secrétaire général de l'UNAF, l'Union nationale de l'apiculture française.
7: Comment voulez-vous que l'on fasse avec 3 millions ? En Dordogne, simplement, lors de la destruction des nids sur la Dordogne, ils ont dépensé plus de 200 000 euros, vous imaginez ? Ramener ça au niveau du pays. Il y a des endroits où ils ont dépensé 300, 400 000 euros parce qu'il y a plus de nids, voilà.
6: L'UNAF réclame donc non pas 3, mais 120 millions d'euros pour sauver la filière apicole et par ricochet, préserver notre souveraineté agricole.
7: Qu'est-ce que c'est que 120 millions ? C'est beaucoup d'argent, je comprends. Mais si demain, on laisse faire le frelon, c'est tout l'ensemble de la filière pollinisation et derrière la production de nos agriculteurs. C'est ça qu'il faut voir.
6: Surtout que le frelon asiatique se reproduit à une vitesse exponentielle. On estime qu'un nid formé cette année en donnera 5 supplémentaires l'an prochain.
5: Constat évidemment alarmant. Alors qu'est-ce qu'on peut faire à notre échelle, Maxime ? Comment lutter chez soi contre le frelon asiatique ?
6: Oubliez la bonne vieille bouteille en plastique avec le mélange bière et sirop grenadine. Une fausse bonne idée pour Luc Rigal, administrateur au syndicat national d'apiculture.
8: C'était bien il y a 10 ans, il y a 5 ans. Aujourd'hui, il faut protéger tous les autres insectes. Et donc avec une bouteille, vous allez prendre des mouches, vous allez prendre des papillons, vous allez prendre des moustiques, des insectes qu'il faut garder dans la nature qu'on a besoin.
6: Préférez plutôt un piège sélectif, vendu une quinzaine d'euros, mais pour plusieurs années. Et mieux vaut agir vite, car il est déjà presque trop tard. Les rennes sortent dès que les températures remontent lors des premiers beaux jours de février.
8: 15-16 degrés vont commencer à sortir. Donc là, ils sont sortis depuis déjà un petit moment. On est 3 semaines d'avance à peu près sur la végétation. Donc elles sont sorties, elles aussi, 3 semaines plus tôt quoi, à peu près. Là, vous allez en capturer aussi, mais par contre, ce ne sera pas forcément des rennes. Ce sera peut-être déjà des ouvrières. Les ouvrières vont ramener de la nourriture au nid, donc vous allez affaiblir un peu le nid, mais ça n'empêche pas la reine, elle, de continuer à pondre dans son nid.
6: Il est conseillé d'installer les pièges pour frelons asiatiques à au moins 1 mètre du sol, à proximité d'un point d'eau et d'arbres à fleurs.
5: Et si vous avez l'esprit bricoleur, vous trouvez sur franceinfo.fr de quoi fabriquer vous-même un piège sélectif pour ces frelons asiatiques. Le choix de France Info avec Raphaël Ben Abdelmoumen et Maxime Glorieux à retrouver en intégralité sur franceinfo.fr. Dans 5 minutes, le billet science, les découvertes de Bill François et d'abord à 7h10, ces destins qui font l'info. Ces destins qui font l'info pendant tout le mois de mai, celui de Steven Spielberg, dont le 35e film Disclosure Day sortira en juin. Avec près de 11 milliards de dollars cumulés au box-office en plus de 50 ans de carrière, le réalisateur américain est l'empereur du divertissement. Sa filmographie, elle raconte aussi l'homme qu'il est. Pour ce premier épisode, Les menaces invisibles, un récit de Rémi Bossaron et Shérif Bittelmajid.
9: Nous sommes le 20 juin 1975 et c'est une petite révolution aux États-Unis. Pour la première fois, un studio a décidé de sortir un film le même jour dans tout le pays, devant plus de 400 cinémas. Très vite, des queues se forment, on se presse pour découvrir Les Dents de la Mer, cette histoire de requins géants qui menacent une station balnéaire. Il faut dire que le film a bénéficié d'une publicité comme on n'en avait encore jamais vu. Dans les journaux, à la télévision, le requin est partout. Le réalisateur, lui, est une jeune promesse du cinéma américain. Steven Spielberg a 28 ans, il s'est fait remarquer avec un téléfilm virtuose et angoissant, Duel, l'histoire d'un automobiliste pourchassé par un camion-citerne sur les routes de Californie. Il faut noter, c'est important, que dans cette course-poursuite, Steven Spielberg ne montre jamais le chauffeur du camion-citerne. Il veut laisser l'imagination terrifier les spectateurs. Après cette démonstration de mise en scène sur un projet à petit budget, Les Dents de la Mer doit être pour le prodige du studio Universal le premier grand rendez-vous avec le public. Mais à vrai dire, le jour de la sortie, il est loin d'être serein.
10: J'ai cru que ce film, ce serait la fin de ma carrière. J'aurais jamais pensé que le cauchemar qu'a été le tournage pourrait se transformer en rêve.
9: Pour comprendre l'angoisse du réalisateur, il faut remonter un an plus tôt, quand débute le tournage. Steven Spielberg prend un risque énorme. Plutôt que de tourner en studio, dans un bassin, il décide de travailler en décor naturel, directement dans la mer, comme il le raconte dans le documentaire Spielberg.
10: C'était censé être un thriller, avec des gens comme vous et moi, sortis de leur élément, qui se battent pour savoir comment s'en sortir. Il fallait un degré de réalisme qui me semblait impossible à obtenir dans des décors à Hollywood.
9: Et c'est donc dans l'océan Atlantique qu'il plonge le faux requin mécanique censé attaquer les acteurs.
10: Mais je n'y connaissais rien en marée et en courant, aux effets du vent sur la mer, au ciel qui change la couleur de l'eau. Rien ne s'est passé comme prévu. Quand on a fait un essai avec le requin, il s'est noyé et je savais qu'il faudrait 3 ou 4 semaines pour en fabriquer un nouveau.
9: Alors Steven Spielberg multiplie les idées de mise en scène. Puisqu'il ne peut plus montrer le requin, il va le suggérer. Il filme les nageurs qui crient et se débattent, le ponton arraché qui l'emporte dans sa course ou les barils attachés au harpon planté dans sa chair et qui avancent à la surface, accompagnés par la musique de John Williams. Finalement, le requin qui terrorise les spectateurs n'apparaît que 5 minutes à l'écran, contre 40 dans le scénario original. Et ça n'empêche pas le film de rencontrer un immense succès. Steven Spielberg en est définitivement convaincu, ce que vous ne voyez pas peut être plus effrayant que ce que vous voyez. Une recette qu'il appliquera encore 18 ans plus tard, dans ce qu'il présente comme la suite des Dents de la Mer, mais sur Terre, Jurassic Park. Dans la plus célèbre scène du film, on ne voit pas de dinosaures. Alors que la nuit est tombée sur l'île, deux enfants réfugiés dans une voiture guettent l'arrivée du T-Rex. Soudain, l'un d'eux remarque que l'eau s'agite dans un verre posé sur le tableau de bord. Les vibrations se font de plus en plus fortes, le verre tremble. Ce sont les pas du dinosaure qui approchent. La menace est là, invisible, mais déjà terrifiante. Et encore une fois, le public accourt pour se faire peur. Jurassic Park demeure aujourd'hui le plus grand succès commercial du réalisateur.
5: 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Tout de suite, avant le prochain journal, à 7h, le billet science, Bill François avec Benjamin Fontaine.
11: Savez-vous comment fonctionne votre nez? Comment est-ce que nous arrivons à sentir telle ou telle odeur? Non, eh bien figurez-vous que les scientifiques ne le savaient pas vraiment non plus jusqu'à récemment. Bonjour Bill François.
12: Bonjour.
11: Des biologistes de Harvard aux États-Unis viennent de publier cette semaine une sorte de carte des odeurs.
13: Notre nez est une merveille de l'évolution et pourtant on le connaît mal. L'odorat est notre sens le moins bien compris, d'abord parce qu'on juge son rôle moins indispensable que la vue, l'ouïe ou le toucher, donc on l'étudie moins, mais aussi et surtout parce qu'il est très complexe. Pour voir en couleur, il nous suffit de 3 types de récepteurs. Pour sentir les odeurs, notre nez en emploie plus de 1000, tous différents. Jusqu'à présent, personne ne s'était donc penché en détail sur leur fonctionnement, mais suite au Covid, où de nombreuses personnes ont perdu l'odorat, et aux avancées génétiques permettant de séquencer l'ADN cellule par cellule, des chercheurs ont décidé d'y mettre un peu plus leur nez.
11: Alors qu'est-ce qu'ils ont fait? Ils ont cartographié nos récepteurs, c'est ça?
13: En commençant par ceux de la souris comme modèle. Grâce à l'aide de 300 souris, ils ont pu localiser 5,5 millions de neurones et identifier à quels récepteurs ils étaient reliés. Et là, surprise, jusqu'alors, on pensait que les capteurs des différentes odeurs dans le nez étaient répartis au pif, si j'ose dire, dans le désordre. En fait, non. Ils sont très bien organisés, rangés par bandes, comme des rayures, avec une précision incroyable. Et cette organisation, on la retrouve dans le cerveau, au niveau des centres de traitement de l'information olfactive, qui sont structurés de la même manière, des milliers de rayures qui analysent chaque odeur. C'est ce qu'on a observé chez la souris, mais l'étude suggère que cette structure se retrouve en fait chez la plupart des animaux, y compris l'humain.
11: Et mieux comprendre l'odorat, c'est plus important qu'il n'y paraît, c'est ça?
13: Car l'odorat joue un rôle immense dans nos vies. Déjà, c'est lui qui est aussi responsable du goût. À part les goûts primaires, sucré, salé, acide, amer et umami, la saveur du bouillon cube, tous les autres goûts, le citron, l'orange, le fromage, le rôti, etc., ce que vous voulez, sont en réalité captés par notre nez. L'odorat joue aussi un rôle dans nos souvenirs, nos interactions sociales et surtout notre santé mentale. Mieux le comprendre permettra de mieux soigner les personnes qui le perdent. La science souhaite donc à ces milliers de récepteurs qui parfument notre vie de nous révéler leurs secrets, les doigts dans le nez.
11: Alors oui, pas à table quand même, c'est mal poli. Merci beaucoup Bill. 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
5: Bill François avec Benjamin Fontaine. Le prochain journal à 7h sur France Info. D'abord la météo dans quelques secondes.
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5: Et avant le journal à 7h, la météo avec Patricia Charbonnier pour un dimanche qui s'annonce très orageux.
15: Très instable partout avec les nuages qui gagnent du terrain vers l'est. Quelques ondées qui se déclencheront cet après-midi sur l'est du pays et sur l'ouest et le nord. Là, la météo est très orageuse. On a de la pluie ce matin entre le nord de la Nouvelle-Aquitaine, le centre-Val de Loire, l'Île-de-France, les Hauts-de-France et la Normandie. Dans toute cette zone, l'activité orageuse va reprendre cet après-midi. Elle sera localement forte avec un risque d'orage accompagné de grêles, de fortes pluies, de fortes rafales de vent. Ce sera quand même plus calme cet après-midi le long de la façade atlantique avec quelques éclaircies et les températures sont en baisse sur la moitié nord. 16 degrés cet après-midi à Brest, 19 à Annecy, 20 degrés à Paris. Mais Météo France prévoit encore 25 à Strasbourg.
5: Patricia Charbonnier, il est presque 7h, c'est le 7-10 de France Info et jusqu'à 10h, c'est Adrien Beck qui nous accompagne. Bonjour Adrien.
16: Bonjour Jean-Christophe, bonjour à tous et bonjour Patricia.
15: Bonjour Adrien.
16: Ravi de vous retrouver en ce dimanche matin au programme. Et si vous partiez en week-end à 30-50 km de chez vous, c'est ce que font certains. À cause des prix du carburant, vous les entendrez après 7h30. On fera aussi un point sur ce week-end du 1er mai qui s'achève. Alors a-t-on vu du monde dans les sites touristiques? Les hôtels ont-ils été pleins? Un représentant de la filière est avec nous. Voilà pour une partie du programme. Je salue Sarah Ders. Bonjour Sarah.
17: Bonjour.
16: Et bonjour Théo Metton-Régimbault.
17: Bonjour Adrien.
16: On est ravis d'être avec vous. Je crois que c'est votre dernière ce matin avec nous. Et on va commencer justement par le journal. Et c'est Sarah tout de suite. Bienvenue, il est 7h.
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16: Et premier titre ce matin, Sarah, cette rêve partie dans le Cher.
19: Et cet obus retrouvé à proximité de cette grande fête non déclarée près de Bourges qui rassemble des milliers de teufeurs depuis vendredi. La guerre au Moyen-Orient et la hausse des prix des carburants. Le Premier ministre Sébastien Lecornu remet ce matin un coup de pression sur Total Energy dans la tribune dimanche. L'actualité, c'est aussi ces nouveaux élus, ces nouveaux maires issus de l'immigration, toujours cibles d'attaques racistes. Une marche est prévue à Rennes. Et si je vous dis jeux vidéo, puzzle de couleurs différentes années 80 et musique entêtante, vous me dites Tetris?
16: Ah oui, peut-être.
19: On vous emmène au tournoi international dans le sud de la France.
16: Bon réveil, merci d'être avec nous.
19: Un obus découvert hier soir près du site de la Free Party. La fête non déclarée, toujours en cours ce matin près de Bourges, fait vibrer le sol d'un terrain militaire de ce champ de tir où des milliers de teufeurs sont installés depuis deux jours, techno à fond. Le préfet du Cher continue d'alerter sur la dangerosité du site interdit au public. Marc Bertrand, vous avez pu le constater sur place, cet obus, ce n'est pas la seule munition sur laquelle les participants sont tombés.
17: Esteban est avec ses copains près de sa tente au bord de la route. Ils ont vu les démineurs s'activer dans le champ d'en face.
20: Tu vois là, il y a une petite cabane. Après, ça s'appelle la cabane à caca. Et ben, c'est dans cette zone.
17: Son copain Maël, 19 ans, est lui-même tombé sur une ancienne mine.
21: J'allais juste aller aux toilettes, je voulais planquer tranquille et je passe et je vois un trou. Et je regarde un morceau, la mine à moitié brûlée, ouais, bah... explosée. Et je regarde et elle est toujours intacte.
20: À côté là ? Vous voulez que je l'emmène ? Baba ? Je l'emmène voir la mine.
17: Il suffit de marcher dans les herbes folles, vers les sous-bois, où beaucoup de teufeurs vont faire leurs besoins.
21: Voilà. Là, il y a cette mine-là en premier.
17: Un vieux cylindre en métal rouillé au milieu d'un petit cratère.
21: Bah alors, je peux vous la montrer, hein. En soi, c'est une réelle mine.
17: T'as pas peur que ça explose ?
21: Non, elle a déjà explosé. Elle a déjà été utilisée.
17: Mais il est chasseur. Chez lui, en Lorraine, des vieilles mines, on en trouve parfois dans les champs. Un obus, ça l'inquiète un peu plus.
20: Oh, dingue, on est sur un site militaire, on le sait très bien.
21: C'est ça, tout le monde dit non, le terrain n'est pas dangereux. Si, si, totalement. Moi, je vois ça, je suis pas serein. Maintenant, on fait gaffe là où on marche.
17: Ça ne va pas l'empêcher de retourner danser. Au loin, au-dessus des murs de son, on voit des feux d'artifice s'élever dans le ciel malgré les interdictions du préfet.
19: Le préfet qui comptabilise 12 blessés légers, dont un touché hier par un éclat d'obus, sur les 40 000 personnes sur place, selon un collectif de soutien aux fêtes techno.
16: Voilà, et comment cette free party est-elle en train de se dérouler, est-elle en train de s'achever ? Nous sommes avec le maire de Bangy-sur-Cran, juste après votre journal.
19: La Finlande des prix des carburants en raison de la guerre au Moyen-Orient qui prive certains de vacances ou de week-ends prolongés, même si des stations-service plafonnent leur prix à la pompe, tant que la crise durera, comme Total Energy. Ces prix restent élevés. Le Premier ministre Sébastien Lecornu remet un coup de pression dans le journal du dimanche ce matin sur la compagnie pétrolière française et l'encourage, Pierrick Bonneau, à un plafonnement généreux des prix à la pompe.
22: Il refuse de stigmatiser le groupe pétrolier français, mais Sébastien Lecornu encourage Total Energy à redistribuer davantage les surprofits réalisés avec la flambée des cours du brut. Dans des propos rapportés par la Tribune dimanche, le Premier ministre incite l'entreprise à un effort supplémentaire. Le bon sens, c'est un plafonnement généreux qui peut redevenir intéressant pour les consommateurs français, sous-entendant que le plafonnement actuel dans les stations du groupe n'est pas suffisant. Pressé par la gauche de mettre en place une taxation des surprofits de Total Energy, le chef du gouvernement qui disait cette semaine ne fermer aucune porte tente de rassurer les Français. Sur les aides, on fait du sur-mesure avec des dispositifs vivants. Il est évident que l'on adaptera ces dispositifs en fonction de la durée de la guerre, y compris en cas de reprise des combats. Depuis le début de la crise, le gouvernement s'est pour l'instant contenté d'aides ciblées pour les plus touchés par la hausse des prix des carburants.
19: Pierrick Bonneau du service politique de France Info. Cette hausse des prix risque de durer. Les discussions de paix entre les États-Unis et l'Iran toujours dans l'impasse. L'Iran qui a soumis un nouveau plan en 14 points. Le plan iranien réclame la fin de la guerre sur tous les fronts, notamment au Liban, et veut la levée du blocus naval imposé par les États-Unis. Donald Trump dit l'étudier.
16: Une autre conséquence de cette guerre en France, ce sont ces vols annulés et ces touristes étrangers moins nombreux.
19: Surtout, ceux en provenance du Moyen-Orient, baisse certes, mais légère, 2 à 4% en moins entre mars et avril, selon les professionnels du tourisme à Paris, Astrid Meignet-Carne.
23: Dans cette parfumerie détaxée, déserte, au cœur du très touristique quartier de l'Opéra à Paris, Julia ne voit plus ses clients habituels.
24: La majorité du tourisme est asiatique. Comparé avec l'année dernière, ça a baissé beaucoup, 30% ou 40% baisse.
23: Chez Gauthier Lapétina, gérant du restaurant Mamou, pas de fuite des touristes pour l'instant.
25: La crainte va être pour les mois qui suivent, notamment avec la clientèle nord-américaine. On a un espoir, c'est un report des déplacements des Français sur la France. Nous, on est proche des grandes gares européennes. L'Allemagne, la Hollande, les Belges, bien sûr, peuvent se rendre à Paris en train.
23: Et c'est aussi sur cette clientèle européenne que comptent les professionnels de toute la France, car les touristes dits longs courriers sont moins nombreux, constate Catherine Kérard, présidente du GHR, le groupement des hôtelleries et restaurations.
26: On enregistre une baisse de 20% des réservations en provenance
0: de l'aérien sur les vacances de Pâques.
23: D'autant que ce début de saison est poussif.
0: La première semaine des vacances sur certains territoires a été très très calme, mais ça ne veut pas dire qu'on va avoir une baisse des réservations sur toute la saison estivale.
23: Pas alarmiste donc, la professionnelle du tourisme estime que le secteur doit s'adapter aux réservations de dernière minute et à la baisse des dépenses.
19: Astrid Meignier-Carme.
16: France Info, 7h06, Sarah Ders, un mois et demi après les élections municipales, certains nouveaux élus issus de l'immigration toujours ciblés par des attaques racistes.
19: L'affaire la plus emblématique, c'est celle de Bali Bagayoko, le maire de Saint-Denis visé par des propos jugés racistes sur la chaîne CNews, mais sur les réseaux sociaux notamment. Vous l'avez constaté pour lui et pour d'autres édiles, les injures continuent, Faustine Calmel.
1: Si le maire de Saint-Denis a cristallisé le débat, il n'est pas le seul victime d'attaques racistes. Début avril, il a, avec 4 autres maires et députés La France Insoumise, déposé plainte suite à un courrier détournant Tintin au Congo. À Montreuil, c'est l'adjointe à l'éducation, Abika, qui a assisté à un déchaînement d'attaques sur ses réseaux sociaux.
2: J'ai bloqué en fait les commentaires, donc je ne sais pas si ça s'est intensifié. En revanche, j'ai vu sous certaines publications de médias qui avaient repris l'affaire, des personnes qui disent que dans 3 jours, on va découvrir que je suis sous OQTF, où ces personnes-là me renvoient souvent à l'Afrique et remettent en question en fait ma légitimité en tant qu'élue de la République noire.
1: Le conseil municipal a adopté un vœu contre le racisme, même démarche à Creil dans l'Oise où le maire a fait voter une motion dénonçant les traitements médiatiques stigmatisants, mais Abika craint que cela continue.
2: Certes, il y a eu la période électorale, etc. Il y a eu surmédiatisation de certains élus et donc ça a banalisé certains discours et ça a encouragé certains à tenir des propos racistes. Mais moi, je pense que là, c'est un climat qui est général, au-delà même de la question des élections.
1: Ce que confirme Régine Comocoli à Rennes, élue d'opposition, elle a reçu des centaines de messages racistes et appelle à une mobilisation aujourd'hui contre les violences, intimidations et menaces envers les élus, notamment héritiers de l'immigration.
19: D'ailleurs, le maire insoumis de Saint-Denis appelle à une nouvelle grande marche contre le racisme. Elle est prévue le 21 juin. Si je vous dis jeux vidéo, puzzle de couleurs différentes, années 80... Voilà, Adrien, vous allez garder cette musique dans la tête toute la journée.
16: Oui, je le confirme.
19: Les championnats du monde de Tetris, 4e édition, se déroulent en ce moment à Montpellier. 30 joueurs internationaux réunis donc dans le sud de la France. Un jeu qui date des années 80, mais qui séduit toujours Clémentine Proutot.
3: 8 joueurs s'affrontent en duel, les yeux rivés sur de vieilles télé cathodiques.
4: Let's go in 3, 2, 1... Tetris.
3: Marvin a 29 ans, il vient de Lille.
7: Tetris, c'est un jeu qui me passionne, vraiment. Je passe un temps fou à jouer.
3: Il s'est lancé dans le jeu il y a seulement quelques années.
7: Je connaissais pas le monde compétitif Tetris et je suis tombé dedans instantanément.
3: Depuis, il n'a jamais lâché la manette.
7: C'est un jeu qui est tellement technique, qui paraît bête en surface, mais quand on creuse, demande une technicité, une vivacité d'esprit que j'adore.
3: Derrière les compétiteurs, il y a un arbitre et un commentateur.
26: Welcome for this round two.
3: Les matchs sont analysés en direct par le numéro 1 français, Matteo Urez.
19: Est-ce que vous avez des petits conseils pour être un bon joueur de Tetris ?
27: En dehors de la manière de jouer, de cliquer sur les boutons, beaucoup d'études sur la manière de placer les blocs. Parfois, on n'a pas ce qu'il nous faut. Il faut s'adapter.
3: Le jeu Tetris a complètement réussi son virage vers Internet, notamment grâce ou à cause de la crise du Covid. Gabriel Bondon est l'organisateur du championnat.
28: Les gens avaient beaucoup de temps libre et ils ont découvert Tetris sur Twitch. Et c'est là que la communauté a énormément grossi.
3: Une communauté internationale. Des Anglais, des Espagnols, des Polonais et même un Colombien sont venus participer au tournoi.
19: Merci Clémentine Proutot, ici Héro pour France Info.
16: Et merci à vous Sarah Ders pour l'info et voici Patricia Charbonnier avec notre ciel. Le ciel qui ne sera pas si calme aujourd'hui, Patricia.
15: Il est très très agité aujourd'hui, l'instabilité a gagné du terrain. On a de la pluie ce matin entre le nord l'Île-de-France jusqu'au nord de la Nouvelle-Aquitaine et dans toute cette zone, l'activité orageuse va reprendre cet après-midi, localement forte avec un risque d'orage accompagné de grêle, de fortes pluies, de fortes rafales de vent. Ce sera plus calme le long de la façade atlantique dans l'après-midi avec le retour des éclairs. Si c'est plus calme sur la moitié est du pays, mais c'est très nuageux avec quelques averses cet après-midi et les températures varieront de 16 à 25 cet après-midi. Encore de la douceur dans l'est. Météo France prévoit 25 à Mulhouse, 20 degrés à Paris et 19 à Nantes et La Rochelle.
16: Merci Patricia.
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16: 7h10 sur France Info, ils dansent au milieu des vieux obus et des restes de munitions. Les risques que prennent les teufeurs de la Free Party du Cher. Le maire d'une commune toute proche avec nous dans quelques secondes. À suivre aussi vos rendez-vous du dimanche. On parlera travail, on parlera de notre livre du jour et de notre santé également. Julien Méniel au programme ce matin.
28: Ben, je vais répondre à une question existentielle. Pourquoi nos urines sentent les asperges quand on en mange?
16: Effectivement, ça tombe bien, c'est encore la saison, cela dit. À tout à l'heure, 7h20.
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16: Ils sont encore des milliers, des dizaines de milliers peut-être face aux enceintes élevées comme un mur à danser au milieu d'un champ de tir militaire. La Free Party dans le Cher, près de Bourges, toujours en cours. On va faire le point sur les dernières informations ce matin avec vous. Denis Durand, bonjour.
12: Bonjour.
16: Vous êtes le maire de Bangy-sur-Cran, c'est 600 habitants à 2 km environ de ce festival sauvage. D'abord, est-ce que vous nous confirmez, monsieur le maire, que ce matin la musique est toujours en cours? Vous l'entendez toujours peut-être?
12: Ah, toujours, et puis depuis 5h du matin, c'est beaucoup plus fort. Hein. Autant la première nuit, quand on a du double vitrage, on n'entend pas trop, mais cette nuit, ça a été quand même très fort depuis ce matin, notamment à 5h.
16: Bon, voilà. Le collectif qui organise évoque 35 à 40 000 personnes présentes hier soir, moitié moins, dit la préfecture. C'est un chiffre énorme à l'échelle, évidemment, de votre commune. Ça veut dire quoi? On imagine des voitures, des fourgons garés un peu partout? Monsieur le maire, Denis Durand.
12: Passer de 700 habitants à 17 000 ou 30 000, je veux dire, imaginez-vous un peu. Vendredi, quand il y a eu l'arrivée, on pourrait presque parler d'invasion tellement ça arrivait de partout. Notre village a été bloqué pendant 8 heures, de 4 heures du matin jusqu'à midi, impossible de circuler. En plus, beaucoup circulaient sur deux voies. Le village était complètement bouclé. Et c'était même impossibilité de sortir pour même des secours.
16: Il ressemble à quoi votre village ce matin?
12: Il y a encore des voitures garées un peu partout.
16: Il y a de la fatigue chez les habitants, peut-être, que ça dure quand même maintenant depuis presque 3 jours.
12: Oui, parce que finalement, on a l'impression que c'est deux poids, deux mesures, hein, puisque en plus, nous, il est formellement interdit d'aller sur le terrain militaire. Les habitants de la commune sont de bons citoyens, ils respectent les lois de la République, et ici, rien n'est respecté. Voilà. Et je dois dire que hier, dans les bouchons, vendredi plutôt, quand il y a eu cette arrivée, pendant 8 heures, vous savez, on a eu pas mal de gens faire leurs besoins un peu partout. Hein,
16: ouais. Bon, on rappelle, Denis Durand, que cette Free Party a donc, vous l'avez dit, lieu sur un terrain militaire, champ de tir, depuis plus d'un siècle, si dangereux, disent les autorités, à cause de la présence possible de munitions non explosées, de débris aussi. D'ailleurs, un obus de la Seconde Guerre mondiale a été retrouvé par les démineurs pas très loin du site. Je crois qu'il y a un poste de secours dans votre commune. Est-ce que des personnes ont été blessées à cause peut-être de débris, de restes de munitions?
12: J'avoue que je ne sais pas, il faudrait interroger les gens de la sécurité civile et les pompiers qui assurent ces permanences dans ce poste médical avancé. Moi, je ne peux rien affirmer au niveau où je suis.
16: Alors, prise de risque, en tout cas sur ce terrain militaire, prise de risque aussi pour ceux qui prennent de la drogue, une cinquantaine d'amendes distribuées par les gendarmes qui fouillent les fêtards à l'arrivée, car, et ce n'est pas un cliché, Marc Bertrand, la drogue fait vraiment partie de la culture de ces free parties.
28: Devant le coffre de son Kangoo aménagé en lit de place, Julien fait chauffer une poêle sur son réchaud à gaz, mais ce n'est pas un œuf qu'il cuisine.
13: Cette substance est nommée la kétamine, qui nécessite de se faire cuire. Il faut la préparer correctement.
14: On a eu des conseils d'un grand cuistot hier soir.
28: Dans les allées, parmi les camping-cars, un homme a sorti une énorme bonbonne de protoxyde d'azote, 2 euros le ballon, vendu comme de la barbe à papa.
13: Ce qui est hyper marrant, c'est que tu passes devant les camions, tu vois, il y a les mecs qui font 3 crêpes, 2 gaufres, 2 cartons offerts. C'est pas de carton, tu vois, de déménagement, hein.
28: C'est du LSD.
13: Exactement.
0: En free party, la drogue est visible. C'est même le principe, explique Bibou. Il tient le stand de réduction des risques, des bénévoles qui informent les teufeurs sur les risques de chaque drogue.
8: Par exemple, on parle de D, de C, etc., que tu vas retrouver en boîte de nuit.
0: Donc ça, c'est MDMA, cocaïne.
8: Et en fait, que tu vas prendre les chiottes, tu vas prendre ta trace, etc. Et en fait, bah, du coup, t'es pas au courant de qu'est-ce qui se passe, quels sont les effets, comment t'accompagner. Et en fait, c'est hyper important d'en parler. Il faut en parler. Ici, c'est possible.
0: Il dit qu'en free party, tout le monde veille les uns sur les autres et il en veut pour preuve les chiffres du préfet. Seulement une trentaine de prises en charge médicales pour 20 000 teufeurs les deux premiers jours de la rave. Cette nuit, il est parti en maraude avec d'autres bénévoles pour aider ceux qui en ont besoin.
16: Denis Durand, maire de Bangy-sur-Cran, vous êtes toujours avec nous. Vous venez d'entendre ce reportage de Marc Bertrand, donc au plus près de ceux qui font la fête. Est-ce que voilà, ces dérives, vous avez pu les constater aussi au sein de votre commune ou ça se limite vraiment au périmètre du festival?
12: Écoutez, il y a

0: une telle invasion, quoi, c'est difficile. Moi, je suis préoccupé par les problèmes de sécurité de nos concitoyens. Ce que je remarque, c'était une impuissance globale de l'État. Puis, finalement, on se demande comment des, finalement, même l'armée qui est censée assurer ses propriétés et n'arrive plus à le faire, c'est inquiétant et la population se pose quand même des questions à ce niveau-là.
1: Il va vous laisser un goût un peu amer ce week-end particulier ?
0: Ah bah oui, ça, c'est sûr que il fallait pas prévoir de faire autre chose pendant ce week-end qui est censé être un week-end du 1er mai de repos. Ça a été on a été mobilisés et on est encore mobilisés 24 heures sur 24 avec notre équipe municipale et puis la protection civile et tous les services des pompiers. Et je salue leur disponibilité encore. Mais tout ça pour une organisation illégale finalement. Oui.
1: Denis Durand, quand vous voyez qu'une loi a été votée à l'Assemblée qui promet des amendes de autour de 1 500 € pour les participants, jusqu'à 30 000 € pour les organisateurs, vous dites quoi ? Il est temps ? Ou finalement, est-ce que vous dites que ça ne changera sans doute pas grand-chose dans la mesure où vous le dites vous-même, on n'est pas arrivé à faire appliquer la loi ?
0: Moi, je constate une impuissance générale de l'État et ce qui m'inquiète pour notre pays. Voilà.
1: Un dernier mot, Denis Durand. La Free Party doit s'achever aujourd'hui. Les organisateurs avaient promis qu'ils nettoieraient le site. Est-ce que vous espérez qu'ils vont réellement le faire ou est-ce que ça va peut-être être à vous, à la commune ou aux militaires de le faire ?
0: Ah ben, je veux dire, tout ça, c'est dans la construction s'est faite dans l'illégalité. Je pense que la sortie se fera aussi dans l'illégalité. Et j'ai aucune confiance avec les organisateurs qui nous ont pas prévenus. Et j'ai aucune confiance. Et à l'instar de ce qui s'est passé dans d'autres communes, je pense qu'on aura beaucoup de réparations à faire. Comme dirait Chirac, notre ancien président de la République, c'est à la fin de la foire qu'on va compter les bouses.
1: Merci beaucoup Denis Durand, maire de Bangy-sur-Cran, 600 habitants donc au cœur de ce festival sauvage, de cette Free Party donc dans le Cher. Merci d'avoir été avec nous ce matin sur France Info.
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1: À suivre, dans quelques secondes, nous aurons notre livre de la semaine. Nous parlerons travail et puis nous parlerons également de notre santé. C'est juste après l'info en une minute. Il est 7h19. Voici Théo Metton-Régimbault. Et à la une ce matin, une question. Le groupe Total Énergie va-t-il faire baisser davantage ses prix ?
3: C'est en tout cas ce que demande le Premier ministre Sébastien Lecornu. Un plafonnement généreux des prix à la pompe pour redistribuer les super profits réalisés par l'entreprise grâce à la flambée des cours du pétrole depuis le début de la guerre au Moyen-Orient. L'Iran qui justement a transmis un plan en 14 points pour aboutir à la paix dans la région. Donald Trump va en prendre connaissance mais il doute qu'il soit acceptable. Il y a une telle invasion et une impuissance générale de l'État, dénonce sur France Info Denis Durand, le maire de Bangy-sur-Cran, près de la Free Party qui se déroule depuis vendredi dans le Cher. L'élu se dit préoccupé par la sécurité de ses concitoyens alors que 40 000 personnes sont présentes à cette fête illégale selon un collectif. Premier départ à midi 18, la gare de Lyon à Paris rouvre à la mi-journée après 3 jours de fermeture depuis jeudi soir. 500 agents mobilisés pour moderniser les installations. Il a fallu par exemple débrancher et rebrancher 15 000 connexions pour remplacer des aiguillages.
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1: Et nous retrouvons à présent Julien Méniel, Rémi Bossaron, Sarah Lemoine. Bonjour à tous les trois.
4: Bonjour.
1: On parle donc asperges dans C'est ma santé dans 3 minutes. Et puis dans 5 minutes, votre livre du jour, Rémi, et au programme, quels sont les effets du réchauffement climatique sur le pas de notre porte ? C'est ce qu'on va voir. Avant cela, on vous en a beaucoup parlé sur France Info, une maladie qui n'est désormais plus un tabou, l'endométriose. Ça provoque de très fortes douleurs au moment des règles. Et bien certaines entreprises tentent d'apporter des réponses concrète, Sarah. C'est le cas du groupe de BTP NGE qui propose des jours de congés rémunérés.
4: Oui, NGE fait partie des grands groupes de BTP et depuis la mi-avril, la direction a officialisé un nouveau type de congé, un congé endométriose destiné aux femmes salariées qui souffrent de cette maladie, aussi bien en France que dans les 21 pays où l'entreprise est implantée. Pour en bénéficier, les salariés concernés doivent remettre

0: être un certificat médical rédigé par un médecin spécialiste. Elles peuvent ensuite bénéficier jusqu'à 7 jours de congés supplémentaires dans l'année, sans délai de prévenance. Si quelques entreprises et quelques collectivités territoriales ont déjà ouvert la voie à ce type de dispositif, c'est la première fois que le sujet est mis sur la table dans le bâtiment et les travaux publics, secteur où les hommes sont toujours nettement plus nombreux que les femmes.
1: Bon, et alors quelles sont les raisons qui ont poussé la direction à prendre cette décision?
0: L'endométriose est un sujet qui concerne la santé au travail et la qualité de vie au travail, affirme Laurence Lelouvier, la directrice des ressources humaines de NGE. Proposer des jours de congés supplémentaires, c'est dire aux salariés femmes qui pâtissent de cette maladie que le sujet est assumé, qu'elles peuvent en discuter ouvertement avec leurs managers, qui sont souvent des hommes, et qu'elles seront accompagnées dans les situations compliquées. C'est aussi un enjeu d'attractivité, selon la DRH. Actuellement, le groupe ne compte que 12% de femmes dans ses effectifs. Cette année, il projette de recruter 5000 personnes et aimerait bien augmenter la part des femmes à 15%. L'objectif rêvé étant d'atteindre 20% dans les prochaines années.
1: Et la création de ce congé endométriose, elle est saluée, Sarah, notamment par une association.
0: Oui, par l'association Les Souterraines, qui défend la mixité et la place des femmes dans le bâtiment et les travaux publics. Pendant longtemps, on disait qu'il n'y avait pas de différence entre les hommes et les femmes et que seule la compétence comptait, affirme Loubna Bounour, sa présidente. Or, c'est faux, selon elle. Les hommes et les femmes ne sont pas pareils et c'est en reconnaissant les différences qu'on intégrera mieux les femmes dans ces métiers et dans d'autres aussi. Selon l'association, les grands groupes du secteur progressent sur ces questions. Pour attirer plus de femmes ou les garder, ils travaillent aussi sur les équipements mixtes, sur les chantiers. Le groupe NGE, par exemple, met en place des vestiaires et des sanitaires séparés et tente de trouver des solutions sur les petits chantiers mobiles, par exemple, sur les routes.
1: Merci à vous, Sarah Lemoine. C'est mon boulot, notre santé pour continuer. Et c'est encore la saison des asperges, Julien. Et vous allez nous révéler ce matin, c'est très sérieux, pourquoi ? Quand on en mange, nos urines, eh bien ensuite, elles sentent l'asperge.
2: Absolument. Pour tout vous dire, c'est une question qui m'a été posée par une auditrice. C'est vrai que c'est la saison des asperges, comme vous l'avez dit. Sans doute que, du coup, ça lui est revenu brutalement après un festin. Quand on mange des asperges, notre urine sent très rapidement, très fort, exactement la même odeur. Alors que quand on mange une carotte, par exemple, pas du tout.
1: Et oui.
2: Et c'est pas tout. Ça ne concerne même pas tout le monde. Donc, décidément, c'est un mystère qui s'épaissit.
1: On a besoin donc que vous nous expliquiez ce qu'il se passe.
2: Alors, quand on mange un aliment, il est dégradé dans notre estomac par des sucs digestifs, des acides, des enzymes, etc. Une partie des composés créés par cette dégradation va passer dans la circulation sanguine et finir par être éliminée dans nos urines. Dans le cas de l'asperge, le responsable s'appelle l'acide asparagusique et on ne le trouve que dans les asperges. Il va être dégradé en composés soufrés dont certains sont à la fois très volatiles et très odorants. On peut par exemple les retrouver dans, pardon, les flatulences humaines ou dans l'odeur dégagée par les putois.
1: Oui.
2: Ces produits comme le méthanéthiol ou le sulfure de diméthyle passent très très rapidement dans les urines à des taux extrêmement élevés et ça se sent.
1: Mais ça, c'est pas valable pour tout le monde donc.
2: Et non, mais là, les choses se compliquent un petit peu parce qu'il y a au moins deux cas de figure. D'abord, il y a les gens qui ne métabolisent pas l'acide asparagusique de la même façon que les autres. Certaines personnes ne posséderaient pas une des enzymes nécessaires à sa dégradation, donc les fameux composés odorants ne se retrouvent pas dans leurs urines. Mais en réalité, ça c'est très rare, il y a une autre option beaucoup plus courante. Selon une étude de l'université d'Harvard, rien que ça, environ 60% des gens seraient tout simplement incapables de sentir l'odeur de ces composés dans les urines.
1: Ah oui, d'accord.
2: Ça c'est ce qu'on appelle une anosmie spécifique, c'est-à-dire une incapacité à détecter certaines odeurs. En l'occurrence, c'est causé par la mutation de plusieurs gènes au niveau des récepteurs olfactifs des personnes concernées qui ne reconnaissent pas les composés soufrés en question. Donc pour résumer, vous savez maintenant pourquoi vos urines sentent si fort quand vous mangez des asperges, mais si ça n'est pas le cas, ne criez pas victoire trop vite, c'est très probablement parce que vous n'êtes pas équipé pour vous en rendre compte.
1: Bon, donc en fait, ça sent dans tous les cas.
2: À peu près.
1: Merci à vous, Julien. Notre livre de la semaine à présent avec vous, Rémi, et nous reparlons du réchauffement climatique avec, et on l'a appris cette semaine grâce au rapport de Copernicus, avec l'Europe qui se réchauffe particulièrement vite par rapport au reste du monde. Vous nous proposez donc un livre au cœur de ce sujet, Rémi, France Urgence Climat, Dan Brigaud et Benjamin Cretenan aux éditions Talendier.
3: Oui, c'est un livre qui offre une approche très concrète du réchauffement climatique. Quels sont les effets de ce réchauffement à côté de chez vous, dans votre région? C'est la question à laquelle répondent les auteurs qui sont deux experts du réseau Action Climat. C'est vrai qu'on n'a pas tous à côté de chez nous des glaciers qui fondent ou des forêts qui brûlent, mais nous sommes tous confrontés aux effets de ce réchauffement, des effets qui vont être de plus en plus spectaculaires. C'est ce que disent les rapports du GIEC, vous savez.

0: vent et localement des cumuls assez importants sous ces orages comme hier soir. Ce sera plus calme cet après-midi le long de la façade atlantique. Là, on devrait retrouver quelques éclaircies. C'est plus calme encore sur les régions de l'Est, mais très nuageux avec quelques ondées cet après-midi. Et puis avec toute cette instabilité, les températures sont en baisse sur la moitié nord et dans l'ouest. 16 degrés de minimum cet après-midi à Quimper, 19 à Annecy et La Rochelle, 20 degrés à Paris et Lille, 21 à Lyon et Nancy, 22 à Toulouse. Et la douceur résiste encore un petit peu sur les régions de l'Est. Météo France prévoit jusqu'à 24 degrés cet après-midi à Grenoble et Ajaccio et 25 à Strasbourg.
1: Bon, donc on l'a bien compris, Patricia, ça se gâte. Est-ce que ça va durer, ce moins beau temps?
0: Alors, ça va rester vraiment très instable jusqu'à mercredi. Demain encore, de la pluie, des orages et beaucoup de pluie attendue sous ces orages sur le quart sud-est pour demain. Toujours cette instabilité pour la journée de mardi avec des nuages, des averses et encore cette activité orageuse assez marquée. On devrait retrouver quelques éclaircies près des côtes de la Manche. Donc, cette instabilité jusqu'à mercredi. Ensuite, on a une accalmie jeudi, vendredi, temps un petit peu plus calme. Et pour la suite, ça reste à confirmer l'instabilité pour reprendre pour le week-end prochain.
1: Que de bonnes nouvelles.
0: Voilà.
1: Merci
0: beaucoup, bonne matinée.
1: Patricia Charbonnier, bah effectivement, et bonne matinée à tous. Et bienvenue quand même sous la pluie, sur France Info, il est 7h30. Et toute l'info, voici Sarah Ders.
2: Une marche blanche, une minute de silence à Grenoble aujourd'hui pour alerter sur le niveau élevé de violence dans la ville, pour appeler à une réponse des autorités. Trois personnes sont mortes par balle en moins de 6 jours. Mobilisation à l'initiative de l'ancien champion de boxe, Azzedine Miaoui, lui qui travaille depuis 20 ans auprès des associations et des jeunes.
3: J'espère qu'il y aura beaucoup de monde, justement pour montrer que Grenoble est debout et elle n'appose pas de genoux à terre. Vous savez, un boxeur, quand il tombe, il doit se relever. Grenoble doit se relever face à toute la violence qu'il y a actuellement. Cette marche n'est pas qu'une marche en fait, blanche avec une minute de silence, mais une marche qui doit réveiller certains esprits, rassembler des gens, des structures, des éducateurs et la politique aussi pour qu'on puisse ensemble trouver des solutions. Il faut un début à tout. Ça fait 20 ans que je travaille dans les associations avec des jeunes, dans les prisons pour mineurs. Et c'est depuis 20 ans, ça n'a pas changé en fait. On connaît le problème, on connaît le terrain. Donc en fait, l'idée, c'est que cette marche blanche marque les esprits et qu'elle reste gravée dans les mémoires.
2: Azzedine Miaoui qui appelle à un rassemblement aujourd'hui contre la violence à Grenoble. Dans l'Indre, à Déol, un automobiliste de 21 ans mis en examen après la mort d'un cycliste. Ils se sont disputés jeudi dernier, l'altercation a viré au drame. Le conducteur a voulu prendre la fuite, mais le cycliste s'est accroché à la voiture. C'est là que l'automobiliste a volontairement, selon le parquet, projeté le cycliste sur le bas-côté. Il ne s'agit pas d'un homicide routier, ajoute le procureur, mais de violence avec arme ayant entraîné la mort sans intention de la donner. Les prix des carburants toujours élevés ce matin et ça risque de durer. Le prix du baril de pétrole de référence dépasse les 110$ ce matin et les discussions de paix au Moyen-Orient piétinent entre les États-Unis et l'Iran, même si Téhéran vient de proposer un nouveau plan en 14 points. Donald Trump, le président américain, l'étudie, mais il a déjà rejeté le précédent. Et ce matin, le Premier ministre Sébastien Lecornu remet un coup de pression sur Total Energy à cause de ses profits réalisés grâce à la flambée des cours du brut, selon Sébastien Lecornu. Il réclame donc un plafonnement généreux quand Marine Le Pen demande, elle, une taxation sur ses profits si le plafonnement des prix n'est pas suffisant. Déclaration de la députée du Rassemblement National à la foire de Sens hier, où elle était déjà en terrain conquis, Damien Robine.
4: Marine Le Pen, à peine sortie de la voiture, débute son bain de foule. Tout le monde veut prendre une photo avec elle, lui expliquer ses problèmes, comme cette infirmière qui subit la hausse des carburants.
5: Merci et bravo. Des héroïnes des temps modernes.
6: C'est compliqué en ce moment.
7: Madame Le Pen, c'est compliqué ces bains de foule?
5: Ah non, c'est sympa. Être infirmière comme la dame, c'est beaucoup plus compliqué.
4: Marine Le Pen qui en profite pour rappeler que baisser la fiscalité, c'est la solution pour faire baisser le prix des carburants à la pompe.
5: Il y a une réponse extrêmement claire, celle qu'on apporte depuis 5 ans déjà, c'est de baisser de 20 à 5,5 la TVA sur l'énergie. Parce que l'énergie, c'est un bien de première nécessité et on le voit d'ailleurs dans la crise actuelle.
4: Marine Le Pen, entourée par la foule, poursuit sa lente progression. Elle repère Monique avec sa canne.
5: Venez me voir, venez dans mes bras. Attendez, on va faire une photo.
8: Enchantée d'avoir vu Marine. C'est une personne sympathique au possible. Elle a vu que, évidemment, j'avais une canne. Donc, elle a pris pitié de moi, voyez-vous.
4: Bref, tout le monde est content, sauf le collectif de manifestants. Une 50aine de personnes qu'il fait savoir, à l'image d'Alain.
9: Le Pen, c'est vous l'aider, Lacan.
6: Ben, on est venu dénoncer le double jeu du Rassemblement National. Le Front National se dit pour la défense des travailleurs. Il est surtout le protecteur des riches.
4: Et avec le départ de Marine Le Pen, au bout de deux heures, le calme est revenu sur la

0: histoire de sens.
1: Reportage signé Damien Robin, ici au CERF pour France Info. Les trains vont de nouveau pouvoir circuler en gare de Lyon et de Bercy à Paris à partir de midi. Gare fermée pour cause de travaux d'ampleur de la SNCF en ce week-end prolongé du 1er mai.
2: Des travaux historiques effectivement à la gare de Lyon. Merci à vous Sarah Ders et bonjour Julien Froment.
3: Bonjour.
2: À 7h34, voici les sports.
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2: Nous commençons, Julien, avec du foot et pour l'OM, c'est silence, on coule.
3: Oui, Marseille qui a réussi une prouesse, ressusciter un club mort cliniquement, le FC Nantes, les Canaries, qui n'avait plus gagné un match de Ligue 1 depuis 2 mois. Eh bien, l'OM l'a fait, lourde défaite 3-0 hier après-midi à la Beaujoire. Et voilà la qualification pour la Ligue des Champions qui s'éloigne encore un peu plus. Grégoire Bellière pour ICI Provence.
5: Après le choc, le déni, la colère, puis la tristesse, les supporters marseillais sont contraints de passer à la prochaine étape du deuil de cette saison qui était pourtant riche en promesses. Pour Farid, abonné de longue date, l'heure est à la résignation.
6: On est très déçus du résultat et voilà, parce qu'on sait que les joueurs aujourd'hui ne sont pas motivés du tout, ils ne sont pas là.
5: Avec cette nouvelle défaite à l'extérieur, la 9e cette saison, Marseille laisse une opportunité en or à ses concurrents directs d'accroître leur avance au classement de la Ligue 1. Pire encore, les Marseillais pourraient tirer un trait définitif sur la qualification en Ligue des Champions si Lyon et Lille venaient à s'imposer aujourd'hui. Malgré ce constat, Habib Bey, l'entraîneur marseillais, s'attache à un infime espoir mathématique.
7: Il était important pour nous de gagner pour espérer mettre la pression sur les autres et espérer aller chercher une place qui est dans les objectifs du club. Aujourd'hui, on s'en éloigne de plus en plus.
5: Alors en attendant, le technicien olympien pense à la prochaine échéance face au Havre.
7: Si on a la même attitude, ça sera le même résultat et on glissera tout doucement vers une mort tranquille.
5: Une mort tranquille, c'est ce qui attend l'OM donc dans cette fin de saison si rien ne bouge avant le déplacement au Havre et la réception de Rennes pour la dernière journée.
3: Et le FC Nantes peut encore se sauver du coup avec cette victoire. 2 points de retard sur le barragiste Auxerre qui reçoit aujourd'hui Angers. En revanche, ça y est, c'est fini pour le FC Metz. Relégation en Ligue 2, les Messins battus à domicile par Monaco. Et puis en tête du classement, match nul du Paris Saint-Germain contre Lorient. De partout et de Lens à Nice 1-1. C'est la bonne opération finalement pour le Paris Saint-Germain qui peut être sacré champion de France le week-end prochain.
2: Du foot encore et chez les femmes cette fois avec le retour au plus haut niveau de Lyon.
3: Oui, les Lyonnaises ont éliminé avec la manière les tenantes du titre Arsenal. 3 buts à 1 hier au Groupama Stadium. 12e finale de Coupe d'Europe pour les Fenotes, d'où la joie et le soulagement de l'attaquante norvégienne Ada Hegerberg qui est à Lyon depuis plus de 10 ans.
8: Franchement, je suis la plus heureuse de tous, je crois, aujourd'hui. Non, je pense que je peux pas vous dire à quel... Ouais, à quel niveau que on est heureuse tout le monde, parce que on sait que c'est pas facile de venir chercher encore une finale, mais on l'a fait dans une bonne manière avec beaucoup de public. Donc franchement, c'était une très très belle journée. Je trouve qu'on mérite complètement la victoire, la qualification. Je pense que tout le monde se donne, tout le monde est appliqué et avec le public derrière, je peux vous dire qu'on a passé un bon moment.
3: Il y a Hegerberg qui espère passer un autre bon moment avec Lyon, puisque les Lyonnaises eh bien affronteront soit le FC Barcelone ou le Bayern Munich en finale. Ce sera le 23 mai prochain du côté d'Oslo.
2: Du rugby également ce dimanche et pas d'exploit pour Toulon en Coupe d'Europe.
3: Oui, entre déception, frustration et fierté. Défaite du RCT 29-25 avec 2 essais varois dans les 10 dernières minutes, mais réveil trop tardif. Le deuxième ligne, Corentin Mazou, au micro d'ICI Provence.
9: C'est frustrant, on passe vraiment pas loin, donc on finit sur 30 bonnes minutes. Et après, il y a quelques détails à corriger sur le début de l'entame. C'est sur ces petits détails où faut qu'on soit un peu plus fort. Après, c'est sûr qu'on est très déçus de ne pas être en finale, mais on n'a jamais lâché, on est restés soudés ensemble. Et on a continué à travailler sur le terrain. On peut voir à la fin, sur les 15 dernières minutes, on marque 2 essais. Donc ça montre tout le groupe comment il est, on lâche jamais, on veut revenir au score. Mais bon, après c'est l'effet de match, donc on reste positif pour la semaine prochaine et pour rebasculer sur le top 14.
3: Et la deuxième demi-finale aujourd'hui à 16h, Bordeaux reçoit les Anglais de Basse en direct sur France Info, match à suivre avec Fanny Lechevestrier. Et dans le reste de l'actualité sportive, la Formule 1, pole position pour Kimi Antonelli, la 3e d'affilée pour le pilote Mercedes. Il s'élancera devant Max Verstappen et Charles Leclerc. À noter que le Grand Prix sera avancé de 3h à cause des risques d'orage sur la Floride, donc départ qui est prévu à 19h heure française.
2: C'est bien noté, merci à vous Julien Froment. Restez avec nous sur France Info à suivre dans la prochaine demi-heure. Vacances, j'oublie tout, mais peut-être pas le prix de l'essence à 2 € le litre et plus. Quel bilan pour le tourisme en ce premier long week-end de l'année, on voit ça tout de suite. Dans 10 minutes, un robot pour révéler les secrets de notre sous-sol sans même avoir à creuser. Vestiges ou encore gisements miniers, c'est une première mondiale, ça se passe à Reims, on vous explique comment ça marche. Et puis ce sera l'œil de Julie au programme ce matin, Julie Vialon.
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2: Faites-vous partie de ces chanceux qui sont partis quelques jours ou au moins quelques heures en ce long week-end du 1er mai? Les prix des carburants ont-ils fait changer les habitudes? L'inquiétude du jour d'après a-t-elle fait renoncer certains d'entre vous? On fait un premier bilan de ce grand week-end du mois de mai, le premier d'entre eux. Avec vous, Dominique Marcel, bonjour.
0: Oui, bonjour.
2: Vous êtes le président de l'Alliance France Tourisme. Déjà, oui. Si on fait un point global, un point général, est-ce que ce week-end, il a été bon pour le tourisme français?
0: Écoutez, de parler du week-end, là, c'est encore un tout petit peu prématuré. On n'a pas des chiffres encore très, très robustes. Mais en effet, les réservations ont été tout à fait correctes pour ce 1er mai, comme elles le seront très probablement pour le week-end prochain. Donc, il y a une vraie résistance, une vraie résilience du tourisme. Mais nos compatriotes veulent toujours partir. Mmh. Ça s'est vérifié à Pâques, hein, puisque les vacances de Pâques, là encore, ce sont des statistiques qu'il faudra un petit peu approfondir et préciser, mais les vacances de Pâques ont été de bonnes vacances de Pâques, ont marqué une évolution de chiffre d'affaires, du volume des affaires, ce qu'on appelle le revenu par chambre disponible, qui a évolué de manière très significative, à 3,9%, avec donc un pari qui a été très dynamique, un pari continu d'attirer les touristes étrangers, ce qui est important.
2: Moins les touristes français, peut-être?
0: Les touristes français sont sans doute plus, il y a plus de sélectivité, hein, bien évidemment, c'est sûr. On le voit d'ailleurs dans l'hôtellerie économique qui performe bien moins, hein, qui est un petit peu à la traîne. Mais enfin, les vacances de Pâques globalement ont été bonnes. Il y a une bonne dynamique. Alors après, il faut se projeter dans le futur.
2: On va en parler. On a un petit peu le temps de parler de tout ça, Dominique Marcel. Si on s'en tient à ce qui s'est passé ces derniers jours, ce week-end, et même vous parliez aussi des vacances de Pâques, c'est-à-dire que l'idée de séjour annulé, de personnes qui renoncent à partir, ça pour l'instant on ne le voit pas.
0: Écoutez, on ne voit pas, en tout cas, ça ne se voit pas beaucoup. Enfin, il y a certainement des gens qui annulent, mais il y a aussi des gens qui réservent davantage. C'est pas massif. Il faut être prudent, hein, encore une fois, bien évidemment. Mais on a une dynamique, d'ailleurs, qu'on observe en France comme en Europe. Hein. Il y a encore une dynamique et il y a une très bonne résistance de notre secteur. Nos concitoyens ont toujours envie de partir, même si c'est vrai, le carburant pèse évidemment dans les budgets.
2: Justement, est-ce que les prix du carburant, hein, plus de 2 euros pour certains types de carburant, plus de 2 euros le litre, est-ce que ça a changé quelque chose? On va entendre, des vacanciers très concernés par ce prix. Ceux qui partent en camping-car, l'essence, c'est évidemment le gros poste de dépense. Florence Gautchot, vous êtes allée rencontrer des camping-caristes sur l'aire de la Roche de Glin, près de Valence, dans la Drôme. Et oui, effectivement, les habitudes changent.
10: Une dizaine de véhicules sont garés sur cette aire aux allures de camping. Jean-Luc et sa femme sont originaires d'Alsace. Ils sont partis voir leur fille dans les Alpes-Maritimes et font une escale sur la route retour.
11: On avait prévu de descendre, donc on n'a pas trop regardé sur cette dépense. Mais c'est vrai que dans l'ensemble, on fait quand même un peu attention, quoi. Là, on remonte et on repartira de nouveau en juillet un peu, quoi. Sinon, on est bien chez nous aussi et on attendra que les prix baissent. Hein.
10: Marcella et son compagnon sont belges. Ils rentrent d'Espagne, un périple aller-retour de 2800 km. Ce sera le seul gros voyage cette année.
12: On ne va plus faire 2-3 voyages en été. Avant, on prenait la moto avec, mais ça, on ne fait plus non plus. Les déplacements, on fait en vélo. Je ne sais pas où ça va s'arrêter, mais il faut quand même encore un peu profiter.
10: Jacques et son épouse adoptent une autre stratégie. Ces Drômois, originaires de la région de Romans, prennent des vacances à quelques kilomètres de chez eux pour limiter les dépenses.
13: Ces nouveaux camping-cars ne consomment pas énormément, mais consomment toujours plus qu'une voiture. Et par rapport au prix du gasoil, consomment toujours trop. Mais bon, en s'évadant de 30 à 50 kilomètres, on change d'atmosphère, ça dépayse, et ça nous permet de respirer un peu.
10: Prendre l'air sans s'asphyxier financièrement.
2: Voilà le reportage de Florence Gautchot, ici Drôme-Ardèche. Vous êtes toujours avec nous, Dominique Marcel, président de l'Alliance France Tourisme. Vous représentez donc les professionnels du tourisme. On l'a entendu très clairement, là, à l'instant. Est-ce que vous nous confirmez qu'il y a quand même cette idée de partir vraiment, vraiment moins loin, quelquefois ?
0: Alors, c'est ce que donne notre enquête sur les intentions de départ et les intentions sur les vacances des Français pour les vacances d'été. C'est-à-dire qu'effectivement, compte tenu à la fois des sujets de sécurité, des problèmes évidemment de certaines régions, mais aussi du coût des carburants, les intentions de départ sont moindres. On est à 37% de gens certains de

0: partir en vacances là où ils étaient à 50. On était à 50 à la même époque
1: ouais.
0: l'an dernier. Donc, il y a un vrai sujet.
1: Donc, un gros tiers des Français certains de partir en vacances cet
0: oui,
1: été.
0: Oui, mais encore une fois, c'est ceux qui sont certains. D'autres ouais. partiront. Il n'y aura pas que 37% des gens qui partiront. Mais enfin, c'est un indice. Ils veulent partir un peu moins loin. Ils sont donc prêts à réduire leur séjour. Peut-être moins longtemps. Et ils dépenseront, 50% des Français nous disent qu'ils dépenseront moins.
1: Mmh.
0: Alors, ce sont encore une fois des intentions. Ça peut évoluer au cours du temps. On l'a déjà observé. Mais en même temps, ça ne veut pas dire du tout que cela annonce une année noire pour oui. le tourisme français.
1: Concrètement, quand vous dites, pardonnez-moi, Dominique Marcel, mais quand vous dites dépenser moins, ça veut dire quoi? Ça veut dire on part, mais on part peut-être moins en avion, mais peut-être plus en voiture. On va peut-être moins au restaurant. On va peut-être plus au camping.
0: Voilà,
1: peut-être
0: ça,
1: plus dans
0: souvent...
1: les gîtes.
0: Voilà, vous avez raison. On a d'abord, ça peut être effectivement sur les séjours, la forme du séjour. C'est aussi, on l'avait déjà observé l'an dernier, sur ce qu'on appelle les extras, c'est-à-dire sur les dépenses sur place, la restauration, le shopping, etc. C'est souvent sur ces postes de dépenses plutôt que sur le séjour que les touristes, que les visiteurs modifient leur comportement pour justement dépenser moins. Mais si vous me permettez, je voudrais revenir sur le fait que ce ne sera pas notre sens. Enfin, toutes choses égales par ailleurs, bien sûr, il peut se passer plein de choses compte tenu du contexte, mais une année noire, car les Français vont rester plus longtemps et peut-être vont rester plus souvent et vont aller plus souvent en France et non à l'étranger. Donc, cela
1: fera. Ce qui est bon pour le tourisme.
0: Bien entendu, hein, faut jamais oublier que plus de 70 à 75% de l'activité, c'est le tourisme domestique et c'est très bien comme cela. Et puis, les Européens vont également partir moins loin, ils vont rester en Europe et cette clientèle intra-européenne, eh bien, la France est bien placée. Évidemment, il y a une concurrence forte, notamment avec l'Espagne et l'Italie, mais la France doit faire nos professionnels d'ailleurs font tous nos efforts pour
1: Dominique Marcel
0: pour attirer ses clients et donc il y a pas et même les Américains
1: Dominique Marcel
0: aussi probablement en Europe.
1: Il faut qu'on avance un petit peu si vous le voulez bien parce que vous parliez de ce tourisme en France qui fonctionne très bien, c'est vrai notamment on va partir du côté de la région du Champagne, c'est vrai notamment pour les fleuves et les rivières, grand succès du tourisme fluvial. Alors bien sûr sur la Loire, sur le Rhône, sur le Rhin, mais donc aussi du côté d'autres rivières comme la Marne et justement Mathieu Bonneau, vous êtes allé à Aix-Champagne.
2: L'embarcadère est en face d'une maison de champagne. Le bateau, tout en bois, accueille 4 touristes suédois.
3: Direction Mareuil-sur-Aï. On est en plein parc national de la montagne de Reims.
2: Sandra, c'est la pilote. Son chiffre d'affaires a été multiplié par 2 en un an. Les pages de son carnet de réservation sont noircies pour les prochaines semaines.
3: Le canal latéral de la Marne n'est pas trop connu pour son tourisme fluvial. Mais on se rend compte, là, à la troisième année, toutes les après-midi sont prises, le téléphone sonne, c'est plutôt positif, du coup. On a vu un réel intérêt, un réel engouement se manifester, en fait.
2: Elle est aidée par son mari, Nicolas, tous les deux en marinière.
4: One was called Epernaï.
5: On croise un autre bateau.
6: C'est une petite famille.
2: Le Princesse, plus imposant, avec plus de monde à bord.
6: En haute saison, il y a 2-3 péniches qui remontent depuis Paris.
2: On arrive au niveau d'une écluse. C'est Romain d'Éclusier.
7: Là, c'est le début de saison, c'est pareil. Après, ça va augmenter. Il y a des touristes qui vont plutôt venir à cet été, quoi, pour les gens qui viennent visiter les caves de Champagne.
2: L'activité se développe. Et ici, on mise sur l'électrification. Le bateau de Sandra et Nicolas fonctionne avec 12 panneaux solaires. Il y a aussi des bornes récemment installées sur des quais.
3: Et là, après, on a 2 moteurs électriques. Après, c'est le solaire, donc ça se recharge tout. C'était une volonté pour mes enfants, pour mes petits-enfants, pour la planète, en fait.
2: Derrière la barre, le poste de pilotage de Sandra, vitesse de croisière 6 à 8 km/h.
3: On a un autre regard. Je crois que le slow tourisme a un bel avenir. C'est vraiment un moyen de ralentir dans cette société du tout de suite.
2: Ces retraités suédois sont justement venus chercher ce rythme, confie Anita. Elle s'est occupée de la réservation avec son compagnon, Nils.
8: Ça avait l'air tellement sympa, cette activité. C'est tellement agréable en petit groupe. On discute avec l'équipage et puis on apprend plein de choses.
9: C'est aussi agréable d'être sur le canal, le bruit de l'eau, les petites vagues, c'est génial.
2: Conquis par cette expérience unique, comme ils disent. 5e visite dans le coin, première sur un bateau.
3: Avec l'abbaye d'Auvillé. Très beau village.
2: Les paysages changent devant les yeux ébahis de Pontus.
10: Le paysage autour de nous, c'est magnifique. C'est tout vert en plus, là, juste autour du canal. Et puis, il y a les collines au loin, avec les maisons de champagne.
2: Un tour de 3 heures.
11: Champagne.
2: dégustation incluse, pour plus de 150 euros par personne. Ils sont ravis. Et avec le nombre de demandes, toujours plus nombreuses ces derniers mois, Sandra espère pouvoir acheter un deuxième bateau pour attirer encore plus de touristes.
1: Un dernier mot, Dominique Marcel, Alliance France Tourisme. On voyait ce tourisme, effectivement, et vous nous en parliez, ce tourisme franco-français qui fonctionne bien, oui, alors, même s'il y a des étrangers aussi. Est-ce que l'incertitude sur les vols, là, on a vu les annulations ces jours-ci, notamment chez Transavia, ça fait donc moins peut-être d'envie d'aller vers des week-ends dans les capitales européennes, etc. Et ça aussi, ça peut reporter du tourisme sur la France ?
0: Oui, ça peut aussi reporter du tourisme sur la France. Et puis, encore une fois, l'exemple que vous venez de donner sur ce tourisme durable, ce tourisme sobre, la France est particulièrement bien placée pour en profiter. Vous voyez, le tourisme fluvial, les randonnées pédestres, les nouvelles formes de camping, enfin tout cela, c'est un atout pour la France. Et il y a une vraie demande peut-être d'un tourisme plus sobre, plus nature. Et c'est aussi un atout particulièrement dans ces périodes de crise.
1: Merci beaucoup, Dominique Marcel. On a bien retenu donc votre message, l'appel aussi au tourisme sobre. Merci, vous êtes le président de l'Alliance France Tourisme.
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1: Allez, à suivre, oubliez, pelle les détecteurs de métaux. On vous présente un robot qui peut révéler ce qu'il y a dans le sous-sol. C'est juste après l'info en une minute, il est 8h-10. Et à la une ce matin, Théo, mettons, Régimbaud, Donald Trump n'est pas satisfait.
11: Alors là, on va parler de la fête illégale qui rassemble désormais 40 000 personnes près de Bourges, dans le Cher, selon un collectif, 17 000 personnes selon la préfecture, dans cette free party en cours depuis vendredi sur un terrain militaire. Un obus a été retrouvé hier à proximité, déplacé par les des mineurs. L'automobiliste de 21 ans mis en cause après la mort d'un cycliste jeudi à Déol dans l'Indre, mis en examen, placé sous contrôle judiciaire. Jeudi en fin de journée, le conducteur a volontairement projeté un vélo sur le bas-côté. La victime a été traînée sur plusieurs mètres, décédée de ses blessures. L'enquête pour violence avec arme ayant entraîné la mort sans intention de la donner se poursuit. Marche blanche à Grenoble aujourd'hui pour dire stop à la violence dans la ville après la mort de 4 personnes tuées par balles ces dernières semaines, souvent dans un contexte de narcotrafic. Les routes du quart nord-ouest de la France sont orange aujourd'hui dans le sens des retours, alors que se terminent les vacances scolaires de la zone C, celle des Parisiens notamment.
1: Des richesses sous nos pieds. Vous vous êtes peut-être parfois demandé ce qu'il pouvait y avoir dans le sous-sol, près de chez vous, de l'eau, des vestiges archéologiques et même, pourquoi pas, du pétrole. Eh bien, ce sera bientôt possible d'en savoir plus et de façon plus précise grâce à un robot testé du côté de Reims. Boris Allier, il permet de cartographier les profondeurs sans avoir à creuser ou à forer.
12: C'est un robot qui ressemble à ceux envoyés sur la planète Mars. Un rover télécommandé équipé d'un cylindre posé au sol. C'est ce que l'on appelle un gravimètre. Mais contrairement à ceux qui existent déjà et qui fonctionnent avec un ressort, celui-ci utilise des atomes. Camille Janvier, physicien pour Exail, entreprise spécialisée dans les nouvelles technologies.
13: Donc là, on a à l'intérieur du cylindre, on a une enceinte sous ultravide et on piège des nuages d'atomes avec des lasers. Et ensuite, on les laisse tomber et on mesure l'accélération en utilisant les propriétés quantiques de la matière. C'est tout à fait similaire à l'expérience de Galilée qui laisse tomber des objets depuis le haut de la tour de Pise. On fait à peu près la même chose.
12: Sauf que là, c'est des atomes.
13: Il y a deux nuages d'atomes qui tombent sur 30 ou 40 cm, puis après, on les disperse.
12: Après avoir sondé le sous-sol volcanique de l'Etna en Sicile, ce gravimètre quantique a été testé sur un parking du centre-ville de Reims pour repérer des vestiges archéologiques sans avoir à creuser le sol. Le robot permet ainsi de cartographier ce qu'il y a jusqu'à 20 mètres sous le bitume.
13: On ne va pas trop détecter de cavités, on va plutôt détecter une zone qui a été remblayée avec un sol moins dense, on va dire.
12: Est-ce que ce robot peut remplacer un jour les archéologues ?
13: Oula, non. Nous, on donne de la donnée. Les archéologues, leur travail, ça va être d'excaver, soit d'essayer de faire travail d'historien pour essayer de voir ce qu'il y avait sous le sol et d'où ça vient, etc. Nous, on ne fait pas du tout ça.
12: Archéologie, travaux publics, prospection minière, les applications sont variées et cela peut être un outil précieux pour les géophysiciens comme Thomas Jacob du BRGM, le Bureau de Recherche Géologique et Minière.
14: Ça donne une mesure encore plus fine, avec des cartes qui sont plus résolues, qui permettent de mieux cartographier de là où sont les cavités. Ça peut être utilisé dans le minier pour trouver des gisements, des choses comme ça. Ou avant des constructions de bâtiments, c'est utilisé en préventif pour mieux cibler les zones où on implante des sondages de contrôle.
12: Et après Reims, ce robot va prendre la direction des Pays-Bas, puis de la Nièvre, pour engranger toujours plus de données et prouver son efficacité.
1: France Info, reportage à Reims de Boris Allier. Ils ont beau être souvent pointés du doigt pour inciter à la maigreur, aux mauvais comportements alimentaires, rien ne semble vraiment changer sur les réseaux sociaux.

0: Une nouvelle expression ce matin dans l'œil de Julie. Bonjour Julie Vialon.
1: Bonjour Adrien.
0: Comment ne pas être skinny fat? C'est partout en ce moment sur TikTok, sur Instagram.
1: Oui, c'est bien simple. En ce moment, mon algorithme ressemble à ça.
2: Vous êtes skinny fat, vous avez donc un développement musculaire qui est relativement mince et en même temps, vous avez du gras généralement au niveau de la boue et du coup, vous ne savez pas quoi faire.
3: Comment sortir du skinny fat et être plus tonique et plus fine?
4: La pire morphologie quand on est une femme, c'est celle de la skinny fat.
5: Quel meilleur exemple que soi-même, mes erreurs qui m'ont fait rester skinny fat.
1: Voilà, ce terme est partout sur TikTok et Instagram, skinny fat, littéralement mince mais gras. Ça désigne des personnes qui paraissent minces, parfois même très minces, mais qui ont visiblement peu de masse musculaire et un peu trop de graisse.
0: Mais à l'origine, Julie, c'est une condition médicale.
1: Oui, caractérisée par un rapport poids-taille normal, c'est l'indice de masse corporelle, l'IMC, que l'on connaît, tout en ayant un taux de masse graisseuse trop élevé, couplé à un manque de muscles. Et c'est à surveiller, c'est vrai, parce que c'est une condition qui peut fragiliser la santé, mais le terme a été donc récupéré par les réseaux sociaux et s'est transformé en « être mince mais pas musclé ». Résultat, des milliers de vidéos expliquent comment ne pas être skinny fat. Être mince ne suffit pas, il faut être encore plus sec, plus tonique, rien ne doit dépasser. Aujourd'hui, pour correspondre aux critères de beauté, il ne suffit plus d'être mince, comme ça a pu être le cas. Il faut aussi être musclé. Le concept de corps acceptable devient de plus en plus restrictif.
0: Et décidément, on ne s'en sort pas. Et il y a évidemment derrière des conseils qu'on se présente souvent comme du bien-être, mais ça peut être dangereux tout ça.
1: Oui, des restrictions alimentaires, une obsession affichée du corps parfait et des discours parfois proches de ceux des communautés pro-anorexie. Le vocabulaire scientifique détourné est devenu un nouvel outil de pression qui crée de nouveaux complexes comme si on n'en avait pas assez. Donc pour ce que ça vaut, vous n'êtes pas obligé d'avoir 6 abdos apparents, un dos taillé et des fesses bombées pour être en bonne santé, encore moins pour être joli. Un corps normal, c'est aussi un corps avec du gras, des plis et des marques. Donc sortez les bikinis.
6: Summer beauté, tant pis, tu sais quoi. Summer beauté, je passerai l'été sans
0: toi. Et nous entendons
1: Elena Summer Body.
0: Voilà, le Summer Body, bah oui, ça commence à être la saison. Mais ce qui compte, c'est aussi la beauté intérieure.
1: Exactement,
0: Julie Vialon,
1: Adrien,
0: on en sait quelque chose.
1: Comme la vôtre, par exemple.
0: Je vous remercie. C'était l'œil de Julie ce matin sur France Info.
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7: 7h56 sur France Info, il fait 15 degrés à Paris.
0: Et on continue en musique avec le coup de cœur musical du service culture de France Info, comme chaque dimanche matin. Et un duo ce matin dans la playlist France Info, Maxwell Farrington et le Super Omar. Leur nouvel album, c'est Yann Bertrand qui nous le présente.
8: D'un côté, la voix grave et suave de l'Australien Maxwell Farrington. De l'autre, la science très anglo-saxonne de la mélodie et de la composition du français Christophe Vaillant, alias le Super Omar. Les deux partenaires et amis, ensemble, font des merveilles.

Window Tax, leur nouvel album est un nouveau petit bijou de pop brillamment orchestré, enregistré dans les studios anglais de Margate, preuve s'il en fallait encore une de l'attrait du duo pour la conception britannique de la chanson façon The Divine Comedy, d'une élégance folle.

0: Farrington et le Super Omar avec un album bourré de références du quotidien outre-Manche, de sublimes chansons ça et là, comme un joyau éloigné de la couronne, un album et un savoir-faire qui font du bien, tout simplement.
1: Et vous venez d'entendre donc le duo Maxwell Farrington et le Super Omar dans la playlist France Info de Yann Bertrand. La météo.
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1: On me dit en régie qu'on en pince pour la musique qu'on vient d'entendre voilà, avec le Super Omar. On en pince aussi pour la météo, Patricia Charbonnier.
3: Avec beaucoup d'instabilité, je crois qu'on va aimer aujourd'hui toute cette instabilité avec des averses qui vont se déclencher un petit peu partout. C'est un petit peu plus calme sur les régions de l'Est, mais c'est très nuageux et là aussi les averses vont se déclencher cet après-midi. Le ciel restera lumineux sur la Corse et sur toute la moitié ouest. De la pluie ce matin entre les Hauts-de-France, la Normandie, l'Île-de-France, le Centre-Val de Loire et le nord de la Nouvelle-Aquitaine. Et dans toute cette zone, l'activité orageuse va reprendre cet après-midi. Elle sera assez marquée, donc risque d'orage localement fort avec de la grêle, de fortes pluies et de fortes rafales de vent. Ce sera plus calme dans l'après-midi sur l'arc atlantique avec le retour des éclaircies et puis avec toute cette instabilité. Les températures baissent sur la moitié nord. 16 degrés cet après-midi à Lorient, 19 degrés à Annecy, 20 degrés à Paris et Lille, 21 degrés à Biarritz et Nancy, 22 à Toulouse. Mais Météo France prévoit encore une petite douceur sur les régions de l'Est. 24 degrés cet après-midi à Grenoble et 25 à Mulhouse.
1: Patricia Charbonnier, merci à tous de vous réveiller en notre compagnie ce matin sur France Info. Dimanche 3 mai, il est 8h. Et voici le journal de Jean-Christophe Martin. Bonjour Jean-Christophe.
4: Bonjour Adrien, bonjour à tous.
1: La fête illégale se poursuit sur un champ de tir militaire près de Bourges.
4: Pas d'incident majeur, mais un obus retrouvé hier soir tout près du site, ce qui ne dérange pas du tout les toughers, récits sur place dans un instant. Donald Trump va étudier un nouveau plan iranien pour la paix au Moyen-Orient, mais il doute par avance qu'il soit acceptable. Les grandes lignes de ce plan détaillées à Téhéran dans le journal par le correspondant de France Info. La gauche aura-t-elle aujourd'hui un nouveau candidat à la présidentielle? Un de plus, cette fois c'est le leader de la France Insoumise, Jean-Luc Mélenchon, qui pourrait officialiser sa candidature dans les prochaines heures. Et le rugby, avec la deuxième demi-finale de la Coupe des Champions, l'Union Bordeaux-Bègles reçoit les Anglais de Bast, des Girondins qui partent plus tôt. Favoris, état des lieux dans quelques minutes.
1: Bienvenue, bonne journée à tous.
4: La free party illégale près de Bourges sur un champ de tir militaire se poursuit donc sans incident avec 17 000 personnes présentes selon la préfecture jusqu'à 40 000 selon un collectif de soutien à ces free parties. Les gendarmes ont dressé jusqu'à présent une cinquantaine d'amendes pour détention de stupéfiants. Ils fouillent tous ceux qui arrivent sur place, mais c'est la culture de la free party. Et la drogue en fait partie, comme Marc Bertrand l'a constaté sur place pour France Info.
5: Devant le coffre de son Kangoo aménagé en lit de place, Julien fait chauffer une poêle sur son réchaud à gaz, mais ce n'est pas un œuf qu'il cuisine.
6: Cette substance est nommée la kétamine, qui nécessite de se faire cuire. Il faut la préparer correctement.
7: On a eu des conseils d'un grand cuistot hier soir.
5: Dans les allées, parmi les camping-cars, un homme a sorti une énorme bonbonne de protoxyde d'azote, 2 euros le ballon, vendu comme de la barbe à papa.
8: Ce qui est hyper marrant, c'est que tu passes devant les camions, tu vois, il y a les mecs qui font allez, 3 crêpes, 2 gaufres, 2 cartons offerts. C'est pas de carton, tu vois, de déménagement, hein.
9: C'est du LSD.
8: Exactement.
5: En free party, la drogue est visible. C'est même le principe, explique Bibou. Il tient le stand de réduction des risques, des bénévoles qui informent les toughers sur les risques de chaque drogue.
10: Par exemple, on parle de D, de C, etc., que tu vas retrouver en boîte de nuit.
5: Donc ça, c'est MDMA, cocaïne.
10: Et en fait, que tu vas prendre les chiottes, tu vas prendre ta trace, etc. Et en fait, bah, du coup, t'es pas au courant de qu'est-ce qui se passe, quels sont les effets, comment t'accompagner. Et en fait, c'est hyper important d'en parler. Il faut en parler. Ici, c'est possible.
5: Il dit qu'en free party, tout le monde veille les uns sur les autres et il en veut pour preuve les chiffres du préfet. Seulement une trentaine de prises en charge médicales pour 20 000 toughers les deux premiers jours de la rave. Cette nuit, il est parti en maraude avec d'autres bénévoles pour aider ceux qui en ont besoin.
1: Marc Bertrand à cette free party près de Bourges pour France Info. 8h03 sur France Info, Sébastien Lecornu met à nouveau la pression sur Total Energy.
4: Alors que les cours du baril de pétrole atteignent toujours des sommets sur fond de guerre au Moyen-Orient, le géant pétrolier français a vu son bénéfice net bondir de 51% au premier trimestre. Alors le Premier ministre encourage Total Energy à un plafonnement généreux des prix à la pompe. Déclaration ce matin dans la Tribune dimanche.
1: Et pendant ce temps-là, de l'autre côté de l'Atlantique, Donald Trump annonce qu'il va étudier un nouveau plan de paix iranien pour la paix au Moyen-Orient.
4: Oui, mais le président américain douche tout de suite les espoirs en affirmant qu'il doute que ce plan soit acceptable. Un plan dont les agences de presse à Téhéran ont en tout cas dévoilé les grandes lignes. À Téhéran pour France Info, Siavoj Ghazi.
9: L'Iran a rejeté la proposition américaine d'un cessez-le-feu de 2 mois dans sa propre proposition en 14 points. Téhéran a demandé que les questions soient résolues en 30 jours, avec pour point essentiel l'annonce de la fin de la guerre et la fin des hostilités, notamment au Liban. L'Iran demande des garanties de non-agression, la sortie des forces militaires américaines de la région.

0: La fin du blocus des ports iraniens, la libération des avoirs iraniens bloqués à l'étranger et le paiement de réparations de guerre. Enfin, on parlera du régime qui sera imposé dans le détroit d'Hormuz qui restera sous le contrôle de l'Iran avec le versement de taxes pour le passage des navires commerciaux. C'est seulement ensuite qu'on parlera de la question du nucléaire et là encore, la position iranienne reste ferme. Pas question d'arrêter l'enrichissement d'uranium ou encore envoyer à l'étranger les stocks d'uranium enrichi, notamment les 400 kg enrichis à 60%.
1: Siavosh Ghazi de RFI et France 24 pour France Info à Téhéran. Au Liban, malgré le cessez-le-feu, Israël vient d'ordonner ce matin de nouvelles évacuations au-delà de la zone de sécurité à la frontière. L'armée israélienne avait mené hier une nouvelle série de frappes sur le sud du Liban avec un bilan d'au moins 3 morts selon les autorités libanaises. Israël affirme avoir visé des dizaines de cibles du Hezbollah allié de Téhéran.
2: La suite de votre journal Jean-Christophe Martin et la politique en France avec une question. Jean-Luc Mélenchon va-t-il annoncer sa candidature à la présidentielle dans les toutes prochaines heures?
1: L'intergroupe de la France Insoumise se réunit en tout cas aujourd'hui avec les députés, les eurodéputés et les maires du mouvement. Ils pourraient choisir le candidat pour 2027, sauf énorme surprise, ce sera celui du leader insoumis. Une quatrième candidature à la présidentielle pour Jean-Luc Mélenchon. Bienvenue d'ailleurs pour la grande majorité des militants. Claire Flochel.
3: Juché sur le camion de la France Insoumise, vendredi 1er mai, place de la République à Paris.
4: Nous sommes aujourd'hui à moins d'un an de l'élection présidentielle.
3: Devant une foule compacte, Jean-Luc Mélenchon fixe désormais sans ambiguïté son cap vers 2027.
4: Il y a ceux qui s'en vont, ceux qui bavardent et ceux qui sont prêts. Et nous, ils sommes prêts. Ah, il est clivant, le monsieur qui est à la tribune. Eh ben, il en est content. Zou! On y va!
3: Un discours qui fait mouche pour Olivier, 60 ans, et Sarah, 20 ans.
5: Comme d'habitude, toujours parfait. Je trouve qu'il relève le niveau. Pour moi, c'est le boss.
6: C'est bien qu'il se présente, enfin, s'il décide de le faire, parce que à chaque fois, il a su s'imposer. En fait, on l'écoute quand il parle, et enfin, moi, je me reconnais dans ce qu'il dit.
3: C'est surtout le seul qui peut faire passer la gauche au second tour, estime cette militante de longue date.
7: Sans lui, aujourd'hui, la gauche, ce serait quoi? Ce serait Glucksmann? Ce serait Faure? Ce serait Hollande? Je pense qu'on a une immense dette à son égard d'avoir reconstruit une vraie gauche, et je pense qu'on va gagner en 2027.
3: L'insoumis en chef de 74 ans avait pourtant appelé à être remplacé après 2022, une perspective qui n'aurait pas déplu à Thomas.
8: Peut-être qu'il s'est un peu trop imposé sur le devant de la scène, un peu trop tout seul. À un moment, il va bien falloir qu'il laisse sa place.
3: Mais cet avis n'est donc pas partagé par la plupart des militants. Jean-Luc Mélenchon devrait rejoindre la longue liste des candidats de gauche pour 2027. Parmi eux, c'est lui qui est pour l'instant le mieux placé dans les sondages.
1: Claire Flochel. Après la mort d'un cycliste dans l'Indre, l'automobiliste mis en cause a été mis en examen. C'est jeudi en fin de journée qu'une dispute a éclaté. Le conducteur a voulu prendre la fuite, mais le cycliste s'est accroché à la voiture. Il a été traîné sur plusieurs mètres. Il n'a pas survécu à ses blessures. L'enquête est ouverte pour violence ayant entraîné la mort sans intention de la donner. Le parquet souligne qu'il ne s'agit pas d'un homicide routier. À Paris, après un week-end de travaux sur les voies, le trafic reprend un peu après midi tout à l'heure à la gare de Lyon. La circulation des trains est interrompue depuis jeudi soir. Gare de Lyon, mais aussi gare de Bercy pour ce chantier très exceptionnel pour changer 2 postes d'aiguillage.
2: Du foot également ce dimanche matin et l'OM a coulé à Nantes.
1: Marseille sèchement battu dans cette 32e journée en Ligue 1. 3-0 sur le terrain d'une équipe nantaise 17e, ce qui éloigne encore l'OM du podium et risque de lui coûter la qualification directe pour la Ligue des Champions. Le PSG de son côté a calé à domicile avec un match nul de partout face à Lorient et un match nul 1-1 entre Nice et Lens. Le PSG, freiné dans la course au titre, a toujours 6 points d'avance sur son dauphin lensois. Et Metz est relégué en Ligue 2 après sa défaite à domicile face à Monaco 2-1.
2: Merci, c'est fini.
1: Non, on va parler rugby parce qu'il y a un match important cet après-midi, Adrien, que vous ne devriez pas oublier. La deuxième demi-finale de la Coupe des Champions qui va rejoindre le Leinster en finale à Bilbao fin mai. Réponse cet après-midi donc. L'Union Bordeaux-Bègles reçoit les Anglais de Basse. Les Bordelais inconstants en championnat, battus même le week-end dernier en top 14, partent malgré tout favoris, galvanisés par cette Coupe d'Europe. Fanny Lechevestrier.
9: Plus de 2 ans que Bordeaux est invaincu, avec souvent des victoires spectaculaires, comme contre le Grand Toulouse d'Antoine Dupont en quart. Galvanisé par des semaines à part, raconte Yannick Bru, le manager de l'UBB.
10: On a tellement de bons souvenirs dans cette compétition, il y a une telle enveloppe de plaisir autour du club. Je crois que depuis 3 ans, on s'est éduqué, habitué à cette compétition. Je pense qu'on a éduqué aussi notre public.
9: Il faut voir effectivement la transhumance qui s'organise lors des matchs européens. Le tramway bondé de supporters allant du centre-ville au stade Atlantique. Une ambiance que les Girondins ont appris à gérer, explique le capitaine Maxime Lecu.
11: On a eu énormément d'échecs au départ parce qu'on était tout nouveau dans ces matchs-là et dans la

0: façon d'appréhender ces matchs. On progresse, on arrive au match beaucoup plus confiant qu'il y a maintenant 2-3 ans.
1: Mais attention, Bass n'est pas le club le plus connu, mais impressionne. 4 défaites seulement en 20 matchs cette saison, portées par un Finn Russell génial, prévient son ancien coéquipier Boris Palu.
2: Oui, c'est un super chef d'orchestre. Quand il est dans un grand jour, franchement, il n'y a pas beaucoup mieux dans le monde.
1: Excepté peut-être son homologue bordelais, l'autre magicien, Mathieu Jalibert. Alors, à défaut de pouvoir prédire le vainqueur, nos papis se régalent déjà du spectacle à venir.
3: Fanny Lechevestrier, Bordeaux-Basse, spectacle à vivre en direct cet après-midi sur France Info. Le coup d'envoi, c'est à 16h.
4: Allez, un autre spectacle, et cette fois-ci, pour finir, c'était à Copacabana.
3: Un méga concert gratuit de Shakira à Copacabana sur la plage à Rio, devant une foule de fans venus acclamer la star de la pop latine, en plus sous la pleine lune, pour rajouter à ce moment magique qui, vous avez reconnu évidemment Adrien, Hips Don't Fly,
4: évidemment,
3: le tube favori sur lequel, paraît-il, vous vous trémoussez sans retenue, mais très loin du studio.
4: Je me suis étonné de ne pas vous y avoir croisé à Copacabana. Copacabana d'ailleurs.
3: Seulement la pleine lune, même.
4: Allez, Patricia Charbonnier, notre ciel ne ressemblera sans doute pas au ciel de Copacabana. Moins dégagé.
5: C'est plutôt très gris aujourd'hui et c'est surtout très instable avec de la pluie ce matin entre les Hauts-de-France, la Normandie, l'Île-de-France, le centre-Val de Loire jusqu'au nord de la Nouvelle-Aquitaine et dans toute cette zone. Reprise de l'activité orageuse cet après-midi et comme hier soir, les orages pourront être forts avec beaucoup de pluie, risque de grêle et fortes rafales de vent. Ce sera plus calme cet après-midi sur l'arc atlantique. On va retrouver quelques éclaircies et c'est plus calme sur les régions de l'Est aujourd'hui, mais c'est très nuageux et quelques averses se déclencheront cet après-midi avec des températures en baisse. 19 degrés cet après-midi à Nantes et Annecy, 20 degrés à Paris et Angers, 21 degrés à Biarritz et Météo France prévoit jusqu'à 25 à Mulhouse.
4: Patricia Charbonnier.
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4: Et voici ce que nous vous proposons sur France Info dans la prochaine demi-heure. Droite douane, réduction du nombre de soldats, comment l'Europe fait face aux punitions répétées de Donald Trump. On en parle tout de suite. 8h20, peur sur les ruches, le frelon asiatique dévore les abeilles. Les apiculteurs veulent de l'aide pour s'en débarrasser. Et puis ce sera le 8h30 France Info. Bonjour Camille Vigogne-Lecoate.
11: Bonjour à tous.
4: Notre consoeur du Nouvel Obs, invitée ce matin, Sandrine Rousseau.
11: Quel avenir pour la gauche et les écologistes à l'heure où l'hypothèse d'une primaire semble s'éloigner? Les écolos doivent-ils soutenir ou combattre une probable candidature de Jean-Luc Mélenchon? Et sur les carburants, que faire, quoi proposer pour allier pouvoir d'achat et écologie? On posera toutes ces questions à la députée écologiste de Paris.
4: Et toutes les réponses donc dans une vingtaine de minutes, il est 8h12.
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4: Est-ce un signe de la mauvaise humeur de Donald Trump vis-à-vis de Berlin? Les États-Unis vont retirer 5000 soldats, l'équivalent d'une brigade, stationnée en Allemagne, sur 40 000 soldats en tout, et peut-être même bien davantage. Ça, c'est ce qu'a dit Donald Trump cette nuit, alors même que le président américain s'en est pris ces derniers jours au chancelier allemand, critique de la guerre en Iran. Donald Trump qui envisage aussi, précisons-le, de retirer des militaires en Italie et en Espagne. Bonjour Yves Bertoncini.
12: Bonjour.
4: Et merci d'être avec nous ce matin sur France Info, consultant en affaires européennes, enseignant au Corps des Mines et à l'ESCP Business School. Alors, Allemagne, gouvernement conservateur, Espagne, gouvernement socialiste, Italie, gouvernement de droite radicale de Giorgia Meloni. Et pourtant, même traitement de la part de Donald Trump. Quelle est votre lecture?
12: Je crois que les clivages partisans, on peut avoir avec les rodomontades de Donald Trump. La lecture, c'est que Donald Trump, vous l'avez dit, a des mouvements d'humeur parce que ses stratégies diverses, commerciales, militaires en Iran, idéologiques en Europe, ne récoltent pas les fruits escomptés. Et que donc, dans le cadre d'une stratégie isolationniste qu'on pouvait comprendre, on se replie, on ramène des soldats, l'Europe doit faire davantage pour sa défense, ce que d'ailleurs elle est en train de faire, ben, il y a toute une série d'annonces, je dirais, aussi de mesures trumpiennes qui traduisent en grande partie son désarroi et que donc les Européens, ben, essayent d'accueillir, je dirais, avec la placidité d'un judoka, la souplesse d'un judoka, la patience d'un judoka, sauf que nous sommes confrontés à un catcheur, y compris avec les fanfaronnades qui vont avec.
4: Est-ce que d'ailleurs, sur le fond, les États-Unis peuvent vraiment se permettre de baisser drastiquement leur présence militaire en Europe ? On dit que ces bases, elles sont quand même stratégiques.
12: Mais on le dit, on le rappelle d'ailleurs, y compris dans le cadre de leur offensive en Iran, ils ont besoin des bases européennes. C'est d'ailleurs bien parce qu'ils n'ont pas pu utiliser certaines de ces bases, survoler certains de ces pays, dont l'Espagne, que Donald Trump a exprimé une forme de fureur. Mais ces bases auraient été survolées, utilisées si la guerre avait été concertée, si... l'offensive avait été déclenchée après consultation des Européens. Et là, les Européens ont été très nets en disant « Écoutez, c'est votre guerre, vous ne nous en avez pas parlé. Nous sommes avec vous, mais pas dans un conflit comme celui-ci. » Et donc maintenant, Donald Trump est confronté à des résultats quand même qui sont en deçà de ses attentes. Il essaye de se venger, même si, ajoutons-le, le retrait de certains soldats américains était inscrit dans les cartes, si je puis dire. Il est à peu près naturel. Il y en a eu jusqu'à 400 000 pendant la guerre froide. Là, il n'y en avait plus que 70, 80 000. Il en enlève un peu. Ce qui est désolant, c'est qu'il en fasse un instrument de chantage.
4: Oui.
12: Et c'est un chantage qui ne fonctionnera pas.
4: Effectivement, ça n'est pas tant le fait qu'il y ait des soldats en moins que plutôt le moment et la manière dont il l'annonce qui provoque effectivement ces questions. Alors, vous parliez de la placidité de l'Europe. Vous parliez de l'Europe qui aussi commence à prendre en main sa défense. En même temps, et c'est une information du site Politico cette semaine, le prochain chef adjoint de la division des opérations de l'armée allemande sera un colonel américain. Alors c'est vrai que vu de France, ça peut paraître un peu surprenant. Est-ce que ça démontre pas quand même que la prise en main de la défense européenne par les Européens, on n'y est pas tout à fait encore ?
12: Prendre en main son destin, c'était l'expression d'Angela Merkel. Vous voyez, ça nous ramène 10 ans en arrière. Il faut du temps pour faire monter en puissance la défense des Européens. Financièrement, c'est palpable. Il y a encore 3-4 ans, les Européens en entier dépensaient 200 milliards de dollars pour leur défense. On est bientôt à 400. On est aux 2%, les fameux 2% fixés dans le cadre de l'OTAN, avec même un objectif ultérieur à 5%. Mais pour que, opérationnellement, et y compris sur certains segments technologiques, les satellites de renseignement, les avions de combat, etc., ça prenne effet, il faut une décennie. C'est comme le passage à l'euro. Et donc, on a toujours besoin des Américains, du point de vue technologique et militaire. Et puis, j'ajoute qu'ils nous fournissent autre chose, les Américains, même si c'est un oncle Sam lointain, un peu acariâtre, un peu pénible, ils nous fournissent un leadership politique. Et la défense européenne sans les Américains, ça poserait une question redoutable. Qui est le chef ? Alors les Français s'y verraient bien, naturellement.
4: Oui, c'est ce que j'allais vous dire. Peut-être que les Français sont les plus durs et ceux qui tiennent vraiment tête, en fait, en ce moment.
12: Oui, mais bien sûr. Mais d'ailleurs, Emmanuel Macron a eu un discours sur le nucléaire qui était un très bon mouvement d'européanisation dans une certaine mesure. Mais il n'y a pas la confiance établie avec les Américains au fil des années. Rappelons-nous les commémorations en Normandie chaque année, les guerres qui ont conduit les Américains à nous libérer. Ça pèse dans les imaginaires, au-delà de la technologie, de la valeur ajoutée militaire. Et donc, ça explique pourquoi les Européens qui sont en danger aujourd'hui face à la menace russe, ils aimeraient bien, et ça vaut pour les Allemands, continuer à cultiver autant que possible, la réalité ou l'illusion d'un soutien américain par Donald Trump en l'espèce.
4: Voilà, les Américains, comment faire avec ou comment faire malgré eux. C'était l'éclairage d'Yves Bertoncini. Merci à vous. Vous êtes consultant en affaires européennes, enseignant au Corps des Mines à l'ESCP Business School.
5: 8h17 sur France Info. Il fait 13 degrés à Thionville.
4: Allez, vous l'avez peut-être remarqué si vous vous êtes baladé en ce week-end du 1er mai. C'est le retour de la foule dans les lieux touristiques. Dans les Calanques, par exemple, l'accès est de plus en plus réglementé, en tout cas pour les voitures. Obligation de se garer bien en amont jusqu'en septembre, par exemple, du côté du Rove, à une vingtaine de minutes de Marseille. Là-bas, il y a notamment la Calanque de Niolon. Et Julien Raymond, l'idée de marcher pour admirer le spectacle, ça ne fait pas forcément l'unanimité.
9: Interdit de stationner. Le panneau trône sur un portail blanc, celui de Jean-Paul, 69 ans, habitant de la Calanque de Niolon.
10: Alors donc, j'ai mis cette pancarte-là, qui a pas mal limité la casse.
9: Une maison de 50 mètres carrés, acquise en l'an 2000. Jardin avec vue mer, son petit coin de paradis qui se transforme désormais en enfer quand le filtrage n'existait pas.
10: Il y en a qui, oui, se garaient devant ma porte. Je ne pouvais plus sortir de chez moi. Ah non, parce que les gens, quand ils veulent garer leur bagnole, ils veulent garer leur bagnole, quoi. Hein, je veux dire, ils se foutent de tout. C'est insupportable. On ne peut pas sortir de chez soi. C'est quand même quelque chose, quoi.
9: Devant cette maison, Benoît et Valérie passent en marchant d'un bon pas. Ces deux amoureux belges ont garé leur voiture 3 km plus haut. Chapeau, bâton, grosses chaussures, ils sont venus.
13: Pour faire la rando, donc ça ne change pas grand-chose, non, tout à fait.
9: Une mesure nécessaire, selon eux, pour préserver ce beau spectacle.
13: On voit des rochers, on voit des pins, on voit de la nature sauvage, avec la mer en face.
14: Pour préserver aussi tout le milieu naturel.
9: Mais tous ne sont pas de cet avis. 15 à 20 minutes de marche minimum, c'est ce qu'il faut pour rejoindre le bas de la Calanque depuis le début du filtrage. Avec une pente bien raide, plusieurs touristes s'arrêtent essoufflés dans la montée.
15: Bah honnêtement, c'est pas pratique.
9: Basile, pizzaïolo dans un resto tout en bas, proche du bord de mer.
15: Les gens, le plus souvent, ceux qui n'ont pas envie de marcher, bah, ils vont faire demi-tour, ils vont partir. Les trois week-ends de pont, là, ça va pas nous aider, hein, c'est sûr.
9: Le soleil déjà brûlant décourage les moins sportifs, mais surtout assèche la végétation. 2000 hectares d'espace boisé autour de la Calanque de Niolon. Une étincelle peut déclencher un immense brasier. Paul Sabatino, le maire communiste du Rov, plaide la responsabilité avec ce filtrage.
16: Le premier réflexe quand on a sa voiture, c'est de partir en sens inverse de l'incendie. Et quand on remonte à l'incendie. Et les deux chemins d'accès aux deux calanques sont des chemins d'accès qui permettent juste le passage, éventuellement d'une colonne de sapeurs-pompiers. Il faut absolument que les pompiers puissent descendre, combattre et protéger les habitations.
9: Pour accéder à la Calanque de Niolon, Paul Sabatino rappelle l'existence du train, 20 minutes depuis Marseille, un peu plus de 5 euros et une dizaine d'allers-retours quotidiens.
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17: À suivre, lutter contre le frelon asiatique pour sauver les abeilles et comment faire, c'est le choix de France Info. Juste après l'info en une minute, il est 8h20 et on vous retrouve Théo Metton-Régimbeau. Et à la une ce matin, Donald Trump dit vouloir étudier le plan de Téhéran.
19: Proposé aux États-Unis pour aboutir sur la paix, nouveau plan en 14 points qui inclut notamment un retrait des forces américaines situées proche de l'Iran, la levée du blocus des ports iraniens ou encore le versement de réparations. Un plafonnement généreux des prix à la pompe, c'est la demande du Premier ministre à Total Energy qui a enregistré 51% de bénéfices en plus au premier trimestre avec la guerre au Moyen-Orient. Qu'en pense Sandrine Rousseau, la députée écologiste de Paris et l'invitée du 8h30 France Info dans 10 minutes. Bali Bagayoko, le maire LFI de Saint-Denis, appelle à une nouvelle marche contre le racisme et toutes les formes de discrimination le 21 juin prochain. Il estime que les actes et propos racistes se normalisent dans l'espace public. Le football, Metz relégué en Ligue 2 après sa défaite hier soir à domicile face à Monaco, 2-1, Lens ne réduit pas l'écart avec le PSG après un match nul 1-1 à Nice. Les Parisiens, eux aussi, tenus en échec par Lorient 2-2 au Parc des Princes.
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5: 8h21, c'est l'heure du choix de France Info.
17: Il est un peu plus noir et un peu plus petit que le frelon européen, mais il est très dangereux pour les abeilles. Le frelon asiatique est désormais présent sur tout le territoire, vous l'avez peut-être remarqué. Le gouvernement met sur la table 3 millions d'euros pour l'empêcher de proliférer. Une aide lancée en fin de semaine par le ministre de la Transition écologique en Alsace. Et vous étiez sur place, Raphaël Ben Abdelmoumen.
20: Les frelons asiatiques sont arrivés dans les ruches d'Astrid l'été dernier.
21: Ils m'ont décimé les ruches tout l'été. Et j'avais 3 nids autour des ruchers.
20: D'où l'importance de la vigilance de tous pour repérer, signaler et détruire les nids.
21: Mais si le particulier doit payer 200-300 balles, il ne va pas le faire. Et moins il y aura de nids déclarés, ben plus on sera embêté.
20: Les 3 millions d'euros du plan du gouvernement doivent donc servir à la destruction des nids par l'intermédiaire des communautés de communes ou des associations d'apiculteurs, mais aussi à la formation et à la recherche pour améliorer les pièges, par exemple, des pièges qui ont aussi leur coût.
22: Énormément d'argent, oui.
20: Estelle Ferrari est la présidente du syndicat des apiculteurs de la vallée de Villers, elle a monté avec son association tout un réseau de référents qui posent et relèvent plusieurs centaines de pièges installés sur les 18 communes de la vallée.
22: Il faut aussi dire que nos actions, elles sont bénévoles, hein. C'est en plus de notre travail, de notre vie famille, et que des fois on tire un petit peu la langue. Alors si on peut être écouté, entendu et soutenu dans ce qu'on peut entreprendre au quotidien pour lutter contre le frelon asiatique, c'est quand même super chouette, quoi.
20: Son collègue arboriculteur acquiesce, Jean-Claude Nas, subit lui aussi le fléau de l'insecte à pattes jaunes.
23: Lui, il va carrément se nourrir des fruits. Donc il commence, il creuse là, et puis après le fruit, il faut attaquer, il pourrit. Et après, il en attaque un autre.
20: Alors lui mise aussi sur les pièges, mais également sur le frelon européen.
23: Moi, la chance que j'ai 2 nids dans le grand verger de frelons européens. Et je pense que ça régule un peu. C'est le seul pour l'instant prédateur du frelon asiatique.
20: Certains demandent donc la protection du frelon européen comme en Allemagne, compliqué selon le ministre de la Transition écologique, Mathieu Lefèvre, qui reconnaît qu'on ne viendra pas à bout du frelon asiatique.
0: L'humilité m'oblige à dire qu'on n'éradiquera pas le frelon asiatique, mais à tout le moins peut-on en limiter les impacts.
20: Car il est encore temps d'agir pour limiter les dégâts, estime Eric Larman, président de l'association des apiculteurs de Benfeld.
1: En Alsace, on n'est qu'au début, c'est la deuxième année. Dans la région de Bordeaux, là, c'est tellement infesté qu'ils n'enlèvent même plus les nids parce qu'il y en a tellement. Donc là, on ne va pas l'éradiquer, ça c'est sûr, mais en tout cas, on peut le freiner.
20: Rien qu'à Erstein, les pièges posés par son association ont permis d'éviter la formation de 250 nids depuis début mars.
4: Bon, il y a donc ces pièges, mais tout cela ne semble pas forcément suffisant.

0: Maxime Glorieux, pour les apiculteurs, on en fait encore trop peu contre le frelon asiatique.
1: Aujourd'hui, seulement 15% des nids sont détruits selon le syndicat national d'apiculture, alors qu'il faudrait en réalité s'attaquer à 95% des nids pour voir baisser le nombre de frelons asiatiques d'ici 5 ans. Ce plan gouvernemental à 3 millions d'euros est donc une coquille vide pour Patrick Grandziera, secrétaire général de l'UNAF, l'Union nationale de l'apiculture française.
2: Comment voulez-vous que l'on fasse avec 3 millions ? En Dordogne, simplement, lors de la destruction des nids sur la Dordogne, ils ont dépensé plus de 200 000 euros. Vous imaginez ? Ramenez ça au niveau du pays. Il y a des endroits où ils ont dépensé 300, 400 000 euros parce qu'il y a plus de nids, voilà.
1: L'UNAF réclame donc non pas 3, mais 120 millions d'euros pour sauver la filière apicole et par ricochet, préserver notre souveraineté agricole.
2: Qu'est-ce que c'est que 120 millions ? C'est beaucoup d'argent, je comprends. Mais si demain, on laisse faire le frelon, c'est tout l'ensemble de la filière pollinisation et derrière la production de nos agriculteurs. C'est ça qu'il faut voir.
1: Surtout que le frelon asiatique se reproduit à une vitesse exponentielle. On estime qu'un nid formé cette année en donnera 5 supplémentaires l'an prochain.
0: Bon, voilà donc un constat assez alarmant. Maxime, que peut-on faire, nous, à notre échelle, chez nous, pour essayer de lutter contre ce frelon asiatique?
1: Oubliez la bonne vieille bouteille en plastique avec le mélange bière et sirop grenadine. Une fausse bonne idée pour Luc Rigal, administrateur au syndicat national d'apiculture.
3: C'était bien il y a 10 ans, il y a 5 ans. Aujourd'hui, il faut protéger tous les autres insectes. Et donc, avec une bouteille, vous allez prendre des mouches, vous allez prendre des papillons, vous allez prendre des moustiques, des insectes qu'il faut garder dans la nature qu'on a besoin.
1: Préférez plutôt un piège sélectif, vendu une quinzaine d'euros, mais pour plusieurs années. Et mieux vaut agir vite, car il est déjà presque trop tard, les rennes sortent dès que les températures remontent lors des premiers beaux jours de février.
3: 15-16 degrés vont commencer à sortir. Donc là, ils sont sortis depuis déjà un petit moment. On est 3 semaines d'avance à peu près sur la végétation. Donc elles sont sorties, elles aussi, 3 semaines plus tôt quoi, à peu près. Là, vous allez en capturer aussi. Mais par contre, ce ne sera pas forcément des rennes. Ce sera peut-être déjà des ouvrières. Les ouvrières vont ramener de la nourriture au nid. Donc vous allez affaiblir un peu le nid, mais ça n'empêche pas la reine, elle, de continuer à pondre dans son nid.
1: Il est conseillé d'installer les pièges pour frelons asiatiques à au moins 1 mètre du sol, à proximité d'un point d'eau et d'arbres à fleurs.
0: Le choix de France Info, signé ce matin Maxime Glorieux et Raphaël Benabdel-Moumen. Et puis tiens, des conseils pour éventuellement fabriquer ce piège sélectif sur la page du choix de France Info sur franceinfo.fr. Et c'est l'heure des sciences. Bonjour Bill François.
4: Bonjour.
0: Comment fonctionne vraiment notre odorat ? C'est vrai que c'est un des mystères de la science et des biologistes de l'université d'Harvard l'ont cartographié. Vous allez nous expliquer, Bill, ce que ça veut dire.
4: Notre nez est une merveille de l'évolution et pourtant, on le connaît mal. L'odorat est notre sens le moins bien compris, d'abord parce qu'on juge son rôle moins indispensable que la vue, l'ouïe ou le toucher, mais aussi et surtout parce qu'il est très complexe. Pour voir en couleur, il nous suffit de 3 types de récepteurs. Pour sentir les odeurs, notre nez en emploie plus de 1000, tous différents. Mmh. Donc jusqu'à présent, personne ne s'était penché en détail sur leur fonctionnement. Mais suite au Covid, où de nombreuses personnes ont perdu l'odorat, et aux avancées en génétique permettant de séquencer l'ADN cellule par cellule, des chercheurs ont décidé d'y mettre un peu plus leur nez.
0: Bon, et donc ils ont

0: très bien organisé, rangé par bandes, comme des rayures, avec une précision incroyable. Et cette organisation, on la retrouve jusque dans le cerveau, au niveau des centres de traitement de l'information olfactive, qui sont structurés de la même manière, des milliers de rayures qui analysent chaque odeur. C'est ce qu'on a observé chez la souris, mais l'étude suggère que cette structure se retrouve en fait chez la plupart des animaux, y compris l'humain.
1: Bon, et donc comprendre ce sens de l'odorat, c'est quand même très utile.
0: Car l'odorat joue un rôle immense dans nos vies. Déjà, c'est lui qui est aussi responsable du goût. Hein. À part les goûts primaires, sucré, salé, acide, amer et umami, la saveur du bouillon cube, tous les autres goûts, le citron, l'orange, le fromage, le rôti, ce que vous voulez, sont en réalité captés par notre nez. Mm-hmm. L'odorat joue aussi un rôle dans nos souvenirs, nos interactions sociales et même notre santé mentale. Mieux le comprendre permettra de mieux soigner les personnes qui le perdent. La science souhaite donc à ces milliers de récepteurs qui parfument notre vie de nous révéler leurs secrets. Les doigts dans le nez.
1: Décidément très en forme ce matin, Bill François. C'était le billet science, la météo dans quelques secondes.
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1: La lourdeur que nous avons connue ces dernières heures, Patricia Charbonnier, ça s'estompe. Hein.
9: Ça s'estompe, hein. C'est plutôt des températures en baisse avec toute cette instabilité, la pluie qui est tombée hier, les orages localement forts. Ce sera le cas encore aujourd'hui, l'instabilité gagne du terrain, c'est très nuageux, on a quelques pluies ce matin entre les Hauts-de-France jusqu'au nord de la Nouvelle-Aquitaine et dans cette zone, l'activité orageuse va reprendre cet après-midi, on aura encore des orages localement forts, ce sera plus calme. Le long de la façade atlantique avec le retour de quelques éclaircies. C'est plus calme aujourd'hui encore dans l'Est, mais c'est très nuageux avec quelques averses cet après-midi et des températures comprises entre 16 et 25 degrés. Météo France prévoit jusqu'à 25 degrés à Strasbourg, 22 à Toulouse et Marseille, 21 degrés à Nancy, 20 degrés à Paris, 19 à Nantes et 16 à Quimper.
1: Patricia Charbonnier, bienvenue si vous nous rejoignez sur France Info. Très bon début de journée, il est 8h30. Toute l'info, Jean-Christophe Martin.
10: Un nouveau coup de pression de Sébastien Lecornu sur Total Energy. Alors que les cours du pétrole atteignent toujours des sommets sur fond de guerre au Moyen-Orient, le géant pétrolier français a vu son bénéfice net bondir de 51% au premier trimestre. Le Premier ministre encourage donc Total Energy à un plafonnement généreux des prix à la pompe. Déclaration ce matin dans la Tribune dimanche. Donald Trump annonce qu'il va étudier un nouveau plan iranien pour négocier la paix au Moyen-Orient, mais il affirme par avance qu'il doute que ce plan soit acceptable. Le maire La France Insoumise de Saint-Denis, près de Paris, Bali Bakayoko, lance un appel sur les réseaux sociaux pour organiser une nouvelle grande marche contre le racisme et toutes les formes de discrimination. Il propose le dimanche 21 juin, le jour de la fête de la musique. Et un mois et demi après les municipales, le maire de Saint-Denis, comme d'autres élus, sont toujours victimes d'injures racistes, notamment sur les réseaux sociaux, comme Faustine Calmel l'a constaté pour France Info.
11: Si le maire de Saint-Denis a cristallisé le débat, il n'est pas le seul victime d'attaques racistes. Début avril, il a, avec 4 autres maires et députés La France Insoumise, déposé plainte suite à un courrier détournant Tintin au Congo. À Montreuil, c'est l'adjointe à l'éducation, Abika, qui a assisté à un déchaînement d'attaques sur ses réseaux sociaux.
12: J'ai bloqué en fait les commentaires, donc je ne sais pas si ça s'est intensifié. En revanche, j'ai vu sous certaines publications de médias qui avaient repris l'affaire, des personnes qui disent que dans 3 jours, on va découvrir que je suis sous OQTF, où ces personnes-là me renvoient souvent à l'Afrique et remettent en question en fait ma légitimité en tant qu'élu de la République noire.
11: Le conseil municipal a adopté un vœu contre le racisme, même démarche à Creil dans l'Oise où le maire a fait voter une motion dénonçant les traitements médiatiques stigmatisants, mais Abika craint que cela continue.
12: Certes, il y a eu la période électorale, etc., il y a eu surmédiatisation de certains élus et donc ça a banalisé certains discours et ça a encouragé certains à tenir des propos racistes, mais moi je pense que là c'est un climat qui est général, au-delà même de la question des élections.
11: Ce que confirme Régine Komokoli à Rennes, élue d'opposition, elle a reçu des centaines de messages racistes et appelle à une mobilisation aujourd'hui contre les violences, intimidations et menaces envers les élus, notamment héritiers de l'immigration.
10: Faustine Calmel, la free party illégale près de Bourges sur un champ de tir militaire se poursuit sans incident, avec 17 000 personnes présentes sur le site selon les chiffres de

la préfecture, jusqu'à 40 000 selon un collectif de soutien aux Free Party. À Paris, après un week-end de travaux, le trafic ferroviaire doit reprendre un peu après midi à la gare de Lyon. La circulation des trains est interrompue depuis jeudi soir, gare de Lyon mais aussi gare de Bercy, pour ce chantier exceptionnel pour changer de poste d'aiguillage. Pour dire stop à la violence à Grenoble, une marche blanche est organisée aujourd'hui dans la ville après la mort de 4 personnes par balle ces dernières semaines. Une mobilisation à l'initiative de l'ancien champion de boxe Azzedine Miaoui. Et avec ses coachs, ils entraînent chaque jour des ados pour leur transmettre les techniques de la boxe, mais aussi les valeurs du sport, manière pour eux de participer à la lutte contre la délinquance et la violence. Il espère que cette marche aujourd'hui va marquer les esprits pour le début d'une mobilisation de tous les acteurs communaux et des habitants. Le football, l'OM a coulé à Nantes dans la 32e journée en Ligue 1, sèchement battu 3-0 sur le terrain d'une équipe nantaise 17e et toujours relégable. Le PSG de son côté a calé à domicile au Parc avec un match nul de partout. Face à Lorient, la suite aujourd'hui. Il est 8h34 tout de suite, c'est le 8h30 France Info. L'invité, la députée écologiste de Paris, Sandrine Rousseau, avec Camille Vigogne-Lecoat et Adrien Beck.

0: Bonjour Sandrine Rousseau.
1: Bonjour.
0: Et merci d'être avec nous ce matin sur France Info. Nous allons parler ensemble des prix de l'énergie, comment faire pour essayer de faire baisser notamment les prix des carburants. On va parler de politique aussi avec 2027 qui commence à s'approcher, ça se précise un petit peu à gauche, ça vous fait sourire. On va donc évidemment en parler. Mais avant cela, c'est une information qu'on apprend il y a quelques secondes. Le ministre de l'Intérieur, Laurent Nunez, va se rendre au festival de musique techno, au Technival dans le Cher, là, qui se déroule depuis vendredi. Plusieurs dizaines de milliers de fêtards, on en a parlé sur France Info. Et ce matin, le maire d'une des communes riveraines de cette free party dénonçait une impuissance globale de l'État. Est-ce que vous comprenez que le ministre se rende sur place et est-ce que vous comprenez l'agacement des riverains ?
2: Mais je comprends aussi la jeunesse qui a besoin d'avoir des lieux où faire la fête. Et en l'occurrence, la répression à tout va de ce type de fête empêche la négociation d'avoir un terrain safe, de prévenir les communes à côté, etc. Et c'est tout le débat qu'on a eu à l'Assemblée nationale sur l'autorisation ou non, oui, des free parties. C'est qu'en fait, on était dans une ultra répression, là où en fait, ces free parties sont des lieux d'une fête alternative.
0: Pardonnez-moi, Sandrine Rousseau, vous avez vu beaucoup de répression, là, en l'occurrence ? Il y a eu quelques contrôles de stupéfiants,
2: la loi le prévoit. La loi prévoit qu'il y ait 30 000 euros d'amende pour les personnes.
0: C'est la nouvelle loi.
2: Oui, et donc on est dans... Je pense que si Nunez va sur place, c'est pour essayer de voir comment verbaliser tout le monde. Alors, je ne sais pas s'il le fera cette fois-ci, mais pour l'application de la loi, puisqu'il a été au banc des ministres pendant tout le débat sur la loi. Moi, je voudrais juste dire qu'il y a...
3: Il y a un enjeu de sécurité, en l'occurrence, avec des...
2: Évidemment, et c'est la raison pour laquelle la répression est la pire des choses, puisque ça va se faire de manière sauvage et de moins en moins contrôlée. Et je voudrais quand même dire qu'il existe d'autres fêtes non autorisées qui s'appellent par exemple les repas en blanc à Paris, qui occupent la place du Trocadéro, par exemple, qui sont non autorisés, qui ne sont pas déclarés, qui eux aussi ont de l'alcool, qui eux aussi sont en dehors du cadre, et pour autant Nunez n'y va pas. Donc voilà, moi je pense que évidemment il y a quelque chose à négocier, à encadrer, à pacifier avec les free parties, mais ça ne passe pas par la répression, ça passe plutôt par la négociation.
3: Sandrine Rousseau, on voulait aussi vous parler du prix des carburants. Ce matin, le prix de l'essence est toujours au plus haut. L'Allemagne a baissé ses taxes hier, après l'Italie, l'Espagne. Est-ce qu'il faut faire la même chose chez nous ?
2: Alors, je crois surtout qu'il faut plafonner les prix, parce que vous savez que le pétrole, c'est ce qu'on appelle une situation de rente en économie. C'est-à-dire que même si le détroit d'Hormuz est bloqué, il n'y a pas de coût supplémentaire à extraire le pétrole. C'est-à-dire que le coût de l'extraction pétrolière est toujours le même, quelle que soit la situation de l'offre et de la demande. Et donc, quand le prix augmente à la pompe, c'est qu'il y a des entreprises qui s'en mettent plein les poches entre les deux.
0: Mais vous le bloquez là, à quel niveau, le prix ? Pour bien comprendre. Je rappelle que vous êtes professeur d'économie, donc c'est... Ces sujets-là, vous les connaissez, donc on le bloque où ? C'est les distributeurs qui ne peuvent pas vendre plus cher que X euros ?
2: C'est les extracteurs, les distributeurs.
0: Les extracteurs, ils sont à l'étranger, bien souvent, donc on peut pas... C'est compliqué.
2: Non, mais après, c'est une question de négociation sur toute la filière, mais il y a... Aujourd'hui, quand vous regardez une entreprise comme Total, qui a fait 6 milliards d'euros de bénéfices, 6 milliards d'euros depuis le début de l'année, c'est-à-dire en 3 mois, Total a fait 6 milliards d'euros de surprofit lié au fait qu'il y ait cette guerre en Iran et le blocage du détroit d'Hormuz.
0: Mais je voudrais bien comprendre comment on fait pour bloquer les prix. Parce qu'on avait hier sur ce plateau un économiste qui est spécialiste de l'énergie qui nous dit, oui, ça c'est sûr, ça c'est sur le papier.
2: Vous prenez un décret.
0: Mais qui nous dit, le problème c'est que si vous bloquez les prix, les marges des distributeurs ne sont pas considérables, donc ils n'auront même parfois plus la possibilité eux-mêmes d'acheter du carburant.
2: Ben, en fait, il négocie avec les entreprises qui extraient le pétrole.
0: C'est Vous exactement pensez que les distributeurs ont les capacités de négocier avec des majors, des grosses entreprises du pétrole qui imposent elles-mêmes leurs prix ?
2: Non seulement elles doivent avoir cette capacité de négociation, mais par ailleurs, le gouvernement pourrait aussi être un intermédiaire entre les distributeurs et les majors qui extraient le pétrole. Et en fait, on ne peut pas juste se dire dans la situation actuelle que ce n'est pas possible. D'ailleurs, ça a été fait dans l'histoire. C'est-à-dire que sous le gouvernement Rocard, par exemple, il y a eu un blocage des prix. Mais surtout, on ne peut pas se dire, alors qu'il y a des gens qui aujourd'hui n'ont plus de revenus. Je pense aux aides à domicile, par exemple. Les aides à domicile qui ont parfois plusieurs personnes à aller voir dans la journée en ruralité qui font un nombre de kilomètres conséquent, aujourd'hui elles n'ont absolument quasiment plus de revenus.
0: Mais si vous leur baissez les taxes, ça leur fait gagner du pouvoir d'achat ?
2: Non mais on peut baisser les taxes, mais on peut aussi bloquer les prix. Enfin, je veux dire, au nom de quoi on laisserait Total au nom de quoi ce serait la puissance publique qui devrait payer.
0: Il n'y a pas que Total, il y a Exxon, il y a d'autres entreprises, il y a Chevron.
2: Tous les grands majors. Mais au nom de quoi on diminuerait la part d'argent que perçoit l'État et qu'on laisserait les majors se faire de l'argent sur la capacité à vivre des gens et sur la guerre qui a lieu en Iran.
3: Sandrine, c'est ça votre modèle. Enfin, position...
2: moi, c'est, au contraire, les entreprises privées doivent payer le prix, d'autant qu'elles se font, encore une fois, énormément d'argent.
3: Sandrine Rousseau, sur cette position du blocage des prix, ce n'est pas la position de votre formation politique. Les écologistes, Marine Tondelier, ne promeut pas le blocage des prix, mais des aides ciblées. Pourquoi cette différence? Ça veut bien dire qu'elle ne convainc pas, y compris
2: les aides ciblées peuvent être utiles.
3: Politique.
2: Pardon?
3: Cette proposition de blocage des prix ne convainc pas de votre propre famille politique.
2: Oui, enfin, on l'avait dans le programme du nouveau Front populaire. On l'a défendu lors de la première crise qui était lors de l'invasion de l'Ukraine par la Russie, dont je rappelle d'ailleurs que depuis, n'a rien été fait en matière de mobilité alternative. C'est-à-dire qu'aucun plan n'a été fait, parce que des crises du pétrole, on va en connaître d'autres. On est au début d'une crise d'augmentation structurelle du prix du pétrole. Et donc oui,
3: vous êtes
2: on
3: plus
2: peut
3: proche
2: faire
3: des insoumis sur cette question-là
2: on
3: que
2: peut
3: des écolos.
2: Faire... Bah, en tout cas, je suis économiste et on peut faire des aides ciblées, mais les aides ciblées arrivent à posteriori, c'est-à-dire arrivent... un mois minimum après les dépenses d'argent. Et donc, il faut pouvoir avancer cet argent. Par ailleurs, dans les aides ciblées, on loupe toujours des cibles. Et enfin, ça nécessite toute une forme de paperasse, d'administration, qui, je pense, est compliquée pour une partie des personnes concernées. Donc, voilà, moi, je pense que le blocage des prix, c'est quelque chose de temporaire. Ça ne peut pas être durable, ça, c'est absolument clair. Mais dans la situation de crise que nous connaissons aujourd'hui, ce blocage me semble indispensable.
3: Vous dites qu'on n'a rien fait depuis la guerre en Ukraine. Rien. Il y a eu des efforts en termes d'électrification. Non. Le gouvernement l'a annoncé un grand plan pour électrifier, notamment en matière de transport. Vous ne vous dites pas quand même que ça va dans le bon sens, même si c'est tardif peut-être?
2: Non. Non. Il y a eu un leasing social sur les véhicules électriques qui était mis en place avant l'invasion de l'Ukraine et c'était lors de la mise en place des ZFE pour aider les personnes à modifier leur comportement.
3: Donc, les voitures électriques ont augmenté de 48% les ventes de véhicules électriques.
2: Bah, évidemment, mais les personnes sont seules face à la crise. Donc elles font comme elles peuvent dans le budget qui est le leur. Mais aujourd'hui, si on avait un gouvernement responsable à la tête de notre État, on devrait avoir une annonce de plan d'urgence d'isolation des bâtiments, puisqu'il y a l'essence de la voiture, mais là, on ne met plus le chauffage parce que nous sommes début mai. Mais,
0: il y a la fin des chaudières à gaz annoncée par Sébastien Lecornu.
2: Oui, mais pas d'isolation des logements. Enfin, je ne comprends même pas vos questions, je vous le dis, parce que, en fait, l'énergie la plus propre que nous pouvons avoir, c'est l'énergie que nous ne consommons pas. Et quand vous isolez des logements, vous en consommez moins. Et il n'y a pas d'énergie qui soit...
0: Il y a MaPrimeRénov', il y a des prêts à taux zéro...
2: MaPrimeRénov' qui a diminué, le plan vert qui a diminué, toutes les aides aujourd'hui à l'isolation, toutes les aides à la transition, à la transformation écologique pour les ménages ont toutes diminué dans les budgets successifs. Et quelle est la responsabilité et quel est le sens de l'époque de ce gouvernement qui diminue toutes ces aides et qui laisse du coup les ménages, et particulièrement les ménages les plus pauvres, mais aussi les classes moyennes, toutes seules, devant se débrouiller toutes seules face à ces augmentations de prix. Et en fait, c'est ça qui rend la transformation écologique inacceptable pour les personnes, c'est que quand vous êtes seul et que vous faites avec vos moyens et que vous débrouillez, eh bien, vous en voulez énormément à la terre entière de cette situation. Et là où il y a une incurie du gouvernement, c'est dans cette incapacité à accompagner les
0: ménages. J'avais encore une question sur les carburants, Sandrine Rousseau. En 2021, alors que vous étiez candidate pour la présidence de la République, vous disiez, moi, présidente, j'augmenterai le prix du litre d'essence entre 30 et 50 centimes en 5 ans. Pourquoi désormais dire « il faudrait bloquer les prix » ?
2: Parce qu'à l'époque, le prix de l'essence, le prix du super sans-plomb était à 1,10 € de mémoire, qu'aujourd'hui
0: pas en 2021,
2: on est à 2 € ou à 1,20 €. Si, il était dans cette mesure-là. Mais surtout, et c'est toute la difficulté, et c'est vraiment pour moi, la question que nous devrions nous poser, c'est que nous avons besoin de faire une transformation écologique et de ne plus dépendre des énergies fossiles. Mais pour cela, il faut que ce soit l'État qui encadre et il ne faut pas laisser ça au marché, ce qui est en train d'être fait actuellement. Si l'État encadre, alors l'argent qui est prélevé...
0: Il y a des bonnes et des mauvaises hausses.
2: L'argent qui est prélevé permet d'équiper les ménages en véhicules qui ne dépendent pas du pétrole, permet de développer des plans d'isolation des logements, du covoiturage, de l'autopartage, etc. C'est-à-dire qu'en fait, on ne diminue pas la capacité à être mobile des personnes, on change juste la manière dont elles sont mobiles. Alors que si vous laissez le marché faire, eh bien, vous avez une double contrainte. D'un côté, vous avez des entreprises qui s'en mettent plein les poches, et de l'autre, vous avez des ménages qui n'ont aucune aide pour pouvoir modifier leur comportement. Et c'est ça qui est l'impasse dans laquelle nous met le gouvernement
0: actuel. En fait, ce que vous vouliez, c'était augmenter les taxes, pas augmenter les revenus des entreprises pétrolières, si on vous comprend bien.
2: Faire un signal prix prévisible sur 5 ans, parce que ça aussi, c'est un autre aspect de la transformation écologique, c'est que vous ne savez pas de quoi demain sera fait. Donc en fait, cela ne permet pas ni aux entreprises ni aux ménages de prendre les bonnes décisions. En ayant quelque chose de piloté, de planifié nationalement, eh bien, vous pouvez prévoir sur 5, 10 ou 15 ans, de sorte qu'il y a des décisions économiques qui peuvent être anticipées. Et là, on est vraiment dans quelque chose de l'ordre d'un capitalisme sauvage, d'un capitalisme extractiviste sauvage, qui non seulement nous conduit au pire en matière de crise climatique, mais qui, en plus, laisse une grande partie de la population sur le côté de la route en étant en l'incapacité de vivre correctement et ne fait que rémunérer ses
0: même
2: actionnaires.
0: Si, pardonnez-moi,
2: c'est le pire du capitalisme.
0: Je ne comprends toujours pas comment l'État français peut faire pression sur les majors du pétrole américain.
2: Mais exactement comme on le fait sur les distributeurs en France, sur la grande distribution. Évidemment qu'il y a des fournisseurs de cette grande distribution qui sont à l'étranger. Et on arrive très bien, par les lois Egalim, par exemple, à condition qu'elles soient respectées, de mettre la pression sur toute la chaîne. Exactement, on pourrait le faire de la même manière sur les énergies. Et en fait, ça, vos questions reflètent l'espèce de mise en scène de notre impuissance, mais l'État n'est pas impuissant dans un système économique comme nous le connaissons aujourd'hui.
0: Nous allons parler de politique française juste après l'info en une minute. Vous restez avec nous. Bien sûr, Sandrine Rousseau. Et d'abord, voilà, si le fil info. Et c'est Théo Metton-Régimbault. Il est 9h moins le quart.
1: Le ministre de l'Intérieur, Laurent Nunez, doit se rendre sur place aujourd'hui près de Bourges, dans le Cher, où se déroule la Free Party depuis vendredi sur un champ de tir de l'armée. Il y a 40 000 personnes qui participent à la fête illégale, selon un collectif, 17 000 pour la préfecture. Israël ordonne de nouvelles évacuations dans des villages au-delà du secteur contrôlé par l'armée au sud du Liban. Des ordres souvent donnés avant des bombardements. Hier, malgré le cessez-le-feu, 3 personnes ont été tués dans des frappes. Ce sera peut-être plus que 5 000. Donald Trump avertit qu'il compte réduire davantage le nombre de soldats américains stationnés en Allemagne. Vendredi, le Pentagone a annoncé le retrait de 5 000 militaires d'ici un an. Cela fait suite à une brouille entre le chancelier allemand et le président américain à propos de sa stratégie au Moyen-Orient. En rugby, seconde demi-finale cet après-midi de la Coupe des Champions entre l'UBB et les Anglais de Bath. Les Irlandais du Leinster, eux, sont qualifiés pour la finale qui se tient fin mai.
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3: Et nous sommes toujours avec Sandrine Rousseau, députée de Paris, des écologistes. Ce soir, Jean-Luc Mélenchon pourrait-il annoncer sa candidature? On le verra, il a en tout cas réuni les élus de la France Insoumise. C'est ce qu'a laissé entendre Marine Tondelier, la patronne des écologistes. Est-ce que ça serait un bon candidat, Jean-Luc Mélenchon, Sandrine Rousseau?
2: Moi déjà, je n'ai pas d'informations sur ce qui va être annoncé ce soir, mais je constate aujourd'hui qu'on est dans une impasse à gauche à faire une union qui pourtant est une union qui se fait un peu tous les jours à l'Assemblée nationale. Quand on voit les textes sur le 1er mai, quand on voit les textes sur les free parties, quand on voit les textes sur les centres de rétention administratifs et l'ensemble des textes qui nous sont présentés par le gouvernement, en fait, il y a un bloc de gauche qui tient. Et heureusement d'ailleurs, parce que sinon ces textes passeraient. Donc, on l'a vu aussi sur la loi Yadon d'ailleurs. Et donc, c'est cette union de la gauche qui permet de repousser les textes les pires qui nous sont proposés par le gouvernement.
3: Cette union de la gauche, elle pouvait passer par une primaire. Si Jean-Luc Mélenchon est candidat seul au nom des Insoumis, cette primaire, elle n'existe plus.
2: Alors, Déjà, je regrette qu'il n'y ait pas cette union des gauches et je pense que là, sur la table, il y a deux options possibles. Soit une primaire extrêmement ouverte, sans candidat, qui permettrait vraiment de réouvrir le jeu complètement. Mais évidemment, ça n'est pas la configuration de la primaire telle qu'elle est proposée actuellement, qui est en fait une forme de répartition entre chefs de parti dont il faudra choisir lequel a le plus de faveur que les autres. Mais surtout, aujourd'hui, s'il y a deux gauches qui ne veulent pas se réconcilier, alors que ce serait possible, je le dis. Enfin, je pense vraiment que cette espèce de dramaturgie de la gauche nous conduit dans le mur. Mais bon, imaginons qu'il y ait deux gauches qui ne veulent pas se réconcilier. Je pense qu'il y aurait un impératif politique très important dans le moment à créer les conditions d'un rassemblement de second tour, par exemple. Ce qu'on a vu au municipal être rendu compliqué par des discours qui passent plus de
0: encore
2: temps à
0: critiquer. Encore faut-il y être, par conséquent.
2: Ah ben absolument, je suis bien d'accord avec vous, et c'est bien le sujet. Et c'est pour ça que je regrette absolument la stratégie qui est actuellement suivie par les leaders de gauche.
3: Mais si justement il y a deux gauches, comme vous le dites, dans cette hypothèse d'une gauche mélenchoniste, d'une gauche non mélenchoniste, les écologistes, ils doivent se placer où ? Ils doivent faire la campagne de Jean-Luc Mélenchon.
2: Mais les écologistes doivent avoir une singularité dans le moment et porter un discours écologiste. Mais j'ai pas de solution très simple dans le moment, je vous le dis. C'est-à-dire que j'aimerais bien vous dire, ben voilà comment ça peut se passer, etc. Là, je pense que ce qui est le nouveau Front populaire était une dynamique collective portée certes par une union de partis, mais aussi par toute une société civile qui ne voulait pas du Rassemblement national, qui s'est mobilisée en prenant des risques. Je pense aux associations qui ont pris des risques sur leurs subventions, les syndicats qui se sont mobilisés, les citoyens qui ont fait la queue devant les commissariats. Et en fait, on est en train de tuer toute cette dynamique politique pour essayer de faire une espèce de concours d'hégémonie à gauche qui me semble extrêmement dangereux dans le moment. Et je dis aux leaders de gauche, attention, parce qu'il est quand même tout à fait possible que l'avenir considère que nous ayons été la gauche la plus belle du monde.
3: J'ai toujours pas compris avec qui vous partirez.
2: Mais je ne peux pas vous le dire aujourd'hui, puisque je ne sais même pas qui seront les candidats. Aujourd'hui, il y a 5 candidats du côté de...
3: Non, mais il commence à y avoir des projets. J'ai regardé les 21 priorités des écologistes pour 2027. Quand on les compare au projet qui a été présenté par les socialistes, ils ne sont pas très différents.
2: Oui, et si vous les comparez aux projets qui ont été... portés dans le cadre du NFPI ne sont pas non plus très différents. Donc en fait, toute la difficulté est là. Voilà.
0: Sandrine Rousseau, depuis plusieurs jours...
2: Je voudrais vraiment qu'il y ait union et je voudrais que les écologistes jouent ce rôle d'union, ce qui, pour le coup, n'est pas totalement vrai.
0: Bon, alors en tout cas, la gauche qui a trouvé un autre sujet de fracture, tiens, qui pourrait sembler anecdotique, mais qui en fait est très politique, l'installation de nouveaux fast-food, hein, ça s'appelle Master Poulet. Le maire PS de Saint-Ouen, Karim Bouamran, refuse au nom de la lutte contre la malbouffe des nuisances, enseigne... De l'autre côté, soutenu par les Insoumis. Question simple, vous êtes plutôt McDo ou Master Poulet ?
2: Moi, je suis végétarienne. Et donc, je pousse tout le monde à réfléchir beaucoup à notre consommation de viande, y compris de poulet, qui est moins pire que le bœuf, par exemple, ou le veau, mais qui a quand même une empreinte écologique très importante. Et je trouve qu'il y a, derrière ce débat-là, quelque chose autour de la malbouffe qui n'est pas interrogé. C'est-à-dire, qu'est-ce qu'on donne à manger à qui et qui peut se payer aujourd'hui quelle nourriture ?
3: Karim Bouamran, justement, le maire de Saint-Ouen qui proteste contre ces enseignes, invoque justement la nourriture accessible pour tout le monde, une bonne nourriture et une lutte contre la malbouffe.
2: Oui, mais je pense que derrière, ça ne peut pas être juste des injonctions. Dans la situation que nous connaissons actuellement, il y a

0: Et vraiment une grande partie, je crois que c'est un tiers de la population qui ne mange pas trois fois par jour, tous les jours du mois. Donc, ce qu'il faudrait pousser au-delà de « je ne veux pas telle enseigne » ou « je veux telle enseigne » ou « je soutiens telle enseigne parce que le maire, il est de l'autre côté », etc. Moi, ce que j'aimerais beaucoup, c'est qu'on s'interroge sur quelles seraient les conditions économiques et de politique publique qui permettraient à chacun de manger correctement. Et cela, ça passe par exemple par une sécurité sociale de l'alimentation portée par un député de notre groupe, par exemple, qui s'appelle Boris Tavernier, mais ça pourrait être aussi par une forme de socialisation du revenu des agriculteurs, parce que j'avais été beaucoup critiquée sur cela, mais en fait, faire dépendre le revenu des agriculteurs d'une rentabilité de marchés internationaux, c'est les pousser à utiliser des produits qui peuvent être dangereux pour notre santé. Et en fait, il y a une révolution à faire dans notre alimentation. Et donc, moi, je me souviens d'un José Bové qui démontait un McDo. Eh bien, j'espère que son combat n'est pas vain.
1: Merci beaucoup, Sandrine Rousseau, députée écologiste de Paris, d'avoir été avec nous ce matin sur France Info. Merci, Camille Vigogne-Lecoate. Restez avec nous sur France Info. Et voici ces destins qui font l'info, nouveau mois, nouvelle personnalité. Et si je vous dis Jurassic Park, Les Dents de la Mer, La Liste de Schindler, vous me répondrez peut-être, évidemment, Steven Spielberg, 50 ans de carrière, 11 milliards en cumulé au box-office, un empereur du cinéma, un homme aussi qu'on perçoit derrière ses films. Premier épisode que nous propose Rémi Bostzaron ce matin, La méthode Spielberg, Les menaces invisibles.
2: Nous sommes le 20 juin 1975 et c'est une petite révolution aux États-Unis. Pour la première fois, un studio a décidé de sortir un film le même jour dans tout le pays, devant plus de 400 cinémas. Très vite, des queues se forment, on se presse pour découvrir Les Dents de la Mer, cette histoire de requin géant qui menace une station balnéaire. Il faut dire que le film a bénéficié d'une publicité comme on n'en avait encore jamais vu. Dans les journaux, à la télévision, le requin est partout. Le réalisateur, lui, est une jeune promesse du cinéma américain. Steven Spielberg a 28 ans, il s'est fait remarquer avec un téléfilm virtuose et angoissant, Duel, l'histoire d'un automobiliste pourchassé par un camion-citerne sur les routes de Californie. Il faut noter, c'est important, que dans cette course-poursuite, Steven Spielberg ne montre jamais le chauffeur du camion-citerne. Il veut laisser l'imagination terrifier les spectateurs. Après cette démonstration de mise en scène sur un projet à petit budget, Les Dents de la Mer doit être pour le prodige du studio Universal le premier grand rendez-vous avec le public. Mais à vrai dire, le jour de la sortie, il est loin d'être serein.
3: J'ai cru que ce film, ce serait la fin de ma carrière. J'aurais jamais pensé que le cauchemar qu'a été le tournage pourrait se transformer en rêve.
2: Pour comprendre l'angoisse du réalisateur, il faut remonter un an plus tôt, quand débute le tournage. Steven Spielberg prend un risque énorme. Plutôt que de tourner en studio, dans un bassin, il décide de travailler en décor naturel, directement dans la mer, comme il le raconte dans le documentaire Spielberg.
3: C'était censé être un thriller, avec des gens comme vous et moi, sortis de leur élément, qui se battent pour savoir comment s'en sortir. Il fallait un degré de réalisme qui me semblait impossible à obtenir dans des décors à Hollywood.
2: Et c'est donc dans l'océan Atlantique qu'il plonge le faux requin mécanique censé attaquer les acteurs.
3: Mais je n'y connaissais rien en marée et en courant, aux effets du vent sur la mer, au ciel qui change la couleur de l'eau. Rien ne s'est passé comme prévu. Quand on a fait un essai avec le requin, il s'est noyé. Et je savais qu'il faudrait 3 ou 4 semaines pour en fabriquer un nouveau.
2: Alors Steven Spielberg multiplie les idées de mise en scène. Puisqu'il ne peut plus montrer le requin, il va le suggérer. Il filme les nageurs qui crient et se débattent, le ponton arraché qui l'emporte dans sa course ou les barils attachés au harpon planté dans sa chair et qui avancent à la surface, accompagnés par la musique de John Williams. Finalement, le requin qui terrorise les spectateurs n'apparaît que 5 minutes à l'écran, contre 40 dans le scénario original. Et ça n'empêche pas le film de rencontrer un immense succès. Steven Spielberg en est définitivement convaincu, ce que vous ne voyez pas peut être plus effrayant que ce que vous voyez. Une recette qu'il appliquera encore 18 ans plus tard, dans ce qu'il présente comme la suite des Dents de la Mer, mais sur Terre, Jurassic Park. Dans la plus célèbre scène du film, on ne voit pas de dinosaures. Alors que la nuit est tombée sur l'île, deux enfants réfugiés dans une voiture guettent l'arrivée du T-Rex. Soudain, l'un d'eux remarque que l'eau s'agite dans un verre posé sur le tableau de bord. Les vibrations se font de plus en plus fortes, le verre tremble. Ce sont les pas du dinosaure qui approchent. La menace est là, invisible, mais déjà terrifiante. Et encore une fois, le public accourt pour se faire peur. Jurassic Park demeure aujourd'hui le plus grand succès commercial du réalisateur.
4: Et c'était donc ce premier numéro du portrait de Steven Spielberg avec Rémi Bossaron et Chérif Bitelmadji. 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La météo tout de suite.
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4: Nos auditeurs, Patricia Charbonnier, qui se réveillent du côté du nord de la France, l'ont remarqué, c'est pas terrible ce matin.
11: C'est sous les nuages, c'est sous l'instabilité, quelques pluies entre les Hauts-de-France, la Normandie, le centre, Val-de-Loire, en passant par l'Île-de-France jusqu'au nord de la Nouvelle-Aquitaine. Et dans toute cette zone, l'activité orageuse va reprendre cet après-midi. Comme hier, on risque d'avoir des orages localement forts, avec de la grêle sous ces orages, de fortes pluies, fortes rafales de vent. C'est plus calme aujourd'hui encore sur les régions de l'Est, mais c'est plus nuageux qu'hier et on peut avoir quelques averses cet après-midi. Et le temps sera plus calme cet après-midi sur l'arc atlantique avec le retour des éclaircies et en plus de l'instabilité, on a une petite baisse des températures sur la moitié nord, 16 degrés cet après-midi à Brest, 19 à Annecy, 20 degrés à Paris et Lille, 24 à Grenoble et Météo France prévoit jusqu'à 25 à Strasbourg. C'est encore de la douceur aujourd'hui sur les régions de l'Est.
4: La météo de votre dimanche avec bien sûr Patricia Charbonnier. Bon dimanche justement avec nous sur France Info. Bienvenue, il est 9h. Et à 9h, voici le journal de Sarah Ders. Bonjour Sarah.
12: Bonjour.
4: À la une ce matin, la free party se poursuit dans le Cher.
12: Où un obus a été retrouvé sur le site occupé par des milliers de teufeurs. Le ministre de l'Intérieur se rend sur place. La guerre au Moyen-Orient et la hausse des prix des carburants. Le Premier ministre Sébastien Lecornu remet ce matin un coup de pression sur Total Énergie. L'actualité, c'est aussi cette marche contre les violences à répétition liées à la délinquance à Grenoble, endeuillée, 3 morts par balle en 6 jours.
4: Merci d'être avec nous, c'est le 7-10 de France Info.
12: Le ministre de l'Intérieur, Laurent Nunez, va se rendre près de Bourges où se poursuit la free party. 17 000 personnes toujours sur place, selon le préfet du Cher. Cette fête non déclarée qui fait vibrer le sol d'un terrain militaire, ancien champ de tir, avec de possibles munitions enfouies. Dangereux donc, rappellent les autorités. Un obus a justement été retrouvé hier à proximité. Marc Bertrand, vous avez pu le constater sur place. Et ce n'est pas la seule munition sur laquelle les participants sont tombés.
13: Esteban est avec ses copains près de sa tente au bord de la route. Ils ont vu les démineurs s'activer dans le champ d'en face.
14: Tu vois là, il y a une petite cabane. Après, ça s'appelle la cabane à caca. Et ben, c'est dans cette zone.
13: Son copain Maël, 19 ans, est lui-même tombé sur une ancienne mine.
15: J'allais juste aller aux toilettes, je voulais planquer tranquille et je passe et je vois un trou. Et je regarde un morceau, la mine à moitié brûlée, ouais, explosée. Et je regarde et elle est toujours intacte.
14: À côté là ? Vous voulez que je l'amène ? Baba ? Je l'emmène voir la mine.
13: Il suffit de marcher dans les herbes folles, vers les sous-bois, où beaucoup de teufeurs vont faire leurs besoins.
15: Voilà. Là, il y a cette mine-là en premier.
13: Un vieux cylindre en métal rouillé au milieu d'un petit cratère.
15: Bah alors, je peux vous la montrer, hein. En soi, c'est la réelle mine.
13: T'as pas peur que ça explose ?
15: Non, elle a déjà explosé. Elle a déjà été utilisée.
13: Maël est chasseur. Chez lui, en Lorraine, des vieilles mines, on en trouve parfois dans les champs. un obus, ça l'inquiète un peu plus.
14: Oh, dingue, on est sur un site militaire, on le sait très bien.
15: C'est ça, tout le monde dit, non, le terrain n'est pas dangereux. Si, si, totalement. Moi, je vois ça, je suis pas serein. Maintenant, on fait gaffe là où on marche.
13: Ça ne va pas l'empêcher de retourner danser. Au loin, au-dessus des murs de son, on voit des feux d'artifice s'élever dans le ciel, malgré les interdictions du préfet.
12: Et le maire de Bangy-sur-Cran, une commune avoisinante, dénonce ce matin sur France Info, je cite, « une invasion et une impuissance globale de l'État ». La flambée des prix des carburants en raison de la guerre au Moyen-Orient qui prive certains de vacances ou de week-ends prolongés, même si des stations-service plafonnent leurs prix à la pompe comme Total Energy, tant que la crise durera, assure le groupe pétrolier français. Et ce matin, Sébastien Lecornu remet un coup de pression sur Total Energy dans le journal du dimanche. Le Premier ministre réclame, Pierrick Bonneau, un nouveau geste, un plafonnement généreux des prix à la pompe.
8: Il refuse de stigmatiser le groupe pétrolier français, mais Sébastien Lecornu encourage Total Energy à redistribuer davantage les surprofits réalisés avec la flambée des cours du brut. Dans des propos rapportés par la Tribune dimanche, le Premier ministre incite l'entreprise à un effort supplémentaire. Le bon sens, c'est un plafonnement généreux qui peut redevenir intéressant pour les consommateurs français, sous-entendant que le plafonnement actuel dans les stations du groupe n'est pas suffisant. Pressé par la gauche de mettre en place une taxation des surprofits de Total Energy, le chef du gouvernement qui disait cette semaine ne fermer aucune porte tente de rassurer les Français. Sur les aides, on fait du sur-mesure avec des dispositifs vivants. Il est évident que l'on adaptera ces dispositifs en fonction de la durée de la guerre, y compris en cas de reprise des combats. Depuis le début de la crise, le gouvernement s'est pour l'instant contenté d'aides ciblées pour les plus touchés par la hausse des prix des carburants.
12: Et cette hausse des prix risque de durer. Les discussions de paix entre les États-Unis et l'Iran sont toujours dans l'impasse. L'Iran vient de soumettre un nouveau plan en 14 points. Parmi eux, la fin de la guerre sur tous les fronts, surtout au Liban, et la levée du blocus naval imposé par les États-Unis. Donald Trump, le président américain, dit l'étudier, mais doute qu'il soit acceptable. Au Liban, justement, où Israël poursuit ses frappes chaque jour malgré le cessez-le-feu, l'État hébreu ordonne ce matin une nouvelle fois d'évacuer des villages du sud du Liban.
4: C'est une autre conséquence de cette guerre. En France, cette fois-ci, les touristes étrangers sont moins nombreux.
12: Surtout ceux en provenance du Moyen-Orient. L'Office du tourisme de Paris dévoile de nouveaux chiffres ce matin. Baisse certes, mais légère, Astrid Meignet-Carne, 2 à 4% en moins entre mars et avril dans la capitale.
16: Dans cette parfumerie détaxée, déserte, au cœur du très touristique quartier de l'Opéra à Paris, Julia ne voit plus ses clients habituels.
17: La majorité du tourisme, c'est asiatique. Comparé avec l'année dernière, ça a baissé beaucoup, 30% ou 40% baisse.
16: Chez Gauthier Lapétina, gérant du restaurant Mamou, pas de fuite des touristes pour l'instant.
18: La crainte va être pour les mois qui suivent, notamment avec la clientèle nord-américaine. On a un espoir, c'est un report des déplacements des Français sur la France. Nous, on est proche des grandes gares européennes. L'Allemagne, la Hollande, les Belges, bien sûr, peuvent se rendre à Paris en train.
16: Et c'est aussi sur cette clientèle européenne que comptent les professionnels de toute la France, car les touristes dits long courriers sont moins nombreux, constate Catherine Kérard, présidente du GHR, le groupement des hôtelleries et restaurations.
19: On enregistre une baisse de 20% des réservations en provenance de l'aérien sur les vacances de Pâques.
16: D'autant que ce début de saison est poussif.
19: La première semaine des vacances sur certains territoires a été très très calme, mais ça ne veut pas dire qu'on va avoir une baisse des réservations sur toute la saison estivale.
16: Pas alarmiste donc, la professionnelle du tourisme estime que le secteur doit s'adapter aux réservations de dernière minute et à la baisse des dépenses.
12: Astrid Meignet-Carne. Un nouveau drame dans le Pas-de-Calais. Deux migrants sont morts. Ils ont tenté de traverser la Manche à bord d'une embarcation clandestine, selon la préfecture. Une marche blanche à Grenoble aujourd'hui pour alerter sur le niveau élevé de violence dans la ville. 3 morts par balle en moins de 6 jours. Mobilisation à l'initiative de l'ancien champion de boxe Azzedine Miyaoui, lui qui travaille depuis 20 ans auprès des associations et des jeunes.
20: J'espère qu'il y aura beaucoup de monde, justement pour montrer que Grenoble est debout et elle n'appose pas de genoux à terre. Vous savez, un boxeur, quand il tombe, il doit se relever. Grenoble doit se relever face à toute la violence qu'il y a actuellement. Cette marche n'est pas qu'une marche en fait, blanche avec une minute de silence, mais une marche qui doit réveiller certains esprits, rassembler des gens, des structures, des éducateurs et la politique aussi pour qu'on puisse ensemble trouver des solutions. Il faut un début à tout. Ça fait 20 ans que je travaille dans les associations avec des jeunes, dans les prisons pour mineurs. Et c'est depuis 20 ans, ça n'a pas changé en fait. On connaît le problème, on connaît le terrain. Donc en fait, l'idée, c'est que cette marche blanche marque les esprits et qu'elle reste gravée dans les mémoires.
12: Azzedine Miaoui qui appelle à un rassemblement aujourd'hui contre la violence à Grenoble. Marche blanche prévue à 14h. Ressortez votre Game Boy.
4: Ah bon?

0: parle.
1: Le jeu vidéo culte sorti il y a 40 ans qui consiste à empiler des briques le plus vite possible, eh bien il y a un championnat du monde. C'est même la 4e édition ce week-end et c'est en France, à Montpellier, où plus de 30 joueurs du monde entier s'affrontent. Ce jeu séduit toujours Clémentine Proutot.
2: 8 joueurs s'affrontent en duel, les yeux rivés sur de vieilles télés cathodiques.
3: Let's go in 3, 2, 1... Tetris.
2: Marvin a 29 ans, il vient de Lille.
4: Tetris, c'est un jeu qui me passionne, vraiment. Je passe un temps fou à jouer.
2: Il s'est lancé dans le jeu il y a seulement quelques années.
4: Je connaissais pas le monde compétitif Tetris et je suis tombé dedans instantanément.
2: Depuis, il n'a jamais lâché la manette.
4: C'est un jeu qui est tellement technique, qui paraît bête en surface. Mais quand on creuse, demande une technicité, une vivacité d'esprit que j'adore.
2: Derrière les compétiteurs, il y a un arbitre et un commentateur.
5: Welcome for this round two.
2: Les matchs sont analysés en direct par le numéro 1 français, Matteo Urez.
6: Est-ce que vous avez des petits conseils pour être un bon joueur de Tetris ?
7: En dehors de la manière de jouer, de cliquer sur les boutons, beaucoup d'études sur la manière de placer les blocs. Parfois, on n'a pas ce qu'il nous faut. Il faut s'adapter.
2: Le jeu Tetris a complètement réussi son virage vers Internet, notamment grâce ou à cause de la crise du Covid. Gabriel Bondon est l'organisateur du championnat.
8: Les gens avaient beaucoup de temps libre et ils ont découvert Tetris sur Twitch. Et c'est là que la communauté a énormément grossi.
2: Une communauté internationale. Des Anglais, des Espagnols, des Polonais et même un Colombien sont venus participer au tournoi.
1: Tetris, vous allez garder la musique dans la tête toute la journée. Et en rugby, qui rejoindra les Irlandais du Leinster en finale de la Champions Cup fin mai à Bilbao, l'Union Bordeaux-Bègles tenante du titre ou les Anglais de Bath? Réponse cet après-midi à partir de 16h et bien sûr à suivre sur France Info.
0: Merci à vous Sarah Ders pour le journal La Météo à présent et je me tourne vers vous Patricia Charbonnier. Alors vous nous avez parlé de la pluie, vous nous avez parlé des orages et voilà maintenant la grêle.
9: La grêle, oui, risque de grêle cet après-midi sous les orages sur la moitié ouest du pays. On a un temps vraiment couvert et humide ce matin entre les Hauts-de-France, la Normandie, l'Île-de-France, le Centre-Val de Loire et le nord de la Nouvelle-Aquitaine. Et c'est dans cette zone que l'activité orageuse va surtout reprendre cet après-midi avec un risque d'orage localement fort, donc de la grêle, forte rafale de vent et de fortes pluies, donc des cumuls assez importants sous ces orages comme hier soir. Ce sera plus calme le long de la façade atlantique. Là, on va retrouver des éclaircies cet après-midi et c'est encore assez calme sur les régions de l'Est, mais très nuageux avec quelques averses dans l'après-midi et des températures en baisse. 19 degrés cet après-midi à Nantes et La Rochelle, 21 degrés à Nancy et Biarritz, 22 à Toulouse et Météo France prévoit 25 degrés de maximum à Strasbourg.
0: Merci Patricia Charbonnier.
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0: 9h10 sur France Info, ils dansent au milieu des vieux obus et des restes de munitions, les risques que prennent les toughers de la free party du Cher. Nous sommes sur place dans quelques secondes. À suivre aussi vos rendez-vous du dimanche, travail, santé et dans votre livre du jour, une cartographie concrète du changement climatique près de chez vous. Rendez-vous à 9h20. Merci d'être avec nous.
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0: Ils sont encore 17 000, ce sont les derniers chiffres, face aux enceintes élevées comme un mur, à danser au beau milieu d'un champ de tirs militaires, la free party dans le Cher, près de Bourges, toujours en cours. Le ministre de l'Intérieur, Laurent Nunez, est d'ailleurs attendu sur place. Autre chiffre ce matin, 54 personnes ont été prises en charge par les services de secours. On fait le point avec vous, Denis Durand, bonjour.
12: Bonjour.
0: Vous êtes le maire de Bangy-sur-Cran, c'est 600 habitants à 2 km environ de ce festival sauvage. D'abord, est-ce que vous nous confirmez, monsieur le maire, que ce matin la musique est toujours en cours? Vous l'entendez toujours peut-être?
12: Ah, toujours, et puis depuis 5 heures du matin, c'est beaucoup plus fort. Hein. Autant la première nuit, quand on a du double vitrage, on évite, on n'entend pas trop, mais cette nuit, ça a été quand même très fort depuis ce matin, notamment à 5 heures.
0: Bon, voilà. Le collectif qui organise évoque 35 à 40 000 personnes présentes hier soir, moitié moins, dit la préfecture. C'est un chiffre énorme à l'échelle, évidemment, de votre commune. Ça veut dire quoi? On imagine des voitures, des fourgons garés un peu partout?
12: Passer de 700 habitants à 17 000 ou 30 000, je veux dire, imaginez-vous un peu. Vendredi, quand il y a eu l'arrivée, on pourrait presque parler d'invasion, tellement ça arrivait de partout. Notre village a été bloqué pendant 8 heures, de 4 heures du matin jusqu'à midi, impossible de circuler. En plus, beaucoup circulaient sur deux voies. Le village était complètement bouclé, et c'était même impossibilité de sortir pour même des secours.
0: Il ressemble à quoi, votre village, ce matin ?
12: Il y a encore des voitures garées un peu partout.
0: Il y a de la fatigue chez les habitants, peut-être, que ça dure quand même maintenant depuis presque 3 jours ?
12: Oui, parce que finalement, on a l'impression que c'est deux poids, deux mesures, hein, puisque en plus, nous, il est formellement interdit d'aller sur le terrain militaire. Les habitants de la commune sont de bons citoyens, ils respectent les lois de la République, et ici, rien n'est respecté. Voilà. Et je dois dire que vendredi, quand il y a eu cette arrivée, pendant 8 heures, vous savez, on a eu pas mal de gens faire leurs besoins un peu partout. Hein.
0: Alors, prise de risque, en tout cas sur ce terrain militaire, prise de risque aussi pour ceux qui prennent de la drogue, une cinquantaine d'amendes distribuées par les gendarmes qui fouillent les fêtards à l'arrivée. Car, et ce n'est pas un cliché, Marc Bertrand, la drogue fait vraiment partie de la culture de ces free parties.
13: Devant le coffre de son Kangoo aménagé en lit de place, Julien fait chauffer une poêle sur son réchaud à gaz, mais ce n'est pas un œuf qu'il cuisine.
14: Cette substance est nommée la kétamine, qui nécessite de se faire cuire. Faut la préparer correctement.
15: On a eu des conseils d'un grand cuistot hier soir.
13: Dans les allées, parmi les camping-cars, un homme a sorti une énorme bonbonne de protoxyde d'azote. 2 euros le ballon, vendu comme de la barbe à papa. Eric montre du doigt un stand de crêpes bretonnes.
16: Ce qui est hyper marrant, c'est que tu passes devant les camions, tu vois, il y a les mecs qui font 3 crêpes, 2 gaufres, 2 cartons offerts. C'est pas 2 cartons, tu vois, des déménagements, hein.
15: C'est du LSD.
16: Exactement.
13: Devant les énormes murs de son, un jeune homme se déhanche avec un panneau LSD, Taz, sucette.
17: T'as vu mon panneau ?
18: Oui.
17: Donc je vends des Taz et du LSD. Je dis que de la drogue, il y en a partout. Au moins ici, on en parle. Au moins ici, il y a des stands où on peut te dire « tu peux pas mélanger ça avec ça ». Et en fait, c'est presque le seul endroit finalement. Ça a la pire réputation, mais quand tu regardes ailleurs, en boîte ou machin comme ça, en vrai, les gens ils font pire. Et là-bas, on s'en fout.
13: En free party, la drogue est visible. C'est même le principe, explique Bibou. Il tient le stand de réduction des risques des bénévoles qui informent les teufeurs sur les risques de chaque drogue et proposent préservatifs, bouchons d'oreilles et kits stériles pour s'injecter de la drogue.
19: Par exemple, on parle de D, de C, etc. que tu vas retrouver en boîte de nuit.
13: Donc ça, c'est MDMA, cocaïne.
19: Et en fait, que tu vas prendre les chiottes, tu vas prendre ta trace, etc. Et en fait, du coup, tu n'es pas au courant de qu'est-ce qui se passe, quels sont les effets, comment t'accompagner. En fait, c'est hyper important d'en parler. Il faut en parler. Ici, c'est possible.
13: Il dit qu'en free party, tout le monde veille les uns sur les autres et il en veut pour preuve les chiffres du préfet. Seulement 30 de prises en charge médicales pour 20 000 teufeurs les 2 premiers jours de la rave. Cette nuit, il est parti en maraude avec d'autres bénévoles pour aider ceux qui en ont besoin.
0: Denis Durand, maire de Bangy-sur-Cran, vous êtes toujours avec nous. Vous venez d'entendre ce reportage de Marc Bertrand, donc au plus près de ceux qui font la fête. Est-ce que ces dérives, vous avez pu les constater aussi au sein de votre commune ou ça se limite vraiment au périmètre du festival ?
12: Écoutez, il y a une telle invasion que c'est difficile. Moi, je suis préoccupé par les problèmes de sécurité de nos concitoyens. Ce que je remarque, c'était une impuissance globale de l'État. Puis, finalement, on se demande comment finalement, même l'armée qui est censée assurer ses propriétés et n'arrive plus à le faire, c'est inquiétant et la population se pose quand même des questions à ce niveau.
0: Alors Denis Durand, quand vous voyez qu'une loi a été votée à l'Assemblée qui promet des amendes de autour de 1500 euros pour les participants, jusqu'à 30 000 euros pour les organisateurs, vous dites quoi ? Il est temps ou finalement, est-ce que vous dites que ça ne changera sans doute pas grand-chose dans la mesure où vous le dites vous-même, on n'est pas arrivé à faire appliquer la loi ?
12: Moi, je constate une impuissance générale de l'État et ce qui m'inquiète pour notre pays.
0: Un dernier mot, Denis Durand, la free party doit s'achever aujourd'hui. Les organisateurs avaient promis qu'ils nettoieraient le site. Est-ce que vous espérez qu'ils vont réellement le faire ou est-ce que ça va peut-être être à vous, à la commune ou aux militaires de le faire ?
12: Enfin, tout ça, c'est dans la construction s'est faite dans l'illégalité, je pense que la sortie se fera aussi dans l'illégalité. Et j'ai aucune confiance avec les organisateurs qui ne nous ont pas prévenus. Et j'ai aucune confiance. Et à l'instar de ce qui s'est passé dans d'autres communes, je pense qu'on aura beaucoup de réparations à faire. Comme dirait Chirac, notre ancien président de la République, c'est à la fin de la foire qu'on va compter les bouses.
0: Merci beaucoup Denis Durand, maire de Bangy-sur-Cran, 600 habitants donc au cœur de ce festival sauvage, de cette free party donc dans le Cher. Merci d'avoir été avec nous ce matin sur France Info.
9: 9h18 sur France Info, il fait 14 degrés à Tours.
0: Découvrir les richesses de notre sous-sol sans même avoir à creuser, c'est ce que promet un petit robot testé du côté de Reims pour trouver de l'eau, des vestiges archéologiques et du pétrole aussi, pourquoi pas, ça peut être utile en ce moment. Alors comment ça marche? Vous nous dites tout, Boris Allier.
18: C'est un robot qui ressemble à ceux envoyés sur la planète Mars. Un rover télécommandé équipé d'un cylindre posé au sol. C'est ce que l'on appelle un gravimètre. Mais contrairement à ceux qui existent déjà et qui fonctionnent avec un ressort, celui-ci utilise des atomes. Camille Janvier, physicien pour Exail, entreprise spécialisée dans les nouvelles technologies.
20: Donc là, on a à l'intérieur du cylindre, on a une enceinte sous ultravide et on piège des nuages d'atomes avec des lasers. Et ensuite, on les laisse tomber et on mesure l'accélération en utilisant les propriétés quantiques de la matière. C'est tout à fait similaire à l'expérience de Galilée qui laisse tomber des objets depuis le haut de la tour de Pise. On fait à peu près la même chose.
18: Sauf que là, c'est des atomes.
20: Il y a deux nuages d'atomes qui tombent sur 30 ou 40 cm, puis après, on les disperse.
18: Après avoir sondé le sous-sol volcanique de l'Etna en Sicile, ce gravimètre quantique a été testé sur un parking du centre-ville de Reims pour repérer des vestiges archéologiques sans avoir à creuser le sol. Le robot permet ainsi de cartographier ce qu'il y a jusqu'à 20 mètres sous le bitume.
20: On ne va pas trop détecter de cavités, on va plutôt détecter une zone qui a été remblayée avec un sol moins dense, on va dire.
21: Est-ce que ce robot peut remplacer un jour les archéologues?
20: Oula non, nous on donne de la donnée. Les archéologues, leur travail, ça va être d'excaver, soit d'essayer de faire travail d'historien pour essayer de voir ce qu'il y avait sous le sol et d'où ça vient, etc. Nous, on ne fait pas du tout ça.
18: Archéologie, travaux publics, prospection minière, les applications sont variées et cela peut être un outil précieux pour les géophysiciens comme Thomas Jacob du BRGM, le Bureau de Recherche Géologique et Minière.
22: Ça donne une mesure encore plus fine, avec des cartes qui sont plus résolues, qui permettent de mieux cartographier de là où sont les cavités. Ça peut être utilisé dans le minier pour trouver des gisements, des choses comme ça. Ou avant des constructions de bâtiments, c'est utilisé en préventif pour mieux cibler les zones où on implante des sondages de contrôle.
18: Et après Reims, ce robot va prendre la direction des Pays-Bas, puis de la Nièvre pour engranger toujours plus de données et prouver son efficacité.
0: France Info, reportage de Boris Allier.
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0: France Info, il est 9h20 et voici l'info en une minute. Théo Mettoré-Jimbaud et à la une ce matin, un naufrage dans la Manche la nuit dernière.
23: Deux migrants sont morts dans le naufrage de leur embarcation au large de Neuchâtel-Ardelot au sud de Boulogne-sur-Mer lors d'une tentative de traversée vers le Royaume-Uni. Il y a une impuissance générale de l'État, dénonce sur France Info Denis Durand, le maire de Bangy-sur-Cran près de la Free Party qui se déroule depuis vendredi dans le Cher et où est attendu ce matin le ministre de l'Intérieur Laurent Nunez. Elle rassemble 40 000 personnes selon un collectif, 17 000 pour la préfecture. Le Premier ministre demande un plafonnement généreux des prix à la pompe à Total Énergie pour redistribuer les super profits réalisés grâce à la flambée des cours du pétrole depuis le début de la guerre au Moyen-Orient. Premier départ à midi 18, la gare de Lyon à Paris rouvre à la mi-journée après 3 jours de fermeture pour travaux.
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0: Et nous retrouvons à présent Julien Méniel, Rémi Bossaron, Sarah Lemoine. Bonjour à tous les trois.
24: Bonjour.
0: On parle d'asperge dans C'est ma santé dans 3 minutes. Et puis dans 5 minutes, votre livre du jour, Rémi, et au programme, quels sont les effets du réchauffement climatique sur le pas de notre porte? C'est ce qu'on va voir. Avant cela, on vous en a beaucoup parlé sur France Info, une maladie qui n'est désormais plus un tabou, l'endométriose. Ça provoque de très fortes douleurs au moment des règles. Et bien certaines entreprises tentent d'apporter des réponses concrète, Sarah. C'est le cas du groupe de BTP NGE qui propose des jours de congé rémunérés.
3: Oui, NGE fait partie des grands groupes de BTP et depuis la mi-avril, la direction a officialisé un nouveau type de congé, un congé endométriose destiné aux femmes salariées qui souffrent de cette maladie, aussi bien en France que dans les 21 pays où l'entreprise est implantée. Pour en bénéficier, les salariés concernés doivent remettre un certificat médical rédigé par un médecin spécialiste. Elles peuvent ensuite bénéficier jusqu'à 7 jours de congés supplémentaires dans l'année, sans délai de prévenance. Si quelques entreprises et quelques collectivités territoriales ont déjà ouvert la voie à ce type de dispositif, c'est la première fois que le sujet est mis sur la table dans le bâtiment et les travaux publics, secteur où les hommes sont toujours nettement plus nombreux que les femmes.
0: Bon, et alors quelles sont les raisons qui ont poussé la direction à prendre cette décision?
3: L'endométriose est un sujet qui concerne la santé au travail et la qualité de vie au travail, affirme Laurence Lelouvier, la directrice des ressources humaines de NGE. Proposer des jours de congés supplémentaires, c'est dire aux salariés femmes qui pâtissent de cette maladie que le sujet est assumé, qu'elles peuvent en discuter ouvertement avec leurs managers, qui sont souvent des hommes, et qu'elles seront accompagnées dans les situations compliquées. C'est aussi un enjeu d'attractivité, selon la DRH. Actuellement, le groupe ne compte que 12% de femmes dans ses effectifs. Cette année, il projette de recruter 5000 personnes et aimerait bien augmenter la part des femmes à 15%. L'objectif rêvé étant d'atteindre 20% dans les prochaines années.
0: Et la création de ce congé endométriose, elle est saluée, Sarah, notamment par une association.
3: Oui, par l'association Les Souterraines, qui défend la mixité et la place des femmes dans le bâtiment et les travaux publics. Pendant longtemps, on disait qu'il n'y avait pas de différence entre les hommes et les femmes et que seule la compétence comptait, affirme Loubna Bounour, sa présidente. Or, c'est faux, selon elle. Les hommes et les femmes ne sont pas pareils et c'est en reconnaissant les différences qu'on intégrera mieux les femmes dans ces métiers et dans d'autres aussi. Selon l'association, les grands groupes du secteur progressent sur ces questions. Pour attirer plus de femmes ou les garder, ils travaillent aussi sur les équipements mixtes, sur les champs. Le groupe NGE, par exemple, met en place des vestiaires et des sanitaires séparés et tente de trouver des solutions sur les petits chantiers mobiles, par exemple, sur les routes.
0: Merci à vous, Sarah Lemoine. C'est mon boulot, notre santé pour continuer. Et c'est encore la saison des asperges, Julien. Et vous allez nous révéler ce matin, c'est très sérieux, pourquoi ? Quand on en mange, nos urines, eh bien ensuite, elles sentent l'asperge.
4: Absolument. Pour tout vous dire, c'est une question qui m'a été posée par une auditrice. C'est vrai que c'est la saison des asperges, comme vous l'avez dit. Sans doute que, du coup, ça lui est revenu brutalement après un festin. Quand on mange des asperges, notre urine sent très rapidement, très fort, exactement la même odeur. Alors que quand on mange une carotte, par exemple, pas du tout.
0: Et oui.
4: Et c'est pas tout. Ça ne concerne même pas tout le monde. Donc, décidément, c'est un mystère qui s'épaissit.
0: On a besoin donc que vous nous expliquiez ce qu'il se passe.
4: Alors, quand on mange un aliment, il est dégradé dans notre estomac par des sucs digestifs, des acides, des enzymes, etc. Une partie des composés créés par cette dégradation va passer dans la circulation sanguine et finir par être éliminée dans nos urines. Dans le cas de l'asperge, le responsable s'appelle l'acide asparagusique et on ne le trouve que dans les asperges. Il va être dégradé en composés soufrés dont certains sont à la fois très volatiles et très odorants. On peut par exemple les retrouver dans, pardon, les flatulences humaines ou dans l'odeur dégagée par les putois.
0: Oui.
4: Ces produits comme le méthanéthiol ou le sulfure de diméthyle passent très très rapidement dans les urines à des taux extrêmement élevés et ça se sent.
0: Mais ça, c'est pas valable pour tout le monde donc.
4: Et non, mais là, les choses se compliquent un petit peu parce qu'il y a au moins deux cas de figure. D'abord, il y a les gens qui ne métabolisent pas l'acide asparagusique de la même façon que les autres. Certaines personnes ne posséderaient pas une des enzymes nécessaires à sa dégradation, donc les fameux composés odorants ne se retrouvent pas dans leurs urines. Mais en réalité, ça c'est très rare, il y a une autre option beaucoup plus courante. Selon une étude de l'université d'Harvard, rien que ça, environ 60% des gens seraient tout simplement incapables de sentir l'odeur de ces composés dans les urines.
0: Ah oui, d'accord.
4: Ça, c'est ce qu'on appelle une anosmie spécifique, c'est-à-dire une incapacité à détecter certaines odeurs. En l'occurrence, c'est causé par la mutation de plusieurs gènes au niveau des récepteurs olfactifs des personnes concernées qui ne reconnaissent pas les composés soufrés en question. Donc, pour résumer, vous savez maintenant pourquoi vos urines sentent si fort quand vous mangez des asperges. Mais si ça n'est pas le cas, ne criez pas victoire trop vite. C'est très probablement parce que vous n'êtes pas équipé pour vous en rendre compte.
0: Bon, donc en fait, ça sent dans tous les cas.
4: À peu près.
0: Merci à vous, Julien. Notre livre de la semaine à présent avec vous, Rémi. Et nous reparlons du réchauffement climatique avec, et on l'a appris cette semaine grâce au rapport de Copernicus, avec l'Europe qui se réchauffe particulièrement vite par rapport au reste du monde. Vous nous proposez donc un livre au cœur de ce sujet, Rémi, France Urgence Climat, d'Anne Brigaud et Benjamin Cretenan aux éditions Talendier.
5: Oui, c'est un livre qui offre une approche très concrète du réchauffement climatique. Quels sont les effets de ce réchauffement à côté de chez vous, dans votre région? C'est la question à laquelle répondent les auteurs qui sont deux experts du réseau Action Climat. C'est vrai qu'on n'a pas tous à côté de chez nous des glaciers qui fondent ou des forêts qui brûlent, mais nous sommes tous confrontés aux effets de ce réchauffement, des effets qui vont être de plus en plus spectaculaires. C'est ce que disent les rapports du GIEC, vous savez, ce groupement de scientifiques qui surveillent l'évolution du climat. Et ce sont justement ces rapports qui ont servi de base à ce livre pour montrer aux lecteurs et aux lectrices comment leur région évolue et comment elle va évoluer d'ici à 2030 et même d'ici à 2050.
0: Bon, et dans ce livre, toutes les régions sont représentées?
5: Oui, chaque chapitre est consacré à une région. Il y a aussi un chapitre consacré au territoire d'outre-mer. Et à chaque fois, c'est très clair, il y a des cartes, des infographies pour bien situer les risques, par exemple les risques d'inondation dans les pays de la Loire ou de submersion en Bretagne. Mais les auteurs montrent aussi les effets en cascade de ce réchauffement. Et c'est impressionnant. Si on prend par exemple la région Grand Est, il y a les conséquences sur la biodiversité, sur la santé des habitants, mais aussi sur l'économie, les rendements de l'agriculture qui baissent, l'industrie qui par moments tourne au ralenti.

0: sont proposées ?
1: Oui, des solutions pour s'adapter à ce réchauffement. Elles sont présentées à la fin de chaque chapitre. Comment adapter les territoires de montagne en Auvergne-Rhône-Alpes ? Comment préserver les activités agricoles en Bourgogne-Franche-Comté ? Comment limiter la surchauffe des espaces urbains en Île-de-France ? Ou comment améliorer la gestion du risque incendie en Corse ? Mais l'adaptation ne suffit pas, évidemment, comme le rappellent les auteurs. Pour lutter contre le réchauffement climatique, l'humanité doit encore et toujours limiter les émissions de gaz à effet de serre.
0: Voilà, un livre donc très pédagogique, si je vous suis, Rémi. Ça s'appelle France Urgence Climat, d'Anne Brigaud, Benjamin Crétenant, aux éditions Talendier.
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0: Patricia Charbonnier s'est agitée en ce dimanche.
3: C'est très instable et très orageux, un temps couvert, humide, ce matin entre les Hauts-de-France, la Normandie, en Île-de-France, sur le centre-Val de Loire, jusqu'au nord de la Nouvelle-Aquitaine, quelques pluies, une reprise de l'activité orageuse cet après-midi, et encore une fois, elle sera assez marquée, donc localement on peut avoir des orages accompagnés de grêles, de cumuls de pluie assez importants et de fortes rafales de vent. C'est encore calme aujourd'hui sur les régions de l'Est, mais c'est plus nuageux qu'hier, avec quelques averses cet après-midi. Puis les éclaircies devraient quand même revenir dans le courant de l'après-midi, le long de la façade atlantique, mais avec des températures en baisse sur la moitié nord sous l'instabilité. 16 degrés, ce sera le minimum cet après-midi à Lorient, 19 à La Rochelle et Annecy, 20 degrés à Paris et Lille, 21 à Nancy et Biarritz, 22 à Toulouse. Et on a encore une petite poche de douceur dans l'Est. Météo France prévoit 24 degrés cet après-midi à Grenoble, 25 à Strasbourg. Et demain, c'est encore très instable, en particulier dans le sud-est. On attend des cumuls de pluie assez importants et des orages localement fort, très instable au moins jusqu'à mercredi.
0: Et les températures pareilles d'un mot.
3: Les températures baissent, on se rapproche des valeurs de saison quasiment partout.
0: Merci à vous Patricia Charbonnier et bienvenue si vous nous rejoignez en ce dimanche matin sur France Info, il est 9h30. Toute l'info avec vous, Sarah Ders.
4: Sera-t-il candidat en 2027 pour l'élection présidentielle ? L'insoumis Jean-Luc Mélenchon va-t-il annoncer sa candidature dans les prochaines heures ? Réunion ce soir à huis clos avec députés, maires, eurodéputés de la France insoumise. Une quatrième candidature à la présidentielle pressentie pour Jean-Luc Mélenchon qui satisfait la plupart des militants du mouvement, Claire Flauchel.
5: Juché sur le camion de la France insoumise, vendredi 1er mai, place de la République à Paris.
6: Nous sommes aujourd'hui à moins d'un an de l'élection présidentielle.
5: Devant une foule compacte, Jean-Luc Mélenchon fixe désormais sans ambiguïté son cap vers 2027.
6: Il y a ceux qui s'en vont, ceux qui bavardent et ceux qui sont prêts. Et nous sommes prêts. Ah, il est clivant, le monsieur qui est à la tribune. Eh ben, il en est content. Zou ! On y va !
5: Un discours qui fait mouche pour Olivier, 60 ans, et Sarah, 20 ans.
7: Comme d'habitude, toujours parfait. Je trouve qu'il relève le niveau. Pour moi, c'est le boss.
8: C'est bien qu'il se présente, enfin, s'il décide de le faire, parce que à chaque fois, il a su s'imposer. En fait, on l'écoute quand il parle, et enfin, moi, je me reconnais dans ce qu'il dit.
5: C'est surtout le seul qui peut faire passer la gauche au second tour, estime cette militante de longue date.
9: Sans lui, aujourd'hui, la gauche, ce serait quoi ? Ce serait Glucksmann ? Ce serait Faure ? Ce serait Hollande ? Je pense qu'on a une immense dette à son égard d'avoir reconstruit une vraie gauche, et je pense qu'on va gagner en 2027.
5: L'insoumis en chef de 74 ans avait pourtant appelé à être remplacé après 2022, une perspective qui n'aurait pas déplu à Thomas.
10: Peut-être qu'il s'est un peu trop imposé sur le devant de la scène, un peu trop tout seul. À un moment, il va bien falloir qu'il laisse sa place.
5: Mais cet avis n'est donc pas partagé par la plupart des militants. Jean-Luc Mélenchon devrait rejoindre la longue liste des candidats de gauche pour 2027. Parmi eux, c'est lui qui est pour l'instant le mieux placé dans les sondages.
4: Claire Flauchel. La flambée des prix des carburants risque de durer. Ce matin, le prix du baril de pétrole de référence, pas de record, mais il reste élevé, plus de 110 $ en raison de la guerre au Moyen-Orient et malgré la trêve. Les discussions de paix entre les États-Unis et l'Iran sont toujours dans l'impasse. L'Iran vient de soumettre aux États-Unis un nouveau plan en 14 points. Parmi eux, la fin de la guerre sur tous les fronts, surtout au Liban, et la levée du blocus naval imposé par les États-Unis. Donald Trump dit l'étudier sans espoir. Un nouveau drame. Dans le Pas-de-Calais, deux migrantes sont mortes ce matin. Elles ont tenté de traverser la Manche à bord d'une embarcation clandestine, selon la préfecture. Dans l'Indre, à Déol, un automobiliste de 21 ans mis en examen après la mort d'un cycliste. Ils se sont disputés jeudi dernier. L'altercation a viré au drame. Le conducteur a voulu prendre la fuite, mais le cycliste s'est accroché à la voiture. Il ne s'agit pas d'un homicide routier, ajoute le procureur, mais de violence avec arme ayant entraîné la mort sans intention de la donner. C'est un dispositif qui était censé rapprocher la justice du citoyen, mais qui ne fonctionne pas. Depuis 2011, n'importe quel justiciable peut saisir le Conseil supérieur de la magistrature, l'organe disciplinaire de la profession, pour se plaindre des agissements d'un juge ou d'un procureur à son égard. Jean-Philippe Degnaud, c'est un échec.
11: Première cause de ce dysfonctionnement, la confusion du justiciable. La moitié des saisines adressées au CSM émanent

0: de citoyens qui se plaignent non pas du comportement d'un magistrat, mais des jugements qui leur ont été rendus. Ces saisines sont automatiquement classées irrecevables. Les autres rejets relèvent d'une inadaptation du dispositif aux moyens d'enquête accordés au CSM, qui se limite à de simples auditions de magistrats. Seules les saisines qui contiennent des preuves formelles d'une faute disciplinaire peuvent donc aboutir. Face à ce constat décevant, les membres du CSM oscillent entre désarroi et résignation. Si le système ne fonctionne pas, il a au moins le mérite d'exister, dit un des membres, et de constituer un exutoire. Mais l'insatisfaction domine pour ce dispositif, issu des préconisations de la commission d'enquête sur le fiasco de l'affaire Outreau, qui devait contribuer à redonner aux citoyens sa confiance dans la justice.
1: Jean-Philippe Degnaud, les trains vont de nouveau pouvoir circuler en gare de Lyon et de Bercy à Paris. À partir de midi, gare fermée pour cause de travaux d'ampleur de la SNCF en ce week-end prolongé du 1er mai.
2: Merci à vous, Sarah Ders. À 9h34, je salue Julien Froment. Bonjour,
3: bonjour
2: Julien, nous passons au sport.
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2: Et nous commençons, Julien, avec du rugby et Bordeaux rêve de rejoindre le Leinster à Bilbao.
3: Oui, c'est là-bas que se tiendra la finale de la Coupe des Champions. L'UBB, tenante du titre, doit d'abord se défaire des Anglais de Basse cet après-midi. Les Bordelais, très inconstants cette saison en championnat, battu le week-end dernier en top 14. Mais pour le capitaine Maxime Lucu, l'UBB sait se transcender en Coupe d'Europe pour hausser son niveau. Il se montre même assez confiant avant l'un des grands rendez-vous du club cette saison.
5: Quand on voit les différents gagnants, notamment du top 14 et de la Coupe d'Europe ces dernières années, je peux vous dire que ces équipes-là laissent pas beaucoup d'opportunités de gagner des choses. Donc aujourd'hui, on s'est donné les moyens d'être en demi-finale à la maison devant nos supporters et aller chercher une deuxième finale consécutive. Donc on progresse, mais ça veut pas dire que c'est le match est gagné. Mais en tout cas, on arrive au match beaucoup plus confiant que l'on pouvait arriver il y a maintenant 2-3 ans.
3: Fanny Le Chevestrier qui vous fera vivre ce match cet après-midi sur France Info, coup d'envoi 16h.
2: Il y a également du foot dans l'actualité de ce dimanche. Julien, 32e journée de Ligue 1, l'OM qui coule et Paris qui entrevoit le titre.
3: Oui, l'Olympique de Marseille qui continue de creuser sa tombe. Défaite 3-0 à Nantes avant-dernier. Les Nantais qui n'avaient plus gagné le moindre match de Ligue 1 depuis deux mois, c'est déjà beaucoup, 2 mois.
2: ça aurait été excessif.
3: Voilà, les Marseillais qui peuvent quasiment dire adieu à la Ligue des Champions. 5e défaite pour l'entraîneur Abibey depuis sa prise de fonction en février dernier. Forcément, beaucoup de questions autour de l'avenir de l'entraîneur marseillais, même si ce dernier veut maintenir le cap d'un navire qui ressemble tout de même au radeau de la Méduse.
6: Quand on décide de venir dans un challenge comme celui-ci, déjà d'une, on n'abandonne pas. De deux, jamais je démissionnerai, parce que quand on est engagé dans un projet comme ça, si par contre je suis le problème, ça c'est pas à moi de le décider. Mais ce qui est sûr, c'est que moi je me battrai jusqu'à mon dernier souffle. Et si on doit le faire jusqu'au bout dans les difficultés qui sont les nôtres, on le fera. Et je me cacherai jamais, je me suis jamais caché. J'assume, mais par contre, c'est difficile de protéger aussi tout le monde lorsqu'on a ce type de prestations.
3: En haut du classement, la politique des petits points mais qui rapporte gros pour le Paris Saint-Germain. Match nul de 2 contre Lorient, malgré une équipe très panachée avec la perspective de la demi-finale retour de la Ligue des Champions mercredi à Munich. Résultat qui a du mal à totalement satisfaire l'entraîneur espagnol Luis Enrique.
7: Je suis content de la performance de tous mes joueurs. Bien sûr qu'il y a attend beaucoup de plus, comme c'est normal. On avait besoin de les 3 points. C'est ce que nous voulons, mais il faut l'accepter et savoir que c'est un petit peu ouvert les championnats, mais entre les 2 demi-finales des Champions League, je pense qu'on peut accepter ça.
3: Alors les Parisiens qui maintiennent l'écart de 6 points avec le deuxième Lens tenu en échec sur la pelouse de Nice, un partout. Si Paris fait un meilleur résultat que les Nordistes le week-end prochain, eh bien Paris sera sacré champion de France pour la 14e fois de son histoire. Et puis en Ligue 2, la dernière journée s'annonce épique. 3 a déjà validé son billet pour la Ligue 1. En revanche, la deuxième place, ticket direct pour la montée, se jouera entre 3 équipes, Le Mans, Saint-Etienne et le Red Star, le club de Saint-Ouen. Seulement 2 points d'écart entre ces 3 équipes. Verdict samedi prochain dans le multiplex de la dernière journée. Et à noter qu'en Ligue 2, eh bien c'est Amiens qui est déjà officiellement relégué en Ligue 3.
2: Vous aimez jongler avec les mots, Julien Froment, à présent, puisque vous me faites dire que nous allons parler de volant, mais pas pour le même usage.
3: Voilà, exactement. Tout d'abord, un volant qui sert au monoplace, à la Formule 1, le Grand Prix de Miami. Pole position pour l'Italien Kimi Antonelli devant le Néerlandais Max Verstappen et Charles Leclerc. À noter que la course débutera avec 3 heures d'avance en raison des risques d'orage sur la Floride. Rendez-vous donc à 19h, heure française. Et puis l'autre volant, là, celui-là, voilà, c'est pour les raquettes, c'est pour le badminton, avec une médaille pour l'histoire. À la Coupe du Monde par équipe, l'équipe de France qualifiée pour la finale après avoir éliminé sèchement l'Inde en demi-finale 3-0. Les Bleus assurés à minima de l'argent et c'est une première pour la discipline. La France défiera donc la Chine en finale ce soir à 18h.
2: Et c'était notre goal volant des sports. Merci beaucoup.

0: Julien Froment à suivre sur France Info. Vacances, j'oublie tout, mais peut-être pas l'essence à 2 euros le litre et plus. Quel bilan pour le tourisme en ce premier long week-end de l'année? On voit ça tout de suite. Et puis je vous donne un autre rendez-vous. 10h-10, peur sur les ruches. Le frelon asiatique qui dévore les abeilles et les apiculteurs veulent de l'aide pour s'en débarrasser. Ce sera le choix de France Info. Il est 9h38 pour l'heure.
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0: Faites-vous partie de ces chanceux qui sont partis quelques jours ou au moins quelques heures en ce long week-end du 1er mai? Les prix des carburants ont-ils fait changer les habitudes? L'inquiétude du jour d'après a-t-elle fait renoncer certains d'entre vous? On fait un premier bilan de ce grand week-end du mois de mai, le premier d'entre eux. Avec vous, Dominique Marcel, bonjour.
2: Oui, bonjour.
0: Vous êtes le président de l'Alliance France Tourisme. Déjà, oui. Si on fait un point global, un point général, est-ce que ce week-end, il a été bon pour le tourisme français?
2: Écoutez, de parler du week-end, là, c'est encore un tout petit peu prématuré. On n'a pas des chiffres encore très, très robustes. Mais en effet, les réservations ont été tout à fait correctes pour ce 1er mai, comme elles le seront très probablement pour le week-end prochain. Donc, il y a une vraie résistance, une vraie résilience du tourisme et nos compatriotes veulent toujours partir. Mmh. Ça s'est vérifié à Pâques, hein, puisque les vacances de Pâques, là encore, ce sont des statistiques qu'il faudra un petit peu approfondir et préciser, mais les vacances de Pâques ont été de bonnes vacances de Pâques, ont marqué une évolution de chiffre d'affaires, du volume des affaires, ce qu'on appelle le revenu par chambre disponible, qui a évolué de manière très significative, à 3,9%, avec donc un pari qui a été très dynamique, un pari continu d'attirer les touristes étrangers, ce qui est important.
0: Moins les touristes français, peut-être?
2: Les touristes français sont sans doute plus, il y a plus de sélectivité, hein, bien évidemment, c'est sûr. On le voit d'ailleurs dans l'hôtellerie économique qui performe bien moins, hein, qui est un petit peu à la traîne. Mais enfin, les vacances de Pâques globalement ont été bonnes. Il y a une bonne dynamique. Alors après, il faut se projeter dans le futur.
0: On va en parler. On a un petit peu le temps de parler de tout ça, Dominique Marcel. Si on s'en tient à ce qui s'est passé ces derniers jours, ce week-end, et même vous parliez aussi des vacances de Pâques, c'est-à-dire que l'idée de séjours annulés, de personnes qui renoncent à partir, ça pour l'instant, on ne le voit pas.
2: Écoutez, on ne voit pas, en tout cas, ça ne se voit pas beaucoup. Enfin, il y a certainement des gens qui annulent, mais il y a aussi des gens qui réservent davantage. C'est pas massif. Il faut être prudent, hein, encore une fois, bien évidemment. Mais on a une dynamique, d'ailleurs, qu'on observe en France comme en Europe. Hein. Il y a encore une dynamique et il y a une très bonne résistance de notre secteur. Nos concitoyens ont toujours envie de partir, même si c'est vrai, le carburant pèse évidemment dans les budgets.
0: Justement, est-ce que les prix du carburant, hein, plus de 2 euros pour certains types de carburant, plus de 2 euros le litre, est-ce que ça a changé quelque chose? On va entendre, des vacanciers très concernés par ce prix. Ceux qui partent en camping-car, l'essence, c'est évidemment le gros poste de dépense. Florence Gautchot, vous êtes allée rencontrer des camping-caristes sur l'aire de la Roche de Glin, près de Valence, dans la Drôme. Et oui, effectivement, les habitudes changent.
3: Une dizaine de véhicules sont garés sur cette aire aux allures de camping. Jean-Luc et sa femme sont originaires d'Alsace. Ils sont partis voir leur fille dans les Alpes-Maritimes et font une escale sur la route retour.
4: On avait prévu de descendre, donc on n'a pas trop regardé sur cette dépense. Mais c'est vrai que dans l'ensemble, on fait quand même un peu attention, quoi. Là, on remonte et on repartira de nouveau en juillet un peu, quoi. Sinon, on est bien chez nous aussi et on attendra que les prix baissent. Hein.
3: Marcella et son compagnon sont belges. Ils rentrent d'Espagne, un périple aller-retour de 2800 km. Ce sera le seul gros voyage cette année.
5: On ne va plus faire 2-3 voyages en été. Avant, on prenait la moto avec, mais ça, on ne fait plus non plus. Les déplacements, on fait en vélo. Je ne sais pas où ça va s'arrêter, mais il faut quand même encore un peu profiter.
3: Jacques et son épouse adoptent une autre stratégie. Ces Dromois, originaires de la région de Romans, prennent des vacances à quelques kilomètres de chez eux pour limiter les dépenses.
6: Ces nouveaux camping-cars ne consomment pas énormément, mais consomment toujours plus qu'une voiture. Et par rapport au prix du gasoil, consomment toujours trop. Mais bon, en s'évadant de 30 à 50 kilomètres, on change d'atmosphère, ça dépayse et ça nous permet de respirer un peu.
3: Prendre l'air sans s'asphyxier financièrement.
0: Voilà le reportage de Florence Gautchot, ici Dromardèche. Vous êtes toujours avec avec nous Dominique Marcel, président de l'Alliance France Tourisme. Vous représentez donc les professionnels du tourisme. On l'a entendu très clairement là à l'instant. Est-ce que vous nous confirmez qu'il y a quand même cette idée de partir vraiment, vraiment moins loin quelquefois ?
2: Alors, c'est ce que donne notre enquête sur les intentions de départ et les intentions sur les vacances des Français pour les vacances d'été, c'est-à-dire qu'effectivement, compte tenu à la fois des sujets de sécurité, des problèmes évidemment de certaines régions, mais aussi du coût des carburants, les intentions de départ sont moindres. On est à 37% de gens certains de partir en vacances, là où ils étaient à 50. On était à 50 à la même époque l'an dernier. Donc, il y a un vrai sujet.
0: Donc, un gros tiers des Français certains de partir en vacances cet été.
2: Oui. Mais encore une fois, c'est ceux qui sont certains. D'autres partiront. Il n'y aura pas que 37% des gens qui partiront. Mais enfin, c'est un indice. Ils veulent partir un peu moins loin. Ils sont donc prêts à réduire leur séjour. Peut-être moins longtemps. Et ils dépenseront, 50% des Français nous disent qu'ils dépenseront moins. Alors, ce sont encore une fois des intentions. Ça peut évoluer au cours du temps. On l'a déjà observé. Mais en même temps, ça ne veut pas dire du tout que cela annonce une année noire pour le tourisme français.
0: Concrètement, quand vous dites, pardonnez-moi, Dominique Marcel, mais quand vous dites dépenser moins, ça veut dire quoi ? Ça veut dire on part, mais on part peut-être moins en avion, mais peut-être plus en voiture. On va peut-être moins au restaurant. On va peut-être plus au camping. Peut-être plus dans les gîtes.
2: Voilà, vous avez raison. On a d'abord, ça peut être effectivement sur les séjours, la forme du séjour. C'est aussi, on l'avait déjà observé l'an dernier, sur ce qu'on appelle les extras, c'est-à-dire sur les dépenses sur place, la restauration, le shopping, etc. C'est souvent sur ces postes de dépenses plutôt que sur le séjour que les touristes, que les visiteurs modifient leur comportement pour justement dépenser moins. Mais si vous me permettez, je voudrais revenir sur le fait que ce ne sera pas notre sens. Enfin, toute chose égale par ailleurs, bien sûr, il peut se passer plein de choses compte tenu du contexte, mais une année noire, car les Français vont rester plus longtemps et peut-être vont rester plus souvent et vont aller plus souvent en France et non à l'étranger. Donc, c'est la
0: France. Ce qui est bon pour le tourisme.
2: Bien entendu, il ne faut jamais oublier que plus de 70 à 75% de l'activité, c'est le tourisme domestique. Et c'est très bien comme cela. Et puis, les Européens vont également partir moins loin. Ils vont rester en Europe. Et cette clientèle intra-européenne, eh bien, la France est bien placée. Évidemment, il y a une concurrence forte, notamment avec l'Espagne et l'Italie, mais la France doit faire nos professionnels d'ailleurs font tous nos efforts pour
0: Dominique Marcel.
2: Leurs efforts pour attirer ses clients, et donc il n'y a pas, et même les Américains.
0: Dominique Marcel,
2: aussi, probablement
0: en
2: Europe.
0: Il faut qu'on avance un petit peu, si vous le voulez bien, parce que vous parliez de ce tourisme en France qui fonctionne très bien. C'est vrai, notamment, on va partir du côté de la région du Champagne. C'est vrai, notamment pour les fleuves et les rivières, grand succès du tourisme fluvial. Alors bien sûr, sur la Loire, sur le Rhône, sur le Rhin, mais donc aussi du côté d'autres rivières comme la Marne. Et justement, Mathieu Bonnour, vous êtes allé à Aille-Champagne.
7: L'embarcadère est en face d'une maison de champagne. Le bateau, tout en bois, accueille 4 touristes suédois.
8: Direction Mareuil-sur-Aille. On est en plein parc national de la montagne de Reims.
7: Sandra, c'est la pilote. Son chiffre d'affaires a été multiplié par 2 en un an. Les pages de son carnet de réservation sont noircies pour les prochaines semaines.
8: Le canal latéral de la Marne n'est pas trop connu pour son tourisme fluvial. Mais on se rend compte, là, à la troisième année, toutes les après-midi sont prises, le téléphone sonne, c'est plutôt positif, du coup. On a vu un réel intérêt, un réel engouement se manifester, en fait.
7: Elle est aidée par son mari, Nicolas, tous les deux en marinière.
9: One was called Epernaï.
7: On croise un autre bateau.
10: C'est une petite famille.
7: Le Princesse, plus imposant, avec plus de monde à bord.
10: En haute saison, il y a 2-3 péniches qui remontent depuis Paris.
7: On arrive au niveau d'une écluse. C'est Romain d'Éclusier.
11: Là, c'est le début de saison, c'est pareil. Après, ça va augmenter. Il y a des touristes qui vont plutôt venir à cet été, quoi, pour les gens qui viennent visiter les caves de Champagne.
7: L'activité se développe. Et ici, on mise sur l'électrification. Le bateau de Sandra et Nicolas fonctionne avec 12 panneaux solaires. Il y a aussi des bornes récemment installées sur des quais.
8: Et là, après, on a 2 moteurs électriques. Après, c'est le solaire, donc ça se recharge tout. C'était une volonté pour mes enfants, pour mes petits-enfants, pour la planète, en fait.
7: Derrière la barre, le poste de pilotage de Sandra, vitesse de croisière 6 à 8 km/h.
8: On a un autre regard. Je crois que le slow tourisme a un bel avenir. C'est vraiment un moyen de ralentir cette société du tout de suite.
7: Ces retraités suédois sont justement venus chercher ce rythme, confie Anita. Elle s'est occupée de la réservation avec son compagnon, Nils.
12: Ça avait l'air tellement sympa, cette activité. C'est tellement agréable en petits groupes. groupe, on discute avec l'équipage et puis on apprend plein de choses.
13: C'est aussi agréable d'être sur le canal, le bruit de l'eau, les petites vagues, c'est génial.
7: Conquis par cette expérience unique, comme ils disent. Cinquième visite dans le coin, première sur un bateau.
14: Avec l'abbaye d'Auvillers. Très beau village.
7: Les paysages changent devant les yeux ébahis de Pontos.
15: Le paysage autour de nous, c'est magnifique. C'est ouvert en plus, là, juste autour du canal. Et puis, il y a les collines au loin, avec les maisons de champagne.
7: Un tour de 3 heures.
16: Champagne.
7: Dégustation incluse pour plus de 150 euros par personne. Ils sont ravis. Et avec le nombre de demandes, toujours plus nombreuses ces derniers mois, Sandra espère pouvoir acheter un deuxième bateau pour attirer encore plus de touristes.
0: Un dernier mot, Dominique Marcel, Alliance France Tourisme. On voyait ce tourisme, effectivement, et vous nous en parliez, ce tourisme franco-français qui fonctionne bien, alors, même s'il y a des étrangers aussi. Est-ce que l'incertitude sur les vols, là, on a vu les annulations ces jours-ci, notamment chez Transavia, ça fait donc moins peut-être d'envie d'aller vers des week-ends dans les capitales européennes, etc. Et ça aussi, ça peut reporter du tourisme sur la France ?
2: Oui, ça peut aussi reporter du tourisme sur la France. Et puis, encore une fois, l'exemple que vous venez de donner sur ce tourisme durable, ce tourisme sobre, la France est particulièrement bien placée pour en profiter. Vous voyez, le tourisme fluvial, les randonnées pédestres, les nouvelles formes de camping, enfin tout cela, c'est un atout pour la France. Et il y a une vraie demande peut-être d'un tourisme plus sobre, plus nature. Et c'est aussi un atout particulièrement dans ces périodes de crise.
0: Merci beaucoup, Dominique Marcel. On a bien retenu donc votre message, l'appel aussi au tourisme sobre. Merci. Vous êtes le président de l'Alliance France Tourisme.
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0: Lutter contre le frelon asiatique pour protéger les abeilles, c'est le choix de France Info dans quelques secondes. Et puis, juste avant 10h, l'œil de Julie au programme ce matin, Julie Vialon.
17: Skinifat, un nouveau terme pour nous donner des complexes juste avant l'été.
0: Avant cela, l'info en une minute, il est 10h-10 et à la une, Théo Metton-Régimbaud, Laurent Nunez attendu dans le Cher.
18: Le ministre de l'Intérieur se déplace sur le site de la Free Party qui se tient illégalement depuis vendredi sur un champ de tir de l'armée. Elle rassemble 40 000 personnes selon un collectif, 17 000 pour la préfecture. Hier, 650 gendarmes étaient mobilisés ainsi qu'une centaine de secouristes. L'automobiliste de 21 ans mis en cause après la mort d'un cycliste jeudi à Déols dans l'Indre, mis en examen, placé sous contrôle judiciaire. Jeudi, le conducteur a volontairement projeté un vélo sur le bas-côté. La victime a été traînée sur plusieurs mètres, décédée de ses blessures. L'enquête pour violence avec arme ayant entraîné la mort sans intention de la donner se poursuit. Israël ordonne de nouvelles évacuations dans des villages au-delà du secteur contrôlé par l'armée au sud du Liban. Des ordres souvent donnés avant des bombardements. Hier, malgré le cessez-le-feu, 3 personnes ont été tuées dans des frappes. Les routes du quart nord-ouest de la France sont orange aujourd'hui dans le sens des retours, alors que se terminent les vacances scolaires de la zone C, celle des Parisiens notamment.
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17: 9h51, c'est l'heure du choix de France Info.
0: Il est un peu plus noir et un peu plus petit que le frelon européen, mais il est très dangereux pour les abeilles. Le frelon asiatique est désormais présent sur tout le territoire, vous l'avez peut-être remarqué. Et le gouvernement met sur la table 3 millions d'euros pour l'empêcher de proliférer. Une aide lancée en fin de semaine par le ministre de la Transition écologique en Alsace. Et vous étiez sur place, Raphaël Benabdelmoumen.
19: Les frelons asiatiques sont arrivés dans les ruches d'Astrid l'été dernier.
20: Ils m'ont décimé les ruches tout l'été. Et j'avais 3 nids autour des ruchers.
19: D'où l'importance de la vigilance de tous pour repérer, signaler et détruire les nids.
20: Mais si le particulier doit payer 200-300 balles, il ne va pas le faire. Et moins il y aura de nids déclarés, ben plus on sera embêté.
19: Les 3 millions d'euros du plan du gouvernement doivent donc servir à la destruction des nids par l'intermédiaire des communautés de communes ou des associations d'apiculteurs, mais aussi à la formation et à la recherche pour améliorer les pièges, par exemple, des pièges qui ont aussi leur coût.
21: Énormément d'argent, oui.
19: Estelle Ferrari est la présidente du syndicat des apiculteurs de la vallée de Villers, elle a monté avec son association tout un réseau de référents qui posent et relèvent plusieurs centaines de pièges installés sur les 18 communes de la vallée.
21: Il faut aussi dire que nos actions, elles sont bénévoles, hein. C'est en plus de notre travail, de notre vie famille, et que des fois on tire un petit peu la langue. Alors si on peut être écouté, entendu et soutenu dans ce qu'on peut entreprendre au quotidien pour lutter contre le frelon asiatique, c'est quand même super chouette, quoi.
19: Son collègue arboriculteur acquiesce, Jean-Claude Nas, subit lui aussi le fléau de l'insecte à pattes jaunes.
22: Lui, il va carrément se nourrir des fruits. Donc il commence, il creuse là, et puis après le fruit, il faut attaquer, il pourrit. Et après, il en attaque un autre.
19: Alors lui mise aussi sur les pièges, mais également sur le frelon européen.
22: Moi, la chance que j'ai 2 nids dans le grand verger de frelons européens. Et je pense que ça régule un peu. C'est le seul, pour l'instant, prédateur du frelon asiatique.
19: Certains demandent donc la protection du frelon européen, comme en Allemagne, compliqué selon le ministre de la Transition écologique, Mathieu Lefèvre, qui reconnaît qu'on ne viendra pas à bout du frelon asiatique.
4: L'humilité m'oblige à dire qu'on n'éradiquera pas le frelon asiatique, mais à tout le moins peut-on en limiter les impacts.
19: Car il est encore temps d'agir pour limiter les dégâts, estime Eric Larman, président de l'association des apiculteurs de Benfeld.
5: En Alsace, on n'est qu'au début, c'est la deuxième année. Dans la région de Bordeaux, là, c'est tellement infesté qu'il n'enlève même plus les nids parce qu'il y en a tellement. Donc là, on ne va pas l'éradiquer, ça c'est sûr, mais en tout cas, on peut le freiner.
19: Rien qu'à Erstein, les pièges posés par son association ont permis d'éviter la formation de 250 nids depuis début mars.
16: Bon, il y a donc ces pièges, mais tout cela ne semble pas forcément suffisant. Maxime Glorieux, pour les apiculteurs, on en fait encore trop peu contre le frelon asiatique.
23: Aujourd'hui, seulement 15% des nids sont détruits, selon le syndicat national d'apiculture, alors qu'il faudrait en réalité s'attaquer à 95% des nids pour voir baisser le nombre de frelons asiatiques d'ici 5 ans. Ce plan gouvernemental à 3 millions d'euros est donc une coquille vide pour Patrick Grandziera, secrétaire général de l'UNAF, l'Union nationale de l'apiculture française.
24: Comment voulez-vous que l'on fasse avec 3 millions ? En Dordogne, simplement, lors de la destruction des nids sur la Dordogne, ils ont dépensé plus de 200 000 euros. Vous imaginez ? Ramenez ça au niveau du pays. Il y a des endroits où ils ont dépensé 300, 400 000 euros parce qu'il y a plus de nids, voilà.
23: L'UNAF réclame donc non pas 3, mais 120 millions d'euros pour sauver la filière apicole et par ricochet, préserver notre souveraineté agricole.
24: Qu'est-ce que c'est que 120 millions ? C'est beaucoup d'argent, je comprends. Mais si demain, on laisse faire le frelon, c'est tout l'ensemble de la filière pollinisation. Et derrière la production de nos agriculteurs. C'est ça qu'il faut voir.
23: Surtout que le frelon asiatique se reproduit à une vitesse exponentielle. On estime qu'un nid formé cette année en donnera 5 supplémentaires l'an prochain.
16: Bon, voilà donc un constat assez alarmant. Maxime, que peut-on faire, nous, à notre échelle, chez nous, pour essayer de lutter contre ce frelon asiatique?
23: Oubliez la bonne vieille bouteille en plastique avec le mélange bière et sirop grenadine. Une fausse bonne idée pour Luc Rigal, administrateur au syndicat national d'apiculture.
25: C'était bien il y a 10 ans, il y a 5 ans. Aujourd'hui, il faut protéger tous les autres insectes. Et donc, avec une bouteille, vous allez prendre des mouches, vous allez prendre des papillons, vous allez prendre des moustiques, des insectes qu'il faut garder dans la nature qu'on a besoin.
23: Préférez plutôt un piège sélectif, vendu une quinzaine d'euros, mais pour plusieurs années. Et mieux vaut agir vite, car il est déjà presque trop tard, les rennes sortent dès que les températures remontent lors des premiers beaux jours de février.
25: 15-16 degrés vont commencer à sortir. Donc là, ils sont sortis depuis déjà un petit moment. On est 3 semaines d'avance à peu près sur la végétation. Donc elles sont sorties, elles aussi, 3 semaines plus tôt, quoi, à peu près. Là, vous allez en capturer aussi. Mais par contre, ce ne sera pas forcément des rennes. Ce sera peut-être déjà des ouvrières. Les ouvrières vont ramener de la nourriture au nid, donc vous allez affaiblir un peu le nid, mais ça n'empêche pas la reine, elle, de continuer à pondre dans son nid.
23: Il est conseillé d'installer les pièges pour frelons asiatiques à au moins 1 mètre du sol, à proximité d'un point d'eau et d'arbres à fleurs.
16: Le choix de France Info, signé ce matin Maxime Glorieux et Raphaël Benabdel-Moumen. Et puis tiens, des conseils pour éventuellement fabriquer ce piège sélectif sur la page du choix de France Info sur franceinfo.fr. Ils ont beau être souvent pointés du doigt pour inciter à la maigreur, aux mauvais comportements alimentaires, rien ne semble vraiment changer sur les réseaux sociaux. Une nouvelle expression ce matin dans l'œil de Julie. Bonjour Julie Vialon.
26: Bonjour Adrien.
16: Comment ne pas être skinny fat ? C'est partout en ce moment sur TikTok, sur Instagram.
26: Oui, c'est bien simple. Hein. En ce moment, mon algorithme ressemble à ça.
27: Vous êtes skinny fat. Vous avez donc un développement musculaire qui est relativement mince et en même temps, vous avez du gras généralement au niveau de la boue. Et du coup, vous ne savez pas quoi faire.
28: Comment sortir du skinny fat et être plus tonique et plus fine ?
29: La pire morphologie quand on est une femme, c'est celle de la skinny fat.
30: Quel meilleur exemple que soi-même, mes erreurs qui m'ont fait rester skinny fat.
26: Voilà, ce terme est partout sur TikTok et Instagram. Skinny fat, littéralement mince, mais gras. Ça désigne des personnes qui paraissent minces, parfois même très minces, mais qui ont visiblement peu de masse musculaire et un peu trop de graisse.
16: Mais à l'origine, Julie, c'est une condition médicale.
26: Oui, caractérisée par un rapport poids-taille normal. C'est l'indice de masse corporelle, l'IMC, que l'on connaît, tout en ayant un taux de masse graisseuse trop élevé, couplé à un manque de muscles. Et c'est à surveiller, c'est vrai, parce que c'est une condition qui peut fragiliser la santé. Mais le terme a été donc récupéré par les réseaux sociaux et s'est transformé en être mince mais pas musclé. Résultat, des milliers de vidéos expliquent comment ne pas être skinny fat. Être mince ne suffit pas, il faut être encore plus sec, plus tonique, rien ne doit dépasser. Aujourd'hui, pour correspondre aux critères de beauté, il ne suffit plus d'être mince, comme ça a pu être le cas. Il faut aussi être musclé. Le concept de corps acceptable devient de plus en plus restrictif.
0: Mais décidément, on s'en sort pas. Et il y a évidemment derrière des conseils qu'on se présente souvent comme du bien-être, mais ça peut être dangereux tout ça.
26: Oui, des restrictions alimentaires, une obsession affichée du corps parfait et des discours parfois proches de ceux des communautés pro-anorexie. Le vocabulaire scientifique détourné est devenu un nouvel outil de pression qui crée de nouveaux complexes comme si on n'en avait pas assez. Donc pour ce que ça vaut, vous n'êtes pas obligé d'avoir 6 abdos apparents, un dos taillé et des fesses bombées pour être en bonne santé, encore moins pour être joli. Un corps normal, c'est aussi un corps avec du gras, des plis et des marques. Donc sortez les bikinis.
3: Summer beauté, tant pis, tu sais quoi. Summer beauté, je passerai l'été sans toi.
0: Et nous entendons
26: Elena Summer Body.
0: Voilà, le Summer Body, bah oui, ça commence à être la saison. Mais ce qui compte, c'est aussi la beauté intérieure.
26: Exactement,
0: Julie Vialon, on en sait quelque chose.
26: Comme la vôtre, par exemple.
0: Je vous remercie. C'était l'œil de Julie ce matin sur France Info. Et la météo arrive tout de suite.
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0: Alors, qu'est-ce que vous nous proposez, Patricia Charbonnier ? Des orages, de la pluie ?
7: De la pluie et une petite baisse des températures sur la moitié nord du pays. De la pluie ce matin, des pluies faibles entre les Hauts-de-France, la Normandie, l'Île-de-France, le Centre-Val de Loire et le nord de la Nouvelle-Aquitaine. Et dans toute cette zone, cet après-midi, le temps va devenir très orageux. Comme hier, ces orages pourront s'accompagner de grêle, de fortes rafales de vent. Et par endroits, on peut avoir des cumuls assez importants sous ces orages. Ce sera plus calme dans l'après-midi. Le long de la façade atlantique, là, on va retrouver quelques éclaircies. Et puis dans l'est, c'est toujours aussi calme, mais c'est plus nuageux qu'hier. Et on peut avoir quelques averses qui vont se déclencher cet après-midi avec des températures donc en baisse sur la moitié nord, 16 degrés cet après-midi à Quimper, 19 à Annecy et Tours, 20 degrés à Paris et Dunkerque, 21 à Lyon et Biarritz, 22 à Toulouse et Marseille, et de la douceur, encore une petite poche de douceur dans l'Est. Météo France prévoit 24 à Grenoble et Ajaccio et 25 à Strasbourg.
0: Patricia Charbonnier sur France Info, je vous souhaite un très bon dimanche et je vous laisse en bonne compagnie puisque voici Benjamin Fontaine. Bonjour Benjamin.
8: Bonjour Adrien, bonjour à tous, et oui, on est ensemble jusqu'à 14h. Merci d'avoir choisi France Info pour démarrer ce dimanche, il est 10h.
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8: Et bonjour Jean-Christophe Martin.
9: Bonjour Benjamin, bonjour à tous.
8: Le ministre de l'Intérieur, Laurent Nunez, est attendu ce matin sur le site de la Free Party près de Bourges.
9: Une fête illégale qui continue sur un champ de tir militaire. Pas d'incident, mais un obus a été retrouvé hier soir tout près du site, ce qui ne dérange pas du tout les toughers restés sur place. Dans un instant, Donald Trump va étudier un nouveau plan iranien pour la paix au Moyen-Orient, mais il doute par avance qu'il soit acceptable. Les grandes lignes de ce plan détaillées à Téhéran dans le journal par le correspondant de France Info et le football. L'OM s'est sabordé à Nantes dans la 32e journée en Ligue 1. Sèchement battu, 3-0, récit dans quelques minutes avec des supporters marseillais dépités. Le ministre de l'Intérieur sera donc ce matin près du site de cette free party illégale près de Bourges sur un champ de tir militaire. Son arrivée est prévue à 11h après un survol de reconnaissance en hélicoptère. Il y avait encore ce matin, selon la préfecture, 17 000 personnes présentes sur le site. Elles ont été jusqu'à 40 000 selon un collectif de soutien aux free party. 600 gendarmes sont toujours déployés. Ils ont fait 250 verbalisations, dont plusieurs dizaines pour détention de stupéfiants, car la drogue circule beaucoup, comme Marc Bertrand l'a constaté sur place pour France Info.
10: Devant le coffre de son Kangoo aménagé en lit de place, Julien fait chauffer une poêle sur son réchaud à gaz, mais ce n'est pas un œuf qu'il cuisine.
11: Cette substance est nommée la kétamine, qui nécessite de se faire cuire. Faut la préparer correctement.
12: On a eu des conseils d'un grand cuistot hier soir.
10: Dans les allées, parmi les camping-cars, un homme a sorti une énorme bonbonne de protoxyde d'azote. 2 euros le ballon, vendu comme de la barbe à papa.
11: Ce qui est hyper marrant, c'est que tu passes devant les camions, tu vois, il y a les mecs qui font allez, 3 crêpes, 2 gaufres, 2 cartons offerts. C'est pas 2 cartons, tu vois, de déménagement, hein.
12: C'est du LSD.
11: Exactement.
10: En free party, la drogue est visible. C'est même le principe, explique Bibou. Il tient le stand de réduction des risques, des bénévoles qui informent les teufeurs sur les risques de chaque drogue.
11: Par exemple, on parle de D, de C, etc., que tu vas trouver en boîte de nuit.
10: Donc ça, c'est MDMA, cocaïne.
11: Et en fait, que tu vas prendre les chiottes, tu vas prendre ta trace, etc. Et en fait, bah, du coup, tu n'es pas au courant de qu'est-ce qui se passe, quels sont les effets, comment t'accompagner. En fait, c'est hyper important d'en parler. Il faut en parler.
1: Ici, c'est possible.
2: Il dit qu'en free party, tout le monde veille les uns sur les autres et il en veut pour preuve les chiffres du préfet. Seulement une trentaine de prises en charge médicales pour 20 000 teufeurs les deux premiers jours de la rave. Cette nuit, il est parti en maraude avec d'autres bénévoles pour aider ceux qui en ont besoin.
9: Marc Bertrand à cette free party près de Bourges pour France Info. Un nouveau coup de pression de Sébastien Lecornu sur Total Energy. Alors que les cours du baril de pétrole atteignent toujours des sommets, le géant pétrolier français a vu son bénéfice net bondir de plus de 50% au premier trimestre. Alors le Premier ministre encourage Total Energy à un plafonnement généreux des prix à la pompe. Déclaration dans la Tribune dimanche ce matin.
8: Et Donald Trump annonce qu'il va étudier un nouveau plan iranien pour la paix au Moyen-Orient.
9: Oui, mais le président américain douche par avance les espoirs en affirmant qu'il doute que ce plan soit acceptable. Un plan dont les agences de presse à Téhéran ont en tout cas dévoilé les grandes lignes. À Téhéran, pour France Info, les précisions de Siavosh Ghazi.
4: L'Iran a rejeté la proposition américaine d'un cessez-le-feu de 2 mois dans sa propre position en 14 points. Téhéran a demandé que les questions soient résolues en 30 jours, avec pour point essentiel l'annonce de la fin de la guerre et la fin des hostilités, notamment au Liban. L'Iran demande des garanties de non-agression, la sortie des forces militaires américaines de la région, la fin du blocus des ports iraniens, la libération des avoirs iraniens bloqués à l'étranger et le paiement de réparations de guerre. Enfin, on parlera du régime qui sera imposé dans le détroit d'Hormuz, qui restera sous le contrôle de l'Iran avec le versement de taxes pour le passage des navires commerciaux. C'est seulement ensuite qu'on parlera de la question du nucléaire. Et là encore, la position iranienne reste ferme. Pas question d'arrêter l'enrichissement d'uranium ou encore envoyer à l'étranger les stocks d'uranium enrichis, notamment les 400 kg enrichis à 60%.
9: Siavosh Ghazi de RFI et France 24 pour France Info. À Téhéran, au Liban, malgré le cessez-le-feu, Israël vient d'ordonner ce matin de nouvelles évacuations au-delà de la zone de sécurité à la frontière. L'armée israélienne avait mené hier une nouvelle série de frappes sur le sud du Liban avec un bilan d'au moins 3 morts selon les autorités libanaises. Israël affirme avoir visé des dizaines de cibles du Hezbollah, allié de Téhéran.
8: Bientôt 10h05 sur France Info, un nouveau drame dans la Manche.
9: 2 migrants sont morts dans le Pas-de-Calais au large de la commune de Neuchâtel. Châtel-Ardelot dans une tentative de traverser vers l'Angleterre. Les victimes sont 2 femmes qui se trouvaient à bord d'une embarcation qui transportait plus de 80 personnes. Le bateau s'est finalement échoué sur une plage et elles ont été retrouvées mortes dans l'épave. À Paris, après un week-end de travaux sur les voies, le trafic ferroviaire doit reprendre un peu après midi tout à l'heure à la gare de Lyon. La circulation des trains a été interrompue depuis jeudi soir. Gare de Lyon, mais aussi gare de Bercy pour ce chantier exceptionnel pour changer 2 aiguillages.
8: Du côté de Marseille, protéger des calanques, c'est l'objectif du filtrage mis en place par la ville du Rove depuis 2004.
9: C'est à 20 minutes en voiture de Marseille. Dès ce premier week-end de mai, seuls les riverains qui ont un laissez-passer peuvent accéder avec leur véhicule aux 2 calanques de la commune. Les nombreux touristes doivent, eux, se garer en amont. Une mesure qui vise à protéger ces 2 calanques, mais pas seulement. Julien Raymond y a fait un tour pour France Info.
13: Interdit de stationner, le panneau trône sur un portail blanc, celui de la maison Vumère de Jean-Paul, 69 ans, habitant de la Calanque. Ce retraité a connu l'époque sans filtrage.
14: Il y en a qui, oui, se garaient devant ma porte, je ne pouvais plus sortir de chez moi. Ah non, parce que les gens, quand ils veulent garer leur bagnole, ils veulent garer leur bagnole, quoi. Je veux dire, ils se foutent de tout.
13: Cette maison, située quelques mètres après le début du filtrage, 15 à 20 minutes de marche minimum, c'est ce qu'il faut pour rejoindre le bas de la Calanque. Une pente bien raide, plusieurs touristes s'arrêtent, essoufflés, quand ils remontent.
15: Bah honnêtement, c'est pas pratique.
13: Basile, pizzaiolo, dans un resto tout en bas, proche du bord de mer.
15: Les gens, le plus souvent, ceux qui n'ont pas envie de marcher, bah ils vont faire demi-tour, ils vont partir. Les 3 week-ends de pont, là, ça va pas nous aider, c'est sûr.
13: Ce soleil qui décourage les moins sportifs, assèche aussi la végétation. Une étincelle peut déclencher un immense brasier. Paul Sabatino, le maire du Rove, plaide la responsabilité avec ce filtrage.
17: Le premier réflexe quand on a sa voiture, c'est de partir en sens inverse de l'incendie. On ne peut pas aller plus loin, il y a la mer. Donc on remonte. Et les 2 chemins d'accès aux 2 calanques sont des chemins d'accès qui permettent juste le passage, éventuellement d'une colonne de sapeurs-pompiers.
13: Plutôt que d'encombrer la route, le maire conseille de venir dans la calanque de Niolon. En train, c'est possible depuis Marseille.
9: Julien Raymond, dans ces calanques de la région marseillaise pour France Info.
8: Marseille qui a coulé à Nantes hier.
9: Eh oui, dans la 32e journée en Ligue 1, battu 3-0 sur le terrain d'une équipe nantaise, 17e et toujours relégable, ce qui éloigne encore l'OM du podium et risque de lui coûter la qualification directe pour la Ligue des Champions. L'OM recule à la 7e place du classement. Soirée de football vécue douloureusement avec les supporters marseillais par Grégoire Bellière.
1: Après le choc, le déni, la colère, puis la tristesse, les supporters marseillais sont contraints de passer à la prochaine étape du deuil de cette saison, qui était pourtant riche en promesses. Pour Farid, abonné de longue date, l'heure est à la résignation.
5: On est très déçus du résultat, et voilà, parce qu'on sait que les joueurs aujourd'hui ne sont pas motivés du tout, ils sont pas là.
1: Avec cette nouvelle défaite à l'extérieur, la 9e cette saison, Marseille laisse une opportunité en or à ses concurrents directs d'accroître leur avance au classement de la Ligue 1. Pire encore, les Marseillais pourraient tirer un trait définitif sur la qualification en Ligue des Champions si Lyon et Lille venaient à s'imposer aujourd'hui. Malgré ce constat, Habib Bey, l'entraîneur marseillais, s'attache à un infime espoir mathématique.
18: Il était important pour nous de gagner, pour espérer mettre la pression sur les autres et espérer aller chercher une place qui est dans les objectifs du club. Aujourd'hui, on s'en éloigne de plus en plus.
1: Alors en attendant, le technicien olympien pense à la prochaine échéance face au Havre.
18: Si on a la même attitude, ça sera le même résultat et on glissera tout doucement vers une mort tranquille.
1: Une mort tranquille, c'est ce qui attend l'OM donc dans cette fin de saison si rien ne bouge avant le déplacement au Havre et la réception de Rennes pour la dernière journée.
9: Grégoire Bellière d'ici Provence pour France Info. De son côté, le PSG a calé hier à domicile au Parc avec un match nul de partout face à Lorient. Match nul aussi un partout entre Nice et Lens. Le PSG, toujours leader avec 6 points d'avance sur les Lensois. Et Metz est relégué en Ligue 2 après sa défaite à domicile face à Monaco. 2-1, la suite de cette 32e journée aujourd'hui.
8: Et puis un concert événement hier soir à Copacabana.
9: Méga concert gratuit de Shakira sur la plage de Copacabana à Rio, devant une foule de fans venus acclamer la star de la pop latine avec ce tube Hips Don't Lie sous la pleine lune pour rajouter à un moment magique. On attendait 2 millions de personnes.
8: Ouais, c'est impressionnant, les images sont impressionnantes. Elle l'était également pour Madonna et pour Lady Gaga qui sont produits sur cette plage. Merci beaucoup Jean-Christophe Martin.
19: On va perdre la fille.
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8: Total peut-il faire plus d'efforts pour faire baisser les prix à la pompe? C'est en tout cas ce que demande Sébastien Lecornu aujourd'hui. On va entendre deux avis dans les prochaines minutes, celui de l'économiste Philippe Chalmin et de la députée écologiste Sandrine Rousseau.
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8: Le prix du baril de pétrole est en légère baisse après l'annonce d'une nouvelle offre de négociation iranienne pour mettre fin à la guerre avec les États-Unis. Mais à la pompe, ça ne bouge pas vraiment. Alors Sébastien Lecornu met un coup de pression sur Total Energy, dont les bénéfices sont en hausse de 51% entre janvier et mars. Pierrick Bonneau, le Premier ministre, encourage le groupe pétrolier à baisser un peu plus ses prix.
23: Il refuse de stigmatiser le groupe pétrolier français, mais Sébastien Lecornu encourage Total Energy à redistribuer davantage les surprofits réalisés avec la flambée des cours du brut. Dans des propos rapportés par la Tribune dimanche, le Premier ministre incite l'entreprise à un effort supplémentaire. Le bon sens, c'est un plafonnement généreux qui peut redevenir intéressant pour les consommateurs français, sous-entendant que le plafonnement actuel dans les stations du groupe n'est pas suffisant. Pressé par la gauche de mettre en place une taxation des surprofits de Total Energy, le chef du gouvernement qui disait cette semaine ne fermer aucune porte tente de rassurer les Français. Sur les aides, on fait du sur-mesure avec des dispositifs vivants. Il est évident que l'on adaptera ces dispositifs en fonction de la durée de la guerre, y compris en cas de reprise des combats. Depuis le début de la crise, le gouvernement s'est pour l'instant contenté d'aides ciblées pour les plus touchés par la hausse des prix des carburants.
8: Merci Pierrick pour ces explications et bonjour Philippe Chalmin.
24: Bonjour.
8: Vous êtes professeur d'histoire et économique à l'Université Paris-Dauphine et directeur de Cyclope, un centre de recherche sur les marchés des matières premières et de l'énergie. Aujourd'hui, Total plafonne le prix du litre de sans-plomb à 1,99, le gasoil à 2,25 et même 2,09 pendant les ponts du mois de mai. Sébastien Lecornu souhaite un plafonnement plus généreux. Est-ce que c'est possible techniquement ?
24: Écoutez, j'avoue que je trouve cette expression de plafonnement généreux totalement surréaliste.
8: Pourquoi ?
24: Car il me semble, tout simplement, parce qu'il me semble qu'il y a quelque chose qui est totalement interdit, qui s'appelle la vente à perte. Mmh. Or, pour l'instant, comme cela a été dit, le cours du brut est légèrement diminué. On est sur le marché financier, on est aux alentours de 108. Il y a toujours des tensions sur le diesel. Le et 108 dollars le baril, excusez-moi. Et il y a toujours des tensions sur le diesel, sur le kérosène, etc. Donc, on peut imaginer que à 1,99, qui est un plafond, de ce point de vue-là, Total n'est pas perdant, sachant que ce plafond s'applique aussi aux ventes sur autoroute, oui. Où alors là, ils sont carrément les moins 10 ans.
0: Mais vous parlez de vente à perte interdite. On sait que la rentabilité de Total repose surtout sur la production de pétrole. Est-ce qu'une vente à prix coûtant, par exemple, serait possible sans trop perdre d'argent ?
24: Ah ben, je pense qu'une vente à prix coûtant, ils peuvent le faire. Le problème, si vous voulez, c'est qu'ils ont pris un engagement sur un plafonnement à 1,99. Alors, je résume, hein, juste pour le sans-plomb 95, il est plus difficile à tenir pour le diesel d'ailleurs. Mais ce plafonnement, c'est déjà un engagement, sachant que nous ne savons pas ce qui va arriver. Mmh. Il y a quelques chances que les négociations en cours puissent donner un accord peut-être bancal, mais en tout cas, avec une petite réouverture d'Hormuz, à ce moment-là, les prix tomberaient, et donc le plafonnement à 99 serait relativement facile. Et vous verriez d'ailleurs probablement les prix descendre en dessous. Par contre, si la guerre reprenait d'une manière ou d'une autre, à ce moment-là, nous pourrions nous retrouver, comme ça a été le cas d'ailleurs ces derniers jours, dans les 130-140 dollars sur les marchés physiques. Et à ce moment-là, le plafonnement, s'il tenait toujours, ce serait techniquement de la vente à perte.
0: Mais la production, puis, la production continue, elle ne coûte pas plus cher à Total et elle continue de rapporter beaucoup.
24: Attendez, non mais arrêtez de... Il n'y a pas de liaison. Total se trouve être un producteur,
0: oui.
24: Se trouve être un raffineur, mais il ne raffine pas forcément le pétrole qu'il a produit, et se trouve être un distributeur. Mais quand Total est un distributeur, il fonctionne de la même manière que peut fonctionner une centrale de la grande distribution. C'est-à-dire qu'ils ont effectivement des réseaux de stations, donc il faut d'une manière ou d'une autre rentabiliser, et c'est là-dessus qu'ils s'engagent et qu'ils font même un petit peu mieux que du prix coûtant.
0: Ouais.
24: Mais en plus, ce qui est malsain dans cette affaire, c'est qu'on fustige, on montre du doigt une entreprise qui gagne de l'argent, à 80% et même plus hors de France, dans ses activités de production, de trading, etc. Ça va plutôt dans le bon sens, et on lui demande une sorte de partage citoyen, tout simplement pour éviter les propositions, très franchement, de taxation des super bénéfices qui traînent à la fois à gauche et dans la droite nationale.
0: Oui, le Parti Socialiste a déposé une proposition de loi pour taxer les profits qui peuvent être faits par Total. Pour vous, ce ne sont pas des profiteurs de guerre.
24: Mais absolument pas. Arrêtons de voir cela. Si d'ailleurs on avait tellement gagné d'argent dans le raffinage ces 20 dernières années en Europe, la plupart des majors n'auraient pas vendu leur raffinerie ou fermé leur raffinerie. Et il faut se rendre compte que nous sommes une entreprise comme Total est soumise à des aléas. Je vous rappelle que au pire de la crise du Covid, le baril de pétrole était tombé quand même, je ne parle pas des moments où il a été négatif, il était tombé en mai 2020, nous étions à 15 dollars le baril.
0: Oui.
24: Bon, là, aujourd'hui, on est un peu au-dessus de la centaine, oui, Total gagne de l'argent, mais je trouve que ça n'a rien de malsain. La proposition du Parti Socialiste est d'une démagogie totale, et je ne suis pas étonné d'ailleurs au chapitre de la démagogie que le Rassemblement National dise à peu près la même chose.
0: Philippe Chalin, pour parler des mesures à prendre, Sébastien Lecornu dit que ces mesures sont vivantes. Pourquoi ne choisit-il pas, selon vous, de plafonner lui-même les prix ? Ça fait partie des mesures qui sont réclamées par la France Insoumise, par exemple, pour continuer à faire le tour des propositions. Politique.
24: Parce que c'est techniquement totalement impossible. Plafonner les prix, à partir du moment où de toute manière le prix hors taxe de l'essence et du diesel nous est imposé sur les marchés internationaux, le plafonnement des prix, à ce moment-là, la plupart des distributeurs perdant de l'argent arrêteraient de distribuer. Et la seule manière de plafonner à ce moment-là, ce serait de jouer sur les taxes. Or, nous n'en avons pas totalement les moyens, à la différence de certains autres pays européens. Je vous rappelle que 1 centime de taxe en année pleine, ça fait 500 millions d'euros. Que si vous voulez vraiment jouer, mettons, et que ça soit, que ça se sente chez le consommateur, chez l'automobiliste, mettons 10 centimes, ça représente 5 milliards d'euros de recettes fiscales en moins sur une année pleine. Croyez-vous qu'un pays qui fait 5% de déficit public puisse s'offrir ce genre de choses?
0: C'est compliqué, en effet, d'y renoncer. Merci beaucoup Philippe Chalmin, professeur d'histoire économique à Paris Dauphine et spécialiste des marchés des matières premières, d'avoir été avec nous dans le 10-14 France Info pour évoquer cette demande de Sébastien Lecornu, le Premier ministre, qui souhaite que Total soit plus généreux dans son plafonnement des prix des carburants.
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0: Et dans un instant, on va continuer d'évoquer cette demande de Sébastien Lecornu avec la députée écologiste Sandrine Rousseau. Ce sera juste après le rappel de l'actualité. En une minute, Théo Metton-Régimbault. Et 2 migrantes sont mortes la nuit dernière.
3: Dans une tentative de traversée de la Manche pour rejoindre le Royaume-Uni au large de Neuchâtel-Ardelot au sud de Boulogne-sur-Mer, leur embarcation transportait environ 80 personnes s'est échouée sur une plage. Donald Trump va étudier le plan de Téhéran proposé aux États-Unis pour aboutir sur la paix. Nouveau plan en 14 points qui inclut notamment un retrait des forces américaines situées proche de l'Iran, la levée du blocus des ports iraniens ou encore le versement de réparations. Mais le président américain doute que ce plan soit acceptable. Bali Bagayoko, le maire LFI de Saint-Denis, appelle à une nouvelle marche contre le racisme et toutes les formes de discrimination le 21 juin prochain. Il estime que les actes et propos racistes se normalisent dans l'espace public. En rugby, seconde demi-finale de la Coupe des Champions cet après-midi entre l'Union Bordeaux-Bègles et les Anglais de Basse. Les Irlandais du Leinster, eux, sont qualifiés pour la finale qui se tient fin mai à Bilbao.
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0: Total a-t-il les moyens d'être plus généreux dans son plafonnement des prix du gasoil et du sans-plomb à la pompe? On a entendu Philippe Chalmin nous dire qu'il est compliqué d'aller beaucoup plus loin il y a quelques secondes. Mais Sandrine Rousseau, députée écologiste de Paris, ne partage pas cet avis.
6: Alors, je crois surtout qu'il faut plafonner les prix parce que vous savez que le pétrole, c'est ce qu'on appelle une situation de rente en économie. C'est-à-dire que même si le détroit d'Hormuz est bloqué, il n'y a pas de coût supplémentaire à extraire le pétrole. C'est-à-dire que le coût de l'extraction pétrolière est toujours le même, quelle que soit la situation de l'offre et de la demande. Et donc, quand le prix augmente à la pompe, c'est qu'il y a des entreprises qui s'en mettent plein les poches entre les deux.
7: Mais vous le bloquez là, à quel niveau, le prix? Pour bien comprendre, je rappelle que vous êtes professeur d'économie, donc c'est tous ces sujets-là, vous les connaissez, donc on le bloque. Où c'est les distributeurs qui ne peuvent pas vendre plus cher que X euros?
6: C'est les extracteurs, les distributeurs.
7: Les extracteurs, ils sont à l'étranger bien souvent, donc on peut pas. C'est compliqué.
6: Non, mais après, c'est une question de négociation sur toute la filière. Mais il y a, aujourd'hui, quand vous regardez une entreprise comme Total qui a fait 6 milliards d'euros de bénéfices, 6 milliards d'euros depuis le début de l'année, c'est-à-dire en 3 mois, Total a fait 6 milliards d'euros de surprofit lié au fait qu'il y ait cette guerre en Iran et le blocage du détroit d'Hormuz.
7: Mais je voudrais bien comprendre comment on fait pour bloquer les prix. Parce qu'on avait hier sur ce plateau un économiste qui est spécialiste de l'énergie qui nous dit, oui ça c'est sûr, ça c'est sur le papier,
6: vous prenez un décret.
7: Mais qui nous dit le problème c'est que si vous bloquez les prix, les marges des distributeurs ne sont pas considérables, donc ils n'auront même parfois plus la possibilité eux-mêmes d'acheter du carburant.
6: Ben, en fait, il négocie avec les entreprises qui extraient le pétrole. C'est
7: vous
6: exactement
7: pensez que
6: comme
7: les distributeurs ont les capacités de négocier avec des majors, des grosses entreprises du pétrole qui imposent elles-mêmes leurs prix?
6: Non seulement elles doivent avoir cette capacité de négociation, mais par ailleurs, le gouvernement pourrait aussi être un intermédiaire entre les distributeurs et les majors qui extraient le pétrole. Et en fait, on ne peut pas juste se dire dans la situation actuelle que ce n'est pas possible. D'ailleurs, ça a été fait dans l'histoire. C'est-à-dire que sous le gouvernement Rocard, par exemple, il y a eu un blocage des prix. Mais surtout, on ne peut pas se dire, alors qu'il y a des gens qui aujourd'hui n'ont plus de revenus, je pense aux aides à domicile, par exemple. Les aides à domicile qui ont parfois plusieurs personnes à aller voir dans la journée en ruralité qui font un nombre de kilomètres conséquents, aujourd'hui elles n'ont absolument quasiment plus de revenus.
7: Mais si vous leur baissez les taxes, ça leur fait gagner du pouvoir d'achat?
6: Non mais on peut baisser les taxes, mais on peut aussi bloquer les prix. Enfin, au nom de quoi on laisserait Total au nom de quoi ce serait la puissance publique qui devrait payer.
7: Il n'y a pas que Total, il y a Exxon, il y a Shell, il y a Chevron,
6: tous les grands majors. Mais au nom de quoi on diminuerait la part d'argent que perçoit l'État et qu'on laisserait les majors se faire de l'argent sur la capacité à vivre des gens et sur la guerre qui a lieu en Iran.
10: Sandrine, c'est ça votre modèle. Cette position...
6: moi, au contraire, les entreprises privées doivent payer le prix, d'autant qu'elles se font, encore une fois, énormément d'argent.
10: Sandrine Rousseau, sur cette position du blocage des prix, ce n'est pas la position de votre formation politique. Les écologistes, Marine Tondelier, ne promeut pas le blocage des prix, mais des aides ciblées. Pourquoi cette différence? Ça veut bien dire qu'elle ne convainc pas, y compris
6: les aides ciblées peuvent être utiles.
10: Politique.
6: Pardon?
10: Cette proposition de blocage des prix ne convainc pas de votre propre famille politique.
6: Oui, enfin, on l'avait dans le programme du Nouveau Front Populaire. On l'a défendu lors de la première crise qui était lors de l'invasion de l'Ukraine par la Russie. Dont je rappelle d'ailleurs que depuis, n'a rien été fait en matière de mobilité alternative. C'est-à-dire qu'aucun plan n'a été fait. Parce que des crises du pétrole, on va en connaître d'autres. On est au début d'une crise d'augmentation structurelle du prix du pétrole. Et donc, on peut faire des aides ciblées
10: sur cette question-là que des écolos.
6: En tout cas, je suis économiste et on peut faire des aides ciblées. Mais les aides ciblées arrivent à posteriori, c'est-à-dire arrivent... un mois minimum après les dépenses d'argent. Et donc, il faut pouvoir avancer cet argent. Par ailleurs, dans les aides ciblées, on loupe toujours des cibles. Et enfin, ça nécessite toute une forme de paperasse, d'administration, qui, je pense, est compliquée pour une partie des personnes concernées. Donc, voilà, moi, je pense que le blocage des prix, c'est quelque chose de temporaire. Ça ne peut pas être durable, ça, c'est absolument clair. Mais dans la situation de crise que nous connaissons aujourd'hui, ce blocage me semble indispensable.
10: Vous dites qu'on n'a rien fait depuis la guerre en Ukraine. Rien. Il y a eu des efforts en termes d'électrification. Non. Le gouvernement l'a annoncé un grand plan pour électrifier, notamment en matière de transport. Vous ne vous dites pas quand même que ça va dans le bon sens, même si c'est tardif peut-être?
6: Non. Il y a eu un leasing social sur les véhicules électriques qui était mis en place avant l'invasion de l'Ukraine et c'était lors de la mise en place des ZFE pour aider les personnes à modifier leur comportement.
10: Donc, les voitures électriques ont augmenté de 48% les ventes de véhicules électriques.
6: Bah évidemment, mais les personnes sont seules face à la crise, donc elles font comme elles peuvent dans le budget qui est le leur. Mais aujourd'hui, si on avait un gouvernement responsable à la tête de notre État, on devrait avoir une annonce de plan d'urgence d'isolation des bâtiments, puisqu'il y a l'essence de la voiture. Mais là, on ne met plus le chauffage parce que nous sommes début mai. Mais
7: il y a la fin des chaudières à gaz annoncée par Sébastien Lecornu.
6: Oui, mais pas d'isolation des logements. Enfin, je ne comprends même pas vos questions, je vous le dis, parce que, en fait, l'énergie la plus propre que nous pouvons avoir, c'est l'énergie que nous ne consommons pas. Et quand vous isolez des logements, vous en consommez moins. Et il n'y a pas d'énergie qui soit...
7: Il y a MaPrimeRénov', il y a des prêts à taux zéro...
6: MaPrimeRénov' qui a diminué, le plan vert qui a diminué, toutes les aides aujourd'hui à l'isolation, toutes les aides à la transition, à la transformation écologique pour les ménages ont toutes diminué dans les budgets successifs. Et quelle est la responsabilité et quel est le sens de l'époque de ce gouvernement qui diminue toutes ces aides et qui laisse du coup les ménages, et particulièrement les ménages les plus pauvres, mais aussi les classes moyennes, toutes seules, devant se débrouiller toutes seules face à ces augmentations de prix. Et en fait, c'est ça qui rend la transformation écologique inacceptable pour les personnes. C'est que quand vous êtes seul et que vous faites avec vos moyens et que vous débrouillez, eh bien, vous en voulez énormément à la terre entière de cette situation. Et là où il y a une incurie du gouvernement, c'est dans cette incapacité à accompagner.
8: La députée Sandrine Rousseau, invitée du 8-30 France Info avec Adrien Beck et Camille Vigogne-Lequat. Interview à retrouver en intégralité sur franceinfo.fr, 10h26. Pétrole, eau, trésor enfoui, et si on pouvait voir sous nos pieds sans creuser? C'est le pari de scientifiques français. Ils viennent de tester un tout nouveau robot pour cartographier notre sous-sol. Boris Allier est allé à Reims pour comprendre comment ça marche.
11: C'est un robot qui ressemble à ceux envoyés sur la planète Mars. Un rover télécommandé équipé d'un cylindre posé au sol, c'est ce que l'on appelle un gravimètre. Mais contrairement à ceux qui existent déjà et qui fonctionnent avec un ressort, celui-ci utilise des atomes. Camille Janvier, physicien pour Exail, entreprise spécialisée dans les nouvelles technologies.
2: Donc là, on a à l'intérieur du cylindre, on a une enceinte sous ultravide et on piège des nuages d'atomes avec des lasers. Et ensuite, on les laisse tomber et on mesure l'accélération en utilisant les propriétés quantiques de la matière. C'est tout à fait similaire à l'expérience de Galilée qui laisse tomber des objets depuis le haut de la tour de Pise. On fait à peu près la même chose.
11: Sauf que là, c'est des atomes.
2: Il y a deux nuages d'atomes qui tombent sur 30 ou 40 cm, puis après, on les disperse.
11: Après avoir sondé le sous-sol volcanique de l'Etna en Sicile, ce gravimètre quantique a été testé sur un parking du centre-ville de Reims pour repérer des vestiges archéologiques sans avoir à creuser le sol. Le robot permet ainsi de cartographier ce qu'il y a jusqu'à 20 mètres sous le bitume.
2: On ne va pas trop détecter de cavité, on va plutôt détecter une zone qui a été remblayée avec un sol moins dense, on va dire.
11: Est-ce que ce robot peut remplacer un jour les archéologues ?
2: Oula, non. Nous, on donne de la donnée. Les archéologues, leur travail, ça va être d'excaver, soit d'essayer de faire un travail d'historien pour essayer de voir ce qu'il y avait sous le sol et d'où ça vient, etc. Nous, on ne fait pas du tout ça.
11: Archéologie, travaux publics, prospection minière, les applications.

0: ou avant des constructions de bâtiments, c'est utilisé en préventif pour mieux cibler les zones où on implante des sondages de contrôle.
1: Et après Reims, ce robot va prendre la direction des Pays-Bas, puis de la Nièvre pour engranger toujours plus de données et prouver son efficacité.
2: Boris Allier sur France Info.
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2: C'est toujours gris et pluvieux, Patricia Charbonnier.
4: Le temps est très instable et orageux aujourd'hui. L'instabilité gagne du terrain cet après-midi. Le temps sera très nuageux sur l'ensemble du pays avec l'activité orageuse qui va reprendre. Activité orageuse très marquée cet après-midi entre les Pyrénées, le Massif central, le centre-Val de Loire jusqu'aux côtes de la Manche, l'île de France et les Hauts-de-France. Et comme hier, ces orages pourront s'accompagner de grêles, de fortes pluies, de fortes rafales de vent. Le temps sera plus calme cet après-midi le long de la façade atlantique avec le retour de quelques éclaircies. C'est plus calme sur les régions de l'Est mais très nuageux avec des averses qui vont se déclencher cet après-midi. Le ciel restera quand même lumineux sur la Corse avec des températures en baisse sur la moitié nord. 16 degrés de minimum cet après-midi à Brest, 19 à La Rochelle, 20 degrés à Paris comme à Dunkerque, 21 degrés à Lyon et Biarritz, 22 à Toulouse. La douceur résiste encore sur les régions de l'Est. Météo France prévoit jusqu'à 25 degrés cet après-midi à Strasbourg.
2: Merci beaucoup Patricia et merci à vous d'avoir choisi France Info pour ce dimanche. Il est tout juste 10h30. L'info avec Sarah Ders.
5: Le ministre de l'Intérieur, Laurent Nunez, va se rendre d'ici une demi-heure près de Bourges, où se poursuit la Free Party. 17 000 personnes toujours sur place, annonce ce matin le préfet du Cher, réunis sur un terrain militaire, ancien champ de tir avec de possibles munitions enfouies. Dangereux donc, rappellent les autorités. Un obus a justement été retrouvé hier à proximité. La répression est la pire des choses, estime ce matin sur France Info la députée écologiste de Paris, Sandrine Rousseau. Un nouveau drame dans le Pas-de-Calais. Deux femmes sont mortes ce matin. Elles ont tenté de traverser la Manche de façon clandestine pour rejoindre le Royaume-Uni. Elles se trouvaient dans une embarcation de type small boat avec 82 personnes à bord selon la préfecture. Au Liban, l'armée israélienne a émis de nouveaux ordres d'évacuation urgents. Ces ordres concernent des localités situées au-delà du secteur qu'elle contrôle dans le sud du pays. Une marche blanche aujourd'hui contre les violences à répétition liées à la délinquance à Grenoble, endeuillé, 3 morts par balle en moins de 6 jours. Mobilisation à l'initiative de l'ancien champion de boxe, Azzedine Miaoui, lui qui travaille depuis 20 ans auprès des associations et des jeunes.
6: J'espère qu'il y aura beaucoup de monde, justement pour montrer que Grenoble est debout et elle n'appose pas de genoux à terre. Vous savez, un boxeur, quand il tombe, il doit se relever. Grenoble doit se relever face à toute la violence qu'il y a actuellement. Cette marche n'est pas qu'une marche en fait, blanche avec une minute de silence, mais une marche qui doit réveiller certains esprits, rassembler des gens, des structures, des éducateurs et la politique aussi pour qu'on puisse ensemble trouver des solutions. Il faut un début à tout. Ça fait 20 ans que je travaille dans les associations avec des jeunes, dans les prisons pour mineurs. Et c'est depuis 20 ans, ça n'a pas changé en fait. On connaît le problème, on connaît le terrain. Donc en fait, l'idée, c'est que cette marche blanche marque les esprits et qu'elle reste gravée dans les mémoires.
5: Marche blanche prévue à 14h à Grenoble. Les trains vont de nouveau pouvoir circuler en gare de Lyon et de Bercy à Paris à partir de midi. Gare fermée pour cause de travaux d'ampleur de la SNCF en ce week-end prolongé du 1er mai.
2: Merci beaucoup Sarah. 10h32.
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2: Et après la défaite du Stade Toulonnais, 29 à 25, qui rejoindra les Irlandais du Leinster en finale de la Coupe des Champions? Bordeaux a ses chances. Les rugbymen affrontent les Anglais de Bath cet après-midi dans la deuxième demi-finale. Les Bordelais, très inconstants en championnat, sont capables de se transcender dès que la Coupe d'Europe se présente, Fanny Lechevestrier.
7: Oui, on a encore en tête leur festival en quart de finale face au grand Stade toulousain d'Antoine Dupont. Cela fait maintenant plus de 2 ans, 14 matchs très exactement, que Bordeaux, le tenant du titre, est invaincu en Coupe des Champions, comme galvanisé par des semaines à part, raconte Yannick Bru, le manager de l'UBB.
8: On a tellement de bons souvenirs dans cette compétition, il y a une telle enveloppe de plaisir qui tourne autour du club, de nos supporters. Sur ces semaines-là, je crois que depuis 3 ans, on s'est éduqué, habitué à cette compétition. Je pense qu'on a éduqué aussi notre public.
7: Et il faut voir effectivement la transhumance qui s'organise chaque jour de grands matchs européens. Le tramway bondé menant les supporters, écharpes et maillots sur le dos, du centre-ville de Bordeaux au Stade Atlantique. L'ambiance qui règne autour de l'enceinte dès la mi-journée vous marque. Et les Girondins ont appris à gérer cette

0: L'effervescence, explique le capitaine Maxime Lucu.
1: On a eu énormément d'échecs au départ, parce que voilà, ça avait été tout nouveau dans ces matchs-là et dans la façon d'appréhender ces matchs. On nous a énormément apporté dans tout ce qu'il fallait changer et on progresse. On arrive au match beaucoup plus confiant que l'on pouvait arriver il y a maintenant 2-3 ans.
0: De là à voir Bordeaux déjà en finale, on aurait vraiment tout faux. Les obstacles sont multiples, à commencer par Yannick Bru, suspendu et qui ne pourra pas être auprès de ses joueurs durant toute la rencontre.
2: Dès qu'on arrive au stade, je peux pas avoir de contact physique avec le staff sportif et avec les joueurs. Et donc je dois être isolé dans le stade, quelque part, tranquille, tout seul, dans une boîte.
0: Et si Bath est un club moins huppé que Toulouse, ce sont des adversaires impressionnants cette saison. 4 défaites seulement en 20 matchs, portées par un Finn Russell rayonnant, décrit son ancien coéquipier Boris Palu.
3: Oui, c'est un super chef d'orchestre. Quand il est dans un grand jour, franchement, il n'y a pas beaucoup mieux, je pense, dans le monde à son poste.
0: Excepté peut-être son homologue bordelais, l'autre magicien de cette rencontre, Mathieu Jalibert. Alors à défaut de pouvoir prédire l'issue de cette demi-finale, nos papilles se régalent déjà du spectacle à venir.
4: Bordeaux, Bath, c'est à suivre cet après-midi sur France Info à partir de 16h. Le départ du Tour de France sera lui donné dans 2 mois à Barcelone. Mais le mystère plane toujours sur la participation de Paul Sexas. Le récent vainqueur du Tour du Pays Basque et de la Flèche Wallonne doit annoncer sa décision dans les prochains jours, peut-être ce soir. À 19 ans, certains le voient déjà marcher dans les pas de Pogacar. En tout cas, il fascine ses anciens camarades. Reportage de Christophe Vincent dans ses anciens clubs près de Lyon.
5: Dès l'âge de 8 ans, Paul Sexas tournait sur le vélodrome de la Tête d'Or ou arpentait les Monts d'Or. Aujourd'hui, les gamins du Lyon Sprint Evolution sont aux anges.
6: Ça veut dire que c'est un bon club ?
7: On entend parfois à la télé son club sur les grandes courses, ça fait plaisir.
6: Je l'aime bien, c'est un coureur un peu dans mon style. C'est un modèle forcément. Il est passé au club, donc on essaye un peu de faire comme lui. Je pense qu'il va être très fort, voire le meilleur.
8: On est super content et on est super fiers de lui parce qu'il arrive à résister à Pogacar et c'est incroyable.
9: Quand il a gagné la Flèche Wallonne, on en parlait pendant toute la journée, très fiers.
10: Je pense que Pogacar, il le tient encore 1 ou 2 ans, mais après, il va plus y arriver. J'aimerais bien être comme lui, du coup, je suis content d'être dans le même club.
5: Marc Pacheco a entraîné le jeune Sexas, c'était déjà un phénomène.
11: Il appuyait toujours, quoi. Il avait un moteur Ferrari dans une carrosserie de Twingo. On sentait vraiment qu'il y avait une grosse différence avec les autres. Il grimpait déjà vite, il n'avait pas peur dans les descentes. Même Pogacar, à cet âge-là, il n'était pas à ce niveau. Pour moi, c'est pas fini. Il progresse, il bosse. Hein. Pogacar a dit, faut que j'en profite avant qu'il détruise tout le monde.
5: Après Lyon, Paul Sexas a rejoint le vélo-club Villefranche-Beaujolais. Le manager Anthony Barle se souvient de ses qualités hors normes.
12: Paul Sexas, c'est la personne qui est connue maintenant dans le monde entier. Et ça donne une très belle image du club et on l'en remercie finalement. On l'appelait trois poumons parce que c'était un garçon qui était capable d'accélérer, de réaccélérer et encore de réaccélérer et qui récupérait surtout très vite. C'est un garçon qui est très calme mais qui s'exprime sur le vélo. Il a un cœur exceptionnel. Ça reste un athlète exceptionnel et il est en train de le démontrer. Il n'a jamais été surentraîné, Paul Sexas. Ça veut dire une chose, c'est qu'il y a une marge qui est énorme encore. Et c'est quelqu'un qui ne se prend pas la tête, quoi.
5: Les jeunes pousses sont formelles. Sexas est taillé pour le tour.
10: Je pense au moins 2 Tours de France.
7: Je pense qu'il peut gagner à peu près toutes les courses. Je pense qu'il peut gagner le Tour dans quelques années.
9: J'espère qu'il fera le Tour de France, vivement le Tour de France.
5: Preuve de l'engouement suscité, les deux clubs reçoivent tous les jours des appels pour la saison prochaine.
4: Christophe Vincent pour France Info. Il parle d'une invasion. Dans un instant, nous sommes avec le maire d'une petite commune proche de la Free Party, en cours dans le Cher. Nous serons aussi avec l'un des cofondateurs du site Home Exchange, site d'échange de maisons pour les vacances, qui connaît un pic de connexion à l'approche de l'été. Signe que les Français cherchent à faire des économies. Et puis on va faire une nouvelle découverte scientifique avec vous, Bill François.
13: On va parler du nez et de comment notre odorat fonctionne.
4: Rendez-vous avant 11h, à tout à l'heure.
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4: La fête touche bientôt à sa fin. Dans le Cher, ils sont encore 17 000 teufeurs réunis près de Bourges à danser au beau milieu d'un champ de tir militaire. D'ailleurs, un obus a été découvert près du site hier. Denis Durand est le maire de Bangy-sur-Cran, 600 habitants à 2 km de ce festival. Il est excédé par les nuisances et notamment par la musique.
15: Depuis 5 heures du matin, c'est beaucoup plus fort. Autant la première nuit, quand on a du double vitrage, on n'entend pas trop, mais cette nuit, ça a été quand même très fort depuis ce matin, notamment à 5 heures.
13: Bon, voilà. Le collectif qui organise évoque 35 à 40 000 personnes présentes hier soir, moitié moins, dit la préfecture. C'est un chiffre énorme à l'échelle, évidemment, de votre commune. Ça veut dire quoi ? On imagine des voitures, des fourgons.

0: garé un peu partout.
1: Passer de 700 habitants à 17 000 ou 30 000, je veux dire, imaginez-vous un peu. Vendredi, quand il y a eu l'arrivée, on pourrait presque parler d'invasion, tellement ça arrivait de partout. Notre village a été bloqué pendant 8 heures, de 4 heures du matin jusqu'à midi, impossible de circuler. En plus, beaucoup circulaient sur deux voies. Le village était complètement bouclé, et c'était même impossibilité de sortir pour même des secours.
0: Il ressemble à quoi votre village ce matin ?
1: Il y a encore des voitures garées un peu partout. Voilà.
0: Il y a de la fatigue chez les habitants, peut-être, que ça dure quand même maintenant depuis presque 3 jours.
1: Oui, parce que finalement, on a l'impression que c'est deux poids, deux mesures, hein, puisque en plus, nous, il est formellement interdit d'aller sur le terrain militaire. Les habitants de la commune sont de bons citoyens, ils respectent les lois de la République, et ici, rien n'est respecté. Voilà. Et je dois dire que hier, dans les bouchons, vendredi plutôt, quand il y a eu cette arrivée, pendant 8 heures, vous savez, on a eu pas mal de gens faire leurs besoins un peu partout. Hein,
0: ouais.
1: Voilà.
0: Alors, prise de risque, en tout cas sur ce terrain militaire, prise de risque aussi pour ceux qui prennent de la drogue, une cinquantaine d'amendes distribuées par les gendarmes qui fouillent les fêtards à l'arrivée, car, et ce n'est pas un cliché, la drogue fait vraiment partie de la culture de ces free parties. Est-ce que voilà, ces dérives, vous avez pu les constater aussi au sein de votre commune, ou ça se limite vraiment au périmètre du festival ?
1: Écoutez, il y a une telle invasion que c'est difficile. Moi, je suis préoccupé par les problèmes de sécurité de nos concitoyens. Ce que je remarque, c'était une impuissance globale de l'État. Puis, finalement, on se demande même l'armée qui est censée assurer ses propriétés n'arrive plus à le faire. Mm-hmm. C'est inquiétant et la population se pose quand même des questions à ce niveau-là.
0: Il va vous laisser un goût un peu amer ce week-end particulier ?
1: Ah bah oui, ça, c'est sûr qu'il ne fallait pas prévoir de faire autre chose pendant ce week-end, hein, qui est censé être un week-end du 1er mai de repos. On a été mobilisés et on est encore mobilisés 24 heures sur 24 avec notre équipe municipale et puis la protection civile et tous les services des pompiers. Et je salue leur disponibilité encore. Mais tout ça pour une organisation illégale.
0: Quand vous voyez qu'une loi a été votée à l'Assemblée qui promet des amendes de autour de 1 500 € pour les participants, jusqu'à 30 000 euros pour les organisateurs, vous dites quoi ? Il est temps ? Ou finalement, est-ce que vous dites que ça ne changera sans doute pas grand-chose dans la mesure où vous le dites vous-même, on n'est pas arrivé à faire appliquer la loi ?
1: Moi, je constate une impuissance générale de l'État et ce qui m'inquiète pour notre pays. Voilà.
0: Un dernier mot, Denis Durand. La Free Party doit s'achever aujourd'hui. Les organisateurs avaient promis qu'ils nettoieraient le site. Est-ce que vous espérez qu'ils vont réellement le faire ou est-ce que ça va peut-être être à vous, à la commune ou aux militaires de le faire ?
1: La construction s'est faite dans l'illégalité. Je pense que la sortie se fera aussi dans l'illégalité. Et j'ai aucune confiance avec les organisateurs qui ne nous ont pas prévenus. Et j'ai aucune confiance. Et à l'instar de ce qui s'est passé dans d'autres communes, je pense qu'on aura beaucoup de réparations à faire.
2: Denis Durand, le maire de Bangy-sur-Cran, dans le Cher, au micro France Info d'Adrien Beck. Et à l'heure actuelle, 250 verbalisations pour rassemblement illégal ont été dressées. 75 pour détention de stupéfiants. Laurent Nunez, le ministre de l'Intérieur, est attendu sur le lieu de la Free Party dans une demi-heure maintenant.
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2: Et si vous échangiez votre maison pour les prochaines vacances? De plus en plus de Français adoptent ce système pour économiser. Dans un instant, nous sommes avec l'un des patrons de Home Exchange, la première plateforme d'échange dans le monde. 10h43, le rappel de l'actualité en une minute maintenant. C'est avec vous Théo Metton-Régimbault, et le ministre de l'Intérieur est attendu ce matin dans le Cher.
6: Près de Bourges, la

0: Free Party se poursuit depuis vendredi. Laurent Nunez va effectuer un survol du festival en hélicoptère, puis doit se rendre au poste médical avancé. 40 000 personnes sont rassemblées selon un collectif sur ce champ de tir de l'armée, 17 000 selon la préfecture. 3 morts en Ukraine après des attaques de drones russes la nuit dernière dans la région, sur la région d'Odessa dans le sud du pays. 1 mort près de Moscou dans des frappes ukrainiennes. Donald Trump avertit qu'il compte réduire davantage le nombre de soldats américains stationnés en Allemagne. Vendredi, le Pentagone a annoncé le retrait de 5000 militaires américains d'ici un an. Cela fait suite à une brouille entre le chancelier allemand et le président américain à propos de la stratégie des États-Unis au Moyen-Orient. Marine Le Pen veut une taxation des super-profits de Total Energy si le plafonnement des prix des carburants à la pompe ne sont pas suffisants pour la préservation du pouvoir d'achat.
1: Info. J'ai une mauvaise nouvelle pour les Parisiens et les élèves des académies de Toulouse et Montpellier. C'est la fin des vacances et oui, reprise pour tout le monde demain. D'ailleurs, vous n'avez peut-être pas beaucoup bougé pour ces vacances de printemps à cause des prix des carburants, de ceux des billets d'avion aussi. Conséquence de la guerre en Iran, les touristes étrangers sont aussi moins nombreux en France. 2 à 4% de baisse à Paris, selon l'Office de tourisme. Et ça se confirme dans les commerces, Astrid Meunier-Carne.
2: Dans cette parfumerie détaxée, déserte, au cœur du très touristique quartier de l'Opéra à Paris, Julia ne voit plus ses clients habituels.
3: La majorité du tourisme, c'est asiatique. Comparé avec l'année dernière, ça a baissé beaucoup, 30% ou 40% baisse.
2: Chez Gauthier Lapétina, gérant du restaurant Mamou, pas de fuite des touristes pour l'instant.
4: La crainte va être pour les mois qui suivent, notamment avec la clientèle nord-américaine. On a un espoir, c'est un report des déplacements des Français sur la France. Nous, on est proche des grandes gares européennes. L'Allemagne, la Hollande, les Belges, bien sûr, peuvent se rendre à Paris en train.
2: Et c'est aussi sur cette clientèle européenne que comptent les professionnels de toute la France, car les touristes dits longs courriers sont moins nombreux, constate Catherine Kérard, présidente du GHR, le groupement des hôtelleries et restaurations.
5: On enregistre une baisse de 20% des réservations en provenance de l'aérien sur les vacances de Pâques.
2: D'autant que ce début de saison est poussif.
5: La première semaine des vacances sur certains territoires a été très très calme, mais ça ne veut pas dire qu'on va avoir une baisse des réservations sur toute la saison estivale.
2: Pas alarmiste donc, la professionnelle du tourisme estime que le secteur doit s'adapter aux réservations de dernière minute et à la baisse des dépenses.
1: Alors projetons-nous maintenant un peu vers les prochaines vacances, celles de l'été, qui pourraient aussi rimer avec économie si la guerre continue. Les Français cherchent des bons plans pour ne pas trop sacrifier leurs vacances et vous en faites partie. Charles-Édouard Girard, bonjour.
6: Bonjour.
1: Vous êtes l'un des cofondateurs du site Home Exchange, le premier site d'échange de maisons face à vos concurrents Intervac ou Homelink. Alors chez vous, soit on échange sa maison avec d'autres voyageurs pour quelques jours, soit on la prête et on gagne des points pour voyager plus tard. Ça s'adresse aux propriétaires comme aux locataires. Vous êtes en pleine croissance depuis 5 ans, 45% en moyenne chaque année. Est-ce que c'est l'envie d'économiser qui guide les gens vers vous aujourd'hui ?
6: C'est la première raison, hein, pour être très clair, et on le sait depuis de nombreuses années, quand on leur demande, c'est au début une raison économique. Et en fait, après, on se rend compte que c'est une autre raison qui apparaît, leur fidélité. En fait, les gens qui font l'échange de maisons deviennent très fidèles. Et ce qui fait, c'est la deuxième raison, c'est le concept, c'est le fait d'arriver dans des lieux qui sont habités, puisque c'est 80% de résidences principales.
1: Et qui sont vos abonnés ? Des familles, des couples ?
6: C'est la répartition se fait sur toute la population. Ça va du jeune couple jusqu'au retraité. Et ça passe par des couples avec des familles. Et c'est vrai que quand on a une famille, c'est assez adapté puisqu'on a des chambres d'enfants qui sont aménagées.
1: Est-ce que vous savez si, sans vous, certains auraient renoncé aux vacances ?
6: Bah, on sait, on a fait plusieurs études et aujourd'hui, on a environ 15% des gens qui nous disent qu'ils ne partiraient pas en vacances sans l'échange de maison.
1: Ah oui.
6: On sait qu'il y a 20% des gens qui ont des budgets de vacances dans nos clients qui est de l'ordre de moins de 1 500 € par an. Voilà, ce qui fait que si on a un logement d'une semaine, voire de 15 jours, on est tout de suite à 700, 600, entre 600 et 1 000 €, hein, on va dire, pour des gens qui voyagent en France. Donc c'est évident que si on économise cette partie-là, ça nous permet de faire de belles choses, quoi.
1: D'autres dépenses à côté. Et est-ce que depuis le début de la guerre au Moyen-Orient, vous avez enregistré un pic d'abonnés ?
6: Alors, je dirais pas qu'on a un pic d'abonnés. Je dirais qu'on a continué notre croissance. Hein, on est à 40% de croissance depuis le début de l'année, donc ça a continué. Non, je pense qu'il y a un petit peu d'attentisme. On le voit dans nos échanges. Ça n'a pas fait varier ça. Ça a juste fait varier l'endroit où les gens allaient. Voilà, principalement, ils sont un peu attentifs sur les voyages à l'international, comme le disait votre reportage juste avant, mais ils partent en France. Voilà, donc et c'est encore possible. C'est l'avantage de l'échange de maison, c'est qu'il n'y a pas de problème d'annulation, puisqu'en fait, il n'y a rien à annuler dans la partie logement. Vous n'aurez rien à vous faire rembourser.
1: Oui.
6: Et donc, vous pouvez le faire aussi bien au dernier moment que

0: préparer l'été, ça dépend de votre façon d'organiser votre voyage.
1: On peut aller dans 155 pays aujourd'hui avec votre site, mais vous nous dites qu'il y a une redirection des Français vers la France, par exemple ?
0: Exactement. En fait, aujourd'hui, on est à peu près à 74-75% des gens qui partent en France en échange de maison, alors qu'on était plutôt à 10% de moins l'année dernière. À peu près.
1: Ah oui.
0: Donc il y a un vrai, ouais, il y a une vraie augmentation. Et après, on voit il y a moins des États-Unis, du Canada, des choses un peu lointaines. Quoi. Il y a plus Espagne, Italie, Allemagne, etc.
1: Oui, donc on se rapproche des frontières, on va dire. Vous voyez aussi des changements de destination pour vos abonnés étrangers ?
0: Alors il y a beaucoup de, en ce moment c'est un peu le chambardement, c'est-à-dire que les Canadiens qui allaient beaucoup aux États-Unis par exemple n'y vont plus du tout, ils viennent plutôt en Europe, les Européens ne partent pas beaucoup aux États-Unis. Il y a plein de chambardements qui sont en train de se faire et qui sont liés à plein de paramètres, sans doute géopolitiques et puis d'inquiétudes. Donc je pense que les gens ont tendance à revenir dans chacun des pays à partir dans leur pays propre.
1: Est-ce que vous avez un niveau d'études assez précis pour savoir où vont les Français en France dans les prochains mois ?
0: Alors ça, on le sait, c'est assez classique, mais ça tourne autour de 3-4 régions. Donc souvent, la première, c'est PACA. Ensuite, ça peut varier entre Occitanie, Bretagne, la Loire. Il y a plein d'endroits, mais récemment, on s'est rendu compte que l'Auvergne était deuxième, quoi, Auvergne-Rhône-Alpes. Donc voilà, ça varie. Mais en fait, les régions sont assez bien représentées parce que les gens partent un peu partout. Hein,
1: ouais, c'est assez classique, finalement, dans le schéma que vous connaissez. À l'heure où une partie des voyageurs cherche à moins polluer, Charles-Édouard Gérard, à éviter le surtourisme, est-ce que vous vous dites que vous, avec votre site, vous avez justement un coup à jouer ?
0: Ben, c'est un peu ce qui est notre, depuis le début, c'était notre logique, c'est que quand vous arrivez dans un lieu, vous allez être conseillé, vous êtes plus attentif au lieu, c'est une des raisons, et les gens vont vous conseiller des lieux que vous n'avez, qui ne sont pas des lieux de surtourisme parce qu'eux n'y vont pas. Donc vous allez arriver, ils vont vous donner plein de conseils en disant, allez plutôt à tel endroit que tel autre. Donc ça respecte ça. Et surtout, en fait, l'avantage de l'échange de maison, c'est comme on utilise un bien, ça évite tous les problèmes qu'on a avec la location. Ouais. Puisque la location fait partir des gens, alors que l'échange de maison, on ne le fait pas jamais pour des raisons financières, on ne le fait que pour partir en vacances. Donc ça remplace des gens qui s'en vont par d'autres, et donc ça maintient un tissu de personnes et un tissu économique.
1: On a vu quelques communes se rebiffer face à Airbnb ces derniers mois. L'État s'est beaucoup penché sur cette question de fiscalité. Pour l'instant, de votre côté, on vous laisse tranquille côté fiscalité ?
0: Ben nous, c'est un petit peu l'inverse. C'est-à-dire que nous, comme je vous disais, on permet aux gens de rester dans les centres-villes, dans les lieux. Donc, on est plutôt favorisé. On a de très bons rapports avec les villes. On ne vide ni aucun lieu, ni on ne crée de surtourisme. Donc, non, on n'a vraiment pas de sujet là-dessus.
1: Merci beaucoup, Charles-Édouard Gérard, cofondateur du site d'échange de maisons Home Exchange, d'avoir été avec nous dans le 10-14 de France Info pour parler des tendances des prochaines vacances d'été. Vous nous l'avez dit, avec des Français qui se recentrent beaucoup sur les destinations françaises à défaut de l'étranger. Merci. 4 ans après son dernier film, Steven Spielberg est attendu le mois prochain avec son 35e long métrage, Disclosure Day. Et pendant tout le mois de mai, on va vous raconter l'incroyable destin du réalisateur américain, car sa filmographie raconte aussi l'homme qu'il est. Et pour ce premier épisode, Rémi Bossaron, vous nous présentez la méthode Spielberg.
2: Nous sommes le 20 juin 1975 et c'est une petite révolution aux États-Unis. Pour la première fois, un studio a décidé de sortir un film le même jour dans tout le pays. Devant plus de 400 cinémas, très vite, des queues se forment, on se presse pour découvrir Les Dents de la Mer, cette histoire de requins géants qui menacent une station balnéaire. Il faut dire que le film a bénéficié d'une publicité comme on n'en avait encore jamais vu. Dans les journaux, à la télévision, le requin est partout. Le réalisateur, lui, est une jeune promesse du cinéma américain. Steven Spielberg a 28 ans, il s'est fait remarquer avec un téléfilm virtuose et angoissant. Duel, l'histoire d'un automobiliste pourchassé par un camion-citerne sur les routes de Californie. Il faut noter, c'est important, que dans cette course-poursuite, Steven Spielberg ne montre jamais le chauffeur du camion-citerne. Il veut laisser l'imagination terrifier les spectateurs. Après cette démonstration de mise en scène sur un projet à petit budget, Les Dents de la Mer doit être pour le prodige du studio Universal le premier grand rendez-vous avec le public. Mais à vrai dire, le jour de la sortie, il est loin d'être serein.
3: J'ai cru que ce film, ce serait la fin de ma carrière. J'aurais jamais pensé que le cauchemar qu'a été le tournage pourrait se transformer en rêve.
2: Pour comprendre l'angoisse du réalisateur, il faut remonter un an plus tôt, quand débute le tournage. Steven Spielberg prend un risque énorme. Plutôt que de tourner en studio, dans un bassin, il décide de travailler en décor naturel, directement dans la mer, comme il le raconte dans le documentaire Spielberg.
3: C'était censé être un thriller, avec des gens comme vous et moi, sortis de leur élément, qui se battent pour savoir comment s'en sortir. Il fallait un degré de réalisme qui me semblait impossible à obtenir dans des décors à Hollywood.
2: Et c'est donc dans l'océan Atlantique qu'il plonge le faux requin mécanique censé attaquer les acteurs.
3: Mais je n'y connaissais rien en marée et en courant, aux effets du vent sur la mer, au ciel qui change la couleur de l'eau. Rien ne s'est passé comme prévu. Quand on a fait un essai avec le requin, il s'est noyé. Et je savais qu'il faudrait 3 ou 4 semaines pour en fabriquer un nouveau.
2: Alors Steven Spielberg multiplie les idées de mise en scène. Puisqu'il ne peut plus montrer le requin, il va le suggérer. Il filme les nageurs qui crient et se débattent, le ponton arraché qui l'emporte dans sa course ou les barils attachés au harpon planté dans sa chair et qui avancent à la surface, accompagnés par la musique de John Williams. Finalement, le requin qui terrorise les spectateurs n'apparaît que 5 minutes à l'écran, contre 40 dans le scénario original. Et ça n'empêche pas le film de rencontrer un immense succès. Steven Spielberg en est définitivement convaincu, ce que vous ne voyez pas peut être plus effrayant que ce que vous voyez. Une recette qu'il appliquera encore 18 ans plus tard, dans ce qu'il présente comme la suite des Dents de la Mer, mais sur Terre, Jurassic Park. Dans la plus célèbre scène du film, on ne voit pas de dinosaures. Alors que la nuit est tombée sur l'île, deux enfants réfugiés dans une voiture guettent l'arrivée du T-Rex. Soudain, l'un d'eux remarque que l'eau s'agite dans un verre posé sur le tableau de bord. Les vibrations se font de plus en plus fortes, le verre tremble. Ce sont les pas du dinosaure qui approchent. La menace est là, invisible, mais déjà terrifiante. Et encore une fois, le public accourt pour se faire peur. Jurassic Park demeure aujourd'hui le plus grand succès commercial du réalisateur.
1: Le destin de Steven Spielberg raconté par Rémi Bossaron et Shérif Beetlemadji à la technique. 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Savez-vous comment fonctionne votre nez? Comment est-ce que nous arrivons à sentir telle ou telle odeur? Non, eh bien figurez-vous que les scientifiques ne le savaient pas vraiment non plus jusqu'à récemment. Bonjour Bill François.
4: Bonjour.
1: Des biologistes de Harvard aux États-Unis viennent de publier cette semaine une sorte de carte des odeurs.
5: Notre nez est une merveille de l'évolution et pourtant on le connaît mal. L'odorat est notre sens le moins bien compris, d'abord parce qu'on juge son rôle moins indispensable que la vue, l'ouïe ou le toucher, donc on l'étudie moins, mais aussi et surtout parce qu'il est très complexe. Pour voir en couleur, il nous suffit de 3 types de récepteurs. Pour sentir les odeurs, notre nez en emploie plus de 1000, tous différents. Jusqu'à présent, personne ne s'était donc penché en détail sur leur fonctionnement, mais suite au Covid, où de nombreuses personnes ont perdu l'odorat, et aux avancées génétiques permettant de séquencer l'ADN cellule par cellule, des chercheurs ont décidé d'y mettre un peu plus leur nez.
1: Alors qu'est-ce qu'ils ont fait? Ils ont cartographié nos récepteurs, c'est ça?
5: En commençant par ceux de la souris comme modèle. Grâce à l'aide de 300 souris, ils ont pu localiser 5,5 millions de neurones et identifier à quels récepteurs ils étaient reliés. Et là, surprise, jusqu'alors, on pensait que les capteurs des différentes odeurs dans le nez étaient répartis au pif, si j'ose dire, dans le désordre. En fait, non. Ils sont très bien organisés, rangés par bandes, comme des rayures, avec une précision incroyable. Et cette organisation, on la retrouve dans le cerveau, au niveau des centres de traitement de l'information olfactive, qui sont structurés de la même manière, des milliers de rayures qui analysent chaque odeur. C'est ce qu'on a observé chez la souris, mais l'étude suggère que cette structure se retrouve en fait chez la plupart des animaux, y compris l'humain.
1: Et mieux comprendre l'odorat, c'est plus important qu'il n'y paraît, c'est ça ?
5: Car l'odorat joue un rôle immense dans nos vies. Déjà, c'est lui qui est aussi responsable du goût. À part les goûts primaires, sucrés, salés, acides, amers et umami, la saveur du bouillon cube, tous les autres goûts, le citron, l'orange, le fromage, le rôti, etc., ce que vous voulez, sont en réalité captés par notre nez. L'odorat joue aussi un rôle dans nos souvenirs, nos interactions sociales et surtout notre santé mentale. Mieux le comprendre permettra de mieux soigner les personnes qui le perdent. La science souhaite donc à ces milliers de récepteurs qui parfument notre vie de nous révéler leurs secrets. Les doigts dans le nez.
1: Alors oui, pas à table quand même, c'est mal poli. Merci beaucoup Bill. 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
1: Pas de gros changements dans le ciel, Patricia Charbonnier.
6: Des averses et des orages, les conditions météo sont très instables aujourd'hui et cet après-midi, l'activité orageuse va reprendre entre les Pyrénées, le Massif central, le Centre-Val de Loire, l'Île-de-France, les Hauts-de-France et près des côtes de la Manche. Et comme hier, ces orages pourront s'accompagner de grêles, de fortes rafales de vent et d'un risque de fortes pluies. Le temps sera plus calme dans l'après-midi le long de la façade atlantique avec le retour de quelques éclaircies. C'est plus calme sur les régions de l'Est, mais le temps est très nuageux et quelques averses se déclencheront cet après-midi avec des températures en baisse sur la moitié nord, seulement 16 degrés. Cet après-midi à Lorient, 19 à Annecy et Tours, 20 degrés à Paris et Dunkerque, 21 à Lyon, 22 à Toulouse. De la douceur encore sur les régions de l'Est. Météo France prévoit 24 degrés cet après-midi à Grenoble.
1: Merci beaucoup Patricia et merci à vous d'écouter France Info. Bonne fin de matinée. Il est 11h. L'info avec Pierre Boudias.
7: C'était la crainte de la préfecture du Cher. Un obus a finalement bien été retrouvé près du site de la Free Party qui a débuté vendredi près de Bourges. Un engin visiblement très ancien, retrouvé dans les hautes herbes, le long de la route qui longe le terrain militaire où environ 20 000 teufeurs sont toujours installés illégalement. Les démineurs de l'armée l'ont récupéré hier dans la soirée après avoir mis en place un périmètre de sécurité. Marc Bertrand, vous avez pu le constater sur place. Cet obus n'est pas la seule munition sur laquelle les participants sont tombés.
8: Esteban est avec ses copains près de sa tente au bord de la route. Ils ont vu les démineurs s'activer dans le champ d'en face.
9: Tu vois là, il y a une petite cabane. Ça s'appelle la cabane à caca. Et ben c'est dans cette zone.
8: Son copain Maël, 19 ans, est lui-même tombé sur une ancienne mine.
10: J'allais juste aller aux toilettes, je voulais planquer tranquille et je passe et je vois un trou. Et je regarde un morceau, la mine à moitié brûlée, ouais, explosée. Et je regarde et elle est toujours intacte.
9: À côté là ? Vous voulez que je l'amène ? Baba, je l'emmène voir la mine.
8: Il suffit de marcher dans les herbes folles, vers les sous-bois, où beaucoup de teufeurs vont faire leurs besoins.
10: Voilà, là il y a cette mine-là en premier.
8: Un vieux cylindre en métal rouillé au milieu d'un petit cratère.
10: Bah alors je peux vous la montrer, hein. En soi, c'est une réelle mine.
8: T'as pas peur que ça explose ?
10: Non, elle a déjà explosé, elle a déjà été utilisée.
8: Mais les chasseurs, chez lui en Lorraine, des vieilles mines, on en trouve parfois dans les champs. Un obus, ça l'inquiète un peu plus.
9: Oh, dingue, on est sur un site même. Militaire, on le sait très bien.
10: C'est ça, tout le monde dit, non, le terrain n'est pas dangereux. Si, si, totalement. Moi, je vois ça, je suis pas serein. Maintenant, on fait gaffe là où on marche.
8: Ça ne va pas l'empêcher de retourner danser. Au loin, au-dessus des murs de son, on voit des feux d'artifice s'élever dans le ciel malgré les interdictions du préfet.
7: Le reportage de Marc Bertrand et le ministre de l'Intérieur, Laurent Nunez, est attendu dans les prochaines minutes. Sur les lieux de cette fête illégale, il effectuera d'abord un survol de la zone en hélicoptère avant de se rendre au village de Bangy-sur-Cran où se trouve un poste médical. Un point presse est prévu aux alentours de midi. Il sera à suivre sur France Info. Un nouveau drame de la migration au large de la Manche. Deux femmes parties de Neuchâtel-Ardelot dans le Nord-Pas-de-Calais se sont noyées en tentant de rejoindre le Royaume-Uni. Le moteur de leur embarcation a souffert d'une avarie entraînant la dérive du navire pendant 24 heures. 17 personnes ont pu être secourues. Donald Trump va finalement relire la proposition de discussion transmise par l'Iran, annonce du locataire de la Maison-Blanche, qui prévient cependant qu'il y a peu de chances que ce texte remis jeudi convienne aux États-Unis. Pour le locataire de la Maison-Blanche, la République islamique n'a pas encore payé un prix suffisant pour ce qu'elle a fait à l'humanité en 47 ans, ce sont ses mots. Et puis y aura-t-il un club français en finale de la Coupe des Champions de rugby ? Réponse cet après-midi avec la demi-finale de Bordeaux-Bègle face aux Anglais de Bath. Hier, Toulon avait cédé face aux Irlandais du Leinster.
1: Et on suivra ce match sur France Info à partir de 16h. Merci beaucoup Pierre. Face au surtourisme, les calanques se protègent. Nous sommes tout près de Marseille dans 10 minutes où les automobilistes sont gardés à bonne distance. Et puis santé, culture, travail, les experts France Info nous rejoignent à 11h20. Sarah Lemoine, quel est le programme dans C'est mon boulot ?
11: Le congé endométriose fait son entrée dans un groupe de BTP.
1: Eh bien, tout à l'heure pour tous les détails.
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1: Ces avions jaunes vifs ne voleront plus dans le ciel des États-Unis. La compagnie aérienne Spirit Airlines va mettre la clé sous la porte. Victime elle aussi de la crise au Moyen-Orient et de la hausse du prix du kérosène. Et elle n'est pas la seule. KLM, Transavia, Lufthansa réduisent aussi la voilure. Et pour les aider à passer la crise, 9 eurodéputés socialistes appellent la Commission européenne à un grand plan de soutien économique. Bonjour Arnaud Aimé.
13: Bonjour.
1: Vous êtes ingénieur, spécialiste des transports pour le cabinet de conseil SIA Partners. Prêter de l'argent aux compagnies aériennes, comme ça a pu être le cas pendant la crise du Covid, est-ce que c'est vraiment ce dont elles ont besoin aujourd'hui ?
13: Alors, ça dépend lesquelles. Il faut bien faire attention à celles qui sont en bonne santé, globalement, et qui peuvent avoir un trou d'air avec ces dépenses inattendues de carburant, de kérosène, versus celles des compagnies qui sont ou étaient des canards boiteux, si je peux me permettre. Là, vous mettez en introduction Spirit Airlines au même niveau que les majors européennes. La différence, c'est que les majors européennes que vous citez, les Air France KLM, Lufthansa, par exemple, et Spirit Airlines, elles ne sont pas du tout dans la même situation. Les unes vont bien et l'autre, Spirit Airlines,
1: était déjà en difficulté.
13: Voilà, elle était en difficulté depuis des années. Certes, elle était connue et avait une place sur le marché américain. C'était plusieurs pourcents de part de marché sur les vols domestiques. Par contre, ça fait des années qu'elle était en difficulté opérationnelle et financière. Elle a été plusieurs fois sous la protection du chapitre 11, c'est-à-dire la loi pour protéger les entreprises qui risquent la faillite, et faisait l'objet d'un projet d'aide financière du gouvernement fédéral qui a échoué, et donc finalement elle a dû mettre la clé sous la porte. La crise en Iran n'a fait peut-être qu'accélérer les choses s'agissant d'elle.
1: Malgré tout, c'est vrai qu'on voit en Europe KLM qui supprime 80 vols aller-retour, Transavia qui en supprime 200 en mai et en juin. Si les compagnies sabrent dans leur programme, ce n'est pas par manque de carburant, c'est pour essayer de garder de l'argent de côté, c'est cela ?
13: Effectivement, c'est pas pour une raison de manque de carburant, c'est pour une question de prix du kérosène. Alors, je précise que les vols supprimés par un certain nombre de compagnies en Europe concernent les mois de mai et juin, qui sont pas encore la haute saison pour le transport aérien. Et donc, c'est une saison un peu intermédiaire dans laquelle il y a des vols très rentables et puis il y a d'autres vols qui sont traditionnellement à peine rentables, voire pas rentables. Sauf qu'avec l'augmentation soudaine des prix du kérosène, qui représentait avant la crise déjà à peu près 30% des coûts d'exploitation d'un vol, eh bien, ça positionne des vols carrément dans le rouge, donc hautement non rentables. On ne peut pas augmenter le prix des billets, s'agissant des billets qui ont déjà été achetés par les gens. Et donc, quand des vols apparaissent particulièrement non rentables, eh bien, la compagnie préfère les supprimer pour éviter de perdre de l'argent, ou en perdre moins en tout cas, et par contre sauvegarder au maximum la saison haute, qui est celle de juillet-août.
1: On voit des billets dont le prix commence à augmenter 15-30% pour les prochains mois. Est-ce que les compagnies en profitent très clairement ou ce n'est pas le cas ?
13: Alors, ce serait un peu malvenu de dire que les compagnies profitent d'une telle crise qu'elles subissent. Je rappelle que le secteur, il est quand même hyper concurrentiel en Europe entre les différentes compagnies traditionnelles et puis avec la puissance des low cost, EasyJet, Ryanair par exemple. Donc si jamais elles en profitaient, comme vous le dites, eh bien tout de suite elles perdraient des parts de marché contre les autres. Donc elles peuvent pas en profiter excessivement. Par contre, eh bien elles doivent effectivement couvrir leurs coûts. Comme je vous disais, le prix du kérosène, c'est 30%. C'était 30% des coûts d'exploitation avant la crise en Iran. Maintenant c'est beaucoup plus. On s'approche des 50%. Donc quand les dépenses augmentent, eh bien effectivement, les recettes doivent augmenter aussi, du moins quand la compagnie pense que le voyageur saura absorber ce prix supplémentaire. Si jamais ce n'était pas le cas sur certaines lignes, eh bien à ce moment-là, il vaut mieux abandonner le vol, abandonner la liaison, plutôt que réduire le taux de remplissage.
1: Sur le kérosène, justement, Arnaud Aimé, on a parlé ici et là de pénuries à venir dans les prochaines semaines. C'est ce qu'on a entendu chez le patron de Ryanair, notamment. L'Union européenne a répondu que pour le moment, il n'y avait pas de soucis d'approvisionnement. D'ailleurs, elle a mis en place des systèmes pour surveiller ces approvisionnements, maximiser la production. On a un peu du mal à voir où on en est réellement.
13: Oui, alors j'ai pas une vision parfaite.
1: Est-ce que vous pouvez nous éclairer de la chose ?
13: Alors, pas plus que les autorités ni les pétroliers. En ce moment, il n'y a pas de pénurie, effectivement, premièrement. Deuxièmement, la consommation de kérosène, elle a elle-même de fait diminué avec l'augmentation des prix.
1: Oui.
13: CF, les annulations de vol dont on vient de parler. Et puis enfin, il y a des stocks stratégiques de kérosène aussi, alors qu'ils ne sont pas forcément dans les mêmes volumes que les stocks de pétrole brut ou d'essence ou de diesel, mais il y en a quand même. Donc il me semble que l'industrie est assez confiante pour passer la haute saison, c'est-à-dire la saison d'été. Par contre, qu'est-ce qui va se passer après l'été si jamais ces problèmes d'approvisionnement perdurent? Là, il y aura un vrai questionnement, mais plutôt après septembre.
1: J'évoquais tout à l'heure cette tribune des 9 eurodéputés socialistes qui appellent la Commission européenne à un grand plan de soutien économique. Tribune à lire d'ailleurs dans le journal La Tribune. Ils évoquent aussi une concurrence déloyale avec certaines compagnies du Golfe comme Qatar Airways. C'est véritablement le cas dans le fonctionnement, dans le financement des compagnies aujourd'hui ?
13: D'une manière générale, indépendamment des impacts du conflit en Iran, il y a effectivement certains avantages dont profitent les compagnies du Golfe par rapport aux compagnies européennes. Alors un petit peu moins en ce moment vu la situation en termes sécuritaires, mais ce sont des compagnies qui sont devenues très grosses ces dernières 25 années et qui sont aujourd'hui des leaders mondiaux, qui profitent d'un carburant pour le coup très bon marché, surtout qui n'ont pas les mêmes contraintes sociales et surtout environnementales que les compagnies européennes. Les compagnies européennes, elles doivent incorporer dans leur kérosène une certaine proportion de ce qu'on appelle de biocarburant. Donc, ça a moins d'impact carbone. Par contre, ça coûte beaucoup plus cher. Et ça concerne les compagnies européennes, mais pas les compagnies du Golfe, ni une autre grande compagnie présente en Europe, qui est Turkish Airlines, par exemple.
1: C'est pour cela que la situation est peut-être un peu différente pour elle. Merci beaucoup Arnaud Aimé, ingénieur spécialiste des transports pour le cabinet de conseil SIA Partners, d'avoir été avec nous ce matin pour nous éclairer sur cette situation dans le ciel. Alors si le secteur aérien connaît des turbulences, la vie est beaucoup plus douce sur l'eau, avec 90% de remplissage l'an dernier pour les croisières fluviales. Ça marche de mieux en mieux et l'offre s'étoffe avec des séjours de plusieurs jours de la Loire au Rhin. Mathieu Bonnour est à Aix-Champagne sur la Marne.
14: L'embarcadère est en face d'une maison de champagne. Le bateau, tout en bois, accueille 4 touristes suédois.
15: Direction Mareuil-sur-Aye. On est en plein parc national de la montagne de Reims.
14: Sandra, c'est la pilote. Son chiffre d'affaires a été multiplié par 2 en un an. Les pages de son carnet de réservation sont noircies pour les prochaines semaines.
15: Le canal latéral de la Marne n'est pas trop connu pour son tourisme fluvial. Mais on se rend compte, là, à la troisième année, toutes les après-midi sont prises, le téléphone sonne, c'est plutôt positif du coup. On a vu un réel intérêt, un réel engouement se manifester en fait.
14: Elle est aidée par son mari, Nicolas, tous les deux en marinière.
16: One was called Epernaï.
14: On croise un autre bateau.
17: C'est une petite famille.
14: Le Princesse, plus imposant, avec plus de monde à bord.
17: En haute saison, il y a 2-3 péniches qui remontent depuis Paris.
14: On arrive au niveau d'une écluse. C'est Romain d'Éclusier.
18: Là, c'est le début de saison, c'est pareil. Après, ça va augmenter. Il y a des touristes qui vont plutôt venir à cet été, quoi, pour les gens qui viennent visiter les caves de Champagne.
14: L'activité se développe. Et ici, on mise sur l'électrification. Le bateau de Sandra et Nicolas fonctionne avec 12 panneaux solaires. Il y a aussi des bornes récemment installées sur des quais.
15: Et là, après, on a 2 moteurs électriques. Après, c'est le solaire, donc ça se recharge tout. C'était une volonté pour mes enfants, pour mes petits-enfants, pour la planète, en fait.
14: Derrière la barre, le poste de pilotage de Sandra. Vitesse de croisière 6 à 8 km/h.
15: On a un autre regard. Je crois que le slow tourisme a un bel avenir. C'est vraiment un moyen de ralentir donc, cette société du tout de suite.
14: Ces retraités suédois sont justement venus chercher ce rythme, confie Anita. Elle s'est occupée de la réservation avec son compagnon, Nils.
19: Ça avait l'air tellement sympa, cette activité. C'est tellement agréable en petits groupes. On discute avec l'équipage et puis on apprend plein de choses.
20: C'est aussi agréable d'être sur le canal, le bruit de l'eau, les petites vagues, c'est génial.
14: Conquis par cette expérience unique, comme ils disent. 5e visite dans le coin, première sur un bateau.
15: Avec l'abbaye d'Auvillé. Très beau village.
14: Les paysages changent devant les yeux ébahis de Pontus.
21: Le paysage autour de nous, c'est magnifique. C'est ouvert en plus, là, juste autour du canal. Et puis, il y a les collines au loin, avec les maisons de champagne.
14: Un tour de 3 heures.
22: Champagne.
14: Dégustation incluse pour plus de 150 euros par personne. Ils sont ravis. Et avec le nombre de demandes, toujours plus nombreuses ces derniers mois, Sandra espère pouvoir acheter un deuxième bateau pour attirer encore plus de touristes.
1: Mathieu Bonnour pour France Info, 11h12. Et cette question maintenant, Donald Trump a-t-il l'Europe dans le collimateur? Les États-Unis vont retirer 5000 soldats stationnés en Allemagne sur 40 000 au total. Et peut-être plus, a dit Donald Trump cette nuit. Des soldats pourraient aussi quitter l'Italie, l'Espagne. Yves Bertoncini est consultant en affaires européennes, enseignant au corps des mines. Il attribue ses déclarations à un certain énervement du président américain.
0: Donald Trump a des mouvements d'humeur parce que ses stratégies diverses, commerciales, militaires en Iran, idéologiques en Europe, ne récoltent pas les fruits escomptés. Et que donc, dans le cadre d'une stratégie isolationniste qu'on pouvait comprendre, hein, on se replie, on ramène des soldats, l'Europe doit faire davantage pour sa défense, ce que d'ailleurs elle est en train de faire, ben, il y a toute une série d'annonces, je dirais, aussi de mesures trumpiennes qui traduisent en grande partie son désarroi, et que donc les Européens essayent d'accueillir, je dirais, avec la placidité d'un judoka, la souplesse d'un judoka, la patience d'un judoka, sauf que nous sommes confrontés à un catcheur, y compris avec les fanfaronnades qui vont avec.
3: Est-ce que d'ailleurs, sur le fond, les États-Unis peuvent vraiment se permettre de baisser drastiquement leur présence militaire en Europe ? On dit que ces bases, elles sont quand même stratégiques.
0: Mais on le dit, on le rappelle d'ailleurs, y compris dans le cadre de leur offensive en Iran, ils ont besoin des bases européennes. C'est d'ailleurs bien parce qu'ils n'ont pas pu utiliser certaines de ces bases, survoler certains de ces pays, dont l'Espagne, que Donald Trump a exprimé une forme de fureur. Mais ces bases auraient été survolées, utilisées la guerre avait été concertée, l'offensive avait été déclenchée après consultation des Européens. Et là, les Européens ont été très nets en disant « Écoutez, c'est votre guerre, vous ne nous en avez pas parlé. Nous sommes avec vous, mais pas dans un conflit comme celui-ci. » Et donc maintenant, Donald Trump est confronté à des résultats quand même qui sont en deçà de ses attentes. Il essaye de se venger, même si, ajoutons-le, le retrait de certains soldats américains était inscrit dans les cartes, si je puis dire. Il est à peu près naturel. Il y en a eu jusqu'à 400 000 pendant la guerre froide. Là, il n'y en avait plus que 70, 80 000. Il en enlève un peu. Ce qui est désolant, c'est qu'il en fasse un instrument de chantage.
3: Oui.
0: Et c'est un chantage qui ne fonctionnera pas.
3: Alors, vous parliez de la placidité de l'Europe. Vous parliez de l'Europe qui aussi commence à prendre en main sa défense. En même temps, et c'est une information du site Politico cette semaine, le prochain chef adjoint de la division des opérations de l'armée allemande sera un colonel américain. Alors c'est vrai que vu de France, ça peut paraître un peu surprenant. Est-ce que ça démontre pas quand même que la prise en main de la défense européenne par les Européens, on n'y est pas tout à fait encore ?
0: Prendre en main son destin, c'était l'expression d'Angela Merkel. Vous voyez, ça nous ramène 10 ans en arrière. Il faut du temps pour faire monter en puissance la défense des Européens. Financièrement, c'est palpable. Il y a encore 3-4 ans, les Européens en entier dépensaient 200 milliards de dollars pour leur défense. On est bientôt à 400. On est aux 2%, les fameux 2% fixés dans le cadre de l'OTAN, avec même un objectif ultérieur à 5%. Mais pour que opérationnellement, et y compris sur certains segments technologiques, les satellites de renseignement, les avions de combat, etc., ça prenne effet, il faut une décennie. C'est comme le passage à l'euro. Et donc, on a toujours besoin des Américains du point de vue technologique et militaire. Et puis, j'ajoute qu'ils nous fournissent autre chose, les Américains, même si c'est un oncle Sam lointain, un peu acariâtre, un peu pénible, ils nous fournissent un leadership politique. Et la défense européenne sans les Américains, ça poserait une question redoutable. Qui est le chef ? Alors les Français s'y verraient bien, naturellement.
3: Oui, c'est ce que j'allais vous dire. Peut-être que les Français sont les plus durs et ceux qui tiennent vraiment tête, en fait, en ce moment.
0: Oui, mais bien sûr. Mais d'ailleurs, Emmanuel Macron a eu un discours sur le nucléaire qui était un très bon mouvement d'européanisation dans une certaine mesure. Mais il n'y a pas la confiance établie avec les Américains au fil des années. Rappelons-nous les commémorations en Normandie chaque année, les guerres qui ont conduit les Américains à nous libérer. Ça pèse dans les imaginaires, au-delà de la technologie, de la valeur ajoutée militaire. Et donc, ça explique pourquoi les Européens qui sont en danger aujourd'hui face à la menace russe, ils aimeraient bien, et ça vaut pour les Allemands, merci, continuer à cultiver autant que possible, je dirais, la réalité ou l'illusion d'un soutien américain par Donald Trump en l'espèce.
1: Yves Bertoncini, consultant en affaires européennes, enseignant au corps des mines au micro France Info d'Adrien Beck. Allez, on prend la serviette de plage et surtout nos baskets maintenant, direction les Calanques de La Vesse et de Niolon, à 20 minutes de Marseille. Elles passent en mode protection ce week-end jusqu'au mois de septembre. Les touristes doivent se garer bien en amont et finir à pied. L'idée, c'est de protéger la nature de la foule, mais pas seulement, Julien Raymond.
2: Interdit de stationner. Le panneau trône sur un portail blanc, celui de Jean-Paul, 69 ans, habitant de la Calanque de Niolon.
5: Alors donc j'ai mis cette pancarte-là qui a pas mal limité la casse.
2: Une maison de 50 mètres carrés acquise en l'an 2000. Jardin avec vue mer, son petit coin de paradis qui se transformait en enfer quand le filtrage n'existait pas.
5: Il y en a qui, oui, se garaient devant ma porte. Je ne pouvais plus sortir de chez moi. Ah non, parce que les gens, quand ils veulent garer leur bagnole, quoi. Hein, je veux dire, ils se foutent de tout. C'est insupportable. On ne peut pas sortir de chez soi. C'est quand même quelque chose, quoi.
2: Devant cette maison, Benoît et Valérie passent en marchant d'un bon pas. Ces deux amoureux belges ont garé leur voiture 3 km plus haut. Chapeau, bâton, grosses chaussures, ils sont venus.
22: Pour faire la rando, donc ça ne change pas grand-chose, non, tout à fait.
2: Une mesure nécessaire, selon eux, pour préserver ce beau spectacle.
22: On voit des rochers, on voit des pins, on voit de la nature sauvage, avec la mer en face.
23: Pour préserver aussi tout le milieu naturel.
2: Mais tous ne sont pas de cet avis. 15 à 20 minutes de marche minimum, c'est ce qu'il faut pour rejoindre le bas de la Calanque depuis le début du filtrage. Avec une pente bien raide, plusieurs touristes s'arrêtent essoufflés dans la montée.
24: Bah honnêtement, c'est pas pratique.
2: Basile, pizzaiolo dans un resto tout en bas, proche du bord de mer.
24: Les gens, le plus souvent, ceux qui n'ont pas envie de marcher, bah, ils vont faire demi-tour, ils vont partir. Les trois week-ends de pont, là, ça va pas nous aider, hein, c'est sûr. Hein.
2: Le soleil déjà brûlant décourage les moins sportifs, mais surtout assèche la végétation. 2000 hectares d'espace boisé autour de la Calanque de Niolon. Une étincelle peut déclencher un immense brasier. Paul Sabatino, le maire communiste du Rov, plaide la responsabilité avec ce filtrage.
25: Le premier réflexe quand on a sa voiture, c'est de partir en sens inverse de l'incendie. Et quand on remonte à l'incendie. Et les deux chemins d'accès aux deux calanques sont des chemins d'accès qui permettent juste le passage éventuellement d'une colonne de sapeurs-pompiers. Il faut absolument que les pompiers puissent descendre, combattre et protéger les habitations.
2: Pour accéder à la Calanque de Niolon, Paul Sabatino rappelle l'existence du train, 20 minutes depuis Marseille, un peu plus de 5 euros et une dizaine d'allers-retours quotidiens.
1: Un reportage France Info de Julien Raymond. Un groupe de BTP crée un congé endométriose pour les femmes. On vous explique comment ça marche dans une minute.
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1: Et à 11h20, le rappel de l'info en une minute, Pierre Boudias.
27: Laurent Nunez est attendu dans le Cher. Le ministre de l'Intérieur vient superviser les opérations autour de la Free Party qui se poursuit à proximité de Bourges. Environ 17 000 personnes sont toujours présentes sur place. La dégradation de la situation météorologique inquiète les services de l'État. Israël ordonne de nouvelles évacuations dans le sud Liban. Elles concernent des zones situées au-delà de la ligne jaune délimitée par l'État hébreu et contestée par les autorités libanaises. En visite sur place hier, le chef d'état-major de l'armée israélienne avait prévenu que toute menace serait éliminée dans le pays. De nouveaux bombardements russes en Ukraine ont fait au moins 3 morts la nuit dernière. Attaques de drones qui ont notamment visé la région d'Odessa dans le sud. D'autres bombardements, cette fois ukrainiens, ont coûté la vie à une personne près de Moscou. Et puis, l'avenir de la course à l'Europe se joue cet après-midi en Ligue 1. 4e, Lille défie le Havre à 15h. Choc entre Lyon 3e et Rennes 5e à 21h. Des rencontres à suivre sur France Info.
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1: Ils sont avec nous comme chaque dimanche à 7h-ci pour parler santé, travail et culture. Nos experts, Rémi Bossaron, Sarah Lemoine et Julien Méniel, bonjour.
28: Bonjour.
1: Julien, c'est la saison des asperges, mais vous n'allez pas nous dire comment les cuisiner.
29: Non, je vais répondre à cette question essentielle. Pourquoi nos urines sentent si fort les asperges quand on en mange ?
1: Sarah, vous allez nous parler de l'arrivée du congé endométriose dans le BTP. Mais avant cela, l'Europe se réchauffe plus rapidement que le reste de la planète, selon un rapport de Copernicus publié cette semaine. Et on zoome un peu sur le globe avec vous, Rémi Bossaron, et le livre de la semaine, France, urgence, climat, d'Anne Brigaud et Benjamin Crétenant, aux éditions Taillandier.
30: Oui, c'est un livre qui offre une approche très concrète du réchauffement climatique. Quels sont les effets de ce réchauffement à côté de chez vous, dans votre région? C'est la question à laquelle répondent les auteurs qui sont deux experts du réseau Action Climat. C'est vrai qu'on n'a pas tous à côté de chez nous des glaciers qui fondent ou des forêts qui brûlent, mais nous sommes tous confrontés aux effets de ce réchauffement, des effets qui vont être de plus en plus spectaculaires. C'est ce que disent les rapports du GIEC, vous savez, ce groupement de scientifiques qui surveillent l'évolution du climat. Et ce sont justement ces rapports qui ont servi de base à ce livre pour montrer aux lecteurs et aux lectrices comment leur région évolue et comment elle va évoluer d'ici à 2030 et même d'ici d'ici à 2050.
1: Toutes les régions sont donc représentées ?
30: Oui, chaque chapitre est consacré à une région. Il y a aussi un chapitre consacré au territoire d'outre-mer. Et à chaque fois, c'est très clair, il y a des cartes, des infographies pour bien situer les risques, par exemple les risques d'inondation dans les Pays de la Loire ou de submersion en Bretagne. Mais les auteurs montrent aussi les effets en cascade de ce réchauffement. Et c'est impressionnant. Si on prend par exemple la région Grand Est, il y a les conséquences sur la biodiversité, sur la santé des habitants, mais aussi sur l'économie, les rendements de l'agriculture qui baissent, l'industrie qui par moments tourne au ralenti, les routes qui se dégradent, les rails des chemins de fer qui se déforment, et le secteur touristique qui est menacé par le manque de neige, évidemment, dans les Vosges, mais aussi par le gonflement de l'argile dans le sol qui menace certains monuments et certains musées. Vous voyez, c'est un panorama très complet.
1: Oui, mais je crois que le livre ne s'arrête pas au constat, il présente aussi des solutions.
30: Oui, des solutions pour s'adapter à ce réchauffement. Elles sont présentées à la fin de chaque chapitre. Comment adapter les territoires de montagne en Auvergne-Rhône-Alpes, comment préserver les activités agricoles en Bourgogne-Franche-Comté, comment limiter la surchauffe des espaces urbains en Île-de-France ou comment améliorer la gestion du risque incendie en Corse. Mais l'adaptation ne suffit pas, évidemment, comme le rappellent les auteurs. Pour lutter contre le réchauffement climatique, l'humanité doit encore et toujours limiter les émissions de gaz à effet de serre.
1: France Urgence Climat d'Anne Brigot et Benjamin Crétenant aux éditions Taillandier. C'est le livre d'actu que vous avez choisi cette semaine, Rémi, merci. Sarah, une première maintenant, une première dans le secteur du bâtiment, des travaux publics. Le groupe NGE propose désormais des jours de congés rémunérés à ses salariés.

0: atteinte d'endométriose, cette maladie gynécologique chronique qui provoque notamment des règles particulièrement douloureuses.
1: Oui, NGE fait partie des grands groupes de BTP et depuis la mi-avril, la direction a officialisé un nouveau type de congé, un congé endométriose destiné aux femmes salariées qui souffrent de cette maladie, aussi bien en France que dans les 21 pays où l'entreprise est implantée. Pour en bénéficier, les salariés concernés doivent remettre un certificat médical rédigé par un médecin spécialiste. Elles peuvent ensuite bénéficier jusqu'à 7 jours de congés supplémentaires dans l'année, sans délai de prévenance. Si quelques entreprises et quelques collectivités territoriales ont déjà ouvert la voie à ce type de dispositif, c'est la première fois que le sujet est mis sur la table dans le bâtiment et les travaux publics, secteur où les hommes sont toujours nettement plus nombreux que les femmes.
0: Pourquoi la direction a-t-elle pris cette décision ?
1: L'endométriose est un sujet qui concerne la santé au travail et la qualité de vie au travail, affirme Laurence Lelouvier, la directrice des ressources humaines de NGE. Proposer des jours de congés supplémentaires, c'est dire aux salariés femmes qui pâtissent de cette maladie que le sujet est assumé, qu'elles peuvent en discuter ouvertement avec leurs managers, qui sont souvent des hommes, et qu'elles seront accompagnées dans les situations compliquées. C'est aussi un enjeu d'attractivité, selon la DRH. Actuellement, le groupe ne compte que 12% de femmes dans ses effectifs. Cette année, il projette de recruter 5000 personnes et aimerait bien augmenter la part des femmes à 15%, l'objectif rêvé étant d'atteindre 20% dans les prochaines années.
0: Alors, je crois que la création de ce congé endométriose est saluée par une association.
1: Oui, par l'association Les Souterraines, qui défend la mixité et la place des femmes dans le bâtiment et les travaux publics. Pendant longtemps, on disait qu'il n'y avait pas de différence entre les hommes et les femmes et que seule la compétence comptait, affirme Loubna Bounour, sa présidente. Or, c'est faux, selon elle. Les hommes et les femmes ne sont pas pareils et c'est en reconnaissant les différences qu'on intégrera mieux les femmes dans ces métiers et dans d'autres aussi. Selon l'association, les grands groupes du secteur progressent sur ces questions. Pour attirer plus de femmes ou les garder, ils travaillent aussi sur les équipements mixtes, sur les chantiers. Le groupe NGE, par exemple, met en place des vestiaires et des sanitaires séparés et tente de trouver des solutions sur les petits chantiers mobiles, par exemple, sur les routes.
0: Oui, il y a 12 à 13% de femmes dans le BTP aujourd'hui, mais seulement 2% sont sur les chantiers. Il y a encore du travail. Merci beaucoup, Sarah. Puisqu'on est dans le bâtiment, perçons maintenant un nouveau mystère du corps humain avec vous, Julien. Et cette question, pourquoi nos urines sentent-elles les asperges quand on en mange ?
2: Oui, c'est une question qui m'a été posée par une auditrice. C'est la saison des asperges, donc j'imagine que ça lui est revenu brutalement après un festin. Quand on mange des asperges, notre urine sent très rapidement et très fort exactement la même odeur, alors que quand on mange une carotte, par exemple, bah, pas du tout. Et ça n'est pas tout. Ça ne concerne pas tout le monde, donc décidément c'est un mystère qui s'épaissit.
0: Alors que se passe-t-il exactement ?
2: Quand on mange un aliment, il est dégradé dans notre estomac par des sucs digestifs, des acides, des enzymes, etc. Une partie des composés créés par cette dégradation va passer dans la circulation sanguine et finir par être éliminée dans nos urines. Dans le cas de l'asperge, le responsable s'appelle l'acide asparagusique et on ne le trouve que dans les asperges. Il va être décomposé en composés soufrés dont certains sont à la fois très volatiles et très odorants. On peut par exemple les retrouver, pardonnez-moi, dans les flatulences humaines ou dans l'odeur dégagée par les putois. Ces produits comme le méthanéthiol ou le sulfure de diméthyl, ils passent très rapidement dans les urines à des taux extrêmement élevés et ça, ça se sent.
0: Mais pas pour tout le monde donc.
2: Et non, et c'est là que les choses se compliquent. Il y a au moins deux cas de figure. D'abord, il y a les gens qui ne métabolisent pas l'acide asparagusique de la même façon que les autres. Certaines personnes ne posséderaient pas une des enzymes qui est nécessaire à sa dégradation, donc les fameux composés odorants ne se retrouvent pas au final dans leurs urines. Mais ça, c'est très très rare. En fait, il y a une autre option qui est beaucoup plus courante. Selon une étude de l'université d'Harvard, rien que ça, environ 60% des gens seraient tout simplement incapables de sentir l'odeur de ces composés dans les urines. Ça, c'est ce qu'on appelle une anosmie spécifique, c'est-à-dire l'incapacité à détecter certaines odeurs. En l'occurrence, c'est causé par la mutation de plusieurs gènes au niveau des récepteurs olfactifs des personnes concernées qui ne reconnaissent pas les composés soufrés en question. Donc, pour résumer, vous savez maintenant pourquoi vos urines sentent si fort quand vous mangez des asperges. Mais si ça n'est pas votre cas, ne criez pas victoire trop vite. C'est très probablement parce que vous n'êtes pas équipé pour vous en rendre compte.
0: Eh bien voilà, merci Julien. J'attends votre prochaine chronique sur la betterave maintenant. En attendant,
2: avec plaisir.
0: En attendant, on vous retrouve sur l'appli Radio France. Merci les experts. À la semaine prochaine, à suivre des nouvelles du ciel et votre journal.
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0: Pas-de-Calais, deux personnes sont mortes en tentant de traverser la Manche. C'était cette nuit au large de Neuchâtel-Ardelot. Les deux victimes sont deux femmes d'une vingtaine d'années. Elles étaient à bord d'un small boat avec à bord 82 personnes qui s'est retrouvée en panne. Elles ont été retrouvées décédées dans le fond du bateau qui était surchargé, précise le secrétaire général de la préfecture du Pas-de-Calais. C'est inscrit désormais au journal officiel. Modalité et calendrier, le démantèlement complet par EDF de l'ancienne centrale nucléaire de Fessenheim dans le Haut-Rhin, notamment les parties les plus sensibles comme les réacteurs. Les opérations devront s'achever au plus tard en 2048. Un nouveau plan iranien sur le bureau de Donald Trump pour relancer les négociations pour un accord de paix en Iran, mais d'ores et déjà le président américain prévient, il y a peu de chances qu'il l'accepte. En Israël, les deux militants, un Espagnol, un Brésilien, sont arrivés au tribunal. Ils ont été arrêtés à bord de la flottille de Gaza pour Gaza, dont l'objectif était de forcer le blocus sur l'enclave palestinienne. L'audience vise à prolonger leur détention. Un drone non identifié suspecté d'avoir violé l'espace aérien finlandais à Virolato, près de la frontière avec la Russie. Une enquête est ouverte dans un contexte où à plusieurs reprises, des avions russes non autorisés ont été détectés dans le ciel aérien de plusieurs pays européens. Et puis un premier bilan pour le pont du 1er mai. La fréquentation n'a pas chuté comme cela a été redouté avec la flambée des prix du carburant, nous disait Alliance France Tourisme sur France Info. N'a pas les chiffres précis encore, mais la tendance est au vert.
1: Merci beaucoup Philippine Thibaudot, 11h32.
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1: Les sports avec vous, Julien Froment, bonjour.
3: Bonjour Benjamin.
1: Et en rugby, objectif final pour l'UBB.
3: Oui, Bordeaux-Bègles, le champion d'Europe en titre, affronte le club anglais de Bath cet après-midi et espère rejoindre à Bilbao le Leinster qui a battu hier Toulon. Les Bordelais très inconstants cette saison en championnat, battu le week-end dernier en top 14. Mais pour le capitaine Maxime Lucu, l'UBB sait se transcender en Coupe d'Europe pour hausser son niveau. Il se montre même assez confiant avant l'un des grands rendez-vous du club cette saison.
4: Quand on voit les différents gagnants, notamment du top 14 et de la Coupe d'Europe ces dernières années, je peux vous dire que ces équipes-là ne laissent pas beaucoup d'opportunités de gagner des choses. Donc aujourd'hui, on s'est donné les moyens d'être en demi-finale à la maison devant nos supporters et aller chercher une deuxième finale consécutive. Donc on progresse, mais ça ne veut pas dire que le match est gagné. Mais en tout cas, on arrive au match beaucoup plus confiant que l'on pouvait arriver il y a maintenant 2-3 ans.
3: Allez, Maxime Lucu au micro de Fanny Lechevestrier qui vous fera vivre ce match cet après-midi sur France Info, coup d'envoi à 16h.
1: En football, la lutte pour l'Europe fait rage.
3: Oui, 32e journée de Ligue 1, le Paris Saint-Germain devra encore batailler pour aller chercher un 14e titre de champion de France. Après son match nul hier, de partout au Parc des Princes face à Lorient, les Parisiens qui maintiennent toutefois l'écart avec Lens, 6 points d'avance. Les Lensois qui ont concédé également le nul sur le terrain de Nice. Lens qui n'a pas encore assuré sa deuxième place synonyme de qualification pour la Ligue des Champions. La lutte finale s'annonce serrée. Finir sur le podium est en effet bien sûr synonyme de cette qualification pour la Ligue des Champions. Le point sur les forces en présence avec Jean-Pierre Blimaud.
5: Une victoire aurait quasiment assuré aux Lensois de finir deuxième, rejoint en fin de match à Nice. Lens devra donc patienter, regrette le défenseur Mathieu Hudol sur la chaîne Ligue 1+.
6: Repartir avec un point ce soir, c'est très frustrant.
5: Malgré tout, Lens reste bien accroché à sa deuxième place avec 7 points d'avance sur Lyon et Lille et 8 points d'avance sur Rennes. Lyon justement reçoit Rennes ce soir. L'OL, qui restera au moins troisième s'il gagne ses 3 derniers matchs, remarque très justement le jeune milieu Kalis Mera, la nouvelle pépite de l'OL.
7: On a pratiquement notre destin entre les mains. On a juste à se concentrer sur nous et à gagner nos 3 derniers matchs. Comme ça, il n'y aura pas de calcul à faire.
5: Attention, Rennes est à l'affût avec la possibilité de monter sur le podium dès ce soir s'il s'impose à Lyon et que Lille ne bat pas le Havre. Fin de saison palpitante en perspective pour l'entraîneur Franck Haise et les Rennais.
8: Il faut être excité, mais il ne faut pas l'être trop non plus, quoi. Mais en tout cas, on est dans la bagarre.
5: Lille, 4e à égalité de points avec Lyon, est bien sûr en capacité de rafler la mise. Le LOSC avait pourtant commencé l'année en ne gagnant qu'un seul de ses 10 premiers matchs, rappelle le défenseur Thomas Meunier.
9: Si on regarde un petit peu les mois précédents, c'est un miracle si on en est là.
5: Le grand perdant dans cette course au podium, c'est Marseille, battu 3-0 à Nantes et désormais 7e derrière Monaco.
3: Allez, suite et fin donc aujourd'hui de la 32e journée de Ligue 1 avec au programme 5 matchs, Lille-Le Havre, Strasbourg-Toulouse, Paris-FC Brest, Auxerre-Angers pardon, et Lyon-Rennes donc en clôture de cette 32e journée. Lyon-Rennes qui sera à suivre bien sûr sur France Info avec Xavier Monferrand. Et puis en Ligue 2, la dernière journée s'annonce aussi épique. 3 a déjà validé son billet pour la Ligue 1. En revanche, la deuxième place, ticket direct pour la montée, se jouera entre 3 équipes, Le Mans, Saint-Etienne et le Red Star. Seulement 2 points d'écart entre ces 3 formations, verdict samedi prochain dans dans le multiplex de la dernière journée. Puis à noter qu'en Ligue 2, c'est déjà fini pour Amiens qui est officiellement relégué. En Ligue 3, enfin, un mot de foot féminin et on connaîtra ce soir l'affiche de la Ligue des Champions.

0: Lyon féminine le 23 mai prochain à Oslo. On connaît déjà un qualifié, c'est Lyon, hier, qui est venu à bout d'Arsenal 3-1. Les Lyonnaises affronteront soit le FC Barcelone ou le Bayern Munich.
1: On suit aussi des sports automobiles, du badminton aujourd'hui.
0: Oui, la Formule 1, le Grand Prix de Miami. Pole position pour l'Italien Kimi Antonelli devant le Néerlandais Max Verstappen et Charles Leclerc. A noter que la course débutera avec 3 heures d'avance en raison des risques d'orage sur la Floride. Rendez-vous donc à 19h, heure française. Et puis, en badminton, une médaille pour l'histoire à la Coupe du Monde par équipe. L'équipe de France qualifiée pour la finale après avoir éliminé sèchement l'Inde en demi. Les Bleus sont assurés donc à minima de l'argent, ce qui est même une première pour la discipline. Et donc la France qui défiera la Chine en finale ce soir à 18h.
1: Merci beaucoup Julien. Julien Froment sur France Info. Vous vous souvenez des inondations au début de l'année? Des grosses pluies un peu partout. Et bien ce n'est qu'un lointain souvenir dans l'Est où la terre est sèche, trop sèche. On est au sud de Nancy dans 5 minutes. On va aussi faire le point sur l'état des nappes phréatiques avec un hydrologue. Et puis dans un quart d'heure, on fait le bilan touristique de ce premier pont du mois de mai. Il est plutôt bon.
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1: Dansez encore. Ils sont encore 17 000 à participer ce matin à la Free Party organisée près de Bourges, sous l'œil de Laurent Nunez depuis quelques minutes. Le ministre de l'Intérieur doit arriver sur place, ou est arrivé sur place d'ailleurs, dans ce champ de tir militaire où un obus a été découvert hier. Les 600 gendarmes présents ont verbalisé 75 fêtards pour détention de stupéfiants. Ça fait partie de la culture des Free Party. La drogue y circule en toute liberté. Marc Bertrand a pu le constater.
3: Devant le coffre de son Kangoo aménagé en lit de place, Julien fait chauffer une poêle sur son réchaud à gaz, mais ce n'est pas un œuf qu'il cuisine.
4: Cette substance est nommée la kétamine, qui nécessite de se faire cuire. Faut la préparer correctement.
5: On a eu des conseils d'un grand cuistot hier soir.
3: Dans les allées, parmi les camping-cars, un homme a sorti une énorme bonbonne de protoxyde d'azote. 2 € le ballon, vendu comme de la barbe à papa. Eric montre du doigt un stand de crêpes bretonnes.
6: Ce qui est hyper marrant, c'est que tu passes devant les camions, tu vois, il y a les mecs qui font allez, 3 crêpes, 2 gaufres, 2 cartons offerts. C'est pas 2 cartons, tu vois, des déménagements, hein.
3: C'est du LSD.
6: Exactement.
3: Devant les énormes murs de son, un jeune homme se déhanche avec un panneau LSD, Taz, sucette.
7: T'as vu mon panneau?
8: Oui.
7: Donc je vends des Taz et du LSD. Je dis que de la drogue, il y en a partout. Au moins ici, on en parle. Au moins ici. Il y a des stands où on peut te dire « tu peux pas mélanger ça avec ça ». Et en fait, c'est presque le seul endroit finalement. Ça a la pire réputation, mais quand tu regardes ailleurs, en boîte ou machin comme ça, en vrai, les gens ils font pire. Et là-bas, on s'en fout. Là-bas, on s'en fout.
3: En free party, la drogue est visible. C'est même le principe, explique Bibou. Il tient le stand de réduction des risques des bénévoles qui informent les toughers sur les risques de chaque drogue et proposent préservatifs, bouchons d'oreilles et kits stériles pour s'injecter de la drogue.
9: Par exemple, on parle de D, de C, etc. que tu vas trouver en boîte de nuit.
3: Donc ça, c'est MDMA, cocaïne.
9: Et en fait, que tu vas prendre les chiottes, tu vas prendre ta trace, etc. Et en fait, du coup, tu n'es pas au courant de qu'est-ce qui se passe, quels sont les effets, comment t'accompagner. En fait, c'est hyper important d'en parler. Il faut en parler. Ici, c'est possible.
3: Il dit qu'en free party, tout le monde veille les uns sur les autres et il en veut pour preuve les chiffres du préfet. Seulement une trentaine de prises en charge médicales pour 20 000 toughers les 2 premiers jours de la rave. Cette nuit, il est parti en maraude avec d'autres bénévoles pour aider ceux qui en ont besoin.
1: Et ce matin, ce qui inquiète les autorités, ce sont les orages et les averses annoncées. Il va d'ailleurs pleuvoir sur une bonne partie du pays aujourd'hui et ça ne va pas faire de mal parce qu'après un mois d'avril sec et chaud, les cultures ont besoin d'eau. Certains départements ont déjà pris des arrêtés pour limiter l'utilisation de l'eau. C'est le cas en Vendée, en Charente-Maritime ou dans les Alpes-Maritimes. Bonjour Vasco Andréassian.
10: Bonjour.
1: Vous êtes hydrologue à l'INRAE, l'Institut National pour la Recherche en Agriculture, Alimentation et Environnement. On a noté un déficit de pluie de 50 à 80% selon les régions en avril. Le nord et l'ouest sont surtout concernés. Est-ce qu'on peut parler de sécheresse?
10: On peut parler de sécheresse printanière, oui.
1: Donc c'est un mot qu'on peut utiliser. En février, pourtant, on annonçait un mois exceptionnellement pluvieux avec une très bonne recharge des nappes phréatiques. Aujourd'hui, on voit que ces nappes sont à un niveau plutôt bas dans l'est, le centre, autour de la moyenne dans le nord. Comment la situation a-t-elle pu se dégrader aussi vite?
10: Alors, la situation, elle se dégrade de façon très différenciée suivant la géologie des terrains. Mais en fait, là, si je vous ai parlé de sécheresse printanière, Nous, les hydrologues, on parlerait de sécheresse superficielle ou de sécheresse agricole ou de sécheresse des sols. Parce que actuellement, ce qui pose problème, c'est pas le niveau de recharge des nappes, en général. C'est pas tant le niveau de l'eau dans les rivières, même si après un mois très peu pluvieux, ben, il y a quand même beaucoup moins d'écoulement. On voit bien ça dans le bassin de la, jusque dans le bassin de la Seine. Mais le problème, aujourd'hui, il se situe au niveau superficiel, et je dirais même très superficiel, dans le sens où, en mai, c'est une période où on fait certains semis, par exemple le semis du maïs, et les semis n'ont pas de racines, ou ont très peu de racines au début, donc en fait, ils vivent sur l'humidité de l'eau dans les 5 ou 10 premiers centimètres du sol. Et donc, c'est une sécheresse des quelques premiers centimètres du sol qui posent des gros problèmes aux agriculteurs.
1: La nature est particulièrement demandeuse aussi, j'imagine.
10: Alors la nature, elle est demandeuse parce qu'on a eu cette année donc un mois d'avril avec très peu de pluie, d'accord, mais aussi un mois d'avril qui était assez chaud. Donc en fait, dès le mois de mars, en fait, les températures étaient élevées, la végétation, elle a repris. Et donc, qui dit végétation qui reprend, dit plus grande évaporation, donc les réserves superficielles qui étaient très abondantes, parce que en Vendée, on a eu des très fortes crues cet hiver, donc il y avait beaucoup, beaucoup d'eau, mais en fait, cette eau, elle a été consommée. Donc il y a de l'eau en profondeur dans le sol, c'est pas ça le problème actuel. Le problème actuel, c'est que pour des semis, les graines et puis les auront des racines d'à peine quelques centimètres, et donc elles ont besoin d'humidité aussi en surface pour se développer.
1: Alors, je vous propose justement d'aller en Lorraine, où le niveau des nappes phréatiques est plutôt bas, d'après les analyses, et les cultures souffrent du manque d'eau. Marie Roussel est à Pont-Saint-Vincent, au sud de Nancy.
8: Sous les pieds d'Aurélien Jacquel, maraîcher, la terre forme de gros blocs.
11: Nous, on appelle ça du glinglin, mais des gros morceaux de terre qui sont incassables, donc c'est compliqué. Tant qu'on n'a pas d'eau, c'est compliqué.
8: Son associé Thomas Evans est inquiet pour ses salades qui souffrent de la chaleur et aussi pour ses fèves.
12: Qui sont déjà en train de faire des gousses alors qu'elles font 30 cm de haut. C'est un signe que la plante est stressée. C'est clair qu'on a eu largement moins d'eau que d'autres années, quoi. Donc on espère que toute l'année ne va pas se passer comme ça. Et puis on croise les doigts pour avoir une bonne pluie régulière tout au long de la saison, quoi.
8: Les deux jeunes agriculteurs croisent en effet très fort les doigts cette année. C'est la première pour leur maraîchage et ils espèrent commercialiser leurs légumes au mois de juin.
12: On avait en tête ambitieusement de commencer à commercialiser en mai. Finalement, je pense que ça va plutôt être en juin, notamment à cause de début de petites sécheresses qu'on commence à avoir.
8: Et cette météo anormale favorise l'apparition d'altises sur les feuilles de choux.
11: Ça fait des petits trous.
8: Contre ces ravageurs, les deux maraîchers bio ne peuvent pas grand-chose à part des filets et de l'eau.
12: Ils n'aiment pas quand il y a de l'eau, donc on arrose. Dès qu'on ouvre le filet, on arrose pour les faire partir, puis on remet le filet par-dessus. Mais voilà, c'est un peu toute une gestion, quoi.
8: Le duo attend encore le raccordement de leur installation au réseau d'eau potable d'ici la fin de la semaine.
1: Un reportage est ici sud de Lorraine de Marie Roussel pour France Info. Vasquen Andréassian, hydrologue, vous êtes toujours avec nous. Qu'est-ce qui se joue en ce moment dans les champs, dans les cultures? Vous l'avez dit, c'est la période des semis, mais c'est vraiment un des moments de l'année où il faut de l'eau, beaucoup d'eau.
10: Oui, c'est la période de l'année où il faut beaucoup d'eau. Et alors, donc, si on n'a pas la sécheresse actuellement, elle n'est pas exceptionnelle au sens où elle n'aurait jamais été vue. C'est des choses qui arrivent. Mmh. Si on reprend la chronique des années précédentes, on a un mois entier avec peu de pluie, ça se voit fréquemment. Donc, le problème, c'est que quand on est maraîcher et qu'on doit produire pour rentabiliser son exploitation, ben, on aurait besoin d'une assurance. Donc, c'est pour ça que les maraîchers, ben, ils souhaitent avoir des possibilités d'irriguer. Et les possibilités d'irriguer, en fait, elles dépendent d'un endroit à l'autre. L'irrigation, ça peut se faire soit à partir de réserves en eau, de surface, soit à partir des eaux souterraines. Actuellement, il y a des réserves dans les eaux souterraines. Et de la même façon, les producteurs d'eau potable, notamment en région parisienne, eux, ils produisent leur eau potable à partir de l'eau qu'ils pompent dans la Marne, dans la Seine et dans l'Oise. Et l'eau de la Marne et de la Seine, en fait, elle est réalimentée par des barrages réservoirs. Alors, ces barrages réservoirs, cette année, ils sont actuellement, ils devraient être pleins, à 100% pleins au 30 juin. Actuellement, ils sont à 90% pleins. Donc, il y a plus beaucoup d'eau dans la Seine. Donc, on a arrêté de les remplir. Mais on espère des pluies et des débits suffisants pour pour se rapprocher d'un remplissage de 100% au 30 juin.
1: Donc pas de grosse inquiétude si je vous écoute, Vasquen Andréassian. Je le disais, malgré tout, il y a des restrictions aujourd'hui en Vendée, en Charente-Maritime. Si on regarde un petit peu en arrière, est-ce que ça vous semble précoce ?
10: Oui, oui, c'est précoce. On peut pas dire le contraire. C'est précoce. Qu'est-ce que je peux vous dire d'autre ? Les restrictions, elles sont nécessaires parce qu'elles sont là pour protéger l'utilisation la plus importante de l'eau, qui est l'eau potable. Les restrictions ne sont pas faites pour embêter les agriculteurs, elles sont faites pour protéger l'eau potable qui sert à tout le monde. Mais ce qu'il faut savoir, c'est qu'il y a des régions, en fait, où les eaux souterraines, en fait, sont soit peu abondantes, soit pas du tout abondantes, et où, en fait, si on se met à pomper de façon rapide, on risque de faire descendre le niveau très bas. Donc en fait, ce sont des régions où il faudrait des réservoirs de surface. Et en fait, ces réservoirs, il y en a dans le bassin de la Seine, il y en a dans le bassin de la Loire, mais il y en a pas partout.
1: D'où l'intérêt de ces restrictions. Merci beaucoup. Vasquen Andréassian, hydrologue à l'INRAE, l'Institut National pour la Recherche en Agriculture, Alimentation et Environnement, d'avoir été avec nous dans le 10-14 France Info pour évoquer cette situation donc de sécheresse printanière qui est en cours, avec des pluies annoncées un peu partout aujourd'hui en France. On va y revenir dans un petit quart d'heure avec Patricia Charbonnier. À suivre sur France Info, le premier bilan de ce pont du 1er mai côté tourisme.
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1: Et à 11h47, Philippine Thibaudot, le rappel de l'actualité en une minute. Et en Israël, la justice prolonge la détention des deux militants de la flottille pour Gaza.
13: Prolongation de 2 jours. Un Espagnol, un Brésilien comparaissaient ce matin devant la justice israélienne. Ils ont été arrêtés à bord de la flottille pour Gaza avec d'autres militants, dont des Français. L'objectif était de forcer le blocus sur l'enclave palestinienne. L'Iran, encore une fois, met la pression sur les États-Unis. Washington n'a le choix qu'entre une opération impossible ou un mauvais accord. C'est ce que disent les gardiens de la révolution. Ils ont fait une nouvelle proposition au président américain pour relancer les négociations autour d'un accord de paix en Iran, mais d'ores et déjà Donald Trump prévient qu'il y a peu de chances qu'il l'accepte. Une marche blanche à Grenoble à 14h après la mort par balle de 4 personnes ces dernières semaines. La mobilisation vise à alerter sur la multiplication des violences. Et puis objectif final pour l'UBB, le champion en titre d'Europe affronte le club français de Bâle cet après-midi. Seconde demi-finale de la Coupe des champions de rugby, coup d'envoi 16h à suivre sur France Info.
1: Et de 1, le premier pont du mois de mai touche à sa fin sur fond de crise des carburants et de hausse du prix des billets d'avion. Malgré tout cela, le premier bilan est bon, selon Dominique Marcel, le président de l'Alliance France Tourisme.
14: Les réservations ont été tout à fait correctes pour ce 1er mai, comme elles le seront très probablement pour le week-end prochain. Donc il y a une vraie résistance, une vraie résilience du tourisme et nos compatriotes veulent toujours partir. Ça s'est vérifié à Pâques, puisque les vacances de Pâques ont été de bonnes vacances de Pâques, ont marqué une évolution de chiffre d'affaires, du volume des affaires, de ce qu'on appelle le revenu par chambre disponible, qui a évolué de manière très significative, à 3,9%.
15: Est-ce que les prix du carburant, plus de 2 euros pour certains types de carburant, plus de 2 euros le litre, est-ce que ça a changé quelque chose ? On va entendre, des vacanciers très concernés par ce prix, ceux qui partent en camping-car. L'essence, c'est évidemment le gros poste de dépense. Florence Gautchot, vous êtes allée rencontrer des camping-caristes sur l'aire de la Roche de Glin, près de Valence, dans la Drôme. Et oui, effectivement, les habitudes changent.
16: Une dizaine de véhicules sont garés sur cette aire aux allures de camping. Jean-Luc et sa femme sont originaires d'Alsace. Ils sont partis voir leur fille dans les Alpes-Maritimes et font une escale sur la route retour.
17: On avait prévu de descendre, donc on n'a pas trop regardé sur cette dépense. Mais c'est vrai que dans l'ensemble, on fait quand même un peu attention, quoi. Là, on remonte et on repartira de nouveau en juillet un peu, quoi. Sinon, on est bien chez nous aussi et on attendra que les prix baissent.
16: Marcella et son compagnon sont belges. Ils rentrent d'Espagne, un périple aller-retour de 2800 km. Ce sera le seul gros voyage cette année.
18: On ne va plus faire 2-3 voyages en été. Avant, on prenait la moto avec, mais ça, on ne fait plus non plus. Les déplacements, on fait en vélo. Je ne sais pas où ça va s'arrêter, mais il faut quand même encore un peu profiter.
16: Jacques et son épouse adoptent une autre stratégie. Ces Dromois, originaires de la région de Romans, prennent des vacances à quelques kilomètres de chez eux pour limiter les dépenses.
19: Ces nouveaux camping-cars ne consomment pas énormément, mais consomment toujours plus qu'une voiture. Et par rapport au prix du gasoil, consomment toujours trop. Mais bon, en s'évadant de 30 à 50 kilomètres, on change d'atmosphère, ça dépayse et ça nous permet de respirer un peu.
16: Prendre l'air sans s'asphyxier financièrement.
15: Voilà le reportage de Florence Gauthier, ici Dromardèche. Vous êtes toujours avec nous, Dominique Marcel, président de l'Alliance France Tourisme. Vous représentez donc les professionnels du tourisme. On l'a entendu très clairement là à l'instant. Est-ce que vous nous confirmez qu'il y a quand même cette idée de partir vraiment, vraiment moins loin quelquefois ?
14: Alors, c'est ce que donne notre enquête sur les intentions de départ et les intentions sur les vacances des Français pour les vacances d'été. C'est-à-dire qu'effectivement, compte tenu à la fois des sujets de sécurité, des problèmes évidemment de certaines régions, mais aussi du coût des carburants, les intentions de départ sont moindres. On est à 37% de gens certains de partir en vacances là où ils étaient à 50. On était à 50 à la même époque l'an dernier. C'est un indice. Ils veulent partir un peu moins loin. Ils sont donc prêts à réduire leur séjour. Peut-être moins longtemps. Et ils dépenseront. 50% des Français nous disent qu'ils dépenseront moins. Alors, ce sont encore une fois des intentions. Ça peut évoluer au cours du temps. On l'a déjà observé. Mais en même temps, ça ne veut pas dire du tout que cela annonce une année noire pour le tourisme français.
15: Concrètement, quand vous dites, pardonnez-moi, Dominique Marcel, mais quand vous dites dépenser moins, ça veut dire quoi ? Ça veut dire on part, mais on part peut-être moins en avion, mais peut-être plus en voiture. On va peut-être moins au restaurant. On va peut-être plus au camping. Peut-être plus dans les gîtes.
14: Voilà, vous avez raison. On a d'abord, ça peut être effectivement sur les séjours, la forme du séjour. C'est aussi, on l'avait déjà observé l'an dernier, sur ce qu'on appelle les extras, c'est-à-dire sur les dépenses sur place, la restauration, le shopping, ça. C'est souvent sur ces postes de dépenses plutôt que sur le séjour que les touristes, que les visiteurs modifient leur comportement pour justement dépenser moins.
15: Est-ce que l'incertitude sur les vols, là, on a vu les annulations ces jours-ci, notamment chez Transavia, ça fait donc moins peut-être d'envie d'aller vers des week-ends dans les capitales européennes, etc. Et ça aussi, ça peut reporter du tourisme sur la France ?
14: Oui, ça peut aussi reporter du tourisme sur la France. Et puis ce tourisme durable, ce tourisme sobre, la France est particulièrement bien placée pour en profiter. Vous voyez, le tourisme fluvial, les randonnées pédestres, les nouvelles formes de camping, enfin tout cela, c'est un atout pour la France. Et il y a une vraie demande peut-être d'un tourisme plus sobre, plus nature. Et c'est aussi un atout particulièrement dans ces périodes de crise.
1: Dominique Marcel, le président de l'Alliance France Tourisme, au micro France Info d'Adrien Beck, 11h52.
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1: Midi approche et il est temps de retrouver Bernard Thomasson à la découverte des bonnes tables du pays. Bernard, vous êtes aujourd'hui en compagnie d'un chef étoilé parisien.
21: Il fut meilleur apprenti de Bretagne à 17 ans, poulain de Joël Robuchon pour qui il a accumulé quelques étoiles. Et il est meilleur ouvrier de France. Frédéric Simonin est installé depuis plus de 15 ans à Paris, dans un restaurant à son nom, conçu comme un appartement cosy. Il y propose une cuisine engagée avec des producteurs de l'association Bleu Blanc Cœur.
22: On doit penser aux autres avant de penser à soi-même. Quand je fais à manger, je dis, est-ce que je vais réussir à toucher un large spectre de clientèle qui va adhérer à ce que je fais ? Avec les produits de saison, bien évidemment, les circuits courts, tout ça, ça rentre en compte, c'est d'une évidence. Alors Bleu Blanc Cœur, c'est une association qui regroupe des paysans, agriculteurs, paysans et autres, qui adhèrent à une alimentation beaucoup plus saine pour les animaux, pour bien nourrir les hommes.
21: Frédéric, quelle bonne table vous nous conseillez ?
22: Barbizon, l'Ermitage Saint-Antoine par Cyrine Jarty.
21: À Barbizon, Cyrine Jarty est une chef autodidacte. Pas d'école, pas de CAP. Elle a appris le métier sur le tas en travaillant auprès de cuisiniers de renom, dont Frédéric Simonin. Le goût du bien manger et l'envie de nourrir les autres remontent à son enfance.
23: Beaucoup de choses viennent de l'enfance. Mais j'ai toujours eu des parents qui ont cuisiné. J'ai jamais mangé de menu enfant au restaurant. D'ailleurs, il n'y a pas de menu enfant chez moi. Les enfants mangent la même chose que les adultes et ça leur plaît bien. C'est vraiment les grands-mères, les odeurs, enfin c'est sensoriel. et ça m'a marqué petite fille.
21: Cyrine Jarty aime accueillir ses clients à Barbizon comme si elle était chez elle. Après une carrière dans le cinéma en Californie, elle prépare d'ailleurs une série autour de la gastronomie, la jeune femme a voulu marquer une pause en rentrant dans sa région, la Seine-et-Marne.
23: J'ai grandi ici et j'ai eu envie en fait de revenir dans le coin, dans le secteur. Et je me suis dit, mais qu'est-ce que j'ai aimé moi dans mes voyages, dans les échanges avec les amis? Eh bien, c'est de recevoir de façon décontractée, mais avec ce respect de la tradition française, des amuse-bouches, en passant par les entrées à la française. On a des beaux produits. J'aime bien mettre une petite touche d'épices. Ça me rappelle mes voyages.
21: À l'Ermitage Saint-Antoine par Cyril Jarty, le menu déjeuner commence à 39 euros avec en ce moment des poireaux de Chailly, de la volaille fermière ou de la tarte aux pommes du Gâtinais. Une bonne adresse à Barbizon, appréciée du chef étoilé parisien Frédéric Simonin. Les entretiens sont à réécouter dans leur intégralité sur franceinfo.fr à la page C'est mon assiette.
1: Allez, on lance maintenant la playlist de France Info avec les coups de cœur musicaux du service culture. Yann Bertrand, vous démarrez avec le nouvel album d'un duo au nom à rallonge et surprenant, Maxwell Farrington et le Super Omar.
0: D'un côté, la voix grave et suave de l'Australien Maxwell Farrington. De l'autre, la science très anglo-saxonne de la mélodie et de la composition du français Christophe Vaillant, alias le Super Omar. Les deux partenaires et amis, ensemble, font des merveilles.

Window Tax. Leur nouvel album est un nouveau petit bijou de pop brillamment orchestré, enregistré dans les studios anglais de Margate. Preuve, s'il en fallait encore une, de l'attrait du duo pour la conception britannique de la chanson façon The Divine Comedy, d'une élégance folle.

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Maxwell Farrington est le super homard avec un album bourré de références du quotidien outre-manche, de sublimes chansons ça et là, comme un joyau éloigné de la couronne, un album et un savoir-faire qui font du bien, tout simplement.

0: Maxwell Farrington et les Super Omar dans la playlist de France Info avec Yann Bertrand. À suivre la météo et le journal de midi.
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0: Et c'est toujours gris et pluvieux aujourd'hui, Patricia Charbonnier.
2: Le temps est très instable et orageux aujourd'hui. L'instabilité gagne du terrain cet après-midi. Le temps sera très nuageux sur l'ensemble du pays avec l'activité orageuse qui va reprendre. Activité orageuse très marquée cet après-midi entre les Pyrénées, le Massif central, le centre-Val de Loire jusqu'aux côtes de la Manche, l'Île-de-France et les Hauts-de-France. Et comme hier, ces orages pourront s'accompagner de grêles, de fortes pluies, de fortes rafales de vent. Le temps sera plus calme cet après-midi le long de la façade atlantique avec le retour de quelques éclaircies. C'est plus calme sur les régions de l'Est mais très nuageux avec des averses qui vont se déclencher cet après-midi. Le ciel restera quand même lumineux sur la Corse avec des températures en baisse sur la moitié nord. 16 degrés de minimum cet après-midi à Brest, 19 à La Rochelle, 20 degrés à Paris comme à Dunkerque, 21 degrés à Lyon et Biarritz, 22 à Toulouse. La douceur résiste encore sur les régions de l'Est. Météo France prévoit jusqu'à 25 degrés cet après-midi à Strasbourg.
0: Merci beaucoup Patricia. Patricia Charbonnier, la voix de la météo chaque week-end sur France Info. Bon dimanche, il est midi. L'info à midi avec Pierre Boudiaz, bonjour.
3: Bonjour Benjamin, bonjour à tous.
0: Et Laurent Nunez, attendu dans le Cher.
3: Le ministre de l'Intérieur vient superviser les opérations autour de la Free Party qui est entrée dans son troisième jour ce dimanche. Une fête qui ulcère le maire de la commune limitrophe de Bingé-sur-Cran, vous l'entendrez. On évoquera également ce nouveau drame de la migration au large de la Manche. Deux femmes retrouvées mortes après avoir tenté de rejoindre le Royaume-Uni. La préfecture met en garde contre les dangers d'une telle entreprise, même si la météo est favorable. Donald Trump va relire la proposition de discussion iranienne, un plan en 14 points. Notre correspondant à Téhéran nous en dira plus. Et puis à suivre également la colère de l'Espagne qui demande la libération de deux de ses ressortissants détenus en Israël. Et puis le soleil qui fait les beaux jours des professionnels du tourisme en Alsace en ce début de mois de mai. Après des dizaines de milliers de fêtards autour de Laurent Nunez de prendre la direction du Cher, le ministre de l'Intérieur est attendu sur les lieux de la Free Party débutée vendredi. Il doit survoler le terrain militaire sur lequel sont toujours présents environ 17 000 personnes. Si aucun incident majeur n'a été signalé après presque trois jours, donc de fêtes ininterrompues, certains attendent avec impatience que les enceintes se taisent et que les voitures repartent. C'est le cas de Denis Durand, le maire de Bangy-sur-Cran dans le Cher. Il ne comprend pas comment les autorités ont pu laisser un tel événement avoir lieu.
4: Passer de 700 habitants à 17 000 ou 30 000, je veux dire, imaginez-vous un peu quand il y a eu l'arrivée, on pourrait presque parler d'invasion, tellement ça arrivait de partout. Notre village a été bloqué pendant 8 heures, de 4 heures du matin jusqu'à midi, impossible de circuler. Je suis préoccupé par les problèmes de sécurité de nos concitoyens. Ce que je remarque, c'était une impuissance globale de l'État. Puis, finalement, on se demande comment même l'armée qui est censée assurer ses propriétés n'arrive plus à le faire. Et c'est inquiétant et la population se pose quand même des questions.
3: Et Laurent Nunez doit visiter la commune de Denis Durand cet après-midi, puis prendre la parole dans les prochaines minutes. C'est un nouveau drame de la migration qui s'est joué ces dernières heures entre la France et le Royaume-Uni. Deux femmes d'une vingtaine d'années retrouvées mortes à bord d'une embarcation qui s'est échouée sur les plages du Nord-Pas-de-Calais. À bord, 65 personnes. Elles étaient 82 à être parties la nuit dernière pour tenter de rejoindre les côtes britanniques. Mais le moteur de ce small boat n'a finalement jamais démarré et l'embarcation a dérivé plusieurs heures. Un départ peut-être précipité par des conditions favorables en mer ce week-end, mais le risque reste élevé, alerte le secrétaire général de la préfecture du Pas-de-Calais, Christophe Marx.
5: Il y a toujours plus de tentatives de passage quand les conditions en mer sont favorables. Et ils les connaissent aussi bien que nous, c'est-à-dire en Manche et en mer du Nord, ils savent très bien par où il faut passer pour prendre le moins de risques possible. Mais même avec des conditions favorables, le risque zéro n'existe pas, surtout dans des embarcations qui ne sont absolument pas conçus pour prendre autant de monde. Donc, ils sont toujours surchargés. Ce sont des embarcations de mauvaise qualité. Il n'y a pas de plancher. Et puis, on voit bien que le matériel, même les moteurs, ne fonctionnent pas puisqu'il y a eu une panne. Et vraisemblablement, c'est en partie ce qui a causé le décès de ces deux femmes. Donc, c'est toujours des morts en trop. Et encore une fois, on fait tout ce qui est en notre pouvoir pour éviter qu'ils partent.
3: Et la préfecture craint que le bilan ne s'alourdisse puisque trois autres personnes ont été hospitalisées en urgence absolue. brûlé par le carburant du bateau. C'est le troisième drame de ce type en un peu plus d'un mois sur les côtes du Nord.
0: Les États-Unis ont le choix entre un mauvais accord ou une opération impossible.
3: C'est en tout cas ce qu'estiment il y a quelques minutes les gardiens de la Révolution, alors que Donald Trump dit étudier à nouveau la dernière proposition de dialogue émise par Téhéran. Mais pour le président américain, cette dernière a peu de chances de convaincre aux États-Unis. Transmise via le Pakistan, le texte s'éloigne en effet assez largement des exigences américaines. À Téhéran, Siavosh Ghazi.
6: L'Iran a rejeté la proposition américaine d'un cessez-le-feu de 2 mois dans sa propre proposition en 14 points. Téhéran a demandé que les questions soient résolues en 30 jours, avec pour point essentiel l'annonce de la fin de la guerre et la fin des hostilités, notamment au Liban. L'Iran demande des garanties de non-agression, la sortie des forces militaires américaines de la région, la fin du blocus des ports iraniens, la libération des avoirs iraniens bloqués à l'étranger et le paiement de réparations de guerre. Enfin, on parlera du régime qui sera imposé dans le détroit d'Hormuz, qui restera sous le contrôle de l'Iran avec le versement de taxes pour le passage des navires commerciaux. C'est seulement ensuite qu'on parlera de la question du nucléaire. Et là encore, la position iranienne reste ferme. Pas question d'arrêter l'enrichissement d'uranium ou encore envoyer à l'étranger les stocks d'uranium enrichis, notamment les 400 kg enrichis à 60%.
3: Siavosh Ghazi depuis Téhéran, et les exigences iraniennes, notamment vis-à-vis du Liban, semblent avoir assez peu de chances d'être acceptées alors qu'il est à Israël. Ordonne en effet de nouvelles évacuations dans le sud du pays du Cèdre. Elles concernent des zones situées au-delà de la ligne jaune délimitée par l'État hébreu et contestée par les autorités libanaises. Israël qui semble bien déterminé à prolonger son bras de fer avec l'Espagne. L'État hébreu prolonge en tout cas de 2 jours la détention de 2 militants de la flottille pour Gaza interceptée cette semaine. Un Brésilien, Thiago Avila, et un Espagnol, Saïf Abou Keshek, présenté comme l'un des dirigeants de la conférence palestinienne pour les Palestiniens à l'étranger, une association caritative accusée par les États-Unis et Israël d'être affiliée au Hamas. Pierre Chaperon, de l'autre côté des Pyrénées, le sujet

0: crispe encore un peu plus des relations déjà tendues entre Madrid et Israël.
1: Nouvelle tension, nouvel épisode des relations entre l'Espagne et Israël. Deux militants de la flottille pour Gaza retenus et interrogés dans l'État hébreu. Parmi eux, l'Espagnol Saïf Aboukeshek. Une détention illégale pour José Manuel Álvarez, ministre des Affaires étrangères, interrogé par Radio Catalunya.
2: Que les autorités israéliennes le libèrent de cette détention illégale. Saïd ne devrait pas être en Israël à cette heure. Il n'aurait pas dû se trouver sur ce bateau israélien.
1: Une centaine de personnes se sont réunies hier à Barcelone devant le siège de la Commission européenne pour protester contre cette incarcération. Le président du gouvernement, Pedro Sanchez, demande lui aussi la libération d'Aboukeshek au nom du droit international.
3: L'Espagne protégera toujours ses citoyens. Nous défendrons toujours le droit international. Nous voulons la liberté du citoyen espagnol.
1: Nouvelle passe d'armes entre les deux pays. L'Espagne, par la voix de Sanchez, est l'un des membres de l'Union européenne les plus critiques à l'égard d'Israël et de sa manière de mener la guerre à Gaza, symptôme d'une relation qui n'a jamais été aussi mauvaise.
0: À Madrid, Pierre Chaperon de RFI pour France Info.
4: Du soleil, des flammes cuches et des cigognes.
0: C'est une partie, juste une partie des ingrédients pour un week-end en Alsace réussi. Et ils sont nombreux en ce moment à flâner dans les rues des villes et des villages du Bas et du Haut-Rhin, notamment dans les endroits les plus touristiques. Faut-il les citer ? Strasbourg, Colmar, la route des vins. Il faut dire que le mois de mai cette année est propice aux balades avec trois grands longs ponts autour des jours fériés ce week-end, le week-end prochain et ensuite l'Ascension. Et en plus, Émilie Pou, la météo est très bonne.
5: Devant la cathédrale de Strasbourg, c'est la foule des grands jours. Les touristes attendent sur plusieurs dizaines de mètres avant d'entrer dans l'édifice religieux, tandis que d'autres prennent des photos. Ils parlent tous dans des langues différentes, anglais, espagnol, allemand bien sûr, mais aussi français.
6: Je viens de la ville de Reims. Aujourd'hui, on visite la cathédrale, la petite France, peut-être le bateau mouche. C'est très propice à une jolie visite.
7: Je profite des trois jours et surtout du beau temps. Et puis moi, je fais profiter mes amis pour faire découvrir la ville que j'aime beaucoup.
5: Donc c'est des amis qui viennent de Besançon, c'est ça ?
7: Tout à fait. Et nous aussi, enfin moi aussi je viens de Besançon maintenant, donc sous le soleil c'est juste parfait.
5: Ces touristes français sont actuellement très nombreux, en effet, comme tous ceux qui ne viennent pas de trop loin, explique Véronique Sigel de l'UMI, le syndicat de l'hôtellerie et de la restauration dans le Bas.
8: On va limiter le rayon de déplacement dû aux difficultés d'approvisionnement et au prix des carburants. En Alsace, on a la chance d'être au bord de trois frontières, donc elle n'est pas uniquement française, mais on va effectivement aller chercher une clientèle sur l'Allemagne, sur la Suisse, et voire sur le Benelux d'ailleurs, qui est encore un rayon tout à fait acceptable pour un week-end.
5: Mais cette manne ne profite pas à tout le monde. Si les lieux les plus touristiques d'Alsace ont des taux de remplissage très importants, ce n'est pas le cas de ceux qui accueillent habituellement des congrès ou des salons professionnels.
0: Le reportage d'Émilie Pou d'ici Alsace, et puis du sport à suivre bien sûr cet après-midi. Midi du football d'abord avec le premier match de Ligue 1 du jour. Lille 4e accueille Le Havre à 15h. Du rugby ensuite, demi-finale de Coupe des Champions. Bordeaux-Bègles accueille les Anglais de Bath. Coup d'envoi à 16h. À suivre bien sûr sur France Info.
4: Merci beaucoup Pierre.
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4: Total peut-il faire plus d'efforts pour baisser les prix à la pompe ? C'est en tout cas ce que demande Sébastien Lecornu. L'économiste Philippe Chalmin ne voit pas vraiment comment, il va nous le dire dans 3 minutes. Et puis Julie Vialon suit pour nous les tendances des réseaux sociaux. Il y en a encore une qui fait polémique, c'est le terme skinny fat, elle va tout nous dire juste avant midi et demi.
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4: Les teufeurs du Cher ont de la visite ce midi. Le ministre de l'Intérieur, Laurent Nunez, est sur place. Il a survolé la free party en cours depuis vendredi matin sur ce champ de tir militaire près de Bourges. 17 000 fêtards vibrent toujours au son de la musique techno. Bonjour Marc Bertrand.
14: Bonjour.
4: Vous êtes sur place pour France Info et ces teufeurs, ils ont vu tourner l'hélicoptère du ministre.
12: Oui, l'hélicoptère tourne au-dessus de la rêve partie et son océan de tentes, de camping-cars, de voitures surmontées de drapeaux pirates. Sur la route, son sac sur le dos, trempé, Laure, 43 ans, fait coucou de la main au ministre venu observer les teufeurs.
14: Parle, il va venir voir, on n'est pas du même milieu, on n'est pas du même monde, qu'est-ce que tu veux qu'ils comprennent à tout ça? Nous, regarde, t'as déjà vu de la violence ici? Il n'y a rien, tout le monde avec le sourire, regarde. Nous, la seule image qu'on a de nous, c'est des drogués, des alcooliques, des gens qui travaillent pas, qui vivent sur le dos du système, alors qu'en fait, c'est entièrement faux. Les trois quarts des gens, on a tous du boulot. Regarde, pourquoi tout le monde part? Parce qu'on a un taf à assumer après le lendemain, tu vois. Moi, je suis chauffeur routier.
12: Des files de voitures commencent à déraper dans la boue. Il a plu cette nuit et beaucoup de monde est en train de se mettre en route en grande procession pour repartir. Comme Valentine, trempée en short et crop top, elle s'est mise un plaid sur le dos.
7: Ça mouille et ça donne encore plus envie de rentrer parce qu'on a envie de rentrer chez nous. Voilà, donc ça motive. Juste surtout quand on a une tente qui prend l'eau. On a un peu froid. C'est parce qu'en plus on s'est couché nous tard, donc à 6h. Et après il a plu. Donc on est allé se coucher mouillé et fatigué quoi.
15: Là vous rentrez où?
7: On rentre vers Limoges. Il y a un peu trop, 3h, ça va.
12: Derrière elle, Hugo a mis ses roues dans une ornière avec sa voiture. Il regarde l'hélicoptère de Laurent Nunez.
16: Monsieur Nunez, on vous attend.
15: Vous lui dites quoi de venir voir?
16: D'arrêter toutes ces lois de merde qui pénalisent les organisateurs, les participants, à hauteur de 1 500 euros d'amende. Alors qu'on nous, juste on veut faire la fête.
12: Le ministre de l'Intérieur est assez mal vu ici, il faut bien le dire, avec sa loi riposte qu'il prépare et qui prévoit de faire des rêves partis des délits passibles donc de prison plutôt qu'une contravention aujourd'hui. Des contraventions, il y en a déjà plus de 500 qui ont été dressées depuis le début de la rêve. Des dizaines de voitures s'amoncellent sur les petites routes pour passer les checkpoints des gendarmes avec fouille des véhicules.
7: C'est comme la pluie. Ils font chier, mais c'est pas grave, ça nous empêchera pas de kiffer.
12: Blandine, ses bottes canard aux pieds, a choisi de rester malgré la pluie. Et le petit vent sec ce midi lui donne le sourire. Elle a même accroché un fil à linge entre deux camions pour faire sécher son linge.
4: Merci beaucoup Marc. Marc Bertrand sur France Info avec Eric Audra à la technique en direct de cette free party du Cher. Fête sauvage qui doit donc se terminer ce soir. Le prix du baril de pétrole est en légère baisse après l'annonce d'une nouvelle offre de négociation iranienne pour mettre fin à la guerre avec les États-Unis. Mais à la pompe, ça ne bouge pas vraiment. Alors Sébastien Lecornu met un coup de pression sur Total Energy, dont les bénéfices sont en hausse de 51% entre janvier et mars. Pierrick Bonneau, le Premier ministre, encourage le groupe pétrolier à baisser un peu plus ses prix.
17: Il refuse de stigmatiser le groupe pétrolier français, mais Sébastien Lecornu encourage Total Energy à redistribuer davantage les surprofits réalisés avec la flambée des cours du brut. Dans des propos rapportés par la Tribune dimanche, le Premier ministre incite l'entreprise à un effort supplémentaire. Le bon sens, c'est un plafonnement généreux qui peut redevenir intéressant pour les consommateurs français, sous-entendant que le plafonnement actuel dans les stations du groupe n'est pas suffisant. Pressé par la gauche de mettre en place une taxation des surprofits de Total Energy, le chef du gouvernement, qui disait cette semaine ne fermer aucune porte, tente de rassurer les Français. Sur les aides, on fait du sur-mesure avec des dispositifs vivants. Il est évident que l'on adaptera ces dispositifs en fonction de la durée de la guerre, y compris en cas de reprise des combats. Depuis le début de la crise, le gouvernement s'est pour l'instant contenté d'aides ciblées pour les plus touchés par la hausse des prix des carburants.
4: Merci Pierrick pour ces explications et bonjour Philippe Chalmin.
18: Bonjour.
4: Vous êtes professeur d'histoire économique à l'Université Paris-Dauphine et directeur de Cyclope, un centre de recherche sur les marchés des matières premières et de l'énergie. Aujourd'hui, Total plafonne le prix du litre de sans-plomb à 1,99, le gasoil à 2,25 et même 2,09 pendant les ponts du mois de mai. Sébastien Lecornu souhaite un plafonnement plus généreux. Est-ce que c'est possible techniquement ?
18: Écoutez, j'avoue que je trouve cette expression de plafonnement généreux totalement surréaliste.
4: Pourquoi ?
18: Car il me semble, tout simplement, parce qu'il me semble qu'il y a quelque chose qui est totalement interdit, qui s'appelle la vente à perte. Mmh. Or, pour l'instant, comme cela a été dit, le cours du brut est légèrement diminué, on est sur le marché financier, on est aux alentours de 108, il y a toujours des tensions sur le diesel. Et 108 dollars le baril, excusez-moi. Et il y a toujours des tensions sur le diesel, sur le kérosène, etc. Donc, on peut imaginer qu'à 1,99, qui est un plafond, de ce point de vue-là, Total n'est pas perdant, sachant que ce plafond s'applique aussi aux ventes sur autoroute, oui. Où alors là, ils sont carrément les moins 10 ans.
19: Mais vous parlez de vente à perte interdite. On sait que la rentabilité de Total repose surtout sur la production de pétrole. Est-ce qu'une vente à prix coûtant, par exemple, serait possible sans trop perdre d'argent ?
18: Ah ben, je pense qu'une vente à prix coûtant, ils peuvent le faire. Le problème, si vous voulez, c'est qu'ils ont pris un engagement sur un plafonnement à 1,99. Alors, je résume, hein, juste pour le samplon 95, il est plus difficile à tenir pour le diesel d'ailleurs. Mais ce plafonnement, c'est déjà un engagement, sachant que nous ne savons pas ce qui va arriver. Mmh. Il y a quelques chances que les négociations en cours puissent donner un accord peut-être bancal, mais en tout cas, avec une petite réouverture d'Hormuz, à ce moment-là, les prix tomberaient, et donc le plafonnement à 99 serait relativement facile. Et vous verriez d'ailleurs probablement les prix descendre en dessous. Par contre, si la guerre reprenait d'une manière ou d'une autre, à ce moment-là, nous pourrions nous retrouver, comme ça a été le cas d'ailleurs ces derniers jours, dans les 130-140 dollars sur les marchés physiques. Et à ce moment-là, le plafonnement, s'il tenait toujours, ce serait techniquement de la vente à perte.
19: Mais la production continue, elle ne coûte pas plus cher à Total et elle continue de rapporter beaucoup.
18: Attendez, non mais arrêtez de... Il n'y a pas de liaison. Total se trouve être un producteur,
19: ouais.
18: Se trouve être un raffineur, mais il ne raffine pas forcément le pétrole qu'il a produit, et se trouve être un distributeur. Mais quand Total est un distributeur, il fonctionne de la même manière que peut fonctionner une centrale de la grande distribution. C'est-à-dire qu'ils ont effectivement des réseaux de stations, donc il faut d'une manière ou d'une autre rentabiliser, et c'est là-dessus qu'ils s'engagent et qu'ils font même un petit peu mieux que du prix coûtant.
19: Ouais.
18: Mais en plus, ce qui est malsain dans cette affaire, c'est qu'on fustige, on montre du doigt une entreprise qui gagne de l'argent, à 80% et même plus hors de France, dans ses activités de production, de trading, etc. Ça va plutôt dans le bon sens, et on lui demande une sorte de partage citoyen, tout simplement pour éviter les propositions, très franchement, de taxation des super bénéfices qui traînent à la fois à gauche et dans la droite nationale.
19: Oui, le Parti Socialiste a déposé une proposition de loi pour taxer les profits qui peuvent être faits par Total. Pour vous, ce ne sont pas des profiteurs de guerre.
18: Mais absolument pas. Arrêtons de voir cela. Si d'ailleurs on avait tellement gagné d'argent dans le raffinage ces 20 dernières années en Europe, la plupart des majors n'auraient pas vendu leur raffinerie ou fermé leur raffinerie. Et il faut se rendre compte que nous sommes une entreprise comme Total est soumise à des aléas. Je vous rappelle que au pire de la crise du Covid, le baril de pétrole était tombé quand même, je ne parle pas des moments où il a été négatif, il était tombé en mai 2020, nous étions à 15 dollars le baril.
19: Oui.
18: Bon, là, aujourd'hui, on est un peu au-dessus de la centaine, oui, Total gagne de l'argent, mais je trouve que ça n'a rien de malsain. La proposition du Parti Socialiste est d'une démagogie totale, et je ne suis pas étonné d'ailleurs au chapitre de la démagogie que le Rassemblement National dise à peu près la même chose.
19: Merci beaucoup Philippe Chalmin, professeur d'histoire économique à Paris Dauphine, spécialiste des marchés des matières premières, d'avoir été avec nous dans le 10-14 France Info pour évoquer donc cette demande de Sébastien Lecornu, le Premier ministre qui souhaite que Total soit plus généreux dans son plafonnement des prix des carburants. Le gouvernement lui débloque 3 millions d'euros pour lutter contre le frelon asiatique, mais face aux pertes, ça ne fait pas les comptes, selon les apiculteurs. Vous allez les entendre dans un instant.
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19: Midi 20, le rappel de l'actualité, Pierre Boudias et les gardiens de la Révolution affichent leur confiance dans les négociations avec Washington.
0: Pour l'armée idéologique du régime iranien, les États-Unis n'ont désormais plus le choix qu'entre accepter un mauvais accord ou se lancer dans une opération militaire impossible. L'Iran invoque un changement de ton de la Chine et de la Russie envers la Maison-Blanche dans ce dossier de la guerre au Moyen-Orient. Laurent Nunez est arrivé dans le Cher, le ministre de l'Intérieur a survolé en hélicoptère les lieux de la Free Party qui se poursuit toujours à proximité de Bourges. Environ 17 000 personnes étaient présentes ce matin sur le site militaire où se déroule cette fête illégale. Deux jeunes femmes retrouvées mortes après avoir tenté de rejoindre les côtes britanniques. Leurs corps ont été découverts dans une embarcation qui s'est échouée sur une plage du Nord-Pas-de-Calais. 65 personnes parties la nuit dernière avant que leur moteur ne leur fasse défaut ont également été secourues. Et puis finale de rêve cet après-midi au Master 1000 de Madrid. Le numéro 1 mondial Yannick Sinner au défi du numéro 3 l'Allemand Alexander Zverev. Début de la rencontre à 17h.
4: 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Le frelon asiatique, tueur d'abeilles, nous envahit. Alors détruire les nids, piéger les insectes, c'est utile et le gouvernement vient de débloquer 3 millions d'euros. Pour voir très concrètement comment le frelon pollue la vie des apiculteurs, Raphaël Ben Abdelmoumen, d'ici Alsace, s'est rendu dans le Bas-Rhin, à Rosfeld, entre Colmar et Strasbourg.
20: Les frelons asiatiques sont arrivés dans les ruches d'Astrid l'été dernier.
21: Ils m'ont décimé les ruches tout l'été. J'avais 3 nids autour des ruchers.
20: D'où l'importance de la vigilance de tous pour repérer, signaler et détruire les nids.
21: Mais si le particulier doit payer 200-300 balles, il ne va pas le faire. Et moins il y aura de nids déclarés, ben plus on sera embêté.
20: Les 3 millions d'euros du plan du gouvernement doivent donc servir à la destruction des nids par l'intermédiaire des communautés de communes ou des associations d'apiculteurs, mais aussi à la formation et à la recherche pour améliorer les pièges, par exemple, des pièges qui ont aussi leur coût.
22: Énormément d'argent, oui.
20: Estelle Ferrari est la présidente du syndicat des apiculteurs de la vallée de Villers. Elle a monté avec son association tout un réseau de référents qui posent et relèvent plusieurs centaines de pièges installés sur les 18 communes de la vallée.
22: Il faut aussi dire que nos actions, elles sont bénévoles. Hein. C'est en plus de notre travail, de notre vie famille, et que des fois, on tire un petit peu la langue. Alors si on peut être écouté, entendu et soutenu dans ce qu'on peut entreprendre au quotidien pour lutter contre le frelon asiatique, c'est quand même super chouette. Quoi.
20: Son collègue arboriculteur à Quies, Jean-Claude Nas, subit lui aussi le fléau de l'insecte à pattes jaunes.
23: Lui, il va carrément se nourrir des fruits. Donc il commence, il creuse là, et puis après le fruit, il faut attaquer, il pourrit. Et après, il en attaque un autre.
20: Alors lui mise aussi sur les pièges, mais également sur le frelon européen.
23: Moi, la chance que j'ai deux nids dans le grand verger de frelons européens. Et je pense que ça régule un peu. C'est le seul pour l'instant prédateur du frelon asiatique.
20: Certains demandent donc la protection du frelon européen comme en Allemagne, compliqué selon le ministre de la Transition écologique, Mathieu Lefèvre, qui reconnaît qu'on ne viendra pas à bout du frelon asiatique.
24: L'humilité m'oblige à dire qu'on n'éradiquera pas le frelon asiatique, mais à tout le moins peut-on en limiter les impacts.
20: Car il est encore temps d'agir pour limiter les dégâts, estime Eric Larman, président de l'association des apiculteurs de Benfeld.
25: En Alsace, on n'est qu'au début, c'est la deuxième année. Dans la région de Bordeaux, là, c'est tellement qu'il n'enlève même plus les nids parce qu'il y en a tellement. Donc là, on ne va pas l'éradiquer, ça c'est sûr, mais en tout cas, on peut le freiner.
20: Rien qu'à Erstein, les pièges posés par son association ont permis d'éviter la formation de 250 nids depuis début mars.
4: Alors, le gouvernement débloque 3 millions d'euros, mais Maxime Glorieux, vous nous dites que pour les apiculteurs, les comptes ne sont pas bons. Ils estiment, eux, qu'ils perdent 4 fois plus chaque année.
26: Aujourd'hui, seulement 15% des nids sont détruits selon le syndicat national d'apiculture, alors qu'il faudrait en réalité s'attaquer à 95% des nids pour voir baisser le nombre de frelons asiatiques d'ici 5 ans. Ce plan gouvernemental à 3 millions d'euros est donc une coquille vide pour Patrick Grandziera, secrétaire général de l'UNAF, l'Union nationale de l'apiculture française.
27: Comment voulez-vous que l'on fasse avec 3 millions ? En Dordogne, simplement, lors de la destruction des nids sur la Dordogne, ils ont dépensé plus de 200 000 euros, vous imaginez ? Ramener ça au niveau du pays. Il y a des endroits où ils ont dépensé 300, 400 000 euros parce qu'il y a plus de nids, voilà.
26: L'UNAF réclame donc non pas 3, mais 120 millions d'euros pour sauver la filière apicole et par ricochet, préserver notre souveraineté agricole.
27: Qu'est-ce que c'est que 120 millions ? C'est beaucoup d'argent, je comprends. Mais si demain, on laisse faire le frelon, c'est tout l'ensemble de la filière pollinisation et derrière la production de nos agriculteurs. C'est ça qu'il faut voir.
26: Surtout que le frelon asiatique se reproduit à une vitesse exponentielle. On estime qu'un nid formé cette année en donnera 5 supplémentaires l'an prochain.
4: Alors que peut-on faire à notre échelle, Maxime ? Comment lutter chez soi contre le frelon asiatique ?
26: Oubliez la bonne vieille bouteille en plastique avec le mélange bière et sirop grenadine. Une fausse bonne idée pour Luc Rigal, administrateur au syndicat national d'apiculture.
28: C'était bien il y a 10 ans, il y a 5 ans. Aujourd'hui, il faut protéger tous les autres insectes. Et donc, avec une bouteille, vous allez prendre des mouches, vous allez prendre des papillons, vous allez prendre des moustiques, des insectes qu'il faut garder dans la nature qu'on a besoin.
26: Préférez plutôt un piège sélectif, vendu une quinzaine d'euros, mais pour plusieurs années. Et mieux vaut agir vite, car il est déjà presque trop tard. Les rennes sortent sorte dès que les températures remontent lors des premiers beaux jours de février.
28: 15-16 degrés vont commencer à sortir. Donc là, ils sont sortis depuis déjà un petit moment. On est 3 semaines d'avance à peu près sur la végétation. Donc elles sont sorties, elles aussi, 3 semaines plus tôt quoi, à peu près. Là, vous allez en capturer aussi. Mais par contre, ce ne sera pas forcément des rennes. Ce sera peut-être déjà des ouvrières. Les ouvrières vont ramener de la nourriture au nid. Donc vous allez affaiblir un peu le nid, mais ça n'empêche pas la reine, elle, de continuer à pondre dans son nid.
26: Il est conseillé d'installer les pièges pour frelons asiatiques à au moins 1 mètre du sol, à proximité d'un point d'eau et d'arbres à fleurs.
19: Et si vous avez l'âme d'un bricoleur, on vous explique comment fabriquer des pièges sur franceinfo.fr, midi 26. Si vous vous promenez un peu sur TikTok ou Instagram à la recherche de vidéos sur le sport ou la perte de poids, vous avez peut-être vu passer ce nouveau mot, skinny fat. Bonjour Julie Vialon.
1: Bonjour.
19: Vous allez tout nous expliquer sur cette tendance, c'est encore et toujours cette obsession liée au corps.
1: Oui, c'est simple hein, en ce moment, mon algorithme ressemble à ça.
2: Vous êtes skinny fat, vous avez donc un développement musculaire qui est relativement mince et en même temps, vous avez du gras généralement au niveau de la boue et du coup, vous ne savez pas quoi faire.
3: Comment sortir du skinny fat et être plus tonique et plus fine?
5: La pire morphologie quand on est une femme, c'est celle de la skinny fat.
6: Quel meilleur exemple que soi-même, mes erreurs qui m'ont fait rester skinny fat.
1: Voilà, ce terme est partout sur TikTok, sur Instagram. Skinny fat, littéralement mince mais gras. Ça désigne donc des personnes qui paraissent minces, parfois même très minces, mais qui ont visiblement peu de masse musculaire et un peu trop de graisse.
19: Mais à l'origine, c'est un terme médical.
1: Oui, caractérisé par un rapport poids-taille normal, c'est l'indice de masse corporelle, IMC, que l'on connaît, tout en ayant un taux de masse graisseuse trop élevé, couplé à un manque de muscle. Et c'est à surveiller parce que c'est une condition qui peut en effet fragiliser la santé, mais le terme a donc été récupéré par les réseaux et s'est transformé en être mince mais pas musclé. Résultat, des milliers de vidéos expliquent comment ne pas être skinny fat. Être mince ne suffit pas, il faut être encore plus sec, plus tonique, rien ne doit dépasser. Aujourd'hui donc, pour correspondre aux critères de beauté, il ne suffit plus d'être mince, il faut aussi être musclé. Le concept de corps acceptable devient de plus en plus restrictif.
19: Oui, et derrière ces conseils souvent présentés comme du bien-être, on retrouve des indications dangereuses.
1: Oui, des restrictions alimentaires, une obsession affichée du corps parfait et des discours parfois proches de ceux des communautés pro-anorexie. Le vocabulaire scientifique, détourné, est devenu un nouvel outil de pression qui crée de nouveaux complexes, comme si on n'en avait pas assez. Donc, pour ce que ça vaut, vous n'êtes pas obligé d'avoir 6 abdos apparents, un dos taillé et des fesses bombées pour être en bonne santé et encore moins pour être joli. Un corps normal, c'est aussi un corps avec du gras, des plis et des marques. Donc sortez les bikinis. C'est

0: on peut renoncer au summer body, c'est le message d'Elena qu'on vient d'entendre. Merci beaucoup Julie pour retrouver l'œil de Julie. 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
0: On garde les vêtements de pluie, Patricia Charbonnier.
5: Le temps est très instable.

0: c'est plus calme sur les régions de l'Est, mais très nuageux, avec des averses qui vont se déclencher cet après-midi. Le ciel restera quand même lumineux sur la Corse, avec des températures en baisse sur la moitié nord. 16 degrés de minimum cet après-midi à Brest, 19 à La Rochelle, 20 degrés à Paris comme à Dunkerque, 21 degrés à Lyon et Biarritz, 22 à Toulouse. La douceur résiste encore sur les régions de l'Est. Météo France prévoit jusqu'à 25 degrés cet après-midi à Strasbourg.
1: Merci Patricia, vous écoutez France Info, il est midi et demi. L'info avec Philippine Thibaudot.
2: Les enceintes continuent de cracher de la musique électro dans le Cher, là où se déroule une free party depuis vendredi. Selon la préfecture, 17 000 festivaliers, 40 000 selon un collectif de soutien. Et rejoint par Laurent Nunez, le ministre de l'Intérieur, il survole la zone à bord d'un hélicoptère. Compte tenu de la dangerosité du terrain militaire où les participants font la fête, les forces de l'ordre sont intervenues après la découverte d'un obus à proximité de la route départementale qui traverse le champ de tir. L'Iran met la pression sur les États-Unis. Washington n'a le choix qu'entre une opération impossible ou un mauvais accord. Les gardiens de la Révolution ont fait une nouvelle proposition au président américain pour relancer les négociations autour d'un accord de paix en Iran. Mais d'ores et déjà, Donald Trump prévient qu'il y a peu de chances qu'il l'accepte. Une réunion aujourd'hui de l'OPEP. Première fois que l'organisation des pays exportateurs de pétrole se réunit sans les Émirats arabes unis. Au centre de la table, les quotas de production de pétrole alors que les cours flambent depuis la guerre au Moyen-Orient. Ils resteront 2 jours de plus en prison. La justice israélienne a décidé de prolonger la détention des 2 militants de la flottille pour Gaza, un Espagnol et un Brésilien, arrêtés à bord des navires qui voulaient briser le blocus de l'enclave palestinienne. À l'origine, les autorités israéliennes avaient réclamé une prolongation de 4 jours. En Ukraine, les frappes se poursuivent. Des attaques de drones ont fait 3 morts dans différentes régions. La Russie a aussi fait état d'une attaque ukrainienne d'ampleur, mobilisant plusieurs centaines de drones. Le trafic à la gare de Lyon a repris. Premier départ il y a à peine une demi-heure. La gare parisienne était fermée depuis 3 jours pour cause de travaux. Et puis sur les routes, alors que vous rentrez peut-être de ce week-end prolongé, c'est orange dans le sens des retours sur les axes de la moitié nord-ouest. Circulation difficile, donc prudence.
1: Prudence, et vous pouvez rester à l'écoute de France Info. Merci Philippine Thibaudot.
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1: Après la défaite du Stade Toulonnais, 29 à 25, qui rejoindra les Irlandais du Leinster en finale de la Coupe des Champions? Eh bien Bordeaux, à ses chances, les rugbymen affrontent les Anglais de Bath cet après-midi dans la deuxième demi-finale. Les Bordelais, très inconstants au championnat, sont capables de se transcender dès que la Coupe d'Europe se présente, Fanny Lechevestrier.
4: Oui, on a encore en tête leur festival en quart de finale face au grand Stade toulousain d'Antoine Dupont. Cela fait maintenant plus de 2 ans, 14 matchs très exactement, que Bordeaux, le tenant du titre, est invaincu en Coupe des Champions, comme galvanisé par des semaines à part, raconte Yannick Bru, le manager de l'UBB.
5: On a tellement de bons souvenirs dans cette compétition, il y a une telle enveloppe de plaisir qui plane autour du club, de nos supporters. Sur ces semaines-là, je crois que depuis 3 ans, on sait éduqués, habitués à cette compétition. Je pense qu'on a éduqué aussi notre public.
4: Et il faut voir effectivement la transhumance qui s'organise chaque jour de grands matchs européens. Le tramway bondé menant les supporters, écharpes et maillots sur le dos, du centre-ville de Bordeaux au Stade Atlantique. L'ambiance qui règne autour de l'enceinte dès la mi-journée vous marque. Et les Girondins ont appris à gérer cette effervescence, explique le capitaine Maxime Lucu.
6: On a eu énormément d'échecs au départ parce que voilà, ça avait été tout nouveau dans ces matchs. Et dans la façon d'appréhender ces matchs, on nous a énormément apporté dans tout ce qu'il fallait changer et on progresse. On arrive au match beaucoup plus confiant que l'on pouvait arriver il y a maintenant 2-3 ans.
4: De là à voir Bordeaux déjà en finale, on aurait vraiment tout faux. Les obstacles sont multiples, à commencer par Yannick Bru, suspendu et qui ne pourra pas être auprès de ses joueurs durant toute la rencontre.
5: Dès qu'on arrive au stade, je ne peux pas avoir de contact physique avec le staff sportif et avec les joueurs. Et donc je dois être isolé dans le stade, quelque part, tranquille. Tout seul dans une boîte.
4: Et si Bath est un club moins huppé que Toulouse, ce sont des adversaires impressionnants cette saison. 4 défaites seulement en 20 matchs, portées par un Finn Russell rayonnant, décrit son ancien coéquipier Boris Palu.
7: Oui, c'est un super chef d'orchestre. Quand il est dans un grand jour, franchement, il n'y a pas beaucoup mieux, je pense, dans le monde à son poste.
4: Excepté peut-être son homologue bordelais, l'autre magicien de cette rencontre, Mathieu Jalibert. Alors, à défaut de pouvoir prédire l'issue de cette demi-finale, nos papilles se régalent déjà du spectacle à venir.
1: Bordeaux-Basse, c'est à suivre.

0: Cet après-midi sur France Info à partir de 16h. Le départ du Tour de France sera lui donné dans 2 mois à Barcelone. Mais le mystère plane toujours sur la participation de Paul Sexas. Le récent vainqueur du Tour du Pays Basque et de la Flèche Wallonne doit annoncer sa décision dans les prochains jours, peut-être ce soir. À 19 ans, certains le voient déjà marcher dans les pas de Pogacar. En tout cas, il fascine ses anciens camarades. Reportage de Christophe Vincent dans ses clubs près de Lyon.
1: Dès l'âge de 8 ans, Paul Sexas tournait sur le vélodrome de la Tête d'Or ou arpentait les Monts d'Or. Aujourd'hui, les gamins du Lyon Sprint Evolution sont aux anges.
2: Ça veut dire que c'est un bon club ?
3: On entend parfois à la télé son club sur les grandes courses, ça fait plaisir.
2: Je l'aime bien, c'est un coureur un peu dans mon style. C'est un modèle forcément. Il est passé au club, donc on essaye un peu de faire comme lui. Je pense qu'il va être très fort, voire le meilleur.
4: On est super content et on est super fiers de lui parce qu'il arrive à résister à Pogacar et c'est incroyable.
5: Quand il a gagné la Flèche Wallonne, on en parlait pendant toute la journée, très fier.
6: Je pense que Pogacar, il le tient encore 1 ou 2 ans, mais après, il va plus y arriver. J'aimerais bien être comme lui, du coup, je suis content d'être dans le même club.
1: Marc Pacheco a entraîné le jeune Sexas, c'était déjà un phénomène.
7: Il appuyait toujours, quoi. Il avait un moteur Ferrari dans une carrosserie de Twingo. On sentait vraiment qu'il y avait une grosse différence avec les autres. Il grimpait déjà vite, il n'avait pas peur dans les descentes. Même Pogacar, à cet âge-là, il n'était pas à ce niveau. Pour moi, c'est pas fini. Il progresse, il bosse. Hein. Pogacar a dit, faut que j'en profite avant qu'ils détruisent tout le monde.
1: Après Lyon, Paul Sexas a rejoint le vélo-club Villefranche-Beaujolais. Le manager Anthony Barle se souvient de ses qualités hors normes.
8: Paul Sexas, c'est la personne qui est connue maintenant dans le monde entier. Et ça donne une très belle image du club et on l'en remercie finalement. On l'appelait trois poumons parce que c'était un garçon qui était capable d'accélérer, de réaccélérer et d'encore accélérer et qui récupérait surtout très vite. C'est un garçon qui est très calme mais qui s'exprime sur le vélo. Il a un cœur exceptionnel. Ça reste un athlète exceptionnel et il est en train de le démontrer. Il n'a jamais été surentraîné, Paul Sexas. Ça veut dire une chose, c'est qu'il y a une marge qui est énorme encore. Et c'est quelqu'un qui ne se prend pas la tête, quoi.
1: Les jeunes pousses sont formelles. Sexas est taillé pour le Tour.
6: Je pense au moins 2 Tours de France.
3: Je pense qu'il peut gagner à peu près toutes les courses. Je pense qu'il peut gagner le Tour dans quelques années.
5: J'espère qu'il fera le Tour de France, vivement le Tour de France.
1: Preuve de l'engouement suscité, les deux clubs reçoivent tous les jours des appels pour la saison prochaine.
0: Christophe Vincent pour France Info. Face au surtourisme, les calanques se protègent. Nous sommes tout près de Marseille dans un quart d'heure où les automobilistes sont gardés à bonne distance. Et puis on va faire une nouvelle découverte scientifique avec vous, Bill François.
9: On va parler du nez et de comment notre odorat fonctionne.
0: Un rendez-vous avant 13h.
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0: J'ai une mauvaise nouvelle pour les Parisiens et les élèves des académies de Toulouse et Montpellier. C'est la fin des vacances et oui, reprise pour tout le monde demain. D'ailleurs, vous n'avez peut-être pas beaucoup bougé pour ces vacances de printemps à cause des prix des carburants, de ceux des billets d'avion aussi. Conséquence de la guerre en Iran, les touristes étrangers sont aussi moins nombreux en France. 2 à 4% de baisse à Paris, selon l'Office de tourisme. Et ça se confirme dans les commerces, Astrid Meignet-Carne.
11: Dans cette parfumerie détaxée, déserte, au cœur du très touristique quartier de l'Opéra à Paris, Julia ne voit plus ses clients habituels.
12: La majorité du tourisme asiatique, comparé avec l'année dernière, ça a baissé beaucoup, 30% ou 40% baisse.
11: Chez Gauthier Lapétina, gérant du restaurant Mamou, pas de fuite des touristes pour l'instant.
13: La crainte va être pour les mois qui suivent, notamment avec la clientèle nord-américaine. On a un espoir, c'est un report des déplacements des Français sur la France. Nous, on est proche des grandes gares européennes. L'Allemagne, la Hollande, les Belges, bien sûr, peuvent se rendre à Paris en train.
11: Et c'est aussi sur cette clientèle européenne que comptent les professionnels de toute la France, car les touristes dits longs courriers sont moins nombreux, constate Catherine Kérard, présidente du GHR, le groupement des hôtelleries et restaurations.
14: On enregistre une baisse de 20% des réservations en provenance de l'aérien sur les vacances de Pâques.
11: D'autant que ce début de saison est poussif.
14: La première semaine des vacances sur certains territoires a été très très calme, mais ça ne veut pas dire qu'on va avoir une baisse des réservations sur toute la saison estivale.
11: Pas alarmiste donc, la professionnelle du tourisme estime que le secteur doit s'adapter aux réservations de dernière minute et à la baisse des dépenses.
0: Alors projetons-nous maintenant un peu vers les prochaines vacances, celles de l'été, qui pourraient aussi rimer avec économie si la guerre continue. Les Français cherchent des bons plans pour ne pas trop sacrifier leurs vacances et vous en faites parti. Charles-Édouard Girard, bonjour.
15: Bonjour.
0: Vous êtes l'un des cofondateurs du site Home Exchange, le premier site d'échange de maisons face à vos concurrents Intervac ou Homelink. Alors chez vous, soit on échange sa maison avec d'autres voyageurs pour quelques jours, soit on la prête et on gagne des points pour voyager plus tard. Ça s'adresse aux propriétaires comme aux locataires. Vous êtes en pleine croissance depuis 5 ans, 45% en moyenne chaque année.

0: Est-ce que c'est l'envie d'économiser qui guide les gens vers vous aujourd'hui?
1: C'est la première raison, hein, pour être très clair, et on le sait depuis de nombreuses années, quand on leur demande, c'est au début une raison économique. Et en fait, après, on se rend compte que c'est une autre raison qui apparaît, leur fidélité. En fait, les gens qui font l'échange de missions deviennent très fidèles. Et ce qui fait, c'est la deuxième raison, c'est le concept, c'est le fait d'arriver dans des lieux qui sont habités, puisque c'est 80% de résidence principale.
0: Et qui sont
1: Et
0: vos
1: donc,
0: abonnés? Des familles, des couples?
1: alors il y a, c'est la répartition se fait sous toute la population, ça va du jeune couple jusqu'au retraité, et ça passe par des couples avec des familles. Et c'est vrai que quand on a une famille, c'est assez adapté puisque on a des chambres d'enfants qui sont aménagées.
0: Est-ce que vous savez si, sans vous, certains auraient renoncé aux vacances?
1: Bah, on sait, on a fait plusieurs études, et aujourd'hui on a environ 15% des gens qui nous disent qu'ils ne partiraient pas en vacances sans l'échange de maison.
0: Ah oui.
1: On sait que il y a 20% des gens qui ont des budgets de vacances dans nos clients, qui est de l'ordre de moins de 1 500 euros par an. Voilà, ce qui fait que ben, si on a un logement d'une semaine, voire de 15 jours, on est tout de suite à 700, 600, entre 600 et 1 000 euros, hein, on va dire, pour des gens qui voyagent en France. Donc c'est évident que si on économise cette partie-là, ça nous permet de faire de belles choses, quoi.
0: D'autres dépenses à côté. Et est-ce que depuis le début de la guerre au Moyen-Orient, vous avez enregistré un pic d'abonnés?
1: Alors, je dirais pas qu'on a un pic d'abonnés. Je dirais qu'on a continué notre croissance. Hein, on a continué. On est à 40% de croissance depuis le début de l'année, donc ça a continué. Non, je pense qu'il y a un petit peu d'attentisme. On le voit dans nos échanges. Ça n'a pas fait varier ça. Ça a juste fait varier l'endroit où les gens allaient. Voilà, principalement, ils sont un peu attentifs sur les voyages à l'international, comme le disait votre reportage juste avant, mais ils partent en France. Voilà, donc et c'est encore possible, c'est l'avantage de l'échange de maison, c'est qu'il n'y a pas de problème d'annulation, puisqu'en fait, il n'y a rien à annuler dans la partie logement, vous n'aurez rien à vous faire rembourser.
0: Ouais.
1: Et donc, vous pouvez le faire aussi bien au dernier moment que préparer l'été, ça dépend de votre façon d'organiser votre voyage.
0: On peut aller dans 155 pays aujourd'hui avec votre site, mais vous nous dites qu'il y a une redirection des Français vers la France, par exemple?
1: Exactement. En fait, aujourd'hui, on est à peu près à 74, 75% des gens qui partent en France en échange de maison, alors qu'on était plutôt à 10% de moins l'année dernière, à peu
0: Ah
1: près.
0: oui.
1: Donc, il y a une vraie augmentation. Et après, on voit, il y a moins des États-Unis, du Canada, des choses un peu lointaines, quoi. Il y a plus Espagne, Italie, Allemagne, etc.
0: Oui, donc on se rapproche des frontières, on va dire. Vous voyez aussi des changements de destination pour vos abonnés étrangers?
1: Alors il y a beaucoup en ce moment c'est un peu le chambardement, c'est-à-dire que les Canadiens qui allaient beaucoup aux États-Unis par exemple n'y vont plus du tout, ils viennent plutôt en Europe, les Européens ne partent pas beaucoup aux États-Unis, il y a plein de chambardements qui sont en train de se faire et qui sont liés à plein de paramètres, sans doute géopolitiques et puis d'inquiétudes. Donc je pense que les gens ont tendance à revenir dans chacun des pays à partir dans leur pays propre.
0: Est-ce que vous avez un niveau d'étude assez précis pour savoir où vont les Français en France dans les prochains mois?
1: Alors ça, oui, on le sait, c'est assez classique, mais ça tourne autour de 3-4 régions. Donc souvent la première, c'est PACA. Ensuite, ça peut varier entre comment dire Occitanie, Bretagne, la Loire. Il y a plein d'endroits, mais là récemment, on s'est rendu compte que l'Auvergne était deuxième, quoi, Auvergne-Rhône-Alpes. Donc voilà, ça varie, mais en fait, les régions sont assez bien représentées parce que les gens partent un peu partout, hein, en
0: Ouais,
1: France.
0: c'est assez classique finalement dans le schéma que vous connaissez. À l'heure où une partie des voyageurs cherche à moins polluer, Charles-Édouard Girard, à éviter le surtourisme, est-ce que vous vous dites que vous, avec votre site, vous avez justement un coup à jouer?
1: Ben, c'est un peu ce qui est depuis le début, c'était notre logique, c'est que quand vous arrivez dans un lieu, vous allez être conseillé, vous êtes plus attentif au lieu, c'est une des raisons, et les gens vont vous conseiller des lieux que vous n'avez qui ne sont pas des lieux de surtourisme parce qu'eux n'y vont pas. Donc vous allez arriver, ils vont vous donner plein de conseils en disant bah, allez plutôt à tel endroit que tel autre. Donc ça respecte ça. Et surtout, en fait, l'avantage de l'échange de maison, c'est comme on utilise un bien, ça évite tous les problèmes qu'on a avec la location,
0: Ouais.
1: puisque voilà, la location fait partir des gens, alors que l'échange de maison, on ne le fait pas jamais pour des raisons financières, on ne le fait que pour partir en vacances. Donc ça remplace des gens qui s'en vont par d'autres, et donc ça maintient un tissu de personnes et un tissu économique.
0: On a vu quelques communes se rebiffer face à Airbnb ces derniers mois. L'État s'est beaucoup penché sur cette question de fiscalité. Pour l'instant, de votre côté, on vous laisse tranquille côté fiscalité?
1: Ben nous, c'est un petit peu l'inverse, c'est-à-dire que nous, comme je vous disais, on permet aux gens rester dans les centres-villes, dans les lieux. Donc, on est plutôt favorisé. On a de très bons rapports avec les villes. On ne vide ni aucun lieu, ni on ne crée de surtourisme. Donc, non, on n'a vraiment pas de sujet là-dessus.
0: Merci beaucoup, Charles-Édouard Girard, cofondateur du site d'échange de maisons Home Exchange, d'avoir été avec nous dans le 10-14 de France Info pour

0: parler des tendances des prochaines vacances d'été, vous nous l'avez dit, avec des Français qui se recentrent beaucoup sur les destinations françaises à défaut de l'étranger. Merci.
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0: Et dans un instant, on vous présente un robot qui fouille le sol sans pelle. Pratique pour faire de l'archéologie. Mais d'abord, à 12h45, le rappel de l'info. En une minute, Pierre Boudias et le ministre de l'Intérieur doivent prendre la parole depuis le Cher.
2: Laurent Nunez a survolé ce midi le site de la Free Party, débuté vendredi sur place et où se trouvent toujours environ 17 000 personnes. Il s'est ensuite rendu dans le centre des opérations de secours installé dans une commune proche du lieu de l'événement. Un point presse est désormais attendu. Il avait traîné sur plusieurs mètres, un cycliste après une altercation dans l'Indre. Un automobiliste de 21 ans a été mis en examen pour violence avec arme ayant entraîné la mort sans intention de la donner. Annonce du parquet de Châteauroux qui précise que le conducteur est également inquiété pour délit de fuite. Israël ordonne de nouvelles évacuations dans le sud du Liban. Elles concernent des zones situées au-delà de la ligne jaune délimitée par l'État hébreu et contestée par les autorités libanaises. En visite sur place hier, le chef d'état-major de l'armée israélienne avait prévenu que toute menace au Liban serait éliminée. Et puis Bordeaux-Bègles, dernière chance d'envoyer un représentant français en finale de Champions Cup. Les rugbyman girondins affrontent en demi-finale les Anglais de Bath. Une rencontre qui débute à 16h et que nous suivrons sur France Info.
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0: Pétrole, eau, trésor enfoui, et si on pouvait voir sous nos pieds sans creuser? C'est le pari de scientifiques français. Ils viennent de tester un tout nouveau robot pour cartographier notre sous-sol. Boris Allier est allé à Reims pour comprendre comment ça marche.
3: C'est un robot qui ressemble à ceux envoyés sur la planète Mars, un rover télécommandé équipé d'un cylindre posé au sol, c'est ce que l'on appelle un gravimètre. Mais contrairement à ceux qui existent déjà et qui fonctionnent avec un ressort, celui-ci utilise des atomes. Camille Janvier, physicien pour Exail, entreprise spécialisée dans les nouvelles technologies.
4: Donc là, on a à l'intérieur du cylindre, on a une enceinte sous ultravide et on piège des nuages d'atomes avec des lasers. Et ensuite, on les laisse tomber et on mesure l'accélération en utilisant les propriétés quantiques de la matière. C'est tout à fait similaire à l'expérience de Galilée qui laisse tomber des objets depuis le haut de la tour de Pise. On fait à peu près la même chose. En gros.
3: Sauf que là, c'est des atomes.
4: Ouais. Il y a deux nuages d'atomes qui tombent sur 30 ou 40 cm, puis après, on les disperse.
3: Après avoir sondé le sous-sol volcanique de l'Etna en Sicile, ce gravimètre quantique a été testé sur un parking du centre-ville de Reims pour repérer des vestiges archéologiques sans avoir à creuser le sol. Le robot permet ainsi de cartographier ce qu'il y a jusqu'à 20 mètres sous le bitume.
4: On ne va pas trop détecter de cavité, on va plutôt détecter une zone qui a été remblayée avec un sol moins dense, on va dire.
5: Est-ce que ce robot peut remplacer un jour les archéologues?
4: Oula non, nous on donne de la donnée. Les archéologues, leur travail, ça va être d'excaver, soit d'essayer de faire travail d'historien pour essayer de voir ce qu'il y avait sous le sol et d'où ça vient, etc. Nous, on ne fait pas du tout ça.
3: Archéologie, travaux publics, prospection minière, les applications sont variées et cela peut être un outil précieux pour les géophysiciens comme Thomas Jacob du BRGM, le Bureau de Recherche Géologique et Minière.
6: Ça donne une mesure encore plus fine, avec des cartes qui sont plus résolues, qui permettent de mieux cartographier de là où sont les cavités. Ça peut être utilisé dans le minier pour trouver des gisements, des choses comme ça. Ou avant des constructions de bâtiments, c'est utilisé en préventif pour mieux cibler les zones où on implante des sondages de contrôle.
3: Et après Reims, ce robot va prendre la direction des Pays-Bas, puis de la Nièvre pour engranger toujours plus de données et prouver son efficacité.
0: Reportage France Info de Boris Allier. Allez, on prend la serviette de plage et surtout nos baskets maintenant, direction les calanques de la Vesse et de Niolon à 20 minutes de Marseille. Elles passent en mode protection ce week-end. Jusqu'au mois de septembre, les touristes doivent se garer bien en amont et finir à pied. L'idée, c'est de protéger la nature de la foule, mais pas seulement, Julien Raymond.
7: Interdit de stationner. Le panneau trône sur un portail blanc, celui de Jean-Paul, 69 ans, habitant de la calanque de Niolon.
8: Alors donc j'ai mis cette pancarte-là qui a pas mal limité la casse.
7: Une maison de 50 mètres carrés acquise en l'an 2000. Jardin avec vue mer, son petit coin de paradis qui se transformait en enfer quand le filtrage n'existait pas.
8: Il y en a qui, oui, se garaient devant ma porte. Je ne pouvais plus sortir de chez moi. Ah non, parce que les gens, quand ils veulent garer leur bagnole, quoi. Hein, je veux dire, ils se foutent de tout. C'est insupportable, on ne peut pas sortir de chez soi, c'est quand même quelque chose, quoi.
7: Devant cette maison, Benoît et Valérie passent en marchant d'un bon bon pas. Ces deux amoureux belges ont garé leur voiture 3 km plus haut. Chapeau, bâton, grosses chaussures, ils sont venus.
1: Pour faire la rando, donc ça change pas grand-chose, non, tout à fait.
7: Une mesure nécessaire, selon eux, pour préserver ce beau spectacle.
1: On voit des rochers, on voit des pins, on voit de la nature sauvage, avec la mer en face.
9: Pour préserver aussi tout le milieu naturel.
7: Mais tous ne sont pas de cet avis. 15 à 20 minutes de marche minimum, c'est ce qu'il faut pour rejoindre le bas de la Calanque depuis le début du filtrage. Avec une pente bien raide, plusieurs touristes s'arrêtent essoufflés dans la montée.
10: Bah honnêtement, c'est pas pratique.
7: Basile, pizzaiolo dans un resto tout en bas, proche du bord de mer.
10: Les gens, le plus souvent, ceux qui n'ont pas envie de marcher, bah, ils vont faire demi-tour, ils vont partir. Les trois week-ends de pont, là, ça va pas nous aider, c'est sûr. Hein.
7: Le soleil déjà brûlant décourage les moins sportifs, mais surtout assèche la végétation. 2000 hectares d'espace boisé autour de la Calanque de Niolon. Une étincelle peut déclencher un immense brasier. Paul Sabatino, le maire communiste du Rov, plaide la responsabilité avec ce filtrage.
11: Le premier réflexe quand on a sa voiture, c'est de partir en sens inverse de l'incendie. Et quand on remonte à l'incendie. Et les deux chemins d'accès aux deux calanques sont des chemins d'accès qui permettent juste le passage éventuellement d'une colonne de sapeurs-pompiers. Il faut absolument que les pompiers puissent descendre, combattre et protéger les habitations.
7: Pour accéder à la Calanque de Niolon, Paul Sabatino rappelle l'existence du train 20 minutes depuis Marseille. Un peu plus de 5 euros et une dizaine d'allers-retours quotidiens.
0: Julien Raymond pour France Info. 4 ans après son dernier film, Steven Spielberg est attendu le mois prochain avec son 35e long métrage. Et pendant tout le mois de mai, on va vous raconter l'incroyable destin du réalisateur américain. Car sa filmographie raconte aussi l'homme qu'il est. Pour ce premier épisode, Rémi Bossaron, vous nous présentez la méthode Spielberg.
12: Nous sommes le 20 juin 1975 et c'est une petite révolution aux États-Unis. Pour la première fois, un studio a décidé de sortir un film le même jour dans tout le pays. Devant plus de 400 cinémas, très vite, des queues se forment, on se presse pour découvrir Les Dents de la Mer, cette histoire de requins géants qui menacent une station balnéaire. Il faut dire que le film a bénéficié d'une publicité comme on n'en avait encore jamais vu. Dans les journaux, à la télévision, le requin est partout. Le réalisateur, lui, est une jeune promesse du cinéma américain. Steven Spielberg a 28 ans, il s'est fait remarquer avec un téléfilm virtuose et angoissant. Duel, l'histoire d'un automobiliste pourchassé par un camion-citerne sur les routes de Californie. Il faut noter, c'est important, que dans cette course-poursuite, Steven Spielberg ne montre jamais le chauffeur du camion-citerne. Il veut laisser l'imagination terrifier les spectateurs. Après cette démonstration de mise en scène sur un projet à petit budget, Les Dents de la Mer doit être pour le prodige du studio Universal le premier grand rendez-vous avec le public. Mais à vrai dire, le jour de la sortie, il est loin d'être serein.
13: J'ai cru que ce film, ce serait la fin de ma carrière. J'aurais jamais pensé que le cauchemar qu'a été le tournage pourrait se transformer en rêve.
12: Pour comprendre l'angoisse du réalisateur, il faut remonter un an plus tôt, quand débute le tournage. Steven Spielberg prend un risque énorme. Plutôt que de tourner en studio, dans un bassin, il décide de travailler en décor naturel, directement dans la mer, comme il le raconte dans le documentaire Spielberg.
13: C'était censé être un thriller, avec des gens comme vous et moi, sortis de leur élément, qui se battent pour savoir comment s'en sortir. Il fallait un degré de réalisme qui me semblait impossible à obtenir dans des décors à Hollywood.
12: Et c'est donc dans l'océan Atlantique qu'il plonge le faux requin mécanique censé attaquer les acteurs.
13: Mais je n'y connaissais rien en marée et en courant, aux effets du vent sur la mer, au ciel qui change la couleur de l'eau. Rien ne s'est passé comme prévu. Quand on a fait un essai avec le requin, il s'est noyé. Et je savais qu'il faudrait 3 ou 4 semaines pour en fabriquer un nouveau.
12: Alors Steven Spielberg multiplie les idées de mise en scène. Puisqu'il ne peut plus montrer le requin, il va le suggérer. Il filme les nageurs qui crient et se débattent, le ponton arraché qui l'emporte dans sa course ou les barils attachés au harpon planté dans sa chair et qui avancent à la surface, accompagnés par la musique de John Williams. Finalement, le requin qui terrorise les spectateurs n'apparaît que 5 minutes à l'écran, contre 40 dans le scénario original. Et ça n'empêche pas le film de rencontrer un immense succès. Steven Spielberg en est définitivement convaincu, ce que vous ne voyez pas peut être plus effrayant que ce que vous voyez. Une recette qu'il appliquera encore 18 ans plus tard dans ce qu'il présente comme la suite des Dents de la Mer, mais sur Terre, Jurassic Park. Dans la plus célèbre scène du film, on ne voit pas de dinosaures. Alors que la nuit est tombée sur l'île, deux enfants réfugiés dans une voiture guettent l'arrivée du T-Rex. Soudain, l'un d'eux remarque que l'eau s'agite dans un verre posé sur le tableau de bord. Les vibrations se font de plus en plus fortes, le verre tremble. Ce sont les pas du dinosaure qui approchent. La menace est là, invisible, mais déjà terrifiante. Et encore une fois, le public accourt pour se faire peur. Jurassic Park demeure aujourd'hui le plus grand succès commercial du réalisateur.
0: 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Midi 55. Savez-vous comment fonctionne votre nez? Comment est-ce que nous arrivons à sentir telle ou telle odeur? Non, eh bien figurez-vous que les scientifiques ne le savaient pas vraiment non plus jusqu'à récemment. Bonjour Bill François.
14: Bonjour.
0: Des biologistes de Harvard aux États-Unis viennent de publier cette semaine une sorte de carte des odeurs.
15: Notre nez est une merveille de l'évolution et pourtant on le connaît mal. L'odorat est notre sens le moins bien compris, d'abord parce qu'on juge son rôle moins indispensable que la vue, l'ouïe ou le toucher, donc on l'étudie moins, mais aussi et surtout parce qu'il est très complexe. Pour voir en couleur, il nous suffit de 3 types de récepteurs. Pour sentir les odeurs, notre nez en emploie plus de 1000, tous différents. Jusqu'à présent, personne ne s'était donc penché en détail sur leur fonctionnement, mais suite au Covid, où de nombreuses personnes ont perdu l'odorat, et aux avancées génétiques permettant de séquencer l'ADN cellule par cellule, des chercheurs ont décidé d'y mettre un peu plus leur nez.
0: Alors qu'est-ce qu'ils ont fait? Ils ont cartographié nos récepteurs, c'est ça?
15: En commençant par ceux de la souris comme modèle. Grâce à l'aide de 300 souris, ils ont pu localiser 5,5 millions de neurones et identifier à quels récepteurs ils étaient reliés. Et là, surprise, jusqu'alors, on pensait que les capteurs des différentes odeurs dans le nez étaient répartis au pif, si j'ose dire, dans le désordre. En fait, non. Ils sont très bien organisés, rangés par bandes, comme des rayures, avec une précision incroyable. Et cette organisation, on la retrouve dans le cerveau, au niveau des centres de traitement de l'information olfactive, qui sont structurés de la même manière, des milliers de rayures qui analysent chaque odeur. C'est ce qu'on a observé chez la souris, mais l'étude suggère que cette structure se retrouve en fait chez la plupart des animaux, y compris l'humain.
0: Et mieux comprendre l'odorat, c'est plus important qu'il n'y paraît, c'est ça?
15: Car l'odorat joue un rôle immense dans nos vies. Déjà, c'est lui qui est aussi responsable du goût. À part les goûts primaires, sucrés, salés, acides, amers et umami, la saveur du bouillon cube, tous les autres goûts, le citron, l'orange, le fromage, le rôti, etc., ce que vous voulez, sont en réalité captés par notre nez. L'odorat joue aussi un rôle dans nos souvenirs, nos interactions sociales et surtout notre santé mentale. Mieux le comprendre permettra de mieux soigner les personnes qui le perdent. La science souhaite donc à ces milliers de récepteurs qui parfument notre vie de nous révéler leurs secrets, les doigts dans le nez.
0: Alors oui, pas à table quand même, c'est mal poli. Merci beaucoup Bill. 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
0: Pas beaucoup de changements dans le ciel, Patricia Charbonnier.
14: Des averses et des orages, les conditions météo sont très instables aujourd'hui et cet après-midi, l'activité orageuse va reprendre entre les Pyrénées, le Massif central, le Centre-Val de Loire, l'Île-de-France, les Hauts-de-France et près des côtes de la Manche. Et comme hier, ces orages pourront s'accompagner de grêles, de fortes rafales de vent et d'un risque de fortes pluies. Le temps sera plus calme dans l'après-midi le long de la façade atlantique avec le retour de quelques éclaircies. C'est plus calme sur les régions de l'Est, mais le temps est très nuageux et quelques averses se déclencheront cet après-midi avec des températures en baisse sur la moitié nord, seulement 16 degrés. Cet après-midi à Lorient, 19 à Annecy et Tours, 20 degrés à Paris et Dunkerque, 21 à Lyon, 22 à Toulouse. De la douceur encore sur les régions de l'Est. Météo France prévoit 24 degrés cet après-midi à Grenoble.
0: Merci beaucoup Patricia. Bonne journée à toutes et à tous. 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Et à 13h, l'info, c'est avec Laura Dulieu. Bonjour.
21: Bonjour.
0: À la une, ce troisième jour de free party dans le Cher.
21: Avec une visite du ministre de l'Intérieur qui vient de survoler en hélicoptère le site militaire où se déroule le Technival. Dans ce journal également, l'économie américaine qui pâtit de la guerre en Iran. La foire de Paris qui bat son plein. Nous serons sur un stand qui tente de convaincre les visiteurs des avantages des voitures électriques. Et puis du rugby, l'UBB qui accueille les Anglais de Bath en demi-finale de Coupe des Champions. Les fêtards ont reçu une visite peu commune au troisième jour de free party dans le Cher sur un terrain militaire, celle du ministre de l'Intérieur. Laurent Nunez a survolé en hélicoptère ce terrain militaire où se rassemblent au moins 17 000 personnes depuis vendredi sans incident majeur. Tandis qu'au sol, les pieds dans la boue, Marc Bertrand est parmi les toughers qui ont vu tourner l'hélicoptère du ministre.
22: L'hélicoptère tourne dans le ciel au-dessus de l'océan de camping-cars et de tentes. Laure agite les bras pour dire coucou au ministre venu observer les toughers.
23: Le miroir, on n'est pas du même milieu, on n'est pas du même monde. Qu'est-ce que tu veux qu'ils comprennent à tout ça? Nous, la seule image qu'on a de nous, c'est des drogués, des alcooliques, des gens qui travaillent pas, qui vivent sur le dos du système, alors qu'en fait, c'est entièrement faux. Les trois quarts des gens, on a tous du boulot. Regarde, pourquoi tout le monde part? Parce qu'on a un taf à assumer après le lendemain, tu vois.
22: Les participants commencent à repartir parce qu'il a plu aussi. Cette nuit, Valentine est trempée en short et crop top.
24: Bah, ça mouille et ça donne encore plus envie de rentrer parce qu'on a envie de rentrer chez nous. Voilà, donc ça motive. Juste surtout quand on a une tente qui prend l'eau. On a un peu froid.
22: Derrière elle, la voiture d'Hugo a les roues dans la boue.
25: Monsieur Nunez, on vous attend.
26: Vous lui dites quoi de venir voir?
25: D'arrêter toutes ces lois de merde qui pénalisent les organisateurs, les participants, à hauteur de 1500 euros d'amende. Alors qu'on nous, juste on va faire la fête.
22: Le ministre de l'Intérieur prévoit de durcir les sanctions contre les rêves partis. Les gendarmes ici ont déjà dressé 500 contraventions. Il y a des fouilles systématiques à chaque sortie du site.
24: C'est comme la pluie. Ils font chier, mais c'est pas grave, ça nous empêchera pas de kiffer.
22: Blandine, ses bottes canard au pied, a choisi de rester malgré la pluie et le petit vent sec lui donne envie de retourner danser.
21: Le reportage de Marc Bertrand.
0: Deux femmes sont mortes ce matin en tentant de traverser la Manche vers l'Angleterre.
21: Les deux migrantes étaient à bord d'une embarcation au large de Neuchâtel-Ardelot dans le Pas-de-Calais. Embarcation qui s'est échouée sur la plage. Les deux femmes ont été retrouvées décédées dans le bateau, précise la préfecture. Il y avait plus de 80 personnes à bord. Aux États-Unis, la première victime économique de la guerre au Moyen-Orient s'appelle Spirit Airways, la compagnie aérienne pionnière du low cost. Mais la clé sous la porte, tous ces vols ont été annulés et ses clients se sont appelés à ne pas se rendre à l'aéroport. Annoncé tôt hier matin, l'arrêt de l'activité a été précipité par la flambée des prix du kérosène. Mais Spirit Airways se portait mal déjà depuis plusieurs années, Louise Baudet.
27: La centaine d'avions jaune vif estampillés Spirit en grosses lettres noires est désormais clouée au sol. Des avions où les billets étaient au prix plancher mais où tout était payant à bord, y compris le verre d'eau. Compagnie ultra low cost lancée en 1992, 40 millions de passagers annuel à son apogée, modèle fragilisé par le Covid et emporté par le choc pétrolier. Le kérosène, c'est un quart des coûts d'exploitation des transporteurs aériens et son prix a plus que doublé depuis le début de la guerre. Le coup de grâce pour une compagnie déjà chancelante, privée de bénéfices depuis 7 ans et 3 fois mise en faillite. Donald Trump a bien tenté de voler à son secours pour éviter une disparition emblématique du choc pétrolier déclenché par sa guerre impopulaire. 500 millions de dollars d'argent public mis sur la table, mais les créanciers n'ont pas suivi. et les plus de 16 000 salariés ont appris tôt hier matin qu'ils n'avaient plus de patron, en attendant d'être peut-être réembauchés par les autres compagnies aériennes à l'affût dans ce secteur hautement concurrentiel.
21: Et le secteur de l'armement, lui, se porte bien mieux. Les États-Unis viennent de conclure un contrat d'armement à plusieurs milliards d'euros avec Israël, qui achète deux escadrons de chasseurs bombardiers américains. Israël qui continue de s'étendre au Liban et ordonne de nouvelles évacuations au-delà de la ligne jaune imposée unilatéralement par l'armée israélienne. Des ordres d'évacuation qui précèdent généralement des bombardements malgré le cessez-le-feu décrété le 17 avril. Les deux militants brésiliens et espagnols de la flottille pour Gaza vont rester deux jours de plus détenus en Israël. Décision ce matin de la justice israélienne. Le Brésil et l'Espagne avaient dénoncé leur arrestation au large de la Grèce dans les eaux internationales.
0: 13h05 sur France Info. Un mois et demi après les élections municipales, de nombreux élus sont toujours la cible d'attaques racistes.
21: Avec l'affaire la plus emblématique, c'est celle de Bali Bagayoko et les propos racistes tenus sur CNews envers le maire de Saint-Denis, mais sur les réseaux sociaux notamment. Pour lui et pour d'autres élus, les injures continuent. Faustine Calmel.
1: Si le maire de Saint-Denis a cristallisé le débat, il n'est pas le seul victime d'attaques racistes. Début avril, il a, avec quatre autres maires et députés La France Insoumise, déposé plainte suite à un courrier détournant Tintin au Congo. À Montreuil, c'est l'adjointe à l'éducation, Abika, qui a assisté à un déchaînement d'attaques sur ses réseaux sociaux.
2: J'ai bloqué en fait les commentaires, donc je ne sais pas si ça s'est intensifié. En revanche, j'ai vu sous certaines publications de médias qui avaient repris l'affaire, des personnes qui disent que dans trois jours, on va découvrir que je suis sous OQTF, où ces personnes-là me renvoient souvent à l'Afrique et remettent en question en fait ma légitimité en tant qu'élu de la République noire.
1: Le conseil municipal a adopté un vœu contre le racisme, même démarche à Creil dans l'Oise où le maire a fait voter une motion dénonçant les traitements médiatiques stigmatisants, mais Abika craint que cela continue.
2: Certes, il y a eu la période électorale, etc. Il y a eu surmédiatisation de certains élus et donc ça a banalisé certains discours et ça a encouragé certains à tenir des propos racistes. Mais moi, je pense que là, c'est un climat qui est général, au-delà même de la question des élections.
1: Ce que confirme Régine Comocoli à Rennes, élue d'opposition, elle a reçu des centaines de messages racistes et appelle à une mobilisation aujourd'hui contre les violences, intimidations et menaces envers les élus, notamment héritiers de l'immigration.
21: Faustine Calmel. La foire de Paris, c'est depuis hier, porte de Versailles avec cette année un stand pour convaincre les visiteurs des avantages des voitures électriques. C'est un stand installé par Aver France, l'association nationale pour le développement de la mobilité électrique, qui propose un quiz, de quoi démystifier certaines croyances sur ces véhicules, Loris de Siéchy.
3: 8 questions pour en apprendre plus sur les véhicules électriques, c'est la promesse de ce stand. Baouk, qui vient de Haute-Vienne, a décidé de jouer. Se renseigner sur l'électrique est devenu à ses yeux nécessaire.
4: Moi, c'est ce que je dis à ma compagne, on voit le prix du carburant qui fait qu'augmenter. Et moi, je me leurre pas en disant qu'on ne redescendra jamais en dessous du prix des 2 euros, c'est pas la peine. Je pense que la batterie fera que ce sera la réponse pour tous.
3: Lors du jeu, plusieurs avantages sur les véhicules électriques sont évoqués. Sur le prix du carburant, justement, 11 euros en moyenne pour 100 km avec un véhicule thermique contre 3 euros en électrique. Mais Baouk a, lui, retenu autre chose.
4: Je pensais pas qu'il y avait autant de bornes de recharge aussi.
3: Il y en a 185 000 en France, 68% de plus en 2 ans.
4: Moi, ça m'a surpris parce que bon, je suis à la campagne, mais j'en vois pas tant que ça, en fait. Donc c'est assez innovant, j'avoue.
3: Lui qui vient de la campagne avoue tout de même que ça lui fait un peu peur de passer à l'électrique. Mais bon, il faut être ouvert et y aller, dit-il.
21: Loris de Siéchy.
0: En rugby, qui rejoindra les Irlandais du Leinster en finale de la Coupe des Champions?
21: Ça va se jouer entre l'UBB et les Anglais de Bath. Deuxième demi-finale cet après-midi. Fanny Lechevestrier, les Bordelais, champions d'Europe en titre, vont devoir briller. Hein.
5: Ah oui, plus que le soleil ici à Bordeaux, hein, puisque c'est la pluie qui s'invite pour l'avant-match de cette rencontre. Ça gâche un petit peu la fête. Hein. Les spectateurs, les supporters sont obligés de chercher des arbres pour se mettre à l'abri de la pluie qui tombe de rue. Mais vous avez raison de préciser que Bordeaux va devoir briller face aux Anglais de Basse, parce que c'est vrai que depuis la France, sur le papier, on se dit que ça va être facile pour les Bordelais qui ont battu facilement en quart de finale le grand Stade Toulousain. Oui, mais attention à cette équipe. l'équipe anglaise, championne d'Angleterre en titre, deuxième actuelle du championnat, qui n'a concédé que 4 défaites cette saison. Et elle a des magiciens aussi, comme à Bordeaux. Bien sûr, à Bordeaux, on connaît Louis Bialbiaré, Mathieu Jalibert, pour ne citer que, ou encore Damien Penaud. Mais du côté de Basse, eh bien, il y a un certain Finn Russell qu'on connaît bien ensemble et qu'on connaît bien en France et qui est capable de tout. Donc attention, ce match s'annonce spectaculaire si la pluie veut bien s'arrêter.
21: Et il sera à suivre avec vous, Fanny Lechevestrier, à partir de 16h sur France Info.
0: Merci beaucoup, Laura Dulieu, 13h09.
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0: Les experts France Info nous rejoignent avec Sarah Lemoine. On va parler de ce congé endométriose mis en place dans un groupe de BTP. A tout à l'heure pour les détails. D'abord, on part à l'aéroport.

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1: On vous en parlait dans le journal, ces avions jaunes vifs ne voleront plus dans le ciel des États-Unis. La compagnie aérienne Spirit Airlines va mettre la clé sous la porte. Victime elle aussi de la crise au Moyen-Orient et de la hausse du prix du kérosène. Et elle n'est pas la seule. KLM, Transavia, Lufthansa réduisent aussi la voilure. Et pour les aider à passer la crise, 9 eurodéputés socialistes appellent la Commission européenne à un grand plan de soutien économique. Bonjour Arnaud Aimé.
2: Bonjour.
1: Vous êtes ingénieur, spécialiste des transports pour le cabinet de conseil SIA Partners. Prêter de l'argent aux compagnies aériennes, comme ça a pu être le cas pendant la crise du Covid, est-ce que c'est vraiment ce dont elles ont besoin aujourd'hui ?
2: Alors, ça dépend lesquelles. Il faut bien faire attention à celles qui sont en bonne santé, globalement, et qui peuvent avoir un trou d'air avec ces dépenses inattendues de carburant, de kérosène, versus celles des compagnies qui sont ou étaient des canards boiteux, si je peux me permettre. Là, vous mettez en introduction Spirit Airlines au même niveau que les majors européennes. La différence, c'est que les majors européennes que vous citez, les Air France KLM, Lufthansa, par exemple, et Spirit Airlines, ne sont pas du tout dans la même situation. Les unes vont bien et l'autre, Spirit Airlines,
1: était déjà en difficulté.
2: Voilà, elle était en difficulté depuis des années. Certes, elle était connue et avait une place sur le marché américain. C'était plusieurs pourcents de parts de marché sur les vols domestiques. Par contre, ça fait des années qu'elle était en difficulté opérationnelle et financière. Elle a été plusieurs fois sous la protection du chapitre 11, c'est-à-dire la loi pour protéger les entreprises qui risquent la faillite, et elle faisait l'objet d'un projet d'aide financière du gouvernement fédéral qui a échoué, et donc finalement elle a dû mettre la clé sous la porte. La crise en Iran n'a fait peut-être qu'accélérer les choses s'agissant d'elle.
1: Malgré tout, c'est vrai qu'on voit en Europe KLM qui supprime 80 vols aller-retour, Transavia qui en supprime 200 en mai et en juin. Si les compagnies sabrent dans leur programme, ce n'est pas par manque de carburant, c'est pour essayer de garder de l'argent de côté, c'est cela ?
2: Effectivement, c'est pas pour une raison de manque de carburant, c'est pour une question de prix du kérosène. Alors, je précise que les vols supprimés par un certain nombre de compagnies en Europe concernent les mois de mai et juin, qui sont pas encore la haute saison pour le transport aérien. Et donc, c'est une saison un peu intermédiaire dans laquelle il y a des vols très rentables et puis il y a d'autres vols qui sont traditionnellement à peine rentables, voire pas rentables. Sauf qu'avec l'augmentation soudaine des prix du kérosène, qui représentait avant la crise déjà à peu près 30% des coûts d'exploitation d'un vol, eh bien ça positionne des vols carrément dans le rouge, donc hautement non rentable. On peut pas augmenter le prix des billets, s'agissant des billets qui ont déjà été achetés par les gens. Et donc quand des vols apparaissent particulièrement non rentables, eh bien la compagnie préfère les supprimer pour éviter de perdre de l'argent, ou en perdre moins en tout cas, et par contre sauvegarder au maximum la saison haute, qui est celle de juillet-août.
1: On voit des billets dont le prix commence à augmenter 15-30% pour les prochains mois. Est-ce que les compagnies en profitent très clairement ou ce n'est pas le cas ?
2: Alors, ce serait un peu malvenu de dire que les compagnies profitent d'une telle crise qu'elles subissent. Je rappelle que le secteur, il est quand même hyper concurrentiel en Europe entre les différentes compagnies traditionnelles et puis avec la puissance des low cost, EasyJet, Ryanair par exemple. Donc si jamais elles en profitaient, comme vous le dites, eh bien tout de suite elles perdraient des parts de marché contre les autres. Donc elles peuvent pas en profiter excessivement. Par contre, eh bien elles doivent effectivement couvrir leurs coûts. Comme je vous disais, le prix du kérosène, c'est 30%. C'était 30% des coûts d'exploitation avant la crise en Iran. Maintenant c'est beaucoup plus. On s'approche des 50%. Donc quand les dépenses augmentent, eh bien effectivement, les recettes doivent augmenter aussi, du moins quand la compagnie pense que le voyageur saura absorber ce prix supplémentaire. Si jamais ce n'était pas le cas sur certaines lignes, eh bien à ce moment-là, il vaut mieux abandonner le vol, abandonner la liaison, plutôt que réduire le taux de remplissage.
1: Sur le kérosène, justement, Arnaud Aimé, on a parlé ici et là de pénurie à venir dans les prochaines semaines. C'est ce qu'on a entendu chez le patron de Ryanair, notamment. L'Union européenne a répondu que pour le moment, il n'y avait pas de soucis d'approvisionnement. D'ailleurs, elle a mis en place des systèmes pour surveiller ses approvisionnements, maximiser la production. On a un peu du mal à voir où on en est réellement.
2: En ce moment, il n'y a pas de pénurie, effectivement, premièrement. Deuxièmement, la consommation de kérosène, elle a elle-même de fait diminué avec l'augmentation des prix.
1: Oui.
2: CF, les annulations de vol dont on vient de parler. Et puis enfin, il y a des stocks stratégiques de kérosène aussi, alors qu'ils ne sont pas forcément dans les mêmes volumes que les stocks de pétrole brut ou d'essence ou de diesel, mais il y en a quand même. Donc, il me semble que l'industrie est assez confiante pour passer la haute saison, c'est-à-dire la saison d'été. Par contre, qu'est-ce qui va se passer après l'été, si jamais ces problèmes d'approvisionnement perdurent? Là, il y aura un vrai questionnement, mais plutôt après septembre.
1: J'évoquais tout à l'heure cette tribune des 9 euros député socialiste qui appelle la Commission européenne à un grand plan de soutien économique. Tribune à lire d'ailleurs dans le journal La Tribune. Ils évoquent aussi une concurrence déloyale avec certaines compagnies du Golfe comme Qatar Airways. C'est véritablement le cas dans le fonctionnement, dans le financement des compagnies aujourd'hui ?
2: D'une manière générale, indépendamment des impacts du conflit en Iran, il y a effectivement certains avantages dont profitent les compagnies du Golfe par rapport aux compagnies européennes. Alors un petit peu moins en ce moment vu la situation en termes sécuritaires, mais ce sont des compagnies qui sont devenues très grosses ces dernières 25 années et qui sont aujourd'hui des leaders mondiaux, qui profitent d'un carburant pour le coup très bon marché, surtout qui n'ont pas les mêmes contraintes sociales et surtout environnementales que les compagnies européennes. Les compagnies européennes, elles doivent incorporer dans leur kérosène une certaine proportion de ce qu'on appelle de biocarburant. Donc, ça a moins d'impact carbone. Par contre, ça coûte beaucoup plus cher. Et ça concerne les compagnies européennes, mais pas les compagnies du Golfe, ni une autre grande compagnie présente en Europe, qui est Turkish Airlines, par exemple.
1: Merci beaucoup, Arnaud Aimé, ingénieur spécialiste des transports pour le cabinet de conseil SIA Partners, de nous avoir éclairé ce midi sur France Info sur cette situation compliquée pour les compagnies aériennes européennes, notamment. Alors, si le secteur aérien connaît des turbulences, la vie est beaucoup plus douce sur l'eau, avec 90% de remplissage l'an dernier pour les croisières fluviales. Ça marche de mieux en mieux. Et l'offre s'étoffe avec des séjours de plusieurs jours de la Loire au Rhin. Mathieu Bonnour est à Aix-Champagne-sur-la-Marne.
3: L'embarcadère est en face d'une maison de champagne. Le bateau, tout en bois, accueille 4 touristes suédois.
4: Direction Mareuil-sur-Aille. On est en plein parc national de la montagne de Reims.
3: Sandra, c'est la pilote. Son chiffre d'affaires a été multiplié par 2 en un an. Les pages de son carnet de réservation sont noircies pour les prochaines semaines.
4: Le canal latéral de la Marne n'est pas trop connu pour son tourisme fluvial. Mais on se rend compte, là, à la troisième année, toutes les après-midi sont prises, le téléphone sonne, c'est plutôt positif du coup. On a vu un réel intérêt, un réel engouement se manifester en fait.
3: Elle est aidée par son mari, Nicolas, tous les deux en marinière.
5: One was called Epernaï.
6: On croise un autre bateau.
7: C'est une petite famille.
3: Le Princesse, plus imposant, avec plus de monde à bord.
7: En haute saison, il y a 2-3 péniches qui remontent depuis Paris.
3: On arrive au niveau d'une écluse. C'est Romain d'Éclusier.
8: Là, c'est le début de saison, c'est pareil. Après, ça va augmenter. Il y a des touristes qui vont plutôt venir à cet été, quoi, pour les gens qui viennent visiter les caves de Champagne.
3: L'activité se développe. Et ici, on mise sur l'électrification. Le bateau de Sandra et Nicolas fonctionne avec 12 panneaux solaires. Il y a aussi des bornes récemment installées sur des quais.
4: Et là, après, on a 2 moteurs électriques. Après, c'est le solaire, donc ça se recharge tout le temps. C'était une volonté pour mes enfants, pour mes petits-enfants, pour la planète, en fait.
3: Derrière la barre, le poste de pilotage de Sandra. Vitesse de croisière 6 à 8 km heure.
4: On a un autre regard. Je crois que le slow tourisme a un bel avenir. C'est vraiment un moyen de ralentir dans cette société du tout de suite.
3: Ces retraités suédois sont justement venus chercher ce rythme, confie Anita. Elle s'est occupée de la réservation avec son compagnon, Nils.
9: Ça avait l'air tellement sympa, cette activité. C'est tellement agréable en petit groupe. On discute avec l'équipage et puis on apprend plein de choses.
10: C'est aussi agréable d'être sur le canal, le bruit de l'eau, les petites vagues, c'est génial.
3: Conquis par cette expérience unique, comme ils disent. 5e visite dans le coin, première sur un bateau.
4: Avec l'abbaye d'Auvillé. Très beau village.
3: Les paysages changent devant les yeux ébahis de Pontus.
11: Le paysage autour de nous, c'est magnifique. C'est ouvert en plus, là, juste autour du canal. Et puis, il y a les collines au loin, avec les maisons de champagne.
3: Un tour de 3 heures.
12: Champagne.
3: Dégustation incluse pour plus de 150 euros par personne. Ils sont ravis. Et avec le nombre de demandes, toujours plus nombreuses ces derniers mois, Sandra espère pouvoir acheter un deuxième bateau pour attirer encore plus de touristes.
1: Mathieu Bonnour pour France Info. Un groupe de BTP crée un congé endométriose pour les femmes. On vous explique comment ça marche dans quelques secondes.
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1: 13h19 sur France Info, le rappel de l'actualité en une minute. Laura Dulieu, l'hélicoptère du ministre de l'Intérieur au-dessus de la Free Party dans le Cher.
12: Laurent Nunez s'est aussi rendu au poste de secours. Au moins 17 000 personnes sont rassemblées depuis vendredi sur ce site militaire sans incident majeur. Des débris du bateau du marin pêcheur breton porté disparu ont été localisés au nord de l'Espagne. Sa trace avait été perdue mercredi dernier au large d'Audierne dans le Finistère. Les débris ont été repérés grâce à des balises, mais ils n'ont pas encore pu être récupérés à cause de la mauvaise mer. Et l'Espagne exige à nouveau la libération d'un militant de la flottille pour Gaza après la prolongation de sa détention en Israël, prolongation aussi de celle d'un militant brésilien. Les équipages avaient été arrêtés au large de la Grèce dans les eaux internationales par Israël. En Ukraine, 3 personnes ont été tuées ce matin par des drones russes, notamment dans la région d'Odessa, dans le sud. Une personne a aussi été tuée près de Moscou par des frappes ukrainiennes.
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1: Nos experts sont avec nous comme chaque dimanche à cette heure-ci pour parler santé, travail et culture. On va d'abord parler avec vous, Rémi Bostaron, de l'Europe qui se réchauffe plus rapidement que le reste de la planète selon un rapport de Copernicus publié cette semaine. Et on zoome justement un peu plus sur le globe avec ce livre de la semaine, France Urgence Climat, livre d'Anne Brigaud et Benjamin Crétonan aux éditions Taillandier.
14: Oui, c'est un livre qui offre une approche très concrète du réchauffement climatique. Quels sont les effets de ce réchauffement à côté de chez vous, dans votre région? C'est la question à laquelle répondent les auteurs qui sont deux experts du réseau Action Climat. C'est vrai qu'on n'a pas tous à côté de chez nous des glaciers qui fondent ou des forêts qui brûlent, mais nous sommes tous confrontés aux effets de ce réchauffement, des effets qui vont être de plus en plus spectaculaires. C'est ce que disent les rapports du GIEC, vous savez, ce groupement de scientifiques qui surveillent l'évolution du climat. Et ce sont justement ces rapports qui ont servi de base à ce livre, pour montrer aux lecteurs et aux lectrices comment leur région évolue et comment elle va évoluer d'ici à 2030 et même d'ici à 2050.
1: Toutes les régions sont donc représentées ?
14: Oui, chaque chapitre est consacré à une région. Il y a aussi un chapitre consacré au territoire d'outre-mer. Et à chaque fois, c'est très clair, il y a des cartes, des infographies pour bien situer les risques. Par exemple, les risques d'inondation dans les Pays de la Loire ou de submersion en Bretagne. Mais les auteurs montrent aussi les effets en cascade de ce réchauffement. Et c'est impressionnant. Si on prend par exemple la région Grand Est, il y a les conséquences sur la biodiversité, sur la santé des habitants, mais aussi sur l'économie, les rendements de l'agriculture qui baissent, l'industrie qui, par moments, tourne au ralenti, les routes qui se dégradent, les rails des chemins de fer qui se déforment, et le secteur touristique qui est menacé par le manque de neige, évidemment, dans les Vosges, mais aussi par le gonflement de l'argile dans le sol qui menace certains monuments et certains musées. Vous voyez, c'est un panorama très complet.
1: Oui, mais je crois que le livre ne s'arrête pas au constat, il présente aussi des solutions.
14: Oui, des solutions pour s'adapter à ce réchauffement. Elles sont présentées à la fin de chaque chapitre. Comment adapter les territoires de montagne en Auvergne-Rhône-Alpes? Comment préserver les activités agricoles en Bourgogne-Franche-Comté? Comment limiter la surchauffe des espaces urbains en Île-de-France? Ou comment améliorer la gestion du risque incendie en Corse? Mais l'adaptation ne suffit pas, évidemment, comme le rappellent les auteurs. Pour lutter contre le réchauffement climatique, l'humanité doit encore et toujours limiter les émissions de gaz à effet de serre.
1: France Urgence Climat, d'Anne Brigaud et Benjamin Crétenan aux éditions Taillandier. C'est le livre d'actu que vous avez choisi cette semaine, Rémi, merci. Sarah, une première maintenant, une première dans le secteur du bâtiment et des travaux publics. Le groupe NGE propose désormais des jours de congés rémunérés à des salariés atteints d'endométriose, cette maladie gynécologique chronique qui provoque notamment des règles particulièrement douloureuses.
15: Oui, NGE fait partie des grands groupes de BTP et depuis la mi-avril, la direction a officialisé un nouveau type de congé, un congé endométriose destiné aux femmes salariées qui souffrent de cette maladie, aussi bien en France que dans les 21 pays où l'entreprise est implantée. Pour en bénéficier, les salariés concernés doivent remettre un certificat médical rédigé par un médecin spécialiste. Elles peuvent ensuite bénéficier jusqu'à 7 jours de congés supplémentaires dans l'année, sans délai de prévenance. Si quelques entreprises et quelques collectivités territoriales ont déjà ouvert la voie à ce type de dispositif. C'est la première fois que le sujet est mis sur la table dans le bâtiment et les travaux publics, secteur où les hommes sont toujours nettement plus nombreux que les femmes.
1: Pourquoi la direction a-t-elle pris cette décision ?
15: L'endométriose est un sujet qui concerne la santé au travail et la qualité de vie au travail, affirme Laurence Lelouvier, la directrice des ressources humaines de NGE. Proposer des jours de congés supplémentaires, c'est dire aux salariés femmes qui pâtissent de cette maladie que le sujet est assumé qu'elles peuvent en discuter ouvertement avec leurs managers, qui sont souvent des hommes, et qu'elles seront accompagnées dans les situations compliquées. C'est aussi un enjeu d'attractivité, selon la DRH. Actuellement, le groupe ne compte que 12% de femmes dans ses effectifs. Cette année, il projette de recruter 5000 personnes et aimerait bien augmenter la part des femmes à 15%. L'objectif rêvé étant d'atteindre 20% dans les prochaines années.
1: Alors, je crois que la création de ce congé endométriose est saluée par une association.
15: Oui, par l'association Les Souterraines, qui défend la mixité et la place des femmes dans le bâtiment et les travaux publics. Pendant longtemps, on disait qu'il n'y avait pas de différence entre les hommes et les femmes et que seule la compétence comptait, affirme Loubna Bounour, sa présidente. Or, c'est faux, selon elle. Les hommes et les femmes ne sont pas pareils. Et c'est en reconnaissant les différences qu'on intégrera mieux les femmes dans ces métiers et dans d'autres aussi. Selon l'association, les grands groupes du secteur progressent sur ces questions. Pour attirer plus de femmes ou les garder, ils travaillent aussi sur les équipements mixtes, sur les chantiers. Le groupe NGE, par exemple, met en place des vestiaires et des sanitaires séparés et tente de trouver des solutions sur les petits chantiers mobiles, par exemple, sur les routes.
1: Oui, il y a 12 à 13% de femmes dans le BTP aujourd'hui, mais seulement 2% sont sur les chantiers. Il y a encore du travail. Merci beaucoup, Sarah. Puisqu'on est dans le bâtiment, perçons maintenant un nouveau mystère du corps humain avec vous, Julien. Et cette question, pourquoi nos urines sentent-elles les asperges quand on en mange ?
16: Oui, c'est une question qui m'a été posée par une auditrice. C'est la saison des asperges, donc j'imagine que ça lui est revenu brutalement après un festin. Quand on mange des asperges, notre urine sent très rapidement et très fort exactement la même odeur, alors que quand on mange une carotte, par exemple, bah, pas du tout. Et ça n'est pas tout. Ça ne concerne pas tout le monde, donc décidément c'est un mystère qui s'épaissit.
1: Alors que se passe-t-il exactement ?
16: Quand on mange un aliment, il est dégradé dans notre estomac par des sucs digestifs, des acides, des enzymes, etc. Une partie des composés créés par cette dégradation va passer dans la circulation sanguine et finir par être éliminée dans nos urines. Dans le cas de l'asperge, le responsable s'appelle l'acide asparagusique et on ne le trouve que dans les asperges. Il va être décomposé en composés soufrés, dont certains sont à la fois très volatiles et très odorants. On peut par exemple les retrouver, pardonnez-moi, dans les flatulences humaines ou dans l'odeur dégagée par les putois. Ces produits comme le méthanéthiol ou le sulfure de diméthyl, ils passent très rapidement dans les urines à des taux extrêmement élevés et ça, ça se sent.
1: Mais pas pour tout le monde donc.
16: Et non, et c'est là que les choses se compliquent. Il y a au moins deux cas de figure. D'abord, il y a les gens qui ne métabolisent pas l'acide asparagusique de la même façon que les autres. Certaines personnes ne posséderaient pas une des enzymes qui est nécessaire à sa dégradation, donc les fameux composés odorants ne se retrouvent pas au final dans leurs urines. Mais ça, c'est très très rare. En fait, il y a une autre option qui est beaucoup plus courante. Selon une étude de l'université d'Harvard, rien que ça, environ 60% des gens seraient tout simplement incapables de sentir l'odeur de ces composés dans les urines. Ça, c'est ce qu'on appelle une anosmie spécifique, c'est-à-dire l'incapacité à détecter certaines odeurs. En l'occurrence, c'est causé par la mutation de plusieurs gènes au niveau des récepteurs olfactifs des personnes concernées qui ne reconnaissent pas les composés soufrés en question. Donc, pour résumer, vous savez maintenant pourquoi vos urines sentent si fort quand vous mangez des asperges. Mais si ça n'est pas votre cas, ne criez pas victoire trop vite. C'est très probablement parce que vous n'êtes pas équipé pour vous en rendre compte.
1: Eh bien voilà, merci Julien. J'attends votre prochaine chronique sur la betterave maintenant. En attendant,
16: avec plaisir.
1: En attendant, on vous retrouve sur l'appli Radio France. Merci les experts. À la semaine prochaine à suivre des nouvelles du ciel et votre journal.
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1: Patricia Charbonnier, pas de gros changements dans le ciel.
4: Des averses et des orages, les conditions météo sont très instables aujourd'hui et cet après-midi, l'activité orageuse va reprendre entre les Pyrénées, le Massif central, le Centre-Val de Loire, l'Île-de-France, les Hauts-de-France et près des côtes de la Manche. Et comme hier, ces orages pourront s'accompagner de grêles, de fortes rafales de vent et d'un risque de fortes pluies. Le temps sera plus calme dans l'après-midi le long de la façade atlantique. Avec

0: le long de la façade atlantique. Avec le retour de quelques éclaircies, c'est plus calme sur les régions de l'Est. Mais le temps est très nuageux et quelques averses se déclencheront cet après-midi. Avec des températures en baisse sur la moitié nord, seulement 16 degrés cet après-midi à Lorient. 19 à Annecy et Tours, 20 degrés à Paris et Dunkerque, 21 à Lyon, 22 à Toulouse. De la douceur encore sur les régions de l'Est. Météo France prévoit 24 degrés cet après-midi à Grenoble.
1: Patricia Charbonnier, excellent après-midi à tous. Bienvenue si vous nous rejoignez sur France Info, il est 14h30. L'essentiel de l'info avec Pierre Boudiès.
2: Laurent Nunez se dit plus déterminé que jamais à durcir la législation sur les free parties, déclaration du ministre de l'Intérieur depuis le Cher, où il est venu constater le dispositif mis en place autour de la fête illégale débutée depuis maintenant 3 jours. Il indique que 5 personnes se trouvent en situation d'urgence absolue et 28 en urgence relative, notamment en raison de la consommation de stupéfiants. Un troisième drame mortel au large de la Manche. En seulement un mois, 2 femmes ont été retrouvée morte dans une embarcation surchargée. Elle s'est échouée sur une plage du Pas-de-Calais. Le navire de fortune tentait de rejoindre le Royaume-Uni, mais a finalement dérivé en raison d'une avarie moteur. Les victimes ont probablement été étouffées selon la préfecture. Des débris du bateau du marin-pêcheur disparu mercredi au large du Finistère, localisé au nord de l'Espagne. C'est ce qu'indique cette fois la préfecture maritime de l'Atlantique. Les recherches pour tenter de retrouver le Santa Maria Dominique II étaient suspendues depuis jeudi soir. Mauvais accord diplomatique ou opération militaire impossible. C'est le choix qui s'offre aux États-Unis. Selon les gardiens de la révolution iranien, l'armée idéologique du régime assure également que la Chine et la Russie pourraient changer de ton vis-à-vis de Washington concernant ce conflit au Moyen-Orient. Alors que le commerce d'hydrocarbures est toujours largement impacté, les pays producteurs de pétrole décident d'augmenter comme prévu leur production. Les États de l'OPEP+ tenaient leur première réunion depuis le départ avec fracas la semaine dernière des Émirats arabes unis. Abu Dhabi estimait que sa production était freinée par les règles de l'organisation. L'Espagne exige à nouveau la libération d'un de ses ressortissants détenus en Israël. Membre de la flottille pour Gaza intercepté cette semaine, ce militant pro-palestinien a vu sa détention prolongée de 2 jours par la justice de l'État hébreu. Une décision complètement illégale, dénonce Madrid. Et puis Lille ne veut pas perdre le fil dans la course à l'Europe. 4e, les Lillois accueillent dans moins d'une demi-heure pour le compte de la 32e journée de Ligue 1, Le Havre. Coup d'envoi donc à 15h.
1: Et l'actualité sportive, merci Pierre Boudiès, que l'on suit cet après-midi également. C'est le rugby, demi-finale de la Coupe des Champions. L'UBB bègle Bordeaux, déjà vainqueur l'an dernier, en demi-finale face à Basse. On suit ça à partir de 16h. Dans une dizaine de minutes, eh bien, le tourisme à l'heure d'un carte de carburant jamais aussi cher en France. Vacances de proximité plus que jamais, sans doute, pendant ces vacances de Pâques qui se terminent. On sera en ligne avec un responsable de l'hôtellerie-restauration dans le Pas-de-Calais. Et avant cela, direction l'Iran, le Moyen-Orient, les États-Unis, la source de tous ces problèmes économiques dans toute la planète.
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1: Et s'il n'était pas question de l'avenir d'un peuple iranien qui subit la tyrannie d'un régime depuis des décennies et qui endure depuis 2 mois les missiles américains et israéliens, on serait tenté de dire qu'il y a un côté tépa-cap dans la façon dont l'Iran s'adresse ces jours-ci à Donald Trump. Et tout est résumé dans ce communiqué des gardiens de la révolution que vous évoquiez, Pierre Boudiès. Le choix donc entre une opération militaire impossible et un mauvais accord pour le président américain. Et de fait, la dernière proposition adressée par Téhéran via le médiateur pakistanais ne traduit pas une réelle volonté de compromis. En voici le détail avec notre correspondant à Téhéran, Siavosh Ghazi.
4: L'Iran a rejeté la proposition américaine d'un cessez-le-feu de 2 mois dans sa propre proposition en 14 points. Téhéran a demandé que les questions soient résolues en 30 jours avec pour point essentiel l'annonce de la fin de la guerre et la fin des hostilités, notamment au Liban. L'Iran demande des garanties de non-agression, la sortie des forces militaires américaines de la région, la fin du blocus des ports iraniens, la libération des avoirs iraniens bloqués à l'étranger et le paiement de réparations de guerre. Enfin, on parlera du régime qui sera imposé dans le détroit d'Hormuz, qui restera sous le contrôle de l'Iran avec le versement de taxes pour le passage des navires commerciaux. C'est seulement ensuite qu'on parlera de la question du nucléaire. Et là encore, la position iranienne reste ferme. Pas question d'arrêter l'enrichissement d'uranium ou encore envoyer à l'étranger les stocks d'uranium enrichis, notamment les 400 kg enrichis à 60%.
1: Siavosh Ghazi, correspondant de France Info à Téhéran. Bonjour à vous, David Rigoulet-Rose.
5: Bonjour.
1: Chercheur à l'Institut français d'analyse stratégique, votre livre « L'Iran pluriel, regard géopolitique » publié aux éditions de l'Harmattan, y a-t-il quoi que ce

0: soit dans ce qu'on vient d'entendre qui offre une quelconque porte de sortie de conflit à Donald Trump.
1: C'est peu vraisemblable. Effectivement, il y a les 14 points qui ont été formulés de la partie iranienne peuvent être perçus comme une forme de provocation par la partie américaine. Manifestement, il y a une logique d'escalade qui semble assumée du côté de Téhéran, qui considérerait potentiellement qu'ils ont gagné la guerre parce que le régime a survécu jusqu'à présent, et donc effectivement qu'ils sont en mesure d'imposer les conditions aux Américains, ce qui peut paraître paradoxal au regard effectivement des dégâts quand même qui ont été effectués sur le pays après les frappes américaines et israéliennes, mais on sent que c'est la marque des gardiens de la Révolution les plus intransigeants qui priment aujourd'hui et qui ont reformaté, on va dire, le cahier des charges qui avait présidé à la première session de négociation à Islamabad entre les deux parties.
0: Ça veut dire qu'aujourd'hui, plus que jamais, parce qu'on sait qu'il y a des tendances différentes au sein du régime, ça fait longtemps, mais aujourd'hui ce n'est plus une autorité religieuse, mais une instance militaire qui décide plus que jamais la même mise par les gardiens de la Révolution.
1: Ah oui, c'est ce qui semble manifeste aujourd'hui, effectivement. Parce que quand on regarde les différents points, ils sont irrecevables. Et je dirais qu'ils ne sont même pas irrecevables uniquement par la partie américaine. Concernant le point numéro 8 qui sur un nouveau statut d'Hormuz, avec un droit de péage, entre guillemets, c'est irrecevable pour la communauté internationale dans son ensemble. Donc ça dépasse à la limite la négociation bilatérale entre Américains et Iraniens. Et on sent bien qu'aujourd'hui, et c'est un risque pour l'Iran, qui ne mesure pas forcément que par-delà cette shopping list, en réalité, ça peut susciter de la part de ceux qui ne s'alignaient pas sur l'agenda militaire américain un renforcement effectivement des positions qui initialement étaient plus distanciées.
0: C'est-à-dire qu'il y a un côté fuite en avant militaire, entre guillemets, et l'image que beaucoup emploient depuis le début, mais qui est « on tombera, mais si on tombe, on entraîne tout le monde », en est là, David Rigoulet-Rose ?
1: C'est pas impossible, en tout cas pas de tous les négociateurs, mais d'une partie. Vous évoquez la division, d'ailleurs, qui a été stigmatisée par l'administration américaine, et c'est probablement une erreur de calcul des Américains au départ. C'est d'avoir pensé qu'ils auraient un interlocuteur identifié, identifiable et identifié, qui serait dépositaire de la décision pour avaliser un accord. Or, il n'en est rien, c'est le problème. Et donc, cette confusion, justement, des décideurs, hypothèque très largement la finalisation d'un accord éventuel. Et on voit aujourd'hui que la perspective d'un accord est plus éloignée que jamais.
0: On est presque surpris par les modérations des propos de Donald Trump quand il accueille cette proposition en disant « Oh, je ne suis pas sûr qu'il y ait grand-chose de bien là-dedans », voilà, tout en disant « On va pulvériser peut-être l'Iran », mais là-dessus, il ne dit pas « Tout ça est inacceptable ». Est-ce que ça veut dire qu'il peut y avoir en coulisses des échanges sur des bases plus constructives où vous n'y croyez pas du tout ?
1: C'est difficile à dire. Il y a une forme de dépit de la part du président américain qui était persuadé qu'il arriverait effectivement à imposer un accord à ses conditions à la partie iranienne. Le problème, c'est que cette partie iranienne, elle est composite et elle n'est pas unifiée. Et d'ailleurs, il l'a admis publiquement. Ce qui explique aujourd'hui ses doutes sur la possibilité de finaliser un accord et la remise sur la table d'une option militaire avec une configuration différente probablement des premières semaines de frappe, mais en tout cas en laissant entendre que pour faire la décision, ce ne serait pas forcément possible de faire l'économie d'une nouvelle séquence militaire.
0: Pour chacun des acteurs, on imagine, on a l'impression en tout cas, David Rigoulet-Rose, comme une sorte de pari du côté de l'Iran que Trump n'ira pas ou que d'une certaine manière, on attire les États-Unis dans un guépier. Est-ce que c'est ça qu'il y a derrière la tête ?
1: Oui, vous avez tout à fait raison. Il y a effectivement le risque des deux côtés d'un mauvais calcul. Et d'ailleurs, du côté américain, c'était l'absence de prise en compte de ce caractère spécifique du modus operandi décisionnel iranien qui n'a pas été compris au début et donc qui effectivement a hypothéqué la finalisation d'un accord, et du côté iranien sur le fait que éventuellement Donald Trump serait pris par ses contraintes de politique intérieure et serait obligé de céder. C'est une erreur, c'est dangereux comme calcul. D'abord parce que les Iraniens ont compris en juin dernier que Donald Trump dans son imprévisibilité, pouvait tout à fait passer à l'action. Et par ailleurs, Donald Trump semble s'inscrire dans la durée, ce qui n'était pas le cas au début. Donc ce qui était un avantage au profit des Iraniens, la durée, la guerre d'usure, est relativisée aujourd'hui, d'autant plus que le stockage du pétrole iranien devient un problème majeur, au point que les opérateurs du ministère de l'énergie iranien sont obligés de diminuer le débit d'extraction pour éviter la fermeture des puits. On sait très bien qu'à terme, c'est une hypothèque sur l'outil pétrolier iranien. Donc, on est dans des temporalités, effectivement, qui sont contradictoires, mais qui se réduisent, en tout cas, qui s'équilibrent, ce qui n'était pas le cas au début, et qui ne sont pas forcément en faveur aujourd'hui de l'Iran, même si du côté américain, il y a effectivement une forme de piège pour parvenir à quelque chose qui serait décisif.
0: Merci beaucoup, David Rigouleros, pour toutes ces explications.
1: Merci.
0: Précieux chercheur à l'Institut français d'analyse stratégique. Je rappelle votre dernier livre, donc l'Iran pluriel, regard géopolitique, publié aux éditions de l'Harmattan. Et cette question, donc, les frappes, les opérations militaires, vont-elles reprendre dans les heures, dans les jours qui viennent? Que décidera Donald Trump? D'une certaine manière, vous nous le disiez, il y avait quelque chose de l'ordre d'une provocation de la part des autorités iraniennes. Et dans ce contexte, l'Ukraine de Volodymyr Zelensky rappelle qu'elle est prête à fournir des drones qu'elle utilise beaucoup dans sa guerre contre la Russie, des drones donc qui seraient fournis à plusieurs pays du Moyen-Orient, de l'Europe, du Caucase. Une adresse à la nation faite par Volodymyr Zelensky dans la semaine, parce que si cette armée ukrainienne doit rester prioritaire pour les drones, du côté des industriels, on se dit déjà prêt, c'est ce qu'ont expliqué les équipes de Skyfall, un des principaux producteurs de drones ukrainiens, à Lucas Lazo.
2: Skyfall ouvre discrètement ses portes. Les fabricants de drones sont des cibles pour la Russie. Comme dans un musée, les différents prototypes plébiscités par les soldats sont exposés aux visiteurs, le Vampire, le P1 Sun. Ce responsable de la communication souhaite rester anonyme.
3: Depuis le début du conflit au Moyen-Orient, nous avons commencé à recevoir des demandes de plusieurs pays du Golfe. C'est normal, l'Ukraine possède la plus grande expérience dans le déploiement de ses drones intercepteurs et dans l'interception des menaces aériennes.
2: L'avantage ukrainien, selon Skyfall, des drones relativement peu coûteux, mais surtout une adaptation constante aux besoins du front.
3: Nous sommes en contact permanent avec toutes les brigades auxquelles nous fournissons des drones. Nous recevons constamment leurs retours. Elles viennent chez nous ou bien elles contactent notre support technique. C'est exactement ce qui a permis aux drones de Skyfall de devenir aussi efficaces.
2: Opérationnel depuis 6 mois, le dernier modèle Skyfall aurait déjà permis d'abattre 5000 cibles, selon l'entreprise. Une maîtrise désormais prête à l'exportation.
3: Les demandes ne portent pas seulement sur les drones et leur déploiement, mais aussi sur la formation et sur leur intégration dans une défense aérienne multicouche. Donc oui, nous pouvons fournir tout l'écosystème, d'autant qu'aujourd'hui nous avons déjà la capacité de produire plus que ce dont a besoin l'armée ukrainienne.
2: Le président Zelensky a rappelé que les bénéfices de ces exportations financeront la défense de l'Ukraine.
0: Un reportage Lucas Lazo, le correspondant de France Info en Ukraine. On sait à quel point les sous-sols regorgent de richesses invisibles, pétrole, nappes phréatiques, vestiges archéologiques, et c'est justement pour mieux comprendre ce qu'ils renferment que des scientifiques mettent au point de nouvelles technologies pour cartographier tout ce qu'il y a sous nos pieds, sonder les profondeurs sans avoir à forer. C'est bien le principe de ce robot testé il y a quelques jours sous vos yeux à Reims, Boris Chalier.
4: C'est un robot qui ressemble à ceux envoyés sur la planète Mars, un rover télécommandé équipé d'un cylindre posé au sol, c'est ce que l'on appelle un gravimètre. Mais contrairement à ceux qui existent déjà et qui fonctionnent avec un ressort, celui-ci utilise des atomes. Camille Janvier, physicien pour Exail, entreprise spécialisée dans les nouvelles technologies.
5: Donc là, on a à l'intérieur du cylindre, on a une enceinte sous ultravide et on piège des nuages d'atomes avec des lasers. Et ensuite, on les laisse tomber et on mesure l'accélération en utilisant les propriétés quantiques de la matière. C'est tout à fait similaire à l'expérience de Galilée qui laisse tomber des objets depuis le haut de la tour de Pise. On fait à peu près la même chose.
4: Sauf que là, c'est des atomes.
5: Il y a deux nuages d'atomes qui tombent sur 30 ou 40 cm, puis après, on les disperse.
4: Après avoir sondé le sous-sol volcanique de l'Etna en Sicile, ce gravimètre quantique a été testé sur un parking du centre-ville de Reims pour repérer des vestiges archéologiques sans avoir à creuser le sol. Le robot permet ainsi de cartographier ce qu'il y a jusqu'à 20 mètres sous le bitume.
5: On ne va pas trop détecter de cavité, on va plutôt détecter une zone qui a été remblayée avec un sol moins dense, on va dire.
4: Est-ce que ce robot peut remplacer un jour les archéologues ?
5: Oula non, nous on donne de la donnée. Les archéologues, leur travail, ça va être d'excaver, soit d'essayer de faire travail d'historien pour essayer de voir ce qu'il y avait sous le sol et d'où ça vient, etc. Nous, on ne fait pas du tout ça.
4: Archéologie, travaux publics, prospection minière, les applications sont variées et cela peut être un outil précieux pour les géophysiciens comme Thomas Jacob du BRGM, le Bureau de Recherche Géologique et Minière.
6: Ça donne une mesure encore plus fine, avec des cartes qui sont plus résolues, qui permettent de mieux cartographier de là où sont les cavités. Ça peut être utilisé dans le minier pour trouver des gisements, des choses comme ça. Ou avant des constructions de bâtiments, c'est utilisé en préventif pour mieux cibler les zones où on implante des sondages de contrôle.
4: Et après Reims, ce robot va prendre la direction des Pays-Bas, puis de la Nièvre pour engranger toujours plus de données et prouver son efficacité.
0: Un reportage Boris Allier.
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0: Dans un instant, nous sommes dans le Pas-de-Calais. À quoi ont ressemblé ces vacances de Pâques? Est-ce que, justement, il y a moins de monde du fait des prix des carburants? Quel horizon se dessine pour l'été? Un responsable des hôteliers restaurateurs de ce département est avec nous. Après votre fil info, Pierre Boudiaz, 14h45, ce nouveau déminage en cours près du site de la Free Party qui se poursuit dans le Cher.
8: Un deuxième obus a en effet été découvert, selon Laurent Nunez, qui s'est rendu sur place à la mi-journée. Le ministre de l'Intérieur se dit plus déterminé que jamais à durcir la législation contre ce type d'événement. La piste du féminicide suivi d'un suicide privilégié après la découverte des corps d'un homme et d'une femme près de Chalon-sur-Saône vendredi, c'est ce qu'indique le parquet de la ville. Alors que le couple était séparé depuis peu, les auditions se poursuivent pour tenter de mieux connaître les circonstances de ce drame. Toujours engagé dans un conflit au Liban, Israël annonce l'acquisition de deux nouveaux escadrons d'avions de combat américains. Un contrat de plusieurs milliards de dollars qui prévoit la livraison d'appareils F-35 et F-15. Un contrat qui va renforcer la supériorité aérienne écrasante d'Israël, se félicite le Premier ministre Benjamin Netanyahou. Et puis Bordeaux-Bègles peut s'offrir une finale européenne. Les Girondins reçoivent dans un quart d'heure les Anglais de Bath. En demi-finale de la Coupe des Champions, c'est du rugby. Coup d'envoi à 15h, donc on le suit sur France Info.
0: Quel impact donc à cette guerre qui dure en Iran sur ces vacances de Pâques qui se terminent en France? Le pouvoir d'achat en berne à cause de la forte augmentation des prix des carburants a-t-il freiné les velléités des touristes? Est-ce que ça se traduit aussi pour ces week-ends prolongés du mois de mai? Et de quelle manière les professionnels s'adaptent-ils à ces comportements qui changent? C'est en tout cas une période sensible pour tout un secteur, avec évidemment l'horizon de l'été qui se profile. Et toute cette journée sur France Info, on fait un tour de France avec une étape maintenant dans le Pas-de-Calais. Bonjour Pierre Nouchi.
9: Bonjour tout le monde.
0: Vous êtes le président de l'UMI, les hôteliers restaurateurs de ce département. En termes de fréquentation, de consommation, comment se sont passées ces dernières semaines?
9: La consommation a bien sûr faibli. Hein. On l'a bien senti dans la restauration, où les gens font très, très attention. Mais il y a eu quand même une belle fréquentation, et comme dans les bars de plage. On a vu quand même pas mal de monde.
0: Vous avez eu plutôt du beau temps d'ailleurs. Vous avez été servi par le temps.
9: Exactement, ouais. C'était le beau temps. Mmh. Le beau temps qui a fait la différence cette fois-ci.
0: Est-ce que vous avez constaté des changements par rapport à une période de Pâques traditionnelle? Qui vient, qui vient pas?
9: Alors oui, on s'est aperçu quand même qu'il y avait une clientèle vraiment à proximité. Mmh. Même des gens qui ne sont pas du tout partis et qui avaient quand même envie de profiter du soleil. Et les moments... où on peut aller sur une belle terrasse pour pouvoir boire un pot et regarder la mer.
0: C'est la période du tourisme à la maison.
9: Moi, j'ai l'impression que c'est ce qui arrive, hein, c'est exactement ça. Tourisme d'à proximité, hein, les gens ils font une centaine de kilomètres, viennent à la plage, vont blander ou griner, vont se balader le long de la côte, ou même en ville, hein, parce qu'il y a une belle fréquentation à Arras, par exemple.
0: Alors, vous avez, on le sait, hein, Pierre Nouchi, un tourisme étranger de voisinage aussi, traditionnellement, dans le Pas-de-Calais, dans le Nord aussi, des Belges, des Néerlandais, est-ce qu'ils étaient là ces derniers jours, ces dernières semaines, ou un peu moins?
9: Non, pas du tout, ils étaient là, surtout les Belges, hein, surtout les Belges. On les a vus, on a vu bien sûr des Néerlandais, on a vu aussi pas mal d'Anglais passer, qui, eux, allaient peut-être un peu plus loin après.
0: L'étape
9: mais
0: vers le sud,
9: une, étape.
0: Une petite étape
9: exactement.
0: Avant d'aller vers
9: exact,
0: le sud. Ce qui est évident, hein, c'est que le prix des carburants joue beaucoup dans cette décision de voyager, même pour ces pour du mois de mai, normalement. Par exemple, on sort le camping-car du garage pour s'évader, mais certains y réfléchissent à deux fois en ce moment. On écoute ensemble ce reportage de Florence Gauthier sur l'aire de camping-car de la Roche-de-Glun. On n'est pas dans le Pas-de-Calais, là on est dans la Drôme.
10: Une dizaine de véhicules sont garés sur cette aire aux allures de camping. Jean-Luc et sa femme sont originaires d'Alsace. Ils sont partis voir leur fille dans les Alpes-Maritimes et font une escale sur la route retour.
11: On avait prévu de descendre, donc on n'a pas trop regardé sur cette dépense. Mais c'est vrai que dans l'ensemble, on fait quand même un peu attention. Quoi. Là, on remonte et on repartira de nouveau en juin-juillet un peu. Quoi. Sinon, on est bien chez nous aussi et on attendra que les prix baissent.
10: Hein. Marcella et son compagnon sont belges. Ils rentrent d'Espagne, un périple aller-retour de 2800 km. Ce sera le seul gros voyage cette année.
12: On ne va plus faire 2-3 voyages en été. Avant, on prenait la moto avec, mais ça, on ne fait plus non plus. Les déplacements, on fait en vélo. Je ne sais pas où ça va s'arrêter, mais il faut quand même encore un peu profiter.
10: Jacques et son épouse adoptent une autre stratégie. Ces Drômois, originaires de la région de Romans, prennent des vacances à quelques kilomètres de chez eux pour limiter les dépenses.
13: Ces nouveaux camping-cars ne consomment pas énormément, mais consomment toujours plus qu'une voiture. Et par rapport au prix du gasoil, ils consomment toujours trop. Mais bon, en s'évadant de 30 à 50 kilomètres, on change d'atmosphère, ça dépayse, ça nous permet de respirer un peu.
10: Prendre l'air sans s'asphyxier financièrement.
0: Prendre l'air, effectivement, sans s'asphyxier financièrement. Pierre Nouchi, de l'UMI du Pas-de-Calais, les hôteliers restaurateurs, on ne va pas trop loin. Ce n'est pas forcément mauvais pour un département comme le vôtre qui joue, on le sait, on en disait un mot tout à l'heure, sur le tourisme de proximité.
9: Vous parliez des campings, des camping-cars. Les campings sont pratiquement pleins. Les camping-cars, on les voit. Mais on est bien toujours d'accord que c'est des gens d'à proximité. Hein. C'est du 59, même du 62. Et puis des Belges hein, qui sont là et qui se baladent le long de notre côte.
0: Mais ils sont là, mais si on prend le camping-car, si on va au camping, on va moins à l'hôtel, on va moins au restaurant, on dépense moins. Alors, c'est sans doute une inquiétude que vous avez, ça, monsieur.
9: Oui, bien entendu. Alors, au niveau de l'hôtellerie, on s'aperçoit que c'est quand même une réservation de dernière minute. C'est des gens qui ont décidé de venir passer une nuit parce qu'il a fait beau le week-end. Donc, voilà. Mais c'est vraiment de dernière minute et c'est un petit peu compliqué à gérer. Mais bon, on est bien content de les voir quand même.
0: Hein. Oui, et en même temps, quand on doit arbitrer, parce que bah, ça coûte cher l'essence, entre manger dans le camping-car ou aller au restaurant, bah, parfois on joue... dans le sens, on reste à la maison, quoi.
9: Allez, je vais vous dire, franchement, les gens qui ont des camping-cars, en principe, ils ont les moyens. Sur un séjour, sur un séjour d'un long week-end, il faut au moins un restaurant. Et puis après, bon, après, c'est dans la consommation que c'est plus compliqué, où ils vont boire un verre de vin à la place de prendre une bouteille de vin, où ils vont peut-être éliminer... le dessert, bon voilà, c'est des choses comme ça. On sent bien quand même que la moyenne du prix repas a baissé quand même. Hein.
0: Vous avez une visibilité pour l'été, c'est pas simple pour vous à gérer cet horizon aussi flou.
9: Rien n'est simple dans cette affaire-là. On a déjà passé beaucoup de crises, hein, il ne faut pas oublier. Hein, il y a eu plein de choses qui se sont passées. Et la plus grave, ça a été quand même le Covid. On s'en est sorti, on s'est adapté aussi. Aujourd'hui, on sent bien quand même que les vacances se décident à la dernière minute. On va peut-être prendre moins l'avion pour aller plus loin. Donc voilà, on a de l'espoir quand même. On va rester optimiste pour notre région.
0: Et on est optimiste pour vous et des autres régions de France. L'été prochain, Pierre Nouchi, donc président de l'UMI, les hôteliers restaurateurs du Pas-de-Calais. Et même si c'est pas l'heure, on passe à table quand même avec Bernard Thomasson.
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0: C'est mon assiette et votre bonne adresse du jour, Bernard Thomasson. Elle n'est pas dans le Pas-de-Calais, elle est en Seine-et-Marne, à Barbizon, où votre guide est un meilleur ouvrier de France.
14: Il fut meilleur apprenti de Bretagne à 17 ans, poulain de Joël Robuchon pour qui il a accumulé quelques étoiles. Et il est meilleur ouvrier de France. Frédéric Simonin est installé depuis plus de 15 ans à Paris, dans un restaurant à son nom, conçu comme un appartement cosy. Il y propose une cuisine engagée avec des producteurs de l'association Bleu Blanc Cœur.
15: On doit penser aux autres avant de penser à soi-même. Quand je fais à manger, je dis, est-ce que je vais réussir à toucher un large spectre de clientèle qui va adhérer à ce que je fais ? Avec les produits de saison, bien évidemment, les circuits courts, tout ça, ça rentre en compte, c'est d'une évidence. Alors Bleu Blanc-Cœur, eh bien, c'est une association qui regroupe des paysans, agriculteurs, paysans et autres, qui adhèrent à une alimentation beaucoup plus saine pour les animaux, pour bien nourrir les hommes.
14: Frédéric, quelle bonne table vous nous conseillez ?
15: Barbizon, l'Ermitage Saint-Antoine par Cyrine Jarty.
14: À Barbizon, Cyrine Jarty est une chef autodidacte. Pas d'école, pas de CAP, elle a appris le métier sur le tas en travaillant auprès de cuisiniers de renom, dont Frédéric Simonin. Le goût du bien manger et l'envie de nourrir les autres remontent à son enfance.
16: Beaucoup de choses viennent de l'enfance. Mais j'ai toujours eu des parents qui ont cuisiné. J'ai jamais mangé de menu enfant au restaurant. D'ailleurs, il n'y a pas de menu enfant chez moi. Les enfants mangent la même chose que les adultes et ça leur plaît bien. C'est vraiment les grands-mères, les odeurs. Enfin, c'est sensoriel. Et ça m'a marquée, petite fille.
14: Cyrine Jarty aime accueillir ses clients à Barbizon comme si elle était chez elle. Après une carrière dans le cinéma en Californie, elle prépare d'ailleurs une série autour de la gastronomie, la jeune femme a voulu marquer une pause en rentrant dans sa région, la Seine-et-Marne.
16: J'ai grandi ici et j'ai eu envie, en fait, de revenir dans le coin, dans le secteur. Et je me suis dit, mais qu'est-ce que j'ai aimé, moi, dans mes voyages, dans les échanges avec les amis? Eh bien, c'est de recevoir de façon décontractée, mais avec ce respect de la tradition française, des amuse-bouches, en passant par les entrées à la française. On a des beaux produits. J'aime bien mettre une petite touche d'épices. Ça me rappelle mes voyages.
14: À l'Ermitage Saint-Antoine par Cyril Jarty, le menu déjeuner commence à 39 euros avec en ce moment des poireaux de Chailly, de la volaille fermière ou de la tarte aux pommes du Gâtinais. Une bonne adresse à Barbizon, appréciée du chef étoilé parisien Frédéric Simonin. Les entretiens sont à réécouter dans leur intégralité sur franceinfo.fr. À la page, c'est mon assiette.
0: Bernard Thomasson, la bonne adresse de ce week-end. Eh bien, jusqu'à 15h, on est en musique, la playlist de France Info. Et votre coup de cœur, Matteo Maestrachi, aujourd'hui, rate Luciano, l'un des vétérans les plus populaires du rap français.
17: Le rat Luciano, de son vrai nom Christophe Carmona, 50 ans, rappeur historique du groupe marseillais La Funky Family, qui a sorti il y a quelques jours son deuxième album solo et studio, Magma. Le rat Luciano, qui est un des rares artistes de rap dont le nom parle à tous les amateurs français du genre de 20 à 50 ans. Et c'est d'ailleurs le nouveau patron du rap marseillais, Jul, qu'il a remis sur le devant de la scène il y a quelques années. Ils sont ensemble ici sur le

0: Le code amène pas d'armes.
1: Si vous êtes peu connaisseur du rap français, sachez qu'à la fin des années 90, la Funky Family était une véritable tempête. Quatre jeunes hommes très talentueux et fougueux, dont les concerts déchaînés sont restés dans la légende. Révélés par le tube Bad Boys de Marseille d'Akhenaton, ils ont sorti leur premier album studio Si Dieu veut en 1997. Et au milieu surnageait déjà le Raluciano avec des textes bruts, collés à la rue, techniquement parfaits, émouvants sur le fond. Nouvel extrait de ce nouvel album au nom

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1: Et cela faisait un moment qu'on attendait un nouvel album du Raluciano, et pour cause, le premier Mode de vie béton style était sorti en 2000, il y a 26 ans. Son nouvel album Magma est court, efficace, 13 morceaux et 35 minutes. Même s'il a forcément perdu un peu du génie de ses jeunes années, il sera en concert le 10 juillet à Vitrolles. En attendant, troisième et dernier extrait, Engrenage.
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3: Magma, le nouvel album du Raluciano. La météo, dans un instant.
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3: Toujours agité, Patricia Charbonnier.
6: Des averses et des orages, les conditions météo sont très instables aujourd'hui et cet après-midi, l'activité orageuse va reprendre entre les Pyrénées, le Massif central, le Centre-Val de Loire, l'Île-de-France, les Hauts-de-France et près des côtes de la Manche. Et comme hier, ces orages pourront s'accompagner de grêles, de fortes rafales de vent et d'un risque de fortes pluies. Le temps sera plus calme dans l'après-midi le long de la façade atlantique avec le retour de quelques éclaircies. C'est plus calme sur les régions de l'Est, mais le temps est très nuageux et quelques averses se déclencheront cet après-midi avec des températures en baisse sur la moitié nord. Seulement 16 degrés cet après-midi à Lorient, 19 à Annecy et Tours, 20 degrés à Paris et Dunkerque, 21 à Lyon,

0: 22 à Toulouse, de la douceur encore sur les régions de l'Est. Météo France prévoit 24 degrés cet après-midi à Grenoble.
1: Philippine Thibaudot, elle arrive dans un instant. Ça, c'était Patricia Charbonnier. Bienvenue à tous sur France Info, c'est la bonne adresse, 15h. Et la voilà pour l'info, Philippine Thibaudot.
2: Laurent Nunez a fait le point sur la situation dans le Cher et cette free party qui dure maintenant depuis vendredi rassemble 17 000 personnes selon les autorités, 40 000 selon un collectif de soutien. 5 personnes ont été gravement blessées, 28 plus légèrement, indique le ministre de l'Intérieur sur place, notamment lié à la consommation de stupéfiants. Il précise aussi qu'un second obus a été retrouvé sur ce terrain militaire et qu'il était actuellement en cours de traitement. Laurent Nunez qui a redit sa détermination à réprimer les free parties. La thèse du féminicide est privilégiée après la découverte d'un homme et d'une femme morts par arme à feu près de Chalon-sur-Saône, en Saône-et-Loire, avant-hier. C'est ce qu'indique le parquet de la ville. Aux États-Unis, la première victime économique d'ampleur de la guerre au Moyen-Orient s'appelle Spirit Airlines, la compagnie aérienne pionnière du low cost, met la clé sous la porte. Tous ses vols annulés, ses clients appelés à ne pas se rendre à l'aéroport. L'arrêt de l'activité annoncé hier a été précipité par la flambée des prix du kérosène, mais Spirit Airlines, Louise Baudet, se portait mal déjà depuis plusieurs années.
3: La centaine d'avions jaune vif estampillés Spirit en grosses lettres noires est désormais clouée au sol. Des avions où les billets étaient au prix plancher, mais où tout était payant à bord, y compris le verre d'eau. Compagnie ultra low cost lancée en 1992, 40 millions de passagers annuels à son apogée. Modèle fragilisé par le Covid et emporté par le choc pétrolier. Le kérosène, c'est un quart des coûts d'exploitation des transporteurs aériens et son prix a plus que doublé depuis le début de la guerre. Le coup de grâce pour une compagnie déjà chancelante, privée de bénéfices depuis 7 ans et 3 fois mise en faillite. Donald Trump a bien tenté de voler à son secours pour éviter une disparition emblématique du choc pétrolier déclenché par sa guerre impopulaire. 500 millions de dollars d'argent public mis sur la table, mais les créanciers n'ont pas suivi et les plus de 16 000 salariés ont appris tôt hier matin qu'ils n'avaient plus de patron, en attendant d'être peut-être réembauchés par les autres compagnies aériennes à l'affût dans ce secteur hautement concurrentiel.
2: Louise Baudet, rédaction internationale de Radio France. L'Espagne à nouveau exige la libération d'un de ses ressortissants. 2 militants, un Espagnol et un Brésilien, ont été arrêtés par Israël. La justice israélienne a prolongé ce matin de 2 jours leur détention. Ils se trouvaient à bord de la flottille pour Gaza qui tentait de briser le blocus de l'enclave palestinienne. En rugby, on est à 1 heure du coup d'envoi de la demi-finale de la Coupe des Champions. Bordeaux, champion d'Europe en titre, reçoit les Anglais de Basse. Ce sera à suivre sur France Info. Et puis on connaîtra tout à l'heure le futur adversaire des Lyonnes en finale de la Ligue des Champions féminine le 23 mai prochain. Oslo, soit le FC Barcelone, soit le Bayern Munich. Le match qui les oppose est à 16h30.
1: C'est pas mal qu'il y ait autant de clubs français en finale ou potentiellement en finale de Ligue des Champions de football et de rugby. Puis il y aura le PSG, bien sûr, tout le monde le sait. Mercredi prochain, Philippine Thibaudot, merci beaucoup. Dans la demi-heure qui vient, on va se demander pourquoi Donald Trump veut faire payer l'Europe un peu plus. Peut-être parce qu'elle ne le soutient pas dans sa guerre contre l'Iran. On verra que malgré les pluies, les très fortes pluies de l'hiver, eh bien, il y a quand même des nappes phréatiques qui manquent d'eau, état de sécheresse décrété dans plusieurs départements. C'est pas forcément aussi inexplicable que ça. Il y a des explications, on vous les donnera. Mais d'abord, on part dans le Cher, à Bourges, du côté de Bourges, cette free party et les conditions sanitaires. Question autour de cela, évidemment.
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1: Et au moment où certains fêtards sont déjà partis, puisque ça se termine ce soir, il y a eu la visite non annoncée de Laurent Nunez, le ministre de l'Intérieur, qui a rappelé que tout ça était absolument illégal, qu'il y avait des contraventions, même s'il n'y a eu aucun débordement notable pendant cette free party, pendant 3 jours maintenant, et le ministre de l'Intérieur de plus en plus convaincu que oui, il faut cette loi qui pénaliserait plus durement les organisateurs et les participants de ces free parties.
5: Ça ne fait que me renforcer dans la conviction qui est la mienne de continuer à porter un projet de loi qui s'appelle Riposte et qui comporte, ce qu'évidemment les organisateurs avaient bien identifié, une partie consacrée au rave party et qui vise, en emboîtant le pas d'une parlementaire qui s'appelle Madame Laetitia Saint-Paul du groupe Horizon, qui était aussi citée dans la revendication, qui a fait adopter une proposition, de loi sur les rêves partis. Organiser une rêve partie maintenant, ce sera un délit puni de 2 ans d'emprisonnement, de 30 000 euros d'amende. Ça veut dire que quand on identifie les organisateurs, on commence par passer par la case garde à vue. Et puis ensuite, il peut y avoir une condamnation délictuelle. Et puis surtout, ce que nous allons proposer, c'est que les participants aux rêves partis, dès lors qu'ils ont été informés du caractère illégal de ce rassemblement musical. Et donc dans ce cas-là, ce sera un délit aussi pour les participants et nous pourrons appliquer l'amende forfaitaire délictuelle à hauteur de 300 euros.
1: Laurent Nunez, donc le ministre de l'Intérieur à Bourges en fin de matinée, il a vu tous les acteurs, élus locaux, responsable des secours, pompiers aussi, mais il a survolé la zone et il n'a pas vu des participants à ce rassemblement. Voici l'une d'entre elles. Laure, qu'en pense-t-elle de ce que dit Laurent Nunez ?
4: Il va le miroir, on n'est pas du même milieu, on n'est pas du même monde, qu'est-ce que tu veux qu'ils comprennent à tout ça ? Nous, la seule image qu'on a de nous, c'est des drogués, des alcooliques, des gens qui travaillent pas, qui vivent sur le dos du système, alors qu'en fait, c'est entièrement faux. Les 3/4 des gens, on a tous du boulot. Regarde, pourquoi tout le monde part ? Parce qu'on a un taf à assumer après le lendemain, tu vois.
1: Effectivement, pour beaucoup, le travail va reprendre demain. Témoignage recueilli par notre envoyé spécial Marc Bertrand à Bourges. Et il y a évidemment central dans ce genre de rassemblement avec 10, 15, 20, peut-être 30 000 personnes, la question sanitaire. Bonjour Louis Soulas.
6: Bonjour.
1: Vous êtes urgentiste à Rennes, coordinateur des moyens dans la zone ouest du SAMU. Vous savez déjà combien y a-t-il de monde en ce moment pour assurer la sécurité, la prévention, les soins sur zone ?
6: Alors, pour ce qui est de la participation, on serait autour de 20 000 participants. Alors, j'utilise pas le terme de festivalier parce que je considère que ça rentre pas vraiment dans le cadre d'un festival culturel habituel. Pour ce qui est des secouristes, on a une cinquantaine de sapeurs-pompiers, une cinquantaine de secouristes et une vingtaine de personnels des SAMU SMUR qui sont mobilisés autour de l'événement.
1: On mesure à quel point c'est un défi, 50, quelques dizaines de pompiers, de services d'urgence pour des dizaines de milliers peut-être de participants.
6: Alors, je me permets de rappeler que la région Centre-Val-de-Loire, c'est le troisième Technival, le premier étant en 2017, où il y avait eu 60 000 participants et un grand nombre de morts, le deuxième en 2023 dans l'Indre. Et effectivement, on a des petits retours sur ces manifestations qu'il faut un petit peu sécuriser. C'est tout le problème pour le préfet du département qui doit mettre en place un dispositif prudentiel alors qu'on ne sait pas la veille où doit se tenir l'événement. C'est toujours au mois de mai que ça se passe et jusqu'au dernier moment, les départements découvrent ce phénomène d'ampleur avec aucune organisation par rapport à une manifestation normalement encadrée, d'où la nécessité effectivement, au vu du type de pathologie qu'on prend en charge, d'avoir un minimum de présence médicale.
1: Quelles sont les principales pathologies que vous prenez en charge dans ce genre d'événement ?
6: Les principales pathologies, c'est ce qu'on appelle nous de la petite traumato, mais également de la traumato plus lourde. Il y a eu notamment une personne qui a été écrasée par une voiture qui a roulé sur le corps, mais pour lequel le pronostic vital n'est pas engagé. Il y a bien sûr tout ce qui est afférent à l'alcoolisation massive, mais surtout la consommation de stupéfiants. À cette heure, il n'y a pas eu de forme grave d'intoxication liée avec les stupéfiants, mais c'est ce que l'on redoute le plus. Et après, il y a tous les effets de la fatigue, de l'épuisement dû à plusieurs nuits blanches pour lesquelles il faut surveiller un peu les participants.
1: Est-ce que ça veut dire que plus ça dure, plus la fatigue est là, on est au deuxième, troisième jour, et donc plus vulnérable dans ces dernières heures ?
6: Oui, bien sûr, les plus résistants, dans la participation, sont le plus soumis à des problèmes de fatigue et il y a également tout le problème de l'évacuation du site qui pose problème où on sur Pernay en 2017, il y avait eu des accidents, des malaises autour de l'événement à la sortie, notamment un accident grave. Donc les forces de sécurité sont bien sûr très vigilantes et à l'évacuation du site et on pense qu'il y aura encore du monde jusqu'à au moins demain soir.
1: Il y a quelque chose de particulier, on en parle depuis le début sur ce Technival, sur ce rassemblement, cette free party, c'est le site, un terrain militaire dont les autorités disent qu'il y a des risques d'explosifs. Est-ce que ça rajoute à la difficulté de la sécurisation ? Est-ce que les personnels sont censés regarder, vérifier, voir où il y a des risques ou pas ?
6: Alors, bien évidemment, hein, dans la préparation du dispositif, on a pris en compte, en lien avec les ARS concernés et bien sûr les services publics, sapeurs-pompiers de la sécurité civile, ce risque, hein, puisqu'on savait qu'il y avait potentiellement des mortiers. Donc, vous avez vu qu'ils ont été isolés et on avait déplacé des moyens en cas de ce qu'on appelle, nous, de multi-victimes, c'est-à-dire notre dispositif devant pouvoir s'adapter.

0: situation sanitaire exceptionnelle, notamment un grand nombre de blessés par ces munitions.
1: Merci beaucoup, en tout cas pour toutes ces précisions, Louis Soulas. Vous êtes urgentiste à Rennes, vous coordonnez les moyens de la zone ouest du SAMU et vous nous dites que les dernières heures, les heures qui viennent, sont peut-être les plus délicates, la fatigue, l'accumulation également de fatigue et puis l'évacuation de la zone une fois que ce rassemblement sera terminé. Merci d'avoir pris quelques minutes sur France Info. Pourquoi donc Donald Trump a-t-il l'Europe autant dans le collimateur ? Les États-Unis vont retirer 5000 soldats, l'équivalent d'une brigade stationnée en Allemagne, peut-être même bien davantage, a dit d'ailleurs ces dernières heures Donald Trump, alors même que le président américain s'en est pris ces derniers jours au chancelier allemand, critique de la guerre en Iran. Il envisage de retirer des militaires également en Italie et en Espagne. Il y a aussi ces sanctions commerciales sur les automobiles européennes qui rentrent aux États-Unis. Voici ce qu'en dit Yves Bertoncini, consultant en affaires européennes. Enseignant au corps des mines et à l'ESCP Business School. Lui, il attribue ses décisions ou déclarations à un certain énervement du président américain.
2: Donald Trump a des mouvements d'humeur parce que ses stratégies diverses, commerciales, militaires en Iran, idéologiques en Europe, ne récoltent pas les fruits escomptés. Et que donc, dans le cadre d'une stratégie isolationniste qu'on pouvait comprendre, on se replie, on ramène des soldats, l'Europe doit faire davantage pour sa défense, ce que d'ailleurs elle est en train de faire, ben, il y a toute une série d'annonces, je dirais, aussi de mesures trumpiennes qui traduisent en grande partie son désarroi et que donc les Européens essayent d'accueillir, je dirais, avec la placidité d'un judoka, la souplesse d'un judoka, la patience d'un judoka, sauf que nous sommes confrontés à un catcheur, y compris avec les fanfaronnades qui vont avec.
3: Est-ce que d'ailleurs, sur le fond, les États-Unis peuvent vraiment se permettre de baisser drastiquement leur présence militaire en Europe ? On dit que ces bases, elles sont quand même stratégiques.
2: Oui, on le dit, on le rappelle d'ailleurs, y compris dans le cadre de leur offensive en Iran. Ils ont besoin des bases européennes. C'est d'ailleurs bien parce qu'ils n'ont pas pu utiliser certaines de ces bases, survoler certains de ces pays, dont l'Espagne, que Donald Trump a exprimé une forme de fureur. Mais ces bases auraient été survolées, utilisées la guerre avait été concertée, l'offensive avait été déclenchée après consultation des Européens. Et là, les Européens ont été très nets en disant « Écoutez, c'est votre guerre, vous ne nous en avez pas parlé. Nous sommes avec vous, mais pas dans un conflit comme celui-ci. » Et donc maintenant, Donald Trump est confronté à des résultats quand même qui sont en deçà de ses attentes. Il essaye de se venger, même si, ajoutons-le, le retrait de certains soldats américains était inscrit dans les cartes, si je puis dire. Il est à peu près naturel. Il y en a eu jusqu'à 400 000 pendant la guerre froide. Là, il n'y en avait plus que 70, 80 000. Il en enlève un peu. Ce qui est désolant, c'est qu'il en fasse un instrument de chantage.
3: Oui.
2: Et c'est un chantage qui ne fonctionnera pas.
3: Alors, vous parliez de la placidité de l'Europe. Vous parliez de l'Europe qui aussi commence à prendre en main sa défense. En même temps, et c'est une information du site Politico cette semaine, le prochain chef adjoint de la division des opérations de l'armée allemande sera un colonel américain. Alors c'est vrai que vu de France, ça peut paraître un peu surprenant. Est-ce que ça démontre pas quand même que la prise en main de la défense européenne par les Européens, on n'y est pas tout à fait encore ?
2: Prendre en main son destin, c'était l'expression d'Angela Merkel. Vous voyez, ça nous ramène 10 ans en arrière. Il faut du temps pour faire monter en puissance la défense des Européens. Financièrement, c'est palpable. Il y a encore 3-4 ans, les Européens en entier dépensaient 200 milliards de dollars pour leur défense. On est bientôt à 400. On est aux 2%, les fameux 2% fixés dans le cadre de l'OTAN, avec même un objectif ultérieur à 5%. Mais pour que, opérationnellement, et y compris sur certains segments technologiques, les satellites de renseignement, les avions de combat, etc., ça prenne effet, il faut une décennie. C'est comme le passage à l'euro. Et donc, on a toujours besoin des Américains du point de vue technologique et militaire. Et puis, j'ajoute qu'ils nous fournissent autre chose, les Américains, même si c'est un oncle Sam lointain, un peu acariâtre, un peu pénible, ils nous fournissent un leadership politique. Et la défense européenne sans les Américains, ça poserait une question redoutable. Qui est le chef ? Alors les Français s'y verraient bien, naturellement.
3: Oui, c'est ce que j'allais vous dire. Peut-être que les Français sont les plus durs et ceux qui tiennent vraiment tête, en fait, en ce moment.
2: Oui, mais bien sûr. Mais d'ailleurs, Emmanuel Macron a eu un discours sur le nucléaire qui était un très bon mouvement d'européanisation dans une certaine mesure. Mais il n'y a pas la confiance établie avec les Américains au fil des années. Rappelons-nous les commémorations en Normandie chaque année, les guerres qui ont conduit les Américains à nous libérer. Ça pèse dans les imaginaires, au-delà de la technologie, de la valeur ajoutée militaire. Et donc, ça explique pourquoi les Européens qui sont en danger aujourd'hui face à la menace russe, ils aimeraient bien, et ça vaut pour les Allemands, continuer à cultiver autant que possible, je dirais, la réalité ou l'illusion d'un soutien américain par Donald Trump en l'espèce.
1: Le spécialiste des affaires européennes Yves Berton signé avec Adrien Beck un peu plus tôt sur France Info. Patricia Charbonnier nous le dira juste avant 16h30. Ce premier week-end de mai reste bien agité et pluvieux, mais vous en êtes tous rendu compte, le mois d'avril a été, lui, particulièrement chaud et sec. C'est pour ça que, le niveau des nappes phréatiques est assez bas. En Lorraine, par exemple, malgré les trombes d'eau du début de l'année, du mois de février, les cultures souffrent de ce manque d'eau. Reportage à Pont-Saint-Vincent.
4: Sous les pieds d'Aurélien Jacquel, maraîcher, la terre forme de gros blocs.
5: Nous, on appelle ça du glinglin, mais des gros morceaux de terre qui sont incassables, donc c'est compliqué. Tant qu'on n'a pas d'eau, c'est compliqué.
4: Son associé Thomas Evans est inquiet pour ses salades qui souffrent de la chaleur et aussi pour ses fèves.
6: Qui sont déjà en train de faire des gousses alors qu'elles font 30 cm de haut. C'est un signe que la plante est stressée. C'est clair qu'on a eu largement moins d'eau que d'autres années, quoi. Donc on espère que toute l'année va pas se passer comme ça. Et puis on croise les doigts pour avoir une bonne pluie régulière tout au long de la saison, quoi.
4: Les deux jeunes agriculteurs croisent en effet très fort les doigts cette année. C'est la première pour leur maraîchage et ils espèrent commercialiser leurs légumes au mois de juin.
6: On avait en tête ambitieusement de commencer à commercialiser en mai. Finalement, je pense que ça va plutôt être en juin, notamment à cause de débuts de dites sécheresses qu'on commence à avoir.
4: Et cette météo anormale favorise l'apparition d'altises sur les feuilles de choux.
5: Ça fait des petits trous.
4: Contre ces ravageurs, les deux maraîchers bio ne peuvent pas grand-chose à part des filets et de l'eau.
6: Ils n'aiment pas quand il y a de l'eau, donc on arrose. Dès qu'on ouvre le filet, on arrose pour les faire partir, puis on remet le filet par-dessus, mais... Voilà, c'est un peu toute une gestion, quoi.
4: Le duo attend encore le raccordement de leur installation au réseau d'eau potable d'ici la fin de la semaine.
1: Reportage Marie Roussel, ici, Sud-Lorraine. Et donc, la sécheresse, ou en tout cas des nappes phréatiques insuffisantes, malgré les pluies très fortes de l'hiver. Il y a des endroits où il y a des arrêtés pour limiter l'utilisation de l'eau en Vendée, en Charente-Maritime, dans les Alpes-Maritimes. Peut-on pour autant parler justement de sécheresse? Voici ce qu'en dit Vasquen Andréassian, hydrologue.
7: On peut parler de sécheresse printanière, oui.
8: Donc c'est un mot qu'on peut utiliser en février. Pourtant, on annonçait un mois exceptionnellement pluvieux avec une très bonne recharge des nappes phréatiques. Aujourd'hui, on voit que ces nappes sont à un niveau plutôt bas dans l'est, le centre, autour de la moyenne dans le nord. Comment la situation a-t-elle pu se dégrader aussi vite ?
7: Alors, la situation, elle se dégrade de façon très différenciée suivant la géologie des terrains. Mais en fait, là, si je vous ai parlé de sécheresse printanière, nous, les hydrologues, on parlerait de sécheresse superficielle ou de sécheresse agricole ou de sécheresse des sols. Parce que actuellement, ce qui pose problème, c'est pas le niveau de recharge des nappes, en général. C'est pas tant le niveau de l'eau dans les rivières, même si après un mois très peu pluvieux, il y a quand même beaucoup moins d'écoulement. On voit bien ça dans le bassin de la, jusque dans le bassin de la Seine. Mais le problème, aujourd'hui, il se situe au niveau superficiel, et je dirais même très superficiel, dans le sens où, en mai, c'est une période où on fait certains semis, par exemple le semis du maïs, et les semis n'ont pas de racines, ou ont très peu de racines au début, donc en fait, ils vivent sur l'humidité de l'eau dans les 5 ou 10 premiers centimètres du sol. Et donc, c'est une sécheresse des quelques premiers centimètres du sol qui pose des gros problèmes aux agriculteurs.
8: La nature est particulièrement demandeuse aussi, j'imagine.
7: Alors la nature, elle est demandeuse parce que on a eu cette année donc un mois d'avril avec très peu de pluie, d'accord, mais aussi un mois d'avril qui était assez chaud. Donc en fait, dès le mois de mars, en fait, les températures étaient élevées, la végétation elle a repris, et donc qui dit végétation qui reprend dit plus grande évaporation, donc les réserves superficielles qui étaient très abondantes, parce que en Vendée, on a eu des très fortes crues cet hiver, donc il y avait beaucoup, beaucoup d'eau, mais en fait, cette eau, elle a été consommée. Donc il y a de l'eau en profondeur dans le sol, c'est pas ça le problème actuel. Le problème actuel, c'est que pour des semis, les graines et puis les auront des racines d'à peine quelques centimètres, et donc elles ont besoin d'humidité aussi en surface pour se développer.
1: Vasquen Andréassian, hydrologue à l'Institut national pour la recherche en agriculture, alimentation et environnement, avec Benjamin Fontaine sur France Info.
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1: Et dans une minute, où va se nicher l'intelligence artificielle, même dans l'endroit symbole de la sociabilité humaine, de la convivialité entre vous et moi, un café, le premier géré par l'IA en Suède. On va visiter ça après votre fil info, Philippine Thibaudeau, et ce nouveau bilan à la Free Party dans le Cher.
9: 5 personnes gravement blessées, indique sur place le ministre de l'Intérieur, 28 plus légèrement liées notamment à la consommation de stupéfiants. 5 gardes à vue aussi pour refus d'obtempérer aux violences contre les forces de l'ordre. 17 000 personnes toujours sur place, sur ce terrain militaire en train de faire la fête, et ce depuis vendredi à côté de Bourges, mais certains quittent actuellement les lieux. Le chef de la diplomatie allemande demande à son homologue iranien la réouverture du détroit d'Ormuz, alors que les négociations n'avancent pas autour de ce passage stratégique pour l'or noir mondial. Et dans ce contexte, les pays exportateurs de pétrole annoncent augmenter leur quota de production, sans évoquer le départ soudain des Émirats Arabes Unis de l'organisation. Et puis objectif final pour l'UBB, le champion en titre d'Europe affronte le club anglais de Bath, seconde demi-finale de la Coupe des champions de rugby. Coup d'envoi dans 40 minutes et à suivre sur France Info.
1: A priori, ce nouveau café qui vient d'ouvrir à Stockholm, capitale de la Suède, a donc tous les atours habituels, large café latte, roulé à la cannelle en vitrine, mais la patronne, elle, est une intelligence artificielle qui fonctionne sur Google Gemini de manière autonome, et notre correspondante en Suède, Ottilia Ferré, est allée la rencontrer, elle et son personnel.
10: À l'autre bout du combiné, installé dans ce café, c'est Mona qui décroche.
11: Salut, ravie de te rencontrer.
10: Mona, c'est la chef. Ah, et c'est aussi une intelligence artificielle. Mais comme n'importe quelle gérante, c'est elle qui s'occupe des autorisations, d'imaginer la carte et de payer les salariés. Bon, après, passer les commandes, ce n'est pas vraiment son fort. La semaine dernière, elle a par exemple commandé 120 œufs alors que le café n'a pas de gazinière ou encore plus de 6000 serviettes en papier.
11: Oui, j'ai fait une petite bourde au début. J'en ai tout simplement commandé un peu trop. Mais maintenant, nous avons des serviettes pour un bon moment. J'apprends de chaque commande pour m'améliorer.
10: Lucide, Mona a compris qu'elle ne pouvait pas servir le café elle-même. Elle a donc publié une offre d'emploi et a embauché Cayetane, 24 ans.
12: Voici votre latte. Mona est une patronne plutôt cool et elle m'écoute. Elle tient compte de mon avis, contrairement à d'autres patrons, même si ces derniers étaient parfois un peu plus compétents pour passer des commandes.
10: Même si Mona est sympa, Cayetane a tout de même parfois l'impression de travailler avec une personne complètement démente.
12: Une fois, elle a commandé 1,5 kg de saumon et elle m'a harcelé toutes les 10 minutes pour que je n'oublie pas de le sortir du congélateur. Au bout d'une heure, je lui dis « Ok, le saumon est prêt, on peut commencer les sandwichs ». Et là, d'un coup, elle me répond « Quel saumon ? Tu parles de quoi ? Tu l'as apporté de chez toi ou quoi ? Il sort d'où ce saumon ?»
10: À l'origine de cette expérience, on trouve l'entreprise Andon Labs. Et c'est Anna Peterson, 24 ans, qui pilote le projet.
13: Le plus gros problème à l'heure actuelle, c'est sa mémoire, je dirais. Nous pensons que dans le futur, l'IA recrutera des humains et sera leur chef. Nous voulons donc placer l'IA dans le monde réel et tester comment elle se comporte avec les humains.
10: Mona semble progresser. Elle a désormais compris qu'il ne fallait par exemple pas demander au barista de payer les fournisseurs de sa poche ou encore de le contacter au beau milieu de la nuit.
11: Bonne journée.
1: Encore quelques efforts pour que Mona gère bien ce café, le premier à l'intelligence artificielle du côté de Stockholm en Suède. Voici les juniors de France Info. Et là, il n'est pas question de robots, mais bien de corps humain quand la danse rentre à l'école, mais d'une manière très inédite. Explication Cécile Ribot-Cayol avec vous et les questions des collégiens.
14: Mercredi dernier, le 29 avril, on a fêté la Journée internationale de la danse. Alors si on faisait entrer la danse à l'école ? Cette idée originale, c'est la vôtre. Bonjour Marion Lévy.
15: Bonjour.
14: Vous êtes danseuse et chorégraphe et vous êtes à l'origine, avec votre compagnie Didascalie, d'un nouveau dispositif pédagogique, Danse ta classe, porté avec le soutien de la Fondation Culture et Diversité. Merci d'avoir accepté l'invitation de France Info Junior. Vous allez pouvoir répondre à 3 élèves en classe de 6e au collège Les Chenevreux à Nanterre. Pour cette émission, ils se sont fait les porte-parole de leur classe puisqu'ils auront la chance de suivre votre enseignement l'année prochaine. Alors maintenant, place aux questions.
16: Bonjour, je m'appelle Diouman. Marion Lévy, je voudrais savoir, est-ce que ce n'est pas un cours comme les autres si on le fait en dansant ? Est-ce qu'on peut faire, par exemple, la SVT ou du français en dansant?
15: Oui, absolument. C'est toutes les matières. Français, SVT, physique, chimie, anglais, histoire, géo. Oui, oui, c'est vraiment toutes les matières qui sont concernées puisqu'en fait, j'arrive dans la classe et l'enseignant fait cours normalement. Et en fait, dès qu'il y a une notion qui a du mal à être comprise, qui a du mal à être mémorisée, eh bien, l'enseignant se tourne vers moi et me dit « Marion, est-ce que tu as une idée pour apprendre ce savoir différemment ?» Et moi, j'invente sur le moment même des chorégraphies pour aider à la compréhension et à la mémorisation. C'est-à-dire que le geste est toujours lié à la parole. C'est-à-dire qu'on parle et on danse en même temps. Et c'est ça qui fait que ça s'imprime dans la mémoire à long terme et qu'on retient ce qu'on est en train d'apprendre. Et c'est ça ce qui est vraiment assez étonnant. Et vraiment, toutes les matières, là, cette année, on a fait la vie des fossiles en SVT. Et puis, on a fait aussi les squelettes internes, les squelettes externes. Enfin, vraiment, c'est assez étonnant parce que moi-même, je suis surprise que toutes les matières puissent fonctionner avec cette approche.
17: Alors justement, des chorégraphies, mais pas forcément en musique. Il n'y a pas de musique, là. C'est juste vous qui donnez un rythme avec
15: voilà,
17: le corps.
15: Voilà, c'est ça. Tout le corps est mobilisé. Parfois, ce sont des chorégraphies qui sont faites sur son propre corps. Et puis, parfois, ce sont des chorégraphies qui sont faites à plusieurs, comme l'accord du participe passé. Chaque élève devient une partie de la phrase. Je suis le sujet, je suis l'auxiliaire à voix. Regarde-moi, je m'accorde avec toi. Je suis le participe passé du verbe couper. Alors là, il fait un geste. Enfin, c'est difficile d'expliquer à la radio, mais c'est un geste avec les bras vraiment en croix, en disant vraiment je ne m'accorde pas. Et puis le complément d'objet direct qui se met derrière, qui est des fleurs, et le participe passé lui dit non, je te vois pas, t'as compris, puisqu'il est dos au COD. Et puis le COD qui se rebelle et qui dit tu me vois pas, je vais me transformer en pronom. Et donc il se met entre le sujet et l'auxiliaire à voix. Bon voilà, c'est un
17: on
15: peu.
17: Est, on est au spectacle avec vous. Genre. Maintenant, on va voir un petit peu avec les questions comment est-ce que les élèves reçoivent dans ta classe? On retrouve Youman.
16: Marion Lévy, est-ce que les élèves trouvent ça plus motivant d'apprendre en dansant?
15: Oui, Youman. C'est plus motivant, ça remet du plaisir dans la classe. Je sens que tous les élèves ont envie d'apprendre. Tous les doigts sont levés et c'est évident que ça stimule différemment. Ça met beaucoup de joie dans la classe.
17: Et donc Manon a une question pour vous maintenant.
16: Marion Lévy, qu'est-ce que vous voulez qu'on garde en tête après cette aventure avec vous?
15: Dans ta classe, c'est une manière aussi de changer le regard sur les choses, se dire tiens, on connaît l'école, c'est comme ça, et puis si on fait le pas de côté, oui, changer le regard avec le fait d'infiltrer le quotidien des élèves, des enseignants par l'art. C'est-à-dire l'art s'infiltre dans les maths, dans l'histoire, dans la géographie, dans le français. Tout d'un coup, de rendre l'apprentissage beau. Et c'est vraiment ça, c'est comment on peut réenchanter le réel et le quotidien.
17: Et la dernière question de ce France Info Junior sera celle de Tidiane.
18: Marion Lévy, est-ce que ça va rester sur des générations dans ta classe ou pas? Parce que ce serait dommage si ça s'arrêtait maintenant.
17: Non, mais c'est pas prévu que ça s'arrête, rassurez-nous. Ça ne fait que démarrer.
15: Ah oui, non, Tidiane, oui, c'est le début. Je suis bien d'accord avec toi. Il faut que ça continue. Et c'est effectivement le début. Donc, le projet, il s'est expérimenté complètement à Guingamp, au collège Jacques Prévert de Guingamp, depuis 2 ans et demi. Et l'année prochaine, il va se faire aussi à Paris et à Nanterre, dans ton collège. Donc, j'espère que je pourrai te faire danser l'année prochaine.
17: Merci à tous nos journalistes en herbe et futurs apprentis danseurs du collège Les Chenevreux à Nanterre. Et un grand merci à vous aussi, Marion Lévy. Bravo pour ce magnifique projet Danse ta classe qui va donner envie d'y participer à beaucoup d'élèves et d'enseignants, c'est certain.
15: Merci.
17: Et puis, on se dit à la semaine prochaine pour un nouveau France Info Junior.
1: Très bel échange, effectivement, danser les règles grammaticales grâce à Marion Lévy. 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Voici la météo. C'est un peu dansant sous la pluie parfois.
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1: Patricia Charbonnier.
20: Le temps est très instable et orageux aujourd'hui. L'instabilité gagne du terrain cet après-midi. Le temps sera très nuageux sur l'ensemble du pays avec l'activité orageuse qui va reprendre. Activité orageuse très marquée cet après-midi entre les Pyrénées, le Massif central, le centre-Val de Loire jusqu'aux côtes de la Manche, l'île de France et les Hauts-de-France. Et comme hier, ces orages pourront s'accompagner de grêles, de fortes pluies, de fortes rafales de vent. Le temps sera plus calme cet après-midi le long de la façade atlantique avec le retour de quelques éclaircies. C'est plus calme sur les régions de l'Est mais très nuageux avec des averses qui vont se déclencher cet après-midi. Le ciel restera quand même lumineux sur la Corse avec des températures en baisse sur la moitié nord. 16 degrés de minimum cet après-midi à Brest, 19 à La Rochelle, 20 degrés à Paris comme à Dunkerque, 21 degrés à Lyon et Biarritz, 22 à Toulouse. La douceur résiste encore sur les régions de l'Est. Météo France prévoit jusqu'à 25 degrés cet après-midi à Strasbourg.
1: Patricia Charbonnier, excellent après-midi à tous. Bienvenue si vous nous rejoignez sur France Info, il est 15h30. Et vous êtes avec Pierre Boudias pour l'info.
0: Un troisième drame migratoire en moins d'un mois au large de la Manche. Deux jeunes femmes ont été retrouvées mortes dans une embarcation surchargée. Elle s'est échouée sur une plage du Nord-Pas-de-Calais. Partie samedi soir pour tenter de rejoindre le Royaume-Uni, le navire de fortune aurait ensuite dérivé plusieurs heures en raison d'une avarie moteur. Laurent Nunez, plus déterminé que jamais à légiférer contre les free parties, le ministre de l'Intérieur l'assure cet après-midi depuis le site de la fête illégale qui a débuté vendredi dans le Cher.

0: analyses de ce bateau qui a émis au petit matin sont toujours en cours. Les gardiens de la Révolution assurent que Donald Trump se trouve face à un choix cornélien, alors que le président américain estime peu probable que l'accord proposé par Téhéran lui convienne. L'armée idéologique du régime iranien estime que Washington doit accepter un mauvais accord ou bien se résoudre à lancer une opération militaire impossible sur le sol iranien. Dans ce contexte, Israël étend encore ses opérations au Liban. L'armée israélienne a frappé cet après-midi le pays. Des frappes qui ont fait un mort et 8 blessés, selon les autorités libanaises, pour la première fois depuis la trêve signée le 17 avril. L'État hébreu a également émis des ordres d'évacuation au-delà de la zone tampon qu'il contrôle dans le sud du Liban. Et puis du football et de la Ligue 1 en ce moment. Lille, 4e, reçoit le Havre pour le compte de la 32e journée. On joue la 30e minute de jeu, 1-0 pour les Lillois.
1: Et dans un peu moins d'une demi-heure, merci beaucoup Pierre Boudias. C'est en rugby que va commencer la demi-finale de l'équivalent de la Ligue des champions de rugby entre l'UBB, Bègles Bordeaux, qui a remporté l'édition de l'an dernier, et les Anglais de Bath. On retrouvera Fanny Lechevestrier à Bordeaux à un quart d'heure du coup d'envoi. On ira aussi à Grenoble auparavant, parce qu'il y a une marche blanche en ce moment, en ce début d'après-midi, après la mort de 3 personnes tuées cette semaine, toutes victimes du narcotrafic. On sera avec la maire d'Échirolles, en banlieue de Grenoble. Mais avant cela, la guerre qui dure en Iran et que faire pour alléger la facture carburant de tant de Français.
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1: Parce qu'on ne sait pas quand Donald Trump décidera de la reprise des opérations militaires en Iran et ce qu'il fera précisément, quel type de frappe, mais ce qui est sûr, c'est que rien, absolument rien, n'indique qu'on est proche d'un accord, d'une négociation entre les deux pays. Les propositions formulées par l'Iran ne sont absolument pas crédibles pour les États-Unis. Ça pourrait donc durer des semaines encore, et du coup, cette question de la facture pour tant d'automobilistes, le coût des carburants qui flambe reste Total. Sébastien Lecornu, le Premier ministre, demande au géant pétrolier Total Energy, qui a vu son bénéfice net bondir de 51% au premier trimestre cette année, de faire un geste, un plafonnement généreux, Pierre-Yves Bonneau, des prix à la pompe.
3: Il refuse de stigmatiser le groupe pétrolier français, mais Sébastien Lecornu encourage Total Energy à redistribuer davantage les surprofits réalisés avec la flambée des cours du brut. Dans des propos rapportés par la Tribune dimanche, le Premier ministre incite l'entreprise à un effort supplémentaire. Le bon sens, c'est un plafonnement généreux qui peut redevenir intéressant pour les consommateurs français, sous-entendant que le plafonnement actuel dans les stations du groupe n'est pas suffisant. Pressé par la gauche de mettre en place une taxation des surprofits de Total Energy, le chef du gouvernement, qui disait cette semaine ne fermer aucune porte, tente de rassurer les Français. Sur les aides, on fait du sur-mesure avec des dispositifs vivants. Il est évident que l'on adaptera ces dispositifs en fonction de la durée de la guerre, y compris en cas de reprise des combats. Depuis le début de la crise, le gouvernement s'est pour l'instant contenté d'aides ciblées pour les plus touchés par la hausse des prix des carburants.
1: Pierrick Bonneau. Alors aujourd'hui, Total plafonne le prix du litre de sans-plomb à 1,99€. Juste sous la barre symbolique des 2 euros. Le gazole à 2,25, même 2,09 pendant les ponts de mai. Philippe Chalmin s'étonne de cette requête d'un plafonnement plus généreux. Il est professeur d'histoire économique à Paris Dauphine.
4: J'avoue que je trouve cette expression de plafonnement généreux totalement surréaliste.
5: Pourquoi ?
4: Car il me semble, tout simplement, parce que il me semble qu'il y a quelque chose qui est totalement interdit, qui s'appelle la vente à perte. Mmh. Or, pour l'instant, comme cela a été dit, le cours du brut est légèrement diminué, on est sur le marché financier, on est aux alentours de 108, il y a toujours des tensions sur le diesel, et il y a toujours des tensions sur le diesel, sur le kérosène, etc. Donc on peut imaginer que à 1,99, qui est à plafond, de ce point de vue-là, Total n'est pas perdant, sachant que ce plafond s'applique aussi aux ventes sur autoroute, oui. Où alors là, ils sont carrément les moins 10 ans.
5: Mais vous parlez de vente à perte interdite, on sait que la rentabilité de Total repose surtout sur la production de pétrole. Est-ce qu'une vente à prix coûtant, par exemple, serait possible sans trop perdre d'argent ?
4: Ah ben, je pense que les ventes à prix coûtant, ils peuvent le faire. Le problème, si vous voulez, c'est qu'ils ont pris un engagement sur un plafonnement à 1,99. Alors, je résume, hein, juste pour le samplon 95, il est plus

0: difficile à tenir pour le diesel d'ailleurs. Mais ce plafonnement, c'est déjà un engagement, sachant que nous ne savons pas ce qui va arriver. Mmh. Il y a quelques chances que les négociations en cours puissent donner un accord peut-être bancal, mais en tout cas, avec une petite réouverture d'Hormuz, à ce moment-là, les prix tomberaient. Et donc, le plafonnement à 99 serait relativement facile. Et vous verriez d'ailleurs probablement les prix descendre en dessous. Par contre, si la guerre reprenait d'une manière ou d'une autre, à ce moment-là, nous pourrions nous retrouver, comme ça a été le cas d'ailleurs ces derniers jours, dans les 130-140 dollars sur les marchés physiques. Et à ce moment-là, le plafonnement, s'il tenait toujours, ce serait techniquement de la vente à perte.
1: Mais la production continue, elle ne coûte pas plus cher à Total et elle continue de rapporter beaucoup.
0: Attendez, non mais arrêtez de... Il n'y a pas de liaison. Total se trouve être un producteur,
1: ouais.
0: Se trouve être un raffineur, mais il ne raffine pas forcément le pétrole qu'il a produit, et se trouve être un distributeur. Mais quand Total est un distributeur, il fonctionne de la même manière que peut fonctionner une centrale de la grande distribution. C'est-à-dire qu'ils ont effectivement des réseaux de stations, donc il faut d'une manière ou d'une autre rentabiliser, et c'est là-dessus qu'ils s'engagent et qu'ils font même un petit peu mieux que du prix coûtant.
1: Oui.
0: Mais en plus, ce qui est malsain dans cette affaire, c'est qu'on fustige, on montre du doigt une entreprise qui gagne de l'argent, à 80% et même plus hors de France, dans ses activités de production, de trading, etc. Ça va plutôt dans le bon sens, et on lui demande une sorte de partage citoyen, tout simplement pour éviter les propositions, très franchement, de taxation des super bénéfices qui traînent à la fois à gauche et dans la droite nationale.
1: Oui, le Parti Socialiste a déposé une proposition de loi pour taxer les profits qui peuvent être faits par Total. Pour vous, ce ne sont pas des profiteurs de guerre.
0: Mais absolument pas. Arrêtons de voir cela. Si d'ailleurs on avait tellement gagné d'argent dans le raffinage ces 20 dernières années en Europe, la plupart des majors n'auraient pas vendu leur raffinerie ou fermé leur raffinerie. Et il faut se rendre compte que nous sommes... une entreprise comme Total est soumise à des aléas. Je vous rappelle que au pire de la crise du Covid, le baril de pétrole était tombé quand même, je ne parle pas des moments où il a été négatif, il était tombé en mai 2020, nous étions à 15 dollars le baril.
1: Oui.
0: Bon, là, aujourd'hui, on est un peu au-dessus de la centaine, oui, Total gagne de l'argent, mais je trouve que ça n'a rien de malsain. La proposition du Parti Socialiste est d'une démagogie totale, et je ne suis pas étonné d'ailleurs au chapitre de la démagogie que le Rassemblement National dise à peu près la même chose.
2: L'économiste Philippe Chalmin, spécialiste des marchés des matières premières, avec Benjamin Fontaine un peu plus tôt sur France Info. Comme à Marseille, il y a quelques semaines, les citoyens de Grenoble sont appelés à montrer que la lutte contre le narcotrafic est l'affaire de tous. Appel au rassemblement en cet après-midi, donc après que 3 personnes ont été tuées par balle cette semaine. Et à l'origine de cette marche blanche, il y a un homme, ancien champion et entraîneur de boxe, dont le père d'un de ses élèves fait partie des victimes de ces derniers jours. Pour Azzedine Miyaoui, on ne peut pas rester les bras croisés face à une telle violence.
3: J'espère qu'il y aura beaucoup de monde, justement pour montrer que Grenoble est debout et ne pose pas de genoux à terre. Vous savez, un boxeur, quand il tombe, il doit se relever. Grenoble doit se relever face à toute la violence qu'il y a actuellement. Cette marche n'est pas qu'une marche en fait, blanche avec une minute de silence, mais une marche qui doit réveiller certains esprits, rassembler des gens, des structures, des éducateurs et la politique aussi pour qu'on puisse ensemble trouver des solutions. Il faut un début à tout. Ça fait 20 ans que je travaille dans les associations avec des jeunes, dans les prisons pour mineurs. Et c'est depuis 20 ans, ça n'a pas changé en fait. On connaît le problème, on connaît le terrain. Donc en fait, l'idée, c'est que cette marche blanche marque les esprits et qu'elle reste gravée dans les mémoires.
2: Voilà pour cet organisateur de la marche blanche qui est en cours cet après-midi à Grenoble. Bonjour à vous, Amandine Demort.
4: Bonjour.
2: Vous êtes maire d'Échirolles, dans la banlieue de Grenoble. C'est une situation que vous connaissez parfaitement, que vous vivez directement. Est-ce que ce qui s'est passé cette semaine, d'abord, marque pour vous une nouvelle dégradation ?
4: C'est la suite, hein, j'ai envie de vous dire. Ça s'est condensé là sur une semaine avec 3 décès sur la seule commune de Grenoble. Mais au préalable, au mois de mars, ça a été également un tué par balle à proximité d'un point d'île sur ma commune. On vit quand même une montée depuis maintenant 2-3 ans, une montée en violence hein, du narcotrafic.
2: Et ce que dit ce monsieur qu'on vient d'entendre, ce discours qui rappelle encore une fois des choses, les réalités ne sont pas exactement les mêmes entendues à Marseille, c'est que derrière ces statistiques, il y a des familles endeuillées, ce sont, comme dit une maman, des enfants qui n'ont plus de père. Ça paraît une évidence, mais des fois, on oublie un peu tout ça aussi.
4: On oublie, on banalise. Je trouve un petit peu trop les tués, les victimes du narcotrafic et des victimes parfois innocentes, hein, comme ce videur de boîte de nuit, ce père de famille. Le narcotrafic fait aussi des blessés innocents. Hein. Moi, j'avais eu une jeune fille de 16 ans sur la commune qui avait pris une balle dans la jambe alors qu'elle sortait son chien.
2: Et ces gens se sentent un peu oubliés, un peu méprisés, un peu traités comme des citoyens de seconde zone, parfois.
4: Oui, parfois, et c'est pour ça que je salue vraiment l'initiative d'Asdine Miaoui d'avoir organisé ça sur Grenoble aujourd'hui, parce qu'il ne faut pas banaliser, il faut ne pas oublier, il faut sans cesse demander à l'État des moyens supplémentaires pour les associations qui accompagnent nos jeunes, pour la prévention, et aussi sur le volet répressif, comme j'ai pu le faire la semaine dernière auprès du ministre de l'Intérieur.
2: Et quand vous demandez ces choses-là, est-ce que l'écoute est là? Est-ce que les résultats sont là? Est-ce que les actes se traduisent aussi?
4: Alors, pas à la hauteur de ce qu'on attendrait sur le terrain. Malgré tout, lors de ma dernière rencontre avec le ministre de l'Intérieur, j'ai obtenu des effectifs de police de proximité dédiés à ma commune des Chirolles. Donc, je l'ai pris de façon très positive parce que c'est quand même un changement de stratégie et de miser sur la police de proximité parce qu'aujourd'hui, on a trop peu d'effectifs sur l'agglomération grenobloise. On se retrouve avec une police plus d'intervention et non plus de proximité. Cette police qui a, elle aussi, des actions de prévention à mener sur nos territoires.
2: La police de proximité, elle a disparu. En tout cas, elle a perdu beaucoup d'importance depuis une quinzaine d'années.
4: Oui.
2: Est-ce que c'est, sans être la réponse qui change tout, évidemment, il n'y en a pas, mais la réponse nécessaire est encore insuffisante aujourd'hui?
4: Oui, encore insuffisante aujourd'hui. On a besoin, moi c'est ce que j'ai partagé avec le ministre de l'Intérieur, on a des secteurs entiers, notamment nos quartiers populaires, hein, qui subissent le plus fortement le narcotrafic, qui est la violence du narcotrafic. On manque de moyens humains, que ce soit en prévention, répression. On a besoin de retrouver de l'humain dans les quartiers et la police de proximité, c'est pour ça que je me bats pour obtenir un commissariat de plein exercice sur ma commune que je n'ai toujours pas à l'heure actuelle obtenu.
2: Vous êtes maire des Chirolles, hein, je le disais. Grenoble, oui. C'est la grande métropole à côté. On sait, il n'est pas question de refaire l'histoire, de donner des ponts ou mauvais points, que les liens entre la mairie de Grenoble et le gouvernement n'ont pas été terribles, on va dire, ces dernières années. Nouvelle maire à Grenoble qui vient d'être élue en mars dernier, Laurence Ruffin, est-ce que c'est l'occasion que tout le monde aille dans le même sens aujourd'hui? Parce que est-ce qu'on peut se payer des querelles entre l'État et les élus locaux?
4: Non, mais ça c'est les querelles entre les élus locaux et l'État, c'est envoyer de bien mauvais messages au territoire.
2: Ça a lieu, c'est une réalité.
4: Oui, c'est une réalité, mais je le regrette. Je regrette ce qui a pu se passer avec l'ancien maire de Grenoble, parce qu'il a été élu démocratiquement, il portait quelque chose pour son territoire. L'État n'a pas à se braquer contre les élus locaux. En tout cas, avec Madame Ruffin, elle a rencontré également le ministre de l'Intérieur il y a une dizaine de jours, et elle a obtenu des renforcements pour les services d'enquête sur l'agglomération grenobloise. En tout cas,
2: ce qu'on ne donnait pas avant, on le donne maintenant. Ce qu'on ne donnait pas à l'un, on le donne à l'autre.
4: Oui, sans doute. Mais en tout cas, nos deux communes ont toujours travaillé main dans la main, notamment pour toutes les actions de prévention qu'on peut mener sur nos territoires. Et aujourd'hui, on a besoin d'être entendu parce que je crois que l'agglomération grenobloise fait couler beaucoup d'encre en ce qui concerne le narcotrafic.
2: Tout petit dernier mot, Amandine Denemort, maire des Chirolles, pour en revenir à ce qui se passe cet après-midi. Je disais, il faudrait que ça devienne l'affaire de tous. Ce narcotrafic, oui. La façon de lutter, comment on fait ça, madame ?
4: comment on fait ça? Il faut que ça passera avant tout par l'État et les moyens qu'il sera capable d'y mettre. C'est pas les citoyens et citoyennes qui vont régler la problématique du trafic de drogue, ni même les communes, hein, parce que ça dépasse largement nos frontières communales, l'organisation du narcotrafic. Et on a besoin vraiment d'être entendu sur les moyens qui sont nécessaires sur les territoires.
2: Appel que vous passez une nouvelle fois sur France Info aujourd'hui. Merci infiniment, Amandine Demort, maire d'Échirolles, d'avoir pris quelques minutes sur notre antenne.
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2: Et dans une minute, on est à Bordeaux, le coup d'envoi, dans un quart d'heure à peine, de la demi-finale de l'équivalent de la Ligue des champions de rugby, l'UBB, Bègles-Bordeaux, face aux Anglais de Bath, Fanny Lechevestrier. Après votre fil info, Pierre Boudias à 15h45, et les gardiens de la révolution iranien qui affichent leur confiance dans les négociations avec Washington.
6: Pour l'armée idéologique du régime, les États-Unis ont désormais le choix entre accepter un mauvais accord, celui qui leur a été proposé par Téhéran, ou se lancer dans une opération militaire impossible. L'Iran invoque également un changement de ton de la Chine et de la Russie envers Washington dans ce dossier de la guerre au Moyen-Orient. Un nouveau déminage était en cours près du site de la Free Party qui se poursuit dans le Cher. Un deuxième obus a en effet été découvert selon Laurent Nunez qui s'est rendu sur place ce midi. Le ministre de l'Intérieur se dit plus déterminé que jamais à durcir la législation contre ce type d'événement. Les premiers fêtards ont de leur côté commencé à quitter les lieux. Il avait traîné plusieurs mètres un cycliste après une altercation dans l'Indre. Un automobiliste de 21 ans mis en examen pour violence avec arme ayant entraîné la mort sans intention de la donner. C'est une annonce du parquet de Châteauroux aujourd'hui. Et puis avant, Bordeaux-Bègles dans un quart d'heure, déjà un premier club français qualifié en finale d'une Coupe d'Europe de rugby. Montpellier vient à bout des Anglais de Newport en demi-finale de la Challenge Cup. Score final 18-12.
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2: Effectivement, dans deux heures environ, on saura si l'UBB, Bègles-Bordeaux, est aussi en finale, mais là, de la Champions Cup, la grande Coupe d'Europe de rugby à 15. Coup d'envoi dans une grosse dizaine de minutes à Bordeaux, où vous êtes. Bonjour Fanny Lechevestrier.
7: Bonjour Frédéric, bonjour à tous.
2: L'UBB face aux Anglais de Bath, et il fait un temps britannique.
7: De chien.
2: Il pleut des cordes, hein,
7: un
2: britannique.
7: Temps
2: un temps anglais.
7: Oui.
2: Ouais, c'est ça, il pleut.
7: Effectivement. Des trompes d'eau, ça s'était calmé vers 13h, il pleuvait déjà à dru sur Bordeaux, ça s'était calmé, on avait même aperçu le ciel bleu, et puis le ciel s'est refermé sur le stade Atlantique à quelques minutes du coup d'envoi, et depuis, eh bien, c'est une pluie sans discontinuer. On en rigole, mais ça pourrait avoir de grosses conséquences, bien évidemment, sur l'issue de la rencontre et sur le jeu, notamment, on connaît Frédéric, le jeu flamboyant des Bordelais avec leur flèche, oui, Bialbiaré, Damien Penaud, pardon, et bien sûr en magicien, en maître d'œuvre, Mathieu Jalibert. Ça peut restreindre le jeu. Attention, l'équipe de Bath, l'équipe anglaise, aime aussi jouer. C'est l'une des attaques les plus prolifiques, hein, d'ailleurs, de cette Coupe des Champions avec Bordeaux. Donc on va voir si ça va, et bien, un peu réduire le jeu, le restreindre à un combat des avants à suivre. Mais cette donnée de la pluie et de la météo a évidemment son importance sur cette demi-finale.
2: Bien évidemment, mais Bordeaux est plutôt favori sur le papier, on va dire, Fanny.
7: Sur le papier, Bordeaux, c'est les tenants du titre de cette Coupe des Champions. Ils ont l'habitude d'être à ces rendez-vous. Ça fait 14 matchs d'affilée qu'ils enchaînent les victoires dans cette compétition. C'est assez énorme. Plus de 2 ans qu'ils sont invaincus. Bien évidemment, ça vous donne de la confiance. C'est tout le contraire de Bath, hein, qui retrouve ce niveau pour la première fois depuis 20 ans, c'est vous dire. Mais le problème, eh bien, c'est que Bath a également de beaux arguments à faire valoir, à commencer par un joueur qu'on connaît bien en France, puisqu'on l'a vu évoluer notamment du côté du Racing 92. Il a aussi souvent fait des misères au 15 de France. C'est bien sûr Finn Russell, l'Écossais, qui est le maître à jouer de cette équipe de Bath. Et depuis qu'il est arrivé, Bath, c'est simple, a été champion d'Angleterre la saison dernière. Bath a gagné le challenge auquel postule Montpellier. Vous l'avez dit dans quelques instants en finale. Et puis également Bath qui est deuxième du championnat. 4 défaites seulement cette saison pour l'équipe de Bath. C'est un sérieux client pour l'équipe de Bordeaux, même si Bordeaux est favori après avoir éliminé en quart de finale le Stade Toulousain.
2: Eh bien, on voit ça à partir de 16h, dans 10 minutes. Restez à l'abri, Fanny Lechevestrier. Les trompes d'eau à Bègles, ça jouera pour cette rencontre de demi-finale de Champions Cup. Comment repérer des signes d'autisme chez un enfant? C'est le thème qu'on aborde aujourd'hui dans C'est ma santé conseil en partenariat avec l'assistance publique Hôpitaux de Paris et avec Solène Lehen, votre invitée.
8: Bonjour docteur Didier Péris.
9: Bonjour.
8: Vous êtes pédopsychiatre et responsable du centre de diagnostic de l'autisme à l'hôpital de la Pitié-Salpêtrière à Paris. D'abord, il faut préciser que l'autisme, ce n'est pas une maladie.
9: Non, ce n'est pas une maladie, c'est un trouble, c'est plutôt même une façon de fonctionner qui est différente de la majorité de la population.
8: Donc c'est un trouble du neurodéveloppement.
9: On dit ça, c'est un trouble du neurodéveloppement, c'est-à-dire que c'est une grande famille de troubles qui apparaissent dans le développement précoce, donc en général dans l'enfance.
8: L'autisme, c'est entre 700 000 et 1 million de personnes concernées en France. Ça fait beaucoup de monde. On parle de spectre autistique. Ça veut dire qu'il n'y a pas qu'une seule forme. Il y a différentes formes d'autisme.
9: Tout à fait. C'est vrai que c'est un peu abusif. On ne parle plus de l'autisme. Il y a encore 20 ans, on parlait de l'autisme en général. Maintenant, on parle des troubles du spectre de l'autisme. Ce qui veut dire que ça regroupe des réalités assez différentes avec des formes particulièrement sévères et typiques, qui vont avoir besoin de beaucoup d'adaptation et beaucoup d'aide, et puis des formes plus légères, avec des personnes qui ont des capacités d'adaptation bien meilleures.
8: Est-ce qu'on connaît les causes de l'autisme ? On parle parfois de génétique, parfois aussi d'environnement, de pesticides.
9: C'est vrai que la piste génétique est la piste la plus importante, c'est à peu près certain. Il y a un consensus pour penser qu'il y a des déterminants génétiques. Et puis, il y a sûrement des facteurs environnementaux qu'on ne connaît pas très bien, effectivement, des facteurs peut-être toxiques. Mais pour l'instant, on est encore à l'état de recherche, on n'a pas encore bien élucidé ces facteurs. Ce qui ne joue pas de rôle, et ce qui est important de rappeler, c'est les parents, la façon dont on éduque les enfants ne rend pas autistes. Les parents ne créent pas l'autisme de l'enfant. Je dis ça parce que c'est une idée répandue au tout début des descriptions de l'autisme. C'est totalement faux.
8: C'est pas la faute des parents.
9: Et c'est pas la faute des vaccins non plus. Les vaccins, ça a été totalement invalidé.
8: Les écrans ?
9: Et les écrans non plus.
8: Donc pas la faute des vaccins, pas la faute des écrans, pas la faute des parents non plus.
9: Non plus.
8: Mais on ne connaît pas encore toutes
9: les
8: causes.
9: On ne connaît pas les causes, mais une forte piste neurogénétique.
8: Docteur Didier Péris, venons-en au cœur du sujet de cette chronique. Est-ce qu'on peut repérer des signes chez les enfants, chez les très jeunes enfants même ?
9: Alors, plus les formes sont typiques et sévères, plus les signes vont s'exprimer tôt. Même des fois avant l'âge de 2 ans, on peut repérer des signes déjà, des retards de langage et surtout des retards de communication avec des enfants qui n'ont pas l'appétence à échanger avec leur entourage, qui sont un petit peu dans leur monde, pour schématiser un petit peu les choses, mais de façon prolongée, dans le développement. Et puis, d'un autre côté, une propension à aimer la répétition, à aimer que les choses soient toujours pareilles, à pas aimer le changement, donc à être focalisé sur des choses un peu particulières de l'environnement.
8: Les bruits, par exemple, on y est très sensible ?
9: Alors, il y a aussi beaucoup de particularités sensorielles chez les personnes qui ont un trouble du spectre de l'autisme et les enfants, c'est une hypersensibilité à certaines sensations de l'environnement, ou parfois le contraire, c'est-à-dire une recherche active de sensations particulières, comme se balancer, ou comme... Il y a des exemples multiples, hein.
8: Et alors ensuite, si on a un doute, un soupçon, qu'on est parent, qu'est-ce qu'on fait ?
9: Alors la première étape, quand on est inquiet pour le développement de son enfant, c'est d'aller voir le médecin généraliste ou le pédiatre pour faire part de ses inquiétudes et que le pédiatre puisse explorer de façon un peu plus précise les inquiétudes.
8: Et c'est important d'être diagnostiqué tôt, dès l'enfance, dès la petite enfance ?
9: Alors il y a un consensus et la recherche le montre, plus les interventions sont précoces, plus efficaces elles sont. Et donc c'est important de pouvoir fournir, stimuler l'enfant dans les difficultés qu'il a, dans la communication, dans l'échange, l'aider à trouver des bonnes capacités d'adaptation par tout un tas de prises en charge, orthophoniques, psycho-éducatives, plus ou moins fortes en fonction du degré de sévérité, bien sûr, du trouble concerné. L'autre bénéfice au diagnostic précoce, c'est que l'entourage comprend mieux la façon dont fonctionne l'enfant, peut trouver des ressources pour adapter aussi, avoir de bonnes réponses dans l'éducation à ces enfants qui sont parfois assez difficiles à décoder et assez difficiles dont il est difficile de cerner le développement.
8: Parce qu'on le disait, l'autisme, ce n'est pas une maladie, on n'en guérit pas, on vit avec, mais il y a quand même une prise en charge des traitements.
9: Tout à fait. On ne guérit pas forcément l'autisme, mais on peut toujours améliorer les capacités de l'adaptation de la personne.
8: C'est des thérapies comportementales, par exemple ?
9: Il y a des thérapies comportementales. C'est un grand groupe, ce qui marche le mieux, ce qui a montré le plus son efficacité, c'est ce qu'on appelle les prises en charge psycho-éducatives, c'est-à-dire qu'on va prendre prendre en compte les difficultés dans chaque domaine de l'enfant et proposer des stimulations, des rééducations dans chacun de ces domaines.
8: Merci docteur Didier Péris, pédopsychiatre à l'hôpital de la Pitié-Salpêtrière à Paris. 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
1: Merci de votre invitation.
2: Merci à vous, Solène Lehen. Vous allez tout dit. Et voici Laurent Vallière. L'Empire des séries, comme chaque week-end sur France Info, et l'événement Laurent de la semaine prochaine, ce sera Enchaîné, une série française sur l'esclavage à La Réunion.
3: Après Bandit d'Éric Rochant sur Netflix, qui se déroule en Martinique, direction un autre département d'outre-mer, l'île de La Réunion, cette fois dans une série historique.
4: Au moindre écart, ce sera 10 coups de fouet.
5: C'est lui ? C'est mon père.
3: Nous sommes sur ce qui s'appelle l'île Bourbon en 1806, une colonie française des Blancs et la population sous le joug de l'esclavage. Le héros Isaac est l'un d'entre eux. Il travaille dans la plantation de café de Charles Bellevue. Un univers violent, mais il est aussi le fils bâtard de ce colon.
6: Un jour, tu seras libre, mais pas tout de suite.
7: C'est ça qui nous manque. De l'espoir.
3: La révolte sonne et surtout la véritable révolte des esclaves de 1811. Une série épique réalisée par Lorde Butler, réalisatrice à succès de La Promesse, avec Olivier Gourmet dans le rôle du propriétaire et Enzo Rose dans celui du fils bâtard. Enchaîné, le titre de la série est l'idée de Alain Moreau, une histoire qui lui tenait à cœur, lui qui est né sur l'île de La Réunion.
8: C'est une histoire que tout le monde connaît assez mal, aussi bien ici que dans les départements d'outre-mer comme La Réunion. Parce que c'est une histoire qu'on n'a pas envie de regarder, parce que c'est une histoire qu'on préférerait oublier, je pense, tous, collectivement. Et moi-même, c'est en ouvrant des livres, en allant dans les bibliothèques, en discutant avec des historiens, que j'ai découvert cette histoire.
9: L'ennemi a plus de 300 noirs. Il les fouette tous les jours.
8: Les Blancs, parce que Blanc, avec un B majuscule, était un statut légal, étaient des colons, donc des citoyens français. Et après, il y avait les Noirs, avec un N majuscule, qui, eux, avaient le statut d'esclaves et qui avaient le statut de biens meubles. C'est-à-dire qu'ils étaient comme du bétail. Et les seuls documents, par exemple, qu'on a pour leur état civil ou leur identité, c'était les actes de vente, au moment d'une succession, au moment d'une vente d'une propriété à quelqu'un d'autre, quand ils étaient listés avec les biens, les meubles, le bétail.
10: Isaac, mon père veut te voir.
3: Alors rares sont les fictions françaises qui parlent de cette histoire, Alain Moreau.
8: L'imaginaire, d'ailleurs, il est plutôt anglo-saxon, c'est-à-dire qu'en France, on a vu beaucoup de films américains ou de séries américaines qui racontent cette période aux États-Unis, mais on a relativement peu d'imaginaire sur ce qui se passait dans les colonies françaises. Et effectivement, l'esclavage, c'est l'esclavage, la violence, elle est la même partout, mais les codes, la façon dont ça fonctionnait, l'architecture des bâtiments, c'est ce grand bâtiment qu'on imagine avec les grandes colonnes blanches, ça, c'est l'Amérique, ça, c'est le sud des États-Unis. Les maisons créoles, par exemple, étaient très différentes, et donc il fallait imaginer autre chose et raconter au public autre chose qu'on connaît très peu, qui est l'histoire française de l'esclavage.
4: Allez, avance ! Dépêche-toi !
3: Un esclavage aboli en 1848 sur l'île de La Réunion. Enchaîné, à découvrir dès maintenant sur la plateforme de France Télévisions et mercredi soir sur France 2.
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2: Laurent Vallière, l'Empire des séries sur France Info et franceinfo.fr. La météo dans un instant.
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2: Patricia Charbonnier.
0: Des averses et des orages, les conditions météo sont très instables aujourd'hui et cet après-midi, l'activité orageuse va reprendre entre les Pyrénées, le Massif central, le Centre-Val de Loire, l'Île-de-France, les Hauts-de-France et près des côtes de la Manche. Et comme hier, ces orages pourront s'accompagner de grêles, de fortes rafales de vent et d'un risque de fortes pluies. Le temps sera plus calme dans l'après-midi, le long de la façade atlantique, avec le retour de quelques éclaircies, c'est plus calme sur les régions de l'Est, mais le temps est très nuageux et quelques averses se déclencheront cet après-midi avec des températures en baisse sur la moitié nord, seulement 16 degrés cet après-midi à Lorient, 19 à Annecy et Tours, 20 degrés à Paris et Dunkerque, 21 à Lyon, 22 à Toulouse, de la douceur encore sur les régions de l'Est. Météo France prévoit 24 degrés cet après-midi à Grenoble.
2: Merci beaucoup Patricia Charbonnier, excellent après-midi à tous. Vous avez choisi France Info, vous avez bien raison, il est 16h. Une Une nouvelle heure d'info qui commence avec Laura Dulieu.
14: La justice israélienne prolonge de 2 jours la détention de 2 militants de la flottille pour Gaza. Un Brésilien, Thiago Avila, et un Espagnol, Saïf Aboukeshek, présenté comme l'un des dirigeants de la conférence palestinienne pour les Palestiniens à l'étranger. Une association caritative, mais accusée par les États-Unis et Israël d'être affiliée au Hamas. De quoi crisper encore davantage les relations entre l'Espagne et Israël, Pierre Chaperon.
15: Nouvelle tension, nouvel épisode des relations entre l'Espagne et Israël. 2 militants de la flottille pour Gaza retenus et interrogés dans l'État hébreu. Parmi eux, l'Espagnol Saïf Aboukeshek. Une détention illégale pour José Manuel Álvarez, ministre des Affaires étrangères, interrogé par Radio Catalunya.
18: Que les autorités israéliennes le libèrent de cette détention illégale. Saïd ne devrait pas être en Israël à cette heure. Il n'aurait pas dû se trouver sur ce bateau israélien.
15: Une centaine de personnes se sont réunies hier à Barcelone devant le siège de la Commission européenne pour protester contre cette incarcération. Le président du gouvernement, Pedro Sanchez, demande lui aussi la libération d'Aboukeshek au nom du droit international.
19: L'Espagne protégera toujours ses citoyens. Nous défendrons toujours le droit international. Nous voulons la liberté du citoyen espagnol.
15: Nouvelle passe d'armes entre les deux pays. L'Espagne, par la voix de Sanchez, est l'un des membres de l'Union européenne les plus critiques à l'égard d'Israël et de sa manière de mener la guerre à Gaza, symptôme d'une relation qui n'a jamais été aussi mauvaise.
14: Pierre Chaperon de RFI à Madrid pour France Info et l'Espagne exige à nouveau la libération immédiate de son ressortissant. Et quelques fêtards commencent à quitter la Free Party dans le Cher où le ministre de l'Intérieur est venu affirmer sa détermination à davantage réprimer les rassemblements musicaux illégaux. Laurent Nunez promet que les participants seront doublement verbalisés à la sortie de l'événement. D'une part pour s'être introduit sur un terrain militaire et d'autre part pour avoir participé à un rassemblement interdit. Au total, les autorités ont recensé 28 urgences relatives et 5 urgences absolues liées notamment à la consommation de stupéfiants. Un homme de 22 ans a été tué par balle hier soir à Toulouse. Les faits ont eu lieu près d'un point de deal selon le parquet qui ouvre une enquête pour assassinat. Des débris du bateau du marin pêcheur breton porté disparu ont été localisés au nord de l'Espagne. Sa trace avait été perdue mercredi dernier au large d'Audierne, dans le Finistère. Les débris ont été repérés grâce à des balises, mais ils n'ont pas encore pu être récupérés à cause de la mauvaise mer. Le rugby et Montpellier qui file en finale de la Challenge Cup en battant les Gallois de Newport 18-12. Les Montpelliérains affronteront en finale les Nord-Irlandais d'Ulster à Bilbao fin mai, et tandis que l'UBB vise aussi la finale de la Champions Cup, cette fois face aux Anglais de Bath. Deuxième demi-finale, coup d'envoi à l'instant, sous des trompes d'eau.
2: Oui, des trompes d'eau, effectivement. Et Fanny Lechevestrier, merci, Laura Dulieu sur place, d'ici une dizaine de minutes. Elle nous dira comment se passe le début de cette rencontre. Une page culturelle également, avant 16h30. L'invité culture, la romancière et productrice de cinéma Michèle Halberstadt, Juste un peu d'amour, son livre récit, qui est aussi une forme de quête personnelle et une enquête sur un fait divers à l'Île-Dieu. La culture, c'est aussi la musique, le gros son, la techno et Bourges, le technival du 1er mai.
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2: Et avant ce week-end prolongé, le gouvernement et le ministre de l'Intérieur n'avaient comme préoccupation que la bonne tenue des manifestations de cette fête des travailleurs. Mais c'est bien une autre fête qui s'impose dans l'agenda de Laurent Nunez, cette free party géante, parce que même s'il n'y a pas de réel débordement depuis vendredi, eh ben des élus locaux reprochent aux autorités un manque d'anticipation. Pas facile non plus la cohabitation entre les fêtards et ceux qui voudraient être tranquilles. Et le débat sur le durcissement de la législation sur les free party et relancer. Laurent Nunez, qui a donc été à Bourges, près sur ce terrain militaire, en début d'après-midi, sous vos yeux, Marc Bertrand, et il en fait presque, le ministre de l'Intérieur, une affaire personnelle.
21: Ah oui, le ministre est berruyé. Il est originaire de Bourges et selon Laurent Nunez, c'est bien le ministère de l'Intérieur que les organisateurs de la TEUF ont visé. Une revendication politique. Il insiste alors qu'il prépare, lui, son projet de loi Riposte qui vise à faire de l'organisation de rêves parties illégales comme celle-ci un délit. Et un délit, c'est pas rien, dit le ministre. C'est de la garde à vue, c'est un risque de prison pour ces gens qui s'organisent, dit-il, sur Telegram, sur les messageries cryptées pour tromper les autorités et organiser, je cite encore le ministre, des marchés de la drogue à ciel ouvert. C'est pour ça, dit Laurent Nunez, qu'il faut durcir les sanctions. Le ministre est venu sur ses propres terres pour faire le service après-vente de son projet de loi. Et il se fait un malin plaisir de le dire, qu'il est du coin, qu'il comprend ces agriculteurs qui ont eu des voitures de teufeurs qui sont passées dans leurs champs, qui ont arraché leur culture. Surtout que ce terrain, c'est un terrain militaire, un champ de tir de la Première Guerre mondiale. Les habitants du coin, eux-mêmes, n'ont pas droit d'y accéder. Et 20 000 teufeurs sont rentrés comme dans du beurre dans ce terrain dangereux, donc où ce midi, les démineurs interviennent d'ailleurs pour un deuxième obus retrouvé dans les hautes herbes. Alors Frédéric, on lui a posé la question au ministre, est-ce que les forces de l'ordre vont intervenir pour la disperser, cette rêve partie ? On ne crée pas un trouble supérieur à celui qui existe déjà, c'est la réponse de Laurent Nunez, mais il promet des contrôles systématiques à la sortie pour tous ceux qui sortent, ils seront verbalisés.
2: Et il a survolé l'ensemble de la zone, hein, Laurent Nunez, pendant cette fin de matinée.
21: Oui, on a vu ce matin sur les lieux de la rêve partie, l'hélicoptère du ministre tourner sous le regard de l'or. Elle est trempée avec son sac sur le dos. Elle lève la tête et fait coucou de la main à Laurent Nunez, venu observer les teufeurs.
1: Parle, il va le miroir, on n'est pas du même milieu, on n'est pas du même monde. Qu'est-ce que tu veux qu'ils comprennent à tout ça ? Nous, la seule image qu'on a de nous, c'est des drogués, des alcooliques, des gens qui travaillent pas, qui vivent sur le dos du système, alors qu'en fait, c'est entièrement faux. Les trois quarts des gens, on a tous du boulot. Regarde, pourquoi tout le monde part ? Parce qu'on a un taf à assumer après le lendemain, tu vois.
21: Les teufeurs, ce midi, ils commencent effectivement pour beaucoup à repartir dans des files de voitures qui dérapent dans la boue. Il faut dire qu'il a plu cette nuit. Valentine est trempée en short et crop top. Elle a son plaid sur le dos.
5: Bah ça mouille et ça donne encore plus envie de rentrer parce qu'on a envie de rentrer chez nous. Voilà, donc ça motive. Juste surtout quand on a une tente qui prend l'eau. On a un peu froid.
22: Là, vous rentrez où ?
5: On rentre vers Limoges.
21: Derrière elle, la voiture d'Hugo a les roues dans une ornière boueuse. Il regarde l'hélicoptère de Laurent Nunez.
23: Monsieur Nunez, on vous attend.
22: Vous lui dites quoi ? De venir voir ?
23: D'arrêter toutes ces lois de merde qui pénalisent les organisateurs, les participants, à hauteur de 1500 euros d'amende. Alors qu'on nous, juste, on va faire la fête.
21: Eh oui, vous doutez bien, Frédéric, que le projet de loi riposte du ministre est très mal vu ici à la rêve partie. Les gendarmes ont déjà dressé 500 contraventions et il y a un checkpoint avec fouille systématique des véhicules à chaque sortie du site.
5: C'est comme la pluie. Ils font chier, mais c'est pas grave, ça ne nous empêchera pas de kiffer.
21: Blandine Botte-Canard au pied a choisi de rester, elle, malgré la pluie. Et le petit vent sec ce midi lui donne envie de retourner danser.
2: Merci beaucoup Marc Bertrand avec Eric Audra sur les lieux de cette fête qui se termine du côté de Bourges et conviction donc renforcée. On va l'entendre chez Laurent Nunez, le ministre de l'Intérieur, pour cette proposition de loi durcissant les sanctions.
24: Ça ne fait que me renforcer dans la conviction qui est la mienne de continuer à porter un projet de loi qui s'appelle Riposte et qui comporte ce qu'évidemment les organisateurs avaient bien identifié, une partie consacrée au rêve parti, et qui vise, en emboîtant le pas d'une parlementaire qui s'appelle Madame Laetitia Saint-Paul, du groupe Horizon, qui était aussi citée dans la revendication, qui a fait adopter une proposition, de loi sur les rêves partis. Organiser une rêve partie maintenant, ce sera un délit puni de 2 ans d'emprisonnement, de 30 000 euros d'amende. Ça veut dire que quand on identifie les organisateurs, on commence par passer par la case garde à vue. Et puis ensuite, il peut y avoir une condamnation délictuelle. Et puis surtout, ce que nous allons proposer, c'est que les participants au rêve parti, dès lors qu'ils ont été informés du caractère illégal de ce rassemblement musical. Et donc dans ce cas-là, ce sera un délit aussi pour les participants et nous pourrons appliquer l'amende forfaitaire délictuelle à hauteur de 300 euros.
2: Voilà, Laurent Nunez à Bourges il y a quelques instants. Bonjour à vous Éric Labbé.
25: Bonjour.
2: Vous êtes DJ, vous êtes aussi signataire d'une tribune dans Libération contre cette proposition de loi visant à renforcer la pénalisation de ces free parties. Ça aura un effet dissuasif, dit Laurent Nunez. Ça n'est pas votre avis ?
6: Bah si, ça peut avoir un effet dissuasif, mais ça ne sera pas suffisant. Enfin, c'est une culture, les free parties, c'est une culture qui existe en France. Le Technival du 1er mai, c'est une tradition. Ça fait plus de 30 ans qu'il y en a un tous les ans. Donc c'est quelque chose de très fort. Et puis là, ce qu'on a démontré avec le niveau de cet événement, c'est que les gens sont très déterminés. Et plus effectivement, on va chercher à les dissuader, et plus on va continuer de défendre cette culture. C'est une culture, la free party, qui est pas seulement le fait de quelques hurluberlus dans des champs. C'est une grande partie de la culture autour des musiques électroniques qui sont aujourd'hui reconnues comme des musiques très importantes en France, avec des gens qui portent haut les couleurs. Dans les signataires de la pétition qu'on a sorti, il y avait Laurent Garnier qui a la Légion d'honneur, qui a la médaille des arts et lettres. C'est des gens qui défendent l'importance de la liberté et de l'autonomie de ces événements, qui vont créer à la fois de la culture et du lien social et du plaisir en dehors de tout cadre marchand pour des dizaines de milliers de jeunes et des dizaines d'artistes.
2: Excusez-moi, on est dans deux mondes qui ne se comprennent pas.
6: Il y a un peu de ça. Je comprends pas en fait pourquoi, par exemple, Laurent Nunez qui dit qu'il va voir tout le monde, va voir les gendarmes, les agriculteurs, les élus, mais il va même pas passer voir les jeunes qui sont en train de s'amuser. Il y a 30 000 jeunes venus de toute la France qui sont en train de s'amuser. Il va pas leur poser la question, quoi.
2: Mais en même temps, Éric Labbé, je pense que vous serez d'accord avec moi, 20, 30 000 personnes sur un terrain militaire qui passent par des champs d'agriculteurs pour y accéder, avec des villages autour, la cohabitation, elle est forcément très difficile.
6: Le problème, c'est qu'aujourd'hui, on a abandonné toute forme de concertation. Il y a eu dans le passé, et notamment dans les années 2007-2008, sous le ministère de l'Intérieur de Sarkozy, des moments de concertation qui ont permis d'organiser le Technival du 1er mai en toute sécurité, sur des terrains qui n'étaient pas dangereux. Et ça, avec des événements encore plus importants. On parle du Technival de Marigny, il y avait entre 80 et 100 000 personnes sur un aérodrome désaffecté qui n'était pas dangereux. Aujourd'hui, comme on a abandonné toute forme de concertation et que toutes les demandes d'autorisation sont refusées systématiquement, évidemment que c'est illégal, puisqu'on refuse les organisations légales. Donc aujourd'hui, on est dans un face-à-face où on se retrouve à utiliser des terrains qui ne sont pas forcément idéaux. Qui sont peut-être trop près des habitations. Je pense que dans tous les départements de France, il y a toujours des terrains qui sont suffisamment éloignés et sans danger pour qu'on puisse organiser des événements de ce genre et faire plaisir à beaucoup de gens.
2: Merci beaucoup Éric Labbé, DJ et donc auteur, co-auteur de cette tribune signée dans Libération pour rejeter cette proposition de loi visant à sanctionner plus durement les organisateurs et les participants de ces free parties. Allez, se terminent les vacances de Pâques ce soir pour toutes les zones. Un week-end prolongé du 1er mai aussi. Et il est temps de se demander s'il y a un fort impact dans ces vacances de la très forte augmentation des prix du carburant due à cette guerre qui se prolonge en Iran. Et pour ça, tout au long de cette journée sur France Info, on fait un petit tour de France. Étape à présent dans le Pas-de-Calais. Bonjour à vous, Pierre Nouchi.
7: Bonjour tout le monde.
2: Vous êtes le président de l'UMI, les hôteliers restaurateurs de ce département. En termes de fréquentation, de consommation, comment se sont passées ces dernières semaines ?
7: La consommation a bien sûr faibli, hein. On l'a bien senti dans la restauration, où les gens font très, très attention. Mais il y a eu quand même une belle fréquentation, et comme dans les bars de plage, on a vu quand même pas mal de monde.
2: Vous avez eu plutôt du beau temps d'ailleurs. Vous avez été servi par le temps.
7: Exactement, ouais. C'était le beau temps. Mmh. Le beau temps qui a fait la différence cette fois-ci.
2: Est-ce que vous avez constaté des changements par rapport à une période de Pâques traditionnelle ? Qui vient, qui vient pas ?
7: Alors, oui, on s'est aperçu quand même qu'il y avait une clientèle vraiment à proximité. Mmh. Même des gens qui ne sont pas du tout partis et qui avaient quand même envie de profiter du soleil. Et les moments... où on peut aller sur une belle terrasse pour pouvoir boire un pot et regarder la mer.
2: C'est la période du tourisme à la maison.
7: Moi, j'ai l'impression que c'est ce qui arrive, hein, c'est exactement ça. Tourisme d'approximité, hein, bon, les gens ils font une centaine de kilomètres, viennent à la plage, vont blander ou griner, vont se balader le long de la côte, ou même en ville, hein, parce qu'il y a une belle fréquentation à Arras, par exemple.
2: Alors, vous avez, on le sait, hein, Pierre Nouchi, un tourisme étranger de voisinage aussi, traditionnellement, dans le Pas-de-Calais, dans le Nord aussi, des Belges, des Néerlandais, est-ce qu'ils étaient là ces derniers jours, ces dernières semaines, ou un peu moins ?
7: Non, pas du tout, ils étaient là, surtout les Belges. On les a vus, on a vu bien sûr des Néerlandais. On a vu aussi pas mal d'Anglais passer qui, eux, allaient peut-être un peu plus loin après.
2: Ouais, l'étape mais vers le sud, quand même une étape. Une petite étape
7: exactement.
2: Avant d'aller vers
7: exact,
2: le sud. Ce qui est évident, hein, c'est que le prix des carburants joue beaucoup dans cette décision de voyager, même pour ces pour du mois de mai, normalement. Par exemple, on sort le camping-car du garage pour s'évader, mais certains y réfléchissent à deux fois en ce moment. On écoute ensemble ce reportage de Florence Gauthier sur l'aire de camping-car de la Roche-de-Glun. On n'est pas dans le Pas-de-Calais, là on est dans la Drôme.
3: Une dizaine de véhicules sont garés sur cette aire aux allures de camping. Jean-Luc et sa femme sont originaires d'Alsace. Ils sont partis voir leur fille dans les Alpes-Maritimes et font une escale sur la route retour.
4: On avait prévu de descendre, donc on n'a pas trop regardé sur cette dépense. Mais c'est vrai que dans l'ensemble, on fait quand même un peu attention, quoi. Là, on remonte et on repartira de nouveau en juillet, un peu, quoi. Sinon, on est bien chez nous aussi et on attendra que les prix baissent. Hein.
3: Marcella et son compagnon sont belges. Ils rentrent d'Espagne, un périple aller-retour de 2800 km. Ce sera le seul gros voyage cette année.
8: On ne va plus faire 2-3 voyages en été. Avant, on prenait la moto avec, mais ça, on ne fait plus non plus. Les déplacements, on fait en vélo. Je ne sais pas où ça va s'arrêter, mais il faut quand même encore un peu profiter.
3: Jacques et son épouse adoptent une autre stratégie. Ces Drômois, originaires de la région de Romans, prennent des vacances à quelques kilomètres de chez eux pour limiter les dépenses.
9: Ces nouveaux camping-cars ne consomment pas énormément, mais consomment toujours plus qu'une voiture. Et par rapport au prix du gasoil, consomment toujours trop. Mais bon, en s'évadant de 30 à 50 kilomètres, on change d'atmosphère, ça dépayse, et ça nous permet de respirer un peu.
3: Prendre l'air sans s'asphyxier financièrement.
2: Prendre l'air, effectivement, sans s'asphyxier financièrement. Pierre Nouchi, de l'UMI du Pas-de-Calais, les hôteliers restaurateurs, on va pas trop loin. C'est pas forcément mauvais pour un département comme le vôtre qui joue, on le sait, on en disait un mot tout à l'heure, sur le tourisme de proximité.
7: Vous parliez des campings, des camping-cars. Les campings sont pratiquement pleins. Les camping-cars, on les voit. Mais on est bien toujours d'accord que c'est des gens d'à proximité. Hein. C'est du 59, même du 62. Et puis des Belges hein, qui sont là et qui se baladent le long de notre côte.
2: Mais ils sont là, mais si on prend le camping-car, si on va au camping, on va moins à l'hôtel, on va moins au restaurant, on dépense moins. Alors, c'est sans doute une inquiétude que vous avez, ça, monsieur.
7: Oui, bien entendu. Alors, au niveau de l'hôtellerie, on s'aperçoit que c'est quand même une réservation de dernière minute. C'est des gens qui ont décidé de venir passer une nuit parce qu'il a fait beau le week-end. Donc, voilà. Mais c'est vraiment de dernière minute et c'est un petit peu compliqué à gérer. Mais bon, on est bien content de les voir quand même.
2: Hein. Oui, et en même temps, quand on doit arbitrer, parce que bah, ça coûte cher l'essence, entre manger dans le camping-car ou aller au restaurant, bah, parfois on joue... dans le sens, on reste à la maison, quoi.
7: Allez, je vais vous dire, franchement, les gens qui ont des camping-cars, en principe, ils ont les moyens. Sur un séjour, d'un long week-end, il faut au moins un restaurant. Et puis après, bon, après, c'est dans la consommation que c'est plus compliqué, où ils vont boire un verre de vin à la place de prendre une bouteille de vin, où ils vont peut-être éliminer... le dessert, bon voilà, c'est des choses comme ça. On sent bien quand même que la moyenne du prix repas a baissé quand même. Hein.
2: Vous avez une visibilité pour l'été, c'est pas simple pour vous à gérer cet horizon aussi flou.
7: Rien n'est simple dans cette affaire-là. On a déjà passé beaucoup de crises, hein, il ne faut pas oublier. Hein, il y a eu plein de choses qui se sont passées. Et la plus grave, ça a été quand même le Covid. On s'en est sorti, on s'est adapté aussi. Aujourd'hui, on sent bien quand même que les vacances se décident à la dernière minute. On va peut-être prendre moins l'avion pour aller plus loin. Donc, voilà, on a de l'espoir quand même. On va rester optimiste pour notre région.
2: Merci beaucoup Pierre Nouchi, président donc de l'UMI, les hôteliers restaurateurs du Pas-de-Calais. Allez, on traverse la France, on va à Bordeaux, c'est du rugby. L'UBB, l'Union Bègles-Bordeaux, va-t-elle faire une deuxième finale de Champions Cup de rugby en 2 ans consécutifs? Ça vient de partir, Fanny Le Chevestrier face aux Anglais de Bass. Ça n'a pas traîné, un essai de chaque côté.
10: Ah ouais, c'est un match qui est parti sur les chapeaux de roue dans une ambiance de folie. On entend les allez UBB, UBB qui hurlent vraiment. J'avais du mal à vous entendre pour tout vous dire, Frédéric. Mais c'est vrai, le match démarré sur les chapeaux de roue en retard tout de même, hein, on le précise, parce que eh bien alors officiellement c'est à cause de la météo. On nous a dit redouter la foudre. Il y a eu un fort orage juste avant le coup d'envoi. Officieusement, c'est aussi parce que beaucoup de monde était est encore en dehors du stade parce qu'il a été très difficile aujourd'hui d'accéder au stade Atlantique, donc même les équipes ont été en retard. Allez, vous l'avez dit, un essai partout, 7 partout après seulement 9 minutes de jeu. Dès la deuxième minute de jeu, eh bien, les Bordelais sur la première action sont allés marquer par l'intermédiaire de Gazzotti et bien servi par Damien Penaud. Vous savez, l'international tricolore qui n'a pas été retenu pour le tournoi Destination, replacé au centre avec l'UBB qui a fait une énorme percée, et Gazzotti qui est allé aplatir et s'est transformé par Maxime Lucu, auquel vient de répondre l'équipe de basse par l'intermédiaire de Muir. Ça a démarré sur les chapeaux de roue, il fallait s'attendre à ce genre de match.
2: Ouais, deux équipes très offensives, ouais, les deux
10: c'est les deux meilleures attaques. Ouais, les deux meilleures attaques de cette Coupe des Champions. Ça va être un rugby total. On avait eu le football total.
2: Bah oui, le PSG Bayern version rugby.
10: Et ben voilà, et ben là c'est là, c'est pour la demi-finale, la finale avant l'heure peut-être encore, même si on va pas faire injure, l'équipe qui ira en finale défiera le Leinster. 7 partout en tout cas entre les deux formations, ça joue beaucoup, 10 minutes de jeu, et Basse qui essaye de prendre le jeu en main avec Finn Russell.
2: Ça va être un formidable match qu'on va vivre avec vous, Fanny Lechevestrier, à Bordeaux. Dans un instant, l'invité culture qui est la romancière Michèle Halberstadt, juste un peu d'amour, tout un programme que son dernier roman. Après votre fil info à 16h20, Laura Dulieu est dans le Cher, Laurent Nunez qui réaffirme sa volonté de réprimer les free parties.
14: Alors que certains fêtards commencent à quitter le Technival près de Bourges, au moins 17 000 personnes se sont rassemblées ce week-end sur un terrain militaire sans incident majeur. Le ministre de l'Intérieur défend le projet de loi du gouvernement pour punir de 2 ans de prison et 30 000 euros d'amende la participation à une free party. Israël a tué une personne au Liban après avoir bombardé le sud du pays ce matin. L'armée israélienne avait ordonné de nouvelles évacuations au-delà de la ligne jaune imposée unilatéralement par l'armée israélienne malgré le cessez-le-feu décrété le 17 avril. Tout s'est bien passé à la gare de Lyon où le trafic reprend entre Lyon et Paris après avoir été interrompu ce week-end prolongé du 1er mai en raison de travaux de modernisation. Il fallait remplacer 2 postes d'aiguillage. Du foot et la 32e journée de Ligue 1. Lille reçoit Le Havre en ce moment. 1-0 à la 62e minute. À suivre, Auxerre reçoit Angers, Strasbourg-Toulouse, le Paris FC Brest et puis l'affiche de la soirée à 20h45. Lyon reçoit Rennes.
2: 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L'invité culture nous plonge dans un récit qui a toutes les apparences d'un conte, mais qui se termine par tout sauf ils vécurent heureux et eurent beaucoup d'enfants. Bonjour Michèle Halberstadt.
11: Bonjour.
2: Vous publiez Juste un peu d'amour aux éditions du Cherche Midi, et c'est difficile de classer votre livre, c'est bien d'ailleurs, à la fois roman, enquête, quête personnelle également. Cette diversité en fait d'ailleurs sa richesse, mais il y a une unité de lieu et elle est essentielle dans cette histoire.
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2: Vous connaissez ?
11: Pas du tout.
2: Les Tribordés.
11: Ah, les Tribordés, je connais.
2: Ben, c'est la chanson de l'Île-Dieu.
11: Je ne la connaissais pas.
2: Nous sommes donc à l'Île-Dieu, joyau de l'Atlantique, fierté de ses habitants, et dont vous êtes depuis des décennies une 2 mois par an. Je vous laisse traduire cette expression.
11: C'est-à-dire que je n'y vais que l'été, juillet et août.
2: Mais tous les ans, et vous êtes une enracinée de l'Île-Dieu.
11: Ah, je suis une fanatique de l'Île-Dieu, absolument, depuis le jour où j'y ai mis les pieds, et il n'est pas question que j'aille ailleurs l'été. Et c'est un endroit totalement hors de notre vie normale, quotidienne. Enfin, c'est vraiment un endroit magique où quand on arrive là-bas, on se pose et on coupe les liens avec tout ce qui vous soucie le reste de l'année.
2: Oui, vous écrivez d'ailleurs que pour vous, la Parisienne, productrice, distributrice de films, rappelons-le, très récemment, Nouvelle Vague, qui a été largement récompensée au dernier César, bon, la parenthèse, c'est l'endroit où vous posez le fardeau, c'est comme ça que vous le dites, sauf qu'en l'occurrence, vous enquêtez quand même à l'Île-Dieu sur un couple qui s'est littéralement volatilisé. Et le début de l'histoire, c'est l'aspect conte de fées, la rencontre improbable entre un taiseux de l'Île-Dieu qui ne s'éloigne que pour amener sa mère chez le dentiste sur le continent, et une jeune femme sénégalaise qui n'a jamais quitté son pays.
11: Voilà, ils sont arrivés dans ma vie totalement par hasard. Je cherchais une femme de ménage, il n'y en avait pas, personne n'était libre. Et puis un jour, ce jeune peintre me dit « Mais ma femme, elle a du temps. Je vous la présente cet après-midi. » Et je me disais « Mais c'est... C'est quand même étrange que sa femme, qui doit avoir son âge, donc 25 ans, soit libre, alors qu'il n'y a pas une femme de ménage libre à l'île-dieu. Et c'est toujours la course à l'île-dieu, trouver quelqu'un qui vous aide à faire des heures de ménage. Et puis on a frappé à ma porte et j'ai ouvert et j'ai vu cette jeune femme et j'ai compris tout de suite pourquoi elle avait des heures de libre. Parce qu'elle est noire et qu'il n'y a pas de noir à l'île-dieu. Enfin, il n'y a pas d'étrangers à l'île-dieu. Il y a des Nantais et des Parisiens. Vous avez des blancs de blancs, c'est tout.
2: Et si elle se retrouve là, il y a quand même le conte de fées de départ.
11: C'est absolument.
2: Merci mythique. Et en fait, c'est totalement improbable. Et en même temps, une évidence, parce que ces deux-là, l'une au Sénégal, l'autre à l'île-dieu, ils avaient besoin de s'aérer de leur voisinage d'une certaine manière.
11: Oui, c'est incroyable que les réseaux sociaux permettent ça aussi. Voilà. Lui, ce garçon enfermé chez lui, avec sa mère un peu sévère, qui est tellement timide que jamais il osera draguer une fille à l'île-dieu, parce qu'à l'île-dieu, c'est tellement petit que dès que vous faites un pas, tout le monde vous voit, tout le monde le sait, tout le monde le commente. Donc pour lui, c'était impossible. Et elle, une Sénégalaise qui ne s'entend pas avec les garçons du Sénégal, qui trouve que les hommes là-bas ont une vision désastreuse des femmes sénégalaises, et qui a envie de liberté et d'absolu, et qui rêve de grand amour. Et ces deux-là se sont rencontrés par hasard une nuit sur la toile. Et je ne sais pas par quel miracle, il a eu le courage d'y aller.
2: Et c'est une évidence, vous dites, quand vous les voyez tous les deux,
11: incroyable,
2: c'est une évidence
11: incroyable.
2: Absolue.
11: C'est l'incarnation de l'amour devant vous. Vous ne pouvez que sourire en les voyant, tellement ces deux-là s'aiment.
2: Et pourtant,
11: ils sont ensemble. Je passe un été à les côtoyer. Et quand je reviens 6 mois plus tard, ils ont disparu, tous les deux.
2: C'est là où il y a un aspect enquête et quête aussi pour vous. C'est de savoir pourquoi ils se sont volatilisés et de donner des réponses là où à l'île-dieu, tout le monde s'en fiche en fait.
11: Tout le monde s'en fiche, il n'y a rien, ils ne sont plus là. Oui, ou l'histoire d'amour, ah bon. Enfin, c'était comme si un truc qui pour moi comptait ne comptait pour personne d'autre. Et comme si j'avais totalement imaginé, fantasmé une histoire qui n'intéressait personne.
2: Et vous, pourquoi elle vous intéresse autant ?
11: Parce que d'abord, voir un amour comme ça à l'état brut, c'est pas courant. Parce que le courage de ce garçon tellement timide qui a amené cette femme tellement belle et sympathique et différente dans cet endroit-là, il fallait un culot, enfin une audace folle. Et il a mis une bombe en amenant cette femme à l'île-dieu. Ce courage-là m'a sidérée. Et puis parce que ça commençait à ressembler à un fait divers, et je me disais, mais c'est quoi ce fait divers? Et tout le monde me disait, oui, bah, tu sais, c'est le cliché, l'Africaine qui est venue parce qu'elle était intéressée, se faire épouser par l'homme blanc. Et je me disais, mais non, c'est pas ces gens-là que j'ai rencontrés. Donc c'est aussi, derrière un cliché, il y a quoi? Voilà. Pourquoi ça, finalement, c'est quoi un cliché? C'est quelque chose de tellement profondément évident qu'on se dit, oui, bah, c'est un cliché. Et le cliché, ça a une connotation négative. Comme le racisme, ça a une connotation négative. C'est là derrière où... tout ça, moi, je veux comprendre ce qu'il y a.
2: C'est là où il y a une dimension universelle. C'est-à-dire qu'on est dans une histoire infiniment singulière, bien évidemment, et dont on ne donnera pas tous les détails. Il faut lire ce livre. Mais avec juste un peu d'amour, ça pourrait peut-être aller mieux.
11: Ça aurait pu, ça, absolument. Il suffisait d'un peu d'amour pour qu'ils soient encore à l'île-dieu tous les deux.
2: Et tous ces amours, ils se mêlent dans votre... Et ils sont rivaux. Amour maternel, amour coup de foudre d'une histoire évidente et amour de son voisin.
11: Exactement. Amour de son voisin. Amour de celui qui n'est pas comme vous. Voilà. Juste un peu de considération pour l'autre. Voilà. Je pense que ce n'est pas une question de race, c'est une question d'étrange. L'étranger, vous voyez bien, nous les Parisiens, les Ilais nous voient comme des étrangers. Alors vous imaginez si en plus vous le portez sur votre visage que vous êtes étranger, c'est insupportable.
2: Sur l'île-dieu, beaucoup, je pense, savent que vous travaillez sur ce livre.
11: J'en ai beaucoup parlé à beaucoup de gens, j'ai beaucoup interrogé les gens.
2: Maintenant qu'il est sorti, maintenant qu'il va être lu,
11: oui.
2: Vous appréhendez des réactions, vous appréhendez...
11: J'appréhende pas, ça m'amuse. Ça m'amuse de voir. Comme a dit mon mari, si ta maison est taguée, c'est toi qui paieras la peinture. Je pense qu'il y aura les deux. J'espère que ça ouvrira les yeux à plein de gens qui se diront, bah oui, peut-être que, mine de rien, on ne se rend pas compte qu'on n'est pas toujours accueillant, qu'on n'est pas toujours aimable, qu'on n'est pas bienveillant vis-à-vis de celui qui ne nous ressemble pas. Et puis, il y en a qui vont me détester, sans doute, ou c'est pas trop grave.
2: Puis, vous ne vous épargnez pas non plus, vous le reconnaissez, que vous avez tous les attributs
11: mais
2: de la Parisienne de moi par an.
11: C'est insupportable, hein. Mais évidemment, je comprends que pour eux, ce soit insupportable. En plus, on est souvent propriétaires de maisons, alors qu'eux n'arrivent pas à se loger. Je comprends tout ce que ça a d'insupportable, parce qu'en même temps, c'est nous qui apportons beaucoup d'argent à l'île-dieu sur lequel ils vivent toute l'année. Donc, il y a une espèce de rapport amour-haine qui est tout à fait. Normal.
2: Vous avez juste une envie, c'est que ça reste quand même l'endroit où vous pouvez poser le fardeau.
11: Et continuer à le poser longtemps.
2: Vous allez le poser l'été prochain.
11: Ah, mais évidemment.
2: Juste un peu d'amour. Merci beaucoup, Michel Halberstadt, publié aux éditions du Cherche Midi. un tout petit détour par Bordeaux, la demi-finale de Champions Cup de rugby, l'UBB, l'Union Bègles-Bordeaux, les Anglais de Bath. Orage dans le ciel avant le coup d'envoi et pluie d'essai depuis le début du match. Fanny Lechevestrier, Bordeaux reprend la tête.
10: Ah ouais, quel début de match, 19 minutes de jeu, 3 essais, dont le dernier pour l'UBB signé, devinez qui ?
2: Louis Bielbiaré, bien servi hein,
10: par une passe sautée. Énorme début de match de l'équipe de Bordeaux, championne d'Europe en titre, on le rappelle, et qui mène désormais 14-7 avec la transformation en coin réussie par le capitaine Maxime Lucu. Il ne pleut plus, mais je peux vous dire que dans le ciel du stade Atlantique, il y a une ambiance de feu comme vous l'entendez, et c'est pas fini ce match.
2: UBB et LBB. À très vite, Fanny Lechevestrier, la météo.
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2: Et toujours agité le temps, Patricia Charbonnier.
13: Des averses et des orages, les conditions météo sont très instables aujourd'hui et cet après-midi, l'activité orageuse va reprendre entre les Pyrénées, le Massif central, le Centre-Val de Loire, l'Île-de-France, les Hauts-de-France et près des côtes de la Manche. Et comme hier, ces orages pourront s'accompagner de grêles, de fortes rafales de vent et d'un risque de forte pluie. Le temps sera plus calme dans l'après-midi le long de la façade atlantique avec le retour de quelques éclaircies. C'est plus calme sur les régions de l'Est, mais le temps est très nuageux et quelques averses se déclencheront cet après-midi avec des températures en baisse sur la moitié nord, seulement 16 degrés. Cet après-midi à Lorient, 19 à Annecy et Tours, 20 degrés à Paris et Dunkerque, 21 à Lyon, 22 à Toulouse. De la douceur encore sur les régions de l'Est. Météo France prévoit 24 degrés cet après-midi à Grenoble.
2: Patricia Charbonnier, excellente fin d'après-midi à tous. 16h30 sur France Info. Bienvenue, vous êtes à la maison. Et Pierre Boudias, c'est là pour l'info.
16: 5 personnes en urgence absolue, une trentaine.

0: Martel au large de la Manche en seulement quelques mois. Deux femmes ont été retrouvées mortes dans une embarcation surchargée qui s'est échouée sur une plage du Pas-de-Calais. Le navire de fortune tentait de rejoindre le Royaume-Uni, mais a finalement dérivé en raison d'une avarie moteur. Les victimes sont probablement mortes étouffées, selon la préfecture. Lui avait disparu au large du Finistère mercredi. Des débris du navire d'un marin pêcheur toujours recherché ont été retrouvés au nord de l'Espagne. Les recherches se poursuivent pour retrouver l'homme et la balise de ce bateau. Un mort et 8 blessés dans de nouveaux bombardements israéliens sur le Liban. Bilan présenté par le ministère de la Santé libanais. Il déplore une nouvelle rupture de la trêve censée être en cours. L'État hébreu a émis aujourd'hui de nouveaux ordres d'évacuation. Les premiers au-delà de la zone tampon qu'elle contrôle dans le sud du pays. Mauvais accord diplomatique ou opération militaire impossible. C'est le choix qui s'offre aux États-Unis selon les gardiens de la révolution iranienne. L'armée idéologique du régime assure également que la Chine et la Russie pourraient changer de ton vis-à-vis de Washington concernant ce conflit au Moyen-Orient. Les États-Unis qui donnent leur feu vert à un nouveau contrat militaire de plusieurs milliards de dollars avec Israël. Benjamin Netanyahou se félicite de l'acquisition par son armée de deux nouveaux escadrons d'appareils F-35 et F-15. Un achat qui va renforcer la supériorité aérienne écrasante d'Israël dans la région, selon le Premier ministre. Et puis du football, et Lille reçoit en ce moment Le Havre. Les Lillois, 4e, espèrent un succès pour se maintenir dans la course à la Ligue des Champions. On joue actuellement la 73e minute de jeu, un partout entre les deux équipes.
1: Pierre Boudiès pour l'info. Nous suivons aussi cet après-midi cette demi-finale de Champions Cup de rugby. Un essai d'avance pour Bègles-Bordeaux face aux Anglais de Bast, 14-7. On va retrouver dans une dizaine de minutes Fanny Lechevestrier à Bordeaux. On va voir que les compagnies aériennes sont victimes parfois de la guerre au Moyen-Orient, l'augmentation des prix des carburants. C'est une compagnie américaine, Spirit Airlines, qui met la clé sous la porte et des élus européens demandent des aides pour les grandes compagnies aériennes. Cette guerre qui pourrait redevenir également militaire. On va le voir ça dans un instant.
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1: Parce qu'effectivement, on ne voit pas comment ni pourquoi Donald Trump ne relancerait pas des frappes, mais lesquelles et où dans les heures, les jours qui viennent. En tout cas, blocage diplomatique absolument complet et des nouvelles propositions iraniennes envoyées aux États-Unis ces dernières heures via le médiateur pakistanais qui ne traduisent aucune réelle volonté de compromis. En voici le détail avec notre correspondant à Téhéran, Siavosh Ghazi.
3: L'Iran a rejeté la proposition américaine d'un cessez-le-feu de 2 mois dans sa propre proposition en 14 points. Téhéran a demandé que les questions soient résolues en 30 jours avec pour point essentiel l'annonce de la fin de la guerre et la fin des hostilités, notamment au Liban. L'Iran demande des garanties de non-agression, la sortie des forces militaires américaines de la région, la fin du blocus des ports iraniens, la libération des avoirs iraniens bloqués à l'étranger et le paiement de réparations de guerre. Enfin, on parlera du régime qui sera imposé dans le détroit d'Hormuz qui restera sous le contrôle de l'Iran avec le versement de taxes pour le passage des navires commerciaux. C'est seulement ensuite qu'on parlera de la question du nucléaire et là encore, la position iranienne reste ferme. Pas question d'arrêter l'enrichissement d'uranium ou encore envoyer à l'étranger les stocks d'uranium enrichis, notamment les 400 kg enrichis à 60%.
1: Merci beaucoup Siavosh Ghazi, correspondant de France Info à Téhéran. Y a-t-il là-dedans la moindre porte de sortie du conflit offerte à Donald Trump ? Pas forcément, pas du tout même, pense David Rigoulet-Rose, chercheur à l'Institut français d'analyse stratégique qui publie l'Iran pluriel, regard géopolitique aux éditions de l'Harmattan.
4: C'est peu vraisemblable, effectivement, il y a les 14 points qui ont été formulés de la partie iranienne peuvent être perçus comme une forme de provocation par la partie américaine. Il y a une logique d'escalade qui semble assumée du côté de Téhéran, qui considéreraient potentiellement qu'ils ont gagné la guerre parce que le régime a survécu jusqu'à présent, et donc effectivement qu'ils sont en mesure d'imposer les conditions aux Américains, ce qui peut paraître paradoxal au regard effectivement des dégâts quand même qui ont été effectués sur le pays après les frappes américaines et israéliennes, mais on sent que c'est la marque des gardiens de la révolution les plus intransigeants qui priment aujourd'hui et qui ont reformaté, on va dire, le cahier des charges qui avait présidé à la première session de négociation à Islamabad entre les deux parties.
1: ça veut dire qu'aujourd'hui, plus que jamais, parce qu'on sait qu'il y a des tendances différentes au sein du régime, ça fait longtemps, mais aujourd'hui, ce n'est plus une autorité religieuse, mais une instance militaire.

0: militaire qui décide plus que jamais la même mise par les gardiens de la Révolution.
1: Ah oui, c'est ce qui semble manifeste aujourd'hui, effectivement. Parce que quand on regarde les différents points, ils sont irrecevables. Et je dirais qu'ils ne sont même pas irrecevables uniquement par la partie américaine. Concernant le point numéro 8 qui sur un nouveau statut d'Hormuz, avec un droit de péage entre guillemets, c'est irrecevable pour la communauté internationale dans son ensemble. Et donc ça dépasse à la limite la négociation bilatérale entre Américains et Iraniens. Et on sent bien qu'aujourd'hui, et c'est un risque pour l'Iran, qui ne mesure pas forcément que par-delà cette shopping list, en réalité, ça peut susciter de la part de ceux qui ne s'alignaient pas sur l'agenda militaire américain un renforcement effectivement des positions qui initialement étaient plus distanciées.
0: Voilà pour ces explications de David Rigouleros, chercheur à l'Institut français d'analyse stratégique, invité un peu plus tôt de France Info. On le sait, cette guerre en Iran fragilise de nombreux secteurs économiques, de nombreux citoyens aussi, du fait de la hausse des prix des carburants, mais le secteur sans doute du trafic aérien, du transport aérien, est un des plus lourdement touchés, parce que augmentation très forte du prix du kérosène, ce qui fait que, on le sait, certaines compagnies en Europe ont déjà limité leurs vols, et la compagnie américaine aérienne Spirit Airlines va, elle, mettre la clé sous la porte. Elle n'est pas la seule. Lufthansa, Transavia, KLM réduisent leur voilure, ce qui fait que 9 eurodéputés socialistes appellent la Commission européenne à un grand plan de soutien économique. Mais attention, dit Arnaud Aimé, ingénieur spécialiste des transports, il faut faire bien attention à quelles compagnies vont toucher ces aides éventuelles.
2: Oui, il faut bien faire attention à celles qui sont en bonne santé, globalement, et qui peuvent avoir un trou d'air avec ces dépenses inattendues de carburant, de kérosène, versus celles des compagnies qui sont ou étaient des canards boiteux, si je peux me permettre. Là, vous mettez en introduction Spirit Airlines au même niveau que les majors européennes. La différence, c'est que les majors européennes que vous citez, les Air France KLM, Lufthansa par exemple, et Spirit Airlines ne sont pas du tout dans la même situation. Les unes vont bien, et l'autre, Spirit Airlines,
3: était déjà en difficulté.
2: Voilà, elle était en difficulté depuis des années. Certes, elle était connue et avait une place sur le marché américain. C'était plusieurs pourcents de parts de marché sur les vols domestiques. Par contre, ça fait des années qu'elle était en difficulté opérationnelle et financière. Elle a été plusieurs fois sous la protection du chapitre 11, c'est-à-dire la loi pour protéger les entreprises qui risquent la faillite, et elle faisait l'objet d'un projet d'aide financière du gouvernement fédéral qui a échoué, et donc finalement elle a dû mettre la clé sous la porte. La crise en Iran n'a fait peut-être qu'accélérer les choses s'agissant d'elle.
3: Malgré tout, c'est vrai qu'on voit en Europe KLM qui supprime 80 vols aller-retour, Transavia qui en supprime 200 en mai et en juin. Si les compagnies sabrent dans leur programme, ce n'est pas par manque de carburant, c'est pour essayer de garder de l'argent de côté, c'est cela ?
2: Effectivement, c'est pas pour une raison de manque de carburant, c'est pour une question de prix du kérosène. Alors, je précise que les vols supprimés par un certain nombre de compagnies en Europe concernent les mois de mai et juin, qui sont pas encore la haute saison pour le transport aérien. Et donc, c'est une saison un peu intermédiaire dans laquelle il y a des vols très rentables, et puis il y a d'autres vols qui sont traditionnellement à peine rentables, voire pas rentables. Sauf qu'avec l'augmentation soudaine des prix du kérosène, qui représentait avant la crise déjà à peu près 30% des coûts d'exploitation d'un vol, eh bien ça positionne des vols carrément dans le rouge, donc hautement non rentable. On peut pas augmenter le prix des billets, s'agissant des billets qui ont déjà été achetés par les gens. Et donc quand des vols apparaissent particulièrement non rentables, eh bien la compagnie préfère les supprimer pour éviter de perdre de l'argent, ou en perdre moins en tout cas, et par contre sauvegarder au maximum la saison haute, qui est celle de juillet-août.
3: On voit des billets dont le prix commence à augmenter 15-30% pour les prochains mois. Est-ce que les compagnies en profitent très clairement, ou ce n'est pas le cas ?
2: Alors, ce serait un peu malvenu de dire que les compagnies profitent d'une telle crise qu'elles subissent. Je rappelle que le secteur, il est quand même hyper concurrentiel en Europe, entre les différentes compagnies traditionnelles, et puis avec la puissance des low cost, EasyJet, Ryanair par exemple. Donc si jamais elles en profitaient, comme vous le dites, eh bien tout de suite elles perdraient des parts de marché contre les autres, donc elles peuvent pas en profiter excessivement. Par contre, eh bien elles doivent effectivement couvrir leurs coûts. Comme je vous disais, le prix du kérosène, c'est 30%, c'était 30% des coûts d'exploitation avant la crise en Iran. Maintenant c'est beaucoup plus, on s'approche des 50%. Donc Donc quand les dépenses augmentent, eh bien effectivement, les recettes doivent augmenter aussi, du moins quand la compagnie pense que le voyageur saura absorber ce prix supplémentaire. Si jamais ce n'était pas le cas sur certaines lignes, eh bien à ce moment-là, il vaut mieux abandonner le vol, abandonner la liaison plutôt que réduire le taux de remplissage.
0: Arnaud Aimé, spécialiste des transports au cabinet de conseil SIA Partners, avec Benjamin Fontaine un peu plus tôt sur France Info. Pluie d'essai, je vous le disais, dans le rugby. On retourne à Bordeaux. Et je reprends votre comparaison, Fanny Lechevestrier, avec le PSG Bayern Munich de Ligue des Champions de foot. Ben oui, les essais se succèdent, on se rend coup pour coup. Essai anglais pour quasiment égaliser avec Bègle Bordeaux.
4: Ben ouais, essai encore pour Muir, hein, doublé vraiment l'ailier de Basse qui a percé la défense de Bordelaise pour marquer son deuxième essai de la partie. 14-12 à la demi-heure de jeu entre les deux formations parce que Finn Russell n'a pas transformé de petits points d'avance encore pour Bordeaux. Mais attention à Basse qui est en train de pousser là par l'intermédiaire de Santiago Carreras l'arrière. On est déjà à l'entrée des 22 mètres de l'UBB. Je ne sais pas comment les deux équipes, hein, les joueurs vont finir la partie parce que effectivement on ne joue pas à l'économie. Il y a des essais, mais vraiment toutes les actions sont jouées à fond depuis le début de la partie, que ce soit en défense. On a vu notamment l'UBB s'employer, hein, durant 4 minutes sur sa ligne d'en-but pour ne pas encaisser d'essais. Attention à cette nouvelle action de Basse avec Guy Pepper qui pourrait corser l'addition. Attention, ça ressort, ça revient. On flirte avec la ligne des 22. L'UBB qui est dans un temps un petit peu de moins bien, qui a besoin de se reprendre, et parce que c'est que d'accélérer. 31 minutes de jeu, 2 points d'avance seulement pour l'équipe de l'UBB, championne d'Europe en titre. Mais attention à ces Anglais, champion d'Angleterre en titre. Allez, il faut récupérer ce ballon. C'est récupéré dans l'en-but par Louis Bialbiaré qui peut dégager son camp. Mais c'est vraiment très très très chaud cette partie.
0: Ça va se jouer sur le banc et les remplaçants en deuxième mi-temps. Ouais. Merci Fanny Lechevestrier. À très vite à Bordeaux pour ce match où il n'y a pas le moindre temps mort. Et alors à présent, en Allemagne, parce que jamais depuis l'après-guerre, dans ce pays, il y avait eu aussi peu de bébés. 650 300 enfants nés l'an dernier outre-Rhin, c'est presque 4% de moins qu'en 2024, et surtout, c'est le plus faible nombre depuis 1946, l'après-guerre. Bonjour Sébastien Baer.
5: Bonjour.
0: Correspondant de France Info à Berlin, phénomène qui inquiète au sein de la première puissance économique européenne, parce qu'il s'inscrit dans la durée, hein.
5: Oui, pour la quatrième année consécutive, le taux de natalité est en baisse. L'explication est simple. Les femmes âgées de 30 à 34 ans, la tranche d'âge où la plupart ont des enfants, sont moins nombreuses. Elles sont nées dans les années 90, marquées déjà par un recul des naissances. Les femmes allemandes ont aujourd'hui en moyenne 1,35 enfants. C'est bien en deçà du seuil de renouvellement des générations de 2,1 enfants par femme. Depuis les années 70, aucune politique nataliste n'est parvenue à relancer efficacement ce taux de fécondité. Le léger rebond qui a été observé dans les années 2010 s'est en fait dissipé bien vite après la pandémie de Covid-19. L'année dernière, on a aussi enregistré, selon les données de l'Office fédéral des statistiques en Allemagne, 352 000 décès de plus que de naissances, un peu plus d'un million de décès pour 654 300 bébés. Jamais, depuis l'après-guerre, le taux de mortalité n'avait autant dépassé celui des naissances.
0: Et ça pose évidemment des défis à l'économie allemande.
5: Oui, surtout dans un pays confronté à une démographie vieillissante et à une pénurie de main-d'œuvre qualifiée, l'Allemagne détient un record pas forcément enviable, celui de la population active la plus âgée de l'Union européenne. 25% des travailleurs sont dans la tranche d'âge 55-64 ans et le taux de natalité reste bien trop faible pour compenser les départs à la retraite de la génération du baby-boom. Résultat, plus de 600 000 postes sont vacants et 163 métiers sont classés parmi les professions en pénurie. Le pays manque cruellement d'actifs également pour financer les pensions. L'an dernier, le système de retraite a coûté 408 milliards d'euros. C'est 60% de plus qu'en 2010. Pour relancer et l'économie et la natalité, l'Office fédéral des statistiques préconise de recourir à la main-d'œuvre étrangère. Mais l'Allemagne n'en prend pas franchement le chemin. Depuis son arrivée au pouvoir, il y a tout juste un an, le chancelier conservateur Friedrich Merz s'est fixé pour objectif de réduire l'immigration.
0: Et ce qu'il faut dire aussi, Sébastien, c'est que d'autres pays européens sont touchés par la baisse des naissances.
5: Oui, comme la France, 644 000 bébés ont vu le jour l'année dernière, c'est 24% de moins qu'en 2010. Mais on peut aussi citer l'Autriche, la Suède, l'Italie qui avec 1,14 enfants par femme a l'un des taux de fécondité les plus bas au monde. Dans l'ensemble de l'Union européenne, ce taux de fécondité est passé de 1,57 en 2010 à 1,34 aujourd'hui. Seuls l'Espagne, les Pays-Bas, la Finlande montrent des signes de stabilisation.
0: Sébastien Baer, le correspondant de France Info à Berlin. En Allemagne, forte chute de...

0: de la natalité dans ce pays. Et ça fait quelques années déjà. Le fil info, Pierre Boudias est déjà là dans un instant.
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0: Et si la danse permettait de meilleurs apprentissages à l'école, c'est très sérieux, c'est dans France Info Junior dans un instant. Une autre chorégraphie également. Le rugby, Bègles-Bordeaux, formidable rencontre demi-finale de Champions League face aux Anglais de Basse et les Français qui viennent de marquer un essai. Vous êtes là, Fanny Lechevestrier, allons-y tout de suite si vous êtes là.
6: Oui, je suis là.
0: Voilà. Bon, on va pas attendre puisque l'essai est marqué.
6: Signé du capitaine Maxime Lucu. Au bout d'une action, toutes les passes étaient au cordeau. À chaque fois, il y avait le ballon qui menaçait de tomber. À chaque fois, il a été rattrapé du bout des doigts par les Bordelais. Action initiée par Mathieu Jalibert qui a fait une superbe passe et ensuite récupéré en deux temps par Maxime Lucu qui finalement est allé aplatir sous les poteaux. Et à l'instant même, la transformation. 7 points supplémentaire pour Bordeaux après 36 minutes de jeu. Bordeaux qui mène désormais 21-12.
0: Allez, on prend un peu d'air avant la mi-temps. À très vite, Fanny Lechevestrier. 16h48, le fil info. Pierre Boudias, c'est la free party dans le Cher qui se vide peu à peu.
7: Après 3 jours de fête sur un terrain militaire interdit et une visite du ministre de l'Intérieur à la mi-journée, Laurent Nunez s'est dit sur place déterminé à durcir la législation contre ce type d'événement. Jean-Luc Mélenchon, attendu sur le plateau du 20h de TF1 ce soir, le leader de la France Insoumise pourrait officiellement annoncer sa candidature à l'élection présidentielle de 2027. Les élus et les filles étaient en effet justement réunis ce dimanche pour se choisir un candidat. Un jeune de 26 ans tué en Cisjordanie occupée après des heurts avec l'armée israélienne. Les soldats de l'État hébreu ont ouvert le feu dans la ville de Naplouse cet après-midi. Selon des témoins, les affrontements ont commencé après que des pierres aient été lancées sur ces soldats venus fouiller des commerces. Et puis une belle finale de tennis à suivre dans une dizaine de minutes, celle du tournoi de Madrid entre le numéro 1 mondial Yannick Sinner et le numéro 3 Alexander Zverev. Un beau test sur terre battue à 3 semaines du début de Roland-Garros.
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0: Bah oui, c'est l'heure des juniors de France Info et la danse qui rentre à l'école d'une manière très inédite. Cécile Ribot-Cailleul, vos questions des collégiens avec quelqu'un qui met en place une initiative très originale.
8: Mercredi dernier, le 29 avril, on a fêté la Journée internationale de la danse. Alors si on faisait entrer la danse à l'école, cette idée originale, c'est la vôtre. Bonjour Marion Lévy.
9: Bonjour.
8: Vous êtes danseuse et chorégraphe et vous êtes à l'origine, avec votre compagnie Didascalie, d'un nouveau dispositif pédagogique. Danse ta classe, portée avec le soutien de la Fondation Culture et Diversité. Merci d'avoir accepté l'invitation de France Info Junior. Vous allez pouvoir répondre à 3 élèves en classe de 6e au collège Les Chenevreux à Nanterre. Pour cette émission, ils se sont fait les porte-parole de leur classe puisqu'ils auront la chance de suivre votre enseignement l'année prochaine. Alors maintenant, place aux questions.
10: Bonjour, je m'appelle Diouman. Marion Lévy, je voudrais savoir, est-ce que ce n'est pas un cours comme les autres si on le fait en dansant? Est-ce qu'on peut faire, par exemple, de la SVT ou du français en dansant?
11: Oui, absolument. C'est toutes les matières. Français, SVT, physique, chimie, anglais, histoire, géo. Oui, oui, c'est vraiment toutes les matières qui sont concernées puisqu'en fait, j'arrive dans la classe et l'enseignant fait cours normalement. Et en fait, dès qu'il y a une notion qui a du mal à être comprise, qui a du mal à être mémorisée, eh bien, l'enseignant se tourne vers moi et me dit « Marion, est-ce que tu as une idée pour apprendre ce savoir différemment ?» Et moi, j'invente sur le moment même des chorégraphies pour aider à la compréhension et à la mémorisation. C'est-à-dire que le geste est toujours lié à la parole. C'est-à-dire qu'on parle et on danse en même temps. Et c'est ça qui fait que ça s'imprime dans la mémoire à long terme et qu'on retient ce qu'on est en train d'apprendre. Et c'est ça ce qui est vraiment assez étonnant. Et vraiment, toutes les matières, là, cette année, on a fait la vie des fossiles en SVT. Et puis, on a fait aussi les squelettes internes, les squelettes externes. Enfin, vraiment, c'est assez étonnant parce que moi-même, je suis surprise que toutes les matières puissent fonctionner années avec cette approche.
8: Alors justement, des chorégraphies, mais pas forcément en musique. Hein. Il n'y a pas de musique là, c'est juste vous qui donnez un rythme avec
11: voilà,
8: le corps.
11: Voilà, c'est ça. Tout le corps est mobilisé. Parfois, ce sont des chorégraphies qui sont faites sur son propre corps. Et puis parfois, ce sont des chorégraphies qui sont faites à plusieurs, comme l'accord du participe passé. Chaque élève devient une partie de la phrase. Je suis le sujet, je suis l'auxiliaire à voix. Regarde-moi, je m'accorde avec toi. Je suis le participe passé du verbe couper. Alors là, il fait un geste. Enfin, c'est difficile d'expliquer à la radio, mais c'est un geste avec les bras vraiment en croix, en disant vraiment je ne m'accorde pas. Et puis le complément d'objet direct qui se met derrière, qui est des fleurs, et le participe passé lui dit non, je te vois pas, t'as compris, puisqu'il est dos au COD. Et puis le COD qui se rebelle et qui dit ah ben tu me vois pas, ben je vais me transformer en pronom. Et donc il se met entre le sujet et l'auxiliaire à voix. Bon voilà, c'est un
8: on
11: peu.
8: On est au spectacle avec ce vous. Genre. Maintenant on va voir un petit peu avec les questions comment est-ce que les élèves reçoivent dans ta classe. On retrouve Youman.
10: Marion Lévy, est-ce que les élèves trouvent ça plus motivant d'apprendre en dansant?
11: Ben oui, Youman. Oui. C'est plus motivant, ça remet du plaisir dans la classe. Je sens que tous les élèves ont envie d'apprendre. Tous les doigts sont levés et c'est évident que ça stimule différemment. Ça met beaucoup de joie. Beaucoup de joie dans la classe.
8: Et donc Manon a une question pour vous maintenant.
10: Marion Lévy, qu'est-ce que vous voulez qu'on garde en tête après cette aventure avec vous ?
11: Dans ta classe, c'est une manière aussi de changer le regard sur les choses. Se dire, bah, tiens, on connaît l'école, c'est comme ça. Et puis si on fait le pas de côté, oui, changer le regard avec le fait d'infiltrer le quotidien des élèves, des enseignants par l'art. C'est-à-dire l'art s'infiltre dans les maths, dans l'histoire, dans la géographie, dans le français. Tout d'un coup, de rendre l'apprentissage beau. Et c'est vraiment ça, c'est comment on peut réenchanter le réel et le quotidien.
8: Et la dernière question de ce France Info Junior sera celle de Tidiane.
4: Marion Lévy, est-ce que ça va rester sur des générations dans ta classe ou pas? Parce que ce serait dommage si ça s'arrêtait maintenant.
8: Non, mais c'est pas prévu que ça s'arrête, hein, rassurez-nous. Ça ne fait que démarrer.
11: Ah oui, non, Tidiane, oui, c'est le début. Je suis bien d'accord avec toi, il faut que ça continue. Et c'est effectivement le début. Donc le projet, il s'est expérimenté complètement à Guingamp, au collège Jacques Prévert de Guingamp, depuis 2 ans et demi. Et l'année prochaine, il va se faire aussi à Paris et à Nanterre, dans ton collège. Donc j'espère que je pourrai te faire danser l'année prochaine.
8: Merci à tous nos journalistes en herbe et futurs apprentis danseurs du collège Les Chenevreux à Nanterre. Et un grand merci à vous aussi, Marion Lévy. Bravo pour ce magnifique projet Danse ta classe qui va donner envie d'y participer à beaucoup d'élèves et d'enseignants, c'est certain.
11: Merci.
8: Et puis on se dit à la semaine prochaine pour un nouveau France Info Junior.
0: Merci à vous Cécile Ribaud, Cayol, France Info Junior. À retrouver sur franceinfo.fr. Le rugby, la mi-temps, on y retourne tout de suite. Et à vous écouter pendant toute cette première mi-temps, Fanny Lechevestrier, ça tombe bien pour que tout le monde se repose un tout petit peu et peut-être que l'UBB, le Bordeaux, a un pied, un demi-pied déjà en finale de la Champions Cup, 24-12 à la mi-temps face aux Anglais de Bath.
5: Ouais, c'est vrai que ça paraît large hein, pour les champions d'Europe en titre, cet écart à la mi-temps. Mais attention à cette équipe de Basque. Elle a l'habitude de finir très fort ces matchs. On l'a vu notamment en quart de finale. Ils étaient archi-dominés avant de l'emporter sur le fil. Donc vraiment prudence avec ces Anglais. Ils ont constitué en plus, vous en parliez tout à l'heure, Frédéric, de l'importance du banc. Il y a Sam Underhill qui est sur le banc. Je peux vous dire que ça va déménager international anglais. Donc attention. Le match n'est pas terminé, mais c'est vrai.
0: Trois essais à deux, là, déjà.
5: Ouais, 3 essais à 2, déjà 24-12, le double du score pour Bordeaux. J'allais vous dire, déjà, ce qui est certain, c'est qu'on s'est régalé. 5 essais au cours de la première période, vraiment un rugby engagé, spectaculaire, des essais très beaux de chaque partie, de chaque côté. Et puis le dernier signé, c'est un symbole hein, ici par l'emblématique capitaine de l'UBB, l'increvable Maxime Lucu, qui donne toujours dans l'engagement, vraiment, il est exemplaire, Maxime Lucu. L'international tricolore. Et là, il était à l'origine de ce troisième essai de Bordeaux. Il a réussi à passer la passe, vraiment à faire la passe à Mathieu Jalibert. Ensuite, Mathieu Jalibert, il l'a retrouvé au centre, Maxime Lucu. Et là, on s'est dit, il va échapper le ballon. Finalement, il réussit vraiment à le tenir entre les mains. Ça jongle un petit peu. Il sert Moefana. Ensuite, il y a Gazzotti. On se dit, il y a essai pour l'UBB. Il va aller aplatir.
6: ça n'a pas suffi parce qu'il y avait une bonne défense anglaise en face. Et finalement, eh bien, Maxime Lucu s'est représenté sous les poteaux et il est allé marquer ce cinquième essai de cette première période, donnant un net avantage à Bordeaux. Avantage, eh bien, creusé encore juste avant le retour au vestiaire par une pénalité. Il y a eu un avant dans les 22 mètres commis par l'équipe de Basse. Et bien sûr, bah, ce petit jeu-là, Maxime Lucu ne s'est pas fait prier pour attendre de passer les 40 minutes. Il avait le temps de tirer cette pénalité.
0: Il a fait en sorte que ça soit fini. Ouais.
6: Et bah ouais, comme ça, après, il n'y a pas de renvoi derrière et pas de risque de reprendre des points. Et puis, je peux vous dire qu'ils ont besoin de souffler hein, parce que ça a été vraiment un gros engagement.
0: Ça joue sous quoi ? Oui, c'est ça. Ça joue dans des bonnes conditions, plus de pluie.
6: Ah ouais, là, c'est parfait. Ouais. Mais on voit quand même quelques en avant. Bah, vous en doutez, le terrain, il est archi humide. Donc, le ballon, il prend l'eau au bout de quelques passes. Donc, voilà, le terrain est humide. Il y a des en avant, mais ça joue très bien. En revanche, les conditions désormais sont très bonnes. Si ça tient comme cela, le ciel noir n'est plus aussi menaçant qu'en début de partie. Mais là, les jardiniers ont du travail. Ils sont en train de remettre les modes de pelouse un petit peu en place parce que c'est vrai que ça a ferraillé également au centre du terrain avec pas mal de mêlées. Et on essaye de remettre tout ça en place. Mais pour l'instant, avantage à Bordeaux pour voir Bilbao. Le score à la mi-temps, 24 à 12 face à Basse.
0: Eh ben, vous soufflez, vous aussi, vous l'avez bien mérité. Fanny, la deuxième mi-temps, vous la vivrez avec Benjamin Recouvreur qui vient de s'installer à mes côtés dans le 17-20 et la météo, elle arrive dans un instant.
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0: Patricia Charbonnier pour les prévisions agitées.
13: Des averses et des orages, les conditions météo sont très instables aujourd'hui et cet après-midi, l'activité orageuse va reprendre entre les Pyrénées, le Massif central, le centre-val de Loire, l'Île-de-France, les Hauts-de-France et près des côtes de la Manche. Et comme hier, ces orages pourront s'accompagner de grêles, de fortes rafales de vent et d'un risque de forte pluie. Le temps sera plus calme dans l'après-midi le long de la façade atlantique avec le retour de quelques éclaircies. C'est plus calme sur les régions de l'Est, mais le temps est très nuageux et quelques averses se déclencheront cet après-midi avec des températures en baisse sur la moitié nord, seulement 16 degrés cet après-midi à Lorient, 19 à Annecy et Tours, 20 degrés à Paris et Dunkerque, 21 à Lyon, 22 à Toulouse, de la douceur encore sur les régions de l'Est. Météo France prévoit 24 degrés cet après-midi à Grenoble.
0: Patricia Charbonnier, merci beaucoup. Excellente fin d'après-midi à tous. Vous êtes en compagnie de Benjamin Recouvreur jusqu'à 20h. Bonjour Benjamin.
14: Bonjour Frédéric et bonjour à tous. On va évidemment suivre la deuxième mi-temps de cette demi-finale spectaculaire pour l'instant de Champions Cup de rugby entre l'UBB, Bordeaux et Basse. Les Anglais, évidemment, les Bordelais mènent à la pause, bien partis pour aller en finale à Bilbao à la fin du mois de mai. Et puis France Info, toujours dans le Cher, alors que les toughers quittent peu à peu le terrain militaire qui leur a servi de terrain de jeu pendant 3 jours. Le ministre de l'Intérieur était sur place, venu passer un message de fermeté. Tous les toughers seront verbalisés, a-t-il dit, un dialogue qui semble toujours impossible entre ces deux mondes. Merci d'avoir choisi France Info et bonne fin d'après-midi, il est 17h.
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14: Le journal avec Philippine Thibaudeau, bonjour.
15: Bonjour Benjamin, bonjour à tous.
14: À la une, débat et passe d'armes autour de la Free Party dans le Cher.
15: Les teufeurs ont reçu la visite surprise du ministre de l'Intérieur, Laurent Nouniez. S'il veut réprimer davantage ces rassemblements musicaux illégaux, ce qui n'est pas du goût du tout de Sandrine Rousseau, députée écologiste, invitée sur France Info, vous l'entendrez. Ces avions jaunes vifs ne voleront plus dans le ciel des États-Unis. La compagnie aérienne Spirit Airlines met la clé sous la porte. Conséquence de la guerre au Moyen-Orient, compagnie déjà chancelante, explication à venir. Après les airs, revenons sur terre et pourquoi pas laisser la voiture à essence au garage et opter pour une voiture électrique. Et puis objectif final pour l'UBB, c'est bien parti pour l'instant. Le champion en titre d'Europe affronte le club anglais de Basse en demi-finale de la Champions Cup. Nous serons en direct du stade Atlantique à Bordeaux, rempli de supporters chauds bouillants. c'est les chaussures crottées que des fêtards quittent la free party dans le Cher. Mais certains restent, malgré le terrain rendu boueux par la pluie. Aucune date de fin n'est donnée. La fête non autorisée dure depuis vendredi, située près de Bourges. 17 000 participants, selon les autorités, 40 000, selon un collectif de soutien. Aucun incident à noter, sauf que tellement de monde que le ministre de l'Intérieur s'est rendu sur place. Objectif, rappeler qu'il veut davantage réprimer ces rassemblements musicaux illégaux. C'est d'ailleurs l'objet du projet de loi Riposte qu'il défend. Et ça n'est pas du goût du tout de Sandrine Rousseau, députée écologiste, invitée ce matin du 8-30 de France Info.
16: Je comprends aussi la jeunesse qui a besoin d'avoir des lieux où faire la fête. Et en l'occurrence, la répression à tout va de ce type de fête empêche la négociation d'avoir un terrain safe, de prévenir les communes à côté, etc. Et c'est tout le débat qu'on a eu à l'Assemblée nationale sur l'autorisation ou non oui. des free parties. C'est qu'en fait, on était dans une ultra répression. La loi prévoit qu'il y ait 30 000 euros d'amende pour les personnes.
17: C'est la nouvelle loi.
16: Oui.
15: Réponse quelques heures plus tard du ministre de l'Intérieur depuis le Cher, Laurent Nunez a tenu à rappeler le cadre juridique de l'organisation de ce genre de manifestation.
18: Je voudrais leur rappeler très solennellement que ces rassemblements musicaux, ils sont soumis par des règles juridiques. Et la première des règles juridiques, c'est de les déclarer en préfecture. Dès lors qu'un rassemblement musical dépasse 500 personnes, on déclare le rassemblement en préfecture. C'est une déclaration. On présente le dispositif, l'organisateur qui doit se faire connaître, présente ensuite le dispositif d'organisation de son événement. En termes de sécurité sur la protection évidemment des participants, sécurité sanitaire aussi, quel est le dispositif médical qui est envisagé, quelles règles de circulation il a prévues et quelles règles il a prévues à l'intérieur du périmètre. Puis ensuite, le préfet compétent peut émettre un certain nombre de prescriptions pour que les choses se passent de la meilleure des façons possibles.
15: Le ministre de l'Intérieur qui a donné un nouveau bilan dans cette free party dans le Cher, 5 personnes gravement blessées, 28 plus légèrement liées notamment à la consommation de stupéfiants. Un second obus a également été découvert sur ce terrain militaire. Autre free party, moindre ampleur, dans le Var, 150 personnes se sont réunies pour faire la fête sur la commune de Trigance, située dans le parc naturel du Verdon. La préfecture a annoncé le déploiement d'un dispositif de gendarmerie.
14: À Toulouse, un homme de 22 ans a été tué par balle hier soir.
15: Ça s'est passé près d'un point de deal, indique le parquet de la ville. Le parquet qui a ouvert une enquête pour assassinat. Stop à la violence, c'est ce qu'on pouvait lire sur des pancartes dans la marche blanche. Aujourd'hui à Grenoble, près de 200 personnes y ont participé. Mobilisation après la mort par arme à feu de 3 personnes en l'espace d'une seule semaine le mois dernier. C'est peut-être la fin d'un secret de polichinelle. Jean-Luc Mélenchon s'apprête très probablement à annoncer sa candidature à la présidentielle l'année prochaine. Le leader de la France Insoumise est l'invité ce soir du 20h de TF1. Les élus du parti étaient rassemblés aujourd'hui pour désigner leur futur représentant dans ce scrutin.
14: France Info 17h04, Philippine Thibaudeau. L'Iran met au défi les États-Unis de choisir.
15: Soit un mauvais accord, soit une opération militaire impossible. Une manière, encore une fois, de mettre la pression sur le président américain. Il a reçu une nouvelle proposition de Téhéran pour un accord de paix, mais prévient qu'il risque de ne pas l'accepter. Et du fait de la guerre au Moyen-Orient, c'est la première victime économique d'ampleur aux États-Unis. Et elle s'appelle Spirit Airlines, la compagnie aérienne pionnière du low cost, met la clé sous la porte. Tous ses vols annulés, ses clients appelés à ne pas se rendre à l'aéroport. L'arrêt de l'activité annoncé hier a été précipité par la flambée des prix du kérosène. Mais Louise Baudet, Spirit Airlines se portait mal déjà depuis plusieurs années.
19: La centaine d'avions jaune vif estampillés Spirit en grosses lettres noires est désormais clouée au sol. Des avions où les billets étaient au prix plancher, mais où tout était payant à bord, y compris le verre d'eau. Compagnie ultra low cost lancée en 1992, 40 millions de passagers annuels à son apogée. Modèle fragilisé par le Covid et emporté par le choc pétrolier. Le kérosène, c'est un quart des coûts d'exploitation des transporteurs aériens et son prix a plus que doublé depuis le début de la guerre. Le coup de grâce pour une compagnie déjà chancelante, privée de bénéfices depuis 7 ans et 3 fois mise en faillite. Donald Trump a bien tenté de voler à son secours pour éviter une disparition emblématique du choc pétrolier déclenché par sa guerre impopulaire. 500 millions de dollars d'argent public mis sur la table, mais les créanciers n'ont pas suivi et les plus de 16 000 salariés ont appris tôt hier matin qu'ils n'avaient plus de patron en attendant d'être peut-être réembauchés par les autres compagnies aériennes à l'affût dans ce secteur hautement concurrentiel.
15: Et dans ce contexte où le pétrole se fait cher ou se fait rare à cause de la paralysie du détroit d'Ormuz, les pays exportateurs de pétrole annoncent augmenter leur quota de production pour le mois de juin, plus 188 000 barils de pétrole par jour. Plutôt qu'une voiture à essence, et payer donc une centaine d'euros son plein, pourquoi ne pas rouler en électrique ? Pour séduire les automobilistes, l'Association nationale pour le développement de la mobilité électrique a installé son stand à la Foire de Paris ce week-end et a organisé, pour les convaincre, un quiz, Loris de Siéchy.
17: 8 questions pour en apprendre plus sur les véhicules électriques, c'est la promesse de ce stand. Baouk, qui vient de Haute-Vienne, a décidé de jouer. Se renseigner sur l'électrique est devenu à ses yeux nécessaire.
20: Moi, c'est ce que je dis à ma compagne. Quand on voit le prix du carburant qui fait qu'augmenter, et moi, je me leurre pas en disant qu'on ne redescendra jamais en dessous du prix des 2 euros, c'est pas la peine. Je pense que la batterie fera que ce sera la réponse pour tous.
17: Lors du jeu, plusieurs avantages sur les véhicules électriques sont évoqués. Sur le prix du carburant, justement, 11 euros en moyenne pour 100 km avec un véhicule thermique contre 3 euros en électrique. Mais Baouk a, lui, retenu autre chose.
20: Je pensais pas qu'il y avait autant de bornes de recharge aussi.
17: Il y en a 185 000 en France, 68% de plus en 2 ans.
20: Moi, ça m'a surpris parce que bon, je suis à la campagne, mais j'en vois pas tant que ça, en fait. Donc c'est assez innovant, j'avoue.
17: Lui qui vient de la campagne avoue tout de même que ça lui fait un peu peur de passer à l'électrique. Mais bon, il faut être ouvert et y aller, dit-il.
15: Loris de Siéchy pour France Info.
14: Qui rejoindra les Irlandais du Leinster en finale de la Coupe des champions de rugby ?
15: Et pour le savoir, il faut suivre sur France Info. La seconde demi-finale, c'est en ce moment à Bordeaux, entre l'UBB et les Anglais de Bass. Où vous vous trouvez, Fanny Lechevestrier ? C'est bien parti pour le moment, hein, pour les Bordelais.
21: Ah, on l'espère. En tout cas, ils ont pris l'avantage, les Bordelais, au cours de la première période, en marquant 3 essais par l'intermédiaire de Gazzotti, de Louis Bielbiaré et du capitaine Maxime Lucu. Ils mènent 24-12 avant la seconde période. Les deux équipes ont fait leur retour sur le terrain. C'est Bass qui va avoir le ballon en cette deuxième période avec Finn Russell, le maître à jouer de cette équipe anglaise. Et attention, ils n'ont pas dit leur dernier mot. Les Anglais, ils ont l'habitude de finir les matchs très, très, très fort. Alors attention à Bordeaux de conserver son avantage.
15: Merci Fanny Lechevestrier. On suivra ça avec vous. Vous étiez en direct depuis Bordeaux pour France Info. Alors la finale, on en parlait ce jour à Bilbao le 23 mai, mais la veille se jouera en rugby toujours la finale de la Challenge Cup. Et Montpellier a remporté son billet cet après-midi en battant les Gallois des Dragons RFC 18-12. Ils affronteront les Irlandais d'Ulster. En Ligue 1, Lille a concédé le match nul face au Havre, un partout. On suivra le choc ce soir entre Lyon et Rennes à 20h45. Et puis on connaîtra aussi le futur adversaire des Lyonnes en finale de la Ligue des Champions féminines le 23 mai prochain à Oslo. Le FC Barcelone ou le Bayern Munich. Les deux s'affrontent depuis une demi-heure et score pour l'instant 2-1 pour le FC Barcelone, Benjamin.
14: Merci beaucoup Philippine Thibaudot pour l'info à 17h, 17h09.

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1: Dans les prochaines minutes, sur France Info, nous sommes dans le Cher où la free party sur un terrain militaire continue. Le ministre de l'Intérieur s'est rendu sur place aujourd'hui. On s'arrête aussi sur la coordination des secours. Un vrai défi pour les équipes, on le verra. Il se revendique éco-populiste. Dans 10 minutes, on dresse le portrait du patron du Green Party au Royaume-Uni. Il perce dans les sondages avant des élections la semaine prochaine. Et puis on continue évidemment à suivre cette demi-finale de Champions Cup de rugby entre Bordeaux et Basse. La deuxième mi-temps vient de commencer.
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1: Les 10 000 hectares de terrain militaire près de Bourges dans le Cher vont retrouver peu à peu leur calme après 3 jours d'une free party qui a rassemblé des milliers de personnes sur ce champ de tir. 17 000 selon les autorités, jusqu'à 40 000 selon les organisateurs. Des participants qui commencent à quitter les lieux même si aucune date de fin officielle n'a été arrêtée. Le ministre de l'Intérieur, Laurent Nunez, lui s'est rendu sur place à la mi-journée. Marc Bertrand, vous êtes également sur le terrain pour France Info, le ministre qui connaît très bien la région.
3: Oui, Laurent Nunez, c'est un berruyer. Il est originaire de Bourges. Il s'est senti personnellement visé. Peut-être un peu piqué par le choix des teufeurs de faire un Technival sur ses terres.
4: Je comprends que le choix du site, puisque c'est un choix revendicatif, les organisateurs ont voulu dénoncer la répression, j'ouvre les guillemets, hein, qui serait celle des services de l'État, et en particulier du ministre de l'Intérieur que je suis. Et donc on cite dans la revendication finalement de ce Technival, on cite le fait que je suis originaire de ce département, oui c'est vrai, je suis né à Bourges, j'y ai toutes mes attaches. Et le choix du site serait lié à mon fait que je sois un berruyer, et par ailleurs aussi également, très clairement, et ça doit nous faire réfléchir, que ce soit sur une emprise militaire, une revendication.

0: qui est clairement anti-militaire.
1: Et ici, le ministre fait la bise à tous les élus. Il se fait un malin plaisir de se poser en défenseur des agriculteurs locaux, aux champs saccagés par les roues des teufeurs. Mais Laurent Nunez veut profiter de cette méga rêve pour faire le service après-vente de son projet de loi Riposte, qui vise à créer un délit pour l'organisation, mais même pour simple participation à une rêve partie.
0: Un délit, c'est pas rien. Un délit, c'est pas je paye 300 euros pour solde de tout compte. C'est une inscription notamment au traitement des antécédents judiciaires, avec toutes les conséquences qu'il peut y en avoir pour la suite de, du déroulement, pour la suite de la vie de ces personnes. Voilà. Donc on durcit le texte, on le renforce, c'est vraiment une de mes priorités.
1: Le message du ministre, c'est qu'une rêve partie, ce ne sont pas des jeunes qui s'amusent. C'est, je cite, un marché de la drogue à ciel ouvert.
0: Ça a toujours existé, les rêves parties. Je ne veux pas être, moi, le ministre qui, une fois de plus, dit « ça ne se reproduira plus ». Pour que ça ne se reproduise plus, il faut durcir les sanctions. Il n'y a que ça que les gens comprennent d'une manière générale, le durcissement de sanctions.
1: On lui a posé la question « est-ce que les forces de l'ordre vont intervenir pour disperser les teufeurs ?» On ne crée pas un trouble supérieur à celui qui existe déjà, c'est ce que répond Laurent Nunez. Mais il promet que tous ceux qui sortent de la rêve partie seront verbalisés.
2: Et vu d'en bas, Marc, les teufeurs ont pu observer le vol de surveillance du ministre de l'Intérieur dans un hélicoptère.
1: L'hélicoptère a fait un rapide aller-retour au-dessus de la rêve partie, sous le regard de l'or trempé, son sac sur le dos, qui lève la tête et fait coucou de la main au ministre venu observer les teufeurs.
3: Parle, il va venir voir, on n'est pas du même milieu, on n'est pas du même monde, qu'est-ce que tu veux qu'ils comprennent à tout ça? Nous, regarde, t'as déjà vu de la violence ici? Il n'y a rien, tout le monde avec le sourire, regarde. Nous, la seule image qu'on a de nous, c'est des drogués, des alcooliques, des gens qui travaillent pas, qui vivent sur le dos du système, alors qu'en fait, c'est entièrement faux. Les trois quarts des gens, on a tous du boulot. Regarde, pourquoi tout le monde part? Parce qu'on a un taf à assumer après le lendemain, tu vois. Moi, je suis chauffeur routier.
1: Effectivement, beaucoup de monde a déjà commencé à repartir. Des files de voitures qui dérapent dans la boue. Il faut dire qu'il a plu cette nuit. Valentine, trempée en short et crop top, a son plaid sur le dos.
4: Bah ça mouille et ça donne encore plus envie de rentrer parce qu'on a envie de rentrer chez nous. Voilà, donc ça motive. Juste surtout quand on a une tente qui prend l'eau. On a un peu froid. C'est parce qu'en plus on s'est couché nous tard, donc à 6h. Et après il a plu, donc on est allé se coucher mouillé et fatigué quoi.
5: Là vous rentrez où?
4: On rentre vers Limoges. Il y a un peu de 3h, ça va.
1: Derrière elle, la voiture d'Hugo a les roues pleines de gadoue. Il regarde l'hélicoptère de Laurent Nunez qui s'éloigne.
6: Monsieur Nunez, on vous attend.
5: Vous lui dites quoi de venir voir?
6: D'arrêter toutes ces lois de merde qui pénalisent les organisateurs, les participants, à hauteur de 1500 euros d'amende. Alors qu'on nous, juste on veut faire la fête.
1: Les gendarmes ici ont déjà dressé plus de 600 contraventions. Il y a un checkpoint avec fouille systématique des véhicules à chaque sortie du site.
4: Les flics, c'est comme la pluie. Ils font chier, mais c'est pas grave, ça nous empêchera pas de kiffer.
1: Et Blandine Botte Canard au pied a choisi de rester malgré la pluie. Et les rayons de soleil ont commencé à revenir cet après-midi. Ils lui ont donné envie de retourner danser.
2: Marc Bertrand sur le site de la Free Party pour France Info avec les moyens techniques de Nicolas Mathias. Un dispositif de sécurité et de secours très important présent sur place. 5 personnes ont été prises en charge en urgence absolue suite à la consommation de stupéfiants. 28 en urgence relative. Et tout cela représente un vrai défi d'organisation pour les secours. C'est ce qu'explique Louis Soula. Il est urgentiste à Rennes et coordinateur des moyens zonaux du SAMU.
7: Pour ce qui est de la participation, on serait autour de 20 000 participants. Alors, je n'utilise pas le terme de festivalier parce que je considère que ça ne rentre pas vraiment dans le cadre d'un festival culturel habituel. Pour ce qui est des secouristes, on a une cinquantaine de sapeurs-pompiers, une cinquantaine de secouristes et une vingtaine de personnels des SAMU-SMUR qui sont mobilisés autour de l'événement.
8: On mesure à quel point c'est un défi. 50, quelques dizaines de pompiers, de services d'urgence pour des dizaines de milliers peut-être de participants.
7: Alors, je me permets de rappeler que la région Centre-Val-de-Loire, pour cette région, c'est le troisième Technival, le premier étant en 2017, où il y avait eu 60 000 participants et un grand nombre de morts, le deuxième en 2023 dans l'Indre. Et effectivement, on a des petits retours sur ces manifestations qu'il faut un petit peu sécuriser. C'est tout le problème pour le préfet du département qui doit mettre en place un dispositif prudentiel alors qu'on ne sait pas à la veille où doit se tenir l'événement. C'est toujours au mois de mai que ça se passe et jusqu'au dernier moment, les départements découvrent ce phénomène d'ampleur avec aucune organisation par rapport à une manifestation normalement encadrée, d'où la nécessité effectivement

0: effectivement, au vu du type de pathologie qu'on prend en charge, d'avoir un minimum de présence médicale.
1: Quelles sont les principales pathologies que vous prenez en charge dans ce genre d'événement?
0: Alors, les principales pathologies, c'est ce qu'on appelle nous de la petite traumato, mais également de la traumato plus lourde, hein. Il y a eu notamment une personne qui a été écrasée par une voiture qui a roulé sur le corps, mais pour lequel le pronostic vital n'est pas engagé. Il y a bien sûr tout ce qui est afférent à l'alcoolisation massive, mais surtout la consommation de stupéfiants. À cette heure, il n'y a pas eu de forme grave d'intoxication liée avec les stupéfiants, mais c'est ce que l'on redoute le plus. Et après, il y a tous les effets de la fatigue, de l'épuisement dû à plusieurs nuits blanches pour lesquelles il faut surveiller un peu les participants.
1: Est-ce que ça veut dire que plus ça dure, plus la fatigue est là, on est au deuxième, troisième jour, et donc plus vulnérable dans ces dernières heures?
0: Oui, bien sûr, les plus résistants, dans la participation, sont le plus soumis à des problèmes de fatigue et il y a également tout le problème de l'évacuation du site qui pose problème où sur Pernay, en 2017, il y avait eu des accidents, des malaises autour de l'événement à la sortie, notamment l'accident grave. Donc les forces de sécurité sont bien sûr très vigilantes et à l'évacuation du site et on pense qu'il y aura encore du monde jusqu'à au moins demain soir.
2: Louis Soula, urgentiste à Rennes, coordinateur des moyens zonaux du SAMU. Il était l'invité de France Info un peu plus tôt avec Frédéric Carbone. Les Bordelais veulent croire à une place en finale de la Champions Cup de rugby, demi-finale contre les Anglais de Bass. En ce moment, on vous retrouve à Bordeaux, Fanny Lechevestrier. Deuxième mi-temps, on joue depuis 10 minutes. Bordeaux mène, ça chauffe, mais l'UBB tient.
3: Ah ouais, l'UBB tient, mais là ça tient du miracle, hein, parce que une maladresse de la part de l'équipe de Basse pour ne pas avoir réduit le score alors qu'il y a des joueurs anglais qui sont en train de se faire soigner, d'où la petite pause, notamment Josh Bayliss qui est en train de se faire poser un strap, un pansement autour de la jambe, et on en profite pour boire un peu d'eau parce que un petit peu à l'image de la première période, la seconde a démarré tambour battant, une fois de plus, grosse intensité, et attention, vous l'avez dit, hein, l'UBB est acculé dans ses 22 mètres, pour le moment elle n'a pas pris de points, 24-12, ça sent toujours bon Bilbao, mais on l'a dit, attention à cette équipe anglaise dans la seconde période, elle est très très forte et elle a encore un banc énorme pour pouvoir mettre le feu dans la défense des Bordelais, donc il faudra se méfier, alors que vous entendez peut-être derrière moi
2: ça
3: les
2: siffle.
3: Acclamations,
2: non,
3: c'est
2: ah
3: parce que l'équipe non, ça encourage,
2: ça
3: mais
2: encourage.
3: Bon, ça, dans l'ambiance, ça se mélange un petit peu. Mais c'est parce que Ben Tameufin-Fuinua, vous savez, Big Ben, l'horloge de cette équipe de l'UBB, s'apprête à rentrer sur le terrain dans les tout prochains instants. Ça, c'est du lourd et du costaud pour aider Bordeaux à tenir 24-12 après 50 minutes de jeu.
2: Et encore une demi-heure de jeu donc dans cette demi-finale, Fanny Lechevestrier, très intense et qu'on vivra évidemment avec vous sur France Info cet après-midi.
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2: Il est 17h20 sur France Info, l'info en une minute avec Philippine Thibaudot. À la une, la free party dans le Cher se vide peu à peu.
6: Après trois jours de fête illégale près de Bourges, les participants, 17 000 selon les autorités, ont reçu la visite surprise de Laurent Nunez, le ministre de l'Intérieur. Il a indiqué que 5 personnes avaient été gravement blessées, notamment liées à la consommation de stupéfiants. De nouvelles étoiles de David découvertes sur la façade d'un bar à Perpignan la nuit dernière, et ce 6 mois après de premières inscriptions. Le manager de l'établissement compte porter plainte. Près de 200 personnes rassemblées pour une marche blanche à Grenoble. Mobilisation après la mort par arme à feu de 3 personnes en l'espace d'une seule semaine le mois dernier. Ce qu'a salué la maire d'Échirolle, commune limitrophe, sur France Info. Et puis les Bordelais sont bien partis pour décrocher leur billet pour la finale de la Coupe des champions de rugby. Score 24-12 à bout de 50 minutes de jeu pour l'UBB, le champion européen en titre. En Challenge Cup, Montpellier a battu les Gallois des Dragons RFC 18-12, ils affronteront les Irlandais d'Ulster en finale de la compétition.
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2: Et on retourne à Bordeaux tout de suite pour cette demi-finale de Champions Cup de rugby. Bordeaux contre les Anglais de Bass, on le disait, Fanny Lechevestrier, c'était chaud sur l'embut de Bordelais et les Anglais viennent de marquer un essai.
3: Oui, et c'est transformé à l'instant même par Finn Russell, l'ancien joueur du Racing 92. Et c'est en force, hein, signé NEC. On le sentait venir effectivement avec des Bordelais qui jouaient sur leur.

0: but, qui n'arrivait pas à se sortir des offensives anglaises. Et malheureusement, eh bien, sur un retour à une position d'avantage, hein, des Anglais, essai en force signé NEC quasiment sous les poteaux, transformé par Finn Russell. On vous l'avait dit, rien n'est fait dans cette partie. 24 désormais pour Bordeaux, 19 pour Bass. Il reste moins de 30 minutes de jeu. Toujours avantage pour l'équipe de l'UBB, mais ça serait bien d'aller marquer rapidement au moins une pénalité pour se remettre en confiance, parce que c'est vrai, et remettre la main, hein, sur le ballon, parce que pour le moment, eh bien, Bordeaux en était privé en seconde période. Allez, les Bordelais qui essayent de rejouer, mais encore une fois, c'est une récupération des Anglais dans leur moitié de terrain, et Finn Russell qui dégage loin à l'entrée des 22 mètres de l'UBB, récupéré par Mathieu Jalibert. Nouveau coup de pied par-dessus pour Mathieu Jalibert, mais Finn Russell, il s'est pas fait avoir, il avait bien suivi ce ballon, et les Anglais qui vont pouvoir lancer l'offensive. Ah non, intervention de monsieur Amashukeli, l'arbitre de la rencontre, pour une mêlée à suivre en faveur de l'UBB à l'entrée des 40 mètres. Ben voilà, peut-être que ça va nous donner un petit peu d'air pour l'équipe bordelaise, ouais, avec Finn Russell qui rigole. C'est vraiment lui, c'est un régal, hein, de le voir jouer, même s'il est dans l'équipe adverse. Finn Russell, il a toujours le sourire aux lèvres. Là, il a commis un petit en avant, c'est pas dans ses habitudes, mais il a rigolé quand même. Allez, on va suivre toujours cette seconde période haute intensité, 53 minutes de jeu, 24 pour Bordeaux, 19 pour Basse.
1: Et dans une chaude ambiance qu'on entend derrière vous, Fanny Le Chevestrier, au stade Matmut Atlantique de Bordeaux, plein comme un œuf évidemment pour suivre cette rencontre. Encore un peu plus de 35 minutes de jeu à jouer dans cette demi-finale de Champions Cup qu'on continue à vivre avec vous cet après-midi, 17h23. C'est une icône pour toute une génération et elle est dans ces chansons qui font l'actu ce dimanche avec vous, Bertrand Dical. C'est Laurie qui a fait son grand retour ces dernières années.
2: C'était il y a très longtemps, mais il y a seulement 22 ans. Cette chanson était si présente dans le paysage musical des Français que le Premier ministre Jean-Pierre Raffarin allait en utiliser le titre, La Positive Attitude, comme une sorte de mantra citoyen. Ces jours-ci, la chanteuse Laurie est en tournée dans les salles de format Zénith et une bonne partie du public va la voir en concert pour retrouver des chansons et des émotions fondatrices.

a jadis été une idole des jeunes, des très jeunes, des très très jeunes. Elle a porté l'insouciance, l'optimisme, l'hédonisme des premières années où l'on écoute sa propre musique. Et c'est vrai qu'à l'époque, elle proposait d'explorer le seuil de la vie d'adulte. On attendait le week-end pour faire la fête avec du champomis et des fraises Tagada. On se disait aussi qu'un jour, peut-être, on ferait des enfants.

Et puis le temps a passé. Les enfants ont grandi et Laurie a eu des difficultés à les accompagner. Et la gloire est parfois injuste parce que ses tentatives dans les parages d'une pop plus électro n'ont pas toujours été couronnées de succès. La voici en 2011 et 2012 en artiste un peu plus adulte, y compris avec une reprise des Négresses Vertes.

0: c'est pourquoi je suis partie d'ici il y a 2 ans. Parce que tout le monde me demandait de rester à ma place. Tout le monde me disait que je voyais trop grand, que je ferais mieux de renoncer à mes rêves, à tout ça, là. Mais j'y suis arrivée. Et pour les usines, eh ben, j'y arriverai.
1: Et comment? Avec des mensonges, comme d'habitude?
2: Laurie est aussi devenue à l'époque Laurie Pester en utilisant son patronyme d'état civil et en devenant actrice, comme dans Un mari de trop, une comédie romantique pour la télévision en 2010. Elle avait commencé la chanson à l'âge de 15 ans, avait percé à l'âge de 19 ans, alors que le show business français cherchait une réplique à la gloire adolescente de Britney Spears. Et sa reconversion l'a conduite vers le métier d'actrice de téléfilms et de séries. Une femme sympathique, même quand elle incarne une tueuse à gages coupable d'une 50aine de meurtres dans Astrid et Raphaël, sur France 2.
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Voici le show business contemporain dans lequel la mémoire du public compte tant. Laurie est une habituée des spectacles des Enfoirés. Ici, cette année, chantons du Francis Cabrel. Et il ne lui est pas très difficile de réactualiser ses titres de gloire comme « Je serai ta meilleure amie » réenregistré en 2024 avec Piche.

0: Je vais vous donner mes trois petits conseils. Acceptez qu'on ne puisse pas tout faire.
1: Laurie n'est plus au sommet, mais descendre du haut de l'affiche est moins inconfortable pour sa génération que pour d'autres stars juvéniles. Elle est aussi chroniqueuse sur TF1. Elle a écrit plusieurs livres autobiographiques, notamment pour raconter son combat contre l'endométriose. Et elle continue donc de chanter. Elle a eu 44 ans hier, le 2 mai, et elle réactualise en permanence l'image de la toute jeune fille blonde qui s'est fixée à jamais dans les mémoires, même si elle change très raisonnablement.

0: Ta meilleure amie, grand classique de Laurie, reprise en duo avec Piche, ici dans ces chansons qui font l'actu avec vous, Bertrand Dicale, à réécouter sur l'application Radio France. La météo et un nouveau journal arrivent.
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0: Les prévisions de Patricia Charbonnier.
10: De la pluie et des orages, la météo s'annonce encore bien agitée en début de semaine, en particulier dans le sud, avec des pluies soutenues et orageuses dès demain matin entre le Languedoc et la Provence-Alpes-Côte d'Azur, des pluies qui vont s'intensifier dans l'après-midi. Le temps restera très instable et orageux entre le nord-est, le massif central et les Pyrénées, avec des orages localement forts dans l'après-midi, en particulier dans le sud-ouest. Le temps sera un petit peu plus calme demain sur le nord-ouest, avec alternance d'averses et d'éclaircies. Les températures seront en baisse demain sur l'ensemble du pays, avec seulement 16 degrés demain après-midi à Biarritz et Besançon, 17 à Nîmes et Limoges, 19 à Paris et Nantes, 21 degrés à Mulhouse, et Météo France prévoit un maximum de 24 degrés en Corse.
0: Très bonne fin d'après-midi sur France Info, il est 17h30. Et c'est le retour de Philippine Thibaudot pour l'info.
11: Le ministre de l'économie, Roland Lescure, va recevoir demain les distributeurs à Bercy. Dans le contexte de la guerre au Moyen-Orient et la flambée des prix à la pompe, le chef du gouvernement ce week-end, Sébastien Lecornu, a notamment invité Total Energy à un plafonnement généreux des prix des carburants. Jean-Luc Mélenchon s'apprête très probablement à annoncer sa candidature à la présidentielle l'année prochaine. Le leader de la France Insoumise est l'invité du 20h de TF1 ce soir. Les élus du parti étaient rassemblés aujourd'hui pour désigner leur futur représentant dans ce scrutin. Le ministre de l'Intérieur à bord d'un hélicoptère qui survole la Free Party dans le Cher. Ça a été l'image de la journée. Laurent Nunez était sur place alors que la fête battait son plein à côté de Bourges. Cette fête non déclarée depuis vendredi qui a rassemblé selon la préfecture 17 000 festivaliers, 40 000 selon un collectif de soutien. 5 personnes ont été gravement blessées, 28 plus légèrement, a indiqué le ministre de l'Intérieur, notamment lié à la consommation de stupéfiants. C'est le troisième drame mortel en un mois lors d'une tentative de traversée clandestine de la Manche. Deux femmes d'une vingtaine d'années sont mortes ce matin. Elles étaient dans une embarcation de fortune.

0: l'UBB, les Anglais de Basse, s'affrontent en ce moment à Bordeaux. Et c'est serré 24 à 19 en ce moment pour les Bordelais. Et puis en Ligue 1, Lille a concédé le match nul face au Havre, un partout, et laisse échapper des points précieux dans la course à l'Europe. On suivra le choc ce soir entre Lyon et Rennes, coup d'envoi à 20h45.
1: Merci beaucoup Philippine Thibaudot pour l'info à 17h30. Vous évoquiez cette demi-finale de la Champions Cup de rugby entre Bordeaux et les Anglais de Basse. On vient de passer l'heure de jeu, c'est donc très serré, très intense aussi. Et on vit la fin de ce match ensemble sur France Info. On retrouve évidemment Fanny Lechevestrier dans les prochaines minutes. Mais d'abord, les campings profitent-ils de la hausse des prix des carburants? On fait le bilan de ces vacances tout de suite.
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1: Avec la fin du premier week-end prolongé du mois de mai, aujourd'hui fin des vacances aussi pour la dernière zone qui était encore concernée, la zone C, les académies de Montpellier, Toulouse ou encore Paris. L'occasion de dresser un premier bilan pour le secteur du tourisme alors que le budget vacances des Français se retrouve bien souvent resserré par les prix à la pompe. Bonsoir Nicolas Daillot.
3: Bonsoir.
1: Président de la Fédération nationale de l'hôtellerie de plein air. On va faire ce bilan avec vous dans un instant sur les campings. Notamment, d'abord, on fait un petit détour en Alsace où les touristes sont nombreux, Émilie Pou.
4: Devant la cathédrale de Strasbourg, c'est la foule des grands jours. Les touristes attendent sur plusieurs dizaines de mètres avant d'entrer dans l'édifice religieux, tandis que d'autres prennent des photos. Ils parlent tous dans des langues différentes, anglais, espagnol, allemand bien sûr, mais aussi français.
5: Je viens de la ville de Reims. Aujourd'hui, on visite la cathédrale, la petite France, peut-être le bateau mouche. C'est très propice à une jolie visite.
6: Je profite des trois jours et surtout du beau temps. Et puis moi, je me fais profiter mes amis pour faire découvrir la ville que j'aime beaucoup.
7: Donc c'est des amis qui viennent de Besançon, c'est ça?
6: Tout à fait. Et nous aussi, enfin moi aussi je viens de Besançon maintenant, donc sous le soleil c'est juste parfait.
4: Ces touristes français sont actuellement très nombreux, en effet, comme tous ceux qui ne viennent pas de trop loin, explique Véronique Sigel de l'UMI, le syndicat de l'hôtellerie et de la restauration dans le Bas.
8: On va limiter le rayon de déplacement dû aux difficultés d'approvisionnement et au prix des carburants. En Alsace, on a la chance d'être au bord de trois frontières, donc elle n'est pas uniquement française, mais on va effectivement aller chercher une clientèle sur l'Allemagne, sur la Suisse, et voire sur le Benelux d'ailleurs, qui est encore un rayon tout à fait acceptable pour un week-end.
4: Mais cette manne ne profite pas à tout le monde. Si les lieux les plus touristiques d'Alsace ont des taux de remplissage très importants, ce n'est pas le cas de ceux qui accueillent habituellement des congrès ou des salons professionnels.
1: Reportage d'Émilie Pou, ici Alsace, pour France Info. On est toujours en ligne avec vous, Nicolas Daillot, président de la Fédération nationale de l'hôtellerie de plein air. On l'entend dans ce reportage et puis dans plusieurs études aussi ces dernières semaines. Les Français comptent partir moins loin, parfois moins longtemps pendant leur congé. Ça veut souvent dire rester en France, près de chez soi, dans des logements plus économiques. Est-ce que ça a profité aux campings qui étaient ouverts pendant ces vacances de printemps ?
3: Alors, dans un premier temps, on ne le pensait pas, puisque avec la crise au Moyen-Orient, on a eu un fort ralentissement du rythme des réservations au mois de mars. Par contre, ça a repris depuis maintenant une quinzaine de jours. Et les vacances de printemps, aussi portées par une belle météo, même si ça a été assez contrasté sur le territoire, sont finalement un cru tout à fait correct. Et dans certaines régions, même je pense à la Dordogne ou l'Ardèche, et certaines parties du littoral, notamment le Grand Est, enfin la Normandie et la partie Est de la France, qui n'est pas littorale là pour le coup, On a eu de belles fréquentations avec la proximité, comme vous le dites, avec aussi les frontaliers, notamment les Belges, les Néerlandais, les Allemands, sur l'Est de la France ont été plutôt au rendez-vous, et le bassin parisien qui a été plutôt présent en Normandie, à titre d'exemple.
1: Donc c'est une fréquentation qui est similaire à l'année dernière, par exemple, une année plus classique ?
3: Oui, tout à fait. Alors, le week-end de Pâques était un peu tôt. Par contre, les vacances elles-mêmes, et notamment la dernière partie qui concerne notamment l'Île-de-France, a été tout à fait correcte en termes de fréquentation. Alors, c'est beaucoup moins glorieux en termes de chiffre d'affaires parce que, évidemment, on a bien vu que les gens sont allés au plus économique. Oui. Il y a certains comportements de consommation qui ont été particulièrement saillants et qu'on va sans doute vivre au cours des prochaines semaines et même au cours du cœur de l'été si la crise continue, notamment avec beaucoup moins d'itinérance. On voit bien que les propriétaires de camping-cars ou de vannes se posent dans un endroit et bougent assez peu pour limiter au maximum, évidemment, les dépenses de carburant. On n'a pas encore de phénomène de raccourcissement de la durée des séjours. Les gens partent, mais à peu près pour une durée équivalente. Par contre, ils plébiscitent véritablement les offres tout compris pour pouvoir, dès le départ, connaître le budget global qu'ils vont mettre dans leur séjour de week-end ou dans leur séjour de vacances un peu plus longues, de façon à limiter au maximum les dépenses surprises de dernière minute.
1: Est-ce qu'il y a des évolutions aussi dans le type d'hébergement, peut-être plus d'emplacements nus pour y mettre une tente parce que ça va coûter moins cher qu'un mobilhome ou qu'un...

0: Un chalet, par exemple.
1: Complètement. C'était déjà le cas l'année dernière, mais c'est encore plus fort cette année. La dynamique est du double, en réalité, entre les emplacements tentes, caravanes et les hébergements à louer sur place, cette année par rapport à l'année dernière. Donc, on verra l'atterrissage final. Parce que, d'une part, c'est ce qu'il y a de moins cher. C'est ce qui permet aussi de ne pas prendre une semaine entière, mais de se concentrer sur un séjour parfois un peu plus bref pour, encore une fois, réduire le budget. Et on voit qu'il y a des néo-campeurs, d'ailleurs. On l'avait vécu pendant le Covid, ou même au début de la guerre en Ukraine, parce qu'il y avait déjà eu un phénomène de pouvoir d'achat assez marqué à l'époque, où on a des gens qui, au pied levé, finalement, vont acheter une tente familiale dans une grande surface de tourisme pour pouvoir acheter une tente et se faire expliquer comment on la monte dans le camping avec les voisins d'emplacement le plus proche.
0: Oui. Cette dynamique, elle se confirme là pour les ponts du mois de mai qui arrivent, mais aussi pour les vacances d'été qui se profilent dans les réservations que vous voyez peut-être arriver.
1: Alors, pour la location des emplacements nus, c'est plutôt pour le cœur de l'été, puisque c'est là que les vacances sont les plus chères, évidemment. C'est là aussi que les vacances sont les plus longues. Pour les ponts d'été, puisque la location d'hébergement, de mobil-home, notamment de chalets, est moins coûteuse pour un week-end au mois d'avril et surtout au mois de mai, parce que cette année, c'est vraiment le mois de mai qui va concentrer la grosse partie de la fréquentation touristique dans les campings. Mmh. Il va peser à lui seul plus de 40% du printemps. Et le mois de juin va sans doute être en retrait, parce qu'il a très peu, il n'a pas de week-end, évidemment, grand, alors que finalement, tous les week-ends allongés sont au mois de mai. Et là, on se concentre plutôt sur les hébergements à louer sur place. Par contre, l'emplacement nu pour juillet et août va sans doute progresser encore plus que l'année dernière, c'est vraisemblable.
0: Vous parliez du chiffre d'affaires, Nicolas Daillot. Évidemment, les campings aussi subissent de plein fouet les hausses des prix de l'énergie. Ça augmente leurs charges. Est-ce que certains sont contraints d'augmenter en conséquence les prix aussi pour les consommateurs, pour les vacanciers ?
1: Non, parce qu'on a une clientèle qui est très majoritairement issue des classes moyennes et classes populaires et qui regarde le budget. D'ailleurs, c'est le premier critère du choix du camping, c'est le rapport qualité-prix. Donc, on ne veut surtout pas augmenter les prix. De toute façon, les cartes pour les restaurants, par exemple, sont déjà faites et feront l'été comme ça. Mais même stratégiquement parlant, il ne faut pas augmenter les prix pour pouvoir préserver le volume de réservation. Oui. Par contre, vous l'avez dit, on est beaucoup plus inquiet sur le dérapage potentiel des charges des campings, l'achat de gaz pour chauffer les sanitaires ou l'eau des piscines, etc. Et puis, ce qui nous inquiète aussi, c'est une hausse potentielle des taux d'intérêt qui pourrait bloquer notre dynamique d'investissement pour la saison suivante. Mais là, on a encore le temps de voir comment ça va évoluer.
0: Et à ce titre, la fréquentation des prochains mois et de l'été notamment sera importante pour le secteur ?
1: À mon avis, c'est ce qu'on constate dans ce genre de situation. On est plus résilient que d'autres modes d'hébergement parce qu'on n'a que de la clientèle française, européenne, on n'a pas de clientèle internationale et on est très malléable pour choisir des produits à prix plus maîtrisés. Je pense que le niveau de fréquentation va être à peu près du même acabit que l'année dernière, c'est-à-dire environ 28 millions de personnes seront accueillies dans les campings cette année. Par contre, en termes de chiffre d'affaires, c'est beaucoup plus incertain.
0: On parlait de la proximité. Est-ce que les petits campings aussi bénéficient au même titre que les plus grosses structures de cet effet des Français qui partent moins loin de chez eux? Est-ce que tous les types de campings sont concernés?
1: Oui, tout à fait. Alors, avec quand même un bémol, tous les types de campings, vous savez qu'on a une majorité de campings de petite taille. Hein. Deux tiers des campings français ont moins de 100 emplacements, donc c'est plutôt des petits campings familiaux. Mmh. Il y a évidemment les grands campings qui concentrent une partie importante de la fréquentation parce que c'est les plus équipés et qui correspondent aux attentes d'une grande partie de la clientèle. Par contre, ce sont les campings justement qui ont peu de services et peu d'équipements. Je pense aux campings municipaux, je pense aux tout petits établissements qui n'ont pas beaucoup de services, qui eux, depuis plusieurs années, souffrent et qui pourraient à nouveau souffrir cette année, justement pour les raisons de la recherche du tout compris par les familles qui veulent prévoir à l'avance le budget consacré aux vacances.
0: Merci beaucoup Nicolas Daillot, président de la Fédération nationale de l'hôtellerie de plein air, d'avoir pris quelques minutes avec nous sur France Info. Il est 17h40. Et on retrouve Fanny Lechevestri à Bordeaux. Fanny, pour cette demi-finale de Champions Cup contre les Anglais de Basse et les Bordelais qui viennent de reprendre un peu d'avance.
2: Ah oui, il fait du bien cet essai. Essai en force signé Gaëtan Barlow qui venait de faire son entrée en jeu. Le talonneur de l'UBB. Une bonne touche, hein, bien captée par Cameron Wauke. Et puis le ballon qui se met en maule pour les Bordelais. Et en force Gaëtan Barlow qui parvient en deux temps à aller aplatir. Est-ce qu'on est en train de revoir une action? Non, on est en train de se préparer du côté de Maxime Lucu pour tenter la transformation. On ne revisionne pas les images. Ça discute quand même tout de même entre arbitres. Non, c'est bon, c'est validé. Ah non, voilà, on est bien en train de recaler les images. Et Nika Machoukeli qui n'est pas sûr de valider cette action. Il regarde, ouais, voilà, on a suspendu le chronomètre. 67e minute de jeu. Et voilà, en deux temps, il demande à l'instant même, après avoir ça discuté, on voyait les arbitres discuter alors que Maxime Lucu avait placé son ballon. Et finalement, eh bien, Nika Machoukeli, l'arbitre géorgien de cette rencontre, vient de demander l'arbitrage vidéo pour revoir l'action sur la ligne d'en but des Anglais. Est-ce que le ballon a bien été aplati? C'est visiblement la question qui est posée. Et Gaëtan Barlow qui semble maîtriser le ballon jusqu'à sa chute. Est-ce qu'il y a une main, un genou anglais pour empêcher cet essai d'être validé? Vous vous en doutez, dans le stade
0: oui, on voit les images.
2: Tout le monde le valide, oui, oui. Mais c'est pas si sûr que cela. Ça discute, ouais. Il y a les
0: c'est pas évident,
2: anglais.
0: Hein.
2: Non, il y a à peu près 3000 supporters anglais qui disent « bah non, il n'y a pas essai ». Et puis, il y a les 40 000 autres, les supporters de l'UBB qui, bien sûr, veulent sa validation. Ouais, on est en train de chercher le meilleur angle hein, pour valider tout cela. Ce n'est pas évident. Et pendant ce temps-là, bah, le chrono qui est arrêté à la 67e minute de jeu, il aurait fait du bien. Il va peut-être faire du bien, cet essai. On est en train d'aller expliquer la décision au capitaine anglais Ben Spencer, Nika Machoukeli qui lui donne sa décision. Maxime Lucu bah, qui quitte sa zone prêt pour la transformation, qui est lui aussi capitaine, pour aller voir ce qui va se passer. Ouais, et on recale encore une fois
0: donc, ouais.
2: Les images. Ouais, on n'arrive pas à bien voir, c'est fou. Il y a les commentateurs anglais qui sont devant nous. Peut vous dire que aussi pour eux, il n'y a pas d'essai.
0: Ouais.
2: Ouais, en tout cas, c'est vrai que ça serait un tournant hein, dans cette rencontre, parce que la seconde période a été beaucoup plus maîtrisée par l'équipe de Basse. Et bah là, ça leur ferait mal cet essai aux Anglais, et ça redonnerait de l'air à l'équipe de Bordeaux. Je sais pas si vous voulez attendre la décision, ça prend du temps.
0: On va essayer de la voir avec vous, Fanny.
2: Ouais, on a fini de regarder les images, on discute et il n'y a pas d'essai.
0: Ah là là là.
2: L'essai n'est pas validé malheureusement pour l'équipe de Bordeaux. On en reste donc à 24 à 19,
0: 5 points
2: à
0: d'avance.
2: 13 minutes de la fin. Ouais, 5 points d'avance, et on l'a vu, bah, c'est très très dangereux. Ce match est loin d'être fini. Allez, faut tout de suite se reconcentrer pour Bordeaux.
0: Et on vous retrouve
2: pour aller marquer un essai.
0: Fanny, dans les prochaines minutes, pour suivre cette fin de match qui s'annonce très intense à Bordeaux. Mais d'abord, direction Grenoble, où une marche blanche était organisée aujourd'hui contre la flambée de violence que la ville a connue ces dernières semaines. 4 personnes tuées par balle, dont 3 en moins de 6 jours, souvent liées à la question du narcotrafic. Une marche blanche à l'initiative de l'ancien champion de boxe Hasdine Miaoui. Il se désole de voir le niveau de violence dans sa ville, qui touche notamment les jeunes qu'il connaît bien.
3: Vous savez, un boxeur, quand il tombe, il doit se relever. Grenoble doit se relever face à toute la violence qu'il y a actuellement. Cette marche n'est pas qu'une marche en fait, blanche avec une minute de silence, mais une marche qui doit réveiller certains esprits, rassembler des gens, des structures, des éducateurs et la politique aussi, pour qu'on puisse ensemble trouver des solutions. Il faut un début à tout. Ça fait 20 ans que je travaille dans les associations avec des jeunes, dans les prisons pour mineurs. Et c'est depuis 20 ans, ça n'a pas changé en fait. On connaît le problème, on connaît le terrain. Donc en fait, l'idée, c'est que cette marche blanche marque les esprits et qu'elle reste gravée dans les mémoires.
0: La violence chez les jeunes, la violence liée au narcotrafic, une problématique que connaît bien la maire d'Échirolles, commune voisine de Grenoble, où le trafic de stupéfiants est un vrai fléau. Amandine Demort était sur France Info tout à l'heure.
4: Ça s'est condensé là sur une semaine avec 3 décès sur la seule commune de Grenoble, mais au préalable, au mois de mars, ça a été également un tué par balle à proximité d'un point de deal sur ma commune. On vit quand même une montée depuis maintenant 2-3 ans, une montée en violence du narcotrafic.
5: Et ce que dit ce monsieur qu'on vient d'entendre, ce discours qui rappelle encore une fois des choses, les réalités ne sont pas exactement les mêmes entendues à Marseille, c'est que derrière ces statistiques, il y a des familles endeuillées, ce sont, comme dit une maman, des enfants qui n'ont plus de père. Ça paraît une évidence, mais des fois on oublie un peu tout ça aussi.
4: On oublie, on banalise. Je trouve un petit peu trop les tués, les victimes du narcotrafic, et des victimes parfois innocentes, hein, comme ce videur de boîte de nuit, ce père de famille. Le narcotrafic fait aussi des blessés innocents. Hein. Moi, j'avais eu une jeune fille de 16 ans sur la commune qui avait pris une balle dans la jambe alors qu'elle sortait son chien.
5: Et ces gens se sentent un peu oubliés, un peu méprisés, un peu traités comme des citoyens de seconde zone, parfois.
4: Oui, parfois, et c'est pour ça que je salue vraiment l'initiative d'Asdine Miaoui d'avoir organisé ça sur Grenoble aujourd'hui. Parce qu'il ne faut pas banaliser, il faut ne pas oublier, il faut sans cesse demander à l'État des moyens supplémentaires pour les associations qui accompagnent nos jeunes, pour la prévention et aussi sur le volet répressif, comme j'ai pu le faire la semaine dernière auprès du ministre de l'Intérieur.
5: Et quand vous demandez ces choses-là, est-ce que l'écoute est là? Est-ce que les résultats sont là? Est-ce que les actes se traduisent aussi?
4: Alors, pas à la hauteur de ce qu'on attendrait sur le terrain. Malgré tout, lors de ma dernière rencontre avec le ministre de l'Intérieur, j'ai obtenu des effectifs de police de proximité dédiés à ma commune des Chirolles. Donc, je l'ai pris de façon très positive parce que c'est quand même un changement de stratégie et de miser sur la police de proximité parce qu'aujourd'hui, on a trop peu d'effectifs sur l'agglomération grenobloise. On se retrouve avec une police plus d'intervention et non plus de proximité. Cette police qui a, elle aussi, des actions de prévention à mener sur nos territoires.
5: La police de proximité, elle a disparu, en tout cas, elle a perdu beaucoup d'importance depuis une quinzaine d'années.
4: Oui.
5: Est-ce que c'est sans être la réponse qui change tout? Évidemment, il n'y en a pas, mais la réponse nécessaire est encore insuffisante aujourd'hui?
4: Oui, encore insuffisante aujourd'hui. On a besoin, moi c'est ce que j'ai partagé avec le ministre de l'Intérieur, on a des secteurs entiers, notamment nos quartiers populaires, hein, qui subissent le plus fortement le narcotrafic et la violence du narcotrafic. On manque de moyens humains, que ce soit en prévention, répression. On a besoin de retrouver de l'humain dans les quartiers et la police de proximité, c'est pour ça que je me bats pour obtenir un commissariat de plein exercice sur ma commune que je n'ai toujours pas à l'heure actuelle obtenu.
0: Amandine Demort, la maire d'Échirolles, invitée de France Info au micro de Frédéric Carbone tout à l'heure. Dans les prochaines minutes, on retourne à Bordeaux vivre la fin de cette demi-finale de Champions Cup entre l'UBB et Basse. C'est juste après les grands titres de ce dimanche qui arrive.
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0: 7h20. L'info en une minute à 17h49, Philippine Thibaudot. À la une, une réunion mercredi entre le gouvernement et les compagnies aériennes.
7: C'est ce que confirme Bercy alors que les prix flambent en raison de la guerre au Moyen-Orient et que certaines compagnies reportent leurs vols. Mais avant ça, demain, le ministre de l'économie reçoit les distributeurs. À Toulouse, un homme de 22 ans tué par balle hier soir. Ça s'est passé près d'un point de deal, indique le parquet de la ville qui a ouvert une enquête pour assassinat. Un foyer de syndrome respiratoire aigu sur un navire de croisière dans l'Atlantique. Deux personnes sont mortes, une troisième est en soins intensifs en Afrique du Sud. L'Organisation mondiale de la santé annonce des investigations en cours. L'Espagne exige la libération d'un de ses ressortissants. Deux militants, dont un Espagnol, ont été arrêtés par Israël qui a prolongé ce matin de 2 jours leur détention. Ils se trouvaient à bord de la flottille pour Gaza pour briser le blocus de l'enclave palestinienne. Et puis le trafic ferroviaire a repris en gare de Lyon à Paris après 3 jours de fermeture pour travaux, considéré comme le chantier de la décennie. La circulation reprend donc avec le sud-est de la France.
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0: L'Union Bordeaux-Bègles à quelques minutes d'une place en finale de la Champions Cup de rugby. On vous retrouve Fanny Lechevestri à Bordeaux pour vivre cette fin de match. J'accueille aussi Guy Akosseberi. Bonsoir Guy.
8: Oui, bonsoir.
0: Le consultant rugby de France Info va vivre avec vous deux à la fin de cette rencontre. 73e minute de jeu, Fanny, et Bordeaux qui s'est redonné un peu d'air finalement en marquant un essai.
2: Ah oui, finalement, on avait eu l'essai refusé par Gaëtan Barlow pour le ballon qui n'a pas été maîtrisé jusqu'au bout pour aplatir. Et puis derrière, eh bien Charlie Wells, l'anglais de Basse, a écopé d'un carton jaune. Il y a eu un coup franc pour l'équipe de l'UBB. Et je peux vous dire que Ben Taimifuna, il s'est saisi du ballon. Il y est allé en force, tête la première. Et il a marqué Big Ben son essai pour permettre à Bordeaux de mener désormais 31-19 à la 74e minute de jeu. Vous entendez tout le stade atlantique qui est en train de chanter. Bordeaux n'est pas encore qualifié pour sa deuxième finale d'affilée, mais ça se commence sérieusement à sentir bon parce que là, eh bien, les Anglais ont pris un coup sur la tête.
0: Oui, avec plus de 10 points d'avance désormais, Fanny, pour les Bordelais.
2: Le contre, Je vous coupe, Mazarin, avec le contrat. J'ai cru que Yoram Moefana allait aller jusqu'au bout, mais les Anglais se sont bien repliés. Mais à nouveau, danger sur la ligne d'en but des joueurs anglais. Mais intervention de Nika Amashukeli. Ouais, les Anglais, ils ont un peu, ils y sont plus à 14 contre 15.
0: Guy Akosseberry est aussi avec nous, consultant rugby de France Info. Guy, c'est une véritable bataille, un véritable combat là, entre deux grandes équipes du rugby européen. Les Bordelais ont réussi à tenir et là sont proches de se qualifier.
9: Oui, oui, les Bordelais, alors, je veux dire, sont à la frontière espagnole, puisque la finale se jouera à Bilbao. Et là, je crois qu'ils ont fait ils ont sûrement fait le plus dur, comme l'a dit Fanny, avec cet essai de Big Ben Tamaifuna. Là, ils sont un de plus, il reste 5 minutes, 11 points, il faut que les Anglais marquent deux fois. Donc, on voit mal. Bon, il faut être, je dirais, concentré, vigilant, mais je vois mal quand même maintenant les Anglais revenir au score et remporter ce match.
0: Avec, vous l'avez dit, un essai tout en puissance de Big Ben, Ben Tamaifuna. On a besoin de ce genre de joueurs qui vont amener aussi toute cette puissance-là, cette envie dans ce genre de match.
9: Oui, oui, oui, ça fait partie de ses principales qualités, surtout quand il est utilisé comme il a souvent été utilisé cette année. C'est-à-dire qu'il est sur le banc, il rentre en début de deuxième mi-temps, quand l'adversaire commence à être un peu affaibli, et puis près des lignes, comme sur le dernier essai, là, il est inarrêtable. Donc, c'est un joueur très important dans cette équipe. C'est l'un des chouchous, je dirais, des supporters bordelais aussi, puisqu'il est là depuis plusieurs saisons. Donc, voilà, oui, une belle rentrée de Ben Tamaifuna, mais dans l'ensemble, un très bon match de l'UBB cet après-midi.
0: Des supporters bordelais dont vous parlez, Guy, qui font du bruit, Fanny, on les entend derrière vous au Matmut Atlantique qui est bondé, évidemment, tout le monde est debout. On sent que la qualification se rapproche et ça se passe dans une très belle ambiance.
2: Là, ça fait du bien cet essai, ça a lâché tout le monde et tout le monde donne de la voix avec les drapeaux bord de l'UBB qui s'agitent dans tous les sens. Attention tout de même à cette récupération anglaise, ils sont dans leur 22, ils ont tout le terrain à remonter, le chrono qui défile. On est rentré dans la 76e minute de jeu désormais. Bordeaux, il faut le saluer, on parle souvent de ses qualités offensives, hein, mais Guy va peut-être me le confirmer ou alors me contredire, mais défensivement ils ont été archi présents, notamment en fin de première période. Les Bordelais, à deux reprises, ils ont réussi à empêcher les Anglais vraiment d'inscrire leur essai sur la ligne en s'arc-boutant dans leurs 22 mètres. Le succès de Bordeaux s'est aussi construit dans ce domaine aujourd'hui.
0: Et c'est vrai qu'on a vu des grosses séquences, Guy Akosseberry, défensives aussi pour les Bordelais qui ont réussi à tenir et à ne pas craquer.
9: Oui, oui, les Bordelais l'avaient déjà montré, ce secteur contre le Stade Toulousain en quart de finale, et en étant très très présent défensivement, en faisant reculer les Toulousains, en empêchant les Toulousains de marquer des essais, ce qui est rare.
2: Voilà, mais...
0: Ah, Fanny, on retourne vers vous. Cinquième essai pour les Bordelais.
2: L'essai de Temu Mathieu qui était rentré aussi au cours de la seconde période et l'explosion de joie du Stade Atlantique, c'est désormais fait. Bordeaux ira aller chercher le back-to-back, excusez-moi pour l'expression à la mode en anglais, le back-to-back, à savoir réaliser le doublé en finale à Bilbao le 23 mai, le cinquième essai collectif encore. Et on parlait de l'importance du banc, on avait peur du banc de basse avec notamment Sam Underhill. Et bien là, Yannick Bru, même en tribune, il a fait un coaching de main de maître, on le répète, le manager de l'UBB suspendu aujourd'hui. Mais alors, quel banc de l'UBB, et c'est eux qui font la différence en seconde période.
0: Ah oui, Fanny Lechevestrier, ça fait du bien ce dernier essai qui va envoyer Bordeaux en finale. Guy Akosseberry, Fanny en parlait, la gestion du banc pour les Bordelais face à un adversaire aussi coriace que les Anglais de basse, c'est évidemment très important dans un match comme ça.
9: Oui, c'est ce qui a fait la différence. Enfin, une des choses qui ont fait la différence dans cette deuxième mi-temps, le banc, Fanny l'a dit, la défense bordelaise aussi tout le match, et puis la touche. C'est vrai que le secteur de la touche a été pratiquement du 100% côté bordelais, alors que les Anglais ont perdu au moins quatre munitions importantes, des munitions qui peuvent amener des essais supplémentaires. Donc voilà, l'UBB a bien construit son succès, a été plus pragmatique, peut-être un peu plus costaud devant, et on sait que les phases finales en rugby, c'est souvent devant que ça commence. Oui. Donc bravo Bordelais.
0: Avec en plus, on a vu un essai refusé pour Bordeaux, ça aurait pu les sortir du match à un moment qui était très important. Ils ont marqué un essai ensuite, juste après, c'est aussi la preuve de leur qualité mentale cet après-midi, Guy.
9: Oui, ça, ils l'ont démontré déjà la saison dernière en allant chercher le titre de champion d'Europe. Je crois que c'est même ça qui leur a permis de grandir et d'être un peu plus sûr de leur jeu, de progresser. Puis après, les leaders, les Maxime Lucu, Maxime a encore été très, très impressionnant aujourd'hui. Donc, les leaders, les Lucu, les Jalibert, on a vu Yoram Moefana, les internationaux de cette équipe ont été à leur niveau cet après-midi. Et voilà, quand l'équipe tourne comme ça, elle est dure à battre, donc ils nous l'ont encore prouvé cet après-midi.
0: Allez Fanny Lechevestre, on vit les dernières secondes de ce match avec vous. Bordeaux qui va donc se qualifier en finale de la Champions Cup.
2: On est rentré dans la dernière minute de jeu. Maxime Lucu qui a le ballon pour sans doute la dernière mêlée de cette partie. Il a fait signe à la tribune de supporters. Le ballon levé, le ballon qui est introduit. Allez les Bordelais qui vont essayer de gagner cette

0: mêlée. Ils avaient un avantage, mais ce ballon qui est ressorti encore une fois avec la passe supersonique de Maxime Lucu pour Mathieu Janibert. Attention, on a perdu le ballon, mais encore une fois, c'était une action, une combinaison entre le 2000 mêlé et l'ouvreur, les deux internationaux qui étaient de grande classe. On va revenir à l'avantage du coup pour l'UBB au niveau quasiment de la ligne médiane. Il reste 19 secondes à jouer.
1: Il
0: joue
1: jusqu'au
0: partie.
1: Bout. Hein.
0: Ah bah, il joue jusqu'au bout parce que bah, quand vous avez un public comme ça, vous n'avez pas le choix. Franchement, ils ont mis l'ambiance, ils ont donné le ton dès le début de la partie. Une fois de plus, ces supporters bordelais, alors qu'il pleuvait des cordes, et bah, c'est pas grave, tout le monde était trempé, mais ils ont donné du cœur et ça a vraiment aidé Bordeaux, notamment dans les phases où les Bordelais étaient un petit peu moins bien. On voit Cameron Rocky aller féliciter Mathieu Jalibert, on se tape dans les mains alors que Gaëtan Barlow est obligé de sortir du terrain. C'est Maxime Lamotte qui revient. On espère qu'il ne va pas y avoir un protocole commotion et qu'il pourra disputer la finale à Bilbao le 23 mai. Le ballon qui on va disputer une dernière touche à hauteur des 10 mètres de l'embut des Anglais. On va voir s'il y a un nouvel essai. Je
1: et
0: vous rappelle
1: pas.
0: Le score 38 à 19. Il reste une seconde à jouer. Cette dernière touche à jouer pour Maxime Lamotte. Vous entendez le feu dans le stade atlantique, la déception des Anglais. On va suivre cette dernière touche. Allez, le ballon qui est capté en première intention par les Anglais qui vont se dégager. Est-ce qu'ils vont essayer de jouer pour sauver l'honneur jusqu'au bout? Ils sont dans leurs 22 mètres. Il y a un Anglais qui reste au sol. Ouais, Finn Russell, bah, il ne sait pas trop quoi faire du ballon. Du coup, il le donne. Il arrive à le donner dans l'intervalle avec Ollie Lawrence qui a ce ballon. Les Anglais qui continuent pour sauver l'honneur et pourquoi pas réduire le score. On n'est encore même pas arrivé à la ligne médiane, mais ça joue. Finn Russell qui écarte une fois de plus le ballon avec encore une fois Ollie Lawrence qui vient se proposer. On se rapproche de la ligne médiane. J'aimerais vous faire vivre le coup de sifflet final, mais les Anglais qui veulent jouer, petit coup de pied par-dessus, il ne va pas être récupéré. Les Anglais qui vont aller marquer un dernier essai. Est-ce qu'il, ouais, voilà, pour sauver l'honneur, le dernier essai anglais, bah, jusqu'au bout, on aura joué dans cette partie.
1: Des deux côtés. Hein.
0: Alors que, ouais, vraiment, chapeau. Alors que bah, les Bordelais qui sont sortis du terrain sont en train de se féliciter, alors que le public du Stade Atlantique a déjà chaviré dans la fête d'après-match. Et bien voilà, les Anglais qui réduisent le score par l'intermédiaire de Comme Carr Smith, ça ne changera rien. Hein. 38 désormais à 24. Et les Bordelais qui n'attendent même pas encore la transformation que va tenter l'équipe de Basse pour mettre deux points supplémentaires. Ils sont déjà dans leur en but, ça saute partout. On voit Maxime Lucu qui n'a qu'une envie, c'est d'aller célébrer avec les supporters de l'UBB. Et là, transformation qui est réussie. On va se quitter donc sur ce score de 38 à 26. Victoire et qualification pour la finale du champion d'Europe en titre, l'UBB qui défendra son titre le 23 mai à Bilbao face aux Irlandais du Leinster.
1: Dans un match très intense et spectaculaire qu'on a vécu avec vous, Fanny Lechevestrier, je salue aussi Guy Akosseberry qui a passé ses dernières minutes en notre compagnie, le consultant rugby de France Info Bordeaux qui se qualifie donc en finale de cette Champions Cup et qui ira tenter en tout cas d'aller chercher un deuxième titre consécutif. On y revient dans le journal qui arrive dans un instant puisqu'il est 18h01 sur France Info. Le journal, c'est avec Laura Dulieu. Bonsoir.
2: Bonsoir.
1: Et à la une, donc, cette victoire de l'UBB.
2: 38 à 24 pour Bordeaux-Bègles face aux Anglais de Bath. On y sera dès le début de ce journal. La Free Party se vide peu à peu dans le Cher. Laurent Nunez était sur place aujourd'hui. Le ministre de l'Intérieur venu réaffirmer sa volonté de davantage réprimer les rassemblements musicaux illégaux. Dans ce journal également, en Cisjordanie occupée, l'armée israélienne a tué un jeune Palestinien. Il était en train d'acheter des cadeaux pour son enfant. À naître. Et puis l'OPEP qui augmente ses quotas de production de pétrole comme si de rien n'était, quelques jours après l'annonce du départ des Émirats Arabes Unis de l'organisation. Et on file tout de suite à Bordeaux où l'UBB vient donc de battre les Anglais de Basse. C'était la finale de la demi-finale de la Champions Cup de rugby. Et donc ils ont eu leur place en finale, Fanny Lechevestrier.
0: Ah oui, les champions d'Europe en titre vont donc défendre leur trophée le samedi 23 mai à Bilbao. Bordeaux a maîtrisé sa demi-finale. On était un petit peu inquiet parce qu'en face, l'équipe de Basse pratique un superbe rugby offensif. Mais Bordeaux, avec une première période étincelante, a su construire son succès, a su faire le dos rond en seconde période. Et finalement, l'UBB qui s'impose 38 à 26 face à Basse. Un match superbe. On s'est régalé avec pas moins de 9 essais au cours de cette partie. Bordeaux a largement conquis le droit de rêver d'un doublé à la manière du grand stade Rochelais et du grand stade toulousain. C'est Bordeaux qui va aller chercher et défendre les honneurs des Français dans 15 jours du côté de l'Espagne.
2: Fanny Lechevestrier, et puis c'était un bon dimanche pour le rugby français parce qu'en Challenge Cup, le niveau juste en dessous, Montpellier décroche sa place en finale en battant les Gallois de Newport 18 à 12. Les Montpelliérains qui affronteront donc en finale les Nord-Irlandais d'Ulster à Bilbao fin mai.
1: 18h03 sur France Info, l'aura du lieu des fêtards commence à quitter la Free Party dans le Cher.
2: 17 000 personnes étaient rassemblées ce week-end sur ce terrain militaire près de Bourges. Aucun incident majeur n'est à signaler, hormis 5 personnes en urgence absolue à cause notamment de la consommation de stupéfiants. Le ministre de l'Intérieur s'est rendu sur place pour afficher sa détermination à davantage réprimer les rassemblements musicaux illégaux. Laurent Nunez qui a observé la Free Party depuis les airs dans un hélicoptère, tandis qu'au sol, les pieds dans la boue, Marc Bertrand était parmi les teufeurs qui ont vu tourner l'hélicoptère du ministre.
3: L'hélicoptère tourne dans le ciel au-dessus de l'océan de camping-cars et de tentes. Laure agite les bras pour dire coucou au ministre venu observer les teufeurs.
4: Le miroir, on n'est pas du même milieu, on n'est pas du même monde. Qu'est-ce que tu veux qu'ils comprennent à tout ça ? Nous, la seule image qu'on a de nous, c'est des drogués, des alcooliques, des gens qui travaillent pas, qui vivent sur le dos du système, alors qu'en fait, c'est entièrement faux. Les trois quarts des gens, on a tous du boulot. Regarde, pourquoi tout le monde part ? Parce qu'on a un taf à assumer après le lendemain, tu vois.
3: Les participants commencent à repartir parce qu'il a plu aussi. Cette nuit, Valentine est trempée en short et crop top.
5: Bah ça mouille et ça donne encore plus envie de rentrer, parce qu'on a envie de rentrer chez nous. Voilà, donc ça motive. Juste surtout quand on a une tente qui prend l'eau. On a un peu froid.
3: Derrière elle, la voiture d'Hugo a les roues dans la boue.
6: Monsieur Nunez, on vous attend.
7: Vous lui dites quoi de venir voir ?
6: D'arrêter toutes ces lois de merde qui pénalisent les organisateurs, les participants, à hauteur de 1500 euros d'amende. Alors qu'on nous, juste, on va faire la fête.
3: Le ministre de l'Intérieur prévoit de durcir les sanctions contre les rêves partis. Les gendarmes ici ont déjà dressé 500 contraventions. Il y a des fouilles systématiques à chaque sortie du site.
5: C'est comme la pluie. Ils font chier, mais c'est pas grave, ça nous empêchera pas de kiffer.
3: Blandine, ses bottes canard aux pieds, a choisi de rester malgré la pluie. Et le petit vent sec lui donne envie de retourner danser.
2: Marc Bertrand, effectivement, Laurent Nunez qui a promis que les participants seront doublement verbalisés à la sortie de l'événement. D'une part pour s'être introduit sur un terrain militaire et d'autre part pour avoir participé à un rassemblement interdit. Et puis dans le Var, les gendarmes ont mis fin à une autre free party plus modeste, celle-ci. 150 personnes rassemblées à Trigance dans le parc naturel du Verdon. Un rassemblement contre le racisme et la violence envers les élus. C'était cet après-midi à Rennes à l'appel de Régine Comeau Colli, élue insoumise qui, depuis son entrée au conseil municipal de Rennes au mois de mars, est victime de messages haineux, de courriers racistes. Environ 200 personnes ont répondu présentes. Régine Comeau Colli, très émue, elle qui ne mène plus vraiment une vie normale depuis quelques semaines.
8: C'est très émouvant. C'est peut-être ça finalement, ce que je vais retenir de cette journée pour pouvoir dépasser ma peur. Dimanche dernier, c'est ma voiture qui a été cambriolée, retournée, enfin vandalisée dans le parc privé. C'est d'abord les messages sur les réseaux sociaux, après c'est le domicile, maintenant c'est la voiture, donc qu'est-ce qui reste ? Plus ça va, plus ça monte un peu, et puis bah, du coup pareil, bah, la peur monte aussi pour moi, et c'est très risqué, j'ai très très peur d'être là. Mais je pense à toutes les personnes qui subissent aussi du racisme, parce que finalement moi, comme Bali, comme Diarra et tant d'autres, hein, on est les symboles parce qu'on est devant, et puis on a le micro. Mais je pense à tous celles et ceux qui n'ont pas ce micro et qui à travers nous doivent se sentir tellement humiliés, bah, fallait être là aussi.
2: Régina Comocoli, élue au conseil municipal de Rennes. Et puis près de 200 personnes ont participé cet après-midi à une marche blanche à Grenoble pour dire stop à la violence après la mort par arme à feu de 3 personnes en l'espace d'une semaine dans la ville. Une initiative de l'ancien champion de boxe Hasdin Miaoui, l'une des victimes, un père de famille, videur de boîte de nuit, venait d'inscrire son fils dans son club.
1: L'armée israélienne a tué un Palestinien en Cisjordanie occupée.
2: Il s'appelait Naïef Samarou, il avait 26 ans et s'apprêtait à accueillir son premier enfant. Il a été tué lors d'un raid de l'armée israélienne en plein centre-ville de Naplouse ce midi. Plusieurs autres Palestiniens sont blessés par balle. Le raid a eu lieu dans un secteur commercial très fréquenté. Alice Moreno, des témoins ont filmé la scène, des vidéos sur lesquelles on voit des soldats le long d'axes routiers où circulent les voitures avant que des explosions ne retentissent.
9: Sur des vidéos diffusées par des témoins, on distingue des soldats positionnés le long d'axes routiers où circulent de nombreuses voitures avant que des explosions ne retentissent. D'après l'agence de presse palestinienne Wafa, l'armée visait des commerces. Quelques instants plus tard, un homme grièvement blessé par balle à la tête est transporté vers une ambulance. Naïef Samarou, 26 ans, est conduit à l'hôpital où il succombe à ses blessures. Selon ses proches, il s'était rendu au centre commercial pour acheter des cadeaux à l'occasion de la naissance de son premier enfant. Selon l'autorité palestinienne, son épouse, enceinte, a pu lui dire adieu à l'hôpital juste avant d'accoucher. 4 autres Palestiniens ont été blessés par balles et plusieurs dizaines ont été asphyxiés par des tirs de gaz lacrymogène. De son côté, l'armée israélienne indique avoir ouvert le feu en réponse à des jets de pierres en direction de ses soldats. Selon les Nations Unies, au moins 42 Palestiniens ont été tués par l'armée ou les colons depuis le début de l'année en Cisjordanie occupée.
2: Alice Moreno. Et puis au Liban, Israël a tué une personne après avoir bombardé le sud du pays. Ce matin, l'armée avait ordonné de nouvelles évacuations au-delà de la ligne jaune imposé unilatéralement par Israël malgré le cessez-le-feu décrété le 17 avril. L'Arabie Saoudite, la Russie et 5 autres pays de l'OPEP augmentent comme prévu leur quota de production de pétrole, 188 000 barils de plus chaque jour. Une annonce sans effet à court terme puisque le détroit d'Hormuz reste fermé. Et c'est donc l'après-guerre qui s'est préparée aujourd'hui à Vienne où avait lieu la réunion de l'organisation alors que l'OPEP a perdu cette semaine l'un de ses principaux membres, les Émirats Arabes Unis, qui ont en effet décidé de faire cavalier seul, un bouleversement économique mais aussi géostratégique, Louise Baudet.
10: Oui, et pourtant officiellement tout va pour le mieux au sein de l'OPEP, ce cartel créé en 1960 pour maîtriser la production et donc les prix. Rejointe par d'autres grands pays producteurs comme la Russie au sein de l'OPEP+, l'organisation n'a même pas mentionné dans son communiqué la défection des Émirats Arabes Unis. À la surprise générale, la puissance montante du Golfe a claqué la porte mardi dernier. Plus question de se soumettre au quota de production de l'OPEP, les Émirats veulent vendre autant de pétrole qu'ils le souhaitent. Ils ont annoncé aujourd'hui un investissement record, 55 milliards de dollars sur 2 ans, au moment même où l'OPEP les ignorait superbement. L'onde de choc est pourtant majeure. Les Émirats, 4e pays producteur de l'OPEP, deviennent un dangereux concurrent et leur émancipation est aussi géostratégique. Face à l'Arabie Saoudite, puissance tutélaire de la région, ils sont engagés dans une bataille de leadership, déçus du manque de soutien de leurs voisins face à l'Iran qui les a particulièrement ciblés ces dernières semaines. Ils se tournent vers d'autres partenaires, les États-Unis, mais aussi Israël, de quoi bouleverser les alliances et les rapports de force dans ce nouvel ordre géopolitique que la guerre contre l'Iran est en train d'instaurer au Moyen-Orient.
2: Louise Baudet, rédaction internationale de Radio France. Et quant au prix des carburants, toujours particulièrement élevé, en France, le ministre de l'économie, Roland Lescure, recevra demain les distributeurs de carburant à Bercy.
1: Merci beaucoup Laura Dulieu pour l'info à 18h.
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1: 18h10 sur France Info à suivre. Ils sont dans les starting blocks. Les Insoumis, Jean-Luc Mélenchon pourrait officialiser sa candidature à la présidentielle dès ce soir, au milieu d'une gauche plus fragmentée que jamais avant la course à 2027. Le politologue Bruno Cotterêts est avec nous dans un instant. Et puis les Allemands ne font plus de bébés, en tout cas jamais aussi peu que depuis l'après-guerre. Et ça inquiète Outre-Rhin, on va le voir dans 10 minutes.
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1: C'est un secret de Polichinelle qui devrait bientôt prendre fin. Jean-Luc Mélenchon est prêt à se lancer dans la course à la présidentielle. L'insoumis l'a dit vendredi ouvertement lors du 1er mai à Paris. Et il est l'invité du 20h de TF1 ce soir après une réunion des élus insoumis aujourd'hui précisément pour parler de cette candidature. Tout laisse donc à penser qu'il pourrait l'annoncer ce soir. Bonsoir Bruno Cotresse.
13: Bonsoir.
1: Chercheur CNRS au CEVIPOF, le centre de recherche de la vie politique, enseignant à Sciences Po. Après la présidentielle de 2022, il avait appelé à être remplacé, à, il avait

0: appeler les jeunes à faire mieux. Finalement, personne d'autre que lui peut mieux faire. Il n'y a que lui qui peut être candidat chez les Insoumis.
1: En tout cas, c'est vrai que pour le moment, c'est sans aucun doute Jean-Luc Mélenchon qui va être le candidat des Insoumis. Il faut dire que Jean-Luc Mélenchon, pour le moment, est arrivé à plutôt bien incarner la France insoumise dans l'élection présidentielle. Rappelons quand même les données. Il s'est présenté la première fois à la présidentielle en 2012. Il avait eu 11%, il avait fini quatrième, et puis il a réédité en 2017. Il avait été pratiquement troisième ex aequo avec François Fillon, autour de 20%. Et puis en 2022, il a pratiquement 22%. Donc Jean-Luc Mélenchon, effectivement, pour le moment, c'est plutôt un candidat qui a prouvé que dans l'élection présidentielle, il savait faire campagne.
0: Ce serait présidentielle. Sa quatrième candidature, en effet, à l'élection présidentielle. C'est donc pour vous plutôt un bon capital ou ça peut aussi être un obstacle ?
1: Il y a les deux, évidemment. Quatre candidatures à l'élection présidentielle, c'est à la fois le gage de l'expérience, ça garantit la capacité à savoir faire campagne présidentielle. Vous savez que c'est une élection qui est hautement compétitive, hautement concurrentielle. Il y a eu beaucoup de candidats qui se sont lancés dans la présidentielle et qui finalement n'ont pas tenu, au fond, le choc de ce que c'est une campagne présidentielle. Donc c'est à la fois un gage de cette expérience et de ce capital d'un savoir-faire campagne présidentielle. Et bien, l'autre côté, c'est qu'évidemment, pour les électeurs, ça peut sembler quelque chose qui manque un peu de renouvellement aussi.
0: Cette fois, les Insoumis insistent sur le côté collectif de cette candidature pour 2027. Manon Ambril disait en fin de semaine sur France Info, qu'est-ce que ça peut vouloir dire ? Qu'est-ce que ça peut changer dans la manière d'aborder la campagne ?
1: J'imagine que ça veut dire que Jean-Luc Mélenchon va montrer qu'il n'est pas seul, évidemment, qu'il a une équipe autour de lui, peut-être faire monter dans l'équipe de campagne présidentielle des nouveaux visages, des nouveaux talents, des nouvelles générations. On sait que Jean-Luc Mélenchon a mis un point d'honneur à faire monter des personnalités relativement jeunes dans son environnement. Les principales figures qui incarnent la France insoumise dans l'espace public aujourd'hui sont des personnalités politiques assez jeunes, en règle général. Donc c'est sans aucun doute de ce côté-là que Jean-Luc Mélenchon veut montrer que la France insoumise, ça n'est pas que Jean-Luc Mélenchon et qu'il y a autour de lui une équipe.
0: Annoncer sa candidature un an avant le scrutin, c'est pas un peu tôt ?
1: Alors c'est vrai que c'est toujours le risque de ces candidatures très tôt, annoncées très tôt à l'avance. Il faut tenir la distance, il faut bien évidemment nourrir l'attente du public qui a aussi envie de savoir quelles sont les propositions du candidat de la France insoumise. Ça prend aussi le risque de s'essouffler, d'être au fond soumis à toutes les critiques, d'être celui qui va être évidemment désigné par les autres comme l'ennemi principal. Donc effectivement, c'est une candidature et une annonce de candidature, si elle est confirmée ce soir, très très tôt et beaucoup plus tôt qu'il ne l'avait fait en 2022. En 2022, il avait soumis sa candidature au fait d'être soutenu par 150 000 personnes et il avait lancé une sorte d'appel à le soutenir. Il avait réuni très facilement les 150 000 personnes d'ailleurs.
0: Ce qui devrait être le cas à nouveau cette année, ce serait donc Bruno Cotterêts une candidature de plus à gauche. Elles sont déjà nombreuses, on le sait, certains réclament une primaire, d'autres s'y refusent, comme Jean-Luc Mélenchon. L'écologiste Sandrine Rousseau était sur France Info ce matin et elle regrette cette situation.
2: Je regrette qu'il n'y ait pas cette union des gauches. Et je pense que là, sur la table, il y a deux options possibles. Soit une primaire extrêmement ouverte, sans candidat, qui permettrait vraiment de réouvrir le jeu complètement. Mais évidemment, ça n'est pas la configuration de la primaire telle qu'elle est proposée actuellement, qui est en fait une forme de répartition entre chefs de parti dont il faudra choisir lequel a le plus de faveur que les autres. Mais surtout, imaginons qu'il y ait deux gauches qui ne veulent pas se réconcilier. Je pense qu'il y aurait un impératif politique très important dans le moment à créer les conditions d'un rassemblement de second tour, par exemple. Et c'est pour ça que je regrette absolument la stratégie qui est actuellement suivie par les leaders de gauche. Mais je n'ai pas de solution très simple dans le moment, je vous le dis. C'est-à-dire que le nouveau Front populaire était une dynamique collective portée certes par une union de partis, mais aussi par toute une société civile qui ne voulait pas du Rassemblement national, qui s'est mobilisée. Et en fait, on est en train de tuer toute cette dynamique politique pour essayer de faire une espèce de concours d'hégémonie à gauche qui me semble extrêmement dangereux dans le moment.
0: Bruno Cotterêts, est-ce que l'officialisation potentielle de la candidature de Jean-Luc Mélenchon ce soir va venir acter cette rupture à gauche pour l'élection présidentielle ?
1: tout cas, ça actera qu'il n'y aura pas une seule candidature pour l'ensemble de la gauche à la présidentielle, bien évidemment. Alors, on le savait déjà, hein, c'est un secret de polichinelle, oui. Il y aura pas mal de candidatures, même

0: sur les rangs à gauche. Et le problème de la gauche, c'est que le gâteau, la part du gâteau à se répartir entre plusieurs candidatures n'est pas si grosse que cela. Hein. On est à un étiage de la gauche qui est autour de 30%, entre 25 et 30%. On voit bien que s'il y a déjà un candidat en la personne de Jean-Luc Mélenchon qui déjà bloque, on va dire, son socle autour de 10, 12%, ça laisse peu de marge de manœuvre à une autre candidature pour venir dépasser celle de Jean-Luc Mélenchon et se qualifier au deuxième tour de la présidentielle. Alors, au-delà des questions d'ambition personnelle, au-delà des questions de stratégie des partis, si les électeurs de la gauche sont assez unis par un ciment commun de valeurs politiques, la croyance dans une société de la justice sociale, de l'égalité en particulier, de la tolérance aussi, il y a quand même des lignes de fracture et des lignes de division qui font obstacle à une candidature unique sur des points programmatiques qui peuvent être assez importants.
1: Mais est-ce que son objectif en se lançant aussi aussitôt, c'est pas d'apparaître et très vite comme le vote utile à gauche, le mieux placé, et de peut-être rallier certaines personnalités à gauche à sa candidature, ou en tout cas de susciter des désistements pour lui laisser la place?
0: Il est clair que l'un des objectifs d'une candidature très anticipée de Jean-Luc Mélenchon, c'est effectivement d'enclencher une dynamique. Bien évidemment, il a beaucoup bénéficié de ce mécanisme, tant en 2017 qu'en 2022. Dans ces deux élections présidentielles, il était arrivé incarné aux yeux des électeurs de gauche, et bien celui qui peut sauver l'honneur, celui qui va être le mieux placé pour faire le meilleur score possible pour un candidat de la gauche. Et on avait vu effectivement dans ces deux présidentielles des électeurs socialistes, écologistes, communistes qui avaient bifurqué vers Jean-Luc Mélenchon pour avoir un candidat de gauche ayant le meilleur score possible. C'est sans aucun doute le pari que fait Jean-Luc Mélenchon. Regardons aussi les enquêtes d'intention de vote, les sondages d'opinion, qui montrent pour le moment qu'il n'y a pas véritablement une candidature en dehors de la sienne qui tue le match à gauche et qui viendrait pour le moment contrecarrer les projets de Jean-Luc Mélenchon.
1: Merci beaucoup Bruno Cotterès, chercheur CNRS au CVIPOF, le Centre de Recherche de la Vie Politique enseignant à Sciences Po, d'avoir pris quelques minutes ce soir dans le 17-20 de France Info, avant la prise de parole donc du leader insoumis Jean-Luc Mélenchon, invité du JT de TF1 ce soir à 20h. Il pourrait donc annoncer sa candidature pour l'élection présidentielle. Dans les prochaines minutes, on est en Allemagne qui fait face à une baisse historique de sa natalité. C'est le cas aussi dans d'autres pays et s'inquiète pour plein de raisons. On va le voir.
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1: C'est juste après l'info en une minute à 18h20 avec vous Stéphane Milhom. À la une, Bordeaux-Bègles part en finale de la Champions Cup de rugby.
3: Après sa victoire 38-26 aux dépens des Anglais de Bath, les rugbymen bordelais vont défendre leur titre face aux Irlandais du Leinster. La finale, ce sera à Bilbao le 23 mai prochain. L'homme interpellé à Agen après la découverte du corps d'une femme a été mis en examen et placé en détention provisoire. Il s'agit de l'ancien compagnon de cette victime et la justice penche pour un féminicide alors que le couple qui a un enfant été séparés. La Suède intercepte un navire soupçonné d'appartenir à la flottille fantôme russe. Dernière interception en date d'une série de contrôles effectués par le pays scandinave. La flottille fantôme russe sont des navires vieillissants, en mauvais état, qu'utilise la Russie pour contourner les sanctions occidentales depuis son invasion de l'Ukraine. Et puis le tennis, c'est le numéro 1 mondial. Yannick Sinner remporte le tournoi de Madrid en 2-7 et face à l'allemand Alexander Zverev, un cinquième Masters 1000 consécutif pour l'italien.
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1: C'est une problématique qui touche de nombreux pays d'Europe et l'Allemagne n'y échappe pas, loin de là. Jamais depuis l'après-guerre, les Allemands n'avaient fait aussi peu de bébés. 654 000 enfants l'an dernier, en baisse de 3% par rapport à 2024. Et c'est surtout le nombre le plus faible depuis 1946 et la fin de la Seconde Guerre mondiale. Sébastien Baer, correspondant de France Info à Berlin, cette baisse de la natalité inquiète car elle s'inscrit dans la durée.
4: Oui, pour la quatrième année consécutive, le taux de natalité est en baisse. L'explication est simple. Les femmes âgées de 30 à 34 ans, la tranche d'âge où la plupart ont des enfants, sont moins nombreuses. Elles sont nées dans les années 90, marquées déjà par un recul des naissances. Les femmes allemandes ont aujourd'hui en moyenne 1,35 enfants. C'est bien en deçà du seuil de renouvellement des générations de 2,1 enfants par femme. Depuis les années 70, aucune politique nataliste n'est parvenue à relancer efficacement ce taux de fécondité. léger rebond qui a été observé dans les années 2010 s'est en fait dissipé bien vite après la pandémie de Covid-19. L'année dernière, on a aussi enregistré, selon les données de l'Office fédéral des statistiques en Allemagne, 352 000 décès de plus que de naissance, un peu plus d'un million de décès pour 654 300 bébés. Jamais, depuis l'après-guerre, le taux de mortalité n'avait autant dépassé celui des naissances.
1: Et cela pose évidemment des défis à l'économie allemande, Sébastien.
4: Oui, surtout dans un pays confronté à une démographie vieillissante et à une pénurie de main-d'œuvre qualifiée, l'Allemagne détient un record pas forcément enviable, celui de la population active la plus âgée de l'Union européenne. 25% des travailleurs sont dans la tranche d'âge 55-64 ans et le taux de natalité reste bien trop faible pour compenser les départs à la retraite de la génération du baby-boom. Résultat, plus de 600 000 postes sont vacants et 163 métiers sont classés parmi les professions en pénurie. Le pays manque cruellement d'actifs également pour financer les pensions. L'an dernier, le système de retraite a coûté 408 milliards d'euros, c'est 60% de plus qu'en 2010. Pour relancer et l'économie et la natalité, l'Office fédéral des statistiques préconise de recourir à la main-d'œuvre étrangère. Mais l'Allemagne n'en prend pas franchement le chemin. Depuis son arrivée au pouvoir, il y a tout juste un an, le chancelier conservateur Friedrich Merz s'est fixé pour objectif de réduire l'immigration.
1: Ce qu'il faut dire aussi, Sébastien, c'est que d'autres pays européens sont touchés par ce même phénomène d'une baisse des naissances.
4: Oui, comme la France, 644 000 bébés ont vu le jour l'année dernière, c'est 24% de moins qu'en 2010. Mais on peut aussi citer l'Autriche, la Suède, l'Italie qui avec 1,14 enfants par femme a l'un des taux de fécondité les plus bas au monde. Dans l'ensemble de l'Union européenne, ce taux de fécondité est passé de 1,57 en 2010 à 1,34 aujourd'hui. Seuls l'Espagne, les Pays-Bas, la Finlande montrent des signes de stabilisation.
1: Les précisions de Sébastien Bayer, correspondant de France Info à Berlin. Et la danse est à l'honneur dans France Info Junior ce dimanche. La danse qui entre à l'école, Cécile Ribeau-Cayol, d'une manière très inédite.
5: Mercredi dernier, le 29 avril, on a fêté la Journée internationale de la danse. Alors si on faisait entrer la danse à l'école, cette idée originale, c'est la vôtre. Bonjour Marion Lévy.
6: Bonjour.
5: Vous êtes danseuse et chorégraphe et vous êtes à l'origine, avec votre compagnie Didascalie, d'un nouveau dispositif pédagogique, Danse ta classe, porté avec le soutien de la Fondation Culture et Diversité. Merci d'avoir accepté l'invitation de France Info Junior. Vous allez pouvoir répondre à 3 élèves en classe de 6e au collège Les Chenevreux à Nanterre. Pour cette émission, ils se sont fait les porte-parole de leur classe puisqu'ils auront la chance de suivre votre enseignement l'année prochaine. Alors maintenant, place aux questions.
7: Bonjour, je m'appelle Diouman. Marion Lévy, je voudrais savoir, est-ce que ce n'est pas un cours comme les autres si on le fait en dansant? Est-ce qu'on peut faire, par exemple, de la SVT ou du français en dansant?
8: Oui, absolument. C'est toutes les matières. Français, SVT, physique, chimie, anglais, histoire, géo. Oui, oui, c'est vraiment toutes les matières qui sont concernées puisqu'en fait, j'arrive dans la classe et l'enseignant fait cours normalement. Et en fait, dès qu'il y a une notion qui a du mal à être comprise, qui a du mal à être mémorisée, eh bien, l'enseignant se tourne vers moi et me dit « Marion, est-ce que tu as une idée pour apprendre ce savoir différemment ?» Et moi, j'invente sur le moment même des chorégraphies pour aider à la compréhension et à la mémorisation. C'est-à-dire que le geste est toujours lié à la parole. C'est-à-dire qu'on parle et on danse en même temps. Et c'est ça qui fait que ça s'imprime dans la mémoire à long terme et qu'on retient ce qu'on est en train d'apprendre. Et c'est ça ce qui est vraiment assez étonnant. Et vraiment, toutes les matières, là, cette année, on a fait la vie des fossiles en SVT. Et puis, on a fait aussi les squelettes internes, les squelettes externes. Enfin, vraiment, c'est assez étonnant parce que moi-même, je suis surprise que toutes les matières puissent fonctionner avec cette approche.
5: Alors justement, des chorégraphies, mais pas forcément en musique. Hein. Il n'y a pas de musique, là. C'est juste vous qui donnez un rythme avec
8: voilà,
5: le corps.
8: Voilà, c'est ça. Tout le corps est mobilisé. Parfois, ce sont des chorégraphies qui sont faites sur son propre corps. Et puis parfois, ce sont des chorégraphies qui sont faites à plusieurs, comme l'accord du participe passé. Chaque élève devient une partie de la phrase. Je suis le sujet, je suis l'auxiliaire à voix. Regarde-moi, je m'accorde avec toi. Je suis le participe passé du verbe couper. Alors là, il fait un geste. Enfin, c'est difficile d'expliquer à la radio, mais c'est un geste avec les bras vraiment en croix en disant vraiment je ne m'accorde pas. Et puis le complément d'objet direct qui se met derrière, qui est des fleurs, et le participe passé lui dit non, je te vois pas, t'as compris, puisqu'il est dos au COD. Et puis le COD qui se rebelle et qui dit tu me vois pas, je vais me transformer en pronom. Et donc il se met entre le sujet et l'auxiliaire à voir. Bon voilà, c'est un
5: on
8: peu
5: y des, est, on est au spectacle ce, avec ce vous. Genre. Maintenant on va voir un petit peu avec les questions comment est-ce que les élèves reçoivent dans cette classe. On retrouve Youman.
7: Marion Lévy, est-ce que les élèves trouvent ça plus motivant d'apprendre en dansant?
8: Ben oui, Youman. Oui. C'est plus motivant, ça remet du plaisir dans la classe. Je sens que tous les élèves ont envie d'apprendre. Tous les doigts sont levés et c'est évident que ça stimule différemment. Ça met beaucoup de joie. Beaucoup de joie dans la classe.
5: Et donc Manon a une question pour vous maintenant.
6: Marion Lévy, qu'est-ce que vous voulez qu'on garde en tête après cette aventure avec vous?
8: Dans ta classe, c'est une manière aussi de changer le regard sur les choses. Se dire, bah, tiens, on connaît l'école, c'est comme ça. Et puis si on fait le pas de côté, oui, changer le regard avec le fait d'infiltrer le quotidien des élèves, des enseignants par l'art. C'est-à-dire l'art s'infiltre dans les maths, dans l'histoire, dans la géographie, dans le français. Tout d'un coup, de rendre l'apprentissage beau. Et c'est vraiment ça, c'est comment on peut réenchanter le réel et le quotidien.
5: Et la dernière question de ce France Info Junior sera celle de Tidiane.
9: Marion Lévy, est-ce que ça va rester sur des générations dans ta classe ou pas? Parce que ce serait dommage si ça s'arrêtait maintenant.
5: Non mais c'est pas prévu que ça s'arrête, hein, rassurez-nous. Ça ne fait que démarrer.
8: Ah oui, non, Tidiane, oui, c'est le début. Je suis bien d'accord avec toi, il faut que ça continue. Et c'est effectivement le début. Donc le projet, il s'est expérimenté complètement à Guingamp, au collège Jacques Prévert de Guingamp, depuis 2 ans et demi. Et l'année prochaine, il va se faire aussi à Paris et à Nanterre, dans ton collège. Donc j'espère que je pourrai te faire danser l'année prochaine.
5: Merci à tous nos journalistes en herbe et futurs apprentis danseurs du collège Les Chenevreux à Nanterre. Et un grand merci à vous aussi, Marion Lévy. Bravo pour ce magnifique projet Danse ta classe qui va donner envie d'y participer à beaucoup d'élèves et d'enseignants, c'est certain.
8: Merci.
5: Et puis on se dit à la semaine prochaine pour un nouveau France Info Junior.
1: Marion Lévy avec vous, Cécile Ribeau-Cayol, France Info Junior tous les dimanches, à retrouver aussi sur franceinfo.fr, la météo et un nouveau journal dans un instant.
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1: Les prévisions de Patricia Charbonnier.
14: De la pluie et des orages, la météo s'annonce encore bien agitée en début de semaine, en particulier dans le sud, avec des pluies soutenues et orageuses dès demain matin entre le Languedoc et la Provence-Alpes-Côte d'Azur, des pluies qui vont s'intensifier dans l'après-midi. Le temps restera très instable et orageux entre le nord-est, le massif central et les Pyrénées, avec des orages localement forts dans l'après-midi, en particulier dans le sud-ouest. Le temps sera un petit peu plus calme demain sur le nord-ouest, avec alternance d'averses et d'éclaircies. Les températures seront en baisse demain sur l'ensemble du pays, avec seulement 16 degrés demain après-midi à Biarritz et Besançon, 17 à Nîmes et Limoges, 19 à Paris et Nantes, 21 degrés à Mulhouse, et Météo France prévoit un maximum de 24 degrés en Corse.
1: Bienvenue sur France Info, il est 18h30. Toute l'info, c'est avec Stéphane Milhomme.
3: Et les participants de la Free Party dans le Cher sont en train de lever le camp. Ils étaient jusqu'à 17 000 depuis jeudi soir. Pour ce rassemblement musical interdit et même dangereux sur un ancien terrain militaire, les forces de l'ordre multiplient maintenant les contrôles pour ceux qui reprennent le volant pour rentrer. Sur place ce midi, le ministre de l'Intérieur, Laurent Nunez, se disait déterminé à mieux réprimer ses rêves au Free Party. Les organisateurs de ce Technival protestent au contraire contre le projet de loi Riposte qui vise à durcir les sanctions, y compris contre les participants qui passeraient de la simple contravention au délit. Jean-Luc Mélenchon, invité du 20h de TF1 et le leader de la France Insoumise, doit très probablement annoncer sa candidature, la quatrième à la présidentielle. Les élus insoumis étaient réunis ce dimanche à Paris, à un an justement de ce scrutin majeur en France. Et comme en 2022, cette candidature devra récolter 150 000 parrainages citoyens, ce qui devrait être une formalité pour le fondateur de LFI. Face au conflit au Moyen-Orient et la hausse des prix des carburants en France, Roland Lescure recevra demain les distributeurs d'essence et de gasoil. Nouvelle réunion du ministère de l'Économie et des Finances qui confirme aussi une autre réunion mercredi prochain, cette fois avec les responsables des compagnies aériennes. Et puis le journal officiel a publié hier le décret pour les aides accordées aux gros rouleurs qui utilisent leurs véhicules pour leur travail. Un coup de pouce de 50 euros ce mois de mai. Donald Trump annonce qu'il va étudier un plan iranien, mais doute qu'il soit acceptable. Après maintenant maintenant 2 mois de conflit et une trêve qui se prolonge. Les gardiens de la révolution iraniens, eux, estiment que les Américains n'ont pas le choix entre une opération impossible ou un mauvais accord. On y revient dans un instant sur France Info. Dans le sud du Liban, de nouvelles frappes israéliennes font au moins 1 mort et 8 blessés, dont 4 secouristes, selon le ministère libanais de la Santé, et malgré la poursuite de la trêve. Comme l'an dernier, les rugbymen de Bordeaux-Bègles, les tenants du titre, joueront la finale de Champions Cup de rugby, victoire 38-26 face aux Anglais de Bath cet après-midi. Finale le 23 mai prochain, ce sera face aux Leinster

0: préparation de Pogacar pour le prochain Tour de France.
1: Stéphane Milhomme pour l'info à 18h30, à suivre jusqu'à 19h sur France Info. Dans un quart d'heure, on est en ligne avec un membre de la flottille humanitaire pour Gaza, intercepté dans les eaux internationales jeudi par l'armée israélienne. C'était au large de la Grèce. Deux militants qui faisaient partie de cette flottille sont toujours, eux, détenus par l'État hébreu. La hausse des prix des carburants frappe de plein fouet l'aviation. On le sait, des eurodéputés réclament, eux, un grand plan d'aide pour le secteur. On y revient dans 5 minutes. Mais d'abord, les négociations entre l'Iran et les États-Unis, toujours dans l'impasse.
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1: Une opération militaire impossible ou un mauvais accord. Voilà les deux options qui s'offrent à Donald Trump, selon les gardiens de la révolution iranien. Le président américain qui se retrouve sous pression alors que l'Iran vient de lui adresser une nouvelle proposition d'accord de paix. Siavosh Ghazi, vous êtes à Téhéran pour France Info, une proposition sans réelle volonté de compromis.
3: L'Iran a rejeté la proposition américaine d'un cessez-le-feu de 2 mois dans sa propre proposition en 14 points. Téhéran a demandé que les questions soient résolues en 30 jours, avec pour point essentiel l'annonce de la fin de la guerre et la fin des hostilités, notamment au Liban. L'Iran demande des garanties de non-agression, la sortie des forces militaires américaines de la région, la fin du blocus des ports iraniens, la libération des avoirs iraniens bloqués à l'étranger et le paiement de réparations de guerre. Enfin, on parlera du régime qui sera imposé dans le détroit d'Hormuz, qui restera sous le contrôle de l'Iran avec le versement de taxes pour le passage des navires commerciaux. C'est seulement ensuite qu'on parlera de la question du nucléaire. Et là encore, la position iranienne reste ferme. Pas question d'arrêter l'enrichissement d'uranium ou encore envoyer à l'étranger les stocks d'uranium enrichis, notamment les 400 kg enrichis à 60%.
1: Le président américain a annoncé qu'il allait étudier la proposition iranienne, mais prévient qu'il ne faut pas s'attendre à un accord. Alors, est-ce qu'il existe dans ces différentes propositions des portes de sortie pour le président américain qui est embourbé dans cette guerre? La réponse de David Rigoulet-Rose sur France Info. Il est chercheur à l'Institut français d'analyse stratégique.
4: C'est peu vraisemblable. Effectivement, il y a les 14 points qui ont été formulés de la partie iranienne peuvent être perçus comme une forme de provocation par la partie américaine. Il y a une logique d'escalade qui semble assumée du côté de Téhéran, qui considérerait potentiellement que ils ont gagné la guerre parce que le régime a survécu jusqu'à présent, et donc effectivement qu'ils sont en mesure d'imposer les conditions aux Américains, ce qui peut paraître paradoxal au regard effectivement des dégâts quand même qui ont été effectués sur le pays après les frappes américaines et israéliennes, mais on sent que c'est la marque des gardiens de la révolution les plus intransigeants qui priment aujourd'hui et qui ont reformaté, on va dire, le cahier des charges qui avait présidé à la première session de négociation à Islamabad entre les deux parties.
5: Ça veut dire qu'aujourd'hui, plus que jamais, parce qu'on sait qu'il y a des tendances différentes au sein du régime, ça fait longtemps, mais aujourd'hui ce n'est plus une autorité religieuse, mais une instance militaire qui décide plus que jamais la même mise par les gardiens de la Révolution.
4: Ah oui, c'est ce qui semble manifeste aujourd'hui, effectivement. Parce que quand on regarde les différents points, ils sont irrecevables. Et je dirais qu'ils ne sont même pas irrecevables uniquement par la partie américaine. Concernant le point numéro 8 qui sur un nouveau statut d'Hormuz, avec un droit de péage entre guillemets, c'est irrecevable pour la communauté internationale dans son ensemble. Donc ça dépasse à la limite la négociation bilatérale entre Américains et Iraniens. Et on sent bien qu'aujourd'hui, et c'est un risque pour l'Iran qui ne mesure pas forcément que par-delà cette shopping list, en réalité, ça peut susciter de la part de ceux qui ne s'alignaient pas sur l'agenda militaire américain un renforcement effectivement des positions qui initialement étaient plus distanciées.
1: L'analyse de David Rigoulet-Rose, chercheur à l'Institut français d'analyse stratégique, invité de France Info, au micro de Frédéric Carbone. La guerre au Moyen-Orient et ses conséquences économiques, avec la hausse du prix du kérosène notamment, et une nouvelle victime de cette crise énergétique, la compagnie aérienne Spirit Airlines et ses avions jaunes qui ne voleront plus dans le ciel des États-Unis. Elle est obligée de mettre la clé sous la porte et elle n'est pas la seule touchée. KLM, Transavia, Lufthansa réduisent ajuste aussi la voilure, annule des vols. Alors pour les aider à passer la crise, 9 eurodéputés socialistes appellent la Commission européenne à un grand plan de soutien économique pour le secteur. Mais pour Arnaud Aimé, ingénieur spécialiste des transports et membre du cabinet de conseil SIA Partners, il faut faire attention à quelle compagnie

0: pourraient toucher d'éventuelles aides.
1: Il faut bien faire attention à celles qui sont en bonne santé globalement et qui peuvent avoir un trou d'air avec ces dépenses inattendues de carburant, de kérosène, versus celles des compagnies qui sont ou étaient des canards boiteux. Si je peux me permettre, là vous mettez en introduction Spirit Airlines au même niveau que les majors européennes. La différence, c'est que les majors européennes que vous citez, les Air France KLM, Lufthansa par exemple, et Spirit Airlines ne sont pas du tout dans la même situation. Les unes vont bien, et l'autre, Spirit Airlines,
2: était déjà en difficulté.
1: Voilà, elle était en difficulté depuis des années. Certes, elle était connue et avait une place sur le marché américain. C'était plusieurs pourcents de parts de marché sur les vols domestiques. Par contre, ça fait des années qu'elle était en difficulté opérationnelle et financière. Elle a été plusieurs fois sous la protection du chapitre 11, c'est-à-dire la loi pour protéger les entreprises qui risquent la faillite, et elle faisait l'objet d'un projet d'aide financière du gouvernement fédéral qui a échoué, et donc finalement elle a dû mettre la clé sous la porte. La crise en Iran n'a fait peut-être qu'accélérer les choses s'agissant d'elle.
2: Malgré tout, c'est vrai qu'on voit en Europe KLM qui supprime 80 vols aller-retour, Transavia qui en supprime 200 en mai et en juin. Si les compagnies sabrent dans leur programme, ce n'est pas par manque de carburant, c'est pour essayer de garder de l'argent de côté, c'est cela ?
1: Effectivement, c'est pas pour une raison de manque de carburant, c'est pour une question de prix du kérosène. Alors, je précise que les vols supprimés par un certain nombre de compagnies en Europe concernent les mois de mai et juin, qui sont pas encore la haute saison pour le transport aérien. Et donc, c'est une saison un peu intermédiaire dans laquelle il y a des vols très rentables et puis il y a d'autres vols qui sont traditionnellement à peine rentables, voire pas rentables. Sauf qu'avec l'augmentation soudaine des prix du kérosène, qui représentait avant la crise déjà à peu près 30% des coûts d'exploitation d'un vol, eh bien ça positionne des vols carrément dans le rouge, donc hautement non rentable. On peut pas augmenter le prix des billets, s'agissant des billets qui ont déjà été achetés par les gens, et donc quand des vols apparaissent particulièrement non rentables, eh bien la compagnie préfère les supprimer pour éviter de perdre de l'argent, ou en perdre moins en tout cas, et par contre sauvegarder au maximum la saison haute, qui est celle de juillet-août.
2: On voit des billets dont le prix commence à augmenter 15-30% pour les prochains mois. Est-ce que les compagnies en profitent très clairement ou ce n'est pas le cas ?
1: Alors, ce serait un peu malvenu de dire que les compagnies profitent d'une telle crise qu'elles subissent. Je rappelle que le secteur, il est quand même hyper concurrentiel en Europe entre les différentes compagnies traditionnelles et puis avec la puissance des low cost, EasyJet, Ryanair par exemple. Donc si jamais elles en profitaient, comme vous le dites, eh bien tout de suite elles perdraient des parts de marché contre les autres. Donc elles peuvent pas en profiter excessivement. Par contre, eh bien elles doivent effectivement couvrir leurs coûts. Comme je vous disais, le prix du kérosène, c'est 30%. C'était 30% des coûts d'exploitation avant la crise en Iran. Maintenant c'est beaucoup plus. On s'approche des 50%. Donc quand les dépenses augmentent, eh bien effectivement, les recettes doivent augmenter aussi, du moins quand la compagnie pense que le voyageur saura absorber ce prix supplémentaire. Si jamais ce n'était pas le cas sur certaines lignes, eh bien à ce moment-là, il vaut mieux abandonner le vol, abandonner la liaison plutôt que réduire le taux de remplissage.
0: Arnaud Aimé, ingénieur spécialiste des transports pour le cabinet de conseil SIA Partners, invité de France Info, micro de Benjamin Fontaine. Direction l'Ukraine, désormais où la guerre avec la Russie continue, l'Ukraine qui est sur le point d'ouvrir à l'exportation sa production de matériel militaire et notamment de drones intercepteurs, ces engins peu coûteux à produire mais devenus indispensables à la défense du ciel ukrainien. De nombreux contrats ont été signés avec plusieurs pays, a annoncé le président Volodymyr Zelensky cette semaine. Si l'armée ukrainienne doit rester prioritaire du côté des industriels, on se dit déjà prêt à produire pour exporter. C'est ce qu'ont expliqué les équipes de Skyfall, l'un des principaux producteurs de drones ukrainiens, au micro de notre correspondant Luc Alazo.
3: Skyfall ouvre discrètement ses portes. Les fabricants de drones sont des cibles pour la Russie. Comme dans un musée, les différents prototypes plébiscités par les soldats sont exposés aux visiteurs, le Vampire, le P1 Sun. Ce responsable de la communication souhaite rester anonyme.
4: Depuis le début du conflit au Moyen-Orient, nous avons commencé à recevoir des demandes de plusieurs pays du Golfe. C'est normal, l'Ukraine possède la plus grande expérience dans le déploiement de ces drones intercepteurs et dans l'interception des menaces aériennes.
3: L'avantage ukrainien, selon Skyfall, des drones relativement peu coûteux, mais surtout une adaptation constante aux besoins du front.
4: Nous sommes en contact permanent avec toutes les brigades auxquelles nous fournissons des drones. Nous recevons constamment leurs retours. Elles viennent chez nous ou bien elles contactent notre support technique. C'est exactement ce qui a permis aux drones de Skyfall de devenir aussi efficaces.
3: Opérationnel depuis 6 mois, le dernier modèle Skyfall aurait déjà permis d'abattre 5000 cibles, selon l'entreprise. Une maîtrise désormais prête à l'exploitation. exportation.
4: Les demandes ne portent pas seulement sur les drones et leur déploiement, mais aussi sur la formation et sur leur intégration dans une défense aérienne multicouche. Donc oui, nous pouvons fournir tout l'écosystème, d'autant qu'aujourd'hui nous avons déjà la capacité de produire plus que ce dont a besoin l'armée ukrainienne.
3: Le président Zelensky a rappelé que les bénéfices de ces exportations financeront la défense de l'Ukraine.
0: Reportage signé Lucas Lazo en Ukraine pour France Info. Dans les prochaines minutes, on est avec un membre de la flottille humanitaire pour Gaza, intercepté par Israël cette semaine. On le retrouve juste après les grands titres de ce dimanche.
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0: L'info en une minute à 18h43. Stéphane Milhomme, à la une enquête ouverte pour assassinat à Toulouse.
6: Un jeune homme a été tué par balle près d'un point de deal. Il avait 22 ans. Ça s'est passé la nuit dernière dans le quartier défavorisé des Isards. La victime était connue des forces de l'ordre pour son rôle dans ce point de deal. Des ralentissements à l'entrée des grandes villes, notamment sur la 7 aux portes de Lyon, la 2 dans le nord. Ce début de soirée est marqué par le retour du pont du 1er mai. Grand quart nord-est classé en orange par Bison Futé. Des hautes France jusqu'à la région centre, avec l'Île-de-France au milieu et jusqu'à la Bretagne. Le trafic ferroviaire a repris en gare de Lyon à Paris après une fermeture complète et des trains déroutés vers d'autres gares parisiennes tout ce week-end. La fin d'un long week-end de travaux, de postes d'aiguillage ont été changés, 500 techniciens ferroviaires mobilisés. Et puis la suite de la 32e journée de Ligue 1 de football, 3 matchs en cours, on a dépassé l'heure de jeu. Auxerre domine maintenant Angers 3-0, 3-0 également entre le Paris FC et Brest. Strasbourg et Toulouse en sont à un partout.
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0: Après l'interception d'une nouvelle flottille humanitaire qui faisait route par la mer vers Gaza, la justice israélienne a décidé de maintenir aujourd'hui en détention deux militants qui avaient été arrêtés, un Brésilien et un Espagnol, pour deux jours au moins. L'État hébreu les accuse de faire partie d'associations proches du Hamas. Dans un instant, on est en ligne avec un Français qui faisait partie des 175 membres de cette délégation en mer. D'abord, direction l'Espagne, avec vous Pierre Chaperon, où le gouvernement critique régulièrement l'attitude d'Israël. Un militant espagnol est donc toujours emprisonné dans l'État hébreu et ce sujet crispe encore plus les relations entre les deux pays.
7: Nouvelle tension, nouvel épisode des relations entre l'Espagne et Israël. Deux militants de la flottille pour Gaza retenus et interrogés dans l'État hébreu. Parmi eux, l'Espagnol Saïf Aboukeshekh. Une détention illégale pour José Manuel Álvarez, ministre des Affaires étrangères, interrogé par Radio Catalunya.
8: Que les autorités israéliennes le libèrent de cette détention illégale. Saïd ne devrait pas être en Israël à cette heure. Il n'aurait pas dû se trouver sur ce bateau israélien.
7: Une centaine de personnes se sont réunies hier à Barcelone devant le siège de la Commission européenne pour protester contre cette incarcération. Le président du gouvernement, Pedro Sanchez, demande lui aussi la libération d'Aboukeshekh au nom du droit international.
9: L'Espagne protégera toujours ses citoyens. Nous défendrons toujours le droit international. Nous voulons la liberté du citoyen espagnol.
7: Nouvelle passe d'armes entre les deux pays. L'Espagne, par la voix de Sanchez, est l'un des membres de l'Union européenne les plus critiques à l'égard d'Israël et de sa manière de mener la guerre à Gaza, symptôme d'une relation qui n'a jamais été aussi mauvaise.
0: Pierre Chaperon à Madrid pour France Info et nous sommes en ligne avec Noé Tissot. Bonsoir.
10: Bonsoir.
0: Vous faites partie de cette flottille actuellement sur un voilier toujours présent en Crète après avoir été intercepté donc par l'armée israélienne. C'était jeudi dans les eaux internationales, loin des côtes israéliennes et de Gaza. Peut-être rappelez-nous d'abord en quelques mots le principe de cette flottille qui faisait route vers Gaza. Quel est son objectif premier ?
10: Alors l'objectif premier, c'est d'attirer l'attention sur le génocide en cours à Gaza et d'amener aussi un certain nombre de choses utiles. Donc on est aussi une flottille humanitaire, surtout de ne pas oublier le sujet et de ne pas arrêter d'en parler. Donc aussi, c'est une stratégie de
0: communication dans un moment où la guerre au Moyen-Orient aussi peut-être a détourné l'attention de ce qui peut se passer à Gaza.
10: Oui, tout à fait, de communication, mais au-delà du symbole, c'est pour obliger les pays, et on le voit aujourd'hui du coup avec l'Espagne, à prendre leurs responsabilités et à dénoncer le génocide en cours et à pas laisser Israël faire le business as usual.
0: Vous avez donc été intercepté il y a quelques jours, c'était jeudi. Comment ça se passe depuis ? Comment se sont passés les derniers jours ?
10: Alors une partie de la flotte a été interceptée, une vingtaine de bateaux sur plus de 50. Nous, notre bateau n'a pas été intercepté. Donc la majorité des bateaux sont toujours

0: jour-là. On est en train de se réorganiser. On est donc en face d'une ville, Irapetra, au sud-est de la Crète. Et on est en train de récupérer un certain nombre de bateaux qui ont été donc sabotés par l'armée israélienne et laissés à la dérive. On a récupéré des camarades qui ont été du coup kidnappés et ensuite une partie déportée et une partie ramenée en Crète. Donc ils sont en train de revenir. On est en train de voir quels sont nos appuis politiques et dans quelle mesure on peut continuer la mission.
1: Ça veut dire que vous pourriez repartir en mer, essayer toujours de se rapprocher de Gaza en tout cas?
0: Absolument, c'est l'idée. Ça a pas, on change pas du tout de programme pour le moment. La question, c'est de savoir comment, en sachant que là, typiquement, il y a une frégate israélienne qui est juste au bout de la côte, de manière tout à fait illégale d'ailleurs, et qui nous attend. Donc, l'idée, c'est pas non plus de se jeter dans la gueule du loup. Donc, on est en train de voir et ce qui se passe en Israël aujourd'hui. Les gouvernements qui s'impliquent nous permettent aussi du coup de changer le rapport de force et de compter nos alliés avant de repartir.
1: Une première flottille avait été déjà interceptée en 2025. On s'en souvient, Rima Hassan, l'eurodéputée française, était à bord. Greta Thunberg aussi. C'était beaucoup plus proche des côtes israéliennes et de Gaza. Vous savez en partant de toute façon que l'armée israélienne va intervenir à un moment à un autre?
0: Oui, on n'est pas non plus dupes. C'est-à-dire que on se sait scruter et il y a toujours la volonté d'arriver jusqu'aux côtes gazaouis. Cela dit, on sait très bien qu'en face, il y a une armée qui a beaucoup de moyens technologiques et qui, de toute façon, ne veut pas qu'on arrive. Donc, on espère pouvoir y arriver et en effet livrer effectivement l'aide qu'on amène. Cela dit, on se prépare à une intervention. Là, ce qui était nouveau, c'est qu'on est très très loin de la zone d'influence d'Israël, dans des eaux internationales et beaucoup plus proche des eaux qu'on pense les nôtres, c'est-à-dire les eaux grecques. Donc voilà, là, c'était surpris qu'on a été. Et tout le monde, je pense, toutes les réactions montrent aussi que là, Israël n'a aucune légitimité, ni par le droit, ni par la morale, de dire ce sont nos eaux.
1: Et pour la suite, combien de temps vous pourriez tenir pour essayer de continuer cette opération?
0: Alors, on peut tenir. L'idée, c'est de ne pas traîner. On est dans une mission aussi humanitaire où un certain nombre d'acteurs nous accompagnent, notamment Greenpeace, Open Arms, qui ont des bateaux ressources qui mettent à notre disposition pour nous aider à réapprovisionner, à récupérer. Là, en l'occurrence, les bateaux qui ont quitté la dérive ont été ramenés par un des bateaux. Donc l'idée, c'est là de peut-être aller en Turquie, de mobiliser là-bas à terre, de récupérer encore une partie de la flottille qui nous attend, une quinzaine de bateaux, et encore d'autres bateaux qui arrivent d'Italie, de se regrouper et puis d'y aller. Les conditions sont réunies.
1: Merci beaucoup Noé Tissot, à bord d'un voilier donc au large de la Crète qui fait partie de cette flottille humanitaire pour Gaza à l'arrêt désormais suite à l'intervention de l'armée israélienne en fin de semaine dernière. Merci d'avoir pris quelques minutes pour témoigner ce soir sur France Info, 18h51. Comment repérer des signes d'autisme chez un enfant? C'est le thème qu'on aborde aujourd'hui dans C'est ma santé conseil, en partenariat comme tous les dimanches avec l'assistance publique Hôpitaux de Paris. Et c'est avec votre invitée ce soir, Solène Lehen.
2: Bonjour docteur Didier Péris.
3: Bonjour.
2: Vous êtes pédopsychiatre et responsable du centre de diagnostic de l'autisme à l'hôpital de la Pitié-Salpêtrière à Paris. D'abord, il faut préciser que l'autisme, ce n'est pas une maladie.
3: Non, ce n'est pas une maladie, c'est un trouble, c'est plutôt même une façon de fonctionner qui est différente de la majorité de la population.
2: Donc c'est un trouble du neurodéveloppement.
3: On dit ça, c'est un trouble du neurodéveloppement, c'est-à-dire c'est une grande famille de troubles qui apparaissent dans le développement précoce, donc en général dans l'enfance.
2: L'autisme, c'est entre 700 000 et 1 million de personnes concernées en France. Ça fait beaucoup de monde. On parle de spectre autistique. Ça veut dire qu'il n'y a pas qu'une seule forme. Il y a différentes formes d'autisme.
3: Tout à fait. C'est vrai que c'est un peu abusif. On ne parle plus de l'autisme. Il y a encore 20 ans, on parlait de l'autisme en général. Maintenant, on parle des troubles du spectre de l'autisme. Ce qui veut dire que ça regroupe des réalités assez différentes avec des formes particulièrement sévères et typiques, qui vont avoir besoin de beaucoup d'adaptation et beaucoup d'aide, et puis des formes plus légères, avec des personnes qui ont des capacités d'adaptation bien meilleures.
2: Est-ce qu'on connaît les causes de l'autisme? On parle parfois de génétique, parfois aussi d'environnement, de pesticides.
3: C'est vrai que la piste génétique est la piste la plus importante. C'est à peu près certain. Il y a un consensus pour penser qu'il y a des déterminants génétiques. Et puis, il y a sûrement des facteurs environnementaux qu'on ne connaît pas très bien. Effectivement, des facteurs peut-être toxiques. Mais pour l'instant, on est encore à l'état de recherche. On n'a pas encore bien élucidé ces facteurs. Ce qui ne joue pas de rôle, et ce qui est important de rappeler, c'est les parents, la façon dont on éduque les enfants ne rend pas autistes. Les parents ne créent pas l'autisme de l'enfant. Je dis ça parce que c'est une idée répandue au tout début des descriptions de l'autisme. C'est totalement faux.
2: C'est pas la faute des parents.
3: Et c'est pas la faute des vaccins non plus. Les vaccins, ça a été totalement invalidé.
2: Les écrans ?
3: Et les écrans non plus.
2: Donc pas la faute des vaccins, pas la faute des écrans, pas la faute des parents non plus.
3: Non plus.
2: Mais on ne connaît pas encore toutes
3: les
2: causes.
3: On ne connaît pas les causes, mais une forte piste neurogénétique.
2: Docteur Didier Péris, venons-en au cœur du sujet de cette chronique. Est-ce qu'on peut repérer des signes chez les enfants, chez les très jeunes enfants même ?
3: Alors, plus les formes sont typiques et sévères, plus les signes vont s'exprimer tôt. Même des fois avant l'âge de 2 ans, on peut repérer des signes déjà, des retards de langage et surtout des retards de communication avec des enfants qui n'ont pas l'appétence à échanger avec leur entourage, qui sont un petit peu dans leur monde, pour schématiser un petit peu les choses, mais de façon prolongée, dans le développement. Et puis, d'un autre côté, une propension à aimer la répétition, à aimer que les choses soient toujours pareilles, à pas aimer le changement, donc à être focalisé sur des choses un peu particulières de l'environnement.
2: Les bruits, par exemple, on y est très sensible ?
3: Alors, il y a aussi beaucoup de particularités sensorielles chez les personnes qui ont un trouble du spectre de l'autisme et les enfants. C'est une hypersensibilité à certaines sensations de l'environnement, ou parfois le contraire, c'est-à-dire une recherche active de sensations particulières, comme se balancer, ou comme... Il y a des exemples multiples. Hein.
2: Et alors ensuite, si on a un doute, un soupçon, qu'on est parent, qu'est-ce qu'on fait ?
3: Alors la première étape, quand on est inquiet pour le développement de son enfant, c'est d'aller voir le médecin généraliste ou le pédiatre pour faire part de ses inquiétudes et que le pédiatre puisse explorer de façon un peu plus précise les inquiétudes.
2: Et c'est important d'être diagnostiqué tôt, dès l'enfance, dès la petite enfance ?
3: Alors il y a un consensus et la recherche le montre, plus les interventions sont précoces, plus efficaces elles sont. Et donc c'est important de pouvoir fournir, stimuler l'enfant dans les difficultés qu'il a, dans la communication, dans l'échange, l'aider à trouver des bonnes capacités d'adaptation par tout un tas de prises en charge, orthophoniques, psycho-éducatives, plus ou moins fortes en fonction du degré de sévérité, bien sûr, du trouble concerné. L'autre bénéfice au diagnostic précoce, c'est que l'entourage comprend mieux la façon dont fonctionne l'enfant, peut trouver des ressources pour adapter aussi, avoir de bonnes réponses dans l'éducation à ces enfants qui sont parfois assez difficiles à décoder et assez difficiles, dont il est difficile de cerner le développement.
2: Parce qu'on le disait, l'autisme, ce n'est pas une maladie, on n'en guérit pas, on vit avec, mais il y a quand même une prise en charge des traitements.
3: Tout à fait. On ne guérit pas forcément l'autisme, mais on peut toujours améliorer les capacités de l'adaptation de la personne.
2: C'est des thérapies comportementales, par exemple ?
3: Il y a des thérapies comportementales. C'est un grand groupe, ce qui marche le mieux, ce qui a montré le plus son efficacité, c'est ce qu'on appelle les prises en charge psycho-éducatives, c'est-à-dire qu'on va prendre en compte les difficultés dans chaque domaine de l'enfant et proposer des stimulations, des rééducations dans chacun de ces domaines.
2: Merci docteur Didier Péris, pédopsychiatre à l'hôpital de la Pitié-Salpêtrière à Paris. Retrouvez la chronique C'est ma santé conseil en partenariat avec la PHP, l'assistance publique hôpitaux de Paris, tous les dimanches sur France Info et franceinfo.fr.
3: Merci de votre invitation.
1: Didier Péris qui répondait à Solène Lehen, spécialiste santé de France Info. Et comme tous les week-ends sur France Info, la playlist de France Info vous donne les coups de cœur du service culture. Ce soir, c'est Tan Chepo qui nous dévoile son choix, le nouvel album d'un pianiste franco-iranien.
4: Oui, ce live du trio du pianiste Archid Azarine sort 2 mois après le début de la guerre en Iran. Cet album vient nous rappeler combien la liberté de création est précieuse.

L'excellent percussionniste et chanteur iranien Habib Meftah, réfugié en France depuis 2008. Une des plus célèbres exilées iraniennes, la comédienne Golshifteh Farahani, dont on entend la voix sur un des morceaux, mais aussi la chanteuse iranienne Golsa, qui aujourd'hui ne peut plus quitter l'Iran. Archid Azarine réunit avec bonheur ses racines iraniennes et le jazz.

0: le nouvel album du pianiste Arshid Azarine. Il sera en concert le 6 juin au festival Par-ci Par-là à Aix-en-Évex, en Haute-Savoie.
1: Le pianiste franco-iranien Arshid Azarine dans la playlist de France Info avec vous, Anne Chipot. Ce soir, la météo arrive dans un instant avec le journal de 19h.
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1: Ce sera encore couvert et orageux demain du Pays Basque jusqu'au Hauts-de-France. Les pluies qui vont gagner aussi le Languedoc et la région PACA dans la journée. Les éclaircies, elles seront rares. Il fera entre 8 et 14 degrés le matin, entre 16 et 20 degrés l'après-midi. Très bon début de soirée avec nous sur France Info, il est 19h. Le journal de Thomas Benesch. Bonsoir.
14: Bonsoir Benjamin, bonsoir à tous.
1: À la une, cette inquiétude au sein même du camp de Donald Trump.
14: Les républicains sont préoccupés par la décision du président des États-Unis, celle de retirer quelques 5000 soldats américains, voire peut-être plus en Allemagne. Précision, explication à suivre dans les prochaines secondes. Le ministre de l'Intérieur veut punir plus durement les organisateurs et participants à des free parties illégales. Il est venu le dire dans le Cher ce dimanche, à l'heure où un événement de ce type était organisé sur un terrain militaire près de Bourges. Et puis le football, on reçoit Rennes ce soir en Ligue 1. Chacun tente de se placer pour jouer l'Europe.
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14: Les réactions continuent à l'annonce faite par le président des États-Unis, celle de retirer 5000 militaires américains d'Allemagne, une probable mesure de rétorsion envers Berlin dont Donald Trump fustige le manque d'engagement dans la guerre contre l'Iran. Le président américain veut accélérer le désengagement militaire en Europe et cela ne va pas sans susciter une certaine inquiétude, notamment au cœur même du parti républicain, le camp de Donald Trump, Sarah Mansoura.
15: Inquiétude probablement renforcée par l'impulsivité de Donald Trump. Répondant à la question d'une journaliste sur le tarmac de l'aéroport de Palm Beach en Floride hier, le président répond Nous allons réduire de bien plus que 5000 soldats. Peu après, les deux présidents républicains des commissions des forces armées, Mike Rogers pour la Chambre des représentants et Roger Wicker pour le Sénat, publient un communiqué commun pour s'en inquiéter. Dans un texte au ton inhabituel, il souligne que l'Allemagne a augmenté ses dépenses de défense, faciliter les opérations américaines en Iran. Rogers et Wicker insistent surtout sur le fait que la présence américaine en Allemagne ne représente pas seulement une question de protection pour Berlin, mais une base logistique cruciale pour les États-Unis. Réduire les effectifs, craignent-ils, risque d'affaiblir l'OTAN, de compromettre la dissuasion et d'envoyer un mauvais signal à la Russie. Surtout, les deux élus rappellent à l'exécutif que tout cela exige une concertation avec le Congrès. Ils préviennent que le Pentagone devra rendre

0: rendre des comptes devant leur commission, car ces deux hommes sont les gardiens du budget militaire. C'est le Congrès qui vote les crédits pour déplacer les troupes ou fermer les bases. En clair, même avec une majorité républicaine, Donald Trump pourrait devoir batailler avec son propre camp.
1: Sarah Mansoura, France Info, aux États-Unis. L'Iran met au défi les États-Unis de choisir entre une opération militaire impossible ou un mauvais accord dans le conflit au Moyen-Orient. Ces mots interviennent après que Donald Trump a averti qu'il risquait de ne pas accepter une nouvelle proposition de règlement de ce conflit moyen-oriental proposé par les Iraniens. Ce conflit au Moyen-Orient, il a des incidences sur le comportement des Français, notamment au moment de prendre des jours de congé et alors que les vacances de printemps s'achèvent ce soir pour la zone C. Dans ce contexte, est-ce que les campings profitent de cette situation? Nicolas Daillot est le président de la Fédération nationale de l'hôtellerie de plein air. Il constate que la fréquentation est au rendez-vous, même s'il observe des changements de la part des vacanciers.
2: Dans un premier temps, on ne le pensait pas, puisque avec la crise au Moyen-Orient, on a eu un fort ralentissement du rythme des réservations au mois de mars. Par contre, ça a repris depuis maintenant une quinzaine de jours. Et les vacances de printemps, aussi portées par une belle météo, même si ça a été assez contrasté sur le territoire, sont finalement un cru tout à fait correct. Il y a certains comportements de consommation qui ont été particulièrement saillants et qu'on va sans doute vivre au cours des prochaines semaines et même au cours du cœur de l'été si la crise continue, notamment avec beaucoup moins d'itinérance. On voit bien que les propriétaires de camping-cars ou de vannes se pose dans un endroit et bouge assez peu pour limiter au maximum, évidemment, les dépenses de carburant. On n'a pas encore de phénomène de raccourcissement de la durée des séjours. Les gens partent, mais à peu près pour une durée équivalente. Par contre, ils plébiscitent véritablement les offres, tout compris, pour pouvoir, dès le départ, connaître le budget global qu'ils vont mettre dans leur séjour de week-end ou dans leur séjour de vacances un peu plus longue, de façon à limiter au maximum les dépenses surprises de dernière minute.
1: Nicolas Daillot, le président de la Fédération nationale de l'hôtellerie de plein air, invité aujourd'hui de France Info.
3: 19h04 sur France Info. Thomas Benesch, le chef de file de la France Insoumise, invité ce soir du 20h de TF1.
1: Jean-Luc Mélenchon va a priori y officialiser sa candidature pour l'élection présidentielle de 2027. L'intergroupe LFI, regroupant députés, maires et eurodéputés du mouvement, se réunissait ce dimanche à huis clos pour décider du nom de celui qui allait les représenter pour 2027. 200 personnes présentes aujourd'hui à Rennes pour un rassemblement contre le racisme et la violence envers les élus. Une mobilisation à l'appel de Régine Comocoli, l'élu insoumise qui, depuis les dernières élections et son entrée au conseil municipal de Rennes, est victime de messages haineux, de courriers racistes. Aujourd'hui, l'élu est descendu dans les rues de Rennes. C'est l'une de ses seules apparitions et sorties publiques depuis les élections municipales, Justine Leblond.
4: Désormais, Régine Comocoli mène une vie cachée. La semaine dernière encore, sa voiture a été cambriolée sur son parking. Elle n'ose même plus sortir au parc à côté de chez elle.
5: Je ne peux plus sortir sans mesurer tous les services de sécurité autour de moi. Je mets des lunettes, des trucs dignes d'un film, mais en fait, c'est très très angoissant.
4: Elle s'inquiète surtout pour ses trois filles, dont Brianna, 16 ans, presque devenue résignée face à la situation.
6: Je trouve que l'humanité, elle n'a pas tant évolué que ça, donc... Ça me choque pas plus que ça. Mais je sais que je m'inquiète beaucoup plus pour ma mère. Quoi.
4: Touchée aussi de voir que plus de 200 personnes sont venues pour les soutenir.
6: On peut voir que là, il y a beaucoup de personnes. Enfin, il y a tout type de peau, il y a tout type de religion. On est tous mélangés et ça montre qu'on est capable de vivre en société, mais il faut juste qu'il y ait de la volonté. Voilà.
4: Même si dans le rassemblement, Marie-Lou, 89 ans, s'attendait à voir plus de monde.
7: J'ai l'impression que je suis dans mon enfance. Ça me fait beaucoup froid dans le dos. Il n'y a pas de prise de conscience devant tous ces multiples petits faits racistes qui se multiplient, qui s'aggravent. Et donc personne ne réagit alors qu'on est déjà dans des problèmes très très graves.
4: Des actions, des réponses, ces manifestants en attendent aussi au niveau de l'État. Ils pointent du doigt le silence du gouvernement.
1: Justine Leblond, ici Armorique, pour France Info.
3: Le ton ferme du ministre de l'Intérieur, aujourd'hui dans le Cher.
1: Il y a visité le site de la Free Party près de Bourges, une Free Party illégale organisée sur un terrain militaire et qui touche ce soir à sa fin. Le caractère illégal de cet événement a été souligné ce dimanche par Laurent Nouniès. Le locataire de la place Beauvau explique vouloir sanctionner plus durement ce type d'événement, que ce soit du côté des organisateurs comme du côté des participants.
8: Ça ne fait que me renforcer dans la conviction qui est la mienne de continuer à porter un projet de loi qui s'appelle Riposte et qui comporte, ce qu'évidemment les organisateurs avaient bien identifié, une partie consacrée au rave party. Organiser une rave party maintenant, ce sera un délit puni de 2 ans d'emprisonnement, de 30 000 euros d'amende. Ça veut dire que quand on identifie les organisateurs, on commence par passer par la case garde à vue. Et puis ensuite, il peut y avoir une condamnation délictuelle. Et puis surtout, ce que nous allons proposer, c'est que les participants au rave party, dès lors qu'ils ont été informés du caractère illégal de ce rassemblement musical, Et donc dans ce cas-là, ce sera un délit aussi pour les participants et nous pourrons appliquer l'amende forfaitaire délictuelle à hauteur de 300 euros.
1: Le ministre de l'Intérieur, Laurent Nunez, qui a fait savoir que tous ceux qui avaient participé à cette free party dans le Cher allaient être verbalisés pour avoir pénétré sur un terrain militaire et pour participation à un rassemblement illégal. Les secours mobilisés autour de cette free party ont été sollicités. Les autorités ont recensé 28 personnes en urgence relative et 5 personnes en urgence absolue, liées notamment à la consommation de produits stupéfiants. Par ailleurs, les forces de l'ordre ont procédé à 7 interpellations, dont 5 ont donné lieu à des gardes à vue, parfois pour refus d'obtempérer ou violence contre les forces de l'ordre, fait savoir le ministre de l'Intérieur. Les démineurs de nouveau sur le pont pour intervenir aujourd'hui sur un second obus découvert près du site de cette free party organisée dans le Cher depuis la nuit de jeudi à vendredi. Hier, un premier engin avait été découvert en bordure du site de ce Technival.
3: Un homme de 22 ans tué par balle hier soir à Toulouse.
1: Il est retrouvé près d'un point de deal de drogue dans le quartier des Isards. La victime était connue pour assurer un rôle sur ce point de deal. Selon le procureur de Toulouse, le tireur présumé est en fuite. Deux personnes sont mortes dans une tentative de traversée de la Manche. Des faits survenus la nuit dernière au large de Neuchâtel-Ardelot dans le Pas-de-Calais. Les victimes sont deux femmes d'une vingtaine d'années. Selon le secrétaire général de la préfecture qui s'est rendu sur les lieux, elles se trouvaient à bord d'un small boat. Le sport est la suite de la 32e journée de Ligue 1 de football avec 5 matchs disputés ce dimanche, dont Lyon-Rennes ce soir à 20h45. Un match important pour les places qualificatives à l'Europe. Xavier Monferrand.
9: Exactement, Thomas. Surtout depuis le match nul cet après-midi de Lille, tenu en échec par Le Havre chez lui à domicile à Lille. Le LOSC qui se retrouve certes troisième, mais sous la menace de Lyon et de Rennes. Ce choc de cette 32e journée de Ligue 1 va vraiment tenir toutes ses promesses parce que celui qui va remporter, si toutefois ou Lyon ou Rennes l'emporte ce soir, et bien celui qui va remporter ce match va vraiment faire un pas décisif dans la qualification directe à la Ligue des Champions en reléguant notamment Monaco et Marseille, déjà bien trop loin des places en Ligue des Champions. Lille est à 58 points avec un match donc en plus, Lyon à 57, Rennes à 56. C'est vraiment l'emballage final ce soir pour la course à la Ligue des Champions.
1: Xavier Monferrand, en direct sur France Info, un grand merci à vous. En ce moment, Auxerre accueille Angers. Il y a 3-1 pour les Auxerrois. Le Paris FC a gagné face à Brest 4-0. Toulouse est en train de gagner à Strasbourg sur le score de 2-1. Et puis en Champions Cup de rugby, vous l'avez vécu sur France Info, l'Union Bordeaux-Bègles, tenant du titre, s'est qualifiée pour la finale de la compétition grâce à sa victoire sur les Anglais de Bath, 38-26. Les Girondins affronteront en finale le Leinster. Ce sera le 23 mai prochain à Bilbao. Bilbao qui accueillera la veille la finale de la Challenge Cup de rugby, une finale pour laquelle s'est qualifié Montpellier grâce à sa victoire sur les Gallois de Newport sur le score de 18-12. Les Héros affronteront en finale l'Ulster.
3: Thomas Benesch, merci beaucoup pour l'info à 19h sur France Info.
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3: 19h11 sur France Info. Dans 10 minutes, direction le Royaume-Uni pour vous dresser le portrait de Zach Polanski, patron du Green Party, figure qui monte dans les sondages avant des élections importantes jeudi. La positive attitude de Laurie est dans ses chansons qui font l'actu, c'est juste avant 19h30. Mais d'abord la free party du Cher qui se vide peu à peu.
13: 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Benjamin Recouvreur.
3: Le terrain militaire et ses villages alentours près de Bourges retrouvent leur calme. Ce soir, les participants continuent de quitter les lieux après 3 jours d'une free party qui a rassemblé des milliers de personnes sur ce champ de tir de l'armée. 17 000 selon les autorités, jusqu'à 40 000 selon les organisateurs. Le ministre de l'Intérieur, Laurent Nunez, s'est rendu sur place à la mi-journée pour adresser un message de fermeté. Marc Bertrand, lui qui connaît très bien la région.
15: Oui, Laurent Nunez, c'est un berruyer. Il est originaire de Bourges. Il s'est senti personnellement visé. Peut-être un peu piqué par le choix des teufeurs de faire un Technival sur ses terres.
16: Je comprends que le choix du site
11: puisque c'est un choix revendicatif. Les organisateurs ont voulu dénoncer la répression, j'ouvre les guillemets, hein, qui serait celle des services de l'État et en particulier du ministre de l'Intérieur que je suis. Et donc on cite dans la revendication finalement de ce Technival, on cite le fait que je suis originaire de ce département. Oui, c'est vrai, je suis né à Bourges, j'y ai toutes mes attaches. Et le choix du site serait lié à mon fait que je sois un berruyer. Et par ailleurs aussi, également, très clairement, et ça doit nous faire réfléchir, que ce soit sur une emprise militaire, une revendication qui est clairement antimilitaire.
15: Et ici, le ministre fait la bise à tous les élus. Il se fait un malin plaisir de se poser en défenseur des agriculteurs locaux, aux champs saccagés par les roues des teufeurs. Mais Laurent Nunez veut profiter de cette méga rêve pour faire le service après-vente de son projet de loi Riposte, qui vise à créer un délit pour l'organisation, mais même pour simple participation à une rêve partie.
11: Un délit, c'est pas rien. Un délit, c'est pas je paye 300 euros pour solde de tout compte. C'est une inscription notamment au traitement des antécédents judiciaires, avec toutes les conséquences qu'il peut y en avoir pour la suite du déroulement, pour la suite de la vie de ces personnes. Voilà. Donc on durcit le texte, on le renforce, c'est vraiment une de mes priorités.
15: Le message du ministre, c'est qu'une rêve partie, ce ne sont pas des jeunes qui s'amusent, c'est, je cite, un marché de la drogue à ciel ouvert.
11: Ça a toujours existé, les rêves parties. Je veux pas être, moi, le ministre qui, une fois de plus, dit ça ne se reproduira plus. Pour que ça ne se reproduise plus, il faut durcir les sanctions. Il n'y a que ça que les gens comprennent d'une manière générale, le durcissement de sanctions.
15: On lui a posé la question, est-ce que les forces de l'ordre vont intervenir pour disperser les teufeurs ? On ne crée pas un trouble supérieur à celui qui existe déjà, c'est ce que répond Laurent Nunez. Mais il promet que tous ceux qui sortent de la rêve partie seront verbalisés.
3: Et c'est ce qui se passe en effet, ce qu'on observe en tout cas ces dernières heures. Et vu d'en bas, Marc, les teufeurs ont aussi pu observer le vol de surveillance du ministre de l'Intérieur dans un hélicoptère.
15: L'hélicoptère a fait un rapide aller-retour au-dessus de la rêve partie, sous le regard de Laure, trempé, son sac sur le dos, qui lève la tête et fait coucou de la main au ministre venu observer les teufeurs.
16: Parle, il va me miroir, on n'est pas du même milieu, on n'est pas du même monde, qu'est-ce que tu veux qu'ils comprennent à tout ça ? Nous, regarde, t'as déjà vu de la violence ici ? Y a rien, tout le monde avec le sourire, regarde. Nous, la seule image qu'on a de nous, c'est des drogués, des alcooliques, des gens qui travaillent pas, qui vivent sur le dos du système, alors qu'en fait, c'est entièrement faux. Les trois quarts des gens, on a tous du boulot. Regarde, pourquoi tout le monde part ? Parce qu'on a un taf à assumer après le lendemain, tu vois ? Moi, je suis chauffeur routier.
15: Effectivement, beaucoup de monde a déjà commencé à repartir. Des files de voitures qui dérapent dans la boue. Il faut dire qu'il a plu cette nuit. Valentine, trempée en short et crop top, a son plaid sur le dos.
17: Bah ça mouille et ça donne encore plus envie de rentrer parce qu'on a envie de rentrer chez nous. Voilà, donc ça motive. Juste surtout quand on a une tente qui prend l'eau. On a un peu froid. C'est parce qu'en plus on s'est couché nous tard, donc à 6h. Et après il a plu, donc on est allé se coucher mouillé et fatigué quoi.
18: Là vous rentrez où ?
17: On rentre vers Limoges. Il y a un peu trop, 3h, ça va.
15: Derrière elle, la voiture d'Hugo a les roues pleines de gadoue. Il regarde l'hélicoptère de Laurent Nunez qui s'éloigne.
19: Monsieur Nunez, on vous attend.
18: Vous lui dites quoi de venir voir ?
19: D'arrêter toutes ces lois de merde qui pénalisent les organisateurs, les participants, à hauteur de 1500 euros d'amende. Alors qu'on nous, juste, on va faire la fête.
15: Les gendarmes ici ont déjà dressé plus de 600 contraventions. Il y a un checkpoint avec fouille systématique des véhicules à chaque sortie du site.
17: C'est comme la pluie, ils font chier, mais c'est pas grave, ça nous empêchera pas de kiffer.
15: Et Blandine Botte Canard au pied a choisi de rester malgré la pluie et les rayons de soleil ont commencé à revenir cet après-midi. Ils lui ont donné envie de retourner danser.
3: Marc Bertrand pour France Info sur le site de cette free party du Cher avec les moyens techniques de Nicolas Mathias. Pour France Info, un dispositif de sécurité et de secours très important a donc été déployé sur place. On l'a vu et entendu, 5 personnes ont été prises en charge en urgence absolue suite à la consommation de stupéfiants, 28 en urgence relative. Et tout cela représente un défi d'organisation pour les secours. C'est ce que raconte Louis Soula. Il est urgentiste à Rennes et coordinateur des moyens zonaux du SAMU.
20: Pour ce qui est de la participation, on serait autour de 20 000 participants. Alors, j'utilise pas le terme de festivalier parce que je considère que ça rentre pas vraiment dans le cadre d'un festival culturel habituel. Pour ce qui est des secouristes, on a une cinquantaine de sapeurs-pompiers, une cinquantaine de secouristes et une vingtaine de personnels des SAMU SMUR qui sont mobilisés autour de l'événement.
21: On mesure à quel point c'est un défi, 50, quelques dizaines de pompiers, de services d'urgence pour des dizaines de milliers peut-être de participants.
20: Alors, je me permets de rappeler que la région Centre-Val-de-Loire, c'est le troisième Technival, le premier étant en 2017, où il y avait eu 60 000 participants et un grand nombre de morts, le deuxième en 2023 dans l'Indre. Et effectivement, on a des petits retours sur ces manifestations qu'il faut un petit peu sécuriser. C'est tout le problème pour le préfet du département qui doit mettre en place un dispositif prudentiel, alors qu'on ne sait pas la veille où doit se tenir l'événement. C'est toujours au mois de mai que ça se passe et jusqu'au dernier moment, les départements découvrent ce phénomène d'ampleur avec aucune organisation par rapport à une manifestation normalement encadrée, d'où la nécessité effectivement, au vu du type de pathologie qu'on prend en charge, d'avoir un minimum de présence médicale.
21: Quelles sont les principales pathologies que vous prenez en charge dans ce genre d'événement ?
20: Alors les principales pathologies, c'est ce qu'on appelle nous de la petite traumato, mais également de la traumato plus lourde. Hein. Il y a eu notamment une personne qui a été écrasée par une voiture qui a roulé sur le corps, mais pour lequel le pronostic vital n'est pas engagé. Il y a bien sûr tout ce qui est afférent à l'alcoolisation massive, mais surtout à la consommation de stupéfiants. À cette heure, il n'y a pas eu de forme grave d'intoxication liée avec les stupéfiants, mais c'est ce que l'on redoute le plus. Et après, il y a tous les effets de la fatigue, de l'épuisement dû à plusieurs nuits blanches pour lesquelles il faut surveiller un peu les participants.
21: Est-ce que ça veut dire que plus ça dure, plus la fatigue est là, on est au deuxième, troisième jour, et donc plus vulnérable dans ces dernières heures ?
20: Oui, bien sûr, les plus résistants dans la participation sont le plus soumis à des problèmes de fatigue et il y a également tout le problème de l'évacuation du site qui pose problème où sur Pernay en 2017 il y avait eu des accidents, des malaises autour de l'événement à la sortie, notamment un accident grave, donc les forces de sécurité sont bien sûr très vigilantes et à l'évacuation du site et on pense qu'il y aura encore du monde jusqu'à au moins demain soir.
21: Il y a quelque chose de particulier, on en parle depuis le début sur ce Technival, sur ce rassemblement, cette free party, c'est le site, un terrain militaire dont les autorités disent qu'il y a des risques d'explosifs. Est-ce que ça rajoute à la difficulté de la sécurisation ? Est-ce que les personnels sont censés regarder, vérifier, voir où il y a des risques ou pas ?
20: Alors bien évidemment, dans la préparation du dispositif, on a pris en compte en lien avec les ARS concernés et bien sûr les services publics, sapeurs-pompiers de la sécurité civile, ce risque, hein, puisqu'on savait qu'il y avait potentiellement des mortiers. Donc vous avez vu qu'ils ont été isolés et on avait déplacé des moyens en cas de ce qu'on appelle nous de multi-victimes, c'est-à-dire notre dispositif devant pouvoir s'adapter. Une situation sanitaire exceptionnelle, notamment un grand nombre de blessés par ces munitions.
3: Louis Soula, urgentiste à Rennes et coordinateur des moyens zonaux du SAMU. Il était au micro de Frédéric Carbone sur France Info. Les grands titres de ce dimanche, tout de suite.
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3: L'info en une minute à 19h20. Thomas Benesch, à la une, le ministre de l'économie va recevoir demain matin les distributeurs de carburant.
1: Rendez-vous fixé à 10h30 à Bercy, à l'heure du conflit au Moyen-Orient. La ministre déléguée chargée de l'énergie participera également à cette rencontre. Les participants à la free party illégale organisée dans le Cher, doublement verbalisée pour avoir pénétré sur un terrain militaire et pour participation à un rassemblement illégal. Annonce ce dimanche par le ministre de l'Intérieur, Laurent Nunez, qui s'est rendu sur les lieux de cette free party organisée près de Bourges, donc sur un terrain militaire, une free party qui se vide peu à peu de ses participants. Deux migrantes sont mortes ces dernières heures en tentant de traverser la Manche direction le Royaume-Uni. Le drame a eu lieu au large de Neuchâtel-Ardelot dans le Pas-de-Calais. Les victimes sont deux femmes d'une vingtaine d'années. Selon le secrétaire général de la préfecture, elles se trouvaient à bord d'un small boat.
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3: On traverse la Manche dans France Info Monde. Aujourd'hui, on part au Royaume-Uni avec vous, Anne-Laure Jumet. Bonsoir.
0: Bonsoir.
3: De la rédaction internationale de Radio France, des élections locales se tiennent jeudi prochain en Grande-Bretagne et un parti pourrait faire une percée à gauche. Le Green Party, le parti vert, son dirigeant Zach Polanski prend aujourd'hui la lumière.
0: Oui, il est jeune pour un chef de parti, 43 ans, populaire et il suscite effectivement un espoir à gauche. En quelques mois seulement, les effectifs de son parti ont quadruplé à près de 230 000 adhérents. Dans les sondages, les Verts talonnent le Labour et Polanski ne rate pas une occasion de critiquer le parti travailliste au pouvoir et le Premier ministre Keir Starmer, comme dans cette vidéo postée il y a une dizaine de jours.
2: Enough is enough.
22: Ça suffit.
2: Starmer. Starmer doit partir. Vous pouvez ne pas être toujours d'accord avec moi et mon parti. Et nous ne ferons peut-être pas tout parfaitement. Mais en votant pour les Verts, vous voterez pour des candidats qui travailleront sans relâche pour vous, pour mettre un terme à l'exploitation de la Grande-Bretagne.
0: Zach Polanski est bien sûr aux antipodes de la politique prônée par Nigel Farage, le très droitier leader du parti Réforme UK, en tête dans les sondages. Mais il adopte les codes de ce dernier. Lui-même se revendique éco-populiste, phrase choc et communication directe sur les réseaux sociaux.
3: Alors, quelles sont ses propositions ?
0: Eh bien, ce natif de Manchester porte un discours anti-élite, contre les milliardaires, les spéculateurs. Il propose d'instaurer un impôt inspiré de la taxe Zucman et de plafonner les loyers, comme le maire de New York, Zoran Mamdani, avec qui on le compare parfois. Et finalement, les questions environnementales sont assez peu présentes dans ses prises de parole. Il a même récemment semblé prendre ses distances avec une proposition historique du parti. Réduire la vitesse maximale sur les autoroutes à 90 km/h. Ce n'est pas un sujet pour les élections locales, a-t-il botté en touche.
3: Autre caractéristique, Anne-Laure, Zach Polanski a eu une autre vie avant d'entrer en politique.
0: Oui, comédien et même hypnothérapeute. C'est aux États-Unis où il part étudier le théâtre que sa conscience politique grandit en constatant les inégalités, le racisme et l'homophobie. Et ses amis d'enfance le connaissent sous un autre nom, David Polden, car ce n'est qu'à l'âge de 18 ans qu'il a revendiqué ses origines juives en reprenant le nom familial qui avait été anglicisé. Alors certains candidats du Green Party sont accusés d'avoir tenu des propos antisémites. Deux candidates ont même été arrêtées cette semaine pour ce motif. Polanski, lui, dit combattre tout antisémitisme, mais précise faire la différence entre des propos anti-juifs et la critique d'Israël. Cette semaine, il a d'ailleurs été critiqué, y compris dans son propre camp, pour avoir reposté sur X un message laissant entendre que la police avait fait un usage disproportionné de la force en arrêtant le suspect de l'attaque au couteau perpétrée ce mercredi dans un quartier juif de Londres. Ascension rapide donc, mais attention aux faux pas. Polanski secoue en tout cas la vie politique britannique qui semble plus que jamais polarisée entre Reform UK d'un côté et le Green Party de l'autre.
3: France Info Monde avec vous, Anne-Laure Jumet. C'est à réécouter sur franceinfo.fr et l'application Radio France. C'est une icône pour toute une génération et elle est dans ses chansons qui font l'actu ce dimanche soir avec vous, Bertrand Dical. C'est Laurie qui a fait son grand retour ces dernières années.
5: C'était il y a très longtemps, mais il y a seulement 22 ans. Cette chanson était si présente dans le paysage musical des Français que le Premier ministre Jean-Pierre Raffarin allait en utiliser le titre « La positive attitude » comme une sorte de mantra citoyen. Ces jours-ci, la chanteuse Laurie est en tournée dans les salles de format Zénith et une bonne partie du public va la voir en concert pour retrouver des chansons et des émotions fondatrices.

a jadis été une idole des jeunes, des très jeunes, des très très jeunes. Elle a porté l'insouciance, l'optimisme, l'hédonisme des premières années où l'on écoute sa propre musique. Et c'est vrai qu'à l'époque, elle proposait d'explorer le seuil de la vie d'adulte. On attendait le week-end pour faire la fête avec du champomis et des fraises tagada. On se disait aussi qu'un jour, peut-être, on ferait des enfants.

Et puis le temps a passé. Les enfants ont grandi et Laurie a eu des difficultés à les accompagner. Et la gloire est parfois injuste parce que ses tentatives dans les parages d'une pop plus électro n'ont pas toujours été couronnées de succès. La voici en 2011 et 2012 en artiste un peu plus adulte, y compris avec une reprise des Négresses Vertes.

0: pourquoi je suis partie d'ici il y a 2 ans? Parce que tout le monde me demandait de rester à ma place. Tout le monde me disait que je voyais trop grand, que je ferais mieux de renoncer à mes rêves, à tout ça, là. Mais j'y suis arrivée. Et pour les usines, eh ben, j'y arriverai.
1: Et comment? Avec des mensonges, comme d'habitude?
2: Laurie est aussi devenue à l'époque Laurie Pester en utilisant son patronyme d'état civil et en devenant actrice, comme dans Un mari de trop, une comédie romantique pour la télévision en 2010. Elle avait commencé la chanson à l'âge de 15 ans, avait percé à l'âge de 19 ans, alors que le show business français cherchait une réplique à la gloire adolescente de Britney Spears. Et sa reconversion l'a conduite vers le métier d'actrice de téléfilms et de séries. Une femme sympathique, même quand elle incarne une tueuse à gages coupable d'une cinquantaine de meurtres dans Astrid et Raphaël, sur France 2.
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0: Voici le show business contemporain dans lequel la mémoire du public compte tant. Laurie est une habituée des spectacles des Enfoirés. Ici, cette année, chantons du Francis Cabrel. Et il ne lui est pas très difficile de réactualiser ses titres de gloire, comme « Je serai ta meilleure amie », réenregistré en 2024 avec Piche.
1: Même

0: Je vais vous donner mes trois petits conseils. Accepter qu'on ne puisse pas tout faire.
1: Laurie n'est plus au sommet, mais descendre du haut de l'affiche est moins inconfortable pour sa génération que pour d'autres stars juvéniles. Elle est aussi chroniqueuse sur TF1. Elle a écrit plusieurs livres autobiographiques, notamment pour raconter son combat contre l'endométriose. Et elle continue donc de chanter. Elle a eu 44 ans hier, le 2 mai, et elle réactualise en permanence l'image de la toute jeune fille blonde qui s'est fixée à jamais dans les mémoires, même si elle change très raisonnablement.
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3: même si on se parlait peu souvent.
4: Ta meilleure amie, grand classique de Laurie, évidemment reprise ici en duo avec Piche. Dans ces chansons qui font l'actu, Bertrand Nicalard, écoutez sur l'application Radio France, la météo et un nouveau journal sont à suivre.
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4: Les prévisions d'un temps agité, Patricia Charbonnier.
13: De la pluie et des orages, la météo s'annonce encore bien agitée en début de semaine, en particulier dans le sud, avec des pluies soutenues et orageuses dès demain matin entre le Languedoc et la Provence-Alpes-Côte d'Azur, des pluies qui vont s'intensifier dans l'après-midi. Le temps restera très instable et orageux entre le nord-est, le massif central et les Pyrénées, avec des orages localement forts dans l'après-midi, en particulier dans le sud-ouest. Le temps sera un petit peu plus calme demain sur le nord-ouest, avec alternance d'averses et d'éclaircies. Les températures seront en baisse demain sur l'ensemble du pays, avec seulement 16 degrés demain après-midi. À Biarritz et Besançon, 17 à Nîmes et Limoges, 19 à Paris et Nantes, 21 degrés à Mulhouse et Météo France prévoit un maximum de 24 degrés en Corse.
4: Bonne soirée sur France Info, il est 19h31. Toute l'info, c'est avec Thomas Bénèche.
14: Le chef de file de la France Insoumise, Jean-Luc Mélenchon, invité ce soir du journal de 20h de TF1. Il va, a priori, officialiser sa quatrième candidature à une élection présidentielle, en l'occurrence à l'élection présidentielle de 2027. Les teufeurs commencent à quitter la free party illégale près de Bourges, dans le Cher. 11 000 personnes encore présentes toutefois selon un tout dernier comptage préfecture. Le ministre de l'Intérieur s'est rendu ce dimanche sur les lieux de l'événement, soulignant son illégalité et exprimant la volonté du gouvernement de mieux réprimer ce type de rassemblements musicaux. Laurent Nouniès a fait savoir que les participants à cette free party du Cher seraient doublement verbalisés pour avoir pénétré sur un terrain militaire sur lequel se tenait l'événement et pour participation à un rassemblement illégal. Un homme tué par balle hier soir à Toulouse. Cela s'est déroulé près d'un point de vente de drogue dans le quartier des Isards. La victime âgée de 22 ans était connue pour assurer un rôle sur ce point de deal selon le procureur de Toulouse. Le tireur présumé, lui, est en fuite. Deux migrantes d'une vingtaine d'années sont mortes en tentant de traverser la Manche. Elles cherchaient à gagner le Royaume-Uni à bord d'un small boat. Les faits ont eu lieu la nuit dernière au large de Neuchâtel-Ardelot dans le Pas-de-Calais. Les distributeurs de carburant reçus demain matin à 10h30 à Bercy par le ministre de l'économie Roland Lescure à l'heure du conflit au Moyen-Orient. La ministre déléguée chargée de l'énergie participe à cette rencontre. Le ministre allemand des Affaires étrangères s'est entretenu avec son homologue iranien. Auprès de lui, il a exigé la réouverture du détroit d'Ormuz

0: avec les victoires aujourd'hui d'Auxerre, du Paris FC et de Toulouse dans leurs matchs respectifs. Dans l'après-midi, Lille a fait un partout face au Havre. Tout à l'heure à 20h45, Lyon reçoit Rennes.
1: Et on va revenir, Thomas Bénèche, merci beaucoup sur toutes ces actualités sportives dans le club France Info L'Équipe. C'est juste avant 20h avec Frédéric Galametz, rédactrice en chef à L'Équipe. On parlera aussi de tennis. D'ici là, on se pose aussi cette question, les campings ont-ils fait le plein alors que le plein d'essence contraint le budget des vacances? On fait le bilan avec le président de la Fédération nationale de l'hôtellerie de plein air qui nous rejoint. Mais d'abord, Jean-Luc Mélenchon pourrait officialiser sa candidature à la présidentielle ce soir.
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1: C'est un secret de polichinelle qui devrait bientôt prendre fin. Jean-Luc Mélenchon est prêt à se lancer dans la course à la présidentielle. L'insoumis l'a dit vendredi ouvertement lors du 1er mai à Paris et il est l'invité du 20h de TF1 ce soir après une réunion des élus insoumis aujourd'hui précisément pour parler de cette candidature. Tout laisse donc à penser qu'il pourrait l'annoncer ce soir. Bonsoir Bruno Cotresse.
3: Bonsoir.
1: Chercheur CNRS au CEVIPOF, le centre de recherche de la vie politique, enseignant à Sciences Po. Après la présidentielle de 2022, il avait appelé à être remplacé, il avait appelé les jeunes à faire mieux. Finalement, personne d'autre que lui peut mieux faire. Il n'y a que lui qui peut être candidat chez les Insoumis.
3: En tout cas, c'est vrai que pour le moment, c'est sans aucun doute Jean-Luc Mélenchon qui va être le candidat des Insoumis. Il faut dire que Jean-Luc Mélenchon, pour le moment, est arrivé à plutôt bien incarner la France Insoumise dans l'élection présidentielle. Rappelons quand même les données. Il s'est présenté la première fois à la présidentielle en 2012. Il avait eu 11%, il avait fini quatrième, et puis il a réédité en 2017. Il avait été pratiquement troisième ex aequo avec François Fillon, autour de 20%. Et puis en 2022, il a pratiquement 22%. Donc Jean-Luc Mélenchon, effectivement, pour le moment, c'est plutôt un candidat qui a prouvé que dans l'élection présidentielle, il savait faire campagne.
1: Ce serait sa quatrième candidature, en effet, à l'élection présidentielle. C'est donc pour vous plutôt un bon capital ou ça peut aussi être un obstacle ?
3: Il y a les deux, évidemment. Quatre candidatures à l'élection présidentielle, c'est à la fois le gage de l'expérience, ça garantit la capacité à savoir faire campagne présidentielle. Vous savez que c'est une élection qui est hautement compétitive, hautement concurrentielle. Il y a eu beaucoup de candidats qui se sont lancés dans la présidentielle et qui finalement n'ont pas tenu, au fond, le choc de ce que c'est une campagne présidentielle. Donc c'est à la fois un gage de cette expérience et de ce capital d'un savoir faire campagne présidentielle. Et bien, l'autre côté, c'est qu'évidemment, pour les électeurs, ça peut sembler quelque chose qui manque un peu de renouvellement aussi.
1: Cette fois, les Insoumis insistent sur le côté collectif de cette candidature pour 2027. Manon Ambril disait en fin de semaine sur France Info, qu'est-ce que ça peut vouloir dire? Qu'est-ce que ça peut changer dans la manière d'aborder la campagne?
3: J'imagine que ça veut dire que Jean-Luc Mélenchon va montrer qu'il n'est pas seul, évidemment, qu'il a une équipe autour de lui, peut-être faire monter dans l'équipe de campagne présidentielle des nouveaux visages, des nouveaux talents, des nouvelles générations. On sait que Jean-Luc Mélenchon a mis un point d'honneur à faire monter des personnalités relativement jeunes dans son environnement. Et les principales figures qui incarnent la France insoumise dans l'espace public aujourd'hui sont des personnalités politiques assez jeunes, en règle général. Donc c'est sans aucun doute de ce côté-là que Jean-Luc Mélenchon veut montrer que la France insoumise, ça n'est pas que Jean-Luc Mélenchon et qu'il y a autour de lui une équipe.
1: Annoncer sa candidature un an avant le scrutin, c'est pas un peu tôt ?
3: Alors c'est vrai que c'est toujours le risque de ces candidatures très tôt, annoncées très tôt à l'avance. Il faut tenir la distance, il faut bien évidemment nourrir l'attente du public qui a aussi envie de savoir quelles sont les propositions du candidat de la France insoumise. Ça prend aussi le risque de s'essouffler, d'être au fond soumis à toutes les critiques, d'être celui qui va être évidemment désigné par les autres comme l'ennemi principal. Donc effectivement, c'est une candidature et une annonce de candidature, si elle est confirmée ce soir, très très tôt et beaucoup plus tôt qu'il ne l'avait fait en 2022. En 2022, il avait soumis sa candidature au fait d'être soutenu par 150 000 personnes et il avait lancé une sorte d'appel à le soutenir. Il avait réuni très facilement les 150 000 personnes d'ailleurs.
1: Ce qui devrait être le cas à nouveau cette année, ce serait donc Bruno Cotresse une candidature de plus à gauche. Elles sont déjà nombreuses, on le sait, certains réclament une primaire, d'autres s'y refusent, comme Jean-Luc Mélenchon. L'écologiste Sandrine Rousseau était sur France Info ce matin et elle regrette cette situation.
4: Je regrette qu'il n'y ait pas cette union des gauches.

0: gauche. Et je pense que là, sur la table, il y a deux options possibles. Soit une primaire extrêmement ouverte, sans candidat, qui permettrait vraiment de réouvrir le jeu complètement. Mais évidemment, ça n'est pas la configuration de la primaire telle qu'elle est proposée actuellement, qui est en fait une forme de répartition entre chefs de parti dont il faudra choisir lequel a le plus de faveur que les autres. Mais surtout, imaginons qu'il y ait deux gauches qui ne veulent pas se réconcilier. Je pense qu'il y aurait un impératif politique très important dans le moment à créer les conditions d'un rassemblement de second tour, par exemple. Et c'est pour ça que je regrette absolument la stratégie qui est actuellement suivie par les leaders de gauche. Mais je n'ai pas de solution très simple dans le moment, je vous le dis. C'est-à-dire que le nouveau Front populaire était une dynamique collective portée certes par une union de partis, mais aussi par toute une société civile qui ne voulait pas du Rassemblement national, qui s'est mobilisée. Et en fait, on est en train de tuer toute cette dynamique politique pour essayer de faire une espèce de concours d'hégémonie à gauche qui me semble extrêmement dangereux dans le moment.
1: Bruno Cotterêts, est-ce que l'officialisation potentielle de la candidature de Jean-Luc Mélenchon ce soir va venir acter cette rupture à gauche pour l'élection présidentielle ?
2: En tout cas, ça actera qu'il n'y aura pas une seule candidature pour l'ensemble de la gauche à la présidentielle, bien évidemment. Alors, on le savait déjà, hein, c'est un secret de polichinelle. Il y aura pas mal de candidatures, même sur les rangs à gauche. Et le problème de la gauche, c'est que le gâteau, la part du gâteau à se répartir entre plusieurs candidatures n'est pas si grosse que cela. Hein. On est à un étiage de la gauche qui est autour de 30%, entre 25 et 30%. On voit bien que s'il y a déjà un candidat en la personne de Jean-Luc Mélenchon qui déjà bloque, on va dire, son socle autour de 10-12%, ça laisse peu de marge de manœuvre à une autre candidature pour venir dépasser celle de Jean-Luc Mélenchon et se qualifier au deuxième tour.
1: Merci beaucoup Bruno Cotterêts, chercheur CNRS au CEVIPOF, le Centre de Recherche de la Vie Politique et enseignant à Sciences Po, d'avoir pris quelques minutes avec nous ce soir dans le 17-20 de France Info. C'est aujourd'hui la fin du premier week-end prolongé du mois de mai, fin des vacances aussi pour la dernière zone qui était encore concernée, la zone C, les académies de Montpellier, Toulouse ou encore Paris, Versailles et Créteil. L'occasion de dresser un premier bilan pour le secteur du tourisme alors que le budget vacances des Français se retrouve bien souvent resserré par les prix à la pompe. Bonsoir Nicolas Daillot.
3: Bonsoir.
1: Président de la Fédération nationale de l'hôtellerie de plein air. On va faire ce bilan avec vous dans un instant sur les campings. Notamment, d'abord, on fait un petit détour en Alsace où les touristes sont nombreux, Émilie Pou.
4: Devant la cathédrale de Strasbourg, c'est la foule des grands jours. Les touristes attendent sur plusieurs dizaines de mètres avant d'entrer dans l'édifice religieux, tandis que d'autres prennent des photos. Ils parlent tous dans des langues différentes, anglais, espagnol, allemand bien sûr, mais aussi français.
5: Je viens de la ville de Reims. Aujourd'hui, on visite la cathédrale, la petite France, peut-être le bateau mouche. C'est très propice à une jolie visite.
6: Je profite des trois jours et surtout du beau temps. Et puis moi, je fais profiter mes amis pour faire découvrir la ville que j'aime beaucoup.
7: Donc c'est des amis qui viennent de Besançon, c'est ça ?
6: Tout à fait. Et nous aussi, enfin moi aussi je viens de Besançon maintenant, donc sous le soleil c'est juste parfait.
4: Ces touristes français sont actuellement très nombreux, en effet, comme tous ceux qui ne viennent pas de trop loin, explique Véronique Sigel de l'UMI, le syndicat de l'hôtellerie et de la restauration dans le Bas.
8: On va limiter le rayon de déplacement dû aux difficultés d'approvisionnement et au prix des carburants. En Alsace, on a la chance d'être au bord de trois frontières, donc elle n'est pas uniquement française, mais on va effectivement aller chercher une clientèle sur l'Allemagne, sur la Suisse, et voire sur le Benelux d'ailleurs, qui est encore un rayon tout à fait acceptable pour un week-end.
4: Mais cette manne ne profite pas à tout le monde. Si les lieux les plus touristiques d'Alsace ont des taux de remplissage très importants, ce n'est pas le cas de ceux qui accueillent habituellement des congrès ou des salons professionnels.
1: Reportage d'Émilie Pou, ici Alsace pour France Info. On est toujours en ligne avec vous, Nicolas Daillot, président de la Fédération nationale de l'hôtellerie de plein air. On l'entend dans ce reportage et puis dans plusieurs études aussi ces dernières semaines. Les Français comptent partir moins loin, parfois moins longtemps pendant leur congé. Ça veut souvent dire rester en France, près de chez soi, dans des logements plus économiques. Est-ce que ça a profité au camping qui était ouvert pendant ces vacances de printemps ?
3: Alors, dans un premier temps, on ne le pensait pas, puisque avec la crise au Moyen-Orient, on a eu un fort ralentissement du rythme des réservations au mois de mars. Par contre, ça a repris depuis maintenant une quinzaine de jours. Et les vacances de printemps, aussi portées par une belle météo, même si ça a été assez contrasté sur le territoire, sont finalement un cru tout à fait correct. Et dans certaines régions, même je pense à la Dordogne ou l'Ardèche, et certaines parties du littoral, notamment le Grand Est, enfin la Normandie et la partie Est de la France, qui n'est pas littorale là pour le coup, on a eu de belles fréquentations avec la proximité, comme vous le dites, avec aussi les frontaliers, notamment les Belges, les Néerlandais, les Allemands sur l'est de la France ont été plutôt au rendez-vous, et le bassin parisien qui a été plutôt présent en Normandie, pour à titre d'exemple.
1: Donc c'est une fréquentation qui est similaire à l'année dernière, par exemple, une année plus classique.
3: Oui, tout à fait. Alors, le week-end de Pâques était un peu tôt. Par contre, les vacances elles-mêmes, et notamment la dernière partie qui concerne notamment l'Île-de-France, a été tout à fait correcte en termes de fréquentation. Alors, c'est beaucoup moins glorieux en termes de chiffre d'affaires parce que, évidemment, on a bien vu que les gens sont allés au plus économique. Oui. Il y a certains comportements de consommation qui ont été particulièrement saillants et qu'on va sans doute vivre au cours des prochaines semaines et même au cours du cœur de l'été si la crise continue, notamment avec beaucoup moins d'itinérance. On voit bien que les propriétaires de camping-cars ou de vannes se posent dans un endroit et bougent assez peu pour limiter au maximum, évidemment, les dépenses de carburant. On n'a pas encore de phénomène de raccourcissement de la durée des séjours. Les gens partent, mais à peu près pour une durée équivalente. Par contre, ils plébiscitent véritablement les offres tout compris pour pouvoir, dès le départ, connaître le budget global qu'ils vont mettre dans leur séjour de week-end ou dans leur séjour de vacances un peu plus longue, de façon à limiter au maximum les dépenses surprises de dernière minute.
1: Merci beaucoup Nicolas Daillot, président de la Fédération nationale de l'hôtellerie de plein air, d'avoir pris quelques minutes avec nous ce soir sur France Info. Dans les prochaines minutes, direction la Suède, on va découvrir un café dont la patronne est un petit peu particulière. Il s'agit d'une intelligence artificielle. Reportage juste après les grands titres de ce dimanche.
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1: L'info en une minute à 19h45 avec vous Thomas Bénèche à la une. La free party organisée près de Bourges commence à se vider de ses participants.
9: Cet événement organisé illégalement sur un terrain militaire rassemble toutefois encore 11 000 fêtards selon un dernier comptage de la préfecture. Le ministre de l'Intérieur s'est rendu ce dimanche sur les lieux. Il a fait savoir que tous ceux qui avaient participé à ce rassemblement allaient être verbalisés pour avoir pénétré sur un terrain militaire et pour participation à un rassemblement illégal. La thèse du féminicide privilégiée en Saône-et-Loire après la découverte d'un homme et d'une femme âgés d'une soixantaine d'années tués par arme à feu, des faits survenus vendredi près de Chalon-sur-Saône. Le couple était séparé depuis peu, il n'était pas connu des services de justice pour violence conjugale, fait savoir le parquet de Chalon-sur-Saône. Jean-Luc Mélenchon, invité ce soir du 20h de TF1, il va a priori annoncer sa quatrième candidature à une élection présidentielle, en l'occurrence à la présidentielle de 2027. Et puis Barcelone affrontera les footballeuses de Lyon en finale de la Ligue des champions féminines de football. Ce sera le 23 mai à Oslo. Les Barcelonaises ont validé leur billet cet après-midi.
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1: L'intelligence artificielle est présente partout, capable d'aider les humains pour de très nombreuses tâches. En Suède, elle devient même patronne de café. Il a ouvert il y a 2 semaines à Stockholm, la capitale. La gérante est une IA, donc, qui fonctionne avec Google Gemini de manière autonome. Otilia Ferrer y a été pour France Info, l'a rencontrée, elle et son personnel.
10: À l'autre bout du combiné, installée dans ce café, c'est Mona qui décroche.
11: Salut, ravie de te rencontrer.
10: Mona, c'est la chef. Ah, et c'est aussi une intelligence artificielle. Mais comme n'importe quelle gérante, c'est elle qui s'occupe des autorisations, d'imaginer la carte et de payer les salariés. Bon, après, passer les commandes, ce n'est pas vraiment son fort. La semaine dernière, elle a par exemple commandé 120 œufs alors que le café n'a pas de gazinière ou encore plus de 6000 serviettes en papier.
11: Oui, j'ai fait une petite bourde au début. J'en ai tout simplement commandé un peu trop. Mais maintenant, nous avons des serviettes pour un bon moment. J'apprends de chaque commande pour m'améliorer.
10: Lucide, Mona a compris qu'elle ne pouvait pas servir le café elle-même. Elle a donc publié une offre d'emploi et a embauché Cayetan, 24 ans.
12: Voici votre latte. Mona est une patronne plutôt cool et elle m'écoute. Elle tient compte de mon avis, contrairement à d'autres patrons, même si ces derniers étaient parfois un peu plus compétents pour passer des commandes.
10: Même si Mona est sympa, Cayetan a tout de même parfois l'impression de travailler avec une personne complètement démente.
12: Une fois, elle a commandé 1,5 kg de saumon et elle m'a harcelé toutes les 10 minutes pour que je n'oublie pas de le sortir du congélateur. Au bout d'une heure, je lui dis « Ok, le saumon est prêt, on peut commencer les sandwichs. » Et là, d'un coup, elle me répond « Quel saumon ? Tu parles de quoi ? Tu l'as apporté de chez toi ou quoi ? Il sort d'où ce saumon ?»
10: À l'origine de cette expérience, on trouve l'entreprise Andon Labs. Et c'est Anna Peterson, 24 ans, qui pilote le projet.
13: Le plus gros problème à l'heure actuelle, c'est sa mémoire, je dirais. Nous pensons que dans le futur, l'IA recrutera des humains et sera leur chef. Nous voulons donc placer l'IA dans le monde réel et tester comment elle se comporte avec les humains.
10: Mona semble progresser. Elle a désormais compris qu'il ne fallait par exemple pas demander au barista de payer les fournisseurs de sa poche ou encore de le contacter au beau milieu de la nuit. Bonne journée.
1: Un reportage à Stockholm signé Ottilia Ferret, correspondante de France Info en Suède.

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1: Et comme tous les dimanches soirs, on retrouve le club France Info, l'équipe. C'est avec vous ce soir, Frédéric Galamet, bonsoir.
2: Bonsoir.
1: Rédactrice en chef à l'équipe, du rugby, du tennis, du football aussi au programme. On va en dire un mot avec vous d'abord, Xavier Monferrand, bonsoir.
3: Bonsoir.
1: Vous qui êtes à Lyon pour France Info, vous allez nous faire vivre le match de clôture de la 32e journée de Ligue 1. Ce soir, l'OL qui reçoit Rennes, Lyon 4e, c'est un match important, Xavier, dans la course à l'Europe.
3: Bah ouais, on savait que ça allait être une affiche, on le pressentait, ça l'est encore plus depuis cet après-midi et depuis que Lille, qui est certes passé troisième, mais a été tenu en échec sur son terrain par le Havre. Et donc, eh bien, on se retrouve avec Lille troisième avec 58 points, mais un match de plus que Lyon et Rennes qui le talonnent. Lyon est quatrième avec 57 points, Rennes 5e avec 56 points. Tout ce petit monde-là se tient en un point. Ce soir, le vainqueur du match, s'il y en a un, entre Lyon et Rennes, va faire un pas capital, voire presque décisif, pour la lutte pour le top 4 de la Ligue des Champions. Mais en vérité, la quatrième place, c'est une place indirecte pour la Ligue des Champions. Donc on va dire même pour la troisième place derrière le Paris Saint-Germain et Lens. Et ce dernier ticket direct pour la phase de Ligue de Ligue des Champions. Donc c'est un match extrêmement important. Je ne vais pas dire que Lyon et Rennes jouent leur saison sur le match ce soir, mais pas loin.
1: Oui. C'est vrai que ça va conditionner évidemment leur fin de saison. Xavier Monferrand, merci beaucoup. Et ce suspense qui perdure pour la fin de saison, à la fois pour le titre, le match n'est toujours pas plié vraiment entre Paris et Lens, et aussi dans la course à l'Europe. Évidemment, Frédéric Galamet, rédactrice en chef à l'équipe, on vient à cet autre temps fort du jour. Désormais, c'est du rugby. Bien sûr, on l'a vécu ensemble sur France Info, la demi-finale de la Champions Cup entre l'UBB, Bordeaux-Bègles et les Anglais de Basse, Bordeaux qui s'est qualifié après un match qui a été très très intense. Hein.
4: Ah oui, très intense quand on voit le nombre d'essais de part et d'autre, 5 contre 4. Après, l'UBB, il était quand même un peu favori. C'était quand même l'ambition, l'objectif de leur saison. Ça se voit d'ailleurs en top 14 où ils sont un peu plus en difficulté. Mmh. Ils ont quand même assez spectaculaire. Ils ont quand même fait toute une saison en Coupe d'Europe sans perdre un match. Ils sont la meilleure attaque en nombre de points avec 267 points. Ils ont la meilleure nombre d'essais marqués avec 40. Donc logiquement, pour la finale, le 23 mai à Bilbao, ça devrait plutôt bien se passer contre Leicester. Et puis n'oubliez pas Montpellier aussi en Challenge Cup aussi, oui, qui est en finale. Donc c'est bien pour le rugby français. Et puis les matchs étaient plutôt plaisants, un peu âpres quand même. Mais,
1: il y a eu du spectacle et une
4: voilà,
1: très belle ambiance,
4: c'est ça,
1: en plus.
4: C'est ce qu'on attend. Ouais. C'est ce qu'on attend. Et après, le pouvoir offensif des Bordelais est quand même connu, hein, quand on voit les joueurs qu'ils ont entre Lucu, Jalibert, oui, Biel Barré, Woki, enfin tout ça, c'est
1: avec aussi une belle performance défensive. On a vu des séquences très fortes de Basse sur l'embut des Bordelais. Ils ont tenu quand même aussi avec une belle prestation aussi défensive.
4: Ben, de toute façon, parfois on dit que la meilleure défense c'est l'attaque, mais parfois aussi la meilleure attaque c'est de savoir défendre. Oui. Donc de fait là, c'est un match complet. Après, c'est toujours, enfin ça paraît parfois assez dur, mais enfin nous on a qualifié ça de spectaculaire et d'intense et digne d'une demi-finale de Coupe d'Europe. Après bon, les Bordelais, ils sont tenants du titre, ils ont mis beaucoup, beaucoup de cœur et on voit une vraie mobilisation. Maintenant, ils ont quand même sorti Toulouse le tour d'avant, c'est pas non plus rien, donc on espère qu'ils nous ramènent un titre supplémentaire, mais faut que ça joue en équipe et c'est ce qu'ils font en fait. Je dirais pas impressionnant parce que ce serait peut-être un peu fort, on va dire insatiable, ouais, ça c'est sûr, en Coupe d'Europe. Ouais.
1: Et l'UBB à la quête donc d'un deuxième titre européen consécutif, ce sera le 23 mai à Bilbao contre les Irlandais du Leinster qui eux ont éliminé hier un autre club français, c'était Toulon. Frédéric Galamet, un mot de tennis aussi, il y avait la finale du Masters 1000 de Madrid aujourd'hui. Yannick Sinner, l'Italien numéro 1 mondial, l'a remporté largement contre Zverev, l'Allemand. C'est un 5e Master 1000 consécutif. Il est imbattable, Yannick Sinner, sur terre battue.
4: Ben, on se demande s'il faut disputer le tournoi de Roland-Garros, en fait. Parce que là, 57 minutes pour sortir le numéro 3 mondial. Ok.
1: 6-1, 6-2.
4: 6-1, 6-2 en 57 minutes. Premier set

0: 25 minutes. Évidemment, Zverev doit commencer à se faire un déno au cerveau puisqu'il en a sa 9e défaite consécutive face à Sinner. Donc, on plaisantait tout à l'heure en se disant, mais est-ce qu'il faut vraiment disputer le tournoi parce qu'il semble acquis à Sinner en l'absence d'Alcaraz. Mais après, bon, voilà, bon, je pense qu'à Rome, là, cette semaine, ça devrait aussi se passer bien pour lui. Il est complet, maître de son jeu là-dessus, il enchaîne, quelles que soient les surfaces aussi.
1: Bon, il y en a un qui a reçu aussi, on peut dire, une leçon de tennis dans ce tournoi à Madrid par le numéro 1 mondial Yannick Sinner, c'est le français Arthur Fils battu en demi-finale.
0: Oui, mais il a joué 1h27.
1: Il a tenu
0: 1h27. Donc il a tenu 30 minutes de plus que
1: d'ailleurs, ce parcours d'Arthur Fils, il est aussi assez encourageant pour le français, pour les tournois qui arrivent.
0: Ah ben, bien sûr, vous êtes comme nous. Vous avez toujours envie de voir des Français briller, ou tout quoi, essayer d'aller loin, un peu comme l'année dernière, Loïse Boisson, dans le tournoi féminin. Mais là, c'est sûr que Sinner apparaît quand même plus que jamais le roi de la Terre et le roi de Roland dans un petit mois maintenant.
1: Ouais.
0: Mais on ne sait jamais. Hein. Il faut toujours rester positif et être derrière, même si on n'est pas chauvin, mais quand même être derrière nos joueurs français.
1: Et les exploits sont toujours possibles.
0: 30 minutes.
1: C'est vrai, merci beaucoup Frédéric Galamé, Roland Garros, ce sera à partir du 24 mai, évidemment, on le suivra ensemble sur France Info. Merci Frédéric Galamé, rédactrice en chef à l'équipe, merci aussi à Xavier Monferrand pour son passage ce soir dans le club France Info. L'équipe, c'est à réécouter sur l'application Radio France. L'Empire des séries, désormais l'actualité des séries chaque week-end sur France Info avec vous Laurent Vallière, et l'événement de la semaine prochaine, ce sera Enchaîné, une série française sur l'esclavage à La Réunion.
2: Après Bandit d'Éric Rochant sur Netflix qui se déroule en Martinique, direction un autre département d'outre-mer, l'île de La Réunion, cette fois dans une série historique.
3: Au moindre écart, ce sera 10 coups de fouet.
4: C'est lui ? C'est mon père.
2: Nous sommes sur ce qui s'appelle l'île Bourbon en 1806, une colonie française des Blancs et la population sous le joug de l'esclavage. Le héros Isaac est l'un d'entre eux. Il travaille dans la plantation de café de Charles Bellevue. Un univers violent, mais il est aussi le fils bâtard de ce colon.
5: Un jour, tu seras libre, mais pas tout de suite.
4: C'est ça qui nous manque. De l'espoir.
2: La révolte sonne et surtout la véritable révolte des esclaves de 1811. Une série épique réalisée par Laure Butler, réalisatrice à succès de La Promesse, avec Olivier Gourmet dans le rôle du propriétaire et Enzo Rose dans celui du fils bâtard. Enchaîné, le titre de la série est l'idée de Alain Moreau, une histoire qui lui tenait à cœur, lui qui est né sur l'île de La Réunion.
6: C'est une histoire que tout le monde connaît assez mal, aussi bien ici que dans les départements d'outre-mer comme La Réunion. Parce que c'est une histoire qu'on n'a pas envie de regarder, parce que c'est une histoire qu'on préférait oublier, je pense, tous, collectivement. Et moi-même, c'est en ouvrant des livres, en allant dans les bibliothèques, en discutant avec des historiens, que j'ai découvert cette histoire.
7: L'ennemi a plus de 300 noirs. Il les fouette tous les jours.
6: Les Blancs, parce que Blanc, avec un B majuscule, était un statut légal, étaient des colons, donc des citoyens français. Et après, il y avait les Noirs, avec un N majuscule, qui, eux, avaient le statut d'esclaves et qui avaient le statut de bien meubles. C'est-à-dire qu'ils étaient comme du bétail. Et les seuls documents, par exemple, qu'on a pour leur état civil ou leur identité, c'était les actes de vente, au moment d'une succession, au moment d'une vente d'une propriété à quelqu'un d'autre, quand ils étaient listés avec les biens, les meubles, le bétail.
4: Isaac, mon père veut te voir.
2: Alors rares sont les fictions françaises qui parlent de cette histoire, Alain Moreau.
6: L'imaginaire, d'ailleurs, il est plutôt anglo-saxon, c'est-à-dire qu'en France, on a vu beaucoup de films américains ou de séries américaines qui racontent cette période aux États-Unis, mais on a relativement peu d'imaginaire sur ce qui se passait dans les colonies françaises. Et effectivement, l'esclavage, c'est l'esclavage, la violence, elle est la même partout, mais les codes, la façon dont ça fonctionnait, l'architecture des bâtiments, c'est ce grand bâtiment qu'on imagine avec les grandes colonnes blanches, ça, c'est l'Amérique, ça, c'est le sud des États-Unis. Les maisons créoles, par exemple, étaient très différentes, et donc il fallait imaginer autre chose et raconter au public autre chose qu'on connaît très peu, qui est l'histoire française de l'esclavage.
3: Allez, avance ! Dépêche-toi !
2: Un esclavage aboli en 1848 sur l'île de La Réunion. Enchaîné, à découvrir dès maintenant sur la plateforme de France Télévisions et mercredi soir sur France 2.
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1: Laurent Vallière pour l'Empire des séries. Vos recommandations à retrouver sur franceinfo.fr et l'application Radio France. La météo est à suivre dans une minute.
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1: Les prévisions de Patricia Charbonnier.
15: De la pluie et des orages, la météo s'annonce encore bien agitée en début de semaine, en particulier dans le sud, avec des pluies soutenues et orageuses dès demain matin entre le Languedoc et la Provence-Alpes-Côte d'Azur, des pluies qui vont s'intensifier dans l'après-midi. Le temps restera très instable et orageux entre le nord-est, le massif central et les Pyrénées, avec des orages localement forts dans l'après-midi, en particulier dans le sud-ouest. Le temps sera un petit peu plus calme demain sur le nord-ouest, avec alternance d'averses et d'éclaircies. Les températures seront en baisse demain sur l'ensemble du pays, avec seulement 16 degrés demain après-midi à Biarritz et Besançon, 17 à Nîmes et Limoges, 19 à Paris et Nantes, 21 degrés à Mulhouse, et Météo France prévoit un maximum de 24 degrés en Corse.
1: Les prévisions météo de Patricia Charbonnier, et vous passez la fin de journée en compagnie de Jeanne Mézia ce soir sur France Info. Bonsoir Jeanne.
16: Bonsoir Benjamin, bonsoir à tous. Nous voilà partis pour 4 nouvelles heures d'info. Nous sommes ensemble jusqu'à minuit. Merci d'écouter France Info. Il est 20h.
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16: Stéphane Milhomme.
18: Et petit à petit, il quitte la rave party organisée tout ce week-end illégalement près de Bourges, dans le Cher. Ces toughers sont encore 11 000 sur place, selon la préfecture. 17 000 au plus fort de l'événement, le double selon des proches de l'organisation. Le ministre de l'Intérieur, Laurent Nunez, lui, était sur place à la mi-journée. Il attend beaucoup de sa future loi riposte pour avoir les moyens de sanctionner organisateurs comme participants. En attendant, Marc Bertrand, les toughers qui lèvent le camp sont verbalisés par les centaines de gendarmes également présents.
19: Le Peugeot Partner, rempli de 5 toughers et des bouteilles vides, s'avance vers les gendarmes. Alicia est sereine, elle s'est arrêtée de boire hier.
20: Donc on va juste vous soumettre à un dépistage.
21: Je suis asthmatique par contre. Ah.
19: À l'arrière, le chien stup cherche mais ne trouve rien.
20: Zéro, c'est bon pour
22: parfait.
20: Moi.
22: Parfait,
21: j'étais sûr.
19: En revanche, tout le monde dans la voiture va recevoir 135 euros d'amende.
16: Est-ce que vous savez pour quelle raison vous avez été verbalisé?
23: Trop dansé.
16: Donc monsieur, vous avez été verbalisé pour une participation à une manifestation interdite.
19: Une seule contravention, pas la deuxième promise par le ministre pour intrusion sur terrain militaire. Gaël et ses copains s'en sortent bien. Ils n'ont même pas tenté de se faufiler par les petits chemins.
24: Essayez, mais ça n'arrivera pas. Genre.
25: Il y en a forcément qui essayent.
24: Oui,
25: ouais.
24: Plus ils prennent une carte, ils bannent tous les chemins. Et voilà, tu vois. Et si tu ne veux pas contrôler au premier, tu reprends le deuxième. Tu vois.
26: Là, vous avez accepté le fait de prendre une amende.
21: Bah, oui,
25: ouais. Ça va, ouais.
24: Bah, ça ne fait ça. Pas personnalisable.
25: On va dire que ça paye la place du festival.
24: Ouais, c'est vrai.
25: 135 euros d'amende, place du festival.
24: Il y a d'autres contrôles après ou pas?
19: La gendarme répond oui de la tête. Gaël hausse les épaules. Il se penche sur mon micro.
27: Les amendes, je ne paye pas, moi. Oh, tiens, chut.
24: Bisous.
19: Les copains repartent pour 5 heures de route jusqu'en Bretagne.
18: Marc Bertrand à Cornus dans le Cher, et on revient sur cette question des free parties du projet de loi riposte souhaité par le gouvernement dans un instant sur France Info. Jean-Luc Mélenchon, invité du 20h de TF1, le leader de la France Insoumise, doit probablement annoncer sa candidature, la quatrième à la présidentielle. Les élus insoumis étaient réunis ce dimanche à Paris, à un an de cette élection comme en 2022. Cette candidature devra récolter 150 000 parrainages citoyens, ce qui devrait être une formalité pour le fondateur de LFI. Trois morts au moins sur un bateau de croisière dans l'Atlantique, et cela à cause d'un possible foyer d'antivirus. C'est un syndrome respiratoire aigu sévère. Confirmation de l'Organisation mondiale de la santé. 240 personnes, dont 170 passagers, sont à bord. Le antivirus se transmet à l'homme par des rongeurs, et ce navire relie actuellement l'Argentine au Cap-Vert. Le sport, et les footballeurs du Paris FC poursuivent leur belle fin de saison avec une victoire 4-0 ce soir sur Brest. Auxerre écrase Angers 3-1. Toulouse est allé battre Strasbourg 2-1. En attendant, Lyon face à Rennes, c'est à 20h45. Jeanne, coup d'envoi de ce dernier match de la 32e journée de Ligue 1.
16: Et on le suivra évidemment sur France Info. Merci Stéphane Milhomme. D'ici 20h30, nous reviendrons sur le match de l'Union Bordeaux-Bègles cet après-midi.

0: qualifié en finale de la Champions Cup. La tension monte entre Israël et l'Espagne alors qu'un ressortissant espagnol qui se trouvait à bord de la flottille pour Gaza est toujours retenu par l'État hébreu. Mais d'abord, après un week-end à danser au beau milieu d'un site militaire dans le Cher, certains fêtards de la Free Party sont toujours là.
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0: Ils sont encore 11 000 dans le Cher à participer à la Free Party qui se tient depuis vendredi près de Bourges. Même si certains commencent à rentrer chez eux, jusqu'à 17 000 participants se sont rassemblés sur ce champ de tir militaire d'après la préfecture. Un terrain dangereux en raison de la présence d'obus non explosés. Les organisateurs voulaient profiter de l'événement pour protester contre des textes qui visent à sanctionner davantage ces Free Party. Et le site n'a pas été choisi au hasard puisque le ministre de l'Intérieur vient de Bourges. Il s'est rendu sur place aujourd'hui et la volonté de Laurent Nunez reste intacte.
2: Ça ne fait que me renforcer dans la conviction qui est la mienne de continuer à porter un projet de loi qui s'appelle Riposte et qui comporte, ce qu'évidemment les organisateurs avaient bien identifié, une partie consacrée au rave party. Organiser une rave party maintenant, ce sera un délit. Un délit puni de 2 ans d'emprisonnement, de 30 000 euros d'amende. Ça veut dire que quand on identifie les organisateurs, on commence par passer par la case garde à vue. Et puis ensuite, il peut y avoir une condamnation délictuelle. Et puis surtout, ce que nous allons proposer, c'est que les participants au rave party, dès lors qu'ils ont été informés du caractère illégal de ce rassemblement musical. Et donc dans ce cas-là, ce sera un délit aussi pour les participants. Et nous pourrons appliquer l'amende forfaitaire délictuelle à hauteur de 300 euros.
0: Voilà les propos de Laurent Nunez, le ministre de l'Intérieur, en fin de matinée, qui a aussi fait état de 5 personnes en urgence absolue à cause de la consommation de stupéfiants. Alors, pénalisé ou non, ces free parties fait débat. En mars dernier, une tribune a été publiée dans le journal Libération par un collectif d'acteurs de la fête techno pour s'opposer à la proposition de loi que l'on vient d'évoquer. Éric Labbé est DJ et a co-signé le texte.
3: Les free parties, c'est une culture qui existe en France. Le technival du 1er mai, c'est une tradition. Ça fait plus de 30 ans qu'il y en a un tous les ans. Donc c'est quelque chose de très fort. Et puis là, ce qu'on a démontré avec le niveau de cet événement, c'est que les gens sont très déterminés. Et plus effectivement, on va chercher à les dissuader, et plus on va continuer de défendre cette culture. C'est une culture, la free party, qui est pas seulement le fait de quelques hurluberlus dans des champs. C'est une grande partie de la culture autour des musiques électroniques qui sont aujourd'hui reconnues comme des musiques très importantes en France, avec des gens qui portent haut les couleurs. Dans les signataires de la pétition qu'on a sortie, il y avait Laurent Garnier qui a la Légion d'honneur, qui a la médaille des arts et lettres. C'est des gens qui défendent l'importance de la liberté et de l'autonomie de ces événements qui vont créer à la fois de la culture et du lien social et du plaisir en dehors de tout cadre marchand pour des dizaines de milliers de jeunes et des dizaines d'artistes.
4: Excusez-moi, on est dans deux mondes qui ne se comprennent pas ?
3: Il y a un peu de ça. Je comprends pas en fait pourquoi, par exemple, Laurent Nunez qui dit qu'il va voir tout le monde, va voir les gendarmes, les agriculteurs, les élus, mais il va même pas passer voir les jeunes qui sont en train de s'amuser. Il y a 30 000 jeunes venus de toute la France qui sont en train de s'amuser. Il va pas leur poser la question, quoi.
4: Mais en même temps, Éric Labbé, je pense que vous serez d'accord avec moi, 20, 30 000 personnes sur un terrain militaire qui passent par des champs d'agriculteurs pour y accéder, avec des villages autour, la cohabitation, elle est forcément très difficile.
3: Le problème, c'est qu'aujourd'hui, on a abandonné toute forme de concertation. Il y a eu dans le passé, et notamment dans les années 2007-2008, sous le ministère de l'Intérieur de Sarkozy, des moments de concertation qui ont permis d'organiser le Technival du 1er mai en toute sécurité, sur des terrains qui n'étaient pas dangereux. Et ça, avec des événements encore plus importants. On parle du Technival de Marigny, il y avait entre 80 et 100 000 personnes sur un aérodrome désaffecté qui n'était pas dangereux. Aujourd'hui, comme on a abandonné toute forme de concertation et que toutes les demandes d'autorisation sont refusées systématiquement, évidemment que c'est illégal, puisqu'on refuse les organisations légales. Donc aujourd'hui, on est dans un face-à-face où on se retrouve à utiliser des terrains qui ne sont pas forcément idéaux. Qui sont peut-être trop près des habitations. Je pense que dans tous les départements de France, il y a toujours des terrains qui sont suffisamment éloignés et sans danger pour qu'on puisse organiser des événements de ce genre et faire plaisir à beaucoup de gens.
4: La faute est d'un seul côté dans cette absence de dialogue, ou n'y a-t-il pas chez certains organisateurs quelque chose de l'ordre une fête comme ça, c'est sauvage, on ne va pas trop discuter. Est-ce qu'il n'y a pas un jeu comme ça ?

0: si, naturellement.
1: Les organisateurs sont obligés d'être dans l'anonymat et ne peuvent pas se dévoiler parce que sinon, c'est eux qui vont prendre les premiers. Et avec les lois que propose Nunez, encore plus, c'est des gens qui risqueront 2 ans de prison. Donc évidemment que les organisateurs, ils seront jamais à visage découvert vis-à-vis des autorités. En revanche, il y a des dizaines de collectifs, d'associations de soutien, d'associations de support qui sont là pour faire de la médiation, et celles-ci, elles n'ont jamais été reçues. Laetitia Saint-Paul, la députée qui a proposé la première loi, elle n'a pas reçu ces associations. On a été reçus, nous, parce qu'on avait été signataire d'une tribune, on a été reçus aux côtés de Technopole, qui représente les musiques électroniques en général, mais elle a refusé de voir Freeform ou toutes les autres techno-anti-rep, les organisations qui sont beaucoup plus proches des collectifs de Free Party.
0: Donc si cette loi est adoptée, pour vous, ça donnera quoi ? Ça donnera autant de fêtes et plus illégal et plus précaire encore ?
1: Vraisemblablement, la première conséquence, c'est que ça va éclater les fêtes. C'est-à-dire que ça va faire des fêtes plus petites, plus planquées, plus difficiles d'accès pour les associations de réduction des risques, plus difficiles d'accès pour les secours, parce qu'on va se planquer. On va se planquer de plus en plus. C'est-à-dire que bon, le Technival, c'est un fait à part. Il y en a une fois ou deux par an des grands événements de ce type-là. Mais sinon, sur tous les week-ends de l'année, en France, dans tous les départements de France, en particulier dans l'Ouest et dans le Sud, il y a des événements de petite dimension. Bon, ben là, on va encore réduire la dimension, hein, puisqu'il faut que ça soit maintenant, c'était jusqu'à présent 500, la limite pour l'autorisation. Maintenant, c'est 250, donc on va avoir plein de petits événements, mais qui vont encore plus se cacher, parce que c'est toujours pareil, quand on n'est pas accessible pour la police, eh ben on n'est pas accessible non plus pour les pompiers. Voilà. Donc c'est des événements qui vont devenir plus petits et plus dangereux.
2: Éric Labbé, DJ, répondait aux questions de Frédéric Carbone tout à l'heure sur France Info. Les relations se tendent entre Israël et l'Espagne en cause de ces deux militants de la flottille pour Gaza retenus par l'État hébreu. L'un d'eux est brésilien, l'autre est espagnol et présenté comme l'un des dirigeants de la conférence palestinienne pour les Palestiniens à l'étranger, une association caritative accusée par les États-Unis et Israël d'être affiliée au Hamas. Pierre Chaperon, le dossier fait beaucoup réagir à Madrid en Espagne.
3: Nouvelle tension, nouvel épisode des relations entre l'Espagne et Israël. Deux militants de la flottille pour Gaza retenus et interrogés dans l'État hébreu. Parmi eux, l'Espagnol Saïf Aboukeshek. Une détention illégale pour José Manuel Álvarez, ministre des Affaires étrangères, interrogé par Radio Catalunya.
4: Que les autorités israéliennes le libèrent de cette détention illégale. Saïd ne devrait pas être en Israël à cette heure. Il n'aurait pas dû se trouver sur ce bateau israélien.
3: Une centaine de personnes se sont réunies hier à Barcelone devant le siège de la Commission européenne pour protester contre cette incarcération. Le président du gouvernement, Pedro Sanchez, demande lui aussi la libération d'Aboukeshek au nom du droit international.
5: L'Espagne protégera toujours ses citoyens. Nous défendrons toujours le droit international. Nous voulons la liberté du citoyen espagnol.
3: Nouvelle passe d'armes entre les deux pays. L'Espagne, par la voix de Sanchez, est l'un des membres de l'Union européenne les plus critiques à l'égard d'Israël et de sa manière de mener la guerre à Gaza, symptôme d'une relation qui n'a jamais été aussi mauvaise.
2: Reportage RFI de Pierre Chaperon pour France Info. Un Français était présent à bord de cette flottille composée de 175 personnes. Noé Tissot raconte l'interception de la flotte jeudi.
6: Alors une partie de la flotte a été interceptée, une vingtaine de bateaux sur plus de 50. Notre bateau n'a pas été intercepté. Donc la majorité des bateaux sont toujours là, on est en train de se réorganiser, on est donc en face d'une ville, Hierapetra, au sud-est de la Crète, et on est en train de récupérer un certain nombre de bateaux qui ont été donc sabotés par l'armée israélienne et laissés à la dérive. On a récupéré des camarades qui ont été kidnappés et ensuite une partie déportée et une partie ramenée en Crète, donc ils sont en train de revenir. On est en train de voir quels sont nos appuis politiques et dans quelle mesure on peut continuer la mission.
7: Ça veut dire que vous pourriez repartir en mer, essayer toujours de se rapprocher de Gaza en tout cas ?
6: Absolument, c'est l'idée. On change pas du tout de programme pour le moment. La question, c'est de savoir comment, en sachant que là, typiquement, il y a une frégate israélienne qui est juste au bout de la côte, de manière tout à fait illégale d'ailleurs.

0: qui nous attend. Donc l'idée, c'est pas non plus de se jeter dans la gueule du loup. Donc on est en train de voir, et ce qui se passe en Israël aujourd'hui, les gouvernements qui s'impliquent nous permettent aussi du coup de changer le rapport de force et de compter nos alliés avant de repartir.
1: Une première flottille avait été déjà interceptée en 2025, on s'en souvient, Rima Hassan, l'eurodéputée française, était à bord, Greta Thunberg aussi, c'était beaucoup plus proche des côtes israéliennes et de Gaza. Vous savez en partant de toute façon que l'armée israélienne va intervenir à un moment ou à un autre?
0: Oui, on n'est pas non plus dupes, c'est-à-dire que on se sait scruter et il y a toujours la volonté d'arriver jusqu'aux côtes gazaouies. Cela dit, on sait très bien qu'en face, il y a une armée qui a beaucoup de moyens technologiques et qui, de toute façon, ne veut pas qu'on arrive. Donc, on espère pouvoir y arriver et en effet livrer effectivement l'aide qu'on amène. Cela dit, on se prépare à une intervention. Là, ce qui était nouveau, c'est qu'on est très très loin de la zone d'influence d'Israël, dans des eaux internationales et beaucoup plus proche des eaux qu'on pense les nôtres, c'est-à-dire les eaux grecques. Donc voilà, là c'était surpris qu'on a été et tout le monde, je pense, toutes les réactions montrent aussi que là, Israël n'a aucune légitimité, ni par le droit, ni par la morale, de dire ce sont nos eaux.
1: Et pour la suite, combien de temps vous pourriez tenir pour essayer de continuer cette opération?
0: Alors, on peut tenir. L'idée, c'est de ne pas traîner. On est dans une mission aussi humanitaire où un certain nombre d'acteurs nous accompagnent, notamment Greenpeace, Open Arms, qui ont des bateaux ressources qui mettent à notre disposition pour nous aider à réapprovisionner, à récupérer. Là, en l'occurrence, les bateaux qui étaient à la dérive ont été ramenés par un des bateaux. Donc, l'idée, c'est là de peut-être aller en Turquie, de mobiliser là-bas à terre, de récupérer encore une partie de la flottille qui nous attend, une quinzaine de bateaux, et encore d'autres bateaux qui arrivent d'Italie, de se regrouper et puis d'y aller.
2: Noé Tissot, membre de la flottille humanitaire pour Gaza, au micro de Benjamin Recouvreur sur France Info. L'Union Bordeaux-Bègles ira défendre son titre européen à Bilbao, l'UBB en finale de la Champions Cup de rugby après sa victoire cet après-midi face à Basse au Stade Atlantique, 38-26 pour les Bordeaux et Blancs. Bonsoir Guy Akosseberi.
3: Oui, bonsoir.
2: Vous êtes le consultant rugby de France Info. C'était un beau match alors cet après-midi?
3: Oui, oui. Alors, quand ça se termine en plus par une victoire de l'UBB, c'est encore plus beau puisque le public était derrière, puisque le match se jouait donc au Stade Atlantique de Bordeaux. Mais surtout, on a vu une très très belle équipe de l'UBB qui a fait le match pratiquement parfait, le match qu'il fallait faire pour battre les Anglais, avec beaucoup d'implications, très très bonne défense, excellente conquête, et puis une équipe qui a su concrétiser quand elle a dominé. Donc voilà, une équipe de Bordeaux qui l'emporte logiquement contre une belle équipe anglaise et qui s'est bien battue.
2: Une équipe sérieuse qui commence aussi à avoir de l'expérience en finale, Guy.
3: Oui, l'UBB là va jouer donc après cette victoire sa deuxième finale de Coupe d'Europe consécutive. Il y a un titre à conserver, ce qui est rare. La Rochelle l'a fait il y a quelques saisons, mais c'est rare qu'une équipe réussisse à enchaîner deux titres de champion d'Europe. Et une équipe de l'UBB qui, même si elle avait perdu, a joué les deux dernières finales au top 14. Donc c'est une équipe qui grandit, qui montre encore cette année qu'elle a progressé et qui va bien sûr tout faire pour aller gagner ce titre à Bilbao contre les Irlandais du Leinster.
2: Qu'est-ce qui a fait la différence cet après-midi? Quels étaient les moments forts?
3: Les moments forts, c'est être pragmatique. C'est-à-dire que quand ils sont rentrés dans les 22 mètres anglais, quand ils se sont approchés de cette ligne anglaise, ils ont su marquer pratiquement à chaque coup. Donc ça fait mal à l'adversaire. Ils ont su aussi très bien défendre, gratter des ballons, comme on dit, des ballons importants. C'est-à-dire qu'ils ne se sont pas affolés parce que cette équipe de base joue beaucoup. On a eu des temps de jeu très longs, pratiquement 3 minutes. Mais les Bordelais ont su donc défendre sans faire de faute. Et à un moment, voilà, l'opportunité défensive qui fait qu'ils sont allés gratter des ballons, qu'ils ont pu sauver 2-3 situations d'essai qui auraient pu permettre aux Anglais même de passer devant en première mi-temps. Les Anglais ont fait une très belle première mi-temps, mais voilà, les Bordelais ont été plus solides. Et puis après la conquête, la touche bordelaise a fait la différence. Elle a chippé, comme on dit, pris 4 ballons aux Anglais sur des phases aussi où les Anglais auraient pu marquer. Donc voilà, ce sont des petits détails qui sur une demi-finale font la différence, et ces détails-là ont permis donc au Bordelais de s'imposer assez logiquement dans ce match.
2: Et puis il y avait cette ambiance aussi au stade, 43 000 supporters derrière l'UBB, ça aide quand même.
3: Ça aide. Alors déjà, quand ils jouent à Chabat, dans le stade du centre-ville, le stade historique, déjà, c'est l'UBB est survolté. Et là, depuis quelques saisons, ils ont pris l'habitude sur les grands rendez-vous d'aller jouer au Stade Atlantique, parce qu'il y a 10 000 personnes de plus, et on monte à 43 000 personnes. Et là, ils commencent aussi à avoir de très beaux souvenirs, puisqu'ils ont battu Toulouse la saison dernière en demi-finale de cette même Coupe d'Europe au même endroit. Là, ils battent les champions d'Angleterre, basse. Donc voilà, c'est un stade où les joueurs aiment aussi aller maintenant, parce qu'ils sentent ce public derrière, qui est un vrai 16e homme, et ce public-là a encore été aujourd'hui contre les Anglais de Basse.
2: Et puis, il faut le dire, les cadres étaient en place, Mathieu Jalibert, Maxime Lucu, c'est important quand même dans ce genre de rendez-vous.
3: Ah, la charnière a été au sommet de son art. Maxime Lucu a été l'homme du match, parce que Maxime, en plus d'être bon offensivement, de bien faire jouer l'équipe, a eu une fois de plus des interventions défensives décisives. Il a eu aussi un jeu au pied fantastique. Donc voilà, associé à Mathieu, là, ils se trouvent les yeux fermés tous les deux. Ils ont fait tourner la tête aux Anglais. Et puis après, je n'oublierai pas les autres internationaux de cette équipe. Hein. Yoram Moefana au centre du terrain a été très très solide aussi. Louis Bielpiaré n'a pas touché énormément de ballons, mais il en a touché un pour marquer un essai en première mi-temps qui a permis à l'UBB de passer devant. Donc voilà, oui, les cadres, comme vous dites, les patrons de cette équipe ont été présents, bien sûr, et au rendez-vous pour cette demi-finale.
2: Et maintenant, il faut faire la même chose le 23 mai face aux Irlandais du Leinster.
3: Voilà, alors là, c'est la dernière étape, c'est à Bilbao, c'est pas très loin de chez Maxime Lucu, qui est de Saint-Pé-sur-Nivelle, puisque le Basque sera chez lui. Et oui, le Basque sera chez lui. Là, je crois que toute la famille, tout le Pays Basque va venir l'encourager. Puis c'est pas très loin de Bordeaux. Je pense que tous les supporters dont on parlait, qui étaient présents, ils ne seront peut-être pas tous à Bilbao, mais une grande partie vont faire le déplacement. Et puis l'UBB a un deuxième trophée, je le disais tout à l'heure, un deuxième trophée constitutif à aller chercher. C'est rare de réussir ce doublé. Donc voilà, il faudra mettre les ingrédients. Après, ce sera un autre match. Le Leinster, les Irlandais du Leinster sont peut-être un peu moins joueurs que les Anglais de Basse, mais c'est très très solide, c'est une grande partie de l'équipe d'Irlande, donc ça va être un vrai combat, une vraie finale, et voilà, il faudra être au même niveau, peut-être même monter un peu le curseur pour soulever la coupe.
2: Et puis cette finale, elle se joue donc à Bilbao, on le disait, et il se trouve que les Irlandais, ils ont de bons souvenirs hein, dans cette ville.
3: Et oui, le Leinster, c'est cette province irlandaise qui, depuis une dizaine d'années, joue soit des demi-finales, soit des finales, soit remporte cette Coupe d'Europe. Et là, leur dernier titre remonte à 2018, et c'était à Bilbao. Donc, eux reviennent dans un stade qui leur a porté chance il y a quelques années. Donc voilà, au Bordelais de bien se préparer, mais l'interview de Mathieu Jalibert à la fin du match, il avait déjà basculé sur la finale. Il a déjà commencé à parler du Leinster, des 15 jours à venir, de la préparation, qu'il faudrait voilà, être très, très, très minutieux dans la préparation pour jouer ces Irlandais qui sont un autre type d'équipe, je disais, mais qui sont habitués aussi à ces grands rendez-vous. Donc voilà, l'UBB a déjà basculé, l'UBB sera bien présent, le Leinster aussi, et je pense que l'on aura un match de très très haut niveau.
2: Allez, nous aussi on sera présents. Merci Guy Akosseberry, consultant rugby de France Info. Et rendez-vous donc le 23 mai à 15h45 pour cette finale de Champions Cup. L'Union Bordeaux-Bègles face aux Irlandais du Leinster à Bilbao.
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2: L'info en une minute à 20h21, Stéphane Milhomme, 200 personnes ont défilé cet après-midi à Grenoble pour dire stop à la violence.
5: Et notamment après les 3 meurtres récents et violents liés au narcotrafic dans la capitale des Alpes et son agglomération. Plusieurs familles de victimes étaient dans le cortège, selon ici Isère, Aix-France Bleu. C'est la préfecture du Cher qui l'avance. Près de 11 000 toffeurs sont toujours présents ce soir pour la rave party illégale sur le terrain militaire jugé dangereux en raison de la présence d'obus non explosés. Les gendarmes contrôlent et verbalisent ceux qui lèvent le camp, plus de 2000 PV actuellement dressés. Le Français Pierre Gasly comptera l'abandon au 6e tour du Grand Prix de Miami de Formula. Le pilote sur Alpine a été victime d'un accident spectaculaire dont il est sorti indemne. Tadej Pogacar lui remporte sa 4e et dernière étape du tournoi de Romandie, ultime épreuve dans les Alpes, jusqu'à Lezin. Transition idéale pour le champion slovène entre sa saison des classiques et sa préparation pour le Tour de France.
2: 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À 20h23, c'est l'heure de l'invité culture de France Info. Et ce dimanche, Frédéric Carbone, vous recevez la romancière et productrice Michèle Halberstadt.
6: L'invité culture nous plonge dans un récit qui a toutes les apparences d'un conte, mais qui se termine par tout sauf ils vécurent heureux et eurent beaucoup d'enfants. Bonjour Michel Adlerstedt.
7: Bonjour.
6: Vous publiez Juste un peu d'amour aux éditions du Cherche Midi. Et c'est difficile de classer votre livre, c'est bien d'ailleurs, à la fois roman, enquête, quête personnelle également. Cette diversité en fait d'ailleurs sa richesse, mais il y a une unité de lieu et elle est essentielle dans cette histoire.
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6: Vous connaissez ?
7: Pas du tout.
6: Les Tribordés.
7: Ah, les Tribordés, je connais.
6: Ben, c'est la chanson de l'île Dieu.
7: Je ne connaissais pas.
6: Nous sommes donc à l'île Dieu, joyau de l'Atlantique, fierté de ses habitants et dont vous êtes depuis des décennies une, deux mois par an. Je vous laisse traduire cette expression.
7: C'est-à-dire que je n'y vais que l'été, juillet et août.
6: Mais tous les ans, et vous êtes une enracinée de l'île Dieu.
7: Ah, je suis une fanatique de l'île Dieu, absolument, depuis le jour où j'y ai mis les pieds, et il n'est pas question que j'aille ailleurs l'été. Et c'est un endroit totalement hors de notre vie normale, quotidienne. Enfin, c'est vraiment un endroit magique où quand on arrive là-bas, on se pose et on coupe les liens avec tout ce qui vous soucie le reste de l'année.
6: Oui, vous écrivez d'ailleurs que pour vous, la Parisienne, productrice, distributrice de films, rappelons-le, très récemment, en Nouvelle Vague, qui a été largement récompensée au dernier César, enfin, bon, la parenthèse, c'est l'endroit où vous posez le fardeau, c'est comme ça que vous le dites, sauf qu'en l'occurrence, vous enquêtez quand même à l'île Dieu sur un couple qui s'est littéralement volatilisé. Et le début de l'histoire, c'est l'aspect conte de fées, la rencontre improbable entre un taiseux de l'île Dieu qui ne s'éloigne que pour amener sa mère chez le dentiste sur le continent et une jeune femme sénégalaise qui n'a jamais quitté son pays.
7: Voilà, ils sont arrivés dans ma vie totalement par hasard. Je cherchais une femme de ménage, il n'y en avait pas, personne n'était libre. Et puis un jour, ce jeune peintre me dit « Mais ma femme, elle a du temps. » Je vous la présente cet après-midi et je me disais « Mais c'est... » C'est quand même étrange que sa femme, qui doit avoir son âge, donc 25 ans, soit libre, alors qu'il n'y a pas une femme de ménage libre à l'île-Dieu. Et c'est toujours la course à l'île-Dieu, trouver quelqu'un qui vous aide à faire des heures de ménage. Et puis on a frappé à ma porte et j'ai ouvert et j'ai vu cette jeune femme et j'ai compris tout de suite pourquoi elle avait des heures de libre. Parce qu'elle est noire et qu'il n'y a pas de noir à l'île-Dieu. Enfin, il n'y a pas d'étrangers à l'île-Dieu. Il y a des Nantais et des Parisiens. Vous avez des blancs de blancs, c'est tout.
6: Et si elle se retrouve là, il y a quand même le conte de fées de départ.
7: C'est absolument.
6: Merci mythique. Et en fait, c'est totalement improbable. Et en même temps, une évidence, parce que ces deux-là, l'une au Sénégal, l'autre à l'île Dieu, ils avaient besoin de s'aérer de leur voisinage d'une certaine manière.
7: Oui, c'est incroyable que les réseaux sociaux permettent ça aussi. Voilà. Lui, ce garçon enfermé chez lui, avec sa mère un peu sévère, qui est tellement timide que jamais il osera draguer une fille à l'île Dieu, parce qu'à l'île Dieu, c'est tellement petit que dès que vous faites un pas, tout le monde vous voit, tout le monde le sait, tout le monde le commente. Donc pour lui, c'était impossible. Et elle, une Sénégalaise qui ne s'entend pas avec les garçons du Sénégal, qui trouve que les hommes là-bas ont une vision désastreuse des femmes sénégalaises, et qui a envie de liberté et d'absolu, et qui rêve de grand amour. Et ces deux-là se sont rencontrés par hasard une nuit sur la toile. Et je ne sais pas par quel miracle il a eu le courage d'y aller.
6: Et c'est une évidence, vous dites, quand vous les voyez tous les deux,
7: c'est une évidence incroyable. C'est l'incarnation de l'amour devant vous. Vous ne pouvez que sourire en les voyant, tellement ces deux-là s'aiment.
6: Et pourtant...
7: Donc ils sont ensemble. Je passe un été à les côtoyer. Et quand je reviens 6 mois plus tard, ils ont disparu, tous les deux.
6: C'est là où il y a un aspect enquête et quête aussi pour vous, c'est de savoir pourquoi ils se sont volatilisés et de donner des réponses là où à l'île Dieu, tout le monde s'en fiche en fait.
7: Tout le monde s'en fiche, il n'y a rien, ils ne sont plus là, oui, ou l'histoire d'amour, ah bon, enfin, c'était comme si un truc qui pour moi comptait ne comptait pour personne d'autre. Et comme si j'avais totalement imaginé, fantasmé une histoire qui n'intéressait personne.
6: Et vous, pourquoi elle vous intéresse autant ?
7: Parce que d'abord, voir un amour comme ça à l'état brut, c'est pas courant. Parce que le courage de ce garçon tellement timide qui a amené cette femme tellement belle et sympathique et différente dans cet endroit-là, il fallait un culot, enfin une audace folle. Et il a mis une bombe en amenant cette femme à l'île Dieu. Ce courage-là m'a sidéré. Et puis parce que ça commençait à ressembler à un fait divers et je me disais, mais c'est quoi ce fait divers ? Et tout le monde me disait, oui, bah, tu sais, c'est le cliché, l'Africaine qui est venue parce qu'elle était intéressée, se faire épouser par l'homme blanc. Et je me disais, mais non, c'est pas ces gens-là que j'ai rencontrés. Donc c'est aussi, derrière un cliché, il y a quoi ? Voilà. Pourquoi ça... Finalement, c'est quoi un cliché ? C'est quelque chose de tellement profondément évident qu'on se dit « oui, bah, c'est un cliché ». Et le cliché, ça a une connotation négative. Comme le racisme, ça a une connotation négative. C'est et là derrière où... tout ça, moi, je veux comprendre ce qu'il y a.
6: C'est là où il y a une dimension universelle. C'est-à-dire qu'on est dans une histoire infiniment singulière, bien évidemment, et dont on ne donnera pas tous les détails. Il faut lire ce livre, mais avec... juste un peu d'amour, ça pourrait peut-être aller mieux.
7: Ça aurait pu, ça, absolument. C'est... Il suffisait d'un peu d'amour pour qu'ils soient encore à Lille-Dieu tous les deux.
6: Et tous ces amours, ils se mêlent dans votre... et ils sont rivaux. Amour maternel, amour coup de foudre d'une histoire évidente et amour de son voisin.
7: C'est ça, c'est... exactement. Amour de son voisin, amour de celui qui n'est pas comme vous. Voilà, juste un peu de considération pour l'autre. Voilà. Je pense que c'est pas une question de race, c'est une question d'étrange. L'étranger, vous voyez bien, nous les Parisiens, les Ilais nous voient comme des étrangers. Alors vous imaginez si en plus vous le portez sur votre visage que vous êtes étranger, c'est insupportable.
6: Sur l'Île-Dieu, beaucoup, je pense, savent que vous travaillez sur ce livre.
7: J'en ai beaucoup parlé à beaucoup de gens, parlé, j'ai beaucoup interrogé les gens.
6: Maintenant qu'il est sorti, maintenant qu'il va être lu, oui. Vous appréhendez des réactions, vous appréhendez...
7: J'appréhende pas, ça m'amuse. Ça m'amuse de voir. L'été comme a dit prochain. Mon mari, si ta maison est taguée, c'est toi qui paieras la peinture. Je pense qu'il y aura les deux. J'espère que ça ouvrira les yeux à plein de gens qui se diront, bah oui, peut-être que, mine de rien, on ne se rend pas compte qu'on n'est pas toujours accueillant, qu'on n'est pas toujours aimable, qu'on n'est pas bienveillant vis-à-vis de celui qui ne nous ressemble pas. Et puis, il y en a qui vont me détester, sans doute, ou c'est pas trop grave.
6: Puis, vous ne vous épargnez pas non plus, vous le reconnaissez, que vous avez tous les attributs mais de la Parisienne de mois par an.
7: C'est insupportable, hein. Mais évidemment, je comprends que pour eux, ce soit insupportable. En plus, on est souvent propriétaire de maisons alors qu'eux n'arrivent pas à se loger. Je comprends tout ce que ça a d'insupportable, parce qu'en même temps, c'est nous qui apportons beaucoup d'argent à l'Île-Dieu sur lequel ils vivent toute l'année. Donc, il y a une espèce de rapport amour-haine qui est tout à fait. Normal.
6: Vous avez juste une envie, c'est que ça reste quand même l'endroit où vous pouvez poser le fardeau.
7: Et continuer à le poser longtemps.
6: Vous allez le poser l'été prochain.
7: Ah, quoi. Mais évidemment.
6: Juste un peu d'amour. Merci beaucoup. Michel Halberstadt, publié aux éditions du Cherche Midi.
2: Et l'invité culture est à réécouter sur l'application Radio France. La météo et un nouveau journal tout de suite.
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2: Des conditions météo très instables en ce début de semaine, c'est le gris qui domine dans le ciel avec des pluies et des orages annoncés, notamment dans le sud-ouest. Les températures sont en baisse, 15 degrés demain après-midi à Aurillac, 17 à Nîmes et Limoges, 19 à Paris, jusqu'à 24 degrés en Corse, d'après les prévisions de Météo France. Bienvenue si vous nous rejoignez sur France Info. On passe la soirée ensemble, il est 20h30. L'info Stéphane Milhomme.
5: Et ce nouvel accident mortel de la route, cette fois dans le département de l'Aisne. Trois Néerlandais âgés de 58 à 74 ans sont morts aujourd'hui après la collision de leur voiture avec un autre véhicule. Le drame s'est produit sur la commune de Gente. Le conducteur de l'autre voiture de 18 ans n'a pas ses jours en danger. Ses dépistages d'alcool et de stupéfiants sont négatifs. Il reste hospitalisé. La Free Party près de Bourges dans le Cher se vide progressivement. Elle a accueilli au plus fort de l'événement non autorisé près de 17 000 personnes. Le double selon un proche des organisateurs. Et il reste encore ce soir 11 000 jeunes en train de danser sur cet ancien site militaire. Ceux qui partent sont contrôlés et verbalisés. Laurent Nunez, lui, s'est rendu sur place ce midi. Le ministre de l'Intérieur estime que cela ne fait que renforcer sa conviction de continuer à défendre la proposition de loi qui prévoit de durcir la pénalisation de ces événements non déclarés. Jean-Luc Mélenchon va-t-il participer l'an prochain à sa quatrième présidentielle ? Le chef de la France insoumise précise ses intentions sur TF1 dans le journal de 20h. Si cela se confirme, il doit ensuite obtenir et récolter 15 000 parrainages citoyens, un moment où déjà des composantes de gauche au PS à place publique rejettent l'idée d'une candidature unique autour du chef de la France insoumise. Le sport et le football, l'Olympique lyonnais accédera-t-il ce soir au podium de Ligue 1 ? Réponse dès 20h45 pour le quatrième du championnat qui accueille Rennes et nous le vivrons sur France Info. Et puis comme l'an dernier, les rugbymen de Bordeaux-Bègles joueront la fin de la Champions Cup de rugby, la finale. Les tenants du titre victorieux cet après-midi, 38 à 26 face aux Anglais de Bath. La finale, ce sera le 23 mai face aux Lannister et ce sera en Espagne.
2: Stéphane Milhomme, merci. Dans la prochaine demi-heure sur France Info, eh bien vous l'évoquiez Stéphane, nous irons faire un tour du côté de Lyon avant le début du match de clôture de cette 32e journée de Ligue 1. L'OL reçoit Rennes. Nous suivrons également la prise de parole de Jean-Luc Mélenchon invité ce soir. soir du journal de TF1. Le leader des Insoumis est-il sur le point d'annoncer sa candidature pour 2027? Nous le verrons. Mais d'abord, la guerre en Iran, les négociations dans l'impasse.
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2: Deux mois de conflit et toujours aucune sortie de crise en vue, alors que Téhéran présente son propre plan transmis aux États-Unis via le Pakistan, qui assure la médiation entre les deux pays. Le président américain annonce

0: De non-agression, la sortie des forces militaires américaines de la région, la fin du blocus des ports iraniens, la libération des avoirs iraniens bloqués à l'étranger et le paiement de réparations de guerre. Enfin, on parlera du régime qui sera imposé dans le détroit d'Ormuz qui restera sous le contrôle de l'Iran avec le versement de taxes pour le passage des navires commerciaux. C'est seulement ensuite qu'on parlera de la question du nucléaire et là encore, la position iranienne reste ferme. Pas question d'arrêter l'enrichissement d'uranium ou encore envoyer à l'étranger les stocks d'uranium enrichis, notamment les 400 kg enrichis à 60%.
1: Les précisions de Siavosh Ghazi à Téhéran. Pour France Info, la fin du conflit semble encore lointaine. C'est ce que nous dit David Rigoulet-Rose, chercheur à l'Institut français d'analyse stratégique et auteur du livre « L'Iran pluriel, regard géopolitique » aux éditions de l'Harmattan.
2: Les 14 points qui ont été formulés de la partie iranienne peuvent être perçus comme une forme de provocation par la partie américaine. Il y a manifestement une logique d'escalade qui semble assumée du côté de Téhéran, qui considérerait potentiellement qu'ils ont gagné la guerre parce que le régime a survécu jusqu'à présent, et donc effectivement qu'ils sont en mesure d'imposer les conditions aux Américains, ce qui peut paraître paradoxal au regard effectivement des dégâts quand même qui ont été effectués sur le pays après les frappes américaines et israéliennes, mais on sent que c'est la marque des gardiens de la révolution les plus intransigeants qui priment aujourd'hui et qui ont reformaté, on va dire, le cahier des charges qui avait présidé à la première session de négociation à Islamabad entre les deux parties.
3: Ça veut dire qu'aujourd'hui, plus que jamais, parce qu'on sait qu'il y a des tendances différentes au sein du régime, ça fait longtemps, mais aujourd'hui ce n'est plus une autorité religieuse, mais une instance militaire qui décide plus que jamais la même mise par les gardiens de la Révolution.
2: Ah oui, c'est ce qui semble manifeste aujourd'hui, effectivement. Parce que quand on regarde les différents points, ils sont irrecevables. Et je dirais qu'ils ne sont même pas irrecevables uniquement par la partie américaine. Concernant le point numéro 8 qui sur un nouveau statut d'Ormuz, avec un droit de péage, entre guillemets, c'est irrecevable pour la communauté internationale dans son ensemble. Et donc ça dépasse à la limite la négociation bilatérale entre Américains et Iraniens. Et on sent bien qu'aujourd'hui, et c'est un risque pour l'Iran, qui ne mesure pas forcément que par-delà cette shopping list, en réalité, ça peut susciter de la part de ceux qui ne s'alignaient pas sur l'agenda militaire américain un renforcement effectivement des positions qui initialement étaient plus distanciées.
3: C'est-à-dire qu'il y a un côté fuite en avant militaire, entre guillemets, et l'image que beaucoup emploient depuis le début, mais qui est « on tombera, mais si on tombe, on entraîne tout le monde », en année là, David Rigoulet-Rose.
2: C'est pas impossible, en tout cas pas de tous les négociateurs, mais d'une partie. Vous évoquez la division, d'ailleurs, qui a été stigmatisée par l'administration américaine, et c'est probablement une erreur de calcul des Américains au départ. C'est d'avoir pensé qu'ils auraient un interlocuteur identifié, identifiable et identifié, qui serait dépositaire de la décision pour avaliser un accord. Or, il n'en est rien, c'est le problème. Et donc, cette confusion, justement, des décideurs, hypothèque très largement la finalisation d'un accord éventuel. Et on voit aujourd'hui que la perspective d'un accord est plus éloignée que jamais.
3: On est presque surpris par les modérations des propos de Donald Trump quand il accueille cette proposition en disant « Oh, je ne suis pas sûr qu'il y ait grand-chose de bien là-dedans », voilà, tout en disant « On va pulvériser peut-être l'Iran », mais là-dessus, il ne dit pas « Tout ça est inacceptable ». Est-ce que ça veut dire qu'il peut y avoir en coulisses des échanges sur des bases plus constructives où vous n'y croyez pas du tout ?
2: C'est difficile à dire. Il y a une forme de dépit de la part du président américain qui était persuadé qu'il arriverait effectivement à imposer un accord à ces conditions à la partie iranienne. Le problème, c'est que cette partie iranienne, elle est composite et elle n'est pas unifiée. Et d'ailleurs, il l'a admis publiquement. Ce qui explique aujourd'hui ses doutes sur la possibilité de finaliser un accord et la remise sur la table d'une option militaire avec une configuration différente probablement des premières semaines de frappe, mais en tout cas en laissant entendre que pour faire la décision, ce serait pas forcément possible de faire l'économie d'une nouvelle séquence militaire.
3: Pour chacun des acteurs, on imagine, on a l'impression en tout cas, David Rigoulet-Rose, comme une sorte de pari du côté de l'Iran que Trump n'ira pas ou que d'une certaine manière, on attire les États-Unis dans un guépier. Est-ce que c'est ça qu'il y a derrière la tête ?
2: Oui, vous avez tout à fait raison. Il y a effectivement le risque des deux côtés d'un mauvais calcul. Et d'ailleurs, du côté américain, c'était l'absence de

0: prise en compte de ce caractère spécifique du modus operandi décisionnel iranien, qui n'a pas été compris au début, et donc qui effectivement a hypothéqué la finalisation d'un accord, et du côté iranien sur le fait que éventuellement Donald Trump serait pris par ses contraintes de politique intérieure et serait obligé de céder. C'est une erreur, c'est dangereux comme calcul. D'abord parce que les Iraniens ont compris en juin dernier que Donald Trump, dans son imprévisibilité, pouvait tout à fait passer à l'action. Et par ailleurs, Donald Trump semble s'inscrire dans la durée, ce qui n'était pas le cas au début. Donc ce qui était un avantage au profit des Iraniens, la durée, la guerre d'usure, est relativisée aujourd'hui, d'autant plus que le stockage du pétrole iranien devient un problème majeur, au point que les opérateurs du ministère de l'énergie iranien sont obligés de diminuer le débit d'extraction pour éviter la fermeture des puits. On sait très bien qu'à terme, c'est une hypothèque sur l'outil pétrolier iranien. Donc, on est dans des temporalités, effectivement, qui sont contradictoires, mais qui se réduisent, en tout cas, qui s'équilibrent, ce qui n'était pas le cas au début, et qui ne sont pas forcément en faveur aujourd'hui de l'Iran, même si du côté américain, il y a effectivement une forme de piège pour parvenir à quelque chose qui serait décisif.
1: David Rigoulet-Rose, chercheur à l'Institut français d'analyse stratégique, avec Frédéric Carbone sur France Info. On prend maintenant la direction de l'Allemagne où le nombre de naissances est en baisse. Plus de 650 000 enfants sont nés en 2025, soit 3,4% de moins par rapport à l'année précédente. Et surtout le nombre le plus faible depuis 1946. Sébastien Bayer, vous êtes le correspondant de France Info à Berlin. Ce phénomène inquiète au sein de la première puissance économique européenne car il s'inscrit dans la durée.
2: Oui, pour la quatrième année consécutive, le taux de natalité est en baisse. L'explication est simple. Les femmes âgées de 30 à 34 ans, la tranche d'âge où la plupart ont des enfants, sont moins nombreuses. Elles sont nées dans les années 90, marquées déjà par un recul des naissances. Les femmes allemandes ont aujourd'hui en moyenne 1,35 enfants. C'est bien en deçà du seuil de renouvellement des générations de 2,1 enfants par femme. Depuis les années 70, aucune politique nataliste n'est parvenue à relancer efficacement ce taux de fécondité. Le léger rebond qui a été observé dans les années 2010 s'est en fait dissipé bien vite après la pandémie de Covid-19. L'année dernière, on a aussi enregistré, selon les données de l'Office fédéral des statistiques en Allemagne, 352 000 décès de plus que de naissances, un peu plus d'un million de décès pour 654 300 bébés. Jamais, depuis l'après-guerre, le taux de mortalité n'avait autant dépassé celui des naissances.
1: Et cela pose évidemment des défis à l'économie allemande.
2: Oui, surtout dans un pays confronté à une démographie vieillissante et à une pénurie de main-d'œuvre qualifiée, l'Allemagne détient un record pas forcément enviable, celui de la population active la plus âgée de l'Union européenne. 25% des travailleurs sont dans la tranche d'âge 55-64 ans et le taux de natalité reste bien trop faible pour compenser les départs à la retraite de la génération du baby-boom. Résultat, plus de 600 000 postes sont vacants et 163 métiers sont classés parmi les professions en pénurie. Le pays manque cruellement d'actifs également pour financer les pensions. L'an dernier, le système de retraite a coûté 408 milliards d'euros. C'est 60% de plus qu'en 2010. Pour relancer et l'économie et la natalité, l'Office fédéral des statistiques préconise de recourir à la main-d'œuvre étrangère. Mais l'Allemagne n'en prend pas franchement le chemin. Depuis son arrivée au pouvoir, il y a tout juste un an, le chancelier conservateur Friedrich Merz s'est fixé pour objectif de réduire l'immigration.
1: Et ce qu'il faut dire aussi, Sébastien, c'est que d'autres pays européens sont touchés par la baisse des naissances.
2: Oui, comme la France, 644 000 bébés ont vu le jour l'année dernière, c'est 24% de moins qu'en 2010. Mais on peut aussi citer l'Autriche, la Suède, l'Italie qui avec 1,14 enfants par femme a l'un des taux de fécondité les plus bas au monde. Dans l'ensemble de l'Union européenne, ce taux de fécondité est passé de 1,57 en 2010 à 1,34 aujourd'hui. Seuls l'Espagne, les Pays-Bas, la Finlande montrent des signes de stabilisation.
1: Explication signée Sébastien Bayer, correspondant de France Info à Berlin. La 32e journée de Ligue 1 de football touche à sa fin. Dernier match ce soir, Lyon reçoit Rennes. Vous êtes sur place au Groupama Stadium. Xavier Monferrand, bonsoir.
3: Bonsoir Jeanne, bonsoir à tous.
1: Vous allez nous faire vivre ce match décisif, capital pour la course à l'Europe.
3: Ouais, capital, vous l'entendez, il y a une grosse ambiance ici à Lyon, on attend 57 000 spectateurs, supporters lyonnais, parce que ce match, vous l'avez dit, il vaut cher, il est capital, il est presque décisif dans la course à la Ligue des Champions, parce qu'en réalité, Lyon et Rennes se talonnent. Lyon, au moment où on se parle, est quatrième avec 57 points. Rennes, cinquième juste derrière avec 56 points. Un petit point d'écart. Et en plus, ce qui fait l'affaire des deux équipes, c'est que Lille, le LOSC, a été tenu en échec cet après-midi par le Havre, un partout. Et donc, Lille est juste remontée devant la troisième place avec 58 points, mais avec donc un match d'avance sur les deux adversaires du soir. Bref, on va pas faire des maths sup, maths spé, mais en gros, l'équipe qui va l'emporter, si toutefois il y a un vainqueur ce soir, l'équipe qui va l'emporter va faire vraiment un pas de géant vers une place directe en Ligue des Champions pour la saison prochaine, au moins pour le top 4. Parce que cette quatrième place, oui, elle est qualificative pour la Ligue des Champions, mais au terme d'un été toujours très compliqué, parce que c'est pas une qualification directe, donc il faut faire deux tours préliminaires, c'est un peu compliqué. C'est souvent un cadeau empoisonné, donc il faut taper dans le top 3. Or, on sait qu'il y aura Paris, qu'il y aura Lens, il y a cette dernière place, et ça va certainement se jouer entre Lyon et Rennes, et au moins, ou tout en partie, ce soir.
1: Merci Xavier Monferrand. Eh bien, on vous retrouve tout au long de la soirée pour vivre ce Lyon-Rennes. À tout à l'heure. Je crois qu'on vient d'entendre le coup d'envoi du match d'ailleurs.
3: À l'instant.
1: À tout à l'heure.
3: À l'instant, exactement.
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1: L'info en une minute à 20h45. Stéphane Milhomme, Jean-Luc Mélenchon officialise sa candidature à la présidentielle 2027.
5: Il le déclare aux 20h de TF1. Jean-Luc Mélenchon estime être le mieux préparé pour faire face à la situation qui arrive. Devant, dit-il, une menace de guerre généralisée, un changement spectaculaire du climat et une crise économique et sociale. Le gouvernement précise ce soir les modalités pour que les grands rouleurs obtiennent indemnité carburant face à la flambée des prix justement de l'essence et du gasoil. Les demandes pourront être effectué à partir du 27 mai sur le site impots.gouv.fr. Annonce du ministère de l'Action et des Comptes Publics. Cette aide sera de 50 euros environ, équivalente à 20 centimes d'euros par litre en moyenne et sur 3 mois. Le Grand Prix de Formule 1 de Miami avec la 3e victoire consécutive pour l'Italien Kimi Antonelli sur Mercedes. Une course marquée ce soir par un spectaculaire accident pour le Français Pierre Gasly sur Alpine. Il s'en sort indemne.
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1: Jean-Luc Mélenchon est officiellement candidat à la présidentielle de l'année prochaine. Annonce à un an du scrutin ce soir sur TF1 à 74 ans. C'est la quatrième fois que le leader des Insoumis se présente. Il justifie sa candidature.
6: La discussion ne s'est pas portée sur quel est le meilleur candidat du point de vue de je ne sais quoi, quelle esthétique. C'était qui est-ce qui est le mieux préparé pour faire face à la situation qui arrive. Nous entrons dans une saison très agitée de l'histoire du monde. Nous sommes menacés d'une guerre généralisée. Nous sommes menacés par un changement spectaculaire du climat qui va avoir lieu là. Et puis nous avons une crise économique et sociale qui s'avance vers nous. Alors, face à tout ça, pour pas simplement se contenter de réagir, mais dans chaque crise, tirer une opportunité pour le pays, pour tenir bon, eh bien, ça ne s'improvise pas.
1: Jean-Luc Mélenchon sur TF1 ce soir, qui explique également l'équipe qui l'entoure.
6: Nous sommes maintenant une équipe nombreuse, et tout le monde le sait, le voit. Et ce sera d'ailleurs la grande caractéristique de cette campagne. Cette équipe va se déployer partout, et regardez bien leurs visages, beaucoup sont très populaires, parce que c'est les visages de notre futur gouvernement. Maintenant, si vous permettez, un mot aussi sur l'urgence. Enfin, tout de même, vous venez de le dire, nous sommes à moins d'un an du deuxième tour de l'élection présidentielle. Et quoi ? Les divisions internes dans les partis font qu'il y a une multitude de candidatures et c'est la confusion. C'est irresponsable. Nous, c'est carré. Il y a une équipe, un programme, un seul candidat.
1: Voilà pour les propos de Jean-Luc Mélenchon ce soir sur TF1. Bonsoir Elia Bergel.
7: Bonsoir.
1: Vous suivez la gauche pour France Info et donc ça y est, Jean-Luc Mélenchon est officiellement le candidat des Insoumis.
7: Oui exactement, c'est la fin d'un secret de polichinelle. Évidemment tout le monde s'en doutait au sein de la France Insoumise et puis chez la plupart des journalistes qui suivent la gauche. Jean-Luc Mélenchon est donc le candidat de la France Insoumise à l'élection présidentielle l'an prochain. Il vient de l'annoncer ce soir aux 20h. Désignation sans surprise dans un parti qui est très vertical, critiqué pour son manque de démocratie interne et Il y a des lieutenants de Jean-Luc Mélenchon, il y a énormément de députés qui sont très médiatiques, très connus. On pense à Manuel Bompard, Clémence Guettet, Mathilde Panot et tant d'autres. Mais Jean-Luc Mélenchon, il n'a jamais, ces dernières années, ces derniers mois, il n'a jamais fait monter d'autres alternatives au sein du parti qui aurait pu, un candidat ou une candidate potentielle, le remplacer. Je disais désignation sans surprise parce qu'il n'y a pas vraiment de démocratie interne au sein de la France insoumise. En tout cas, c'est ce que reprochent beaucoup d'adversaires de LFI. Jean-Luc Mélenchon, il a été désigné par l'intergroupe parlementaire de LFI aujourd'hui. L'intergroupe, qu'est-ce que c'est ? C'est en fait les députés et les eurodéputés de la France insoumise. C'est pas comme, par exemple, ce qui se fait au Parti socialiste, où il y a peut-être un peu trop de démocratie interne parfois. On voit que le parti se divise au sein de ses différents courants, mais en tout cas, au PS, les militants votent en disant, voilà, un tel sera ou une telle sera notre candidate à la présidentielle. Ces derniers jours, on sentait que Jean-Luc Mélenchon trépignait. Nous sommes prêts, il a dit avant-hier au défilé du 1er mai, il a dit, allez, on a un an de l'élection présidentielle, et dans un an, allez, zou, donc un zou qui voulait dire, en fait, zou, on dégagera, les libéraux, l'extrême droite, voilà, ce sont eux les adversaires de Jean-Luc Mélenchon, en tout cas, c'est comme ça qu'il pose le match. C'est sa quatrième candidature, environ 11% en 2012, presque 20% en 2017, 22% en 2022. Maintenant, Jean-Luc Mélenchon rejoint la multitude de candidats à gauche. Jean-Luc Mélenchon, il a refusé de participer au processus de la primaire de la gauche qui est en train de s'organiser, bon gré, mal gré, entre eux, les Verts et une partie du PS. Jean-Luc Mélenchon, il a trois objectifs, en fait, c'est pour ça qu'il se déclare candidat dès maintenant. Il sait qu'il est relativement haut dans les sondages, en tout cas bien plus haut que la plupart de ses autres rivaux à gauche. On peut penser entre autres à Marine Tondelier qui est candidate, François Ruffin, Olivier Faure qui y pense chez les socialistes, Boris Vallaud également, ou Raphaël Glucksmann chez les sociaux-démocrates. Il y a trois objectifs dans cette candidature de Jean-Luc Mélenchon, dans ce timing. D'abord, distancer ses concurrents dans les sondages, bénéficier rapidement d'une dynamique de vote utile et puis s'imposer à gauche face à son rival social-démocrate, Raphaël Glucksmann.
1: Merci Elia Bergel. Nous sommes également en présence de Jean-Rémy Baudeau, chef du service politique de France Info. Bonsoir.
8: Bonsoir Jeanne, bonsoir à tous.
1: Voilà l'annonce sans surprise de Jean-Luc Mélenchon.
8: Effectivement, annonce sans surprise, et on a vu la tonalité de Jean-Luc Mélenchon ce soir, une dizaine de minutes sur TF1, qui parlait de l'irresponsabilité de la confusion de toutes ces candidatures à gauche, lui dit que lui c'est carré, qu'il a une équipe, il met en avant son expérience, on l'a entendu. Mais quand je parlais de la posture, c'est intéressant de voir que lui seul incarne et veut incarner le côté très radical de la gauche radicale, de la France insoumise. On voit qu'il a mis en avant son concept de Nouvelle France qui est très décrié. Il lui affirme que ça n'est pas une approche racialiste. Néanmoins, c'est selon ses détracteurs, une manière de jouer avec le communautarisme en France. Très, très clairement, ce soir, il a confirmé sa stratégie de jouer avec ce qu'on appelle de cliver, de jouer avec les clivages, d'aller chercher ces clivages, de conflictualiser, qui est une théorie notamment d'une philosophe qui l'aime beaucoup, Jean-Luc Mélenchon, qui s'appelle Chantal Mouffe, qui est une femme, une Belge, philosophe qui a travailler la question du populisme de gauche et de créer des tensions pour aller chercher les électeurs, pour aller chercher du débat et à travers ce débat de faire passer ses idées. C'est comme ça que Jean-Luc Mélenchon se base dans l'idée d'aller chercher notamment les abstentionnistes. C'est comme ça qu'il a travaillé, que la France Insoumise a travaillé la question des municipales. Ça a marché dans certains endroits, notamment en allant chercher le vote dans les quartiers. La question qui se pose, c'est est-ce que ça marche au niveau national quand il y a déjà un RN qui répond à une partie des colères de la classe populaire.
1: Mais on va tenter de répondre ce soir à toutes ces questions et on accueille Louis Boyard. Bonsoir.
9: Bonsoir.
1: Vous êtes député La France Insoumise du Val-de-Marne. Vous étiez tous réunis aujourd'hui à Paris pour donc désigner Jean-Luc Mélenchon pour vous représenter en 2027. C'était un choix évident.
9: Écoutez, quand on regarde le contexte dans lequel vit actuellement notre pays, déjà premièrement, les conditions de vie extrêmement difficiles par rapport à la vie chère, aux écoles qui sont délabrées, à la galère de trouver des emplois, la difficulté à se projeter dans l'avenir. Pour ma génération, c'est la crainte du réchauffement climatique, de la guerre généralisée. Donc, on a besoin d'avoir une candidature sérieuse, un projet sérieux et une équipe sérieuse. Et Jean-Luc Mélenchon, en portant la candidature pour la France insoumise, semble cocher toutes ces cases au vu de tous les enjeux géopolitiques et historiques que nous allons avoir à affronter. Voilà pourquoi est-ce que nous l'avons désigné. Et c'est d'ailleurs ce qu'il a dit ce soir. Nous sommes une équipe, nous sommes prêts à gouverner et c'est le message d'espoir qu'on veut envoyer aux citoyennes et citoyens. Et par ailleurs, sa candidature n'est pas totalement aboutie car dans notre programme, Pour être candidat à l'élection présidentielle dans le cadre de la 6e République, il faut 150 000 parrainages citoyens. Eh bien, nous demandons ce soir à avoir 150 000 citoyennes et citoyens qui parrainent la candidature de Jean-Luc.

0: Mélenchon, et alors nous partons en campagne.
1: Bon, mais Louis Boyard, on est un peu moins d'un an de la présidentielle, pourquoi faire cette annonce maintenant, c'est pas un peu tôt?
0: Parce que l'objectif d'une campagne présidentielle, c'est pas seulement de raconter une personnalité, c'est avant tout de présenter un programme et un projet politique. Les difficultés que rencontre la France aujourd'hui et qu'on rencontre dans le monde, elles impliquent des solutions qui sont parfois complexes, qui ont besoin d'être expliquées. Nous, ce que nous voulons, c'est convaincre les gens avec des arguments rationnels, avec un programme chiffré, avec des solutions concrètes. Et donc, pour ça, on va assumer nos idées politiques, présenter notre projet, et c'est aux Françaises et aux Français de choisir. C'est ça, la démocratie.
1: Et comment on explique, Louis Boyard, qu'en 10 ans, aucune autre personnalité n'émerge que celle de Jean-Luc Mélenchon au sein de la France insoumise ?
0: Alors, je vous trouve assez taquin, parce qu'il y a quand même un certain nombre de personnalités qui ont émergé dans la France insoumise. Par ailleurs, on est probablement la seule formation politique dans laquelle la plupart des Françaises et des Français connaissent au moins 6 ou 7 ou 8 députés de la France insoumise. Mais nous sommes une équipe. Beaucoup de visages que les gens sont capables d'identifier sont les visages du futur gouvernement de la République française, si jamais ils veulent un programme de rupture pour le partage des richesses, pour la 6e République, pour l'écologie. Et donc c'est cette équipe-là qu'on a fait émerger lors de ces dernières années en se battant. Parce qu'il y a une chose qu'on ne pourra jamais nous enlever, c'est qu'on s'est toujours battu pour ce en quoi on croyait, on s'est toujours battu pour défendre les intérêts du peuple. Maintenant, c'est au tour du peuple de prendre le pouvoir, et on le fait avec cette élection présidentielle et notre 6e République.
1: Elia Bergel.
2: Bonsoir Louis Boyard, c'est la 4e candidature de Jean-Luc Mélenchon à la présidentielle. Jean-Luc Mélenchon a 74 ans, vous venez de dire qu'il y avait énormément de forces vives, des gens très médiatiques au sein de la France insoumise qui sont connus du grand public. Pourquoi une 4e candidature à 74 ans de Jean-Luc Mélenchon et pas de Madame Panot ou de Manuel Bompard?
0: Écoutez, c'est pour être totalement transparent, nous, on n'a pas ce côté malsain qu'il peut y avoir dans d'autres formations politiques dans laquelle vous avez 8 personnes du même parti qui annoncent leur candidature pour finalement ne pas être d'accord. Nous, on sait qu'on doit être responsable dans la situation. Et disons-le franchement, pour aller discuter avec l'Union européenne, pour aller défendre les intérêts de la France face à Donald Trump, ou pour aller défendre les intérêts du peuple français face à la finance nationale et internationale, oui, nous avons besoin d'une personne comme Jean-Luc Mélenchon, qui a une culture politique, historique, géopolitique, qui lui donne la capacité de présider le pays, et surtout de mener cette campagne dans laquelle il y a une équipe de députés qui, j'espère plus tard, seront ministres, car nous sommes prêts à gouverner.
1: Louis Boyard, j'aimerais qu'on écoute un bout du discours de Jean-Luc Mélenchon du 10 avril 2022, le soir des résultats du premier tour de la présidentielle. Sa candidature avait récolté 22% des voix. Il arrive troisième.
3: Alors, bien sûr, les plus jeunes vont me dire, eh bien, on n'y est encore pas arrivé. C'est pas loin. Hein. Faites mieux. Merci.
1: Louis Boyard, vous faites partie de cette jeune génération d'élus, vous ne pouvez pas faire mieux ?
0: Si, et c'est ce qu'on va faire. Quand j'ai commencé à m'intéresser à la politique, c'était la fin du quinquennat Hollande. La gauche avait un bilan qui était catastrophique. Et heureusement, il y avait Jean-Luc Mélenchon et les députés insoumis de la première heure qui étaient là pour relever la gauche. Et le discours que vous venez de me faire écouter, pour moi, ça a été un moment marquant parce qu'on s'est dit, on va continuer le combat. Et vous avez toute une jeune génération de politiques, d'élus, mais pas que, de militants, de syndicalistes, d'engagés associatifs, qui aujourd'hui se disent, là, maintenant, nous sommes en capacité de gagner cette élection. Et Jean-Luc Mélenchon, il a complété dans une autre interview, il disait pas « faites mieux par rapport à moi comme un prétentieux », il disait « faites mieux que ma génération ». Et c'est ça le message qu'on envoie à la jeunesse, parce qu'on veut faire voter la jeunesse. C'est « nous sommes en capacité de reprendre l'avenir de notre pays en main ». On est en capacité de faire des choses pour la 6e République, pour l'écologie, pour le partage des richesses, pour l'école, pour l'emploi. C'est ça qu'on veut faire. Donc oui, on va faire mieux, et c'est pour ça qu'on va faire gagner la France insoumise et Jean-Luc Mélenchon à la prochaine élection présidentielle.
1: Une question de Jean-Rémy Baudeau.
4: Bonsoir Louis Boyard. La question de la posture de Jean-Luc Mélenchon, de sa posture anti-système et de temps en temps la manière dont il fait de la politique aussi, cette manière, on le disait tout à l'heure, de cliver, d'aller chercher de la confrontation et du débat, ça fait aussi que dans une partie de l'opinion, il est vu comme quelqu'un qui effraie. Il y a ce sondage récent du CVPOF, qui est un large échantillon, qui disait que la perspective d'une élection de Jean-Luc Mélenchon est la plus rejetée, très loin devant celle de Jordan Bardella ou Marine Le Pen. Qu'est-ce que vous répondez aux Français qui peut-être ce soir se disent « Moi, Jean-Luc Mélenchon, il me fait un petit peu peur. »
0: Bon, alors, j'ai plusieurs choses à en dire. Déjà, premièrement, moi, les sondages, depuis qu'on nous disait que le Rassemblement national allait gagner la dernière élection législative, je pense qu'ils ont terminé de se décrédibiliser parce qu'ils ne sont pas capables de justifier sur le nombre d'erreurs qu'ils font, premièrement. Deuxièmement, sur la question

0: de la conflictualité. Je vous entendais dire que c'était Chantal Mouffe qui avait inventé le concept. Ça remonte à un peu plus loin, c'est Socrate. C'est-à-dire que quand on veut avoir une opinion, quand on veut faire surgir la vérité, alors la conflictualité, la confrontation des points de vue, c'est ça qui permet de faire réfléchir. Et je dis aux Françaises et aux Français, on ne vous demande pas d'aimer une personnalité. On vous demande d'être d'accord avec un programme. L'Assemblée constituante pour refonder les institutions, l'augmentation des salaires, la retraite à 60 ans, partage des richesses pour pouvoir mettre de l'argent dans l'école et trouver des emplois aux jeunes. Et une dernière chose, Jean-Luc Mélenchon, on ne demande pas de sortir avec lui. Par contre, aujourd'hui, dans le milieu politique, il y a une seule personne qui a une culture politique, historique, géopolitique, et qui surtout, dans tout son engagement politique, a prouvé qu'il ne lâchait rien et que ce n'était pas un vendu comme les autres. Voilà moi ce que j'ai à leur dire. Prenez le programme, prenez l'équipe, et puis surtout, une fois qu'on aura l'Assemblée constituante, qui permettra aux citoyennes et citoyens de fonder une nouvelle constitution, eh bien à ce moment-là, prenez le pouvoir.
1: Merci Louis Boyard d'avoir accepté l'invitation de France Info. Je rappelle que vous êtes député à la France Insoumise du Val-de-Marne. On poursuit d'évoquer la candidature de Jean-Luc Mélenchon à la présidentielle de 2027, officialisée ce soir dans les prochaines minutes. Mais tout de suite, la météo.
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1: Patricia Charbonnier.
3: De la pluie et des orages, la météo s'annonce encore bien agitée en début de semaine, en particulier dans le sud, avec des pluies soutenues et orageuses dès demain matin entre le Languedoc et la Provence-Alpes-Côte d'Azur, des pluies qui vont s'intensifier dans l'après-midi. Le temps restera très instable et orageux entre le nord-est, le massif central et les Pyrénées, avec des orages localement forts dans l'après-midi, en particulier dans le sud-ouest. Le temps sera un petit peu plus calme demain sur le nord-ouest, avec alternance d'averses et d'éclaircies. Les températures seront en baisse demain sur l'ensemble du pays, avec seulement 16 degrés demain après-midi à Biarritz et Besançon, 17 à Nîmes et Limoges, 19 à Paris et Nantes, 21 degrés à Mulhouse, et Météo France prévoit un maximum de 24 degrés en Corse.
1: Excellente soirée sur France Info, il est 21h. Le journal Thomas Benesch.
4: Jean-Luc Mélenchon, candidat à l'élection présidentielle de 2027. Pour la quatrième fois, il souhaite se lancer dans cette bataille pour l'Élysée. Il a annoncé avoir été choisi par les élus de son mouvement. Annonce faite ce soir sur TF1. Jean-Luc Mélenchon accepte de se lancer à nouveau donc dans cette bataille pour le palais de l'Élysée. Et il a expliqué pourquoi il accepte de relever ce défi.
5: La discussion ne s'est pas portée sur quel est le meilleur candidat du point de vue de je ne sais quoi, quelle esthétique. C'était qui est-ce qui est le mieux préparé pour faire face à la situation qui arrive. Nous entrons dans une saison très agitée de l'histoire du monde. Nous sommes menacés d'une guerre généralisée. Nous sommes menacés par un changement spectaculaire du climat qui va avoir lieu là. Et puis nous avons une crise économique et sociale qui s'avance vers nous. Alors, face à tout ça, pour pas simplement se contenter de réagir, mais dans chaque crise, tirer une opportunité pour le pays, pour tenir bon, eh bien, ça ne s'improvise pas.
4: Jean-Luc Mélenchon, invité ce soir du 20h de TF1, le chef de file des Insoumis, qui a déclaré que le RN était l'adversaire principal. Je pense que nous allons le battre à plate couture, a fait savoir l'Insoumis. Les modalités se précisent concernant l'attribution de l'indemnité carburant de 50 euros destinée aux 3 millions de travailleurs modestes grands rouleurs. Les prétendants pourront la demander à partir du 27 mai. Pour cela, ils devront se rendre sur le site impots.gouv.fr, annonce le ministère des Comptes publics. Un départ progressif dans le Cher. Les participants à la Free Party près de Bourges commencent à quitter le terrain militaire sur lequel ils étaient illégalement rassemblés. 11 000 personnes restent toutefois encore sur les lieux selon le comptage de la préfecture. Le ministre de l'Intérieur s'est rendu aujourd'hui sur les lieux de cette Free Party. Il y a annoncé une double verbalisation des participants pour avoir pénétré sur un terrain militaire et pour participation à un rassemblement illégal. L'accident s'est déroulé à la mi-journée. Trois Néerlandais tués dans un accident de la route après la collision de leur véhicule avec un autre automobiliste dans l'Aisne. Le parquet de Laon a ouvert une enquête pour homicide et blessures involontaires. L'Organisation mondiale de la santé annonce la mort de trois personnes, des décès liés à un possible foyer d'infection à hantavirus, une maladie transmise à l'être humain par les rongeurs. Les faits rapportés ont eu lieu sur un bateau de croisière dans l'Atlantique. Une personne est en soins intensifs en Afrique du Sud. Le football est la suite et la fin de la 32e journée avec un duel important pour les places à l'Europe en Ligue 1. Lyon reçoit Rennes. Xavier Monferrand, un quart d'heure, un bon quart d'heure maintenant que le match a débuté. Et c'est Rennes qui mène au score.
6: Oui, c'est parti très fort dans ce match. 1-0 pour Rennes dès la 6e minute grâce à un but exceptionnel. C'est l'un des buts de la saison, sans aucun doute, d'Altamari, arrivé côté gauche sur un centre, une transversale. Il a repris ce ballon de volée, croisé, poteau rentrant. Il a trompé Greff, le gardien lyonnais. Et un but vraiment sensationnel. Rennes prend les devants dans ce choc du haut de tableau. Mais depuis, Lyon pousse vraiment énormément pour égaliser. On joue la 19e minute dans ce match 1-0 donc pour Rennes.
4: Xavier Monferrand, direct de Lyon, un grand merci à vous. Enfin, en rugby, l'Union Bordeaux-Bègles, le tenant du titre, a qualifié pour la finale de la Champions Cup. L'UBB a battu les Anglais de Bath 38-26. De son côté, Montpellier s'est qualifié pour la finale de la Challenge Cup grâce à son succès sur les Gallois de Newport sur le score de 18-12. Jeanne Mézia.
1: Thomas Bénèche.
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1: Il y a une équipe, un programme, un seul candidat. Voilà les mots de Jean-Luc Mélenchon ce soir sur TF1, officiellement candidat de la France insoumise à la présidentielle de 2027. À 74 ans, l'ancien sénateur, ministre, député se présente pour la 4e fois à la présidentielle et désigne un seul adversaire, le Rassemblement national.
8: C'est grotesque ce qu'il raconte. Et le grand remplacement, tant mieux. C'est celui des générations les unes derrière les autres. Tout va bien.
9: C'est votre seul adversaire ?
8: Ah ben c'est mon adversaire principal puisqu'il paraît qu'il va gagner. Honnêtement, je ne le crois pas. Je ne sais même pas s'ils seront au deuxième tour. La dernière fois, on m'avait mis 20 points derrière eux. À la fin, à un point près, ils n'étaient pas au deuxième tour. Donc je pense que nous allons les battre à plate couture, pire encore qu'en 2024.
1: Voilà les propos de Jean-Luc Mélenchon. Ce soir, aux 20h de TF1, nous sommes toujours avec Jean-Rémy Baudeau et Elia Bergel du service politique de France Info. Elie, le leader des Insoumis, installe donc le duel avec le RN. On le comprend, on vient de l'entendre.
10: Oui, exactement. Et c'est d'ailleurs toute la stratégie de Jean-Luc Mélenchon ces dernières années. C'est le fameux « eux ». Et nous, c'est ce qu'il répète à longueur de discours. À la fin, il ne restera que eux et nous, à savoir eux, le Rassemblement National, l'extrême droite, et nous, eh bien, la gauche radicale, les Insoumis. En fait, Jean-Luc Mélenchon, qu'est-ce qu'il fait ? Il prend le pari qu'à gauche, il va écraser les écologistes, les socialistes, la social-démocratie, les communistes, que donc, dans l'espace de gauche, il n'y aura en fait que lui qui va surnager et qui sera le seul candidat identifié, eh bien, par les électeurs de gauche, que les autres seront trop faibles dans les sondages, et que lui, Jean-Luc Mélenchon, pourra bénéficier dès le premier tour d'une stratégie de vote utile, que les gens se diront, bah, effectivement, les autres sont à 4, 5, 6%, lui, il est à 12, 13, 14, peut-être plus. Donc c'est pour lui qu'on va voter. Voilà pour la partie de gauche. Jean-Luc Mélenchon, il se dit quoi ? Il se dit aussi qu'au centre, il n'y a plus personne. En tout cas, dans sa vision des choses, les macronistes sont décrédibilisés. Selon lui, les deux quinquennats d'Emmanuel Macron ont été des échecs cuisants. Donc les héritiers d'Emmanuel Macron, en quelque sorte, paieront la facture pour le président qui ne peut pas se représenter. Les LR sont relativement faibles. Et donc, dans l'espace centre-droite, ensuite la droite et l'extrême droite, eh bien, il n'y a plus que le Rassemblement National. Donc il s'imagine un face-à-face. Un duel en fait qu'il est déjà allé chercher par le passé. En 2012, Jean-Luc Mélenchon, il va défier Marine Le Pen aux législatives sur les terres de Marine Le Pen à Hénin-Beaumont. C'est un territoire qui est largement acquis à l'extrême droite. Sans surprise, la patronne, celle qui était la patronne du Rassemblement National a gagné. Mais en tout cas, voilà, ça montre que déjà en 2012, il y a plus de 14 ans, il était dans cette stratégie d'aller chercher le mano à mano, le 1 versus 1 avec l'extrême droite. Et là, à nouveau, il a terminé son interview aux 20h en disant qu'il installait à nouveau ce duel avec le Rassemblement National. On va les battre à plate couture. Alors, c'est sa 4e candidature à la présidentielle, à 74 ans pour Jean-Luc Mélenchon. Attention à ce que cela ne soit pas celle de trop, parce que s'il devait se retrouver au second tour face au Rassemblement National, en l'état actuel des sondages, évidemment, il faudrait être très prudent, à plus d'un an d'une élection présidentielle, mais en l'état actuel des sondages, il est donné largement perdant, quel que soit le candidat ou la candidate du Rassemblement National face à lui. Alors Jean-Luc Mélenchon, eh bien, il prend le risque d'être celui qui perdra contre l'extrême droite dans un duel pour la présidence de la République.
1: Et on a une première réaction, celle d'Alexis Corbière, qui écrit sur X qu'il ne comprend pas, qu'il juge irresponsable la position de Jean-Luc Mélenchon, qui dit ne pas forcément croire à la menace de la victoire du RN. C'est ce qu'il écrit Alexis Corbière, ancien membre de la France Insoumise sur X. Et on continue de parler de cette candidature de Jean-Luc Mélenchon pour 2027. Avec vous, Benjamin Morel. Bonsoir.
11: Bonsoir.
1: Vous êtes politologue et maître de conférences en droit public à l'Université Paris Panthéon-Assas. Alors voilà, c'était un secret pour personne, hein, cette candidature de Jean-Luc Mélenchon. Il n'y avait que la date de l'annonce qu'on attendait, finalement.
9: Oui, avec la date, il était assez évident que Jean-Luc Mélenchon serait le candidat de la France insoumise. Pour une raison simple, c'est que ce qui a fait, lors des dernières élections, 22-23%, c'est pas tant la France insoumise, c'est d'abord Jean-Luc Mélenchon. C'est un tribun, c'est quelqu'un qui sait faire campagne, et il sait également relever une campagne.

0: Il est vrai qu'il part toujours assez bas un an avant une élection et qu'ensuite, il a la technique de campagne et le charisme pour faire monter ses scores. Et donc, on avait en effet des doutes sur quand cela allait être annoncé. Mais en revanche, la candidature est un secret de Polichinelle.
1: Mais là, il a toujours ce charisme pour rassembler, d'après vous?
0: C'est la grande question. Si vous voulez, il y a toujours deux moments dans la stratégie de Jean-Luc Mélenchon. Vous avez un moment où il s'agit d'exacerber les tensions, de solidifier une base électorale qui est à environ 10% de manière structurelle. Et cette base électorale, 6 mois avant une élection, il s'agit de l'élargir. Et donc, à partir de l'automne, vous avez souvent un changement de ligne dans la stratégie de la France insoumise et Jean-Luc Mélenchon. Vous avez une déradicalisation, entre guillemets, du discours et vous avez un élargissement. C'est comme ça qu'un Jean-Luc
1: Mélenchon... Il va s'adoucir alors?
0: Jusqu'à présent, si on prend les 3 dernières élections, ça a été toujours la stratégie. Vous êtes d'abord dans une perspective de solidification et de mobilisation d'un électorat qui est un électorat de base plutôt abstentionniste, donc il faut qu'il soit là, et puis ensuite vous élargissez, et si vous êtes assez haut, se crée dès lors un effet de vote utile d'une partie de l'électorat de gauche qui voit que vous êtes devant et qui fait que, au bout du compte, il finit par voter pour vous. Ça a marché 3 fois, la question, ça a marché 2 fois, parce que la première fois en 2012, c'est pas si évident, mais ça a marché 2 fois, la question c'est est-ce que ça marche une 3e fois, est-ce qu'aujourd'hui la personnalité Jean-Luc Mélenchon n'est pas à ce point clivante que cet élargissement n'aura pas lieu? C'est pas évident, vous savez, en sciences politiques, on a des études assez claires qui montrent que la mémoire de l'électorat, la mémoire vive, celle qui détermine son vote, elle est en moyenne de 6 mois.
1: Elia Bergel.
2: Oui, une question. Vous parliez à l'instant de la nécessité de la stratégie qui est celle de Jean-Luc Mélenchon. Et bien d'abord de cliver pour cranter sa base et ensuite d'élargir. Ces dernières semaines, ces derniers mois, on a eu un Jean-Luc Mélenchon particulièrement polémiste avec des sorties, notamment sur la prononciation Epstein, qui lui ont valu des accusations d'antisémitisme d'une large partie de la classe politique. Est-ce que cette fois-ci, la stratégie du clivage n'est pas allée trop loin?
0: C'est la grande question, et c'est, je dirais, la question qui vaudra la place de Jean-Luc Mélenchon dans cette élection d'ici un an. C'est-à-dire qu'on peut penser en effet que ça a été trop loin, on peut penser qu'une partie de l'électorat social-démocrate, notamment, cette fois-ci traînera des pieds à aller voter, fût-ce pour voter utile, même si Jean-Luc Mélenchon est devant tous les autres candidats de gauche, pour Jean-Luc Mélenchon. Il y a 2 risques, en fait. Il y a le fait que, en effet, ses propos et les accusations d'antisémitisme qui les ont suivis soient un élément bloquant en termes de valeur pour une partie de ses électeurs. Et puis, il y a le risque, c'est que au bout du compte, quand vous prenez aujourd'hui les enquêtes d'opinion, Jean-Luc Mélenchon n'apparaît pas vraiment comme étant le meilleur candidat pour battre le Rassemblement National. Et donc là, il prend comme un risque ce soir en disant « l'ennemi, c'est le RN », mais une partie de l'électorat de gauche peut se dire qu'un autre candidat peut-être plus efficace contre le Rassemblement National, que si vraiment il faut battre le Rassemblement National, vaut peut-être mieux voter dès le premier tour pour un centriste pour lui permettre d'atteindre le 2e tour. Et donc cette stratégie-là, elle n'ira pas sans un ripollinage de l'image de Jean-Luc Mélenchon, sans une modération dont on ne sait encore une fois pas aujourd'hui si elle sera vraiment possible dans une partie du cœur de l'électorat, même si je répète ce que je disais tout à l'heure, la mémoire vive de l'électorat, elle est en fait de quelques mois. Et donc, 1 an avant, il est trop tôt pour dire si c'est vraiment quelque chose de dirimant ou si c'est quelque chose qui pourrait être réglé par la communication de la France insoumise.
1: Il y a aussi ce contexte, Benjamin Morel, une gauche ultra fragmentée. On ne sait pas vraiment s'il va y avoir une primaire pour désigner un candidat ou une candidat unique dans les autres partis de gauche. Est-ce qu'il peut tirer son épingle du jeu, profiter de la situation?
0: Si vous avez une gauche très divisée hors LFI, ça aide Jean-Luc Mélenchon. Parce qu'on l'a dit, Jean-Luc Mélenchon a une base électorale qui est relativement forte et structurelle. En gros, 10% de l'électorat. Et déjà, ça vous positionne dans l'équilibre des gauches. C'est-à-dire que si après vous avez une gauche complètement atomisée, sachant que le total gauche, ça fait 30-35% grand maximum aujourd'hui dans le pays, ça veut dire que vous régnez en étant peut-être pas très grand, mais au milieu des nains. Et donc, à partir de là, pour un électeur de gauche, entre voter pour un candidat qui fait 3-4% dans les sondages ou voter pour Jean-Luc Mélenchon qui est à 10-15, l'effet vote utile va plutôt vers Jean-Luc Mélenchon. C'est encore une fois ce qui s'est passé en 2017 et en 2022. Donc il s'agit beaucoup plus pour lui de capitaliser sur cette division de la gauche. Il y avait une candidature unique de la gauche au LFI. Ça serait sans doute un plus gros problème pour Jean-Luc Mélenchon.
1: Jean-Rémy Baudot, vous avez une question.
3: Bonsoir. Quelle stratégie selon vous pour les autres candidats à gauche, candidats putatifs pour l'instant, les Raphaël Glucksmann, les François Hollande, qui sont toujours un peu en embuscade. Est-ce que cette officialisation de la candidature de Jean-Luc Mélenchon change quelque chose dans

0: dans l'architecture de ce qui est en train de se mettre en place dans cette, ce qu'on appelle cette gauche non mélenchoniste ?
1: Pas nécessairement, parce qu'encore une fois, on s'y attendait. Hein. S'il y avait eu vraiment un doute et un suspense, là, en effet, des choses auraient pu se composer autrement. Là, ce n'est pas réellement le cas.
0: Est-ce que ça crée une urgence pour cette gauche non mélenchoniste, pour reprendre cette expression ?
1: Elle est difficile à gérer, cette urgence, pour une raison simple, c'est que ceux qui pourront aller au bout sont ceux qui auront les moyens financiers d'aller au bout. Or, pour avoir les moyens financiers pour aller au bout, il faut que vous ayez une structure derrière vous. En l'occurrence, si on parle de personnalités comme François Hollande, Raphaël Glucksmann, etc., il s'agit du Parti Socialiste. Il est très difficile de porter une candidature sans le soutien du PS. Alors, ça peut continuer comme ça jusqu'à l'automne, mais on va dire qu'en octobre-novembre, quand il s'agit de faire les prêts pour se lancer dans la course au présidentiel, là, il faudra que le paysage soit clarifié. Mais en attendant, les concurrences sont importantes et vous n'avez pas vraiment d'autorité, de structure qui pourrait filtrer, que ce soit une primaire suffisamment consensuelle ou un parti qui, comme naguère, pourrait dire bon, « Écoutez, maintenant, on arrête de rigoler, je veux un candidat dans un mois dans un mois, il y a une candidature et cette candidature est la candidature unique. » Aujourd'hui, les partis sont trop faibles pour imposer ça, ce qui faisait naguère, et la primaire n'est pas une structure assez consensuelle pour permettre d'exercer ce filtre en amont. Donc, il me semble qu'on aura encore des errements dans ce segment politique, à minima jusqu'à l'automne.
2: Benjamin Morel, comment on explique, alors que Jean-Luc Mélenchon, en 2022, paraissait vouloir se mettre un petit peu en retrait, disait aux jeunes que c'était leur tour, qu'il fallait faire mieux, sous-entendu qu'il allait un petit peu leur laisser sa place, que finalement, au sein du parti, au sein de la France Insoumise, on ne voit pas de personnalité plus forte que lui apparaître?
1: Bah, peut-être est-il eu une forme de sincérité. Hein. Je veux dire, il ne faut pas non plus négliger le fait que le soir d'une élection, quand vous l'avez perdue et que vous atteignez quand même un nombre d'élections au compteur assez important, vous considériez que c'est peut-être plus là. Ce sera peut-être plus vous la prochaine fois. Ce qui est certain, c'est que les élections législatives qui ont suivi l'ont pour le moins relancé et qu'à partir de là, il y a eu une nouvelle dynamique pour Jean-Luc Mélenchon. Après, il y a eu pour l'instant aucune vraie volonté, et là-dessus il y a un point commun avec Emmanuel Macron, mais de préparer une forme de succession. C'est-à-dire que la France Insoumise, comme Renaissance, sont des structures qu'en sciences politiques on appelle mouvementistes. Autrement dit, elles tiennent essentiellement pas sur un parti structuré avec des sections militantes locales, etc., mais elles tiennent sur une personnalité. Le jour où la personnalité s'en va, il devient très compliqué de construire et d'envisager la suite. D'autant que là, vous avez une personnalité qui a construit la formation politique, qui a construit son identité, qui est là depuis longtemps et qui a un charisme qui aujourd'hui est quand même assez singulier dans le paysage politique, hein, pour le pire comme pour le meilleur. Et donc dans ces conditions-là, il est clair que la question de l'après-Mélenchon à la France Insoumise sera de toute façon une question extrêmement, extrêmement complexe à régler.
2: Merci Benjamin Morel d'avoir accepté l'invitation de France Info ce soir. Je rappelle que vous êtes politologue et maître de conférences en droit public à l'université Paris-Panthéon-Assas. On poursuit l'analyse de cette annonce, la candidature à la présidentielle de l'année prochaine de Jean-Luc Mélenchon. Mais avant, on fait un crochet par Lyon. Et on vous retrouve, Xavier Monferrand, puisque c'est le dernier match de cette 32e journée de Ligue 1, l'OL qui reçoit Rennes. Et pour l'instant, il y a eu un but.
3: Oui, un but pour Rennes dès la 6e minute. Un but absolument magnifique d'Altamari. Une transversale venue de la droite. Lui, il se retrouve à gauche de la surface. Il tente une reprise de volée. Elle est incroyable, elle est croisée, poteau rentrant qui trompe greffe le gardien lyonnais. Magnifique but des Rennais qui donc prennent l'avantage dans ce match. Et depuis, ça pousse côté lyonnais évidemment pour égaliser après cette ouverture du score rennaise. Une nouvelle fois avec Hendrick, le jeune Brésilien. La recrue hivernale de Lyon prêtée par le Real Madrid, mais c'est repoussé une nouvelle fois par la défense rennaise. Mais vraiment, les Rennais maintenant jouent en contre-attaque, hein. Laissent le jeu aux Lyonnais et tentent leur chance, tentent de doubler le score en contre-attaque. Et ils vont obtenir des fautes aussi, les Rennais. Mais c'est vrai qu'après une demi-heure de jeu, on voit le match s'installer, une domination lyonnaise clairement sur le terrain en nombre d'occasions. Et puis pourtant ce score donc du coup des Lyonnais qui court après le score après l'ouverture signé donc Altamari pour le Stade Rennais. C'est donc Rennes qui fait la belle opération pour le moment et qui va grimper à la troisième place du classement. Évidemment, le match n'est pas terminé, mais avec le nul concédé par Lille face au Havre cet après-midi, eh bien, ça fait les opérations de Rennes. Rennes qui n'a jamais terminé dans le top 3 du championnat. C'est arrivé une fois, si, en 2020, le fameux championnat sous le Covid qui avait été arrêté après 28 journées, mais sur un championnat, un vrai championnat entre guillemets, qui va à son terme. Ce serait la meilleure saison rennaise, évidemment, en Ligue 1, donc avec cette qualification à la clé en direct pour la Ligue des Champions du côté de Rennes. Peut-être on n'en est pas encore là, mais ça en prend le chemin. 35e minute de jeu, donc 1-0 pour Rennes depuis la 6e minute face à Lyon.
2: Merci Xavier Monferrand, en direct du Groupama Stadium à Lyon, pour nous faire vivre cette OL Rennes. Et donc les Rennais qui mènent 1-0 pour l'instant. L'info en une minute à suivre.
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2: 21h20 sur France Info à la une, Stéphane Milhomme. Pour Jean-Luc Mélenchon, le Rassemblement National reste l'adversaire principal pour la présidentielle.
5: Le leader de la France Insoumise l'assure en confirmant sa candidature à moins d'un an du scrutin. Mélenchon candidat à la présidentielle et pour la quatrième fois, il le déclare aux 20h de TF1. Un nouvel appel à la grève demain dans les laboratoires d'analyse médicale. Selon un responsable CGT à France Info, les laborantins n'en peuvent plus de l'augmentation des cadences de travail depuis la crise du Covid et des salaires qui n'augmentent plus. Rennes domine déjà l'Olympique Lyonnais à 1-0 et vous le suivez sur France Info. Dernier match de la 32e journée de Ligue 1. L'enjeu, c'est aussi une place pour participer l'an prochain à la Ligue des Champions et un championnat européen.
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2: C'est l'information politique de la soirée. Un nouveau candidat à la présidentielle de 2027. Celle de Jean-Luc Mélenchon. Le leader des Insoumis l'a annoncé tout à l'heure sur TF1. On l'écoute.
6: La discussion ne s'est pas portée sur quel est le meilleur candidat du point de vue de je ne sais quoi, quelle esthétique. C'était qui est-ce qui est le mieux préparé pour faire face à la situation qui arrive. Nous entrons dans une saison très agitée de l'histoire du monde. Nous sommes menacés d'une guerre généralisée. Nous sommes menacés par un changement spectaculaire du climat qui va avoir lieu là. Et puis nous avons une crise économique et sociale qui s'avance vers nous. Alors, face à tout ça, pour pas simplement se contenter de réagir, mais dans chaque crise, tirer une opportunité pour le pays, pour tenir bon, eh bien, ça ne s'improvise pas.
2: Les propos de Jean-Luc Mélenchon ce soir sur TF1. Je suis toujours entourée de Jean-Rémy Baudot et Elia Bergel du service politique de France Info. Et on accueille Raquel Garrido. Bonsoir.
7: Bonsoir.
2: Vous êtes ancienne porte-parole et ex-députée de la France Insoumise, cofondatrice de l'Après, Alliance pour une République écologique et sociale. Bon, quelle est votre réaction à cette candidature de Jean-Luc Mélenchon? Vous êtes étonnée?
7: Je ne suis pas étonnée, mais je pense que cette quatrième candidature est vraiment la candidature de trop. Jean-Luc Mélenchon sait très bien que nous sommes face à un risque important dans notre pays, que pour la troisième fois, la gauche soit écartée du second tour. Et cette candidature unilatérale de division met vraiment le pays en fait en danger. D'ailleurs, j'ai été assez stupéfaite de son analyse qu'il a livrée ce soir sur TF1, puisqu'il prétend que l'extrême droite pourrait ne pas être au second tour. Je trouve que vraiment, c'est la marque d'un aveuglement et d'un déni. Et évidemment, il le dit parce que justifier la division pour justifier cette quatrième candidature, voilà, ça va de pair.
2: Et ça, c'est une erreur pour vous de dire ça?
7: Oui, c'est une erreur. Il faudrait à l'inverse que nous nous unissions, comme on l'a fait en 2024 avec le nouveau Front Populaire, et nous avons recueilli 9 millions de voix. C'est vraiment la dernière fois qu'on a vraiment fait obstacle à l'arrivée au pouvoir de l'extrême droite. Mais Jean-Luc Mélenchon, qui, je le rappelle quand même pour celles et ceux qui ont oublié, en 2021, il avait promis que 2022 serait sa dernière candidature à la présidentielle. Il l'a répété le soir de sa troisième défaite en disant « faites mieux ». Il a ensuite fait des interviews en disant qu'il souhaitait être remplacé. Mais en réalité, quand on regarde ce que Jean-Luc Mélenchon a fait depuis 4 ans, c'est en réalité la dépense d'une énergie folle pour absolument empêcher que toute autre figure insoumise puisse en réalité se préparer. Il ose dire ce soir qu'être candidat à la présidentielle, cela ne s'improvise pas. Et évidemment, il y a 4 ans, il aurait dû commencer et à aider à la

0: mise en place de la suite. Et au contraire, il a fait systématiquement obstacle et c'est parfaitement irresponsable parce qu'en réalité, on a pu l'observer depuis 4 ans, il n'est pas le mieux placé pour porter la voix de ce peuple NFP, de ce peuple de 9 millions de personnes qui s'est rassemblé en juin dernier. Aujourd'hui, il nous faut absolument non seulement renforcer le NFP, non seulement le faire vivre, mais même l'élargir. Et c'est toute l'idée d'ailleurs derrière la proposition de primaire que nous organisons avec un certain nombre de partis et personnalités de gauche. D'ailleurs, mardi soir à la Bellevilloise à Paris, nous tenons un meeting avec Lucie Castet, Clémentine Autain, François Ruffin, Olivier Faure, Marine Tondelier. C'est cette voix-là qui est pour moi la voix éthique, celle de l'unité. Coûte que coûte, parce qu'en fait, ce qui compte, c'est qu'il faut faire le pari de la démocratie. Il faut être prêt à perdre à gauche ou à gagner à gauche une primaire, pourvu qu'il n'y ait qu'une candidature commune. Et Jean-Luc Mélenchon, en tournant le dos à l'Union, en fait, nous met tous en danger.
1: Raquel Garrido, Jean-Rémy Baudeau, chef du service politique de France Info, a une question pour vous.
2: Bonsoir Raquel Garrido. Vous avez payé pour voir, vous faites partie de ceux qui ont payé pour voir la question de la démocratie interne à la France insoumise. Vous parliez des différentes personnalités du nouveau Front Populaire et de ces personnalités à gauche qui pourraient, selon vous, incarner la réalité très concrète aujourd'hui, que ce soit dans les sondages comme sur les marchés, c'est que la personnalité à gauche et à la gauche radicale qui émerge, c'est Jean-Luc Mélenchon. Donc qui d'autre pour porter si ça n'était pas lui ?
0: D'abord, je conteste votre vision des choses. Dans les urnes, la proposition de liste insoumise, isolée, a été lourdement battue, notamment aux élections municipales, quand elle était face à des listes d'union de la gauche large. Je rappelle par exemple qu'à Paris, au second tour, Sophia Chekirou n'arrive même pas à 8%. Donc en fait, aujourd'hui, le vote utile va plutôt vers des listes ou des configurations d'union de la gauche, dès lors qu'il y a un programme ambitieux de transformation, de redistribution des richesses, de lutte contre le changement climatique, de renforcement de la démocratie. En réalité, électoralement, la France insoumise est en recul et on l'a vu d'ailleurs en juin 2024, lorsque 11 députés sortants, qui étaient pourtant candidats uniques du NFP, insoumis donc, n'ont pas retrouvé leur siège. Jean-Luc Mélenchon a fait de graves erreurs depuis 4 ans qui ont beaucoup coûté à la France insoumise. Donc, à part, évidemment, il y a des sondeurs qui le mettent un petit peu plus devant Raphaël Glucksmann, lequel est un petit peu plus devant Olivier Faure, ou que sais-je. Mais aucun de ces chiffres annoncés, même par les sondeurs, ne permet aujourd'hui de garantir à la gauche d'être au second tour. Et c'est ici que réside pour moi ce qui me semble le plus choquant dans la façon de faire de Jean-Luc Mélenchon. En fait, il est indifférent au sort de la gauche. Et quand on est indifférent au sort de la gauche, on est indifférent au sort du pays. En fait, l'extrême droite pourrait gouverner ce pays dans un an. Et lui, en fait, il fait des piqûres de ciment pour expliquer qu'en fait, non, c'est pas tout à fait un risque. Mais alors, on ne vit pas dans le même pays. Et effectivement, lui, il se contente d'être désigné dans un cénacle de quelques dizaines de députés qui sont absolument affidés à lui et soumis, au fond, à tous ses désirs les plus tyranniques. Je pense qu'on
1: ne peut pas exister à côté de Jean-Luc Mélenchon.
0: Revenir sur Terre et se préoccuper du pays davantage que de la fin de carrière, parce que ce sera une fin de carrière plutôt pathétique, je pense, de Jean-Luc Mélenchon.
1: On ne peut pas exister à côté de lui au sein de la France insoumise ?
0: Bah écoutez, la preuve que non. Votre journaliste, Jean-Rémy Baudeau, a dit que j'avais payé pour voir. Effectivement, moi, dès 2022, j'ai demandé à ce qu'on prépare la suite.
1: Mais alors, il faut faire quoi pour que la gauche arrive au pouvoir en 2027,
0: Raquel Garrido ? D'autres figures. Comment ?
1: Il faut faire quoi pour que la gauche arrive au pouvoir en 2027, d'après vous, Raquel Garrido ?
0: Eh bien, déjà, il faut participer à cette primaire. Moi, j'invite les insoumis à participer à la primaire du Front Populaire 2027. Depuis juillet dernier, autour de Lucie Castet, nous préparons cette primaire qui devra avoir lieu le 11 octobre prochain. Pour l'instant, 3 personnes sont officiellement candidates. Il s'agit de Clémentine Autain, François Ruffin, Marine Tondelier. Je pense qu'aussi Olivier Faure est un militant ardent de cette primaire et il est tout à fait légitime à être candidat. Pourquoi pas d'autres personnes ? J'entends même parler de Mathieu Pigasse ces jours-ci. Enfin, vous voyez, il y a peut-être d'autres personnes personnes qui ont envie de venir. Et pour moi, c'est fondamental que les personnes qui aujourd'hui veulent aider à la victoire de la gauche s'inscrivent dans un mouvement collectif, collégial, qui montre qu'il y a une équipe respectueuse des différentes nuances de la gauche et surtout ancrée sur la réalité de ce que nous sommes, c'est-à-dire 9 millions de voix.

0: que nous avons obtenu ensemble le 30 juin dernier avec le nouveau Front Populaire. Je rappelle que Jean-Luc Mélenchon, qui a perdu 3 fois, n'a jamais eu 9 millions de voix. Ce résultat de 9 Merci. Millions de voix, qui d'ailleurs ne suffira pas pour gagner, mais qui est la base, c'est le produit d'une stratégie de transformation de la société sur la base de l'union. Et avec mon mouvement L'Après, nous n'aurons de cesse de nous battre pour l'union.
1: Merci Raquel Garrido. Je rappelle que vous êtes ancienne porte-parole et ex-députée de la France Insoumise, cofondatrice de L'Après, donc, vous venez de l'évoquer. Merci d'avoir accepté l'invitation de France Info après l'officialisation de la candidature de Jean-Luc Mélenchon. La météo à suivre.
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1: Patricia Charbonnier.
3: De la pluie et des orages, la météo s'annonce encore bien agitée en début de semaine, en particulier dans le sud, avec des pluies soutenues et orageuses dès demain matin entre le Languedoc et la Provence-Alpes-Côte d'Azur, des pluies qui vont s'intensifier dans l'après-midi. Le temps restera très instable et orageux entre le nord-est, le massif central et les Pyrénées, avec des orages localement forts dans l'après-midi, en particulier dans le sud-ouest. Le temps sera un petit peu plus calme demain sur le nord-ouest, avec alternance d'averses et d'éclaircies. Les températures seront en baisse demain sur l'ensemble du pays, avec seulement 16 degrés demain après-midi à Biarritz et Besançon, 17 à Nîmes et Limoges, 19 à Paris et Nantes, 21 degrés à Mulhouse, et Météo France prévoit un maximum de 24 degrés en Corse.
1: Merci d'être avec nous sur France Info. Il est 21h30. L'info Stéphane Milhomme.
4: Et Jean-Luc Mélenchon officialise sa candidature à la présidentielle 2027. Il le déclare sur TF1. Le leader de la France Insoumise estime être le mieux préparé pour faire face à la situation qui arrive devant une menace de guerre généralisée, dit-il. Un changement spectaculaire du climat et une crise économique et sociale. Son constat face aux autres partis, le Rassemblement National reste l'adversaire principal pour la présidentielle. Jean-Luc Mélenchon candidat, mais il assure avoir besoin d'abord de 150 000 parrainages en ligne de citoyens. Au moment où plusieurs composantes de la gauche réfutent toute idée de candidature unique autour de son nom et des réactions et analyses toute cette soirée sur France Info. Petit à petit, il quitte la Rêve Partie organisée tout ce week-end illégalement près de Bourges dans le Cher. Ses toffeurs sont encore 11 000 sur place selon la préfecture, 17 000 au plus fort de l'événement, le double selon des organisateurs. Le ministre de l'Intérieur, Laurent Nunez, lui était sur place à la mi-journée. Il attend beaucoup de sa future loi riposte pour avoir les moyens de sanctionner organisateurs comme participants. La flambée des prix des carburants et le gouvernement précise ce soir les modalités pour que les grands rouleurs obtiennent l'aide ciblée. Les demandes pourront être effectuées à partir du 27 mai sur le site impots.gouv.fr. Cette aide sera de 50 euros environ et cela équivaut à 20 centimes d'euros par litre en moyenne et sur 3 mois. Le bilan passe à 3 morts liés à un possible foyer d'antavirus sur un bateau de croisière de l'Atlantique. Le hantavirus, c'est un syndrome respiratoire aigu sévère. Il se transmet à l'humain par les rongeurs. Selon l'Organisation mondiale de la santé, le navire reliait l'Argentine au Cap-Vert. 240 personnes, dont 170 passagers, restent à bord de ce navire. Et puis un match de Ligue 1 qui peut se transformer en billet pour une compétition européenne. C'est en ce moment entre Lyon et Rennes que ça se joue. Les Lyonnais en sont maintenant à 2-1 face aux Bretons. Match que vous suivez sur France Info. On approche de la mi-temps.
1: Stéphane Milhomme, merci. D'ici 22h, nous reviendrons sur cet événement qui dure depuis vendredi. La Free Party dans le Cher. Le ministre de l'Intérieur était sur place aujourd'hui. Mais d'abord, c'est l'info du soir. Jean-Luc Mélenchon est candidat à la prochaine présidentielle.
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1: La campagne de 2027 se fera avec Jean-Luc Mélenchon comme candidat à la présidentielle. Il l'a annoncé ce soir au journal de 20h de TF1, quatrième candidature pour le leader des Insoumis de 74 ans. Il explique être prêt et bien entouré.
6: Nous sommes maintenant une équipe nombreuse et tout le monde le sait, le voit. Et ce sera d'ailleurs la grande caractéristique de cette campagne. Cette équipe va se déployer partout et regardez bien leurs visages, beaucoup sont très populaires. Parce que c'est les visages de notre futur gouvernement. Maintenant, si vous permettez, un mot aussi sur l'urgence. Enfin, tout de même, vous venez de le dire, nous sommes à moins d'un an du deuxième tour de l'élection présidentielle. Et quoi ? Les divisions internes dans les partis font qu'il y a une multitude de candidatures, et c'est la confusion. C'est irresponsable. Nous, c'est carré. Il y a une équipe, un programme, un seul candidat.
1: Et c'est donc Jean-Luc Mélenchon et ses propos ce soir sur TF1. Elia Bergel, vous êtes toujours avec nous, service politique de France Info. Vous suivez la gauche. Alors la candidature de Jean-Luc Mélenchon, ça veut dire qu'il n'y a pas vraiment d'alternative chez la France Insoumise donc.
7: En tout cas, c'est comme ça qu'il faut...

0: Tito et Aya Remchouk qui ont répondu à El Tamari.
1: On vous retrouve tout à l'heure pour la suite de ce match. Merci Xavier Monferrand. Je rappelle le score 2-1 en faveur de Lyon qui reçoit Rennes pour la fin de la 32e journée de Ligue 1. La free party dans le Cher est toujours en cours ce soir. 11 000 personnes encore présentes à 18h, mais la préfecture l'annonce. Les teufeurs sont progressivement en train de quitter le site près de Bourges. Le ministre de l'Intérieur, Laurent Nunez, s'est rendu sur place en fin de matinée. Il a fait le tour de cette free party géante avec l'hélicoptère de la gendarmerie pour se rendre compte de l'ampleur de l'événement, puisqu'hier, la préfecture comptait au plus haut 17 000 participants. Et Marc Bertrand, ce n'est pas une région inconnu pour le ministre qui a été choisi par les organisateurs. Au contraire, Laurent Nunez connaît très bien la région.
2: Oui, Laurent Nunez, c'est un berruyer. Il est originaire de Bourges. Il s'est senti personnellement visé. Peut-être un peu piqué par le choix des teufeurs de faire un technival sur ses terres.
3: Je comprends que le choix du site, puisque c'est un choix revendicatif, les organisateurs ont voulu dénoncer la répression, j'ouvre les guillemets, hein, qui serait celle des services de l'État et en particulier du ministre de l'Intérieur que je suis. Et donc on cite dans la revendication finalement de ce Technival, on cite le fait que je suis originaire de ce département. Oui, c'est vrai, je suis né à Bourges, j'y ai toutes mes attaches. Et le choix du site serait lié à mon fait que je sois un berruyer et par ailleurs aussi également, très clairement, et ça doit nous faire réfléchir, que ce soit sur une emprise militaire, une revendication qui est clairement antimilitaire.
2: Et ici, le ministre fait la bise à tous les élus. Il se fait un malin plaisir de se poser en défenseur des agriculteurs locaux, aux champs saccagés par les roues des teufeurs. Mais Laurent Nunez veut profiter de cette méga rêve pour faire le service après-vente de son projet de loi Riposte, qui vise à créer un délit pour l'organisation, mais même pour simple participation à une rêve partie.
3: Un délit, c'est pas rien. Un délit, c'est pas je paye 300 euros pour solde de tout compte. C'est une inscription notamment au traitement des antécédents judiciaires, avec toutes les conséquences qu'il peut y en avoir pour la suite de la vie de ces personnes. Voilà. Donc nous, on durcit le texte, on le renforce, c'est vraiment une de mes priorités.
2: Le message du ministre, c'est qu'une rêve partie, ce ne sont pas des jeunes qui s'amusent, c'est, je cite, un marché de la drogue à ciel ouvert.
3: Ça a toujours existé, les rêves parties. Je veux pas être, moi, le ministre qui, une fois de plus, dit « ça ne se reproduira plus ». Pour que ça ne se reproduise plus, il faut durcir les sanctions. Il n'y a que ça que les gens comprennent d'une manière générale, le durcissement de sanctions.
2: On lui a posé la question, est-ce que les forces de l'ordre vont intervenir pour disperser les teufeurs ? On ne crée pas un trouble supérieur à celui qui existe déjà, c'est ce que répond Laurent Nunez. Mais il promet que tous ceux qui sortent de la rêve partie seront verbalisés.
1: Et vu d'en bas, Marc, les teufeurs ont pu observer le vol de surveillance du ministre de l'Intérieur.
2: L'hélicoptère a fait un rapide aller-retour au-dessus de la rêve partie, sous le regard de Laure, trempé, son sac sur le dos, qui lève la tête et fait coucou de la main au ministre venu observer les teufeurs.
4: Parle, il va le miroir, on n'est pas du même milieu, on n'est pas du même monde, qu'est-ce que tu veux qu'ils comprennent à tout ça? Nous, regarde, t'as déjà vu de la violence ici? Il y a rien, tout le monde avec le sourire, regarde. Nous, la seule image qu'on a de nous, c'est des drogués, des alcooliques, des gens qui travaillent pas, qui vivent sur le dos du système, alors qu'en fait, c'est entièrement faux. Les trois quarts des gens, on a tous du boulot. Regarde, pourquoi tout le monde part? Parce qu'on a un taf à assumer après le lendemain, tu vois. Moi, je suis chauffeur routier.
2: Effectivement, beaucoup de monde a déjà commencé à repartir. Des files de voitures qui dérapent dans la boue. Il faut dire qu'il a plu cette nuit. Valentine, trempée en short et crop top, a son plaid sur le dos.
5: Bah ça mouille et ça donne encore plus envie de rentrer parce qu'on a envie de rentrer chez nous. Voilà, donc ça motive. Juste surtout quand on a une tente qui prend l'eau. On a un peu froid. C'est parce qu'en plus on s'est couché nous tard, donc à 6h. Et après il a plu. Donc on est allé se coucher mouillé et fatigué quoi.
6: Là vous rentrez où?
5: On rentre vers Limoges. Il y a un peu trop, 3h, ça va.
2: Derrière elle, la voiture d'Hugo a les roues pleines de gadouilles. Il regarde l'hélicoptère de Laurent Nunez qui s'éloigne.
7: Monsieur Nunez, on vous attend.
6: Vous lui dites quoi de venir voir?
7: D'arrêter toutes ces lois de merde qui pénalisent les organisateurs, les participants, à hauteur de 1500 euros d'amende. Alors qu'on nous, juste, on va faire la fête.
2: Les gendarmes ici ont déjà dressé plus de 600 contraventions. Il y a un checkpoint avec fouille systématique des véhicules à chaque sortie du site.
5: Les flics, c'est comme la pluie. Ils font chier, mais c'est pas grave, ça nous empêchera pas de kiffer.
2: Et Blandine Botte Canard au pied a choisi de rester malgré la pluie. Et les rayons de soleil ont commencé à revenir cet après-midi. Ils lui ont donné envie de retourner danser.

0: Marc Bertrand dans le Cher pour France Info. Et lors de ces free parties, une question est essentielle. La question sanitaire. Un vrai défi pour Louis Soula, urgentiste à Rennes.
1: Alors, je me permets de rappeler que la région Centre-Val-de-Loire, c'est pour cette région le troisième Technival. Le premier étant en 2017, où il y avait eu 60 000 participants et un grand nombre de morts. Le deuxième en 2023 dans l'Indre. Et effectivement, on a des petits retours sur ces manifestations qu'il faut un petit peu sécuriser. C'est tout le problème pour le préfet du département qui doit mettre en place un dispositif prudentiel alors qu'on ne sait pas la veille où doit se tenir l'événement. C'est toujours au mois de mai que ça se passe et jusqu'au dernier moment, les départements découvrent ce phénomène d'ampleur avec aucune organisation par rapport à une manifestation normalement encadrée, d'où la nécessité, effectivement, au vu du type de pathologie qu'on prend en charge, d'avoir un minimum de présence médicale.
2: Quelles sont les principales pathologies que vous prenez en charge dans ce genre d'événement ?
1: Les principales pathologies, c'est ce qu'on appelle nous de la petite traumato, mais également de la traumato plus lourde. Il y a eu notamment une personne qui a été écrasée par une voiture qui a roulé sur le corps, mais pour lequel le pronostic vital n'est pas engagé. Il y a bien sûr tout ce qui est afférent à l'alcoolisation massive, mais surtout la consommation de stupéfiants. À cette heure, il n'y a pas eu de forme grave d'intoxication liée avec les stupéfiants, mais c'est ce que l'on redoute le plus. Et après, il y a tous les effets de la fatigue, de l'épuisement dû à plusieurs nuits blanches pour lesquelles il faut surveiller un peu les participants.
2: Est-ce que ça veut dire que plus ça dure, plus la fatigue est là, on est au deuxième, troisième jour, et donc plus vulnérable dans ces dernières heures ?
1: Oui, bien sûr, les plus résistants, dans la participation, sont le plus soumis à des problèmes de fatigue et il y a également tout le problème de l'évacuation du site qui pose problème, où sur Pernay, en 2017, il y avait eu des accidents, des malaises autour de l'événement à la sortie, notamment un accident grave. Donc les forces de sécurité sont bien sûr très vigilantes et à l'évacuation du site et on pense qu'il y aura encore du monde jusqu'à au moins demain soir.
2: Il y a quelque chose de particulier, on en parle depuis le début, sur ce Technival, sur ce rassemblement, cette free party, c'est le site, un terrain militaire dont les autorités disent qu'il y a des risques d'explosifs. Est-ce que ça rajoute à la difficulté de la sécurisation ? Est-ce que les personnels sont censés regarder, vérifier, voir où il y a des risques ou pas ?
1: Alors, bien évidemment, dans la préparation du dispositif, on a pris en compte, en lien avec les ARS concernés et bien sûr les services publics, sapeurs-pompiers de la sécurité civile, ce risque, puisqu'on savait qu'il y avait potentiellement des mortiers. Donc, vous avez vu qu'ils ont été isolés et on avait déplacé des moyens en cas de ce qu'on appelle, nous, de multi-victimes, c'est-à-dire notre dispositif devant pouvoir s'adapter. Une situation sanitaire exceptionnelle, notamment un grand nombre de blessés par ces munitions.
0: Louis Soula, urgentiste à Rennes, au micro de Frédéric Carbone. La fin en une minute, tout de suite.
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0: À la une, Stéphane Milhom, à 21h46, Jean-Luc Mélenchon n'a donc trouvé personne pour faire mieux.
4: Comme il le disait au sort du premier tour en 2022, le leader de la France Insoumise confirme ce soir aux 20h TF1 qu'il est candidat à la présidentielle 2027. Son adversaire principal, dit-il, reste le Rassemblement National. La quatrième candidature de Jean-Luc Mélenchon est celle de trop. C'est la députée écologiste et sociale Raquel Garrido qui l'assure à France Info. Elle critique une candidature unilatérale et de division. Raquel Garrido, ex-porte-parole des Insoumis. 11 000 toffeurs ont été toujours recensés à la rêve partie illégale dans le Cher. En début de soirée, les chiffres de la préfecture, alors que les participants de ce rassemblement interdit prennent la route et sont systématiquement verbalisés par des centaines de gendarmes. Plus de 80 personnes prises en charge par les services des secours, dont 4 restant hospitalisés en urgence absolue. Et puis c'est l'habitant à Lyon et l'OL domine déjà Rennes 2-1. Ultime rencontre pour la 32e journée de Ligue 1 et une place à prendre l'an prochain pour une compétition européenne. Lyon face à Rennes, vous le vivez sur France Info.
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0: L'Union Bordeaux-Bègles ira défendre son titre européen à Bilbao, l'UBB en finale de la Champions Cup de rugby après sa victoire cet après-midi face à Basse au Stade Atlantique. 38-26 pour les Bordeaux et Blancs. Bonsoir Guy Akosseberi.
5: Oui, bonsoir.
0: Vous êtes le consultant rugby de France Info. C'était un beau match alors cet après-midi?
5: Oui, oui. Alors quand ça se termine en plus par une victoire de l'UBB, c'est encore plus beau puisque le public était derrière, puisque le match se jouait donc au Stade Atlantique de Bordeaux. Mais surtout, on a vu une très très belle équipe de l'UBB qui a fait le match pratiquement parfait, le match qu'il fallait faire pour battre les Anglais, avec beaucoup d'implications. Très très bonne défense, excellente conquête, et puis l'équipe qui a su concrétiser quand elle a dominé. Donc voilà, une équipe de Bordeaux qui l'emporte logiquement contre une belle équipe anglaise et qui s'est bien battue.
0: Une équipe sérieuse qui commence aussi à avoir de l'expérience en finale, Guy.
5: Oui, oui, l'UBB là va jouer donc après cette victoire sa deuxième finale de Coupe d'Europe consécutive. Il y a un titre à conserver, ce qui est rare. La Rochelle l'a fait il y a quelques saisons, mais c'est rare qu'une équipe réussisse à enchaîner deux titres de champion d'Europe. Et une équipe de l'UBB qui, même si elle avait perdu, a joué les deux dernières finales au top 14. Donc c'est une équipe qui grandit, qui montre encore cette année qu'elle a progressé et qui va bien sûr tout faire pour aller gagner ce titre à Bilbao contre les Irlandais du Leinster.
0: Qu'est-ce qui a fait la différence cet après-midi? Quels étaient les moments forts?
5: Les moments forts, c'est être pragmatique. C'est-à-dire que quand ils sont rentrés dans les 22 mètres anglais, quand ils se sont approchés de cette ligne anglaise, ils ont su marquer pratiquement à chaque coup. Donc ça fait mal à l'adversaire. Ils ont su aussi très bien défendre, gratter des ballons, comme on dit, des ballons importants. C'est-à-dire qu'ils ne se sont pas affolés parce que cette équipe de base joue beaucoup. Hein. On a eu des temps de jeu très longs, pratiquement 3 minutes. Mais les Bordelais ont su donc défendre sans faire de faute. Et à un moment, voilà, l'opportunité défensive qui fait qu'ils sont allés gratter des ballons, qu'ils ont pu sauver 2-3 situations d'essai qui auraient pu permettre aux Anglais même de passer devant en première mi-temps. Les Anglais ont fait une très belle première mi-temps, mais voilà, les Bordelais ont été plus solides. Et puis après la conquête, la touche bordelaise a fait la différence. Elle a chippé, comme on dit, pris 4 ballons aux Anglais sur des phases aussi où les Anglais auraient pu marquer. Donc voilà, ce sont des petits détails qui sur une demi-finale font la différence, et ces détails-là ont permis donc aux Bordelais de s'imposer assez logiquement dans ce match.
0: Et puis il y avait cette ambiance aussi au stade, 43 000 supporters derrière l'UBB, ça aide quand même.
5: Ça aide. Alors déjà, quand ils jouent à Chabannes, dans le stade du centre-ville, le stade historique, déjà, c'est l'UBB est survolté. Et là, depuis quelques saisons, ils ont pris l'habitude sur les grands rendez-vous d'aller jouer au Stade Atlantique, parce qu'il y a 10 000 personnes de plus, et on monte à 43 000 personnes. Et là, ils commencent aussi à avoir de très beaux souvenirs, puisqu'ils ont battu la Toulouse la saison dernière en demi-finale de cette même Coupe d'Europe au même endroit. Là, ils battent les champions d'Angleterre, basse. Donc voilà, c'est un stade où les joueurs aiment aussi aller maintenant parce qu'ils sentent ce public derrière qui est un vrai 16e homme, et ce public a encore été aujourd'hui contre les Anglais de Basse.
0: Et puis il faut le dire, les cadres étaient en place, Mathieu Jalibert, Maxime Lucu, c'est important quand même dans ce genre de rendez-vous.
5: Ah, la charnière a été au sommet de son art. Maxime Lucu a été l'homme du match, parce que Maxime, en plus d'être bon offensivement, de bien faire jouer l'équipe, a eu une fois de plus des interventions défensives décisives. Il a eu aussi un jeu au pied fantastique. Donc voilà, associé à Mathieu, là, ils se trouvaient les yeux fermés tous les deux. Ils ont fait tourner la tête aux Anglais. Et puis après, je n'oublierai pas les autres internationaux de cette équipe. Hein. Yoram Moefana au centre du terrain a été très très solide aussi. Louis Bielpiaré n'a pas touché énormément de ballons, mais il en a touché un pour marquer un essai en première mi-temps qui a permis à l'UBB de passer devant. Donc voilà, oui, les cadres, comme vous dites, les patrons de cette équipe ont été présents, bien sûr, et au rendez-vous pour cette demi-finale.
0: Et maintenant, il faut faire la même chose le 23 mai face aux Irlandais du Leinster.
5: Voilà, alors là, c'est la dernière étape, c'est à Bilbao, c'est pas très loin de chez Maxime Lucu, qui est de Saint-Pé-sur-Nivelle, puisque le Basque sera chez lui. Et oui, le Basque sera chez lui. Là, je crois que toute la famille, tout le Pays Basque va venir l'encourager. Puis c'est pas très loin de Bordeaux. Je pense que tous les supporters dont on parlait, qui étaient présents, ils ne seront peut-être pas tous à Bilbao, mais une grande partie vont faire le déplacement. Et puis l'UBB a un deuxième trophée, je le disais tout à l'heure, un deuxième trophée consécutif à aller chercher. C'est rare de réussir ce doublé. Donc voilà, il faudra mettre les ingrédients. Après, ce sera un autre match. Le Leinster, les Irlandais du Leinster sont peut-être un peu moins joueurs que les Anglais de Basse, mais c'est très très solide, c'est une grande partie de l'équipe d'Irlande, donc ça va être un vrai combat, une vraie finale, et voilà, il faudra être au même niveau, peut-être même monter un peu le curseur pour soulever la coupe.
0: Et puis cette finale, elle se joue donc à Bilbao, on le disait, et il se trouve que les Irlandais, ils ont de bons souvenirs hein, dans cette ville.
5: Et oui, le Leinster. Alors, le Leinster, c'est cette province irlandaise qui, depuis une dizaine d'années, joue soit des demi-finales, soit des finales, soit remporte cette Coupe d'Europe. Et là, leur dernier titre remonte à 2018 et c'était à Bilbao. Donc, eux reviennent dans un stade qui leur a porté chance il y a quelques années. Donc, voilà, au Bordelais de bien se préparer. Mais l'interview de Mathieu Jalibert à la fin du match, il avait déjà basculé sur la finale. Il a déjà commencé à parler du Leinster, des 15 jours à venir, de la préparation, qu'il faudrait être très, très, très minutieux dans la préparation pour jouer ces Irlandais qui sont un autre type d'équipe, je disais, mais qui sont habitués aussi à ces grands rendez-vous. Donc voilà, l'UBB a déjà basculé, l'UBB sera bien présent, le Leinster aussi, et je pense que l'on aura un match de très très haut niveau.
0: Allez, nous aussi on sera présents. Merci Guy Akosseberry, consultant rugby de France Info, et rendez-vous donc le 23 mai à 15h45 pour cette finale de Champions Cup, l'Union Bordeaux-Bègles face aux Irlandais du Leinster à Bilbao. Allez, après le rugby, on parle football, direction Lyon ce soir, fin de la 32e journée de Ligue 1, avec ce match décisif pour la course à l'Europe. L'OL reçoit Rennes, vous êtes au Groupama Stadium Xavier Monferrand. Les joueurs sont revenus du vestiaire et c'est Lyon qui mène 2-1 en ce début de deuxième période.
6: C'est ça, exactement. Ça vient de reprendre il y a quelques secondes, et Guy parlait d'un match de très haut niveau pour la finale de rugby. Mmh. Eh bien, on a ce soir un match de très haut niveau qui tient ses promesses. Hein. C'était un choc pour refermer cette 32e journée. Ça l'a été d'autant plus que Lille a été tenue en échec. Donc vraiment, là, Lyon et Rennes se livrent, se livrent vraiment un combat direct pour la Ligue des Champions. Et pour l'instant, vous l'avez dit, c'est Lyon qui mène 2-1 grâce notamment à Corentin Tolisso, passeur décisif pour Yarem Chouk à la 37e minute, et puis Tolisso qui a inscrit un pénalty à la 42e, alors que Lyon était mené 1-0 dès la 6e minute par Altamari sur un but d'anthologie, un des plus beaux buts de la saison, c'est certain. Une frappe croisée, reprise de volée, pied gauche, poteau rentrant, un truc dantesque, franchement un très très joli, très très joli but qui a tout de suite mis la pression sur Lyon, et Lyon a poussé pour égaliser et a fini par faire plier et rompre Rennes par deux fois en l'espace de 5 minutes pour reprendre les devants dans ce match. Ça peut être un très gros coup si les Lyonnais confirment et l'emportent ce soir. Ils pourraient s'installer assez durablement sur cette troisième place et pourrait songer sérieusement à être directement en Ligue des Champions la saison prochaine. On rappelle, au terme d'une saison incroyable pour Lyon, qui a failli disparaître en début d'année, avec la reprise par Michel Kang après l'épisode Textor, John Textor qui était le patron, le club qui était qui a failli être rétrogradé financièrement, administrativement, qui a été sauvé in extremis par Michel Kang, et avec un effectif compliqué, il a fallu, attention, oh, l'égalisation rennaise, l'égalisation rennaise sur cette contre-attaque de Le Pol. Eh bien voilà, Esteban Le Pol, le Lyonnais, le gamin formé à Lyon, qui a été lâché par Lyon en 2020. Eh bien, le voilà, lui, le meilleur buteur de Ligue 1. Eh bien, il a parlé sur son ancien terrain, chez lui, Esteban Le Pol. Il ne célèbre pas d'ailleurs son but, mais il permet à Rennes d'égaliser et de relancer ce match 2-2 après 49 minutes de jeu.
0: Et voilà, match qui tient, qui continue de tenir ses promesses, Xavier. Merci Xavier Monferrand, vous nous faites vivre ce Lyon-Rennes ce soir sur France Info, et on vous retrouve évidemment tout à l'heure.
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0: Et c'est un chef étoilé parisien, meilleur ouvrier de France, qui guide cette semaine Bernard Thomasson vers une belle adresse dans C'est mon assiette à Barbizon en Seine-et-Marne.
8: Il fut meilleur apprenti de Bretagne à 17 ans, poulain de Joël Robuchon pour qui il a accumulé quelques étoiles, et il est meilleur ouvrier de France. Frédéric Simonin est installé depuis plus de 15 ans à Paris, dans un restaurant à son nom, conçu comme un appartement cosy. Il y propose une cuisine engagée avec des producteurs de l'association Bleu Blanc Cœur.
9: On doit penser aux autres avant de penser à soi-même. Quand je fais à manger, je dis, est-ce que je vais réussir à toucher un large spectre de clientèle qui va adhérer à ce que je fais. Avec les produits de saison, bien évidemment, les circuits courts.

0: Tout ça, ça rentre en compte, c'est d'une évidence. Alors Bleu Blanc Cœur, eh bien, c'est une association qui regroupe des paysans, agriculteurs, paysans et autres, qui adhèrent à une alimentation beaucoup plus saine pour les animaux, pour bien nourrir les hommes.
1: Frédéric, quelle bonne table vous nous conseillez?
0: Barbizon, l'Ermitage Saint-Antoine par Cyrine Jarty.
1: À Barbizon, Cyrine Jarty est une chef autodidacte. Pas d'école, pas de CAP. Elle a appris le métier sur le tas en travaillant auprès de cuisiniers de renom, dont Frédéric Simonin. Le goût du bien manger et l'envie de nourrir les autres remontent à son enfance.
2: Beaucoup de choses viennent de l'enfance. Mais j'ai toujours eu des parents qui ont cuisiné. J'ai jamais mangé de menu enfant au restaurant. D'ailleurs, il n'y a pas de menu enfant chez moi. Les enfants mangent la même chose que les adultes et ça leur plaît bien. C'est vraiment les grands-mères, les odeurs, enfin c'est sensoriel. Et ça m'a marquée petite fille.
1: Cyrine Jarty aime accueillir ses clients à Barbizon comme si elle était chez elle. Après une carrière dans le cinéma en Californie, elle prépare d'ailleurs une série autour de la gastronomie, la jeune femme a voulu marquer une pause en rentrant dans sa région, la Seine-et-Marne.
2: J'ai grandi ici et j'ai eu envie en fait de revenir dans le coin, dans le secteur. Et je me suis dit, mais qu'est-ce que j'ai aimé moi dans mes voyages, dans les échanges avec les amis? Eh bien, c'est de recevoir de façon décontractée, mais avec ce respect de la tradition française, des amuse-bouches, en passant par les entrées à la française. On a des beaux produits. J'aime bien mettre une petite touche d'épices. Ça me rappelle mes voyages.
1: À l'Ermitage Saint-Antoine par Cyril Jarty, le menu déjeuner commence à 39 euros avec en ce moment des poireaux de Chailly, de la volaille fermière ou de la tarte aux pommes du Gâtinais. Une bonne adresse à Barbizon, appréciée du chef étoilé parisien Frédéric Simonin. Les entretiens sont à réécouter dans leur intégralité sur franceinfo.fr à la page C'est mon assiette.
3: C'est mon assiette, Bernard Thomasson, la météo à suivre.
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3: Les conditions météo sont très instables en ce début de semaine. C'est le gris qui domine dans le ciel avec des pluies et des orages, annoncés notamment dans le sud-ouest. Les températures sont en baisse, 15 degrés à Aurillac pour demain après-midi, 16 à Biarritz, 19 à Paris, 21 à Mulhouse. Vous passez la soirée sur France Info. Merci d'être avec nous, il est 22h. Bonsoir Thomas Bénèche.
5: Bonsoir Jeanne, bonsoir à tous.
3: À la une de votre journal, Jean-Luc Mélenchon de nouveau sur les rangs.
5: Il annonce ce soir sa candidature à l'élection présidentielle de 2027. C'est la quatrième fois qu'il s'aligne pour cette bataille pour l'Élysée. Explications, précisions à suivre dans les prochaines secondes. 11 000 teufeurs encore présents dans le Cher pour cette free party illégale organisée sur un terrain militaire. Des fêtards ont commencé à quitter les lieux. Ils sont contrôlés par les gendarmes. Et puis Lyon-Rennes en Ligue 1 de football. C'est en ce moment. Nous suivons ce match en direct sur France Info. Il y a désormais 3-2 en faveur de Lyon. Jean-Luc Mélenchon est donc officiellement ce soir et pour la quatrième fois candidat à la présidentielle. Il a été choisi ce dimanche par les élus de son mouvement. Il va devoir maintenant recueillir bien sûr les parrainages nécessaires pour se lancer dans cette bataille pour l'Élysée. Une bataille à laquelle il se dit le mieux préparé, Jérémy Baudeau.
6: Une équipe, un programme, un seul candidat. Voilà les mots de Jean-Luc Mélenchon ce soir qui met en avant son expérience. Sa quatrième candidature, sans contestation au sein de la France insoumise. La réalité, c'est que ses promesses en 2022 de passer la main ne se sont jamais concrétisées. Il a même largement gardé la France insoumise sous sa coupe, avec son style, ses polémiques, sa manière de chercher à conflictualiser le débat public et son objectif d'imposer son leadership à gauche. Pendant que les socialistes, les écologistes réfléchissent encore à l'opportunité d'une primaire, lui accepte. Vante une 6e République, martèle qu'il pourrait régler les grands problèmes du monde, la guerre au Moyen-Orient en tenant tête à Israël et aux États-Unis, la question du pouvoir d'achat en faisant plier les multinationales comme Total. Jean-Luc Mélenchon se voit cette fois au second tour et se place comme le seul à gauche capable de battre l'extrême droite, ce que pour l'instant les sondages contredisent.
5: Jean-Rémy Baudeau, chef du service politique de France Info, vous étiez en direct, un grand merci à vous. 200 personnes présentes aujourd'hui à Rennes pour un rassemblement contre le racisme et la violence envers les élus. Une mobilisation à l'appel de Régine Comocoli, l'élu insoumise qui, depuis les dernières élections et son entrée au conseil municipal de Rennes, est victime de messages haineux, de courriers racistes. Aujourd'hui, l'élu est descendu dans les rues de Rennes. C'est l'une de ses seules apparitions et sorties publiques depuis les élections municipales, Justine Leblond.
7: Désormais, Régine Comocoli mène une vie cachée. La semaine dernière encore, sa voiture a été cambriolée sur son parking. Elle n'ose même plus sortir au parc à côté de chez elle.
8: Je ne peux plus sortir sans mesurer tous les services de sécurité autour de moi. Je mets des lunettes, des trucs dignes d'un film, mais en fait, c'est très, très angoissant.
7: Elle s'inquiète surtout pour ses

0: trois filles, dont Brianna, 16 ans, presque devenue résignée face à la situation.
1: Je trouve que l'humanité, elle n'a pas tant évolué que ça, donc ça ne me choque pas plus que ça. Mais je sais que je m'inquiète beaucoup plus pour ma mère. Quoi.
0: Touchée aussi de voir que plus de 200 personnes sont venues pour les soutenir.
1: On peut voir que là, il y a beaucoup de personnes. Enfin, il y a tout type de peau, il y a tout type de religion. On est tous mélangés et ça montre qu'on est capable de vivre en société, mais il faut juste qu'il y ait de la volonté. Voilà.
0: Même si dans le rassemblement, Marie-Lou, 89 ans, s'attendait à voir plus de monde.
2: J'ai l'impression que je suis dans mon enfance. Ça me fait beaucoup froid dans le dos. Il n'y a pas de prise de conscience devant tous ces multiples petits faits racistes qui se multiplient, qui s'aggravent. Et donc personne ne réagit alors qu'on est déjà dans des problèmes très très graves.
0: Des actions, des réponses, ces manifestants en attendent aussi au niveau de l'État. Ils pointent du doigt le silence du gouvernement.
3: Justine Leblanc, ici Armorique pour France Info. L'indemnité carburant de 50 euros destinée aux 3 millions de travailleurs modestes grands rouleurs pourra être réclamée à partir de la fin du mois, à partir du 27 mai pour être précis. Pour en bénéficier, eh bien, les citoyens concernés devront se rendre sur le site impots.gouv.fr, annonce le ministère des Comptes Publics. Les carburants, il en sera question également demain matin à Bercy, puisque le ministre de l'économie reçoit les distributeurs. Rendez-vous fixé à partir de 10h30. La rencontre se fera en présence de la ministre déléguée chargée de l'énergie.
4: Les teufeurs réunis dans le Cher commencent à plier bagages.
3: À quitter cette free party organisée illégalement depuis la nuit de jeudi à vendredi sur un terrain militaire près de Bourges. Les gendarmes mènent des contrôles sur celles et ceux qui quittent les lieux. Le ministre de l'Intérieur a annoncé dans la journée une double amende pour les teufeurs, pour intrusion sur un terrain militaire et pour participation à un rassemblement illégal. Marc Bertrand, vous avez suivi une opération de contrôle.
5: Le Peugeot Partner, rempli de 5 teufeurs et des bouteilles vides, s'avance vers les gendarmes. Alicia est sereine, elle s'est arrêtée de boire hier.
6: Donc on va juste vous soumettre à un dépistage.
7: Je suis asthmatique par contre.
5: À l'arrière, le chien stupe, cherche mais ne trouve rien.
6: Zéro, c'est bon pour moi.
8: Parfait.
9: C'était sûr.
5: En revanche, tout le monde dans la voiture va recevoir 135 euros d'amende.
10: Est-ce que vous savez pour quelles raisons vous avez été verbalisé?
11: Trop dansé.
10: Donc monsieur, vous avez été verbalisé pour une participation à une manifestation interdite.
5: Une seule contravention, pas la deuxième promise par le ministre pour intrusion sur terrain militaire. Gaël et ses copains s'en sortent bien. Ils n'ont même pas tenté de se faufiler par les petits chemins.
12: Essayez, mais ça n'arrivera pas. Genre.
13: Il y en a forcément qui essayent.
12: Oui, plus qu'ils prennent une carte, ils prennent tous les chemins. Et voilà, tu vois. Et si tu ne veux pas contrôler au premier, tu vas prendre le deuxième. Tu vois.
14: Là, vous avez accepté le fait de prendre une amende.
13: Bah oui.
12: Si on ne fait pas, personne n'y va.
13: On va dire que ça paye la place du festival.
12: Ouais, c'est vrai.
13: 135 euros d'amende, place du festival.
12: Il y a d'autres contrôles après ou pas?
5: La gendarme répond oui, de la tête. Gaël hausse les épaules, il se penche sur mon micro.
15: Des amendes, je ne paye pas, moi. Oh, tiens,
12: bisous.
5: Les copains repartent pour 5 heures de route jusqu'en Bretagne.
3: France Info reportage signé Marc Bertrand. Trois Néerlandais tués dans un accident de la route après la collision de leur véhicule avec un autre automobiliste dans l'Aisne. Les faits se sont produits à la mi-journée. Le parquet de Laon a décidé d'ouvrir une enquête pour homicide et blessures involontaires. Un homme de 22 ans tué par balle, cela s'est passé hier soir à Toulouse. Il est retrouvé près d'un point de vente de drogue dans le quartier des Isards. La victime était connue pour assurer un rôle sur ce point de deal, selon le procureur de Toulouse. L'auteur présumé des faits, le tireur présumé, est en fuite. L'Iran met au défi les États-Unis de choisir entre une opération militaire impossible ou un mauvais accord dans le conflit au Moyen-Orient. Ces mots interviennent après que Donald Trump a averti qu'il risquait de ne pas accepter une nouvelle proposition de règlement de ce conflit proposée par les Iraniens.
4: Il allait accueillir son premier enfant, un Palestinien de 26 ans est mort en Cisjordanie occupée.
3: Touché par balle par l'armée israélienne, il a succombé à ses blessures une fois hospitalisé. Des faits survenus lors d'un raid de l'armée israélienne en plein centre-ville de Naplouse. Plusieurs autres Palestiniens ont été blessés par balle lors de ce raid. Alice Moreno, l'opération s'est déroulée dans un secteur commercial très fréquenté.
16: Sur des vidéos diffusées par des témoins, on distingue des soldats positionnés le long d'axes routiers où circulent de nombreuses voitures avant que des explosions ne retentissent. D'après l'agence de presse palestinienne Wafa, l'armée visait des commerces. Quelques instants plus tard, un homme grièvement blessé par balle à la tête est transporté vers une ambulance. Naïef Samarou, 26 ans, est conduit à l'hôpital où il succombe à ses blessures. Selon ses proches, il s'était rendu au centre commercial pour acheter des cadeaux à l'occasion de la naissance de son premier enfant. Selon l'autorité palestinienne, son épouse, enceinte, a pu lui dire adieu à l'hôpital juste avant d'accoucher. Quatre autres Palestiniens ont été blessés par pare-balles et plusieurs dizaines ont été asphyxiées par des tirs de gaz lacrymogène. De son côté, l'armée israélienne indique avoir ouvert le feu en réponse à des jets de pierres en direction de ses soldats. Selon les Nations Unies, au moins 42 Palestiniens ont été tués par l'armée ou les colons depuis le début de l'année en Cisjordanie occupée.
3: Alice Moreno pour France Info. C'est le dernier match de la 32e journée de Ligue 1 de football. Il se tient en ce moment. Lyon-Rennes, Xavier Monferrand, vous suivez ce duel qui est très spectaculaire, on peut le dire.
7: Ah oui, il tient toutes ses promesses, Thomas, ce duel, ce choc pour la Ligue des Champions entre Lyon et Rennes. Un match renversant puisque Lyon mène désormais 3 buts à 2 après l'égalisation rennaise au retour des vestiaires à la 49e par Esteban Lepaule, le meilleur buteur de Ligue 1 avec son 19e but cette saison. Et bien c'est Afonso Moreira qui, dans la foulée, 3 minutes plus tard, a redonné l'avantage aux Lyonnais qui sont en train de prendre une très très belle option sur le ticket direct pour la Ligue des Champions et cette 3e place de la Ligue 1. On n'y est pas encore parce que ce match n'est pas un rebondissement près, mais en tout cas Lyon fait ce qu'il faut. 61 minutes de jeu, on vient de passer l'heure de jeu. Lyon mène désormais donc 3 buts à 2 face à Rennes.
3: Xavier Monferrand en direct de Lyon pour France Info, un grand merci à vous. Dans les autres matchs du jour, Auxerre a battu Angers 3 buts à 1, Toulouse a gagné à Strasbourg 2 buts à 1, le Paris FC a largement dominé Brest 4 à 0, Lille et Le Havre se séparent sur le score d'un partout. En Champions Cup de rugby, l'Union Bordeaux-Bègles, tenant du titre, qualifié pour la finale de la compétition grâce à sa victoire sur les Anglais de Basse 38 à 26. Les Girondins affronteront en finale le Leinster, ce sera le 23 mai prochain à Bilbao. Bilbao qui accueillera la veille la finale de la Challenge Cup de rugby, une finale pour laquelle s'est qualifié Montpellier grâce à son succès sur les Gallois de Newport sur le score de 18 à 12. Les Héraultais affronteront en finale l'Ulster. Et puis le pilote français Pierre Gasly, indemne malgré un spectaculaire accident qui l'a contraint à l'abandon au 6e tour du Grand Prix de Miami de Formule 1. L'accident s'est produit lors d'un dépassement. Jeanne Mézia.
4: Thomas Benet pour l'info.
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4: Dans la prochaine demi-heure sur France Info, on continue de suivre la fin du match de Lyon qui affronte Rennes, 32e journée de Ligue 1 de football. Match qui tient toutes ses promesses avec déjà 5 buts. Mais d'abord, l'annonce du soir. Oui, je suis candidat. Jean-Luc Mélenchon officialise sa candidature pour la prochaine présidentielle.
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4: Le leader des Insoumis, candidat en 2027, Jean-Luc Mélenchon, l'a annoncé il y a moins de 2 heures. Bonsoir Elia Bergel.
17: Bonsoir.
4: Service politique de France Info. Candidature sans surprise.
17: Oui, avec cette déclaration aux 20h de TF1, selon la stratégie habituelle bien rodée de Jean-Luc Mélenchon, nous entrons dans une saison très agitée pour l'histoire du monde, a dit le candidat Insoumis. Le contexte, l'urgence ont justifié cette décision. En fait, Jean-Luc Mélenchon était impatient de se lancer ces derniers jours. Défilé du 1er mai avant-hier, nous sommes prêts à lancer Jean-Luc Mélenchon dans son discours. C'est la 4e fois qu'il se lance dans la course à l'Élysée, environ 11% en 2012, presque 20% en 2017, 22% en 2022. Jean-Luc Mélenchon, qui ne veut pas entendre parler de primaire pour désigner un candidat commun, rejoint la multitude des prétendants à gauche. Le désormais candidat à la présidentielle qui n'a jamais réussi jusqu'à présent à se qualifier au second tour, parie sur la faiblesse du PS et des écologistes pour s'imposer.
4: Pas d'alternative, Élie, au sein de la France Insoumise ?
17: En tout cas, pas d'alternative suffisamment crédible, sérieuse pour remplacer Jean-Luc Mélenchon dans la course à l'Élysée. Oui, il fallait quelqu'un d'expérience, a déclaré ce soir Jean-Luc Mélenchon, pour expliquer pourquoi il y retourne une 4e fois après avoir dit en 2022 que sa candidature serait la dernière. Une désignation sans surprise dans un parti très vertical, critiqué pour son manque de démocratie interne. En fait, tout s'est joué cet après-midi. L'intergroupe parlementaire de LFI, c'est-à-dire les députés, les eurodéputés insoumis, ont désigné Jean-Luc Mélenchon. Pourtant, dans ce parti, il y a beaucoup de cadres. Vous en connaissez peut-être certains. Manuel Bompard, Mathilde Panot, Clémence Guettet, Paul Vannier, des figures très médiatiques, mais que Jean-Luc Mélenchon n'a pas autorisé à monter assez haut pour être Une alternative, je le rappelle, pourtant en 2022, Jean-Luc Mélenchon jurait que sa candidature à l'Élysée serait sa dernière.
4: Et Jean-Luc Mélenchon qui installe le duel avec le Rassemblement National.
17: Selon sa stratégie habituelle, à la fin, il restera eux et nous, donc eux, l'extrême droite, nous, les insoumis. Jean-Luc Mélenchon, il prend le pari qu'il va écraser à gauche les écologistes, la social-démocratie, le PS, qui sera en fait en tête dans le champ politique de gauche, avec rien ou presque au centre, pas grand-chose à droite, et donc en face, il y aura le Rassemblement National. Déjà en 2012, Jean-Luc Mélenchon est allé chercher ce duel avec Marine Le Pen à Hénin-Beaumont, les législatives, dans une terre acquise à l'extrême droite. Large victoire de Marine Le Pen, sans surprise, face à Jean-Luc Mélenchon, mais pour 2027, quel que soit le candidat ou la candidate du Rassemblement National, Jean-Luc Mélenchon estime que la victoire est possible. Je ne sais même pas s'ils seront au deuxième tour, a dit le candidat insoumis ce soir, qui assure qu'ils vont battre le RN à plate couture.
4: Merci Elia Bergel, service politique de France Info. Les réactions commencent après cette annonce. La quatrième candidature de Jean-Luc Mélenchon à la présidentielle de 2027 est celle de trop, estime Raquel Garrido, l'ex-porte-parole de la France Insoumise. Elle le disait tout à l'heure sur France Info. Ils sont encore 11 000 dans le Cher à participer à la Free Party qui se tient depuis vendredi près de Bourges. Dernier compte de la préfecture, même si tout le monde commence à rentrer chez soi. Jusqu'à 17 000 participants se sont rassemblés sur ce champ de tir militaire, d'après la préfecture, un terrain dangereux en raison de la présence d'obus non explosés. Les organisateurs voulaient profiter de l'événement pour protester contre des textes qui visent à sanctionner davantage ces Free Party. Et le site du Technival n'a pas été choisi au hasard, puisque le ministre de l'Intérieur vient de Bourges. Il s'est rendu sur place aujourd'hui à survoler le site par hélicoptère et après ce tour de l'événement, la volonté de Laurent Nunez reste intacte.
18: Ça ne fait que me renforcer dans la conviction qui est la mienne de continuer à porter un projet de loi qui s'appelle Riposte et qui comporte ce qu'évidemment les organisateurs avaient bien identifié, une partie consacrée au rêve parti. Organiser une rêve partie maintenant, ce sera un délit puni de 2 ans d'emprisonnement, de 30 000 euros d'amende. Ça veut dire que quand on identifie les organisateurs, on commence par passer par la case garde à vue. Et puis ensuite, il peut y avoir une condamnation délictuelle. Et puis surtout, ce que nous allons proposer, c'est que les participants au rêve partie, dès lors qu'ils ont été informés du caractère illégal de ce rassemblement musical. Et donc dans ce cas-là, ce sera un délit aussi pour les participants et nous pourrons appliquer l'amende forfaitaire délictuelle à hauteur de 300 euros.
4: Voilà les propos de Laurent Nunez, le ministre de l'Intérieur en fin de matinée, qui a aussi fait état de 5 personnes en urgence absolue à cause de la consommation de stupéfiants. Alors, pénaliser ou non, ces free parties fait débat. En mars dernier, une tribune a été publiée dans le journal Libération par un collectif d'acteurs de la fête techno pour s'opposer à la proposition de loi que l'on vient d'évoquer. Éric Labbé est DJ et a co-signé le texte.
19: Les free parties, c'est une culture qui existe en France. Le Technival du 1er mai, c'est une tradition. Ça fait plus de 30 ans qu'il y en a un tous les ans. Donc c'est quelque chose de très fort. Et puis là, ce qu'on a démontré avec le niveau de cet événement, c'est que les gens sont très déterminés. Et plus effectivement, on va chercher à les dissuader, et plus on va continuer de défendre cette culture. C'est une culture, la free party, qui est pas seulement le fait de quelques hurluberlus dans des champs. C'est une grande partie de la culture autour des musiques électroniques qui sont aujourd'hui reconnues comme des musiques très importantes en France, avec des gens qui portent haut les couleurs. Dans les signataires de la pétition qu'on a sortie, il y avait Laurent Garnier qui a la Légion d'honneur, qui a la médaille des arts et lettres. C'est des gens qui défendent l'importance de la liberté et de l'autonomie de ces événements qui vont créer à la fois de la culture et du lien social et du plaisir en dehors de tout cadre marchand pour des dizaines de milliers de jeunes et des dizaines d'artistes.
20: Excusez-moi, on est dans deux mondes qui ne se comprennent pas ?
19: Il y a un peu de ça. Je comprends pas en fait pourquoi, par exemple, Laurent Nunez qui dit qu'il va voir tout le monde, va voir les gendarmes, les agriculteurs, les élus, mais il va même pas passer voir les jeunes qui sont en train de s'amuser. Il y a 30 000 jeunes venus de toute la France qui sont en train de s'amuser. Il va pas leur poser la question, quoi.
20: Mais en même temps, Éric Labbé, je pense que vous serez d'accord avec moi, 20, 30 000 personnes sur un terrain militaire qui passent par des champs d'agriculteurs pour y accéder, avec des villages autour, la cohabitation, elle est forcément très difficile.
19: Le problème, c'est qu'aujourd'hui, on a abandonné toute forme de concertation. Il y a eu dans le passé, et notamment dans les années 2007-2008, sous le ministère de l'Intérieur de Sarkozy, des moments de concertation qui ont permis d'organiser le Technival du 1er mai en toute sécurité, sur des terrains qui n'étaient pas dangereux. Et ça, avec des événements encore plus importants. On parle du Technival de Marigny, il y avait entre 80 et 100 000 personnes sur un aérodrome désaffecté qui n'était pas dangereux. Aujourd'hui, comme on a abandonné toute forme de concertation et que toutes les demandes d'autorisation sont refusées systématiquement, évidemment que c'est illégal, puisqu'on refuse les organisations légales. Donc aujourd'hui, on est dans un face-à-face où on se retrouve à utiliser des terrains qui ne sont pas forcément idéaux. Qui sont peut-être trop près des habitations. Je pense que dans tous les départements de France, il y a toujours des terrains qui sont suffisamment éloignés et sans danger pour qu'on puisse organiser des événements de ce genre et faire plaisir à beaucoup de gens.
4: Partout. Éric Labbé, DJ et co-signataire de la Tribune, qui s'oppose à la proposition de loi pour sanctionner davantage les free parties. Il répondait aux questions de Frédéric Carbone sur France Info.
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4: 3-2, c'est Lyon qui mène ce soir face à Rennes au Groupama Stadium, fin de la 32e journée de Ligue 1 de football. On vous retrouve, Xavier Monferrand, vous nous faites vivre la rencontre. Il reste une vingtaine de minutes dans ce match.
7: Ouais, exactement, on va dire 25 minutes avec le temps additionnel, mais c'est vraiment un match qui tient toutes ses promesses, un match renversant entre deux candidats déclarés à la qualification à la Ligue des Champions. Billet direct pour une de ces deux équipes, pas décisive ce soir mais capitale, ça c'est sûr. Et pour l'instant c'est Lyon qui a la main sur cette troisième place synonyme de Ligue des Champions en menant 3-2, un match renversant. C'est Rennes qui a mené 1-0, puis Lyon qui est repassé devant 2-1, Rennes qui a égalisé à 2-2, et enfin à la 52e, Afonso Moreira qui a permis à Lyon de mener donc pour l'instant 3-2. On est franchement pas loin du chaos, ça va d'un but à l'autre, pas d'énormément d'occasions, mais beaucoup de manque de lucidité parce que beaucoup de fatigue en cette fin de match. On va commencer à faire des changements. 72e minute, 3-2 donc pour Lyon face à Rennes.
4: Merci Xavier Monferrand, en direct du Groupama Stadium de Lyon. On vous retrouve dans les prochaines minutes pour la fin de ce match OL Rennes. Merci à vous. France Info Monde à suivre juste après l'info en une minute.
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4: À 22h20, à la une, Thomas Bénèche. Jean-Luc Mélenchon, 74 ans, est candidat à l'élection présidentielle.
3: Il l'annonce ce soir sur TF1 après avoir été choisi par les élus de la France Insoumise au cours de la journée. Nous, c'est carré, il y a une équipe, un programme, un seul candidat, a souligné le chef de file des Insoumis, s'estimant le mieux préparé pour se lancer dans cette bataille pour l'Élysée. Il justifie l'annonce de sa candidature un an avant le scrutin par l'urgence, faisant référence entre autres au contexte international que nous traversons. La free party organisée près de Bourges sur un terrain militaire commence à se vider de ses participants. Cet événement rassemble toutefois encore 11 000 fêtards selon un dernier comptage de la préfecture. Le ministre de l'Intérieur, on le rappelle, s'est rendu ce dimanche sur les lieux. Il a fait savoir que tous ceux qui avaient participé à ce rassemblement allaient être verbalisés pour avoir pénétré sur un terrain militaire et pour participation à un rassemblement illégal. Les modalités se précisent concernant l'attribution de l'indemnité carburant de 50 euros destinée aux 3 millions de travailleurs modestes grands rouleurs. Les prétendants pourront la demander à partir du 27 mai. Pour prétendre à ce coup de pouce, il faudra se connecter sur le site impots.gouv.fr, annonce ce soir le ministère des Comptes Publics. Et puis un mot de la Ligue 1 de football, bien sûr, avec ce choc Lyon-Rennes, un choc qui tient ses promesses. 3-2 en faveur des Lyonnais pour l'instant. 73 minutes de jeu.
4: 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Voici France Info Monde avec vous, Benjamin Recouvreur.
1: On traverse la Manche dans France Info Monde. Aujourd'hui, on part au Royaume-Uni avec Anne-Laure Jumet. Bonsoir.
21: Bonsoir.
1: De la rédaction internationale de Radio France, des élections locales se tiennent jeudi prochain en Grande-Bretagne et un parti pourrait faire une percée à gauche. Le Green Party, le parti vert, son dirigeant Zach Polanski prend aujourd'hui la lumière.
21: Oui, il est jeune pour un chef de parti, 43 ans, populaire, et il suscite effectivement un espoir à gauche. En quelques mois seulement, les effectifs de son parti ont quadruplé à près de 230 000 adhérents. Dans les sondages, les Verts talonnent le Labour et Polanski ne rate pas une occasion de critiquer le parti travailliste au pouvoir et le Premier ministre Keir Starmer, comme dans cette vidéo postée il y a une dizaine de jours.
22: Enough is enough.
23: Ça suffit.
22: Starmer.
0: Starmer doit partir. Vous pouvez ne pas être toujours d'accord avec moi et mon parti. Et nous ne ferons peut-être pas tout parfaitement. Mais en votant pour les Verts, vous voterez pour des candidats qui travailleront sans relâche pour vous, pour mettre un terme à l'exploitation de la Grande-Bretagne.
21: Zach Polanski est bien sûr aux antipodes de la politique prônée par Nigel Farage, le très droitier leader du parti Réforme UK, en tête dans les sondages. Mais il adopte les codes de ce dernier. Lui-même se revendique éco-populiste, phrase choc et communication directe sur les réseaux sociaux.
1: Alors, quelles sont ses propositions ?
21: Eh bien, ce natif de Manchester porte un discours anti-élite, contre les milliardaires, les spéculateurs. Il propose d'instaurer un impôt inspiré de la taxe Zucman et de plafonner les loyers, comme le maire de New York, Zoran Mamdani, avec qui on le compare parfois. Et finalement, les questions environnementales sont assez peu présentes dans ses prises de parole. Il a même récemment semblé prendre ses distances avec une proposition historique du parti. Réduire la vitesse maximale sur les autoroutes à 90 km/h, ce n'est pas un sujet pour les élections locales, a-t-il botté en touche.
1: Autre caractéristique, Anne-Laure, Zach Polanski a eu une autre vie avant d'entrer en politique.
21: Oui, comédien et même hypnothérapeute. C'est aux États-Unis où il part étudier le théâtre que sa conscience politique grandit en constatant les inégalités, le racisme et l'homophobie. Et ses amis d'enfance le connaissent sous un autre nom, David Polden, car ce n'est qu'à l'âge de 18 ans qu'il a revendiqué ses origines juives en reprenant le nom familial qui avait été anglicisé. Alors certains candidats du Green Party sont accusés d'avoir tenu des propos antisémites. Deux candidates ont même été arrêtées cette semaine pour ce motif. Polanski, lui, dit combattre tout antisémitisme, mais précise faire la différence entre des propos anti-juifs et la critique d'Israël. Cette semaine, il a d'ailleurs été critiqué, y compris dans son propre camp, pour avoir reposté sur X un message laissant entendre que la police avait fait un usage disproportionné de la force en arrêtant le suspect de l'attaque au couteau perpétrée ce mercredi dans un quartier juif de Londres. Ascension rapide donc, mais attention aux faux pas. Polanski secoue en tout cas la vie politique britannique qui semble plus que jamais polarisée entre Reform UK d'un côté et le Green Party de l'autre.
1: France Info Monde avec vous, Anne-Laure Jumet. 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
4: Et merci Benjamin. Recouvreur, voici France Info Junior. Quand la danse rentre à l'école, mais d'une manière très inédite. Explication avec vous, Cécile Ribeau-Cayol, et les questions des collégiens.
2: Mercredi dernier, le 29 avril, on a fêté la Journée internationale de la danse. Alors si on faisait entrer la danse à l'école, cette idée originale, c'est la vôtre. Bonjour Marion Lévy.
22: Bonjour.
2: Vous êtes danseuse et chorégraphe et vous êtes à l'origine, avec votre compagnie Didascalie, d'un nouveau dispositif pédagogique, Danse ta classe, porté avec le soutien de la Fondation Culture et Diversité. Merci d'avoir accepté l'invitation de France Info Junior. Vous allez pouvoir répondre à 3 élèves en classe de 6e au collège Les Chenevreux à Nanterre. Pour cette émission, ils se sont fait les porte-parole de leur classe puisqu'ils auront la chance de suivre votre enseignement l'année prochaine. Alors maintenant, place aux questions.
23: Bonjour, je m'appelle Diouman. Marion Lévy, je voudrais savoir, est-ce que ce n'est pas un cours comme les autres si on le fait en dansant ? Est-ce qu'on peut faire, par exemple, de la SVT ou du français en dansant ?
24: Oui, absolument. C'est toutes les matières. Français, SVT, physique, chimie, anglais, histoire, géo. Oui, oui, c'est vraiment toutes les matières qui sont concernées puisqu'en fait, j'arrive dans la classe et l'enseignant fait cours normalement. Et en fait, dès qu'il y a une notion qui a du mal à être comprise, qui a du mal à être mémorisée, eh bien, l'enseignant se tourne vers moi et me dit « Marion, est-ce que tu as une idée pour apprendre ce savoir différemment ?» Et moi, j'invente sur le moment même des chorégraphies pour aider à la compréhension et à la mémorisation. C'est-à-dire que le geste est toujours lié à la parole. C'est-à-dire qu'on parle et on danse en même temps. Et c'est ça qui fait que ça s'imprime dans la mémoire à long terme et qu'on retient ce qu'on est en train d'apprendre. Et c'est ça ce qui est vraiment assez étonnant. Et vraiment, toutes les matières, là, cette année, on a fait la vie des fossiles en SVT, et puis on a fait aussi les squelettes internes, les squelettes externes. Enfin, vraiment, c'est assez étonnant parce que moi-même, je suis surprise que toutes les matières puissent fonctionner avec cette approche.
2: Alors justement, des chorégraphies, mais pas forcément en musique. Hein. Il n'y a pas de musique, là. C'est juste vous qui donnez un rythme avec
24: voilà,
2: le corps.
24: Voilà, c'est ça. Tout le corps est mobilisé. Parfois, ce sont des chorégraphies qui sont faites sur son propre corps. Et puis parfois, ce sont des chorégraphies qui sont faites à plusieurs, comme l'accord du participe passé. Chaque élève devient une partie de la phrase. Je suis le sujet, je suis l'auxiliaire à voix, regarde-moi, je m'accorde avec toi. Je suis le participe passé du verbe couper. Alors là, il fait un geste, enfin c'est difficile d'expliquer à la radio, mais c'est un geste avec les bras vraiment en croix, en disant vraiment je ne m'accorde pas. Et puis le complément d'objet direct qui se met derrière, qui est des fleurs, et le participe passé lui dit non, je te vois pas, t'as compris, puisqu'il est dos au COD. Et puis le COD qui se rebelle et qui dit tu me vois pas, je vais me transformer en pronom. Et donc il se met entre le sujet et l'auxiliaire à voir. Bon voilà, c'est un
2: on
24: peu
2: y est, on est au spectacle avec vous. Genre. Maintenant on va voir un petit peu avec les questions comment est-ce que les élèves reçoivent dans ta classe. On retrouve Youman.
23: Marion Lévy, est-ce que les élèves trouvent ça plus motivant d'apprendre en dansant ?
24: Ben oui, Youman. Oui. C'est plus motivant, ça remet du plaisir dans la classe. Je sens que tous les élèves ont envie d'apprendre. Tous les doigts sont levés et c'est évident que ça stimule différemment. Ça met beaucoup de joie dans la classe.
2: Et donc Manon a une question pour

0: vous maintenant.
1: Marion Lévy, qu'est-ce que vous voulez qu'on garde en tête après cette aventure avec vous ?
2: Dans cette classe, c'est une manière aussi de changer le regard sur les choses. Se dire, bah, tiens, on connaît l'école, c'est comme ça. Puis si on fait le pas de côté, oui, changer le regard avec le fait d'infiltrer le quotidien des élèves, des enseignants par l'art. C'est-à-dire l'art s'infiltre dans les maths, dans l'histoire, dans la géographie, dans le français. Tout d'un coup, de rendre l'apprentissage beau. Et c'est vraiment ça, c'est comment on peut réenchanter le réel et le quotidien.
0: Et la dernière question de ce France Info Junior sera celle de Tidiane.
3: Marion Lévy, est-ce que ça va rester sur des générations dans ta classe ou pas ? Parce que ce serait dommage si ça s'arrêtait maintenant.
0: Non, mais c'est pas prévu que ça s'arrête, hein, rassurez-nous. Ça ne fait que démarrer.
2: Ah oui, non, Tidiane, oui, c'est le début. Je suis bien d'accord avec toi, il faut que ça continue. Et c'est effectivement le début. Donc le projet, il s'est expérimenté complètement à Guingamp, au collège Jacques Prévert de Guingamp, depuis 2 ans et demi. Et l'année prochaine, il va se faire aussi à Paris et à Nanterre, dans ton collège. Donc j'espère que je pourrai te faire danser l'année prochaine.
0: Merci à tous nos journalistes en herbe et futurs apprentis danseurs du collège Les Chenevreux à Nanterre. Et un grand merci à vous aussi, Marion Lévy. Bravo pour ce magnifique projet Danse ta classe qui va donner envie d'y participer à beaucoup d'élèves et d'enseignants, c'est certain.
2: Merci.
0: Et puis on se dit à la semaine prochaine pour un nueau France Info Junior.
4: Et merci Cécile Ribot-Cayol, France Info Junior à réécouter sur l'application Radio France. La météo à suivre.
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4: Patricia Charbonnier.
6: De la pluie et des orages, la météo s'annonce encore bien agitée en début de semaine, en particulier dans le sud, avec des pluies soutenues et orageuses dès demain matin entre le Languedoc et la Provence-Alpes-Côte d'Azur, des pluies qui vont s'intensifier dans l'après-midi. Le temps restera très instable et orageux entre le nord-est, le massif central et les Pyrénées, avec des orages localement forts dans l'après-midi, en particulier dans le sud-ouest. Le temps sera un petit peu plus calme demain sur le nord-ouest, avec alternance d'averses et d'éclaircies. Les températures seront en baisse demain sur l'ensemble du pays, avec seulement 16 degrés demain après-midi à Biarritz et Besançon, 17 à Nîmes et Limoges, 19 à Paris et Nantes, 21 degrés à Mulhouse. Et Météo France prévoit un maximum de 24 degrés en Corse.
4: Les prévisions de Patricia Charbonnier. Excellente soirée avec nous sur France Info. Il est 22h30.
7: Il n'y avait pas beaucoup de suspense. Le chef de file de la France insoumise, Jean-Luc Mélenchon, est candidat à l'élection présidentielle. Il a annoncé ce soir sur TF1, après avoir été choisi par les élus d'LFI plus tôt dans la journée, il se dit le mieux préparé pour se lancer dans la bataille et se dit optimiste quant à sa capacité à affronter le Rassemblement national qu'il qualifie d'adversaire principal. Plusieurs réactions à cette annonce de Jean-Luc Mélenchon. Cette quatrième candidature est vraiment la candidature de trop, estime ce soir sur France Info Raquel Garrido, ex-députée insoumise, désormais cofondatrice de l'Alliance pour une République écologique et sociale. Dans les rangs des Insoumis, le député Louis Boyard juge sur France Info qu'il y a besoin d'une personne comme Jean-Luc Mélenchon. Des teufeurs quittent la free party illégale organisée sur un terrain militaire près de Bourges, dans le Cher. 11 000 personnes toutefois encore présentes sur les lieux, selon un dernier comptage de la préfecture. Le ministre de l'Intérieur s'est rendu ce dimanche sur les lieux de l'événement, soulignant son illégalité et exprimant la volonté du gouvernement de mieux réprimer ce type de rassemblements musicaux. Deux migrantes d'une vingtaine d'années sont mortes en tentant de traverser la Manche. Elle cherchait à gagner le Royaume-Uni à bord d'un small boat. L'effet ont eu lieu la nuit dernière au large de Neuchâtel-Ardelot dans le Pas-de-Calais. Les distributeurs de carburant reçus demain à 10h30 à Bercy par le ministre de l'Économie Roland Lescure à l'heure du conflit au Moyen-Orient. La ministre déléguée chargée de l'énergie participera à cette entrevue. Lyon-Rennes, c'est le match de clôture ce soir de la 32e journée de Ligue 1 de football. Nous le vivons ensemble. Il tient toutes ses promesses ce match. Les Lyonnais mènent désormais 4-2 face au Rennais. L'Union Bordeaux-Bègles, tenant du titre, qualifié pour la finale de la Champions Cup de rugby grâce à sa victoire aujourd'hui sur les Anglais de Basse, 38-26. Vous l'avez vécu là aussi en direct sur France Info. De son côté, Montpellier disputera la finale de la Challenge Cup après son succès sur les Gallois de Newport aujourd'hui sur le score de 18-12. Jeanne Mézia.
4: Thomas Benesch, merci. D'ici 23h, le programme sur France Info. Nous nous intéresserons à la baisse de la natalité en Allemagne à 22h45. La France Insoumise officialise son candidat pour 2027. Jean-Luc Mélenchon se lance dans une quatrième campagne présidentielle. Mais d'abord, on fait un tour par le Groupama Stadium.
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4: Et on vous retrouve, Xavier Monferrand, encore un nouveau but pour Lyon qui reçoit Rennes ce soir en cette fin de 32e journée de Ligue 1. Ça n'arrête pas, 6 buts et l'OL qui mène 4-2 en cette fin de match.
9: Ouais, c'est vraiment un match spectaculaire qui a tenu toutes ses promesses et Lyon semble avoir...

pris définitivement les devants. La messe est dite ici au Groupama Stadium. Il reste un peu plus de 5 minutes dans le temps réglementaire. Il y en aura au moins autant dans le temps additionnel. Donc une bonne dizaine de minutes encore à jouer. Mais Lyon a fait le break grâce à son transfuge brésilien prêté par le Real Madrid, Hendrick, qui a mis une frappe à bout portant, qui a trompé Samba, qui n'a pas pu faire grand-chose, hein, le portier international tricolore, sur encore une belle passe de Tolisso. Attention, ce lob René, ça passe au-dessus du but de Greff, qui a failli se faire surprendre, mais les Lyonnais sont quand même en maîtrise, ils font les changements désormais, donner un peu de sang neuf aussi à cette équipe qui a beaucoup donné, notamment Hendrick et Moreira sur les côtés, Ralis Mera également en position de numéro 10, Yaremchou qui est sorti, a laissé sa place à Pavel Schulz. Donc on fait tourner côté lyonnais, mais le succès semble acquis et franchement l'opération est parfaite pour l'OL si elle se concrétise, parce que les Lyonnais, au moment où on se parle, grâce à cette victoire 4-2 qui se profile, ils sont

0: se confirme. C'est un club qui revient de loin. Oh oui, qui revient de très très loin. Et il n'y a pas si longtemps. Hein. En tout début de saison, l'OL a failli repartir on ne sait pas où, dans quelle division, après les soucis financiers, le départ de John Textor, l'arrivée de Michel Kang qui a sauvé ce qu'elle a pu, qui a été obligé de transférer Miko Tadze pour récupérer des fonds, qui a fait des économies partout où elle le pouvait pour que ça donne des gages suffisants pour pouvoir repartir en Ligue 1 avec un effectif limité mais des idées, des gamins. Et voilà cette équipe de Lyon qui est aux portes de la Ligue des Champions, troisième ce soir de la Ligue 1. C'est assez sensationnel.
1: Elle est comment l'ambiance dans le stade ?
0: L'Olympique Lyonnais. Elle est folle. Franchement, sur le quatrième but, tout le stade, il y a plus de 50 000 personnes qui sautaient. Qui ne saute pas n'est pas lyonnais. Et ça sautait jusqu'en haut du stade et c'est haut. Hein. Je peux vous dire, le Groupama Stadium, c'est haut. Donc il y a une superbe ambiance ici à Lyon. Et avec cette victoire qui se profile. Allez, attention, le contre là. À nouveau pour les Lyonnais. Et Nouama qui est rentré. Ah, il y a peut-être une faute, non ? Un bon retour défensif du côté de Rennes. Et à quelques minutes du terme, donc Lyon mène 4-2 face à Rennes.
1: Merci Xavier Monferrand depuis Lyon pour France Info. On vit ce match avec vous. Je rappelle le score 4-2 en faveur de Lyon qui reçoit Rennes. C'est la fin du match en ce moment. L'annonce a été faite sur TF1 par Jean-Luc Mélenchon lui-même. Oui, je suis candidat, le leader des Insoumis se lance dans la course à l'Élysée de 2027. On l'écoute.
2: La discussion ne s'est pas portée sur quel est le meilleur candidat du point de vue de je ne sais quoi, quelle esthétique. C'était qui est-ce qui est le mieux préparé pour faire face à la situation qui arrive. Nous entrons dans une saison très agitée de l'histoire du monde. Nous sommes menacés d'une guerre généralisée. Nous sommes menacés par un changement spectaculaire du climat qui va avoir lieu là. Et puis nous avons une crise économique et sociale qui s'avance vers nous. Alors, face à tout ça, pour pas simplement se contenter de réagir, mais dans chaque crise, tirer une opportunité pour le pays, pour tenir bon, eh bien, ça ne s'improvise pas. La discussion ne s'est pas portée sur quel est le meilleur candidat du point de vue de je ne sais quoi, quelle esthétique. C'était qui est-ce qui est le mieux préparé pour faire face à la situation qui arrive. Nous entrons dans une saison très agitée de l'histoire du monde.
1: Voilà les propos de Jean-Luc Mélenchon sur TF1 tout à l'heure. Et on accueille Louis Boyard. Louis Boyard, qui est député LFI du Val-de-Marne. Alors, ce candidat, Jean-Luc Mélenchon, cette candidature, elle était évidente.
3: Écoutez, quand on regarde le contexte dans lequel vit actuellement notre pays, déjà, premièrement, les conditions de vie extrêmement difficiles par rapport à la vie chère, aux écoles qui sont délabrées, à la galère de trouver des emplois, la difficulté à se projeter dans l'avenir. Pour ma génération, c'est la crainte du réchauffement climatique, de la guerre généralisée. Donc, on a besoin d'avoir une candidature sérieuse, un projet sérieux et une équipe sérieuse. Et Jean-Luc Mélenchon, en portant la candidature pour la France insoumise, semble cocher toutes ces cases au vu de tous les enjeux géopolitiques et historiques que nous allons avoir à affronter. Voilà pourquoi est-ce que nous l'avons désigné. Et c'est d'ailleurs ce qu'il a dit ce soir. Nous sommes une équipe, nous sommes prêts à gouverner et c'est le message d'espoir qu'on veut envoyer aux citoyennes et citoyens. Et par ailleurs, sa candidature n'est pas totalement aboutie car dans notre programme, pour être candidat à l'élection présidentielle dans le cadre de la 6e République, il faut 150 000 parrainages citoyens. Eh bien, nous demandons ce soir à avoir 150 000 citoyennes et citoyens qui parrainent la candidature de Jean-Luc Mélenchon. Et alors, nous partons en campagne.
1: Bon, mais Louis Boyard, on est un peu moins d'un an de la présidentielle. Pourquoi faire cette annonce maintenant ? C'est pas un peu tôt ?
3: Parce que l'objectif d'une campagne présidentielle, c'est pas seulement de raconter une personnalité, c'est avant tout de présenter un programme et un projet politique. Les difficultés que rencontre la France aujourd'hui et qu'on rencontre dans le monde, elles impliquent des solutions qui sont parfois complexes, qui ont besoin d'être expliquées. Nous, ce que nous voulons, c'est convaincre les gens avec des arguments rationnels, avec un programme chiffré, avec des solutions concrètes. Et donc, pour ça, on va assumer nos idées politiques, présenter notre projet, et c'est aux Françaises et aux Français de choisir. C'est ça, la démocratie.
1: Et comment on explique, Louis Boyard, qu'en 10 ans, aucune autre personnalité n'émerge que celle de Jean-Luc Mélenchon au sein de la France insoumise ?
3: Alors, je vous trouve assez taquin, parce qu'il y a quand même un certain nombre de personnalités qui ont émergé dans la France insoumise. Par ailleurs, on est probablement la seule formation politique dans laquelle la plupart des Françaises et des Français connaissent au moins 6 ou 7 ou 8 députés de la France insoumise. Mais nous sommes une équipe. beaucoup de visages que les gens sont capables d'identifier sont les visages du futur gouvernement de la République française. Si jamais

0: Ils veulent un programme de rupture pour le partage des richesses, pour la 6e République, pour l'écologie. Et donc, c'est cette équipe-là qu'on a fait émerger lors de ces dernières années en se battant. Parce qu'il y a une chose qu'on ne pourra jamais nous enlever, c'est qu'on s'est toujours battu pour ce en quoi on croyait, on s'est toujours battu pour défendre les intérêts du peuple. Maintenant, c'est au tour du peuple de prendre le pouvoir, et on le fait avec cette élection présidentielle et notre 6e République.
1: Elia Bergel.
2: Bonsoir Louis Boyard, c'est la 4e candidature de Jean-Luc Mélenchon à la présidentielle. Jean-Luc Mélenchon a 74 ans, vous venez de dire qu'il y avait énormément de forces vives, des gens très médiatiques au sein de la France Insoumise qui sont connus du grand public. Pourquoi une 4e candidature à 74 ans de Jean-Luc Mélenchon et pas de Mme Panot ou de Manuel Bompard?
0: Écoutez, c'est pour être totalement transparent, nous, on n'a pas ce côté malsain qu'il peut y avoir dans d'autres formations politiques dans laquelle vous avez 8 personnes du même parti qui annoncent leur candidature pour finalement ne pas être d'accord. Nous, on sait qu'on doit être responsable dans la situation. Et disons-le franchement, pour aller discuter avec l'Union européenne, pour aller défendre les intérêts de la France face à Donald Trump, ou pour aller défendre les intérêts du peuple français face à la finance nationale et internationale, oui, nous avons besoin d'une personne comme Jean-Luc Mélenchon, qui a une culture politique, historique, géopolitique, qui lui donne la capacité de présider le pays, et surtout de mener cette campagne dans laquelle il y a une équipe de députés qui, j'espère plus tard, seront ministres, car nous sommes prêts à gouverner.
1: Louis Boyard, j'aimerais qu'on écoute un bout du discours de Jean-Luc Mélenchon du 10 avril 2022, le soir des résultats du premier tour de la présidentielle. Sa candidature avait récolté 22% des voix. Il arrive troisième.
3: Alors, bien sûr, les plus jeunes vont me dire « Eh bien, on n'y est encore pas arrivé. » C'est pas loin. Hein. Faites mieux. Merci.
1: Louis Boyard, vous faites partie de cette jeune génération d'élus, vous ne pouvez pas faire mieux ?
0: Si, et c'est ce qu'on va faire. Quand j'ai commencé à m'intéresser à la politique, c'était la fin du quinquennat Hollande. La gauche avait un bilan qui était catastrophique. Et heureusement, il y avait Jean-Luc Mélenchon et les députés insoumis de la première heure qui étaient là pour relever la gauche. Et le discours que vous venez de me faire écouter, pour moi, ça a été un moment marquant parce qu'on s'est dit, on va continuer le combat. Et vous avez toute une jeune génération politique d'élus, mais pas que, de militants, de syndicalistes, d'engagés associatifs, qui aujourd'hui se disent, là, maintenant, nous sommes en capacité de gagner cette élection. Et Jean-Luc Mélenchon, il a complété dans une autre interview, il disait pas « faites mieux par rapport à moi comme un prétentieux », il disait « faites mieux que ma génération ». Et c'est ça le message qu'on envoie à la jeunesse, parce qu'on veut faire voter la jeunesse. C'est « nous sommes en capacité de reprendre l'avenir de notre pays en main ». On est en capacité de faire des choses pour la 6e République, pour l'écologie, pour le partage des richesses, pour l'école, pour l'emploi. C'est ça qu'on veut faire. Donc oui, on va faire mieux, et c'est pour ça qu'on va faire gagner la France insoumise et Jean-Luc Mélenchon à la prochaine élection présidentielle.
1: Une question de Jean-Rémy Baudeau.
4: Bonsoir Louis Boyard. La question de la posture de Jean-Luc Mélenchon, de sa posture anti-système et de temps en temps la manière dont il fait de la politique aussi, cette manière, on le disait tout à l'heure, de cliver, d'aller chercher de la confrontation et du débat, ça fait aussi que dans une partie de l'opinion, il est vu comme quelqu'un qui effraie. Il y a ce sondage récent du Cevipof, qui est un large échantillon, qui disait que la perspective d'une élection de Jean-Luc Mélenchon est la plus rejetée, très loin devant celle de Jordan Bardella ou Marine Le Pen. Qu'est-ce que vous répondez aux Français qui peut-être ce soir se disent: moi, Jean-Luc Mélenchon, il me fait un petit peu peur.
0: Bon, alors, j'ai plusieurs choses à en dire. Déjà, premièrement, moi, les sondages, depuis qu'on nous disait que le Rassemblement national allait gagner la dernière élection législative, je pense qu'ils ont terminé de se décrédibiliser parce qu'ils ne sont pas capables de justifier sur le nombre d'erreurs qu'ils font, premièrement. Deuxièmement, sur la question de la conflictualité, je vous entendais dire que c'était Chantal Mouffe qui avait inventé le concept. Ça remonte à un peu plus loin, c'est Socrate. C'est-à-dire que quand on veut avoir une opinion, quand on veut faire surgir la vérité, alors la conflictualité, la confrontation des points de vue, c'est ça qui permet de faire réfléchir. Et je dis aux Françaises et aux Français, on ne vous demande pas d'aimer une personnalité. On vous demande d'être d'accord avec un programme. L'Assemblée constituante pour refonder les institutions, l'augmentation des salaires, la retraite à 60 ans, partage des richesses pour pouvoir mettre de l'argent dans l'école et trouver des emplois aux jeunes. Et une dernière chose, Jean-Luc Mélenchon, on ne demande pas de sortir avec lui. Par contre, aujourd'hui, dans le milieu politique, il y a une seule personne qui a une culture politique, historique, géopolitique, et qui surtout, dans tout son engagement politique, a prouvé qu'il ne lâchait rien, et que c'était pas un vendu comme les autres. Voilà moi ce que j'ai à leur dire. Prenez le programme, prenez l'équipe, et puis surtout, une fois qu'on aura l'Assemblée constituante, qui permettra aux citoyennes et citoyens de fonder une nouvelle constitution, eh bien à ce moment-là, prenez le pouvoir.
1: Louis Boyard, député LFI du Val-de-Marne, sur France Info. Merci, on retourne à Lyon. Et oui, parce que le match est en train de se terminer. Enfin...

0: La 32e journée de Ligue 1 et c'est l'OL qui mène 4-2 face à Rennes. Xavier Monferrand, on vit les dernières secondes avec vous.
1: C'est ça, il reste une trentaine de secondes à jouer, mais Lyon fait tourner et attention quand même à ce coup franc rennais, mais même si les Rennais marquent, ça sera pour l'honneur entre guillemets. Succès garanti désormais pour Lyon à quelques secondes de la fin de cette rencontre. Pour vous dire, il y a une telle ambiance, ça fait déjà là-haut là dans les tribunes du Groupama Stadium, même les ultras s'y mettent, tout le monde s'y met, ambiance vraiment chaleureuse ici à Lyon. Attention, ce coup franc des Rennais, mais c'est décalé. Dégagé par la défense lyonnaise. Les dernières secondes, l'arbitre va siffler, monsieur Turpin, et ben voilà, il ne laissera pas une seconde de plus au temps additionnel. Et les Lyonnais remportent un succès capital dans la course à l'Europe. Victoire 4-2 de Lyon avec des buts signés Tolisso, signé Yaremchuk, Alfonso Moreira et Hendrick, le quatrième but lyonnais. Et bien voilà Lyon qui va s'asseoir sur cette troisième place. Cette troisième place garantie aux Lyonnais à l'issue de cette 32e journée. Les Lyonnais qui ont 2 points d'avance sur Lille et 4 points désormais d'avance sur le Stade Rennais, le grand perdant du soir dans la course à la Ligue des Champions. Ça sent très très bon la Coupe d'Europe pour l'Olympique Lyonnais la saison prochaine et ça sent bon pour le ticket direct en Ligue des Champions. Lyon a son destin en main maintenant. Il va falloir terminer le travail sur les deux dernière journée, mais Lyon s'impose ce soir 4-2 et peut vraiment se projeter sur la Ligue des Champions la saison prochaine.
0: Merci Xavier Monferrand depuis Lyon pour France Info. Les autres résultats du jour, Auxerre a battu Angers 3-1. Le Paris FC qui recevait Brest l'a emporté 4-0, 2-1 en faveur de Toulouse à Strasbourg. Et puis match nul entre Lille et Le Havre, 1-1. L'info en une minute à suivre.
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0: Thomas Benesch à la une à 22h47. Jean-Luc Mélenchon en route pour la bataille pour l'Élysée.
3: Il a ce soir officialisé sur TF1 sa candidature pour 2027 après sa désignation par les élus de la France Insoumise. Il a souligné la clarté qui règne chez les Insoumis. Nous, c'est carré, il y a une équipe, un programme, un seul candidat, a souligné Jean-Luc Mélenchon. Jean-Luc Mélenchon qui a désigné le RN comme étant l'adversaire principal pour 2027. Je pense que nous allons le battre à plate couture, a déclaré l'Insoumis. Une affirmation qui fait réagir ce soir le député RN Jean-Philippe Tanguy. Sur le réseau X, ce dernier souligne que le RN a toujours battu LFI à plate couture. Selon la préfecture du Cher, 11 000 teufeurs encore présents sur un terrain militaire près de Bourges, terrain qui accueille illégalement depuis la nuit de jeudi à vendredi une free party. La préfecture du Cher fait savoir ce soir que 81 personnes ont été prises en charge par les services de secours, dont 4 personnes en urgence absolue, prises en charge à l'hôpital. La guerre au Moyen-Orient, le conflit au Moyen-Orient, avec cette information qui nous parvient à l'instant, le président des États-Unis, Donald Trump, annonce que la marine américaine va escorter des navires bloqués dans ce détroit d'Ormuz à partir de demain. Information qui nous parvient à l'instant donc de Washington. Lyon-Rennes, c'était le match de clôture ce soir de la 32e journée de Ligue 1 de football. Lyon l'a emporté sur le score de 4-2.
0: 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On prend maintenant la direction de l'Allemagne où le nombre de naissances est en baisse. Plus de 650 000 enfants sont nés en 2025, 3,4% de moins par rapport à l'année précédente et surtout le nombre le plus faible depuis 1946. Sébastien Baer, vous êtes le correspondant de France Info à Berlin. Le phénomène inquiète au sein de la première puissance économique européenne car il s'inscrit dans la durée.
4: Oui, pour la 4e année consécutive, le taux de natalité est en baisse. L'explication est simple. Les femmes âgées de 30 à 34 ans, la tranche d'âge où la plupart ont des enfants, sont moins nombreuses. Elles sont nées dans les années 90, marquées déjà par un recul des naissances. Les femmes allemandes ont aujourd'hui en moyenne 1,35 enfants. C'est bien en deçà du seuil de renouvellement des générations de 2,1 enfants par femme. Depuis les années 70, aucune politique nataliste n'est parvenue à relancer efficacement ce taux de fécondité. Le léger rebond qui a été observé dans les années 2010 s'est en fait dissipé bien vite après la pandémie de Covid-19. L'année dernière, on a aussi enregistré, selon les données de l'Office fédéral des statistiques en Allemagne, 352 000 décès de plus que de naissances, un peu plus d'un million de décès pour 654 300 bébés. Jamais, depuis l'après-guerre, le taux de mortalité n'avait autant dépassé celui des naissances.
0: Cela pose évidemment des défis à l'économie allemande.
4: Oui, surtout dans un pays confronté à une démographie vieillissante et à une pénurie de main-d'œuvre qualifiée, l'Allemagne détient un record, pas forcément enviable, celui de la population active la plus âgée de l'Union européenne. 25% des travailleurs sont dans la tranche d'âge 55-64 ans et le taux de natalité reste bien trop faible pour compenser les départs à la retraite de la génération du baby-boom. Résultat, plus de 600 000 postes sont vacants et 163 métiers sont classés parmi les professions en pénurie. Le pays manque cruellement d'actifs également pour financer les pensions. L'an dernier, le système de retraite a coûté 408 milliards d'euros, c'est 60% de plus qu'en 2010. Pour relancer et l'économie et la natalité, l'Office fédéral des statistiques préconise de recourir à la main-d'œuvre étrangère. Mais l'Allemagne n'en prend pas franchement le chemin. Depuis son arrivée au pouvoir, il y a tout juste un an, le chancelier conservateur Friedrich Merz s'est fixé pour objectif de réduire l'immigration.
0: Mais ce qu'il faut dire aussi, Sébastien, c'est que d'autres pays européens sont touchés par la baisse des naissances.
4: Oui, comme la France, 644 000 bébés ont vu le jour l'année dernière, c'est 24% de moins qu'en 2010. Mais on peut aussi citer l'Autriche, la Suède, l'Italie qui avec 1,14 enfants par femme a l'un des taux de fécondité les plus bas au monde. Dans l'ensemble de l'Union européenne, ce taux de fécondité est passé de 1,57 en 2010 à 1,34 aujourd'hui. Seuls l'Espagne, les Pays-Bas, la Finlande montrent des signes de stabilisation.
0: Les explications de Sébastien Baer. (Rire) 22h51 sur France Info, l'heure de Nouveau Monde avec vous Nicolas Arpagian, bonsoir.
5: Bonsoir.
0: Le récent piratage de l'Agence nationale des titres sécurisés ou de Parcoursup illustre les risques numériques concernant les données personnelles de millions de citoyens. Pourtant, il existerait un péril encore plus grand, Nicolas, baptisé Kill Switch. De quoi s'agit-il ?
5: Le kill switch, en français, on parle de coupe-circuit d'urgence, désigne la possibilité pour l'éditeur ou le gestionnaire d'un service numérique de désactiver subitement, à grande échelle, les fonctionnalités des équipements connectés sur lesquels reposent toutes nos activités économiques, académiques, administratives ou militaires. Dans un ouvrage paru mi-avril 2026 aux éditions du Cherche Midi, intitulé Blackout, deux entrepreneurs français, Stanislas de Rémur et Eric Mermillot, livrent précisément une réflexion mi-exercice de science-fiction et mi-analyse stratégique sous-titrée « Et si les États-Unis coupaient nos services numériques ?» Après l'expérience vécue il y a quelques semaines par un magistrat français banni simultanément par décision de Washington de toutes les plateformes et prestataires américains en ligne, le principe d'une interruption brutale de l'accès aux logiciels et systèmes d'information irrigués par des solutions américaines ne relève plus de la théorie.
0: Et Nicolas, quelle est l'ampleur de ce risque dès lors que le numérique est omniprésent dans nos vies quotidiennes ?
5: Un groupe de réflexion internationale, The Future of Technology Institute, vient de publier une analyse afin de rendre très concrète l'importance de la dépendance européenne aux fournisseurs américains de services numériques, notamment d'hébergement de données par le cloud, l'informatique en nuage. Il conclut que plus des trois quarts des pays de l'UE utilisent des services d'informatique à distance pour conduire des fonctions essentielles à leur sécurité nationale. Un lien technique qui les mettrait en très grande difficulté dès lors que les éditeurs et propriétaires de ces infrastructures et logiciels décideraient de couper l'accès aux données et aux services à distance. 16 membres de l'UE courent, selon leurs estimations, un risque élevé face à un éventuel kill switch activé par les États-Unis. Parmi eux, les poids lourds que sont l'Allemagne, la Pologne et la Grande-Bretagne, tandis que la France est classée dans la catégorie risque moyen, aux côtés de la Belgique, des Pays-Bas, du Luxembourg ou de l'Espagne. Seule l'Autriche est considérée comme maîtrisant l'essentiel de ses capacités numériques par une préférence accordée à des technologies nationales. Une lecture qui gagnerait à inspirer rapidement les autorités françaises qui tiennent à afficher la promesse de la souveraineté numérique au fronton du ministère de l'Économie. Vous trouverez les références de ces travaux sur la page de la chronique Nouveau Monde sur le site ou l'application de France Info.
0: Et on peut également la réécouter, cette chronique. Merci Nicolas Arpagian. La playlist de France Info, chaque dimanche, les coups de cœur du service culture Anne Chepo. Vous avez choisi le nouvel album d'un pianiste franco-iranien.
6: Oui, ce live du trio du pianiste Arshid Azarin sort deux mois après le début de la guerre en Iran. Cet album vient nous rappeler combien la liberté de création est précieuse.

Arshid Azarine, l'excellent percussionniste et chanteur iranien Habib Mefta, réfugié en France depuis 2008. Une des plus célèbres exilées iraniennes, la comédienne Golshifteh Farahani, dont on entend la voix sur un des morceaux, mais aussi la chanteuse iranienne Golsa, qui aujourd'hui ne peut plus quitter l'Iran. Arshid Azarine réunit avec bonheur ses racines iraniennes et le jazz.

0: Merci Anne Chepo pour la playlist de France Info avec l'envoûtant pianiste franco-iranien Arshid Azarine. Si vous avez l'idée d'aller faire un tour à Stockholm en Suède, vous pourrez découvrir un café un peu particulier. Il a ouvert il y a 2 semaines, alors de prime abord, cela ressemble à ce qu'on connaît, une large carte de boissons, des pâtisseries. Oui, mais en réalité, la patronne de ce lieu est une intelligence artificielle qui fonctionne avec Google Gemini de manière autonome. Otilia Ferré est allée la rencontrer, elle et son personnel.
1: À l'autre bout du combiné, installée dans ce café, c'est Mona qui décroche.
2: Salut, ravie de te rencontrer.
1: Mona, c'est la chef. Ah, et c'est aussi une intelligence artificielle. Mais comme n'importe quelle gérante, c'est elle qui s'occupe des autorisations, d'imaginer la carte et de payer les salariés. Bon, après, passer les commandes, ce n'est pas vraiment son fort. La semaine dernière, elle a par exemple commandé 120 œufs alors que le café n'a pas de gazinière ou encore plus de 6000 serviettes en papier.
2: Oui, j'ai fait une petite bourde au début. J'en ai tout simplement commandé un peu trop. Mais maintenant, nous avons des serviettes pour un bon moment. J'apprends de chaque commande pour m'améliorer.
1: Lucide, Mona a compris qu'elle ne pouvait pas servir le café elle-même. Elle a donc publié une offre d'emploi et a embauché Cayetane, 24 ans.
3: Voici votre latte. Mona est une patronne plutôt cool et elle m'écoute. Elle tient compte de mon avis, contrairement à d'autres patrons, même si ces derniers étaient parfois un peu plus compétents pour passer des commandes.
1: Même si Mona est sympa, Cayetane a tout de même parfois l'impression de travailler avec une personne complètement démente.
3: Une fois, elle a commandé 1,5 kg de saumon et elle m'a harcelé toutes les 10 minutes pour que je n'oublie pas de le sortir du congélateur. Au bout d'une heure, je lui dis « Ok, le saumon est prêt, on peut commencer les sandwichs. » Et là, d'un coup, elle me répond « Quel saumon ? Tu parles de quoi ? Tu l'as apporté de chez toi ou quoi ? Il sort d'où ce saumon ?»
1: À l'origine de cette expérience, on trouve l'entreprise Andon Labs. Et c'est Anna Peterson, 24 ans, qui pilote le projet.
4: Le plus gros problème à l'heure actuelle, c'est sa mémoire, je dirais. Nous pensons que dans le futur, l'IA recrutera des humains et sera leur chef. Nous voulons donc placer l'IA dans le monde réel et tester comment elle se comporte avec les humains.
1: Mona semble progresser. Elle a désormais compris qu'il ne fallait par exemple pas demander au barista de payer les fournisseurs de sa poche ou encore de le contacter au beau milieu de la nuit.
2: Bonne journée.
0: Le reportage de notre correspondante en Suède, Otilia Ferrem. La météo à suivre.
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0: Les prévisions de Patricia Charbonnier.
6: De la pluie et des orages, la météo s'annonce encore bien agitée en début de semaine, en particulier dans le sud, avec des pluies soutenues et orageuses dès demain matin entre le Languedoc et la Provence-Alpes-Côte d'Azur, des pluies qui vont s'intensifier dans l'après-midi. Le temps restera très instable et orageux entre le nord-est, le massif central et les Pyrénées, avec des orages localement forts dans l'après-midi, en particulier dans le sud-ouest. Le temps sera un petit peu plus calme demain sur le nord-ouest avec alternance d'averses et d'éclaircies. Les températures seront en baisse demain sur l'ensemble du pays avec seulement 16 degrés demain après-midi à Biarritz et Besançon, 17 à Nîmes et Limoges, 19 à Paris et Nantes, 21 degrés à Mulhouse et Météo France prévoit un maximum de 24 degrés en Corse.
0: Patricia Charbonnier, la soirée se poursuit sur France Info. Nous sommes ensemble jusqu'à minuit. Merci d'être avec nous, il est 23h. Bonsoir Stéphane Milhomme.
7: Bonsoir Jeanne, bonsoir à tous.
0: À la une de votre journal, Jean-Luc Mélenchon n'a donc trouvé personne pour faire mieux à la présidentielle.
7: Allusion à sa déclaration 2022 au soir du premier tour, le leader de la France Insoumise confirme ce soir qu'il est candidat à la présidentielle 2027. Il restait 11 000 teufeurs en début de soirée dans le Cher, mais le plus gros des participants de la rêve partie illégale a déjà levé le camp. Le ministre de l'Intérieur, Laurent Nunez, était sur place à la mi-journée. Il défend toujours l'esprit de sa prochaine loi plus répressive. C'est la fin du pont du 1er mai. En attendant le 8 mai, l'ascension et les vacances d'été, nous verrons que les Français plébiscitent de plus en plus le camping. Ça change et surtout c'est moins cher. Et puis une place en Ligue des Champions se précise pour l'Olympique Lyonnais la saison prochaine. Conséquence de la victoire de l'OL 4-2 ce soir face au Stade Rennais. Lyon 3e de Ligue 1. Jamais 203, comme on dit. Maintenant, ce sera jamais 204 pour Jean-Luc Mélenchon. J'improvise. Aux 20h de TF1, le leader de la France insoumise confirme qu'il est candidat à la présidentielle et pour la quatrième fois. Il pense que son adversaire principal reste le Rassemblement national et entend mettre en avant son expérience.
8: La discussion ne s'est pas portée sur quel est le meilleur candidat du point de vue de je ne sais quoi, quelle esthétique. C'était qui est-ce qui est le mieux préparé pour faire face à la situation qui arrive. Nous entrons dans une saison très agitée de l'histoire du monde. Nous sommes menacés d'une guerre généralisée. Nous sommes menacés par un changement spectaculaire du climat qui va avoir lieu là. Et puis nous avons une crise économique et sociale qui s'avance vers nous. Alors, face à tout ça, pour pas simplement se contenter de réagir, mais dans chaque crise, tirer une opportunité pour le pays, pour tenir bon, eh bien, ça ne s'improvise pas.
7: Jean-Luc Mélenchon, ce soir sur TF1, le leader de la France insoumise, estime être le mieux préparé pour faire face à la situation qui arrive, une menace de guerre généralisée, un changement spectaculaire du climat, une crise économique et sociale. Une annonce de candidature ce soir, un an de l'échéance, peut être vue aussi comme un moyen de couper l'herbe sous le pied à ceux qui, à gauche, ne sont pas encore candidats déclarés ou qui ne souhaitent pas se rallier au patron de la France insoumise. Alexis Corbière juge, par exemple, irresponsable de ne pas croire à la menace de la victoire du RN. Alexis Corbière, ex-insoumis, est désormais député écologiste et social. L'analyse du politologue Benjamin Morel, c'est à suivre dans un instant sur France Info.
0: Pour certains, tougher Stéphane, la rave party n'est pas finie dans le Cher.
7: La préfecture recensait encore 11 000 participants en début de soirée sur ce site sensible d'un ancien terrain militaire. Ceux qui peuvent rentrer chez eux sont systématiquement verbalisés maintenant par les centaines de gendarmes encore présents et depuis jeudi soir. Le ministre de l'Intérieur, Laurent Nunez, lui s'est rendu à proximité à la mi-journée pour rappeler aussi l'intérêt de sa future loi riposte pour sanctionner plus sévèrement les organisateurs comme les participants.
9: Ça ne fait que me renforcer dans la conviction qui est la mienne de continuer à porter un projet de loi qui s'appelle Riposte et qui comporte, ce qu'évidemment les organisateurs avaient bien identifié, une partie consacrée au rave party. Organiser une rave party maintenant, ce sera un délit puni de 2 ans d'emprisonnement, de 30 000 euros d'amende. Ça veut dire que quand on identifie les organisateurs, on commence par passer par la case garde à vue. Et puis ensuite, il peut y avoir une condamnation délictuelle. Et puis surtout, ce que nous allons proposer, c'est que les participants au rave party, dès lors qu'ils ont été informés du caractère illégal de ce rassemblement musical. Et donc dans ce cas-là, ce sera un délit aussi pour les participants et nous pourrons appliquer l'amende forfaitaire délictuelle à hauteur de 300 euros.
7: Sur France Info, le ministre de l'Intérieur, Laurent Nunez. Alors, près de 2500 PV ont été dressés ces derniers jours. 5 personnes placées en garde à vue, 134 verbalisations établies pour détention de stupéfiants. La préfecture du Cher annonce également que 81 personnes ont été prises en charge par les services des secours, dont 4 personnes en urgence absolue et prises en charge à l'hôpital. Un nouveau grave accident de la route ce week-end du 1er mai après les 5 jeunes morts vendredi en Ardèche. Cette fois, le drame s'est déroulé cet après-midi à Jantes, dans le département de l'Aisne. 2 voitures sont entrées en collision, causant la mort de 3 retraités néerlandais. Le conducteur de l'autre voiture est un jeune de 18 ans.

0: pourtant blessés. Ces gens ne sont pas en danger. Son test d'alcool et de stupéfiants est négatif. Il roulait avec son permis de conduire et devra préciser les causes de ce drame.
1: La guerre au Moyen-Orient et Donald Trump assure ce soir que les États-Unis ont des discussions très positives avec l'Iran.
0: Sans plus de précision, pour l'instant, il le déclare sur son réseau social. Le chef de la Maison-Blanche annonce d'autre part que la marine américaine va escorter dès demain des navires bloqués dans le détroit d'Ormuz. Alors en Allemagne, Friedrich Merz lui assure ne pas renoncer à travailler avec Trump. Déclaration au moment où le président américain menace le chancelier allemand de retirer 5000 soldats américains d'Allemagne. Et après un différend portant sur le dossier iranien, Friedrich Merz dit ne pas avoir de représailles dans cette décision, tout en considérant que ce nombre, 5000 soldats, est un peu exagéré. Alors le président américain veut accélérer le désengagement militaire en Europe, mais cette fois, l'inquiétude ne vient pas des rangs démocrates. Sarah Mansoura, elle vient du cœur même du parti républicain au pouvoir.
2: Inquiétude probablement renforcée par l'impulsivité de Donald Trump. Répondant à la question d'une journaliste sur le tarmac de l'aéroport de Palm Beach en Floride hier, le président répond « Nous allons réduire de bien plus que 5000 soldats ». Peu après, les deux présidents républicains des commissions des forces armées, Mike Rogers pour la Chambre des représentants et Roger Wicker pour le Sénat, publient un communiqué commun pour s'en inquiéter. Dans un texte au ton inhabituel, il souligne que l'Allemagne a augmenté ses dépenses de défense, faciliter les opérations américaines en Iran. Rogers et Wicker insistent surtout sur le fait que la présence américaine en Allemagne ne représente pas seulement une question de protection pour Berlin, mais une base logistique cruciale pour les États-Unis. Réduire les effectifs, craignent-ils, risque d'affaiblir l'OTAN, de compromettre la dissuasion et d'envoyer un mauvais signal à la Russie. Surtout, les deux élus rappellent à l'exécutif que tout cela exige une concertation avec le Congrès. Ils préviennent que le Pentagone devra rendre des comptes devant leur commission, car ces deux hommes sont les gardiens du budget militaire. C'est le Congrès qui vote les crédits pour déplacer les troupes ou fermer les bases. En clair, même avec une majorité républicaine, Donald Trump pourrait devoir batailler avec son propre camp.
0: Sarah Mansoura aux États-Unis pour France Info. Alors la flambée des prix des carburants en France maintenant à cause de ce conflit, le gouvernement précise les modalités pour que les grands rouleurs obtiennent la fameuse aide ciblée et promise ces derniers jours. Cette aide sera de 50 euros environ, elle équivaut à 20 centimes d'euros par litre en moyenne sur 3 mois. Les demandes pourront être effectuées à partir du 27 mai prochain et ce sera sur le site internet impots.gouv.fr.
1: Cette situation internationale oblige aussi les Français à revoir leur budget vacances.
0: Et cela se traduit ces dernières semaines par une bonne fréquentation des campings. Et pour plusieurs raisons, Nicolas Daillot est président de la Fédération nationale de l'hôtellerie de plein air. Les Français prévoient des vacances moins loin et surtout moins chères.
3: Dans un premier temps, on ne le pensait pas, puisque avec la crise au Moyen-Orient, on a eu un fort ralentissement du rythme des réservations au mois de mars. Par contre, ça a repris depuis maintenant une quinzaine de jours. Et les vacances de printemps, aussi portées par une belle météo, même si ça a été assez contrasté sur le territoire, sont finalement un cru tout à fait correct. Il y a certains comportements de consommation qui ont été particulièrement saillants et qu'on va sans doute vivre au cours des prochaines semaines et même au cours du cœur de l'été si la crise continue, notamment avec beaucoup moins d'itinérance. On voit bien que les propriétaires de camping-cars ou de vannes se pose dans un endroit et bouge assez peu pour limiter au maximum, évidemment, les dépenses de carburant. On n'a pas encore de phénomène de raccourcissement de la durée des séjours. Les gens partent, mais à peu près pour une durée équivalente. Par contre, ils plébiscitent véritablement les offres, tout compris, pour pouvoir, dès le départ, connaître le budget global qu'ils vont mettre dans leur séjour de week-end, dans leur séjour de vacances un peu plus longues, de façon à limiter au maximum les dépenses surprises de dernière minute.
0: Sur France Info, le président de la Fédération nationale de l'hôtellerie de plein air. Le sport, le football, et vous l'avez vécu sur France Info, l'Olympique Lyonnais est ce soir à la troisième place de Ligue 1. C'est la première conséquence de cette large victoire 4-2 sur son terrain et face à Rennes. Mais cette victoire en 32e journée permet surtout aux Lyonnais d'entrevoir un peu plus un avenir l'an prochain dans une compétition, et tant qu'à faire la Ligue des Champions. Belle soirée pour l'attaquant ukrainien de l'OM, Roman Yaremchuk, l'un des buteurs lyonnais.
4: Ouais, c'était difficile, ils ont marqué un but exceptionnel, après il a fallu réagir. On a commencé à jouer, c'était important de revenir assez vite. Et ensuite, on s'est créé des situations pour l'emporter, pour s'imposer, donc c'est une très très belle soirée pour nous. Il reste encore deux finales à jouer et à gagner.
0: Voilà l'attaquant ukrainien de l'OM, Roman Yaremchuk, chez nos confrères de Ligue 1 Plus, après la victoire donc de l'OL ce soir 4-2, et Rennes se retrouve désormais 5e du classement. Les footballeurs du Paris FC poursuivent leur belle fin de saison avec une victoire 4-0 ce soir sur Brest. Auxerre écrase Angers 3-1. Toulouse est allé battre Strasbourg 2-1. Comme l'an dernier, les rugbymen de Bordeaux-Bègles joueront la finale de la Champions Cup de rugby. Les tenants du titre victorieux cet après-midi 38-26 sur les Anglais de Bath. Victoire le 23 mai. Ce sera face au Leinster et ce sera en Espagne à Bilbao. Et puis Tadej Pogačar termine de la plus belle des façons sa saison des classiques. Le champion slovène remporte l'ultime étape du Tour cycliste de Romandie cet après-midi à Lézin. Il va pouvoir aborder sa préparation pour le Tour de France. À noter la troisième jolie place au général du français Lenny Martinez.
1: Merci Stéphane Milhomme.
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1: Le programme d'ici 23h30 sur France Info, les tensions entre l'Espagne et Israël, alors que l'État hébreu retient toujours un ressortissant espagnol qui faisait partie de la flottille pour Gaza interceptée cette semaine. Mais tout de suite, analyse après cette annonce survenue ce soir. Jean-Luc Mélenchon est candidat à la prochaine présidentielle.
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1: Ce n'est pas une surprise, le leader des Insoumis rempile et se présente pour la quatrième fois à la présidentielle. Et pour la prochaine campagne, Jean-Luc Mélenchon ne voit qu'un adversaire, le Rassemblement National. Il le dit sur TF1 ce soir.
7: C'est grotesque ce qu'il raconte. Et le grand remplacement, tant mieux. C'est celui des générations les unes derrière les autres,
8: c'est
7: tout va bien.
8: C'est votre seul adversaire ?
7: Ah ben c'est mon adversaire principal puisqu'il paraît qu'il va gagner. Honnêtement, je ne le crois pas. Je ne sais même pas s'ils seront au deuxième tour. La dernière fois, on m'avait mis 20 points derrière eux. À la fin, à un point près, ils n'étaient pas au deuxième tour. Donc je pense que nous allons les battre à plate couture, pire encore qu'en 2024.
1: Les propos de Jean-Luc Mélenchon ce soir sur TF1. Réaction du côté du Rassemblement National. Le député Jean-Philippe Tanguy écrit sur X, je cite, « Le Rassemblement National a toujours battu la France insoumise à plate couture et M. Mélenchon jouera encore le rebatteur du système. » Cette annonce était donc attendue. Benjamin Morel, politologue et maître de conférences en droit public à l'université Paris-Panthéon-Assas, ce qu'on ignore finalement, c'était la date de cette annonce.
9: Oui, avec la date, il était assez évident que Jean-Luc Mélenchon serait le candidat de la France insoumise. Pour une raison simple, c'est que ce qui a fait, lors des dernières élections, 22-23%, c'est pas tant la France insoumise, c'est d'abord Jean-Luc Mélenchon. C'est un tribun, c'est quelqu'un qui sait faire campagne, il sait également relever une campagne. Il est vrai qu'il part toujours assez bas un an avant une élection, et qu'ensuite, il a la technique de campagne et le charisme pour faire monter ses scores. Et donc, on avait en effet des doutes sur... Quand cela allait être annoncé, mais en revanche, la candidature était un secret de polichinelle.
1: Mais là, il a toujours ce charisme pour rassembler, d'après vous ?
9: C'est la grande question. Si vous voulez, il y a toujours deux moments dans la stratégie de Jean-Luc Mélenchon. Vous avez un moment où il s'agit d'exacerber les tensions, de solidifier une base électorale qui est à environ 10% de manière structurelle. Et cette base électorale, 6 mois avant une élection, il s'agit d'élargir. Et donc, à partir de l'automne, vous avez souvent un changement de ligne dans la stratégie de la France insoumise et Jean-Luc Mélenchon. Vous avez une déradicalisation, entre guillemets, du discours et vous avez un élargissement. C'est comme ça qu'un Jean-Luc
1: Mélenchon... Il va s'adoucir alors ?
9: Jusqu'à présent, si on prend les trois dernières élections, ça a été toujours la stratégie. Vous êtes d'abord dans une perspective de solidification et mobilisation d'un électorat qui est un électorat de base plutôt abstentionniste, donc il faut qu'il soit là, et puis ensuite vous élargissez, et si vous êtes assez haut, se crée dès lors un effet de vote utile d'une partie de l'électorat de gauche qui voit que vous êtes devant et qui fait que, au bout du compte, il finit par voter pour vous. Ça a marché trois fois, la question, ça a marché deux fois, parce que la première fois en 2012, c'est pas si évident, mais ça a marché deux fois, la question c'est est-ce que ça marche une troisième fois. Est-ce qu'aujourd'hui, la personnalité de Jean-Luc Mélenchon n'est pas à ce point clivante que cet élargissement n'aura pas lieu ? C'est pas évident, vous savez, en sciences politiques, on a des études assez claires qui montrent que la mémoire de l'électorat, la mémoire vive, celle qui détermine son vote, elle est en moyenne de 6 mois.
1: Elia Bergel.
10: Oui, une question, vous parliez, bonsoir, excusez-moi, vous parliez à l'instant de la nécessité de la stratégie qui est celle de Jean-Luc Mélenchon, et bien d'abord de cliver pour cranter sa base et ensuite d'élargir. Ces dernières semaines, ces derniers mois, on a eu un Jean-Luc Mélenchon particulièrement polémiste avec des sorties, notamment sur la prononciation Epstein-Epstein, qui lui ont valu des accusations d'antisémitisme d'une large partie de la classe politique. Est-ce que cette fois-ci, la stratégie du clivage n'est pas allée trop loin ?
9: C'est la grande question, et c'est, je dirais, la question qui vaudra la place de Jean-Luc Mélenchon dans cette élection d'ici un an. C'est-à-dire que on peut penser en effet que ça a été trop loin. On peut penser qu'une partie de l'électorat social-démocrate, notamment cette fois-ci, traînera des pieds à aller voter, fût-ce pour voter utile, même si Jean-Luc Mélenchon est devant tous les autres candidats de gauche. Pour Jean-Luc Mélenchon, il y a deux risques en fait. Il y a le fait que, en effet, ses propos et les accusations d'antisémitisme qui les ont suivis, eh bien, soient un élément bloquant en termes de valeur pour une partie de ses électeurs. Et puis il y a le risque, c'est que, au bout du compte, quand vous prenez aujourd'hui les enquêtes d'opinion, Jean-Luc Mélenchon n'apparaît pas vraiment comme étant le meilleur candidat pour battre le Rassemblement National. Et donc là, il prend comme un risque ce soir en disant l'ennemi c'est le RN, mais une partie de l'électorat de gauche peut se dire qu'un autre candidat peut-être plus efficace contre le Rassemblement National, que si vraiment il faut battre le Rassemblement National, bah, vaut peut-être mieux voter dès le premier tour pour un centriste pour lui permettre d'atteindre le deuxième tour. Et donc cette stratégie-là, elle n'ira pas sans un ripollinage de l'image de Jean-Luc Mélenchon, sans une modération dont on ne sait encore une fois pas aujourd'hui si elle sera vraiment possible dans une partie du cœur de l'électorat, même si je répète ce que je disais tout à l'heure, la mémoire vive de l'électorat, elle est en fait de quelques mois. Et donc, un an avant, il est trop tôt pour dire si c'est vraiment quelque chose de dirimant ou si c'est quelque chose qui pourrait être réglé par la communication de la France insoumise.
1: Il y a aussi ce contexte, Benjamin Morel, une gauche ultra fragmentée. On ne sait pas vraiment s'il va y avoir une primaire pour désigner un candidat ou une candidat unique dans les autres partis de gauche. Est-ce qu'il peut tirer son épingle du jeu, profiter de la situation ?
9: Bah, si vous avez une gauche très divisée, hors LFI, ça aide Jean-Luc Mélenchon. Parce qu'on l'a dit, Jean-Luc Mélenchon a une base électorale qui est relativement forte et structurelle. En gros, 10% de l'électorat. Et déjà, ça vous positionne dans l'équilibre des gauches. C'est-à-dire que si après vous avez une gauche complètement atomisée, sachant que le total gauche, ça fait 30-35% grand maximum aujourd'hui dans le pays, et bah, ça veut dire que vous régnez en étant peut-être pas très grand, mais au milieu des nains. Et donc, à partir de là, ben, pour un électeur de gauche, ben, entre voter pour un candidat qui fait 3-4% dans les sondages ou voter pour Jean-Luc Mélenchon qui est à 10-15, l'effet vote utile va plutôt vers Jean-Luc Mélenchon. C'est encore une fois ce qui s'est passé en 2017 et en 2022. Donc il s'agit beaucoup plus pour lui de capitaliser sur cette division de la gauche. Il y avait une candidature unique de la gauche au LFI. Ça serait sans doute un plus gros problème pour Jean-Luc Mélenchon.
1: Jean-Rémy Baudot, vous avez une question.
11: Bonsoir. Quelle stratégie, selon vous, pour les autres candidats à gauche, candidats putatifs pour l'instant, les Raphaël Glucksmann, les François Hollande, qui sont toujours un peu en embuscade. Est-ce que cette officialisation de la candidature de Jean-Luc Mélenchon change quelque chose dans l'architecture de ce qui est en train de se mettre en place dans ce qu'on appelle cette gauche non mélenchoniste ?
9: Pas nécessairement, parce qu'encore une fois, on s'y attendait. S'il y avait eu vraiment un doute et un suspense, là, en effet, des choses auraient pu se composer autrement. Là, ce n'est pas réellement le cas.
11: Est-ce que ça crée une urgence pour cette gauche non mélenchoniste, pour reprendre cette expression ?
9: Elle est difficile à gérer, cette urgence, pour une raison simple, c'est que ceux qui pourront aller au bout sont ceux qui auront les moyens financiers d'aller au bout. Or, pour avoir les moyens financiers pour aller au bout, il faut que vous ayez une structure derrière vous. En l'occurrence, si on parle de personnalités comme François Hollande, Raphaël Glucksmann, etc., il s'agit du Parti Socialiste. Il est très difficile de porter une candidature sans le soutien du PS. Alors, ça peut continuer comme ça jusqu'à l'automne, mais on va dire qu'en octobre-novembre, quand il s'agit de faire les prêts pour se lancer dans la course au présidentiel, là, il faudra que le paysage soit clarifié. Mais en attendant, les concurrences sont importantes et vous n'avez pas vraiment d'autorité, de structure qui pourrait filtrer, que ce soit une primaire suffisamment consensuelle ou un parti qui, comme naguère, pourrait dire bah, « Écoutez, maintenant, on arrête de rigoler, je veux un candidat dans un mois et dans un mois, il y a une candidature et cette candidature est la candidature unique. » Aujourd'hui, les partis sont trop faibles pour imposer ça, ce qui faisait naguère, et la primaire n'est pas une structure assez consensuelle pour permettre d'exercer ce filtre en amont. Donc, il me semble qu'on aura encore des errements dans ce segment politique, à minima jusqu'à l'automne.
1: Benjamin Morel, politologue et maître de conférences en droit public à l'université Paris-Panthéon-Assas. Merci, l'essentiel de l'info tout de suite.
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1: 23h19 sur France Info, l'info en une minute, Stéphane Milhom. À la une, la guerre au Moyen-Orient et Donald Trump qui assure ce soir que les États-Unis ont des discussions très positives avec l'Iran.
0: Déclaration sur son réseau True Social, le chef de la Maison-Blanche annonce d'autre part que la marine américaine va escorter dès demain des navires bloqués dans le détroit d'Ormuz. Une nouvelle réaction après l'annonce de la candidature de Jean-Luc Mélenchon à la présidentielle, celle de Jean-Philippe Tanguy. Le député Rassemblement National constate que le RN a toujours battu la France Insoumise à plate couture, allusion au fait que Jean-Luc Mélenchon a déclaré que le parti de Marine Le Pen et Jordan Bardella restait son adversaire principal dans ce scrutin présidentiel. L'Olympique Lyonnais bat Rennes 4-2 en clôture de la 32e journée de Ligue 1, ce qui permet aux footballeurs de l'OL d'envisager un peu plus l'an prochain une place en Ligue des Champions, en grimpant ce soir à la 3e place, Rennes est 5e. Et puis le Grand Prix de Formule 1 de Miami, remporté par Kimi Antonelli sur Mercedes. Le pilote italien dédie sa victoire à son compatriote Alessandro Zanardi, ancien pilote de F1 devenu champion paralympique. Il s'est éteint vendredi soir à l'âge de 59 ans.
1: Info. Les relations se tendent entre Israël et l'Espagne. En cause, ces deux militants de la flottille pour Gaza retenus par l'État hébreu. L'un d'eux est brésilien, l'autre est espagnol et présenté comme l'un des dirigeants de la conférence palestinienne pour les Palestiniens à l'étranger. Une association caritative accusée par les États-Unis et Israël d'être affiliée au Hamas. Pierre Chaperon, le dossier fait beaucoup réagir à Madrid en Espagne.
12: Nouvelle tension, nouvel épisode des relations entre l'Espagne et Israël. Deux militants de la flottille pour Gaza retenus et interrogés dans l'État hébreu. Parmi eux, l'Espagnol Saïf Aboukeshek, une détention illégale pour José Manuel Álvarez, ministre des Affaires étrangères, interrogé par Radio Catalunya.
13: Que les autorités israéliennes le libèrent de cette détention illégale. Saïd ne devrait pas être en Israël à cette heure. Il n'aurait pas dû se trouver sur ce bateau israélien.
12: Une centaine de personnes se sont réunies hier à Barcelone devant le siège de la Commission européenne pour protester contre cette incarcération. Le président du gouvernement, Pedro Sanchez, demande lui aussi la libération d'Aboukeshek au nom du droit international.
14: L'Espagne protégera toujours ses citoyens. Nous défendrons toujours le droit international. Nous voulons la liberté du citoyen espagnol.
12: Nouvelle passe d'armes entre les deux pays. L'Espagne, par la voix de Sanchez, est l'un des membres de l'Union européenne les plus critiques à l'égard d'Israël et de sa manière de mener la guerre à Gaza, symptôme d'une relation qui n'a jamais été aussi mauvaise.
1: Pierre Chaperon, RFI pour France Info. Il y a un Français parmi les membres de cette flottille pour Gaza, composé de 175 personnes. Noé Tissot nous raconte l'interception de la flotte qui a eu lieu jeudi.
15: Alors une partie de la flotte a été interceptée, une vingtaine de bateaux sur plus de 50. Notre bateau n'a pas été intercepté. Donc la majorité des bateaux sont toujours là, on est en train de se réorganiser, on est donc en face d'une ville, Hierapetra, au sud-est de la Crète, et on est en train de récupérer un certain nombre de bateaux qui ont été donc sabotés par l'armée israélienne et laissés à la dérive. On a récupéré des camarades qui ont été kidnappés et ensuite une partie déportée et une partie ramenée en Crète, donc ils sont en train de revenir. On est en train de voir... quels sont nos appuis politiques et dans quelle mesure on peut continuer la mission.
16: Ça veut dire que vous pourriez repartir en mer, essayer toujours de se rapprocher de Gaza en tout cas ?
15: Absolument, c'est l'idée. Ça a pas, on change pas du tout de programme pour le moment. La question c'est de savoir comment, en sachant que là typiquement il y a une frégate israélienne qui est juste au bout de la côte, de manière tout à fait illégale d'ailleurs, et qui nous attend. Donc l'idée c'est pas non plus de se jeter dans la gueule du loup, donc on est en train de voir, et ce qui se passe en Israël aujourd'hui, les gouvernements qui s'impliquent nous permettent aussi du coup de changer le rapport de force et de compter nos alliés avant de repartir.
16: Une première flottille avait été déjà interceptée en 2025. On s'en souvient, Rima Hassan, l'eurodéputée française, était à bord. Greta Thunberg aussi. C'était beaucoup plus proche des côtes israéliennes et de Gaza. Vous savez, en partant, de toute façon, que l'armée israélienne va intervenir à un moment ou à un autre.
15: Oui, on n'est pas non plus dupes. C'est-à-dire qu'on se sait scruter et il y a toujours la volonté d'arriver jusqu'aux côtes gazaouies. Cela dit, on sait très bien qu'en face, il y a une armée qui a beaucoup de moyens technologiques et qui, de toute façon, ne veut pas qu'on arrive. Donc, sans On espère pouvoir y arriver et en effet livrer effectivement l'aide qu'on amène. Cela dit, on se prépare à une intervention. Là, ce qui était nouveau, c'est qu'on est très très loin de la zone d'influence d'Israël, dans des eaux internationales et beaucoup plus proche des eaux qu'on pense les nôtres, c'est-à-dire les eaux grecques. Donc voilà, là c'était surpris qu'on a été et tout le monde, je pense, toutes les réactions montrent aussi que là, Israël n'a aucune légitimité ni par le droit, ni par la morale, de dire ce sont nos eaux.
16: Et pour la suite, combien de temps vous pourriez tenir pour essayer de continuer cette opération ?
15: Alors, on peut tenir. L'idée, c'est de ne pas traîner. On est dans une mission aussi humanitaire où un certain nombre d'acteurs nous accompagnent, notamment Greenpeace, Open Arms, qui ont des bateaux ressources qui mettent à notre disposition pour nous aider à réapprovisionner, à récupérer, là, en l'occurrence, les bateaux qui ont quitté la dérive ont été ramenés par un des bateaux. Donc, l'idée, c'est là de peut-être aller en Turquie, de mobiliser là-bas à terre, de récupérer encore une partie de la flottille qui nous attend, une quinzaine de bateaux. Il y a encore d'autres bateaux qui arrivent d'Italie, de se regrouper et puis d'y aller.
1: Noé Tissot, français et membre de la flottille humanitaire qui se rendait à Gaza, au micro de Benjamin, recouvreur sur France Info. Allez, maintenant, on chante dans ces chansons qui font l'actu. Avec le retour de Laurie et sa positive attitude, même si c'est la fin du week-end, Bertrand Dical.
17: La positive attitude.
18: C'était il y a très longtemps, mais il y a seulement 22 ans. Cette chanson était si présente dans le paysage musical des Français que le Premier ministre Jean-Pierre Raffarin allait en utiliser le titre, La positive attitude, comme une sorte de mantra citoyen. Ces jours-ci, la chanteuse Laurie est en tournée dans les salles de format Zénith et une bonne partie du public va la voir en concert pour retrouver des chansons et des émotions fondatrices.

a jadis été une idole des jeunes, des très jeunes, des très très jeunes. Elle a porté l'insouciance, l'optimisme, l'hédonisme des premières années où l'on écoute sa propre musique. Et c'est vrai qu'à l'époque, elle proposait d'explorer le seuil de la vie d'adulte. On attendait le week-end pour faire la fête avec du champomis et des fraises tagada. On se disait aussi qu'un jour, peut-être, on ferait des enfants.

Et puis le temps a passé. Les enfants ont grandi et Laurie a eu des difficultés à les accompagner. Et la gloire est parfois injuste parce que ses tentatives dans les parages d'une pop plus électro n'ont pas toujours été couronnées de succès. La voici en 2011 et 2012 en artiste un peu plus adulte, y compris avec une reprise des Négresses Vertes.

0: 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Parce que tout le monde me demandait de rester à ma place. Tout le monde me disait que je voyais trop grand, que je ferais mieux de renoncer à mes rêves, à tout ça, là. Mais j'y suis arrivée. Et pour les usines, eh ben, j'y arriverai.
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2: Laurie est aussi devenue à l'époque Laurie Pester en utilisant son patronyme d'état civil et en devenant actrice, comme dans Un mari de trop, une comédie romantique pour la télévision en 2010. Elle avait commencé la chanson à l'âge de 15 ans, avait percé à l'âge de 19 ans, alors que le show business français cherchait une réplique à la gloire adolescente de Britney Spears. Et sa reconversion l'a conduite vers le métier d'actrice de téléfilms et de séries. Une femme sympathique, même quand elle incarne une tueuse à gages coupable d'une cinquantaine de meurtres dans Astrid et Raphaël, sur France 2.
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Voici le show business contemporain dans lequel la mémoire du public compte tant. Laurie est une habituée des spectacles des Enfoirés, ici cette année, chantons du Francis Cabrel, et il ne lui est pas très difficile de réactualiser ses titres de gloire, comme « Je serai ta meilleure amie », réenregistré en 2024 avec Piche.

0: Je vais vous donner mes trois petits conseils. 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
1: Laurie n'est plus au sommet, mais descendre du haut de l'affiche est moins inconfortable pour sa génération que pour d'autres stars juvéniles. Elle est aussi chroniqueuse sur TF1, elle a écrit plusieurs livres autobiographiques, notamment pour

0: raconter son combat contre l'endométriose et elle continue donc de chanter. Elle a eu 44 ans hier, le 2 mai, et elle réactualise en permanence l'image de la toute jeune fille blonde qui s'est fixée à jamais dans les mémoires, même si elle change très raisonnablement.
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2: Bertrand Dical, ces chansons qui font l'actu. Peut-être que c'est parce qu'on a trop chanté avec Laurie ce soir qu'il pleut demain. La météo tout de suite.
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2: Il y a donc un temps très instable en début de semaine avec du gris dans le ciel, des pluies, des orages annoncés, notamment dans le sud-ouest, et des températures en baisse. 15 degrés à Aurillac demain après-midi, 17 à Nîmes et Limoges, 21 à Mulhouse, jusqu'à 24 degrés en Corse d'après Météo France. Excellente soirée avec nous sur France Info. Il est 23h30. L'info Thomas Benesch.
5: Donald Trump annonce ce soir sur son réseau Truth Social, la marine américaine va commencer à escorter des navires bloqués à travers le détroit d'Ormuz. Cela va débuter demain matin à l'heure du Moyen-Orient, fait savoir le président des États-Unis. Le chef d'État américain a indiqué que ces opérations concerneront des bâtiments de pays qui ne sont pas impliqués dans le conflit en cours avec l'Iran. Donald Trump parle aussi ce soir de discussions positives avec l'Iran, au point selon lui qu'elles pourraient déboucher sur quelque chose de très positif pour tous, dit le locataire de la Maison-Blanche, là aussi sur son fameux réseau Truth Social. À l'heure du conflit au Moyen-Orient, les distributeurs de carburant seront demain matin à Bercy, à Paris. Rendez-vous fixé à 10h30, ils seront reçus par le ministre de l'économie Roland Lescure. La ministre déléguée chargée de l'énergie participera à cette rencontre. Le chef de file de la France Insoumise, Jean-Luc Mélenchon, y va. Il est candidat à l'élection présidentielle. Il l'annonce ce soir sur TF1 après avoir été choisi par les élus d'LFI plus tôt dans la journée. Il se dit le mieux préparé pour se lancer dans la bataille et se dit optimiste quant à sa capacité à affronter le Rassemblement national qu'il qualifie d'adversaire principal. Des teufeurs quittent la free party illégale organisée sur un terrain militaire près de Bourges dans le Cher. 11 000 personnes toutefois encore présentes selon un dernier comptage préfecture sur ce site de cette free party. Le ministre de l'Intérieur s'est rendu ce dimanche sur les lieux de l'événement, soulignant son illégalité et exprimant la volonté du gouvernement de mieux réprimer ce type de rassemblements musicaux. 6 buts inscrits ce soir dans le match de clôture de la 32e journée de Ligue 1 de football. Un match qui a tenu toutes ses promesses. Les Lyonnais l'ont emporté à l'issue sur le score de 4-2 face à Rennes. Enfin, l'Union Bordeaux-Bègles, tenant du titre, qualifié pour la finale de la Champions Cup de rugby grâce à sa victoire sur les Anglais de Bath, 38-26. De son côté, Montpellier disputera la finale de la Challenge Cup après son succès sur les Gallois de Newport sur le score de 18-12, Jeanne Mézières.
2: Merci Thomas Benesch. Jusqu'à minuit sur France Info, on revient sur la free party de ce week-end dans le Cher près de Bourges. Les toughers sont en train de quitter le site militaire qu'ils avaient investi depuis vendredi. Mais tout de suite, pour la quatrième fois, Jean-Luc Mélenchon annonce sa candidature à l'Élysée.
6: 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Jeanne Mézières.
2: Le leader des Insoumis l'officialise ce soir au journal de 20h de TF1. Il est candidat à la prochaine présidentielle, choisi aujourd'hui par les élus de son mouvement. Jean-Luc Mélenchon va devoir désormais recueillir les parrainages nécessaires pour se lancer dans cette bataille pour l'Élysée. Une bataille à laquelle il se dit le mieux préparé, Jean-Rémy Baudot.
7: Une équipe, un programme, un seul candidat. Voilà les mots de Jean-Luc Mélenchon ce soir, qui met en avant son expérience. Sa quatrième candidature, sans contestation au sein de la France Insoumise. La réalité, c'est que ses promesses en 2022 de passer la main ne se sont jamais concrétisées. Il a même largement gardé la France Insoumise sous sa coupe, avec son style, ses polémiques, sa manière de chercher à conflictualiser le débat public et son objectif d'imposer son leadership à gauche. Pendant que les socialistes, les écologistes réfléchissent encore à l'opportunité d'une primaire, lui accélère, vante une 6e République, martèle qu'il pourrait régler les grands problèmes du monde, la guerre au Moyen-Orient en tenant tête à Israël et aux États-Unis, la question du pouvoir d'achat en faisant plier les multinationales comme Total. Jean-Luc Mélenchon se voit cette fois au second tour et se place comme le seul à gauche capable de battre l'extrême droite, ce que pour l'instant les sondages contredisent.
2: Jean-Rémy Baudot, chef du service politique de France Info. Du côté du Rassemblement National, cette réaction a noté de Jean-Philippe Tanguy, député de la Somme. Le RN a toujours battu LFI à plate couture. Raquel Garrido, ex-porte-parole et députée de la France Insoumise, elle non plus, n'est pas étonnée de cette annonce.
8: Je ne suis pas étonnée, mais je pense que cette quatrième candidature est vraiment la candidature de trop. Jean-Luc Mélenchon sait très bien que nous sommes face à un risque important dans notre pays que pour la troisième fois, la gauche soit écartée du second tour et cette candidature unilatérale

0: C'est une erreur pour vous de dire ça?
1: Oui, c'est une erreur. Il faudrait à l'inverse que nous nous unissions, comme on l'a fait en 2024 avec le nouveau Front Populaire, et nous avons recueilli 9 millions de voix. C'est vraiment la dernière fois qu'on a vraiment fait obstacle à l'arrivée au pouvoir de l'extrême droite. Mais Jean-Luc Mélenchon, qui, je le rappelle quand même pour celles et ceux qui ont oublié, en 2021, il avait promis que 2022 serait sa dernière candidature à la présidentielle. Il l'a répété, le soir de sa troisième défaite en disant « faites mieux ». Il a ensuite fait des interviews en disant qu'il souhaitait être remplacé. Mais en réalité, quand on regarde ce que Jean-Luc Mélenchon a fait depuis 4 ans, c'est en réalité la dépense d'une énergie folle pour absolument empêcher que toute autre figure insoumise puisse en réalité se préparer. Il ose dire ce soir qu'être candidat à la présidentielle, cela ne s'improvise pas. Et évidemment, il y a 4 ans, il aurait dû commencer et à aider à la mise en place de la suite. Et au contraire, il a fait systématiquement obstacle. Et c'est parfaitement irresponsable parce qu'en réalité, on a pu l'observer depuis 4 ans, il n'est pas le mieux placé pour porter la voix de ce peuple NFP, de ce peuple de 9 millions de personnes qui s'est rassemblé en juin dernier. Aujourd'hui, il nous faut absolument non seulement renforcer le NFP, non seulement le faire vivre, mais même l'élargir. Et c'est toute l'idée d'ailleurs derrière la proposition de primaire que nous organisons avec un certain nombre de partis et personnalités de gauche. D'ailleurs, mardi soir à la Bellevilloise à Paris, nous tenons un meeting avec Lucie Castet, Clémentine Autain, François Ruffin, Olivier Faure, Marine Tondelier. C'est cette voie-là qui est pour moi la voie éthique, celle de l'unité. Coûte que coûte, parce qu'en fait, ce qui compte, c'est qu'il faut faire le pari de la démocratie. Il faut être prêt à perdre à gauche ou à gagner à gauche une primaire, pourvu qu'il n'y ait qu'une candidature commune. Et Jean-Luc Mélenchon, en tournant le dos à l'Union, en fait, nous met tous en danger.
0: Raquel Garrido, Jean-Rémy Baudeau, chef du service politique de France Info, a une question pour vous.
2: Bonsoir Raquel Garrido. Vous avez payé pour voir, vous faites partie de ceux qui ont payé pour voir la question de la démocratie interne à la France insoumise. Vous parliez des différentes personnalités du nouveau Front Populaire et de ces personnalités à gauche qui pourraient, selon vous, incarner la réalité très concrète aujourd'hui, que ce soit dans les sondages comme sur les marchés, c'est que la personnalité à gauche et à la gauche radicale qui émerge, c'est Jean-Luc Mélenchon. Donc qui d'autre pour porter si ça n'était pas lui ?
1: D'abord, je conteste votre vision des choses. Dans les urnes, la proposition de liste insoumise, isolée, a été lourdement battue, notamment aux élections municipales, quand elle était face à des listes d'union de la gauche larges. Hein. Je rappelle par exemple qu'à Paris, au second tour, Sophia Chekirou n'arrive même pas à 8%. Donc en fait, aujourd'hui, le vote utile va plutôt vers des listes ou des configurations d'union de la gauche, dès lors qu'il y a un programme ambitieux de transformation, de redistribution des richesses, de lutte contre le changement climatique, de renforcement de la démocratie. En réalité, électoralement, la France insoumise est en recul, et on l'a vu d'ailleurs en juin 2024, lorsque 11 députés sortants, qui étaient pourtant candidats uniques du NFP, insoumis donc, n'ont pas retrouvé leur siège. Jean-Luc Mélenchon a fait de graves erreurs depuis 4 ans, qui ont beaucoup coûté à la France insoumise. Donc, à part, évidemment, il y a des sondeurs qui le mettent un petit peu plus devant Raphaël Glucksmann, lequel est un petit peu plus devant Olivier Faure, ou que sais-je. Mais aucun de ces chiffres annoncés, même par les sondeurs, ne permet aujourd'hui de garantir à la gauche d'être au second tour. Et c'est ici que réside pour moi ce qui me semble le plus choquant dans la façon de faire de Jean-Luc Mélenchon. En fait, il est indifférent au sort de la gauche. Et quand on est indifférent au sort de la gauche, on est indifférent au sort du pays. En fait, l'extrême droite pourrait gouverner ce pays dans un an. Et lui, en fait, il fait des piqûres de ciment pour expliquer qu'en fait, non, c'est pas tout à fait un risque. Mais alors, on ne vit pas dans le même pays. Et effectivement, lui, il se contente d'être désigné dans un cénacle de quelques dizaines de députés qui sont absolument affidés à lui et soumis, au fond, à tous ses désirs les plus tyranniques. Je pense qu'on
0: ne peut pas exister à côté de Jean-Luc Mélenchon.
1: Revenir sur Terre et se préoccuper du pays davantage que de la fin de carrière, parce que ce sera ça, ce sera une fin de carrière plutôt pathétique, je pense, de Jean-Luc Mélenchon.
0: On ne peut pas exister à côté de lui au sein de la France insoumise ?
1: Bah, écoutez, la preuve que non. Votre journaliste, Jean-Rémy Baudot, a dit que j'avais payé pour voir. Effectivement, moi, dès 2022, j'ai demandé à ce qu'on prépare la suite.
0: Mais alors, il faut faire quoi pour que la gauche arrive au pouvoir en 2022?

0: épurgée comme d'autres figures.
1: Comment ?
2: Il faut faire quoi pour que la gauche arrive au pouvoir en 2027, d'après vous, Raquel Garrido ?
0: Eh bien, déjà, il faut participer à cette primaire. Moi, j'invite les insoumis à participer à la primaire du Front Populaire 2027. Depuis juillet dernier, autour de Lucie Castet, nous préparons cette primaire qui devra avoir lieu le 11 octobre prochain. Pour l'instant, trois personnes sont officiellement candidates. Il s'agit de Clémentine Autain, François Ruffin, Marine Tondelier. Je pense qu'aussi Olivier Faure est un militant ardent de cette primaire et il est tout à fait légitime à être candidat. Pourquoi pas d'autres personnes ? J'entends même parler de Mathieu Pigas ces jours-ci. Enfin, vous voyez, il y a peut-être d'autres personnes qui ont envie de venir. Et pour moi, c'est fondamental que les personnes qui aujourd'hui veulent aider à la victoire de la gauche s'inscrivent dans un mouvement collectif, collégial, qui montre qu'il y a une équipe respectueuse des différentes nuances de la gauche et surtout ancrée sur la réalité de ce que nous sommes, c'est-à-dire 9 millions de voix que nous avons obtenues ensemble le 30 juin dernier avec le nouveau Front Populaire. Je rappelle que Jean-Luc Mélenchon, qui a perdu 3 fois, n'a jamais eu 9 millions de voix. Ce résultat de 9 millions de voix, qui d'ailleurs ne suffira pas pour gagner, mais qui est la base, c'est le produit d'une stratégie de transformation de la société sur la base de l'union. Et avec mon mouvement L'Après, nous n'aurons de cesse de nous battre pour l'union.
2: Merci Raquel. Garrido, ex-porte-parole et députée de la France Insoumise, invitée de France Info. La Free Party dans le Cher est toujours en cours ce soir. 11 000 personnes encore présentes à 18h. Mais la préfecture l'annonce, les teufeurs sont progressivement en train de quitter le site. Le ministre de l'Intérieur, Laurent Nunez, s'est rendu sur place en fin de matinée. Aujourd'hui, il a fait le tour de cette Free Party avec l'hélicoptère de la gendarmerie pour se rendre compte de l'ampleur de l'événement. Hier, la préfecture comptait au plus haut 17 000 participants. Marc Bertrand, ce n'est pas une région inconnue du ministre qui a été choisie par les organisateurs pour cette fête, au contraire.
3: Oui, Laurent Nunez, c'est un berruyer. Il est originaire de Bourges. Il s'est senti personnellement visé. Peut-être un peu piqué par le choix des teufeurs de faire un technival sur ses terres.
4: Je comprends que le choix du site, puisque c'est un choix revendicatif, les organisateurs ont voulu dénoncer la répression, j'ouvre les guillemets, hein, qui serait celle des services de l'État, et en particulier du ministre de l'Intérieur que je suis. Et donc on cite dans la revendication finalement de ce Technival, on cite le fait que je suis originaire de ce département. Oui, c'est vrai, je suis né à Bourges, j'y ai toutes mes attaches. Et le choix du site serait lié à mon fait que je sois un berruyer, et par ailleurs aussi également, très clairement, et ça doit nous faire réfléchir, que ce soit sur une emprise militaire, une revendication qui est clairement antimilitaire.
3: Et ici, le ministre fait la bise à tous les élus. Il se fait un malin plaisir de se poser en défenseur des agriculteurs locaux, aux champs saccagés par les roues des teufeurs. Mais Laurent Nunez veut profiter de cette méga rêve pour faire le service après-vente de son projet de loi Riposte, qui vise à créer un délit pour l'organisation, mais même pour simple participation à une rêve partie.
4: Un délit, c'est pas rien. Un délit. C'est pas je paye 300 euros pour solde de tout compte. C'est une inscription notamment au traitement des antécédents judiciaires avec toutes les conséquences qu'il peut y en avoir pour la suite du déroulement, pour la suite de la vie de ces personnes. Voilà. Donc on durcit le texte, on le renforce. C'est vraiment une de mes priorités.
3: Le message du ministre, c'est qu'une rêve partie, ce ne sont pas des jeunes qui s'amusent. C'est, je cite, un marché de la drogue à ciel ouvert.
4: Ça a toujours existé, les rêves parties. Je veux pas être, moi, le ministre qui, une fois de plus, dit ça ne se reproduira plus. Pour que ça ne se reproduise plus, il faut durcir les sanctions. Il n'y a que ça que les gens comprennent d'une manière générale, le durcissement de sanctions.
3: On lui a posé la question, est-ce que les forces de l'ordre vont intervenir pour disperser les teufeurs ? On ne crée pas un trouble supérieur à celui qui existe déjà, c'est ce que répond Laurent Nunez. Mais il promet que tous ceux qui sortent de la rêve partie seront verbalisés.
2: Et Marc, vu d'en bas, les teufeurs ont pu observer le vol de surveillance du ministre de l'Intérieur.
3: L'hélicoptère a fait un rapide aller-retour au-dessus de la rêve partie, sous le regard de Laure, trempé, son sac sur le dos, qui lève la tête et fait coucou de la main au ministre venu observer les teufeurs.
5: Parle, il va le miroir, on n'est pas du même milieu, on n'est pas du même monde, qu'est-ce que tu veux qu'ils comprennent à tout ça ? Nous, regarde, t'as déjà vu de la violence ici ? Y a rien, tout le monde avec le sourire, regarde. Nous, la seule image qu'on a de nous, c'est des drogués, des alcooliques, des gens qui travaillent pas, qui vivent sur le dos du système, alors qu'en fait, c'est entièrement faux. Les trois quarts des gens, on a tous du boulot. Regarde, pourquoi tout le monde part ? Parce qu'on a un taf à assumer après le lendemain, tu vois. Moi, je suis chauffeur routier.
3: Effectivement, beaucoup de monde a déjà commencé à repartir. Des files de voitures qui dérapent dans la boue. Il faut dire qu'il a plu cette nuit. Valentine, trempée en short et crop top, a son plaid sur le dos.
6: Bah, ça

0: ça donne encore plus envie de rentrer parce qu'on a envie de rentrer chez nous. Voilà, donc ça motive. Juste surtout quand on a une tente qui prend l'eau. On a un peu froid. C'est parce qu'en plus on s'est couché nous tard, donc à 6h. Et après il a plu. Donc on est allé se coucher mouillé et fatigué quoi.
1: Là vous rentrez où?
0: On rentre vers Limoges. Il y a un peu trop, 3h, ça va.
1: Derrière elle, la voiture d'Hugo a les roues pleines de gadoue. Il regarde l'hélicoptère de Laurent Nunez qui s'éloigne.
2: Monsieur Nunez, on vous attend.
1: Vous lui dites quoi de venir voir?
2: D'arrêter toutes ces lois de merde qui pénalisent les organisateurs, les participants, à hauteur de 1500 euros d'amende. Alors qu'on nous, juste on va faire la fête.
1: Les gendarmes ici ont déjà dressé plus de 600 contraventions. Il y a un checkpoint avec fouille systématique des véhicules à chaque sortie du site.
0: C'est comme la pluie. Ils font chier, mais c'est pas grave, ça nous empêchera pas de kiffer.
1: Et Blandine Botte-Canard au pied a choisi de rester malgré la pluie. Et les rayons de soleil ont commencé à revenir cet après-midi. Ils lui ont donné envie de retourner danser.
3: Reportage de Marc Bertrand dans le Cher pour France Info. L'UBB en finale de la Champions Cup de rugby joue des supporters. Match de haut niveau cet après-midi. On débrief juste après l'info en une minute.
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3: À la une, ce soir à 23h46, Thomas Bénèche, Donald Trump parle ce soir sur son réseau True Social.
5: Le président des États-Unis annonce notamment que la marine américaine va commencer à escorter des navires bloqués à travers le détroit d'Ormuz. Cela va débuter demain matin, heure du Moyen-Orient, fait savoir le président des États-Unis. Le chef d'État américain d'indiquer que ces opérations concerneront des bâtiments de pays qui ne sont pas impliqués dans le conflit en cours avec l'Iran. Jean-Luc Mélenchon met le cap sur 2027. Le chef de file de la France Insoumise annonce sa candidature pour la prochaine élection présidentielle après avoir été désigné par les élus de sa famille politique. Il a souligné la clarté qui règne chez les Insoumis. Nous, c'est carré, il y a une équipe, un programme, un seul candidat, a ainsi souligné Jean-Luc Mélenchon. Selon la préfecture du Cher, environ 11 000 teufeurs étaient encore présents vers 18h sur un terrain militaire près de Bourges, ce terrain qui accueille illégalement depuis la nuit de jeudi à vendredi une free party. La préfecture du Cher fait savoir ce soir que 81 personnes ont été prises en charge par les services de secours, dont 4 personnes en urgence absolue, prises en charge en milieu hospitalier. Le football avec ce gros match ce soir entre Lyon et Rennes en clôture de la 32e journée de Ligue 1. Lyon l'a emporté sur le score de 4-2.
3: 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L'Union Bordeaux-Bègles ira défendre son titre européen à Bilbao, l'UBB en finale de la Champions Cup de rugby après sa victoire cet après-midi face à Basse au Stade Atlantique, 38-26 pour les Bordeaux et Blancs. Bonsoir Guy Akosseberi.
6: Oui, bonsoir.
3: Vous êtes le consultant rugby de France Info. C'était un beau match alors cet après-midi?
6: Oui, oui. Alors, quand ça se termine en plus par une victoire de l'UBB, c'est encore plus beau puisque le public était derrière, puisque le match se jouait donc au Stade Atlantique de Bordeaux. Mais surtout, on a vu une très très belle équipe de l'UBB qui a fait le match pratiquement parfait, le match qu'il fallait faire pour battre les Anglais, avec beaucoup d'implications, très très bonne défense, excellente conquête, et puis l'équipe qui a su concrétiser quand elle a dominé. Donc voilà, une équipe de Bordeaux qui l'emporte logiquement contre une belle équipe anglaise et qui s'est bien battue.
3: Une équipe sérieuse qui commence aussi à avoir de l'expérience en finale, Guy.
6: Oui, l'UBB là va jouer donc après cette victoire sa deuxième finale de Coupe d'Europe consécutive. Il y a un titre à conserver, ce qui est rare. La Rochelle l'a fait il y a quelques saisons, mais c'est rare qu'une équipe réussisse à enchaîner deux titres de champion d'Europe. Et une équipe de l'UBB qui, même si elle avait perdu, a joué les deux dernières finales au top 14. Donc c'est une équipe qui grandit, qui montre encore cette année qu'elle a progressé et qui va bien sûr tout faire pour aller gagner ce titre à Bilbao contre les Irlandais du Leinster.
3: Qu'est-ce qui a fait la différence cet après-midi? Quels étaient les moments forts?
6: Les moments forts, c'est être pragmatique. C'est-à-dire que quand ils sont rentrés dans les 22 mètres anglais, quand ils se sont approchés de cette ligne anglaise, ils ont su marquer pratiquement à chaque coup. Donc ça fait mal à l'adversaire. Ils ont su aussi très bien défendre, gratter des ballons, comme on dit, des ballons importants, c'est-à-dire qu'ils ne se sont pas affolés parce que cette équipe de base joue beaucoup. Hein. On a eu des temps de jeu très longs, pratiquement 3 minutes, mais les Bordelais ont su donc défendre sans faire de faute et à un moment, voilà, l'opportunité défensive qui fait qu'ils sont allés gratter des ballons, qu'ils ont pu sauver 2-3 situations d'essai qui auraient pu permettre aux Anglais même de passer devant en première mi-temps. Les Anglais ont fait une très belle première mi-temps, mais voilà, les Bordelais ont été plus solides. Et puis après la conquête, la touche bordelaise a fait la différence. Elle a chippé, comme on dit, pris 4 ballons aux Anglais sur des phases aussi où les Anglais auraient pu marquer. Donc voilà, ce sont des petits détails qui sur une demi-finale font la différence, et ces détails-là ont permis donc au Bordelais de s'imposer assez logiquement dans ce match.
3: Et puis il y avait cette ambiance aussi au stade, 43 000 supporters derrière l'UBB, ça aide quand même.
6: Ça aide. Alors déjà, quand ils jouent à Chabat, dans le stade du centre-ville, le stade historique, déjà, c'est l'UBB est survolté. Et là, depuis quelques saisons, ils ont pris l'habitude sur les grands rendez-vous d'aller jouer au stade Atlantique, parce qu'il y a 10 000 personnes de plus, et on monte à 43 000 personnes. Et là, ils commencent aussi à avoir de très beaux souvenirs, puisqu'ils ont battu Toulouse la saison dernière en demi-finale de cette même Coupe d'Europe au même endroit. Là, ils battent les champions d'Angleterre, basse. Donc voilà, c'est un stade où les joueurs aiment aussi aller maintenant, parce qu'ils sentent ce public derrière qui est un vrai 16e homme, mais ce public-là a encore été aujourd'hui contre les Anglais de Basse.
3: Et puis, il faut le dire, les cadres étaient en place. Mathieu Jalibert, Maxime Lucu, c'est important quand même dans ce genre de rendez-vous.
6: Ah, la charnière a été au sommet de son art. Maxime Lucu a été l'homme du match, parce que Maxime, en plus d'être bon offensivement, de bien faire jouer l'équipe, a eu une fois de plus des interventions défensives décisives. Il a eu aussi un jeu au pied fantastique. Donc voilà, associé à Mathieu, là, ils se trouvaient les yeux fermés tous les deux. Ils ont fait tourner la tête aux Anglais. Et puis après, je n'oublierai pas les autres internationaux de cette équipe. Hein. Yoram Moefana au centre du terrain a été très très solide aussi. Louis Bielpiaré n'a pas touché énormément de ballons, mais il en a touché un pour marquer un essai en première mi-temps qui a permis à l'UBB de passer devant. Donc voilà, oui, les cadres, comme vous dites, les patrons de cette équipe ont été présents, bien sûr, et au rendez-vous pour cette demi-finale.
3: Et maintenant, il faut faire la même chose le 23 mai face aux Irlandais du Leinster.
6: Voilà, alors là, c'est la dernière étape, c'est à Bilbao, c'est pas très loin de chez Maxime Lucu, qui est de Saint-Pé-sur-Nivelle, puisque le Basque sera chez lui. Et oui, le Basque sera chez lui. Là, je crois que toute la famille, tout le Pays Basque va venir l'encourager. Puis c'est pas très loin de Bordeaux. Je pense que tous les supporters dont on parlait, qui étaient présents, ils ne seront peut-être pas tous à Bilbao, mais une grande partie vont faire le déplacement. Et puis l'UBB a un deuxième trophée, je le disais tout à l'heure, un deuxième trophée constitutif à aller chercher. C'est rare de réussir ce doublé. Donc voilà, il faudra mettre les ingrédients. Après, ce sera un autre match. Le Leinster, les Irlandais du Leinster sont peut-être un peu moins les joueurs que les Anglais de Basse, mais c'est très très solide, c'est une grande partie de l'équipe d'Irlande, donc ça va être un vrai combat, une vraie finale, et voilà, il faudra être au même niveau, peut-être même monter un peu le curseur pour soulever la coupe.
3: Et puis cette finale, elle se joue donc à Bilbao, on le disait, et il se trouve que les Irlandais, ils ont de bons souvenirs hein, dans cette ville.
6: Et oui, le Leinster, c'est cette province irlandaise qui, depuis une dizaine d'années, joue soit des demi-finales, soit des finales, soit remporte cette Coupe d'Europe. Et là, leur dernier titre remonte à 2018 et c'était à Bilbao. Donc, eux reviennent dans un stade qui leur a porté chance il y a quelques années. Donc, voilà, au Bordelais de bien se préparer. Mais l'interview de Mathieu Jalibert à la fin du match, il avait déjà basculé sur la finale. Il a déjà commencé à parler du Leinster, des 15 jours à venir, de la préparation, qu'il faudrait voilà, être très, très, très minutieux dans la préparation pour jouer ces Irlandais qui sont un autre type d'équipe, je disais, mais qui sont habitués aussi à ces grands rendez-vous. Donc voilà, l'UBB a déjà basculé, l'UBB sera bien présent, le Leinster aussi, et je pense que l'on aura un match de très très haut niveau.
3: Allez, nous aussi on sera présents. Merci Guy Akosseberry, consultant rugby de France Info. Et rendez-vous donc le 23 mai à 15h45 pour cette finale de Champions Cup. L'Union Bordeaux-Bègles face aux Irlandais du Leinster à Bilbao. Comment repérer des signes d'autisme chez un enfant? C'est le thème qu'on aborde aujourd'hui dans C'est ma santé conseil, en partenariat avec l'assistance publique Hôpitaux de Paris et avec votre invitée Solène Lehen.
7: Bonjour docteur Didier Péris.
8: Bonjour.
7: Vous êtes pédopsychiatre et responsable du centre de diagnostic de l'autisme à l'hôpital de la Pitié-Salpêtrière à Paris. D'abord, il faut préciser que l'autisme, ce n'est pas une maladie.
8: Non, ce n'est pas une maladie, c'est un trouble, c'est plutôt même une façon de fonctionner qui est différente de la majorité de la population.
7: Donc c'est un trouble du neurodéveloppement.
8: On dit ça, c'est un trouble du neurodéveloppement, c'est-à-dire que c'est une grande famille de troubles qui apparaissent dans le développement précoce, donc en général dans l'enfance.
7: L'autisme, c'est entre 700 000 et 1 million de personnes concernées en France. Ça fait beaucoup de monde. On parle de spectre autistique. Ça veut dire qu'il n'y a pas qu'une seule forme. Il y a différentes formes d'autisme.
8: Tout à fait. C'est vrai que c'est un peu abusif. On ne parle plus de l'autisme. Il y a encore 20 ans, on parlait de l'autisme en général. Maintenant, on parle des troubles du spectre de l'autisme. Ce qui veut dire que ça regroupe des réalités assez différentes, avec des formes particulièrement sévères et typiques, qui vont avoir besoin de beaucoup d'adaptation et beaucoup d'aide, et puis des formes plus légères, avec des personnes qui ont des capacités d'adaptation bien meilleures.
7: Est-ce qu'on connaît les causes de l'autisme ? On parle parfois de génétique, parfois aussi d'environnement, de pesticides.
8: C'est vrai que la piste génétique est la piste la plus importante. C'est à peu près certain. Il y a un consensus pour penser qu'il y a des déterminants génétiques. Et puis, il y a sûrement des facteurs environnementaux qu'on ne connaît pas très bien. Effectivement, des facteurs peut-être toxiques. Mais pour l'instant, on est encore à l'état de recherche. On n'a pas encore bien élucidé ces facteurs. Ce qui ne joue pas de rôle, et ce qui est important de rappeler, c'est les parents, la façon dont on éduque les enfants ne rend pas autistes. Les parents ne créent pas l'autisme de l'enfant. Je dis ça parce que c'est une idée répandue au tout début des descriptions de l'autisme. C'est totalement faux.
7: C'est pas la faute des parents.
8: Et c'est pas la faute des vaccins non plus. Les vaccins, ça a été totalement invalidé.
7: Les écrans ?
8: Et les écrans non plus.
7: Donc pas la faute des vaccins, pas la faute des écrans, pas la faute des parents non plus.
8: Non plus.
7: Mais on ne connaît pas encore toutes
8: les
7: causes.
8: On ne connaît pas les causes, mais une forte piste neurogénétique.
7: Docteur Didier Péris, venons-en au cœur du sujet de cette chronique. Est-ce qu'on peut repérer des signes chez les enfants, chez les très jeunes enfants même ?
8: Alors, plus les formes sont typiques et sévères, plus les signes vont s'exprimer tôt. Même des fois avant l'âge de 2 ans, on peut repérer des signes déjà, des retards de langage et surtout des retards de communication avec des enfants qui n'ont pas l'appétence à échanger avec leur entourage, qui sont un petit peu dans leur monde, pour schématiser un petit peu les choses, mais de façon prolongée, dans le développement. Et puis, d'un autre côté, une propension à aimer la répétition, à aimer que les choses soient toujours pareilles, à pas aimer le changement, donc à être focalisé sur des choses un peu particulières de l'environnement.
7: Les bruits, par exemple, on y est très sensible ?
8: Alors, il y a aussi beaucoup de particularités sensorielles chez les personnes qui ont un trouble du spectre de l'autisme et les enfants. C'est une hypersensibilité à certaines sensations de l'environnement, ou parfois le contraire, c'est-à-dire une recherche active de sensations particulières, comme se balancer, ou comme... Il y a des exemples multiples.
7: Et alors ensuite, si on a un doute, un soupçon, qu'on est parent, qu'est-ce qu'on fait ?
8: Alors la première étape, quand on est inquiet pour le développement de son enfant, c'est d'aller voir le médecin généraliste ou le pédiatre pour faire part de ses inquiétudes et que le pédiatre puisse explorer de façon un peu plus précise les inquiétudes.
7: Et c'est important d'être diagnostiqué tôt, dès l'enfance, dès la petite enfance ?
8: Alors il y a un consensus et la recherche le montre, plus les interventions sont précoces, plus efficaces elles sont. Et donc c'est important de pouvoir fournir, stimuler l'enfant dans les difficultés qu'il a, dans la communication, dans l'échange, l'aider à trouver des bonnes capacités d'adaptation par tout un tas de prises en charge, orthophoniques, psycho-éducatives, plus ou moins fortes en fonction du degré de sévérité, bien sûr, du trouble concerné. L'autre bénéfice au diagnostic précoce, c'est que l'entourage comprend mieux la façon dont fonctionne l'enfant, peut trouver des ressources pour adapter aussi, avoir de bonnes réponses dans l'éducation à ces enfants qui sont parfois assez difficiles à décoder et assez difficiles, dont il est difficile de cerner le développement.
7: Parce qu'on le disait, l'autisme, ce n'est pas une maladie, on n'en guérit pas, on vit avec, mais il y a quand même une prise en charge des traitements.
8: Tout à fait. On ne guérit pas forcément l'autisme, mais on peut toujours améliorer les capacités de l'adaptation de la personne.
7: C'est des thérapies comportementales, par exemple ?
8: Il y a des thérapies comportementales. C'est un grand groupe, ce qui marche le mieux, ce qui a montré le plus son efficacité, c'est ce qu'on appelle les prises en charge psycho-éducatives, c'est-à-dire qu'on va prendre en compte les difficultés dans chaque domaine de l'enfant et proposer des stimulations, des rééducations dans chacun de ces domaines.
7: Merci docteur Didier Péris, pédopsychiatre à l'hôpital de la Pitié-Salpêtrière à Paris. 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
8: Et merci de votre invitation.
3: Merci Solène Lehen. C'est ma santé à retrouver sur franceinfo.fr. Donc la météo arrive.
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3: Patricia Charbonnier.
10: De la pluie et des orages, la météo s'annonce encore bien agitée en début de semaine, en particulier dans le sud, avec des pluies soutenues et orageuses dès demain matin entre le Languedoc et la Provence-Alpes-Côte d'Azur, des pluies qui vont s'intensifier dans l'après-midi. Le temps restera très instable et orageux entre le nord-est, le massif central et les Pyrénées, avec des orages localement forts dans l'après-midi, en particulier dans le sud-ouest. Le temps sera un petit peu plus calme demain sur le nord-ouest, avec alternance d'averses et d'éclaircies. Les températures seront en baisse demain sur l'ensemble du pays, avec seulement 16 degrés demain après-midi à Biarritz et Besançon, 17 à Nîmes et Limoges, 19 à Paris et Nantes, 21 degrés à Mulhouse, et Météo France prévoit un maximum de 24 degrés en Corse.
3: 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Merci, il est minuit. Un nouveau point sur l'info, Stéphane Milhomme.
11: La guerre au Moyen-Orient et Donald Trump assurent ce soir que les États-Unis ont des discussions très positives avec l'Iran. Déclaration sur son réseau Truth Social. Le chef de la Maison-Blanche annonce aussi que la marine américaine va escorter dès ce lundi des navires bloqués dans le détroit d'Ormuz. Il évoque des bateaux appartenant à des pays qui ne sont pas impliqués dans le conflit en cours avec l'Iran. Plus de 900 navires stationnent actuellement dans ce secteur du Golfe. En France, Jean-Luc Mélenchon officialise sa candidature à la présidentielle de l'année prochaine. Il le déclare aux 20h de TF1. Le leader de la France insoumise estime être le mieux préparé pour faire face à la situation qui arrive devant une menace de guerre généralisée, un changement spectaculaire du climat et, dit-il, une crise économique et sociale. Jean-Luc Mélenchon qui dit surtout avoir une équipe et un programme.
12: Nous sommes maintenant une équipe nombreuse et tout le monde le sait, le voit. Et ce sera d'ailleurs la grande caractéristique de cette campagne. Cette équipe va se déployer partout et regardez bien leurs visages, beaucoup sont très populaires, parce que c'est les visages de notre futur gouvernement. Maintenant, si vous permettez, un mot aussi sur l'urgence. Enfin, tout de même, vous venez de le dire, nous sommes à moins d'un an du deuxième tour de l'élection présidentielle. Et quoi ? Les divisions internes dans les partis font qu'il y a une multitude de candidatures et c'est la confusion. C'est irresponsable. Nous, c'est carré. Il y a une équipe, un programme, un seul candidat.
11: Jean-Luc Mélenchon, aux 20h de TF1. Cette annonce est aussi un moyen de prendre de vitesse ceux qui, à gauche, réclament toujours des primaires ou qui, au Parti Socialiste, à place publique, ne veulent pas entendre parler de cette candidature. On y revient dans un instant sur France Info. Il restait 11 000 teufeurs en début de soirée ce dimanche près de Bourges dans le Cher, mais le plus gros des participants à cette rêve partie illégale a déjà levé le camp. Le ministre de l'Intérieur, Laurent Nunez, était sur place à la mi-journée et défend l'esprit de sa prochaine loi riposte, plus répressive, pour sanctionner les organisateurs comme les participants de ces rassemblements illégaux. 3 morts au moins sur un bateau de croisière dans l'Atlantique et cela à cause d'un possible foyer d'antivirus. C'est un syndrome respiratoire aigu sévère. Confirmation de l'Organisation mondiale de la santé. 240 personnes, dont 170 passagers, sont à bord. L'antivirus se transmet à l'homme par des rongeurs. Le navire reliait l'Argentine au Cap-Vert. Et puis le sport et le football. L'Olympique lyonnais bat Rennes 4-2 ce soir, en clôture de la 32e journée de Ligue 1, ce qui permet à l'OL d'envisager un peu plus l'année prochaine une place en Ligue des Champions, en grimpant ce soir à la 3e place, et les Bretons, eux, sont 5e. Vous écoutez France Info, il est minuit 3.
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11: Patricia Charbonnier.
10: De la pluie, des orages, la météo restera très instable jusqu'à mercredi. Aujourd'hui, les pluies seront soutenues dans le sud. Dès ce matin, entre le Languedoc et la Provence-Alpes-Côte d'Azur, ces pluies vont même s'intensifier cet après-midi près de la Méditerranée en prenant un caractère orageux avec en plus le vent d'est à sud-est qui va souffler en Méditerranée jusqu'à 80 km/h en rafale. Le temps va rester gris, humide toute la journée du nord-est au centre jusqu'au Massif central et jusqu'aux Pyrénées avec une reprise de l'activité orageuse dans l'après-midi. Les orages seront localement forts, en particulier dans le sud-ouest. Le temps est quand même un petit peu plus calme aujourd'hui dans le nord-ouest, avec alternance d'averses et d'éclaircies. Et les températures sont en baisse aujourd'hui sur l'ensemble du pays, avec seulement 16 degrés cet après-midi à Biarritz et Besançon, 19 à Paris et Nantes, 21 degrés à Mulhouse, et Météo France prévoit jusqu'à 24 degrés en Corse.
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3: L'annonce a été faite sur TF1 par Jean-Luc Mélenchon lui-même. Oui, je suis candidat, le leader des Insoumis se lance dans la course à l'Élysée de 2027. On l'écoute.
12: La discussion ne s'est pas portée sur quel est le meilleur candidat du point de vue de je ne sais quoi, quelle esthétique. C'était qui est-ce qui est le mieux préparé pour faire face à la situation qui arrive. Nous entrons dans une saison très agitée de l'histoire du monde. Nous sommes menacés d'une guerre généralisée. Nous sommes menacés par un changement spectaculaire du climat qui va avoir lieu là. Et puis nous avons une crise économique et sociale qui s'avance vers nous. Alors, face à tout ça, pour pas simplement se contenter de réagir, mais dans chaque crise, tirer une opportunité pour le pays, pour tenir bon, eh bien, ça ne s'improvise pas. La discussion ne s'est pas portée sur quel est le meilleur candidat du point de vue de je ne sais quoi, quelle esthétique. C'était qui est-ce qui est le mieux préparé pour faire face à la situation qui arrive. Nous entrons dans une saison très agitée de l'histoire du monde.
3: Voilà les propos de Jean-Luc Mélenchon sur TF1 tout à l'heure. Et on accueille Louis Boyard. Louis Boyard, qui est député LFI du Val-de-Marne. Alors, ce candidat, Jean-Luc Mélenchon, cette candidature, elle était évidente.
13: Écoutez, quand on regarde le contexte dans lequel vit actuellement notre pays, déjà premièrement, les conditions de vie extrêmement difficiles par rapport à la vie chère, aux écoles qui sont délabrées, à la galère de trouver des emplois, la difficulté à se projeter dans l'avenir. Pour ma génération, c'est la crainte du réchauffement climatique, de la guerre généralisée. Donc on a besoin d'avoir une candidature sérieuse, un projet sérieux et une équipe sérieuse. Et Jean-Luc Mélenchon, en portant la candidature pour la France insoumise, semble cocher toutes ces cases au vu de tous les enjeux géopolitiques et historiques que nous allons avoir à affronter. Voilà pourquoi est-ce que nous l'avons désigné. Et c'est d'ailleurs ce qu'il a dit ce soir. Nous sommes une équipe, nous sommes prêts à gouverner et c'est le message d'espoir qu'on veut envoyer aux citoyennes et citoyens. Et par ailleurs, sa candidature n'est pas totalement aboutie car dans notre programme, pour être candidat à l'élection présidentielle dans le cadre de la 6e République, il faut 150 000 parrainages citoyens. Eh bien, nous demandons ce soir à avoir 150 000 citoyennes et citoyens qui parrainent la candidature de Jean-Luc Mélenchon. Et alors, nous partons en campagne.
3: Bon, mais Louis Boyard, on a un peu moins d'un an de la présidentielle. Pourquoi faire cette annonce maintenant? C'est pas un peu tôt?
13: Parce que l'objectif d'une campagne présidentielle, c'est pas seulement de raconter une personnalité, c'est avant tout de présenter un programme et un projet politique. Les difficultés que rencontre la France aujourd'hui et qu'on rencontre dans le monde, elles impliquent des solutions qui sont parfois complexes, qui ont besoin d'être expliquées. Nous, ce que nous voulons, c'est convaincre les gens avec des arguments rationnels, avec un programme chiffré, avec des solutions concrètes. Et donc, pour ça, on va assumer nos idées politiques, présenter notre projet, et c'est aux Françaises et aux Français de choisir. C'est ça, la démocratie.
3: Mais comment on explique, Louis Boyard, qu'en 10 ans, aucune autre personnalité n'émerge que celle de Jean-Luc Mélenchon au sein de la France insoumise?
13: Alors, je vous trouve assez taquin parce qu'il y a quand même un certain nombre de personnalités qui ont émergé dans la France insoumise. Par ailleurs, on est probablement la seule formation politique dans laquelle la plupart des Françaises et des Français connaissent au moins 6 ou 7 ou 8 députés de la France insoumise. Mais nous sommes une équipe. Beaucoup de visages que les gens sont capables d'identifier sont les visages du futur gouvernement de la République française, si jamais ils veulent un programme de rupture pour le partage des richesses, pour la 6e République, pour l'écologie. Et donc c'est cette équipe-là qu'on a fait émerger lors de ces dernières années en se battant. Parce qu'il y a une chose qu'on ne pourra jamais nous enlever, c'est qu'on s'est toujours battu pour ce en quoi on croyait, on s'est toujours battu pour défendre les intérêts du peuple. Maintenant, c'est au tour du peuple de prendre le pouvoir, et on le fait avec cette élection présidentielle et notre 6e République.
3: Elia Bergel.
14: Bonsoir Louis Boyard, c'est la 4e candidature de Jean-Luc Mélenchon à la présidentielle. Jean-Luc Mélenchon a 74 ans, vous venez de dire qu'il y avait énormément de forces vives, des gens très médiatiques au sein de la France insoumise qui sont connus du grand public. Pourquoi une 4e candidature à 74 ans de Jean-Luc Mélenchon et pas de Madame Panot ou de Manuel Bompard?
13: Écoutez, c'est pour être totalement transparent, nous, on n'a pas ce côté malsain qu'il peut y avoir dans d'autres formations politiques dans laquelle vous avez 8 personnes du même parti qui annoncent leur candidature pour finalement ne pas être d'accord. Nous, on sait qu'on doit être responsable dans la situation. Et disons-le franchement, pour aller discuter avec l'Union européenne, pour aller défendre les intérêts de la France face à Donald Trump, ou pour aller défendre les intérêts du peuple français face à la finance nationale et internationale, oui, nous avons besoin d'une personne comme Jean-Luc Mélenchon, qui a une culture politique, historique, géopolitique, qui lui donne la capacité de présider le pays, et surtout de mener cette campagne dans laquelle il y a une équipe de députés qui, j'espère plus tard, seront ministres, car nous sommes prêts à gouverner.
3: Louis Boyard, j'aimerais qu'on écoute un bout du discours de Jean-Luc Mélenchon du 10 avril 2022, le soir des résultats du premier tour de la présidentielle. Sa candidature avait récolté 22% des voix. Il arrive troisième.
15: Alors, bien sûr, les plus jeunes vont me dire « Eh bien, on n'y est encore pas arrivé. » C'est pas loin. Hein. Faites mieux. Merci.
3: Louis Boyard, vous faites partie de cette jeune génération d'élus, vous ne pouvez pas faire mieux ?
13: Si, et c'est ce qu'on va faire. Quand j'ai commencé à m'intéresser à la politique, c'était la fin du quinquennat Hollande. La gauche avait un bilan qui était catastrophique. Et heureusement, il y avait Jean-Luc Mélenchon et les députés insoumis de la première heure qui étaient là pour relever la gauche. Et le discours que vous venez de me faire écouter, pour moi, ça a été un moment marquant parce qu'on s'est dit, on va continuer le combat. Et vous avez toute une jeune génération de politiques, d'élus, mais pas que, de militantes, de militants, de syndicalistes, d'engagés associatifs, qui aujourd'hui se disent, là, maintenant, nous sommes en capacité de gagner cette élection. Et Jean-Luc Mélenchon, il a complété dans une autre interview, il disait pas faites mieux par rapport à moi comme un prétentieux, il disait faites mieux que ma génération. Et c'est ça le message qu'on envoie à la jeunesse, parce qu'on veut faire voter la jeunesse. C'est nous sommes en capacité de reprendre l'avenir de notre pays en main. On est en capacité de faire des choses pour la 6e République, pour l'écologie, pour le partage des richesses, pour l'école, pour l'emploi. C'est ça qu'on veut faire. Donc oui, on va faire mieux et c'est pour ça qu'on va faire gagner la France insoumise et Jean-Luc Mélenchon à la prochaine élection présidentielle.
3: Une question de Jean-Rémy Baudeau.
16: Bonsoir Luc Boyard. La question de la posture de Jean-Luc Mélenchon, de sa posture anti-système et de temps en temps la manière dont il fait de la politique aussi, cette manière, on le disait tout à l'heure, de cliver, d'aller chercher de la confrontation et du débat, ça fait aussi que dans une partie de l'opinion, il est vu comme quelqu'un qui effraie. Il y a ce sondage récent du Cevipof, qui est un large échantillon, qui disait que la perspective d'une élection de Jean-Luc Mélenchon est la plus rejetée, très loin devant celle de Jordan Bardella ou Marine Le Pen. Qu'est-ce que vous répondez aux Français qui peut-être ce soir se disent « Moi, Jean-Luc Mélenchon, il me fait un petit peu peur. »
13: Bon, alors, j'ai plusieurs choses à en dire. Déjà, premièrement, moi, les sondages, depuis qu'on nous disait que le Rassemblement national allait gagner la dernière élection législative, je pense qu'ils ont terminé de se décrédibiliser parce qu'ils ne sont pas capables de justifier sur le nombre d'erreurs qu'ils font, premièrement. Deuxièmement, sur la question de la conflictualité, je vous entendais dire que c'était Chantal Mouffe qui avait inventé le concept. Ça remonte à un peu plus loin, c'est Socrate. C'est-à-dire que quand on veut avoir une opinion, quand on veut faire surgir la vérité, alors la conflictualité, la confrontation des points de vue, c'est ça qui permet de faire réfléchir. Et je dis aux Françaises et aux Français, on ne vous demande pas d'aimer une personnalité. On vous demande d'être d'accord avec un programme. L'Assemblée constituante pour refonder les institutions, l'augmentation des salaires, la retraite à 60 ans, partage des richesses pour pouvoir mettre de l'argent dans l'école et trouver des emplois aux jeunes. Et une dernière chose, Jean-Luc Mélenchon, on ne demande pas de sortir avec lui. Par contre, aujourd'hui, dans le milieu politique, il y a une seule personne qui a une culture politique, historique, géopolitique, et qui surtout, dans tout son engagement politique, a prouvé qu'il ne lâchait rien, et que c'était pas un vendu comme les autres. Voilà moi ce que j'ai à leur dire. Prenez le programme, prenez l'équipe, et puis surtout, une fois qu'on aura l'Assemblée constituante, qui permettra aux citoyennes et citoyens de fonder une nouvelle constitution, et bien à ce moment-là, prenez le pouvoir.
3: Louis Boyard, député LFI du Val-de-Marne, sur France Info.
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18: Ces destins qui font l'info pendant tout le mois de mai, celui de Steven Spielberg, dont le 35e film Disclosure Day sortira en juin. Avec près de 11 milliards de dollars cumulés au box-office en plus de 50 ans de carrière, le réalisateur américain est l'empereur du divertissement. Sa filmographie, elle raconte aussi l'homme qu'il est. Pour ce premier épisode, Les Menaces Invisibles, un récit de Rémi Bossaron et Shérif Bittelmajid.
19: Nous sommes le 20 juin 1975 et c'est une petite révolution aux États-Unis. Pour la première fois, un studio a décidé de sortir un film le même jour dans tout le pays, devant plus de 400 cinémas. Très vite, des queues se forment, on se presse pour découvrir Les Dents de la Mer, cette histoire de requin géant qui menace une station balnéaire. Il faut dire que le film a bénéficié d'une publicité comme on n'en avait encore jamais vu. Dans les journaux, à la télévision, le requin est partout. Le réalisateur, lui, est une jeune promesse du cinéma américain. Steven Spielberg a 28 ans, il s'est fait remarquer avec un téléfilm virtuose et angoissant, Duel, l'histoire d'un automobiliste pourchassé par un camion-citerne sur les routes de Californie. Il faut noter, c'est important, que dans cette course-poursuite, Steven Spielberg ne montre jamais le chauffeur du camion-citerne. Il veut laisser l'imagination terrifier les spectateurs. Après cette démonstration de mise en scène sur un projet à petit budget, Les Dents de la Mer doit être pour le prodige du studio Universal le premier grand rendez-vous avec le public. Mais à vrai dire, le jour de la sortie, il est loin d'être serein.
20: J'ai cru que ce film, ce serait la fin de ma carrière. J'aurais jamais pensé que le cauchemar qui a été le tournage pourrait se transformer en rêve.
19: Pour comprendre l'angoisse du réalisateur, il faut remonter un an plus tôt, quand débute le tournage. Steven Spielberg prend un risque énorme. Plutôt que de tourner en studio, studio, dans un bassin, il décide de travailler en décor naturel, directement dans la mer, comme il le raconte dans le documentaire Spielberg.
20: C'était censé être un thriller, avec des gens comme vous et moi, sortis de leur élément, qui se battent pour savoir comment s'en sortir. Il fallait un degré de réalisme qui me semblait impossible à obtenir dans des décors à Hollywood.
19: Et c'est donc dans l'océan Atlantique qu'il plonge le faux requin mécanique censé attaquer les acteurs.
20: Mais je n'y connaissais rien en marée et en courant, aux effets du vent sur la mer, au ciel qui change la couleur de l'eau. Rien ne s'est passé comme prévu. Quand on a fait un essai avec le requin, il s'est noyé et je savais qu'il faudrait 3 ou 4 semaines pour en fabriquer un nouveau.
19: Alors Steven Spielberg multiplie les idées de mise en scène. Puisqu'il ne peut plus montrer le requin, il va le suggérer. Il filme les nageurs qui crient et se débattent, le ponton arraché qui l'emporte dans sa course ou les barils attachés au harpon planté dans sa chair et qui avancent à la surface, accompagnés par la musique de John Williams. Finalement, le requin qui terrorise les spectateurs n'apparaît que 5 minutes à l'écran, contre 40 dans le scénario original. Et ça n'empêche pas le film de rencontrer un immense succès. Steven Spielberg en est définitivement convaincu, ce que vous ne voyez pas peut être plus effrayant que ce que vous voyez. Une recette qu'il appliquera encore 18 ans plus tard, dans ce qu'il présente comme la suite des Dents de la Mer, mais sur Terre, Jurassic Park. Dans la plus célèbre scène du film, on ne voit pas de dinosaures. Alors que la nuit est tombée sur l'île, deux enfants réfugiés dans une voiture guettent l'arrivée du T-Rex. Soudain, l'un d'eux remarque que l'eau s'agite dans un verre posé sur le tableau de bord. Les vibrations se font de plus en plus fortes, le verre tremble. Ce sont les pas du dinosaure qui approchent. La menace est là, invisible, mais déjà terrifiante. Et encore une fois, le public accourt pour se faire peur. Jurassic Park demeure aujourd'hui le plus grand succès commercial du réalisateur.
18: Ces destins qui font l'info, celui de Steven Spielberg, un grand récit signé Rémi Bostzaron et Shérif Bitelmadji, toute la saga tout au long des dimanches du mois de mai et à retrouver sur franceinfo.fr.
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21: Et c'est l'heure des sciences. Bonjour Bill François.
22: Bonjour.
21: Comment fonctionne vraiment notre odorat ? C'est vrai que c'est un des mystères de la science et des biologistes de l'université d'Harvard l'ont cartographié. Vous allez nous expliquer, Bill, ce que ça veut dire.
22: Notre nez est une merveille de l'évolution et pourtant, on le connaît mal. L'odorat est notre sens le moins bien compris, d'abord parce qu'on juge son rôle moins indispensable que la vue, l'ouïe ou le toucher, mais aussi et surtout parce qu'il est très complexe. Pour voir en couleur, il nous suffit de 3 types de récepteurs. Pour sentir les odeurs, notre nez en emploie plus de 1000, tous différents. Mmh. Donc jusqu'à présent, personne ne s'était penché en détail sur leur fonctionnement. Mais suite au Covid, où de nombreuses personnes ont perdu l'odorat, et aux avancées en génétique permettant de séquencer l'ADN cellule par cellule, des chercheurs ont décidé d'y mettre un peu plus leur nez.
21: Bon, et donc ils ont cartographier ces récepteurs.
22: En commençant par ceux de la souris comme modèle. Oui. Grâce à l'aide de 300 souris, ils ont pu localiser 5,5 millions de neurones et identifier à quels récepteurs ils étaient reliés. Et là, surprise. Jusqu'alors, on pensait que ces récepteurs des différentes odeurs dans le nez étaient répartis au pif, dans le désordre. En fait, non. Ils sont très bien organisés, rangés par bandes, comme des rayures, avec une précision incroyable. Et cette organisation, on la retrouve jusque dans le cerveau, au niveau des centres de traitement de l'information olfactive, qui sont structurés de la même manière, des milliers de rayures qui analysent chaque odeur. C'est ce qu'on a observé chez la souris, mais l'étude suggère que cette structure se retrouve en fait chez la plupart des animaux, y compris l'humain.
21: Bon, et donc comprendre ce sens de l'odorat, c'est quand même très utile.
22: Car l'odorat joue un rôle immense dans nos vies. Déjà, c'est lui qui est aussi responsable du goût. Hein. À part les goûts primaires, sucré, salé, acide, amer et umami, la saveur du bouillon cube, tous les autres goûts, le citron, l'orange, le fromage, le rôti, ce que vous voulez, sont en réalité captés par notre nez. Mm-hmm. L'odorat joue aussi un rôle dans nos souvenirs, nos interactions sociales et même notre santé mentale. Mieux le comprendre permettra de mieux soigner les personnes qui le perdent. La science souhaite donc à ces milliers de récepteurs qui parfument notre vie de nous révéler leurs secrets. Les doigts dans le nez.
0: Décidément très en forme ce matin, Bill François. C'était le billet science, la météo dans quelques secondes.
1: Il fut meilleur apprenti de Bretagne à 17 ans, poulain de Joël Robuchon pour qui il a accumulé quelques étoiles, et il est meilleur ouvrier de France. Frédéric Simonin est installé depuis plus de 15 ans à Paris, dans un restaurant à son nom, conçu comme un appartement cosy. Il y propose une cuisine engagée avec des producteurs de l'association Bleu Blanc Cœur.
5: On doit penser aux autres avant de penser à soi-même. Quand je fais à manger, je dis, est-ce que je vais réussir à toucher un large spectre de clientèle qui va adhérer à ce que je fais, avec les produits de saison, bien évidemment, les circuits courts, tout ça, ça rentre en compte, c'est d'une évidence. Alors Bleu Blanc Cœur, eh bien, c'est une association qui regroupe des paysans, agriculteurs, paysans et autres, qui adhèrent à une alimentation beaucoup plus saine pour les animaux, pour bien nourrir les hommes.
1: Frédéric, quelle bonne table vous nous conseillez ?
5: Barbizon, l'Ermitage Saint-Antoine par Cyrine Jarty.
1: À Barbizon, Cyrine Jarty est une chef autodidacte. Pas d'école, pas de CAP. Elle a appris le métier sur le tas en travaillant auprès de cuisiniers de renom, dont Frédéric Simonin. Le goût du bien manger et l'envie de nourrir les autres remontent à son enfance.
23: Beaucoup de choses viennent de l'enfance. Mais j'ai toujours eu des parents qui ont cuisiné. J'ai jamais mangé de menu enfant au restaurant. D'ailleurs, il n'y a pas de menu enfant chez moi. Les enfants mangent la même chose que les adultes et ça leur plaît bien. C'est vraiment les grands-mères, les odeurs, enfin c'est sensoriel. Et ça m'a marqué, petite fille.
1: Cyrine Jarty aime accueillir ses clients à Barbizon comme si elle était chez elle. Après une carrière dans le cinéma en Californie, elle prépare d'ailleurs une série autour de la gastronomie, la jeune femme a voulu marquer une pause en rentrant dans sa région, la Seine-et-Marne.
23: J'ai grandi ici et j'ai eu envie, en fait, de revenir dans le coin, dans le secteur. Et je me suis dit, mais qu'est-ce que j'ai aimé, moi, dans mes voyages, dans les échanges avec les amis ? Eh bien, c'est de recevoir de façon décontractée, mais avec ce respect de la tradition française, des amuse-bouches, en passant par les entrées à la française. On a des beaux produits. J'aime bien mettre une petite touche d'épices. Ça me rappelle mes voyages.
1: À l'Ermitage Saint-Antoine par Cyril Jarty, le menu déjeuner commence à 39 euros avec en ce moment des poireaux de Chailly, de la volaille fermière ou de la tarte aux pommes du Gâtinais. Une bonne adresse à Barbizon, appréciée du chef étoilé parisien Frédéric Simonin. Les entretiens sont à réécouter dans leur intégralité sur franceinfo.fr à la page C'est mon assiette.
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25: Après Bandit d'Éric Rochon sur Netflix qui se déroule en Martinique, direction un autre département d'outre-mer, l'île de la Réunion, cette fois dans une série historique.
26: Au moindre écart, ce sera 10 coups de fouet.
27: C'est lui ? C'est mon père.
25: Nous sommes sur ce qui s'appelle l'île Bourbon en 1806, une colonie française des Blancs et la population sous le joug de l'esclavage. Le héros Isaac est l'un d'entre eux. Il travaille dans la plantation de café de Charles Bellevue. Un univers violent, mais il est aussi le fils bâtard de ce colon.
28: Un jour, tu seras libre, mais pas tout de suite.
29: C'est ça qui nous manque. De l'espoir.
25: La révolte sonne et surtout la véritable révolte des esclaves de 1811. Une série épique réalisée par Lorde Butler, réalisatrice à succès de La Promesse, avec Olivier Gourmet dans le rôle du propriétaire et Enzo Rose dans celui du fils bâtard. Enchaîné, le titre de la série est l'idée de Alain Moreau, une histoire qui lui tenait à cœur, lui qui est né sur l'île de La Réunion.
30: C'est une histoire que tout le monde connaît assez mal, aussi bien ici que dans les départements d'outre-mer comme La Réunion. Parce que c'est une histoire qu'on n'a pas envie de regarder, parce que c'est une histoire qu'on préférait oublier, je pense, tous, collectivement. Et moi-même, c'est en ouvrant des livres, en allant dans les bibliothèques, en discutant avec des historiens, que j'ai découvert cette histoire.
31: L'événement a plus de 300 noirs. Ils les fouettent tous les jours.
30: Les blancs, parce que blanc avec un B majuscule était un statut légal, étaient des colons, donc des citoyens français. Et après, il y avait les noirs, avec un N majuscule, qui, eux, avaient le statut d'esclaves et qui avaient le statut de biens meubles. C'est-à-dire qu'ils étaient comme du bétail. Et les seuls documents, par exemple, qu'on a pour leur état civil ou leur identité, c'était les actes de vente au moment d'une succession, au moment d'une vente d'une propriété à quelqu'un d'autre, quand ils étaient listés avec les biens, les meubles, le bétail.
29: Isaac, mon père veut te voir.
25: Alors rares sont les fictions françaises qui parlent de cette histoire, Alain Moreau.
30: L'imaginaire, d'ailleurs, il est plutôt anglo-saxon, c'est-à-dire qu'en France, on a vu beaucoup de films américains ou de séries américaines qui racontent cette période aux États-Unis, mais on a relativement peu d'imaginaire sur ce qui se passait dans les colonies françaises. Et effectivement, l'esclavage, c'est l'esclavage, la violence, elle est la même partout, mais les codes, la façon dont ça fonctionnait, l'architecture des bâtiments, c'est ce grand bâtiment qu'on imagine avec les grandes colonnes blanches, ça, c'est l'Amérique, ça, c'est le sud des États-Unis. Les maisons créoles, par exemple, étaient très différentes, et donc il fallait imaginer autre chose et raconter au public autre chose qu'on connaît très peu, qui est l'histoire française de l'esclavage.
26: Allez, avance ! Dépêche-toi !
25: Un esclavage aboli en 1848 sur l'île de la Réunion. Enchaîné, à découvrir dès maintenant sur la plateforme de France Télévisions et mercredi soir sur France 2.

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1: D'un côté, la voix grave et suave de l'Australien Maxwell Farrington. De l'autre, la science très anglo-saxonne de la mélodie et de la composition du français Christophe Vaillant, alias le Super Omar. Les deux partenaires et amis, ensemble, font des merveilles.

Window Tax. Leur nouvel album est un nouveau petit bijou de pop brillamment orchestré, enregistré dans les studios anglais de Margate. Preuve, s'il en fallait encore une, de l'attrait du duo pour la conception britannique de la chanson façon The Divine Comedy, d'une élégance folle.

Maxwell Farrington et le Super Omar avec un album bourré de références du quotidien outre-Manche, de sublimes chansons ça et là, comme un joyau éloigné de la couronne, un album et un savoir-faire qui font du bien, tout simplement.

0: faut juste.
1: Il est 12h30, le flash Anne-Sophie Balbir. Le président Donald Trump salue des discussions très positives avec Téhéran sur son réseau social. Il assure que la marine américaine va commencer à escorter des navires bloqués à travers le détroit d'Ormuz dès ce lundi.

0: dit, des bateaux appartenant à des pays qui ne sont pas impliqués dans le conflit au Moyen-Orient. Il avertit que si cette opération est entravée, elle devra malheureusement être traitée par la force. Fin de citation. La protection des services de santé en temps de guerre est un échec, c'est ce que dénoncent les chefs de l'OMS, du Comité de la Croix-Rouge et de Médecins sans frontières. Les organisations pointent du doigt la responsabilité de la communauté internationale. Lorsque les hôpitaux et les soignants sont pris pour cible, nous sommes confrontés non seulement à une crise humanitaire, mais aussi à une crise de l'humanité. Ils appellent les dirigeants du monde à agir et à faire preuve de la volonté politique nécessaire pour mettre fin à cette violence. En France, les travailleurs grands rouleurs vont pouvoir demander une indemnité carburant à partir du 27 mai. Cette aide de 50 euros doit compenser la flambée des prix à la pompe. Elle s'adresse aux personnes qui ont un revenu fiscal inférieur ou égal à 16 880 euros. Des formulaires seront disponibles sur l'espace personnel du site impots.gouv.fr pour une durée de 2 mois. Les laboratoires d'analyse médicale à l'arrêt ce lundi en raison d'une grève. Les syndicats alertent sur la dégradation des conditions de travail avec des salariés obligés d'être là 7 jours sur 7, parfois 24 heures sur 24. Une augmentation des cadences, des mobilités contraintes, une hiérarchie toxique, dénonce Muriel Morand, représentante de la Fédération nationale des industries chimiques. Il y a encore des festivaliers présents à la Free Party qui s'est tenue tout le week-end près de Bourges. Laurent Nunez, qui s'est rendu près du site pour constater le dispositif de sécurité, a affirmé que le gouvernement était déterminé à mieux réprimer ce genre d'événement. Un projet de loi qui vise à renforcer l'arsenal des sanctions a été voté à l'Assemblée nationale début avril. Sans grande surprise, Jean-Luc Mélenchon sera candidat à l'élection présidentielle de 2027. Le fondateur de la France Insoumise l'a annoncé au journal de 20h de TF1. Il avait été désigné par les élus LFI plus tôt dans la journée. « Nous, c'est carré », a déclaré Jean-Luc Mélenchon. « Il y a une équipe, un programme, un seul candidat ». En rugby, la finale de la Champions Cup aura lieu à Bilbao le 23 mai prochain. Ce sera Bordeaux-Bègles face au Leinster. L'UBB qui a battu les Anglais de Basse ce dimanche dans un énorme bras de fer. Résultat 38-26. Et puis Lyon a pris une option pour la qualification directe en Ligue des Champions de football. Victoire 4-2 face à Rennes en clôture de la 32e journée de Ligue 1.
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3: Et nous retrouvons à présent Julien Méniel, Rémi Bossaron, Sarah Lemoine. Bonjour à tous les trois.
4: Bonjour.
3: On parle donc asperges dans C'est ma santé dans 3 minutes. Et puis dans 5 minutes, votre livre du jour, Rémi, et au programme, quels sont les effets du réchauffement climatique sur le pas de notre porte? C'est ce qu'on va voir. Avant cela, on vous en a beaucoup parlé sur France Info, une maladie qui n'est désormais plus un tabou, l'endométriose. Ça provoque de très fortes douleurs au moment des règles. Et bien certaines entreprises tentent d'apporter des réponses concrète, Sarah, c'est le cas du groupe de BTP NGE qui propose des jours de congé rémunérés.
5: Oui, NGE fait partie des grands groupes de BTP et depuis la mi-avril, la direction a officialisé un nouveau type de congé, un congé endométriose destiné aux femmes salariées qui souffrent de cette maladie, aussi bien en France que dans les 21 pays où l'entreprise est implantée. Pour en bénéficier, les salariés concernés doivent remettre un certificat médical rédigé par un médecin spécialiste. Elles peuvent ensuite bénéficier jusqu'à 7 jours de congés supplémentaires dans l'année, sans délai de prévenance. Si quelques entreprises et quelques collectivités territoriales ont déjà ouvert la voie à ce type de dispositif, c'est la première fois que le sujet est mis sur la table dans le bâtiment et les travaux publics, secteur où les hommes sont toujours nettement plus nombreux que les femmes.
3: Bon, et alors quelles sont les raisons qui ont poussé la direction à prendre cette décision?
5: L'endométriose est un sujet qui concerne la santé au travail et la qualité de vie au travail, affirme Laurence Lelouvier, la directrice des ressources humaines de NGE. Proposer des jours de congés supplémentaires, c'est dire aux salariés femmes qui pâtissent de cette maladie que le sujet est assumé, qu'elles peuvent en discuter ouvertement avec leurs managers, qui sont souvent des hommes, et qu'elles seront accompagnées dans les situations compliquées. C'est aussi un enjeu d'attractivité, selon la DRH. Actuellement, le groupe ne compte que 12% de femmes dans ses effectifs. Cette année, il projette de recruter 5000 personnes et aimerait bien augmenter la part des femmes à 15%. L'objectif rêvé étant d'atteindre 20% dans les prochaines années.
3: Et la création de ce congé endométriose, elle est saluée, Sarah, notamment par une association.
5: Oui, par l'association Les Souterraines, qui défend la mixité et la place des femmes dans le bâtiment et les travaux publics. Pendant longtemps, on disait qu'il n'y avait pas de différence

0: Merci à vous, Sarah Lemoine. C'est mon boulot, notre santé pour continuer. Et c'est encore la saison des asperges, Julien. Et vous allez nous révéler ce matin, c'est très sérieux, pourquoi, quand on en mange, nos urines, eh bien ensuite, elles sentent l'asperge.
1: Absolument. Pour tout vous dire, c'est une question qui m'a été posée par une auditrice. C'est vrai que c'est la saison des asperges, comme vous l'avez dit. Sans doute que, du coup, ça lui est revenu brutalement après un festin. Quand on mange des asperges, notre urine sent très rapidement, très fort, exactement la même odeur, alors que quand on mange une carotte, par exemple, pas du tout.
0: Et oui.
1: Et c'est pas tout, ça ne concerne même pas tout le monde, donc décidément, c'est un mystère qui s'épaissit.
0: On a besoin donc que vous nous expliquiez ce qu'il se passe.
1: Alors, quand on mange un aliment, il est dégradé dans notre estomac par des sucs digestifs, des acides, des enzymes, etc. Une partie des composés créés par cette dégradation va passer dans la circulation sanguine et finir par être éliminée dans nos urines. Dans le cas de l'asperge, le responsable s'appelle l'acide asparagusique et on ne le trouve que dans les asperges. Il va être dégradé en composés soufrés dont certains sont à la fois très volatiles et très odorants. On peut par exemple les retrouver dans, pardon, les flatulences humaines ou dans l'odeur dégagée par les putois.
0: Oui.
1: Ces produits comme le méthanéthiol ou le sulfure de diméthyl passent très très rapidement dans les urines à des taux extrêmement élevés et ça se sent.
0: Mais ça, c'est pas valable pour tout le monde donc.
1: Et non, mais là, les choses se compliquent un petit peu parce qu'il y a au moins deux cas de figure. D'abord, il y a les gens qui ne métabolisent pas l'acide asparagusique de la même façon que les autres. Certaines personnes ne posséderaient pas une des enzymes nécessaires à sa dégradation, donc les fameux composés odorants ne se retrouvent pas dans leurs urines. Mais en réalité, ça c'est très rare, il y a une autre option beaucoup plus courante. Selon une étude de l'université d'Harvard, rien que ça, environ 60% des gens seraient tout simplement incapables de sentir l'odeur de ces composés dans les urines.
0: Ah oui, d'accord.
1: Ça c'est ce qu'on appelle une anosmie spécifique, c'est-à-dire une incapacité à détecter certaines odeurs. En l'occurrence, c'est causé par la mutation de plusieurs gènes au niveau des récepteurs olfactifs des personnes concernées qui ne reconnaissent pas les composés soufrés en question. Donc pour résumer, vous savez maintenant pourquoi vos urines sentent si fort quand vous mangez des asperges, mais si ça n'est pas le cas, ne criez pas victoire trop vite, c'est très probablement parce que vous n'êtes pas équipé pour vous en rendre compte.
0: Bon, donc en fait, ça sent dans tous les cas.
1: À peu près.
0: Merci à vous, Julien. Notre livre de la semaine à présent avec vous, Rémi, et nous reparlons du réchauffement climatique avec, et on l'a appris cette semaine grâce au rapport de Copernicus, avec l'Europe qui se réchauffe particulièrement vite par rapport au reste du monde. Vous nous proposez donc un livre au cœur de ce sujet, Rémi, France Urgence Climat, d'Anne Brigaud et Benjamin Crétenant aux éditions Talendier.
2: Oui, c'est un livre qui offre une approche très concrète du réchauffement climatique. Quels sont les effets de ce réchauffement à côté de chez vous, dans votre région? C'est la question à laquelle répondent les auteurs qui sont deux experts du réseau Action Climat. C'est vrai qu'on n'a pas tous à côté de chez nous des glaciers qui fondent ou des forêts qui brûlent, mais nous sommes tous confrontés aux effets de ce réchauffement, des effets qui vont être de plus en plus spectaculaires. C'est ce que disent les rapports du GIEC, vous savez, ce groupement de scientifiques qui surveillent l'évolution du climat. Et ce sont justement ces rapports qui ont servi de base à ce livre pour montrer aux lecteurs et aux lectrices comment leur région évolue et comment elle va évoluer d'ici à 2030 et même d'ici à 2050.
0: Bon, et dans ce livre, toutes les régions sont représentées?
2: Oui, chaque chapitre est consacré à une région. Il y a aussi un chapitre consacré au territoire d'outre-mer. Et à chaque fois, c'est très clair, il y a des cartes, des infographies pour bien situer les risques, par exemple les risques d'inondation dans les pays de la Loire ou de submersion en Bretagne, mais les auteurs montrent aussi les effets en cascade de ce réchauffement, et c'est impressionnant. Si on prend par exemple la région Grand Est, il y a les conséquences sur la biodiversité, sur la santé des habitants, mais aussi sur l'économie, les rendements de l'agriculture qui baissent, l'industrie qui par moments tourne au ralenti, les routes qui se dégradent, les rails des chemins de fer qui se déforment, et le secteur touristique qui est menacé, par le manque de neige évidemment dans les Vosges, mais aussi par le gonflement de l'argile dans le sol qui menace certains monuments et certains musées. Vous le voyez, c'est un panorama très complet.
0: Bon, voilà donc pour la cartographie, il y a aussi quand même des solutions qui sont proposées?
2: Oui, des solutions pour s'adapter à ce réchauffement. Elles sont présentées à la fin de chaque chapitre. Comment adapter les territoires de montagne en Auvergne-Rhône-Alpes? Comment préserver les activités agricoles en Bourgogne-Franche-Comté? Comment limiter la surchauffe des espaces urbains en Île-de-France? Ou comment améliorer la gestion du risque incendie en Corse? Mais l'adaptation ne suffit pas, évidemment, comme le rappellent les auteurs. Pour lutter contre le réchauffement climatique, l'humanité doit encore et toujours limiter les émissions de gaz à effet de serre.
0: Voilà, un livre donc très pédagogique, si je vous suis, Rémi. Ça s'appelle France Urgence Climat, d'Anne Brigaud, Benjamin Crétenant, aux éditions Talendier.
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4: Bonjour, docteur Didier Péris.
5: Bonjour.

0: Vous êtes pédopsychiatre et responsable du centre de diagnostic de l'autisme à l'hôpital de la Pitié-Salpêtrière à Paris. D'abord, il faut préciser que l'autisme, ce n'est pas une maladie.
1: Non, ce n'est pas une maladie, c'est un trouble, c'est plutôt même une façon de fonctionner qui est différente de la majorité de la population.
0: Donc c'est un trouble du neurodéveloppement.
1: On dit ça, c'est un trouble du neurodéveloppement, c'est-à-dire que c'est une grande famille de troubles qui apparaissent dans le développement précoce, donc en général dans l'enfance.
0: L'autisme, c'est entre 700 000 et 1 million de personnes concernées en France. Ça fait beaucoup de monde. On parle de spectre autistique. Ça veut dire qu'il n'y a pas qu'une seule forme. Il y a différentes formes d'autisme.
1: Tout à fait. C'est vrai que c'est un peu abusif. On ne parle plus de l'autisme. Il y a encore 20 ans, on parlait de l'autisme en général. Maintenant, on parle des troubles du spectre de l'autisme. Ce qui veut dire que ça regroupe des réalités assez différentes avec des formes particulièrement sévères et typiques, qui vont avoir besoin de beaucoup d'adaptation et beaucoup d'aide, et puis des formes plus légères, avec des personnes qui ont des capacités d'adaptation bien meilleures.
0: Est-ce qu'on connaît les causes de l'autisme ? On parle parfois de génétique, parfois aussi d'environnement, de pesticides.
1: C'est vrai que la piste génétique est la piste la plus importante, c'est à peu près certain. Il y a un consensus pour penser qu'il y a des déterminants génétiques. Il y a sûrement des facteurs environnementaux qu'on ne connaît pas très bien, effectivement, des facteurs peut-être toxiques. Mais pour l'instant, on est encore à l'état de recherche, on n'a pas encore bien élucidé ces facteurs. Ce qui ne joue pas de rôle, et ce qui est important de rappeler, c'est les parents, la façon dont on éduque les enfants ne rend pas autistes. Les parents ne créent pas l'autisme de l'enfant. Je dis ça parce que c'est une idée répandue au tout début des descriptions de l'autisme. C'est totalement faux.
0: C'est pas la faute des parents.
1: Et c'est pas la faute des vaccins non plus. Les vaccins, ça a été totalement invalidé.
0: Les écrans ?
1: Et les écrans non plus.
0: Donc pas la faute des vaccins, pas la faute des écrans, pas la faute des parents non plus.
1: Non plus.
0: Mais on connaît pas encore toutes
1: les
0: causes.
1: On connaît pas les causes, mais une forte piste neurogénétique.
0: Docteur Didier Péris, venons-en au cœur du sujet de cette chronique. Est-ce qu'on peut repérer des signes chez les enfants, chez les très jeunes enfants même ?
1: Alors, plus les formes sont typiques et sévères, plus les signes vont s'exprimer tôt. Même des fois avant l'âge de 2 ans, on peut repérer des signes déjà, des retards de langage et surtout des retards de communication avec des enfants qui n'ont pas l'appétence à échanger avec leur entourage, qui sont un petit peu dans leur monde, pour schématiser un petit peu les choses, mais de façon prolongée, dans le développement. Et puis, d'un autre côté, une propension à aimer la répétition, à aimer que les choses soient toujours pareilles, à pas aimer le changement, donc à être focalisé sur des choses un peu particulières de l'environnement.
0: Les bruits, par exemple, on y est très sensible ?
1: Alors, il y a aussi beaucoup de particularités sensorielles chez les personnes qui ont un trouble du spectre de l'autisme et les enfants, c'est une hypersensibilité à certaines sensations de l'environnement, ou parfois le contraire, c'est-à-dire une recherche active de sensations particulières, comme se balancer, ou comme... Il y a des exemples multiples, hein.
0: Et alors ensuite, si on a un doute, un soupçon qu'on est parent, qu'est-ce qu'on fait ?
1: Alors la première étape, quand on est inquiet pour le développement de son enfant, c'est d'aller voir le médecin généraliste ou le pédiatre pour faire part de ses inquiétudes et que le pédiatre puisse explorer de façon un peu plus précise les inquiétudes.
0: Et c'est important d'être diagnostiqué tôt, dès l'enfance, dès la petite enfance ?
1: Alors il y a un consensus et la recherche le montre, plus les interventions sont précoces, plus efficaces elles sont. Et donc c'est important de pouvoir fournir, stimuler l'enfant dans les difficultés qu'il a, dans la communication, dans l'échange, l'aider à trouver des bonnes capacités d'adaptation par tout un tas de prises en charge, orthophoniques, psycho-éducatives, plus ou moins fortes en fonction du degré de sévérité, bien sûr, du trouble concerné. L'autre bénéfice au diagnostic précoce, c'est que l'entourage comprend mieux la façon dont fonctionne l'enfant, peut trouver des ressources pour adapter aussi, avoir de bonnes réponses dans l'éducation à ces enfants qui sont parfois assez difficiles à décoder et assez difficiles dont il est difficile de cerner le développement.
0: Parce qu'on le disait, l'autisme, ce n'est pas une maladie, on n'en guérit pas, on vit avec, mais il y a quand même une prise en charge des traitements.
1: Tout à fait. On ne guérit pas forcément l'autisme, mais on peut toujours améliorer les capacités de l'adaptation de la personne.
0: C'est des thérapies comportementales, par exemple ?
1: Il y a des thérapies comportementales. C'est un grand groupe, ce qui marche le mieux, ce qui a montré le plus son efficacité, c'est ce qu'on appelle les prises en charge psycho-éducatives, c'est-à-dire qu'on va prendre en compte les difficultés dans chaque domaine de l'enfant et proposer des stimulations, des rééducations dans chacun de ces domaines.
0: Merci docteur Didier Péris, pédopsychiatre à l'hôpital de la Pitié-Salpêtrière à Paris. 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
1: Merci de votre invitation.
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3: L'invité culture nous plonge dans un récit qui a toutes les apparences d'un conte, mais qui se termine par tout sauf « Ils vécurent heureux et eurent beaucoup d'enfants ». Bonjour Michel Eberstadt.
4: Bonjour.
3: Vous publiez juste un peu d'amour aux éditions du Cherche Midi, et c'est difficile de classer votre livre, c'est bien d'ailleurs, à la fois roman, enquête, quête personnelle également. Cette diversité en fait d'ailleurs sa richesse, mais il y a une unité de lieu et elle est essentielle dans cette histoire.

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1: Vous connaissez ?
2: Pas du tout.
3: Les Tribordés.
2: Ah, les Tribordés, je connais.
1: Ben, c'est la chanson de l'île Dieu.
2: Je ne connaissais pas.
1: Nous sommes donc à l'île Dieu, joyau de l'Atlantique, fierté de ses habitants et dont vous êtes depuis des décennies une, deux mois par an. Je vous laisse traduire cette expression.
2: C'est-à-dire que je n'y vais que l'été, juillet et août.
1: Mais tous les ans, et vous êtes une enracinée de l'île Dieu.
2: Ah, je suis une fanatique de l'île Dieu, absolument, depuis le jour où j'y ai mis les pieds, et il n'est pas question que j'aille ailleurs l'été. Et c'est un endroit totalement hors de notre vie normale, quotidienne. Enfin, c'est vraiment un endroit magique où quand on arrive là-bas, on se pose et on coupe les liens avec tout ce qui vous soucie le reste de l'année.
1: Oui, vous écrivez d'ailleurs que pour vous, la Parisienne, productrice, distributrice de films, rappelons-le, très récemment, en Nouvelle Vague, qui a été largement récompensée au dernier César, bon, la parenthèse, c'est l'endroit où vous posez le fardeau, c'est comme ça que vous le dites, sauf qu'en l'occurrence, vous enquêtez quand même à l'île Dieu sur un couple qui s'est littéralement volatilisé. Et le début de l'histoire, c'est l'aspect conte de fées, la rencontre improbable entre un taiseux de l'île Dieu qui ne s'éloigne que pour amener sa mère chez le dentiste sur le continent et une jeune femme sénégalaise qui n'a jamais quitté son pays.
2: Voilà, ils sont arrivés dans ma vie totalement par hasard. Je cherchais une femme de ménage, il n'y en avait pas, personne n'était libre. Et puis un jour, ce jeune peintre me dit « Mais ma femme, elle a du temps. Je vous la présente cet après-midi. » Et je me disais « Mais c'est... c'est quand même étrange que sa femme, qui doit avoir son âge, donc 25 ans, soit libre, alors qu'il n'y a pas une femme de ménage libre à l'île Dieu. Et c'est toujours la course à l'île Dieu, trouver quelqu'un qui vous aide à faire des heures de ménage. Et puis on a frappé à ma porte et j'ai ouvert et j'ai vu cette jeune femme et j'ai compris tout de suite pourquoi elle avait des heures de libre. Parce qu'elle est noire et qu'il n'y a pas de noir à l'île Dieu. Enfin, il n'y a pas d'étrangers à l'île Dieu. Il y a des Nantais et des Parisiens. Vous avez des blancs de blancs, c'est tout.
1: Et si elle se retrouve là, il y a quand même le conte de fées de départ.
2: C'est absolument.
1: Merci mythique. Et en fait, c'est totalement improbable. Et en même temps, une évidence, parce que ces deux-là, l'une au Sénégal, l'autre à l'île Dieu, ils avaient besoin de s'aérer de leur voisinage d'une certaine manière.
2: Oui, c'est incroyable que les réseaux sociaux permettent ça aussi. Voilà. Lui, ce garçon enfermé chez lui, avec sa mère un peu sévère, qui est tellement timide que jamais il osera draguer une fille à l'île Dieu, parce qu'à l'île Dieu, c'est tellement petit que dès que vous faites un pas, tout le monde vous voit, tout le monde le sait, tout le monde le commente. Donc pour lui, c'était impossible. Et elle, une Sénégalaise qui ne s'entend pas avec les garçons du Sénégal, qui trouve que les hommes là-bas ont une vision désastreuse des femmes sénégalaises, et qui a envie de liberté et d'absolu, et qui rêve de grand amour. Et ces deux-là se sont rencontrés par hasard une nuit sur la toile. Et je ne sais pas par quel miracle, il a eu le courage d'y aller.
1: Et c'est une évidence, vous dites, quand vous les voyez tous les deux,
2: c'est une évidence incroyable. C'est l'incarnation de l'amour devant vous. Vous ne pouvez que sourire en les voyant, tellement ces deux-là s'aiment.
1: Et pourtant,
2: ils sont ensemble. Je passe un été à les côtoyer. Et quand je reviens 6 mois plus tard, ils ont disparu, tous les deux.
1: C'est là où il y a un aspect enquête et quête aussi pour vous. C'est de savoir pourquoi ils se sont volatilisés et de donner des réponses là où à l'île Dieu, tout le monde s'en fiche en fait.
2: Tout le monde s'en fiche, il n'y a rien, ils ne sont plus là. Oui, on lui sort d'amour, ah bon. Enfin, c'était comme si un truc qui pour moi comptait ne comptait pour personne d'autre. Et comme si j'avais totalement imaginé, fantasmé une histoire qui n'intéressait personne.
1: Et vous, pourquoi elle vous intéresse autant ?
2: Parce que d'abord, voir un amour comme ça à l'état brut, c'est pas courant. Parce que le courage de ce garçon tellement timide qui a amené cette femme tellement belle et sympathique et différente dans cet endroit-là, il fallait un culot, enfin une audace folle. Et il a mis une bombe en amenant cette femme à l'île Dieu. Ce courage-là m'a sidéré. Et puis parce que ça commençait à ressembler à un fait divers, et je me disais, mais c'est quoi ce fait divers? Et tout le monde me disait, oui, bah, tu sais, c'est le cliché, l'Africaine qui est venue parce qu'elle était intéressée, se faire épouser par l'homme blanc. Et je me disais, mais non, c'est pas ces gens-là que j'ai rencontrés. Donc c'est aussi, derrière un cliché, il y a quoi? Voilà. Pourquoi ça, finalement, c'est quoi un cliché? C'est quelque chose de tellement profondément évident qu'on se dit, oui, bah, c'est un cliché. Et le cliché, ça a une connotation négative. Comme le racisme, ça a une connotation négative. C'est là derrière où... tout ça, moi, je veux comprendre ce qu'il y a.
1: C'est là où il y a une dimension universelle. C'est-à-dire qu'on est dans une histoire infiniment singulière, bien évidemment, et dont on ne donnera pas tous les détails. Il faut lire ce livre. Mais avec juste un peu d'amour, ça pourrait peut-être aller mieux.
2: Ça aurait pu, ça, absolument. Il suffisait d'un peu d'amour pour qu'ils soient encore à l'île Dieu tous les deux.
1: Et tous ces amours, ils se mêlent dans votre... et ils sont rivaux. Amour maternel, amour coup de foudre d'une histoire évidente et amour de son voisin.
2: C'est ça, exactement. Amour de son voisin. Amour de celui qui n'est pas comme vous. Voilà, juste un peu de considération pour l'autre. Voilà, je pense que c'est pas une question de race, c'est une question d'étrange. L'étranger, vous voyez bien, nous les Parisiens, les Ilais nous voient comme des étrangers. Alors vous imaginez si en plus vous le portez sur votre visage que vous êtes étranger, c'est insupportable.
1: Sur l'Île-Dieu, beaucoup, je pense, savent que vous travaillez sur ce livre.
2: J'en ai beaucoup parlé à beaucoup de gens, j'ai beaucoup interrogé les gens.
1: Maintenant qu'il est sorti, maintenant qu'il va être lu,
2: oui.
1: Vous appréhendez des réactions, vous appréhendez...
2: J'appréhende pas, ça m'amuse. Ça m'amuse de voir. Comme a dit mon mari, si ta maison est taguée, c'est toi qui paieras la peinture. Je pense qu'il y aura les deux. J'espère que ça ouvrira les yeux à plein de gens qui se diront, bah oui, peut-être que, mine de rien, on ne se rend pas compte qu'on n'est pas toujours accueillant, qu'on n'est pas toujours aimable, qu'on n'est pas bienveillant vis-à-vis de celui qui ne nous ressemble pas. Et puis, il y en a qui vont me détester, sans doute, ou c'est pas trop grave.
1: Puis, vous ne vous épargnez pas non plus, vous le reconnaissez, que vous avez tous les attributs
2: mais
1: de la Parisienne de moi par an.
2: C'est insupportable, hein. Mais évidemment, je comprends que pour eux, ce soit insupportable. En plus, on est souvent propriétaire de maisons alors qu'eux n'arrivent pas à se loger. Je comprends tout ce que ça a d'insupportable, parce qu'en même temps, c'est nous qui apportons beaucoup d'argent à l'Île-Dieu sur lequel ils vivent toute l'année. Donc, il y a une espèce de rapport amour-haine qui est tout à fait. Normal.
1: Vous avez juste une envie, c'est que ça reste quand même l'endroit où vous pouvez poser le fardeau.
2: Et continuer à le poser longtemps.
1: Vous allez le poser l'été prochain.
2: Ah, mais évidemment.
1: Juste un peu d'amour. Merci beaucoup, Michel Halberstadt, publié aux éditions du Cherche Midi.
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3: Le rat Luciano, de son vrai nom Christophe Carmona, 50 ans, rappeur historique du groupe marseillais La Funky Family, qui a sorti il y a quelques jours son deuxième album solo et studio, Magma. Le rat Luciano, qui est un des rares artistes de rap dont le nom parle à tous les amateurs français du genre de 20 à 50 ans. Et c'est d'ailleurs le nouveau patron du rap marseillais, Jul, qui l'a remis sur le devant de la scène il y a quelques années. Ils sont ensemble ici.

si vous êtes peu connaisseur du rap français, sachez qu'à la fin des années 90, la Funky Family était une véritable tempête. Quatre jeunes hommes très talentueux et fougueux, dont les concerts déchaînés sont restés dans la légende. Révélés par le tube Bad Boys de Marseille d'Akhenaton, ils ont sorti leur premier album studio Si Dieu veut en 1997. Et au milieu surnageait déjà le rap Luciano avec des textes bruts, collés à la rue, techniquement parfaits, émouvants sur le fond. Nouvel extrait de ce nouvel album au nom

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1: Et cela faisait un moment qu'on attendait un nouvel album du Raluciano, et pour cause, le premier Mode de vie béton style était sorti en 2000, il y a 26 ans. Son nouvel album Magma est court, efficace, 13 morceaux et 35 minutes. Même s'il a forcément perdu un peu du génie de ses jeunes années, il sera en concert le 10 juillet à Vitrolles. En attendant, troisième et dernier extrait.

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1: Il est 1h, le flash, lisons Bourgeois. Donald Trump annonce une opération à partir de ce lundi pour débloquer des navires coincés depuis 2 mois dans le détroit d'Ormuz. À partir de ce lundi matin, la marine américaine escortera dans le golfe des navires de pays qui n'ont rien à voir avec le conflit au Moyen-Orient, explique-t-il. Une annonce à laquelle vient de répondre l'Iran en disant qu'elle considérera toute interférence américaine comme une violation du cessez-le-feu. Le président américain qui évoque pourtant des discussions très positives avec l'Iran, qui a soumis un plan en 14 étapes pour résoudre le conflit avec les États-Unis. Conséquence de cette guerre au Moyen-Orient, la flambée des prix des carburants en France. On apprend ce dimanche que les travailleurs grands rouleurs vont pouvoir demander leur indemnité carburant à partir du 27 mai. Une aide de 50 euros qui s'adressera aux travailleurs qui n'ont pas plus de 16 880 euros de revenus fiscal et qui vivent à plus de 15 km de leur travail. Le formulaire sera disponible sur l'espace personnel du site impots.gouv.fr. Mais au-delà des aides, le gouvernement ne lâche pas pour autant son bras de fer sur la hausse des prix des carburants. Dans la tribune dimanche, le Premier ministre Sébastien Lecornu a de nouveau encouragé Total Energy à un plafonnement généreux, je cite, des prix à la pompe pour redistribuer les profits. Le ministre de l'économie Roland Lescure va justement recevoir les distributeurs de carburant à Bercy ce lundi matin et le gouvernement reçoit mercredi les compagnies aériennes. Jean-Luc Mélenchon, officiellement candidat pour 2027. Le leader de la France insoumise l'a annoncé ce dimanche aux 20h de TF1. C'est sa 4e candidature à l'élection présidentielle. Les élus LFI étaient réunis ce dimanche à Paris pour désigner leur candidat. Nous, c'est carré. Il y a une équipe, un programme, un seul candidat, a dit ce dimanche soir Jean-Luc Mélenchon. La ministre de la Culture, Catherine Pégard, veut une accélération, je cite, des réformes de l'audiovisuel. Elle l'a dit ce dimanche au Figaro, juste avant de recevoir ce lundi les patronnes de France Télévisions et de Radio France. Au moment où le rapport à l'oncle est attendu, la commission d'enquête de l'Assemblée nationale devrait rendre ce lundi soir ou ce mardi matin son rapport sur la neutralité et le financement de l'audiovisuel public après 6 mois de travaux houleux. 3 personnes mortes dans une croisière dans l'Atlantique, c'est un possible foyer d'infection à hantavirus, une maladie transmise à l'être humain par les rongeurs. L'OMS explique ce dimanche qu'un seul cas d'infection a été confirmé et que les 5 autres sont suspecté. Un score fleuve, 38 à 26 pour les rugbymen de l'Union Bordeaux-Bègles. Ils ont dominé ce dimanche soir les Anglais de Basse en demi-finale de la Champions Cup. L'UBB visera un 2e titre consécutif. Ça sera le 23 mai à Bilbao.
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3: Il est un peu plus noir et un peu plus petit que le frelon européen, mais il est très dangereux pour les abeilles. Le frelon asiatique est désormais présent sur tout le territoire, vous l'avez peut-être remarqué. Le gouvernement met sur la table 3 millions d'euros pour l'empêcher de proliférer, une aide lancée en fin de semaine par le ministre de la Transition écologique en Alsace. Et vous étiez sur place, Raphaël Ben Abdelmoumen.
4: Les frelons asiatiques sont arrivés dans les ruches d'Astrid l'été dernier.
5: Ils m'ont décimé les ruches tout l'été. J'avais 3 nids autour des ruchers.
4: D'où l'importance de la vigilance de tous pour repérer, signaler et détruire les nids.
5: Mais si le particulier doit payer 200-300 balles, il ne va pas le faire. Et moins il y aura de nids déclarés, ben plus on sera embêté.
4: Les 3 millions d'euros du plan du gouvernement doivent donc servir à la destruction des nids par l'intermédiaire des communautés de communes ou des associations d'apiculteurs, mais aussi à la formation et à la recherche pour améliorer les pièges, par exemple, des pièges qui ont aussi leur coût.
6: Énormément d'argent, oui.
4: Estelle Ferrari est la présidente du syndicat des apiculteurs de la vallée de Villers. Elle a monté avec son association tout un réseau de référents qui posent et relèvent plusieurs centaines de pièges installés sur les 18 communes de la vallée.
7: Il faut aussi dire que nos actions, elles sont bénévoles. Hein. C'est en plus de notre travail, de notre vie famille, et que des fois, on tire un petit peu la langue. Alors si on peut être écouté, entendu et soutenu dans ce qu'on peut entreprendre au quotidien pour lutter contre le frelon asiatique, c'est quand même super chouette. Quoi.
4: Son collègue arboriculteur acquiesce, Jean-Claude Nas, subit lui aussi le fléau de l'insecte à pattes jaunes.
8: Lui, il va carrément se nourrir des fruits. Donc il commence, il creuse là, et puis après le fruit, une fois attaqué, il pourrit. Et après, il en attaque un autre.
4: Alors lui mise aussi sur les pièges, mais également sur le frelon européen.
8: Moi, la chance que j'ai 2 nids dans le grand verger de frelons européens. Et je pense que ça régule un peu. C'est le seul pour l'instant prédateurs du frelon asiatique.
4: Certains demandent donc la protection du frelon européen comme en Allemagne, compliqué selon le ministre de la Transition écologique, Mathieu Lefèvre, qui reconnaît qu'on ne viendra pas à bout du frelon asiatique.
9: L'humilité m'oblige à dire qu'on n'éradiquera pas le frelon asiatique, mais à tout le moins peut-on en limiter les impacts.
4: Car il est encore temps d'agir pour limiter les dégâts, estime Eric Larman, président de l'association des apiculteurs de Benfeld.
10: En Alsace, on n'est qu'au début, c'est la deuxième année. Dans la région de Bordeaux, là, c'est tellement infesté qu'ils n'enlèvent même plus les nids parce qu'il y en a tellement. Donc là, on ne va pas l'éradiquer, ça c'est sûr, mais en tout cas, on peut le freiner.
4: Rien qu'à Erstein, les pièges posés par son association ont permis d'éviter la formation de 250 nids depuis début mars.
3: Bon, il y a donc ces pièges, mais tout cela ne semble pas forcément suffisant, Maxime Glorieux, pour les apiculteurs.

0: on en fait encore trop peu contre le frelon asiatique.
1: Aujourd'hui, seulement 15% des nids sont détruits selon le syndicat national d'apiculture, alors qu'il faudrait en réalité s'attaquer à 95% des nids pour voir baisser le nombre de frelons asiatiques d'ici 5 ans. Ce plan gouvernemental à 3 millions d'euros est donc une coquille vide pour Patrick Grandziera, secrétaire général de l'UNAF, l'Union nationale de l'apiculture française.
2: Comment voulez-vous que l'on fasse avec 3 millions ? En Dordogne, simplement, lors de la destruction des nids sur la Dordogne, ils ont dépensé plus de 200 000 euros. Vous imaginez ? Ramenez ça au niveau du pays. Il y a des endroits où ils ont dépensé 300, 400 000 euros parce qu'il y a plus de nids, voilà.
1: L'UNAF réclame donc non pas 3, mais 120 millions d'euros pour sauver la filière apicole et par ricochet, préserver notre souveraineté agricole.
2: Qu'est-ce que c'est que 120 millions ? C'est beaucoup d'argent, je comprends. Mais si demain, on laisse faire le frelon, c'est tout l'ensemble de la filière pollinisation et derrière la production de nos agriculteurs. C'est ça qu'il faut voir.
1: Surtout que le frelon asiatique se reproduit à une vitesse exponentielle. On estime qu'un nid formé cette année en donnera 5 supplémentaires l'an prochain.
0: Bon, voilà donc un constat assez alarmant. Maxime, que peut-on faire, nous, à notre échelle, chez nous, pour essayer de lutter contre ce frelon asiatique?
1: Oubliez la bonne vieille bouteille en plastique avec le mélange bière et sirop grenadine. Une fausse bonne idée pour Luc Rigal, administrateur au syndicat national d'apiculture.
3: C'était bien il y a 10 ans, il y a 5 ans. Aujourd'hui, il faut protéger tous les autres insectes. Et donc, avec une bouteille, vous allez prendre des mouches, vous allez prendre des papillons, vous allez prendre des moustiques, des insectes qu'il faut garder dans la nature qu'on a besoin.
1: Préférez plutôt un piège sélectif, vendu une quinzaine d'euros, mais pour plusieurs années. Et mieux vaut agir vite, car il est déjà presque trop tard, les rennes sortent dès que les températures remontent lors des premiers beaux jours de février.
3: 15-16 degrés vont commencer à sortir. Donc là, ils sont sortis depuis déjà un petit moment. On est 3 semaines d'avance à peu près sur la végétation. Donc elles sont sorties, elles aussi, 3 semaines plus tôt, quoi, à peu près. Là, vous allez en capturer aussi. Mais par contre, ce ne sera pas forcément des rennes. Ce sera peut-être déjà des ouvrières. Les ouvrières vont ramener de la nourriture au nid. Donc vous allez affaiblir un peu le nid, mais ça n'empêche pas la reine, elle, de continuer à pondre dans son nid.
1: Il est conseillé d'installer les pièges pour frelons asiatiques à au moins 1 mètre du sol, à proximité d'un point d'eau et d'arbres à fleurs.
0: Le choix de France Info, signé ce matin Maxime Glorieux et Raphaël Benabdel-Moumen. Et puis tiens, des conseils pour éventuellement fabriquer ce piège sélectif sur la page du choix de France Info sur franceinfo.fr.
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5: Savez-vous comment fonctionne votre nez? Comment est-ce que nous arrivons à sentir telle ou telle odeur? Non, eh bien figurez-vous que les scientifiques ne le savaient pas vraiment non plus jusqu'à récemment. Bonjour Bill François.
6: Bonjour.
5: Des biologistes de Harvard aux États-Unis viennent de publier cette semaine une sorte de carte des odeurs.
7: Notre nez est une merveille de l'évolution et pourtant on le connaît mal. L'odorat est notre sens le moins bien compris, d'abord parce qu'on juge son rôle moins indispensable que la vue, l'ouïe ou le toucher, donc on l'étudie moins, mais aussi et surtout parce qu'il est très complexe. Pour voir en couleur, il nous suffit de 3 types de récepteurs. Pour sentir les odeurs, notre nez en emploie plus de 1000, tous différents. Jusqu'à présent, personne ne s'était donc penché en détail sur leur fonctionnement, mais suite au Covid, où de nombreuses personnes ont perdu l'odorat, et aux avancées génétiques permettant de séquencer l'ADN cellule par cellule, des chercheurs ont décidé d'y mettre un peu plus leur nez.
5: Alors qu'est-ce qu'ils ont fait? Ils ont cartographié nos récepteurs, c'est ça?
7: En commençant par ceux de la souris comme modèle. Grâce à l'aide de 300 souris, ils ont pu localiser 5,5 millions de neurones et identifier à quels récepteurs ils étaient reliés. Et là, surprise, jusqu'alors, on pensait que les capteurs des différentes odeurs dans le nez étaient répartis au pif, si j'ose dire, dans le désordre. En fait, non. Ils sont très bien organisés, rangés par bandes, comme des rayures, avec une précision incroyable. Et cette organisation, on la retrouve dans le cerveau, au niveau des centres de traitement de l'information olfactive, qui sont structurés de la même manière, des milliers de rayures qui analysent chaque odeur. C'est ce qu'on a observé chez la souris, mais l'étude suggère que cette structure se retrouve en fait chez la plupart des animaux, y compris l'humain.
5: Et mieux comprendre l'odorat, c'est plus important qu'il n'y paraît, c'est ça?
7: Car l'odorat joue un rôle immense dans nos vies. Déjà, c'est lui qui est aussi responsable du goût. À part les goûts primaires, sucrés, salés, acides, amers et umami, la saveur du bouillon cube, tous les autres goûts, le citron, l'orange, le fromage, le rôti, etc., ce que vous voulez, sont en réalité captés par notre nez. L'odorat joue aussi un rôle dans nos souvenirs, nos interactions sociales et surtout notre santé mentale. Mieux le comprendre permettra de mieux soigner les personnes qui le perdent. La science souhaite donc à ces milliers de récepteurs qui parfument notre vie de nous révéler leurs secrets, les doigts dans le nez.
5: Alors oui, pas à table quand même, c'est mal poli. Merci beaucoup Bill. 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
8: Nouveau monde désormais avec vous Nicolas Arpajon, bonsoir.
9: Bonsoir.
8: Le récent piratage de l'Agence nationale des titres.

0: d'être sécurisé ou de Parcoursup, par exemple, illustre les risques numériques qui pèsent sur les données personnelles de millions de citoyens en France. Pourtant, il existerait, Nicolas, un péril encore plus grand, baptisé Kill Switch. Alors, de quoi s'agit-il ?
1: Le kill switch, en français, on parle de coupe-circuit d'urgence, désigne la possibilité pour l'éditeur ou le gestionnaire d'un service numérique de désactiver subitement, à grande échelle, les fonctionnalités des équipements connectés sur lesquels reposent toutes nos activités économiques, académiques, administratives ou militaires. Dans un ouvrage paru mi-avril 2026 aux éditions du Cherche Midi, intitulé « Blackout », deux entrepreneurs français, Stanislas de Rémur et Eric Mermillot, livrent précisément une réflexion mi-exercice de science-fiction et mi-analyse stratégique sous-titrée « Et si les États-Unis coupaient nos services numériques ?» Après l'expérience vécue il y a quelques semaines par un magistrat français banni simultanément par décision de Washington de toutes les plateformes et prestataires américains en ligne, le principe d'une interruption brutale de l'accès aux logiciels et systèmes d'information, irrigués par des solutions américaines, ne relève plus de la théorie.
0: Alors quelle est l'ampleur de ce risque, Nicolas, dès lors que le numérique est omniprésent dans nos vies quotidiennes ?
1: Un groupe de réflexion internationale, The Future of Technology Institute, vient de publier une analyse afin de rendre très concrète l'importance de la dépendance européenne aux fournisseurs américains de services numériques, notamment d'hébergement de données par le cloud, l'informatique en nuage. Il conclut que plus des trois quarts des pays de l'UE utilisent des services d'informatique à distance pour conduire des fonctions essentielles à leur sécurité nationale. Un lien technique qui les mettrait en très grande difficulté dès lors que les éditeurs et propriétaires de ces infrastructures et logiciels décideraient de couper l'accès aux données et aux services à distance. 16 membres de l'UE courent, selon leurs estimations, un risque élevé face à un éventuel kill switch activé par les États-Unis. Parmi eux, des poids lourds que sont l'Allemagne, la Pologne et la Grande-Bretagne, tandis que la France est classée dans la catégorie risque moyen, aux côtés de la Belgique, des Pays-Bas, du Luxembourg ou de l'Espagne. Seule l'Autriche est considérée comme maîtrisant l'essentiel de ses capacités numériques par une préférence accordée à des technologies nationales. Une lecture qui gagnerait à inspirer rapidement les autorités françaises qui tiennent à afficher la promesse de la souveraineté numérique au fronton du ministère de l'Économie. Vous trouverez les références de ces travaux sur la page de la chronique Nouveau Monde sur le site ou l'application de France Info.
0: Merci beaucoup Nicolas Arpagian pour Nouveau Monde, à retrouver tous les week-ends sur France Info.
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4: Il fut meilleur apprenti de Bretagne à 17 ans, poulain de Joël Robuchon pour qui il a accumulé quelques étoiles, et il est meilleur ouvrier de France. Frédéric Simonin est installé depuis plus de 15 ans à Paris, dans un restaurant à son nom, conçu comme un appartement cosy. Il y propose une cuisine engagée avec des producteurs de l'association Bleu Blanc Cœur.
5: On doit penser aux autres avant de penser à soi-même. Quand je fais à manger, je dis, est-ce que je vais réussir à toucher un large spectre de clientèle qui va adhérer à ce que je fais, avec les produits de saison, bien évidemment, les circuits courts, tout ça, ça rentre en compte, c'est d'une évidence. Alors Bleu Blanc Cœur, eh bien, c'est une association qui regroupe des paysans, agriculteurs, paysans et autres, qui adhèrent à une alimentation beaucoup plus saine pour les animaux, pour bien nourrir les hommes.
4: Frédéric, quelle bonne table vous nous conseillez ?
5: Barbizon, l'Ermitage Saint-Antoine par Cyrine Jarty.
4: À Barbizon, Cyrine Jarty est une chef autodidacte. Pas d'école, pas de CAP, elle a appris le métier sur le tas en travaillant auprès de cuisiniers de renom, dont Frédéric Simonin. Le goût du bien manger et l'envie de nourrir les autres remontent à son enfance.
6: Beaucoup de choses viennent de l'enfance. Mais j'ai toujours eu des parents qui ont cuisiné. J'ai jamais mangé de menu enfant au restaurant. D'ailleurs, il n'y a pas de menu enfant chez moi. Les enfants mangent la même chose que les adultes et ça leur plaît bien. C'est vraiment les grands-mères, les odeurs, enfin c'est sensoriel. Et ça m'a marqué, petite fille.
4: Cyrine Jarty aime accueillir ses clients à Barbizon comme si elle était chez elle. Après une carrière dans le cinéma en Californie, elle prépare d'ailleurs une série autour de la gastronomie, la jeune femme a voulu marquer une pause en rentrant dans sa région, la Seine-et-Marne.
6: J'ai grandi ici et j'ai eu envie, en fait, de revenir dans le coin, dans le secteur. Et je me suis dit, mais qu'est-ce que j'ai aimé, moi, dans mes voyages, dans les échanges avec les amis ? Eh bien, c'est de recevoir de façon décontractée, mais avec ce respect de la tradition française, des amuse-bouches, en passant par les entrées à la française. On a des beaux produits. J'aime bien mettre une petite touche d'épices. ça me rappelle mes voyages.
4: À l'Ermitage Saint-Antoine par Cyril Jarty, le menu déjeuner commence à 39 € avec en ce moment des poireaux de Chailly, de la volaille fermière ou de la tarte aux pommes du Gâtinais. Une bonne adresse à Barbizon, appréciée du chef étoilé parisien Frédéric Simonin. Les entretiens sont à réécouter dans leur intégralité sur franceinfo.fr à la page C'est mon assiette.
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0: Si vous vous promenez un peu sur TikTok ou Instagram à la recherche de vidéos sur le sport ou la perte de poids, vous avez peut-être vu passer ce nouveau mot, skinny fat. Bonjour Julie Vialon.
7: Bonjour.
0: Vous allez tout nous expliquer sur cette tendance, c'est encore et toujours cette obsession liée au corps.
7: Oui, c'est simple hein, en ce moment, mon algorithme ressemble à ça.
8: Vous êtes skinny fat, vous avez donc un développement musculaire qui est relativement mince et en même temps, vous avez du gras généralement au niveau de la boue et du coup, vous ne savez pas quoi faire.
9: Comment sortir du skinny fat et être plus tonique et plus fine?
10: La pire morphologie quand on est une femme, c'est celle de la skinny fat.
11: Quel meilleur exemple que soi-même, mes erreurs qui m'ont fait rester skinny fat.
7: Voilà, ce terme est partout sur TikTok, sur Instagram. Skinny fat, littéralement mince mais gras. Ça désigne donc des personnes qui paraissent minces, parfois même très minces, mais qui ont visiblement peu de masse musculaire et un peu trop de graisse.
0: Mais à l'origine, c'est un terme médical.
7: Oui, caractérisé par un rapport poids-taille normal, c'est l'indice de masse corporelle, IMC, que l'on connaît, tout en ayant un taux de masse graisseuse trop élevé, couplé à un manque de muscles. Et c'est à surveiller parce que c'est une condition qui peut en effet fragiliser la santé. Mais le terme a donc été récupéré par les réseaux et s'est transformé en « être mince mais pas musclé ». Résultat, des milliers de vidéos expliquent comment ne pas être skinny fat. Être mince ne suffit pas, il faut être encore plus sec, plus tonique, rien ne doit dépasser. Aujourd'hui donc, pour correspondre aux critères de beauté, il ne suffit plus d'être mince, il faut aussi être musclé. Le concept de corps acceptable devient de plus en plus restrictif.
0: Oui, et derrière ces conseils souvent présentés comme du bien-être, on retrouve des indications dangereuses.
7: Oui, des restrictions alimentaires, une obsession affichée du corps parfait et des discours parfois proches de ceux des communautés pro-anorexie. Le vocabulaire scientifique, détourné, est devenu un nouvel outil de pression qui crée de nouveaux complexes, comme si on n'en avait pas assez. Donc, pour ce que ça vaut, vous n'êtes pas obligé d'avoir 6 abdos apparents, un dos taillé et des fesses bombées pour être en bonne santé et encore moins pour être joli. Un corps normal, c'est aussi un corps avec du gras, des plis et des marques. Donc sortez les bikinis.

0: on peut renoncer au summer body. C'est le message d'Elena qu'on vient d'entendre. Merci beaucoup Julie pour retrouver la lune de Julie. Pas besoin de patienter, rendez-vous sur l'appli Radio France.
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3: Et là, il n'est pas question de robots, mais bien de corps humain quand la danse rentre à l'école, mais d'une manière très inédite. Explication Cécile Ribeau-Cayol avec vous et les questions des collégiens.
4: Mercredi dernier, le 29 avril, on a fêté la Journée internationale de la danse. Alors si on faisait entrer la danse à l'école, cette idée originale, c'est la vôtre. Bonjour Marion Lévy.
5: Bonjour.
4: Vous êtes danseuse et chorégraphe et vous êtes à l'origine, avec votre compagnie Didascali, d'un nouveau dispositif pédagogique, Danse ta classe, porté avec le soutien de la Fondation Culture et Diversité. Merci d'avoir accepté l'invitation de France Info Junior. Vous allez pouvoir répondre à 3 élèves en classe de 6e au collège Les Chenevreux à Nanterre. Pour cette émission, ils se sont fait les porte-parole de leur classe puisqu'ils auront la chance de suivre votre enseignement l'année prochaine. Alors maintenant, place aux questions.
6: Bonjour, je m'appelle Dumont. Marion Lévy, je voudrais savoir, est-ce que ce n'est pas un cours comme les autres si on le fait en dansant? Est-ce qu'on peut faire, par exemple, de la SVT ou du français en dansant?
7: Oui, absolument. C'est toutes les matières. Français, SVT, physique, chimie, anglais, histoire, géo. Oui, oui, c'est vraiment toutes les matières qui sont concernées puisqu'en fait, j'arrive dans la classe et l'enseignant fait cours normalement. Et en fait, dès qu'il y a une notion qui a du mal à être comprise, qui a du mal à être mémorisée, eh bien, l'enseignant se tourne vers moi et me dit, Marion, est-ce que tu as une idée pour apprendre ce savoir différemment? Et moi, j'invente sur le moment même des chorégraphies pour aider à la compréhension et à la mémorisation. C'est-à-dire que le geste est toujours lié à la parole. C'est-à-dire qu'on parle et on danse en même temps. Et c'est ça qui fait que ça s'imprime dans la mémoire à long terme et qu'on retient ce qu'on est en train d'apprendre. Et c'est ça ce qui est vraiment assez étonnant. Et vraiment, toutes les matières, là, cette année, on a fait la vie des fossiles en SVT. Et puis, on a fait aussi les squelettes internes, les squelettes externes. Enfin, vraiment, c'est assez étonnant parce que moi-même, je suis surprise que toutes les matières puissent fonctionner avec cette approche.
4: Alors justement, des chorégraphies, mais pas forcément en musique. Il n'y a pas de musique, là. C'est juste vous qui donnez un rythme avec
7: le
4: corps.
7: Voilà, c'est ça. Tout le corps est mobilisé. Parfois, ce sont des chorégraphies qui sont faites sur son propre corps. Et puis parfois, ce sont des chorégraphies qui sont faites à plusieurs, comme l'accord du...

0: participe passé. Chaque élève devient une partie de la phrase. Je suis le sujet, je suis l'auxiliaire à voir. Regarde-moi, je m'accorde avec toi. Je suis le participe passé du verbe couper. Alors là, il fait un geste, enfin c'est difficile d'expliquer à la radio, mais il fait un geste avec les bras vraiment en croix, en disant vraiment je ne m'accorde pas. Et puis le complément d'objet direct qui se met derrière, qui est des fleurs, et le participe passé lui dit non, je ne te vois pas, tu as compris, puisqu'il est dos au COD. Et puis le COD qui se rebelle et qui dit ah ben tu ne me vois pas, ben, je vais me transformer en pronom. Et donc il se met entre le sujet et l'auxiliaire à voir. Bon voilà, c'est un
1: on
0: peu
1: y est, on est au spectacle avec vous. Genre.
2: Maintenant, on va voir un petit peu avec les questions comment est-ce que les élèves reçoivent dans ta classe. On retrouve Yuman.
3: Marion Lévy, est-ce que les élèves trouvent ça plus motivant d'apprendre en dansant?
0: Ben oui, Yuman. Oui. C'est plus motivant, ça remet du plaisir dans la classe. Je sens que tous les élèves ont envie d'apprendre. Tous les doigts sont levés et c'est évident que ça stimule différemment. Ça met beaucoup de joie. Beaucoup de joie dans la classe.
2: Et donc Manon a une question pour vous maintenant.
4: Marion Lévy, qu'est-ce que vous voulez qu'on garde en tête après cette aventure avec vous?
0: Dans ta classe, c'est une manière aussi de changer le regard sur les choses. Se dire, bah, tiens, on connaît l'école, c'est comme ça. Et puis si on fait le pas de côté, oui, changer le regard avec le fait d'infiltrer le quotidien des élèves, des enseignants par l'art. C'est-à-dire l'art s'infiltre dans les maths, dans l'histoire, dans la géographie, dans le français. Tout d'un coup, de rendre l'apprentissage beau. Et c'est vraiment ça, c'est comment on peut réenchanter le réel et le quotidien.
2: Et la dernière question de ce France Info Junior sera celle de Tidiane.
5: Marion Lévy, est-ce que ça va rester sur des générations dans ta classe ou pas? Parce que ce serait dommage si ça s'arrêtait maintenant.
2: Non mais c'est pas prévu que ça s'arrête, hein, rassurez-nous. Ça ne fait que démarrer.
0: Ah oui, non Tidiane, oui, c'est le début. Je suis bien d'accord avec toi, il faut que ça continue. Et c'est effectivement le début, donc le projet il s'est expérimenté complètement à Guingamp, au collège Jacques Prévert de Guingamp, depuis 2 ans et demi. Et l'année prochaine, il va se faire aussi à Paris et à Nanterre, dans ton collège. Donc j'espère que je pourrai te faire danser l'année prochaine.
2: Merci à tous nos journalistes en herbe et futurs apprentis danseurs du collège Les Chenevreux à Nanterre. Et un grand merci à vous aussi, Marion Lévy. Bravo pour ce magnifique projet Danse ta classe qui va donner envie d'y participer à beaucoup d'élèves et d'enseignants, c'est certain.
0: Merci.
2: Et puis on se dit à la semaine prochaine pour un nouveau France Info Junior.
6: Très bel échange, effectivement, danser les règles grammaticales grâce à Marion Lévy. 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
8: Oui, ce live du trio du pianiste Archie Dazarine sort 2 mois après le début de la guerre en Iran. Cet album vient nous rappeler combien la liberté de création est précieuse.

Cet album a été enregistré l'année dernière lors de deux concerts à Paris. Parmi les artistes autour d'Archid Azarine, l'excellent percussionniste et chanteur iranien Habib Mefta, réfugié en France depuis 2008, une des plus célèbres exilées iraniennes, la comédienne Golshifteh Farahani, dont on entend la voix sur un des morceaux, mais aussi la chanteuse iranienne Golsa, qui aujourd'hui ne peut plus quitter l'Iran. Archid Azarine réunit avec bonheur ses racines iraniennes et le jazz.

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1: Il est 1h30, le flash Lison Bourgeois. Les élus insoumis ont choisi, je cite, « le candidat le mieux préparé pour faire face à la situation qui arrive ». C'est une affirmation de Jean-Luc Mélenchon. Ce dimanche soir, le leader de la France insoumise a officialisé sa candidature à la présidentielle de 2027. C'était dans le JT de 20h de TF1. Il assure que le Rassemblement National est son adversaire principal, tout en se disant capable de le battre à plate couture, je cite. « Je ne sais même pas s'ils seront au second tour », a même assuré l'insoumis pendant cette interview. Le ministre de l'économie Roland Lescure reçoit ce lundi à Bercy les distributeurs de carburant, alors que le Premier ministre a de nouveau demandé ce dimanche à Total.

0: énergie, un plafonnement généreux, je cite, des prix à la pompe. Mercredi, ce sont les compagnies aériennes qui seront reçues par le gouvernement. Le gouvernement qui a précisé ce dimanche les modalités pour obtenir l'indemnité carburant, 50 euros pour les travailleurs les plus modestes qui prennent leur voiture tous les jours pour aller travailler. Il faut remplir deux conditions, gagner 1508 euros net par mois ou moins et faire minimum 15 km en voiture pour aller travailler. Elles pourront être demandées dès le 27 mai sur le site impots.gouv.fr. Et alors qu'au Moyen-Orient, Donald Trump promet un déblocage du détroit d'Ormuz dès ce lundi matin, la marine américaine escortera des navires des pays qui n'ont rien à voir avec le conflit, a précisé ce dimanche soir le président américain. Toute interférence américaine dans cette zone sera considérée comme une violation du cessez-le-feu, répond à l'instant l'Iran. Dans l'Atlantique, trois personnes sont mortes sur un navire de croisière qui rejoignait le Cap-Vert depuis l'Argentine. L'OMS parle ce dimanche d'un possible foyer d'infection à hantavirus, une maladie qui peut provoquer un syndrome respiratoire aigu et qui est transmise par les rongeurs. Des files de voitures de plusieurs kilomètres ce dimanche près de Bourges, dans le Cher. C'est ici qu'un Technival est organisé depuis vendredi. Plusieurs teufeurs sont encore sur place cette nuit, alors que le ministre de l'Intérieur, Laurent Nunez, a réaffirmé ce dimanche vouloir mieux réprimer ces fêtes musicales non autorisées. Une série de contrôles a d'ailleurs été menée ce dimanche à la sortie de la Free Party. Un festival de buts, mais avec une domination lyonnaise pour cette 32e journée de Ligue 1 de football. L'OL s'impose 4-2 face à Rennes ce dimanche soir. Actuel 3e du championnat, les Lyonnais ont pris une belle option pour une qualification en Ligue des Champions. Et puis le cycliste Tadej Pogacar a remporté le Tour de Romandie ce dimanche, une course qu'il disputait pour la première fois et qui lui permet de se lancer au mieux pour la préparation du Tour de France. Ça sera en juillet. Troisième à 2 minutes 44 du Slovène, le Français Lenny Martinez confirme sa bonne forme de début de saison.
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3: Ces destins qui font l'info pendant tout le mois de mai, celui de Steven Spielberg, dont le 35e film Disclosure Day sortira en juin. Avec près de 11 milliards de dollars cumulés au box-office en plus de 50 ans de carrière, le réalisateur américain est l'empereur du divertissement. Sa filmographie, elle raconte aussi l'homme qu'il est. Pour ce premier épisode, Les menaces invisibles, un récit de Rémi Bossaron et Shérif Bitelmajid.
4: Nous sommes le 20 juin 1975 et c'est une petite révolution aux États-Unis. Pour la première fois, un studio a décidé de sortir un film le même jour dans tout le pays. Devant plus de 400 cinémas, très vite, des queues se forment, on se presse pour découvrir Les Dents de la Mer, cette histoire de requin géant qui menace une station balnéaire. Il faut dire que le film a bénéficié d'une publicité comme on n'en avait encore jamais vu. Dans les journaux, à la télévision, le requin est partout. Le réalisateur, lui, est une jeune promesse du cinéma américain. Steven Spielberg a 28 ans, il s'est fait remarquer avec un téléfilm virtuose et angoissant. Duel, l'histoire d'un automobiliste pourchassé par un camion-citerne sur les routes de Californie. Il faut noter, c'est important, que dans cette course-poursuite, Steven Spielberg ne montre jamais le chauffeur du camion-citerne. Il veut laisser l'imagination terrifier les spectateurs. Après cette démonstration de mise en scène sur un projet à petit budget, Les Dents de la Mer doit être pour le prodige du studio Universal le premier grand rendez-vous avec le public. Mais à vrai dire, le jour de la sortie, il est loin d'être serein.
5: J'ai cru que ce film, ce serait la fin de ma carrière. J'aurais jamais pensé que le cauchemar qu'a été le tournage pourrait se transformer en rêve.
4: Pour comprendre l'angoisse du réalisateur, il faut remonter un an plus tôt, quand débute le tournage. Steven Spielberg prend un risque énorme. Plutôt que de tourner en studio, dans un bassin, il décide de travailler en décor naturel, directement dans la mer, comme il le raconte dans le documentaire Spielberg.
5: C'était censé être un thriller, avec des gens comme vous et moi, sortis de leur élément, qui se battent pour savoir comment s'en sortir. Il fallait un degré de réalisme qui me semblait impossible à obtenir dans des décors à Hollywood.
4: Et c'est donc dans l'océan Atlantique qu'il plonge le

0: l'emporte dans sa course ou les barils attachés au harpon planté dans sa chair et qui avancent à la surface, accompagnés par la musique de John Williams. Finalement, le requin qui terrorise les spectateurs n'apparaît que 5 minutes à l'écran, contre 40 dans le scénario original. Et ça n'empêche pas le film de rencontrer un immense succès. Steven Spielberg en est définitivement convaincu, ce que vous ne voyez pas peut être plus effrayant que ce que vous voyez. Une recette qu'il appliquera encore 18 ans plus tard, dans ce qu'il présente comme la suite des Dents de la Mer, mais sur Terre, Jurassic Park. Dans la plus célèbre scène du film, on ne voit pas de dinosaures. Alors que la nuit est tombée sur l'île, deux enfants réfugiés dans une voiture guettent l'arrivée du T-Rex. Soudain, l'un d'eux remarque que l'eau s'agite dans un verre posé sur le tableau de bord. Les vibrations se font de plus en plus fortes, le verre tremble. Ce sont les pas du dinosaure qui approchent. La menace est là, invisible, mais déjà terrifiante. Et encore une fois, le public accourt pour se faire peur. Jurassic Park demeure aujourd'hui le plus grand succès commercial du réalisateur.
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3: Bonjour docteur Didier Peris.
4: Bonjour.
3: Vous êtes pédopsychiatre et responsable du centre de diagnostic de l'autisme à l'hôpital de la Pitié-Salpêtrière à Paris. D'abord, il faut préciser que l'autisme, ce n'est pas une maladie.
4: Non, ce n'est pas une maladie, c'est un trouble, c'est plutôt même une façon de fonctionner qui est différente de la majorité de la population.
3: Donc c'est un trouble du neurodéveloppement.
4: On dit ça, c'est un trouble du neurodéveloppement, c'est-à-dire que c'est une grande famille de troubles qui apparaissent dans le développement précoce, donc en général dans l'enfance.
3: L'autisme, c'est entre 700 000 et 1 million de personnes concernées en France. Ça fait beaucoup de monde. On parle de spectre autistique. Ça veut dire qu'il n'y a pas qu'une seule forme. Il y a différentes formes d'autisme.
4: Tout à fait. C'est vrai que c'est un peu abusif. On ne parle plus de l'autisme. Il y a encore 20 ans, on parlait de l'autisme en général. Maintenant, on parle des troubles du spectre de l'autisme. Ce qui veut dire que ça regroupe des réalités assez différentes avec des formes particulièrement sévères et typiques, qui vont avoir besoin de beaucoup d'adaptation et beaucoup d'aide, et puis des formes plus légères, avec des personnes qui ont des capacités d'adaptation bien meilleures.
3: Est-ce qu'on connaît les causes de l'autisme ? On parle parfois de génétique, parfois aussi d'environnement, de pesticides.
4: C'est vrai que la piste génétique est la piste la plus importante, c'est à peu près certain. Il y a un consensus pour penser qu'il y a des déterminants génétiques. Et puis, il y a sûrement des facteurs environnementaux qu'on ne connaît pas très bien, effectivement, des facteurs peut-être toxiques. Mais pour l'instant, on est encore à l'état de recherche, on n'a pas encore bien élucidé ces facteurs. Ce qui ne joue pas de rôle, et ce qui est important de rappeler, c'est les parents, la façon dont on éduque les enfants ne rend pas autistes. Les parents ne créent pas l'autisme de l'enfant. Je dis ça parce que c'est une idée répandue au tout début des descriptions de l'autisme. C'est totalement faux.
3: Ce n'est pas la faute des parents.
4: Et ce n'est pas la faute des vaccins non plus. Les vaccins, ça a été totalement invalidé.
3: Les écrans ?
4: Et les écrans non plus.
3: Donc pas la faute des vaccins, pas la faute des écrans, pas la faute des parents non plus.
4: Non plus.
3: Mais on ne connaît pas encore toutes
4: on
3: les causes.
4: On ne connaît pas les causes, mais une forte piste neurogénétique.
3: Docteur Didier Peris, venons-en au cœur du sujet de cette chronique. Est-ce qu'on peut repérer des signes chez les enfants, chez les très jeunes enfants même ?
4: Alors, plus les formes sont typiques et sévères, plus les signes vont s'exprimer tôt. Même des fois avant l'âge de 2 ans, on peut repérer des signes déjà, des retards de langage et surtout des retards de communication avec des enfants qui n'ont pas l'appétence à échanger avec leur entourage, qui sont un petit peu dans leur monde, pour schématiser un petit peu les choses, mais de façon prolongée, dans le développement. Et puis, d'un autre côté, une propension à aimer la répétition, à aimer que les choses soient toujours pareilles, à pas aimer le changement. Donc, à être focalisé sur des choses un peu particulières de l'environnement.
3: Les bruits, par exemple, on y est très sensible ?
4: Alors, il y a aussi beaucoup de particularités sensorielles chez les personnes qui ont un trouble du spectre de l'autisme et les enfants. C'est une hypersensibilité à certaines sensations de l'environnement, ou parfois le contraire, c'est-à-dire une recherche active de sensations particulières, comme se balancer, ou comme il y a des exemples multiples. Hein.

0: Et alors ensuite, si on a un doute, un soupçon qu'on est parent, qu'est-ce qu'on fait ?
1: Alors la première étape, quand on est inquiet pour le développement de son enfant, c'est d'aller voir le médecin généraliste ou le pédiatre pour faire part de ses inquiétudes et que le pédiatre puisse explorer de façon un peu plus précise les inquiétudes.
0: Et c'est important d'être diagnostiqué tôt, dès l'enfance, dès la petite enfance ?
1: Alors il y a un consensus et la recherche le montre, plus les interventions sont précoces, plus efficaces elles sont. Et donc c'est important de pouvoir fournir, stimuler l'enfant dans les difficultés qu'il a, dans la communication, dans l'échange, l'aider à trouver des bonnes capacités d'adaptation par tout un tas de prises en charge orthophoniques, psycho-éducatives, plus ou moins fortes en fonction du degré de sévérité, bien sûr, du trouble concerné. L'autre bénéfice au diagnostic précoce, c'est que l'entourage comprend mieux la façon dont fonctionne l'enfant, peut trouver des ressources pour adapter aussi, avoir de bonnes réponses dans l'éducation à ces enfants qui sont parfois assez difficiles à décoder et assez difficiles dont il est difficile de cerner le développement.
0: Parce qu'on le disait, l'autisme, ce n'est pas une maladie, on n'en guérit pas, on vit avec, mais il y a quand même une prise en charge des traitements.
1: Tout à fait. On ne guérit pas forcément l'autisme, mais on peut toujours améliorer les capacités de l'adaptation de la personne.
0: C'est des thérapies comportementales, par exemple ?
1: Il y a des thérapies comportementales. C'est un grand groupe, ce qui marche le mieux, ce qui a montré le plus son efficacité, c'est ce qu'on appelle les prises en charge psycho-éducatives, c'est-à-dire qu'on va prendre en compte les difficultés dans chaque domaine de l'enfant et proposer des stimulations, des rééducations dans chacun de ces domaines.
0: Merci docteur Didier Péris, pédopsychiatre à l'hôpital de la Pitié-Salpêtrière à Paris. 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
1: Merci de votre invitation.
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4: On traverse la Manche dans France Info Monde. Aujourd'hui, on part au Royaume-Uni avec Voine-Laure Jumet. Bonsoir.
5: Bonsoir.
4: De la rédaction internationale de Radio France, des élections locales se tiennent jeudi prochain en Grande-Bretagne et un parti pourrait faire une percée à gauche. Le Green Party, le parti vert, son dirigeant Zach Polanski prend aujourd'hui la lumière.
5: Oui, il est jeune pour un chef de parti, 43 ans, populaire et il suscite effectivement un espoir à gauche. En quelques mois seulement, les effectifs de son parti ont quadruplé à près de 230 000 adhérents. Dans les sondages, les Verts talonnent le Labour et Polanski ne rate pas une occasion de critiquer le parti travailliste au pouvoir et le Premier ministre Keir Starmer, comme dans cette vidéo postée il y a une dizaine de jours.
6: Enough is enough.
7: Ça suffit. Starmer doit partir. Vous pouvez ne pas être toujours d'accord avec moi et mon parti. Et nous ne ferons peut-être pas tout parfaitement. Mais en votant pour les Verts, vous voterez pour des candidats qui travailleront sans relâche pour vous, pour mettre un terme à l'exploitation de la Grande-Bretagne.
5: Zach Polanski est bien sûr aux antipodes de la politique prônée par Nigel Farage, le très droitier leader du parti Réforme UK, en tête dans les sondages. Mais il adopte les codes de ce dernier. Lui-même se revendique éco-populiste, phrase choc et communication directe sur les réseaux sociaux.
4: Alors, quelles sont ses propositions ?
5: Eh bien, ce natif de Manchester porte un discours anti-élite, contre les milliardaires, les spéculateurs. Il propose d'instaurer un impôt inspiré de la taxe Zucman et de plafonner les loyers, comme le maire de New York, Zoran Mamdani, avec qui on le compare parfois. Et finalement, les questions environnementales sont assez peu présentes dans ses prises de parole. Il a même récemment semblé prendre ses distances avec une proposition historique du parti : réduire la vitesse maximale sur les autoroutes à 90 km/h. Ce n'est pas un sujet pour les élections locales, a-t-il botté en touche.
4: Autre caractéristique, Anne-Laure, Zach Polanski a eu une autre vie avant d'entrer en politique.
5: Oui, comédien et même hypnothérapeute. C'est aux États-Unis où il part étudier le théâtre que sa conscience politique grandit en constatant les inégalités, le racisme et l'homophobie. Et ses amis d'enfance le connaissent sous un autre nom, David Polden, car ce n'est qu'à l'âge de 18 ans qu'il a revendiqué ses origines juives en reprenant le nom familial qui avait été anglicisé. Alors certains candidats du Green Party sont accusés d'avoir tenu des propos antisémites. Deux candidates ont même été arrêtées cette semaine pour ce motif. Polanski, lui, dit combattre tout antisémitisme, mais précise faire la différence entre des propos anti-juifs et la critique d'Israël. Cette semaine, il a d'ailleurs été critiqué, y compris dans son propre camp, pour avoir reposté sur X un message laissant entendre que la police avait fait un usage disproportionné de la force en arrêtant le suspect de l'attaque au couteau perpétrée ce mercredi dans un quartier juif de Londres. Ascension rapide donc, mais attention aux faux pas. Polanski secoue en tout cas la vie politique britannique qui semble plus que jamais polarisée entre Reform UK d'un côté et le Green Party de l'autre.
4: France Info Monde avec vous, Anne-Laure Jumet. 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
6: Après Bandit d'Éric Rochant sur Netflix qui se déroule en Martinique, direction un autre département d'outre-mer, l'île de la Réunion, cette fois dans une série historique.
8: Au moindre écart, ce sera 10 coups de fouet.
9: C'est lui, c'est mon père.
6: Nous sommes sur ce qui s'appelle l'île Bourbon en 1806, une colonie française des Blancs et la population sous le joug de l'esclavage. Le héros Isaac est l'un d'entre eux. Il travaille dans la plantation de café de Charles Bellevue. Un univers violent, mais il est aussi le fils bâtard de ce colon.
10: Un jour, tu seras libre, mais pas tout de suite.
11: C'est ça qui nous manque. De l'espoir.
6: La révolte sonne et surtout la véritable révolte des esclaves de 1811. Une série épique réalisée par Lord Butler, réalisatrice à succès de La Promesse, avec Olivier Gourmet dans le rôle du propriétaire et Enzo Rose dans celui du fils bâtard. Enchaîné, le titre de la série est l'idée de Alain Moreau, une histoire qui lui tenait à cœur, lui qui est né sur l'île de La Réunion.
12: C'est une histoire que tout le monde connaît assez mal, aussi bien ici que dans les départements d'outre-mer comme La Réunion. Parce que c'est une histoire qu'on n'a pas envie de regarder, parce que c'est une histoire qu'on préférait oublier, je pense, tous, collectivement. Et moi-même, c'est en ouvrant des livres, en allant dans les bibliothèques, en discutant avec des historiens, que j'ai découvert cette histoire.
13: L'ennemi a plus de 300 noirs. Il les fouette tous les jours.
12: Les Blancs, parce que Blanc, avec un B majuscule, était un statut légal, étaient des colons, donc des citoyens français. Et après, il y avait les Noirs, avec un N majuscule, qui, eux, avaient le statut d'esclaves et qui avaient le statut de biens meubles. C'est-à-dire qu'ils étaient comme du bétail. Et les seuls documents, par exemple, qu'on a pour leur état civil ou leur identité, c'était les actes de vente au moment d'une succession, au moment d'une vente d'une propriété à quelqu'un d'autre, quand ils étaient listés avec les biens, les meubles, le bétail.
14: Isaac, mon père veut te voir.
6: Alors rares sont les fictions françaises qui parlent de cette histoire, Alain Moreau.
12: L'imaginaire, d'ailleurs, il est plutôt anglo-saxon, c'est-à-dire qu'en France, on a vu beaucoup de films américains ou de séries américaines qui racontent cette période aux États-Unis, mais on a relativement peu d'imaginaire sur ce qui se passait dans les colonies françaises. Et effectivement, l'esclavage, c'est l'esclavage, la violence, elle est la même partout, mais les codes, la façon dont ça fonctionnait, l'architecture des bâtiments, c'est ce grand bâtiment qu'on imagine avec les grandes colonnes blanches, ça, c'est l'Amérique, ça, c'est le sud des États-Unis. Les maisons créoles, par exemple, étaient très différentes, et donc il fallait imaginer autre chose et raconter au public autre chose qu'on connaît très peu, qui est l'histoire française de l'esclavage.
8: Allez, avance ! Dépêche-toi !
6: Un esclavage aboli en 1848 sur l'île de la Réunion. Enchaîné, à découvrir dès maintenant sur la plateforme de France Télévisions et mercredi soir sur France 2.

C'était il y a très longtemps, mais il y a seulement 22 ans. Cette chanson était si présente dans le paysage musical des Français que le Premier ministre Jean-Pierre Raffarin allait en utiliser le titre, La Positive Attitude, comme une sorte de mantra citoyen. Ces jours-ci, la chanteuse Laurie est en tournée dans les salles de format Zénith et une bonne partie du public va la voir en concert pour retrouver des chansons et des émotions fondatrices.

a jadis été une idole des jeunes, des très jeunes, des très très jeunes. Elle a porté l'insouciance, l'optimisme, l'hédonisme des premières années où l'on écoute sa propre musique. Et c'est vrai qu'à l'époque, elle proposait d'explorer le seuil de la vie d'adulte. On attendait le week-end pour faire la fête avec du champomis et des fraises Tagada. On se disait aussi qu'un jour, peut-être, on ferait des enfants.

Et puis le temps a passé. Les enfants ont grandi et Laurie a eu des difficultés à les accompagner. Et la gloire est parfois injuste parce que ses tentatives dans les parages d'une pop plus électro n'ont pas toujours été couronnées de succès. La voici en 2011 et 2012 en artiste un peu plus adulte, y compris avec une reprise des Négresses Vertes.

0: pourquoi je suis partie d'ici il y a 2 ans? Parce que tout le monde me demandait de rester à ma place. Tout le monde me disait que je voyais trop grand, que je ferais mieux de renoncer à mes rêves, à tout ça, là. Mais j'y suis arrivée. Et pour les usines, eh ben, j'y arriverai.
1: Et comment? Avec des mensonges, comme d'habitude?
2: Laurie est aussi devenue à l'époque Laurie Pester en utilisant son patronyme d'état civil et en devenant actrice, comme dans Un mari de trop, une comédie romantique pour la télévision en 2010. Elle avait commencé la chanson à l'âge de 15 ans, avait percé à l'âge de 19 ans, alors que le show business français cherchait une réplique à la gloire adolescente de Britney Spears. Et sa reconversion l'a conduite vers le métier d'actrice de téléfilms et de séries. Une femme sympathique, même quand elle incarne une tueuse à gages coupable d'une cinquantaine de meurtres dans Astrid et Raphaël, sur France 2.
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4: Comment vous communiquiez?
3: Je l'ai eu au téléphone qu'une seule fois. Il m'a appelé sur mon portable pour me fixer un rendez-vous pour récupérer mon fils.

Voici le show business contemporain dans lequel la mémoire du public compte tant. Laurie est une habituée des spectacles des Enfoirés, ici cette année, chantant du Francis Cabrel, et il ne lui est pas très difficile de réactualiser ses titres de gloire, comme « Je serai ta meilleure amie », réenregistré en 2024 avec Piche.

0: Je vais vous donner mes trois petits conseils. Acceptez qu'on ne puisse pas tout faire.
1: Laurie n'est plus au sommet, mais descendre du haut de l'affiche est moins inconfortable pour sa génération que pour d'autres stars juvéniles. Elle est aussi chroniqueuse sur TF1. Elle a écrit plusieurs livres autobiographiques, notamment pour raconter son combat contre l'endométriose. Et elle continue donc de chanter. Elle a eu 44 ans hier, le 2 mai, et elle réactualise en permanence l'image de la toute jeune fille blonde qui s'est fixée à jamais dans les mémoires, même si elle change très raisonnablement.

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1: D'un côté, la voix grave et suave de l'Australien Maxwell Farrington. De l'autre, la science très anglo-saxonne de la mélodie et de la composition du français Christophe Vaillant, alias le Super Omar. Les deux partenaires et amis, ensemble, font des merveilles.

Window Tax. Leur nouvel album est un nouveau petit bijou de pop brillamment orchestré, enregistré dans les studios anglais de Margate. Preuve, s'il en fallait encore une, de l'attrait du duo pour la conception britannique de la chanson façon The Divine Comedy, d'une élégance folle.

ringtone est le Super Omar avec un album bourré de références du quotidien outre-Manche, de sublimes chansons ça et là, comme un joyau éloigné de la couronne, un album et un savoir-faire qui font du bien, tout simplement.

Il est 2h, le flash, lisons bourgeois. Les États-Unis vont escorter des navires bloqués dans le détroit d'Ormuz. C'est en tout cas ce qu'assure Donald Trump ce dimanche soir. Le président américain affirme qu'à partir de ce lundi matin, heure locale, la marine américaine va escorter des navires qui n'ont rien à voir avec le conflit au Moyen-Orient, je cite. Une opération baptisée Projet Liberté qui devrait malheureusement être traitée par la force, dit le président américain, si elle venait à être entravée par l'Iran. En effet, Téhéran a déjà répondu quelques minutes après l'annonce de Donald Trump que toute interférence américaine dans le détroit d'Ormuz serait considérée comme une violation du cessez-le-feu. Un blocage au Moyen-Orient qui ne cesse de faire grimper les prix à la pompe. Le gouvernement dévoile ce dimanche soir les contours de son indemnité carburant de 50 euros. Elle pourra être demandée à partir du 27 mai sur le site impots.gouv.fr. Une indemnité carburant réservée aux Français les plus modestes, moins de 1508 euros net par mois si vous êtes seul. Il faut aussi faire chaque jour 30 km en voiture aller-retour pour se rendre à son travail. Au-delà de cette aide, le Premier ministre Sébastien Lecornu a de nouveau appelé